0: On connaît bon, tous ceux qui sont en France, dans l'extrême droite en particulier, qui militent pour une France chrétienne et qui brandissent la peur de l'islam. Ils disent que la France est chrétienne, qu'elle est la fille aînée de l'Église et que la France est chrétienne dans sa culture et dans son histoire. Et donc, il y a une récupération identitaire du christianisme, voire du catholicisme en France, contre laquelle Benoît de Cinéty donc s'oppose. Et puis également, la question de l'identité chrétienne dans les différentes mouvances de l'Église catholique aujourd'hui, en particulier dans les milieux traditionnalistes, ou réactionnaire, où effectivement il y a toute une frange du catholicisme qui s'oppose soit à Vatican II, c'est-à-dire à l'évolution liturgique, soit aux différentes évolutions de l'Église, ou alors même qui s'oppose aux différents papes, aux derniers papes, je dirais, en particulier le pape François et puis maintenant le pape Léon XIV, je crois, certains catholiques trouvaient que c'était des papes un peu trop gauchistes, entre guillemets, c'est-à-dire défendant le droit de l'étranger et s'opposant à la toute-puissance du libéralisme économique. Et donc Benoît de Cinéty défend là l'importance de l'Évangile et de la valeur de l'Évangile, de la conversion personnelle, contre l'idée d'une religion institutionnelle qui est une récupération finalement identitaire et dont il dit que parfois ça peut être une sorte de coquille vide où on fait une religion chrétienne où finalement le Christ n'a plus de place. Alors ce livre est extrêmement courageux, vous disais-je, c'est-à-dire qu'il dit totalement ce qu'il veut comme il le veut et n'a pas peur de dire des noms, enfin de s'opposer frontalement à un certain nombre de personnes, que ce soit des hommes politiques comme Zemmour, qu'il n'aime pas donc, ou même que ce soit des influenceurs catholiques, puisque aujourd'hui beaucoup de catholiques ou de prêtres catholiques font des communications sur les réseaux sociaux, où effectivement ils critiquent l'abbé Raffray ou d'autres qui font effectivement proposent, je dirais, un catholicisme très réactionnaire, et ça ne lui plaît pas trop, et il le dit. Alors cette liberté de penser l'abbé de Cinéty, je ne sais pas comment on dit, Benoît de Cinéty, est assez remarquable. Et d'autant plus que finalement même, il se présente lui-même à la fin, sur la quatrième de couverture, c'est juste signé Benoît de Cinéty, il y a juste écrit Benoît de Cinéty est prêtre. Donc voilà, il se considère juste comme prêtre catholique et n'ajoute aucun titre d'autorité, de gloire ou de pouvoir. Alors, son livre n'est donc pas un livre de théologie approfondie, mais c'est un traité, je dirais, pastoral et politique, qui est clair, qui est courageux, qui est engagé, qui est très personnel, et qui cherche plus à défendre le christianisme, à défendre un christianisme se recentrant sur le Christ, plutôt qu'un christianisme qui serait une sorte de coquille vide, dans laquelle le Christ lui-même serait absent. Et en effet, il est convaincu, et il essaye de le démontrer, que le christianisme n'est pas tant une question d'identité ou de religion toute faite, mais c'est plutôt une manière de vivre et de se convertir au Christ et de vivre fidèlement à l'Évangile. C'est assez étonnant de la part d'un prêtre romain, parce qu'on pourrait dire qu'il semble même que l'ecclésiologie de Benoît de Cinéty n'est pas tellement évoquée là-dedans, voire qu'elle est relativement faible. C'est-à-dire qu'à aucun moment il ne défend l'Église catholique en tant qu'institution. Son vrai point central, c'est la conversion personnelle au Christ et la fidélité au message de l'Évangile. Après, le message de l'Évangile est assez varié et assez divers, et lui, il se centre en particulier sur ce qu'il y a dans le message du Christ d'accueil de l'étranger, d'accueil du plus pauvre, tout cet évangile qui est en fait un évangile de douceur, d'humilité, de simplicité, d'accueil de l'autre et de place laissée aux uns et aux autres. Et donc finalement, ce qui l'intéresse, me semble-t-il, particulièrement dans l'Évangile, c'est tout ce qui n'est pas directement ecclésiastique, voire, lui semble-t-il, politique, mais de l'ordre de la conversion personnelle. On pourrait dire que déjà là, en fait, il y a une forme d'engagement politique, c'est-à-dire quand on dit le centre de l'Évangile, c'est l'accueil de l'étranger, chose à laquelle il est très sensible. Hein. Il a lui-même, Benoît de Cinéty, été prêtre dans des banlieues difficiles et il a toujours milité pour l'accueil de l'étranger. On peut dire oui, bien sûr, l'accueil de l'étranger se trouve présent dans l'Évangile, mais néanmoins, il n'y a pas que ça dans l'Évangile. Et ce sera ça l'ordre des critiques qui le seront faites à propos de son livre. Mais en tout cas, on ne peut pas nier qu'effectivement, il y ait dans quand on lit l'histoire même du Christ et la prédication du Christ, il n'y a là-dedans rien d'identitaire, en quelque sorte, et rien qui vise à créer une sorte de milieu qui créerait une identité forte permettant de légitimer, d'exclure les autres ou de se valoriser par rapport aux autres parce que l'on appartiendrait à un groupe. Mais effectivement, et on ne peut pas dire le contraire, la prédication du Christ, elle est avant tout un appel à la conversion personnelle. Et du coup, ça mène Benoît Cinéty à militer pour un recentrement sur le Christ lui-même plutôt que sur tout le reste. Et c'est pourquoi, d'ailleurs, il intitule son livre « La cause du Christ, l'Évangile contre l'identité chrétienne », en disant cette histoire d'identité chrétienne, en fait, risque de faire passer à côté du message premier de l'Évangile, voire même qu'il y ait, de part et d'autre, une récupération de l'Église, une récupération du christianisme en général, qui risque de faire un christianisme sans Christ. Alors c'est là où il dénonce explicitement donc le message de Zemmour ou de certains politiciens d'extrême droite qui militent pour une France chrétienne, mais en fait c'est une France chrétienne purement identitaire, c'est-à-dire dans laquelle il n'y a pas d'appel à la conversion, comme s'il fallait se battre pour l'identité chrétienne de la France, mais que cette identité chrétienne était déconnectée du fait de l'exigence que l'on pourrait avoir soi-même de vivre l'Évangile. En particulier, on connaît tous ces militants qui militent, qui plaident les racines chrétiennes de la France. Mais les racines chrétiennes de la France, on peut défendre les racines chrétiennes de la France sans pour autant être fidèle au Christ. C'est-à-dire qu'il y a effectivement là un danger. Quant au mot où l'on dit que la France est fille aînée de l'Église, il montre que ce n'est pas vrai. D'abord qu'il y a eu des tas de pays qui ont été chrétiens avant la France et que la France n'est pas du tout le premier pays d'Occident à être devenu chrétien et que le fait qu'elle soit la fille aînée de l'Église ne définit rien si les personnes qui sont dedans ne deviennent pas elles-mêmes chrétiennes. Et donc voilà la question qu'oppose, enfin dans la question que présente Benoît Cinéty, ce qu'il oppose c'est la question de l'appartenance culturelle par rapport à une foi évangélique. En effet, se dire chrétien ou se dire dans un pays chrétien, est-ce que ça a le moindre lien avec le fait d'avoir une foi profonde dans le Christ et dans l'Évangile? Et quand, donc à savoir la question, est-ce que être chrétien est une identité culturelle, voire identitaire, voire nationale? Et il dit non, on ne naît pas chrétien comme on est français ou comme on est dans tel ou tel pays ou dans un pays de culture de telle ou telle nature, mais être chrétien, on le devient. On devient chrétien quand on choisit de donner son cœur à l'Évangile et de vivre en chrétien. De ce côté-là, il s'oppose évidemment aux identitaires qui finissent par utiliser, dit-il, l'Évangile à l'inverse de ce à quoi, du sens premier qu'il peut avoir, puisque je vous disais, même est-ce le centre ou n'est-ce pas le centre, en tout cas Benoît Cinéty considère comme extrêmement important dans l'Évangile la question de l'accueil de l'étranger ou du plus faible, et que paradoxalement, le christianisme devient chez certains une arme pour l'exclusion de l'étranger, ce qui est quand même un petit peu un paradoxe, il faut bien le dire. Donc autrement dit, voilà ce à quoi il invite, ce qui est assez curieux, je disais, c'est-à-dire que ce qui suppose évidemment une forme d'ecclésiologie relativement faible là-dedans, qui renvoie à la foi individuelle et au rapport à l'Évangile. Donc c'est pour ça que je vous disais qu'en bon protestant, finalement, je me retrouve très, très en familiarité avec ce type de discours où la question n'est pas d'adhérer à l'Église, mais la question est de se convertir soi-même. Bon, le catholicisme n'a jamais dit qu'adhérer à l'Église suffisait pour être chrétien, mais néanmoins, cette première place donnée à la conversion personnelle, cette première place donnée au message du Christ plutôt qu'à l'appartenance à un groupe culturel, évidemment, me réjouit. À partir de là, simplement, il questionne quand même la raison pour laquelle de nombreux jeunes sont effectivement arrivent dans l'Église, et il reconnaît qu'il y a une attente chez beaucoup de jeunes qui arrivent dans l'Église, qui est une attente de solidité, d'identité, de racine, voire d'un certain virilisme, et qui se disent que justement rentrer dans l'Église chrétienne, c'est une façon de pouvoir affirmer une identité, en particulier par rapport soit à un ennemi présent, réel ou supposé, en particulier qui est l'islam, soit par rapport à une sorte de vide total existentiel et d'absence de tout, et que par conséquent, devenir chrétien, ce serait tout à coup endosser une identité, endosser une culture, endosser quelque chose de fort et une façon d'être qui nous viendrait de l'extérieur et qui nous permettrait de nous mettre dans une forme de combat. C'est-à-dire que certains jeunes veulent découvrir l'Église en considérant que c'est pour eux une façon de devenir des combattants dans ce monde contre soit des dérives morales, soit contre des menaces politiques ou culturelles ou religieuses venant de l'extérieur. Mais là, encore, Benoît Tinetti a un doute par rapport à cette demande en disant, mais dans le fond, cette demande est à l'inverse du message premier de l'Évangile, qui n'est pas le combat, l'exclusion et la recherche d'une identité profonde, mais qui est au contraire l'accueil de l'autre et l'ouverture à l'autre. Et justement, même, dirais-je, non-identitarisme, je ne sais pas si on peut dire ça, où on voit qu'il accueille aussi bien des pharisiens que la femme syrophénicienne, et il passe son temps à lutter contre les juifs et les pharisiens qui veulent s'enfermer dans une sorte de secte d'appartenance, pour dire finalement, il y a plutôt l'importance de notre cercle n'est pas uniquement le pays, l'appartenance, la culture, la famille, mais va au-delà de ça. Et là-dessus, on ne peut que lui donner raison. Il a de nombreux exemples, en particulier quand Jésus, vous savez, est interpellé par sa famille et qu'il veut le voir et qu'il dit « Mais qui sont ma mère, ma frère, mes sœurs ? Ce sont ceux qui font la volonté de mon Père. » Donc là, il est au-delà d'une question identitaire en disant « Mes prochains, ce sont ma famille, mon père, ma mère, ma frère et ma sœur. » Et c'est là où il s'oppose aussi à ce qu'on appelle l'ordo amoris centrifuge, c'est-à-dire cette idée très chère à l'extrême droite, qui est souvent défendue donc par les politiciens d'extrême droite en disant « J'aime mon frère plus que mon cousin plus que mon voisin plus que mon compatriote et mon compatriote plus que l'étranger. » Comme s'il y avait une sorte d'ordre dans l'amour qui faisait que ce serait tout à fait naturel, finalement, d'aimer celui qui est plus proche de soi par le sang ou par la géographie, plutôt que le lointain. Et Benoît Tinetti, à juste titre, démonte cela en disant « Mais non, l'Évangile passe son temps à montrer le contraire, soit par le passage que je vous ai cité, soit même par la question de la parabole du bon samaritain, où effectivement il montre que celui qui a été le plus proche du blessé, ce n'est pas celui qui était de la même tribu, de la même religion, ou du même milieu que le blessé, mais c'était le samaritain, donc un étranger, méprisé et rejeté, parce qu'il s'est approché de lui. » Et donc, en fait, il y a un bouleversement de cet ordre prétendu naturel dans lequel on devrait hiérarchiser la relation à l'autre en fonction de son appartenance géographique ou de sang. Et donc, voilà, cette idée de dire que, effectivement, cette idée d'une identité qui permettrait de définir un intérieur, un extérieur, et qu'on serait entre nous, à nous aimer entre nous, et que ceux de l'extérieur seraient des gens mauvais et à rejeter, pour lui, c'est quelque chose de fondamentalement dangereux et contraire à l'Évangile, et il s'oppose absolument, je dirais, à tous ceux qui veulent du coup utiliser la religion chrétienne comme une sorte d'arme d'armes pour le rejet de l'étranger, d'armes pour le repli identitaire, ou une sorte de légitimation du pouvoir en général. Donc il dit non, l'évangile, ça n'est pas l'exclusion, le mépris, l'affrontement, mais c'est le pardon et la réconciliation. Donc il milite pour un christianisme qui n'est pas un christianisme de combat, mais au contraire, qui est un christianisme d'accueil. Sur ce point, on peut discuter, parce qu'en effet, il y a, même s'il y a une question d'accueillir l'autre, le plus faible ou l'étranger, dans le message du Christ, néanmoins, il y a très probablement quand même dans l'Évangile quelque chose qui est de l'ordre du combat. La question, c'est de savoir de quel type de combat on a et de ne pas combattre l'autre et en tout cas de ne pas être un prétexte pour rejeter l'autre. Donc il y a effectivement quelque chose à faire et on pourrait dire oui, il y a bien sûr des combats à mener. La question, c'est de savoir lesquels. Donc je ne suis pas sûr que on puisse pousser à bout, je dirais, la logique de Benoît de Cinéty quand il dit le christianisme n'est pas une question de combat, c'est une question d'accueil. Bien sûr, il y a des combats à mener, il y a des choses qui sont vraies, qui sont justes, et des choses contre lesquelles il faut lutter. Et il ne va pas s'opposer à cela, bien sûr. La question, c'est de savoir qu'est-ce que l'on choisit dans ces combats et quelles priorités on donne dans ces combats. Et son idée à lui, c'est de dire la priorité du combat, ça doit être toujours d'accueillir celui qui est là et non pas de définir des grandes idées générales. Il donne l'exemple de tous ceux qui, bons catholiques ou bons chrétiens, ont défilé pour le mariage pour tous, contre le mariage pour tous, là, à un moment donné, et qui disent « nous, on défend le mariage ». Il dit « la question, c'est pas politiquement de défendre le mariage, la question, c'est est-ce que moi, dans ma vie de tous les jours, est-ce que je suis capable de défendre mon mariage et de vivre en paix avec mon conjoint ? Et qu'est-ce que je fais, moi, pour que les couples puissent vivre en paix ?» Donc oui, il y a évidemment des combats. Le tout, c'est de savoir quelle priorité et est-ce que le combat que je mène est un combat de type politique ou est-ce qu'il est au niveau personnel ? Alors lui, il dit l'essentiel, c'est le combat personnel et le combat politique est d'un autre ordre. Ça soulève là une question très complexe, je dirais, qui est la question que je peux comprendre de s'opposer à la théocratie, c'est-à-dire l'idée qu'il pourrait y avoir un pays chrétien ou des lois chrétiennes. Et souvent, les identitaires chrétiens aujourd'hui militent pour dire il faut que les lois soient chrétiennes ou soient conformes à l'Évangile. On voit, la lecture de l'Évangile, elle peut varier d'abord, mais on voit aujourd'hui tous les milieux un peu traditionnels ou réactionnaires qui s'opposent aux lois de la République qui peuvent être pour les questions de contraception, de PMA, d'avortement ou d'euthanasie. Mort assistée. Et il dit, mais en fait, on s'en fiche un peu que le pays ait telle ou telle loi. L'important, c'est est-ce que moi, en tant que chrétien, j'appliquerai ces possibilités ou pas ? Et l'important, c'est que moi, en tant que chrétien, si je considère que la PMA ou la mort assistée n'est pas fidèle à ce que je crois être l'Évangile, que je ne l'applique pas, et pas forcément que le pays lui-même soit en accord avec l'Évangile. Donc il sépare la question du politique et du religieux, ce qui est quelque chose que l'on a compris depuis longtemps. Effectivement, les théocraties ont toujours été des catastrophes, et quand on a mis des hommes d'Église au pouvoir dans un pays, ça a souvent été terrible. Donc lui, il dit, c'est pas grave si le pays n'est pas chrétien et si les lois ne sont pas chrétiennes, ça n'empêche pas les chrétiens de vivre en chrétien. Et que l'important, c'est que les chrétiens vivent en chrétien. Maintenant, est-ce que par hasard, militer aussi pour que les lois soient les plus justes et les plus évangéliques possibles n'est pas une bonne chose ? Là aussi, c'est effectivement une question que l'on peut se poser. Et c'est le problème général de notre vie. Après, on pourrait taxer effectivement évidemment quand il critique la demande de certains jeunes qui cherchent dans l'Église cette question d'identité, de combat culturel et tout ça, il dit le problème c'est pas de les rejeter, c'est de les accompagner vers le Christ. Donc ces jeunes demandent quelque chose et il faut leur offrir, leur permettre que si les raisons pour lesquelles ils rentrent dans l'Église ne sont pas forcément les meilleures du monde, de les accompagner pour que progressivement ils puissent découvrir le Christ. Et là, il y a effectivement quelque chose d'essentiel et qui ne se peut se faire que si le message qu'on leur donne, et ça je le crois très profondément, n'est pas un message de mièvrerie ou de mollesse. Et là, il est très, très ferme finalement là-dessus en disant que sa façon de vivre l'Évangile n'est pas du tout une invitation à la mollesse ou à une sorte d'indifférence par rapport à tout, mais au contraire, il milite pour une forme de radicalité de la foi. Et je cite, c'est ce qu'il dit, page 116, il dit « vivre la radicalité et que la mollesse ne sert à rien ». Et cette radicalité, c'est renoncer à tout autre maître que le Christ. Et voilà ce pourquoi il milite, de dire non, notre seul maître et notre seule préoccupation ultime, c'est le Christ et c'est la fidélité au Christ, et ça n'est pas l'identité politique ou l'histoire ou autre chose. Et donc, il a, Benoît Tinetti, une vision très, je dirais, très centrée sur l'Évangile. Et il est vrai que quand on lit l'Évangile du Christ, le Christ ne définit pas d'ordre, il ne définit pas d'institution, il ne définit pas de pouvoir politique, il ne définit pas non plus d'identité. C'est-à-dire qu'à aucun moment dans son pays, il ne dit « il faut être chrétien plutôt que d'être juif, plutôt que d'être romain ou plutôt que d'être autre chose ». Et je crois d'ailleurs que ça a été le succès du christianisme que de justement être capable d'être transculturel et transnational. Et c'est certainement un danger lorsque le christianisme devient récupéré par les nationalistes, en fait, et par les identitaires. Parce que la véritable identité du chrétien, c'est pas de se dire « je suis français, donc chrétien » ou « mon christianisme » m'impose d'être français plus qu'autre chose, plutôt qu'algérien ou autre chose, mais c'est que mon identité, c'est que je suis chrétien. Et par conséquent, j'appartiens plus au Christ qu'à mon pays, et de relativiser finalement l'appartenance politique, en quelque sorte, ou l'appartenance sociale, plutôt comme étant seconde par rapport au fait d'être chrétien. Autre problème contre lequel il s'oppose de ces identitaires, comme il les appelle, c'est non seulement ceux qui, finalement, mettent l'identité chrétienne au-dessus de l'Évangile, ce qui est une forme d'idolâtrie, mais c'est aussi qu'en faisant ça, non seulement on tue le message de l'Évangile, mais aussi on le fige. C'est-à-dire que l'Évangile est quelque chose de fondamentalement mouvant et de fondamentalement une possibilité d'évolution et d'adaptation. Et que l'Évangile n'est jamais le retour au passé. Or, chez ces identitaires, il y a cette espèce d'idée que finalement, la forme vaut plus que le fond. Alors ça, c'est un petit message contre les traditionnalistes qui pensent qu'effectivement, il est absolument essentiel de vivre sa foi comme elle a toujours été vécue, comme s'il y avait une sorte d'identité éternelle qui était l'Église ou qui était la liturgie ou qui était la foi catholique ou autre chose qui ne devait jamais évoluer et qu'il fallait absolument maintenir le passé comme étant quelque chose d'éternel sur lequel il fallait s'appuyer. Mais il montre que c'est une forme d'idolâtrie, car qu'en fait le seul qui est éternel, c'est Dieu, c'est le Christ, c'est le message, et qu'ensuite la forme, elle évolue. Parce qu'on n'est pas chrétien au XXe siècle comme on l'était du temps des apôtres ou comme on l'était au XVe siècle, et que par conséquent la forme est tout à fait seconde par rapport à ça. Et que finalement les identitaires inventent une sorte d'idée de culture chrétienne immuable, et que le christianisme devient quelque chose comme un patrimoine à conserver, alors qu'en fait la religion n'est pas un patrimoine à conserver, mais c'est une remise en cause permanente de se reconnaître soi-même comme faible par rapport à sa propre identité, par rapport à ce que l'on est, pour se remettre en cause en permanence, pour essayer d'être fidèle à Dieu et fidèle à l'Évangile. Alors voilà la question donc absolument passionnante que soulève le père Benoît Tinetti, qui essaye de recentrer une fois de plus sur l'Évangile à partir de son expérience non seulement de l'Église mais aussi de son expérience pastorale en quelque sorte, et aussi de tous ces enjeux, tous ces débats qui tournent autour de l'Église aujourd'hui, au sein de l'Église et à l'extérieur. Et je dirais que dans le protestantisme, on a évidemment les mêmes questions qui se posent, avec la question de la fidélité à un message, à une habitude, à une tradition, à une culture. Donc c'est ce livre de Benoît Tinetti, ancien adjoint donc de l'évêque de Paris, aujourd'hui curé catholique au centre-ville de Lille. Benoît Tinetti, ce livre intitulé « La cause du Christ », en sous-titre « L'évangile contre l'identité chrétienne », entre guillemets, qui vise à relativiser donc cette idée contre laquelle il lutte des identitaires, des traditionalistes et de tous ceux qui oublient un petit peu la radicalité de l'évangile pour rechercher quelque chose d'un autre ordre. Et ce livre, « La cause du Christ », est publié chez Grasset.
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0: bienvenue dans ce rendez-vous dédié à la bande dessinée avec aujourd'hui une actrice que j'ai souvent reçue parce que j'aime beaucoup ce qu'elle fait. Elle s'appelle Katell. Bonjour Katell.
1: Bonjour Emmanuel, merci.
0: Katell, c'est votre prénom puisque finalement vous n'avez gardé que ça, c'est votre marque. Un peu comme les chanteuses, vous n'avez gardé que le prénom. Et c'est ainsi qu'on vous connaît en bande dessinée depuis 2000 parce que vous avez publié dans la jeunesse avant. Mais moi, la première fois que je vous avais reçue, c'était pour Lucie sans souci avec Véronique Grissot.
1: Ça remonte un peu, en effet.
0: C'est ça. Non, mais preuve que je suis fidèle et que vraiment je suis vraiment ce que vous faites parce que je suis assez fan vraiment de votre travail, de votre trait tout court. Vous avez beaucoup travaillé aussi sur les femmes. Vous avez consacré de grandes biographies, de très belles biographies en bande dessinée à Kiki de Montparnasse, à Olope de Gouges, à Benoît de Groot, à Anita Conti. Enfin, bon, on ne va pas toutes les citer. Et aussi à un homme. Il s'appelle René Goscinny. Vous étiez venu en 2019 pour parler du premier tome. Et si vous êtes là aujourd'hui, c'est parce que le deuxième vient de paraître aux éditions Grasset. Ça s'appelle Le roman des Goscinny, un Gaulois immortel. Et alors ça, c'est un homme évidemment qui a marqué tout le monde, puisque Goscinny, même ceux qui n'ont pas jamais lu de bande dessinée ou pas beaucoup qui ne connaissent pas, on connaît tous Astérix, Lucky Luke, Is No Good. Cet auteur-là, c'est l'auteur majeur de la bande dessinée particulièrement.
1: Et oui, René Goscinny, c'est un peu notre père spirituel, notre père artistique. C'est aussi le père de Anne Goscinny, et c'est à travers les yeux d'Anne, d'ailleurs, mon amie, donc une femme, une fille, une femme aujourd'hui, que j'ai pu retracer sa vie, à la fois la vie de l'artiste, absolument incroyable et romanesque, et la vie de l'homme intime, qui était vraiment un type bien.
0: Tout à fait. Qui a inventé finalement le métier de scénariste. On va revenir sur tout ça, mais juste quelques mots sur vous, Katell, avant, puisque, alors, vous êtes originaire de Strasbourg, vous êtes passé par les Arts Déco. Avant, je le disais, de publier vos bandes dessinées, d'abord, vous avez fait plutôt l'illustration jeunesse. C'était pas forcément la BD tout de suite.
1: Non, et pourtant, je faisais de la bande dessinée depuis toute petite. J'adorais ça. J'en ai fait aux Arts Déco. J'étais dans la même classe que Blotch, qui immédiatement est parti, est monté à Paris, à Fluide Glacial. Et j'étais avec lui et j'ai commencé par aller à Fluide Glacial, mais j'ai pris peur.
0: C'est vrai.
1: Parce qu'il n'y avait pas de femmes et pas de filles. Et ils étaient tout à fait sympathiques, cette bande de gars, mais un peu chaudement sympathiques à des moments.
0: Et notre époque.
1: Voilà, c'est notre époque. Fin du 20e siècle, et ben, c'était pas évident d'être toute seule dans ce milieu-là. Et je dois avouer que j'ai eu un peu pris peur et je me suis réfugiée dans la jeunesse où je me sentais très bien et je me sens toujours très bien dedans, où il y a beaucoup plus de femmes et on s'adresse à des petits et donc on dessine sans risque.
0: Et puis ce premier album, Lucie sans souci, avec justement une autre femme, Véronique Grissot.
1: Voilà, qui était une coloriste, la coloriste de mes livres jeunesse d'ailleurs. Mmh. Et on a eu le courage à deux de proposer un scénario qui était cette Lucie, un peu une Bridget Jones avant l'heure, une célibataire de 30 ans qui nous ressemblait un peu, mais pas trop, mais quand même un peu. Et qui avait des aventures. Et on a osé proposer ça aux humanoïdes associés, c'est-à-dire aller vers un public adulte pour la première fois. Et ce livre a rencontré un certain succès, ce qui nous a permis toutes les deux de mettre un vrai pied dans le monde des adultes. Et d'ailleurs, tout de suite après la première bande dessinée, on a été appelé par une certaine Isabelle Camus, une productrice, qui nous a demandé de faire les scénarios d'un gars et une fille qui démarraient.
0: C'est ça.
1: Ce qui nous a mis le pied à l'étrier. Voilà.
0: Oui, non, mais effectivement, donc vous avez eu l'occasion de toucher à différents styles. Cela dit, c'est toujours la bande dessinée qui vous a aujourd'hui, qui vous accapare totalement, il faut bien le dire, parce que ça prend du temps de faire des gros livres.
1: C'est ça.
0: Vous aimez bien, voilà. Vous avez fait cela dit quelques. On parlait de Lucie qui a eu une série de bandes dessinées, on va dire plus classiques. Mais effectivement, ce sont plutôt ces gros livres-là qui vous ont fait connaître au public, et notamment ces fameuses biographies en images que vous dédiez. Vous les choisissez comment, ces femmes, Kiki de Montparnasse ou Olympe de Gouges? À un moment, vous dites ces femmes-là, j'ai envie d'en savoir plus sur elles.
1: Alors ça c'est une série, aujourd'hui on peut dire que c'est une série parce que c'était pas conçu comme ça au début, que je réalise avec Joselie Boquet au scénario. Et aujourd'hui c'est vrai qu'on a un petit panthéon de femmes qu'on aimerait d'ailleurs voir effectivement au panthéon comme l'est arrivée Joséphine Baker. C'est pour nous en fait, c'est venu de façon progressive, on s'est pas dit on va faire une série sur des femmes formidables. On avait commencé par faire un livre sur Kiki de Montparnasse parce que on avait retrouvé ses mémoires qu'elle avait écrites à 30 ans. Moi j'avais toujours vu cette carte postale sur le piano de ma mère, de cette femme de dos avec des ouïes de violoncelle, qui est la photographie, la carte postale la plus vendue au monde. Donc
0: c'est vrai,
1: on s'est étonné quand même.
0: C'est l'image la plus.
1: Ouais. Et ce qui fait d'ailleurs que quand notre

0: là et avec le succès de Kiki qu'on a pu vraiment conscientiser un travail sur ces femmes oubliées de l'histoire, en tout cas qui ont laissé une trace internationale et qui en France hein, et qui malgré tout ont un peu disparu de nos livres d'histoire. En plus on a des filles qui elles-mêmes dans leurs livres d'histoire n'avaient aucun modèle. On s'en est rendu compte au fur et à mesure que ben entre Jeanne d'Arc ou Marie-Antoinette qui n'ont pas des destins très enviables, il y avait finalement que des hommes hein, à partir de Vercingétorix jusqu'à Emmanuel Macron en passant par Clovis, Charlemagne, Napoléon, tous les rois Louis et puis finalement Charles de Gaulle et les différents présidents, il n'y a pas de femmes.
1: Elles ont été en tout cas invisibilisées. S'il y en a eu, on n'en parle pas dans les livres.
0: Elles ne sont pas dans les livres. Et c'est là vraiment qu'on a eu envie, nous, de travailler sur des portraits de femmes qui pourraient s'inscrire petit à petit dans les livres d'histoire, ce qui est en train de se faire, puisque le prochain livre qu'on a fait après Kiki de Montparnasse a été Olympe de Gouges, qui a écrit les déclarations des droits de la femme et de la citoyenne. Et aujourd'hui, elle est dans tous les livres d'histoire que les jeunes lisent.
1: Merci, Catel et José-Louis Bouquet. Non, mais c'est vrai. La dernière fois, vous étiez venus d'ailleurs tous les deux ensemble, c'était en 2024 pour le dernier consacré à Anita Conti,
0: voilà, donc grande océanographe, première ça. Écologiste en fait.
1: Ouais. Non, mais vraiment, effectivement, vous faites un travail de fond et en plus, ça donne des bandes dessinées formidables. Que c'est ça qui est intéressant. C'est que c'est pas juste on a envie de pas en parler, c'est qu'on en parle bien et que la bande dessinée a ce pouvoir-là de pouvoir raconter les choses et de nous les montrer.
0: Mais ce sont des femmes qui ont des vies romanesques parce que, quand même, ça, si c'est une écrivaine qui est toute sa vie à sa table à écrire, c'est moins intéressant à dessiner, on va dire, et à raconter qu'une femme qui fait le tour du monde, qui rencontre un tas de gens, à qui il arrive des péripéties incroyables. Et c'est le cas de toutes nos héroïnes. Elles ont des vies. On voudrait les inventer, on ne croirait pas. Tellement c'est incroyable comment la réalité dépasse la fiction.
1: Cela dit, pour revenir à notre héros du jour qui est René Goscinny, donc en fait, qui aurait eu 100 ans cette année. Hein.
0: Exactement, c'est le centenaire de sa naissance.
1: C'est ça, rappelons-le. Alors il est décédé à 51 ans lors d'un effort physique, lors d'un contrôle, et il est mort d'un arrêt cardiaque. Vous le racontiez déjà dans le premier tome. On y revient évidemment dans ce second, puisque c'est plus la partie professionnelle cette fois-ci dont il est question, avec tous ses héros, toute la création. Vous repartez du fait que, bah justement, lui, quand il était petit, la bande dessinée, on n'en parlait pas, ça n'existait pas.
0: Non, comme pour Benoît de Groulx, c'était un... même pas un art, c'était des images pour éventuellement les illettrés, les idiots, les enfants au mieux, mais c'était quand même quelque chose qui pervertissait la jeunesse de toute façon. Donc c'était très mal vu, et lui il lisait les Péniclés, il adorait, comme Benoît qui lisait Bécassine, Benoît de Groulx, mais c'était interdit totalement. Donc pour lui, il faisait ça un peu en cachette, mais ses parents ne lui ont pas empêché de s'amuser avec ça. Il aussi, son père l'a carrément emmené au cinéma aussi, parce que l'humour était quelque chose de très important dans leur famille, c'est quelque chose qu'il a développé très tôt, et donc il allait voir Laurel et Hardy par exemple, Buster Keaton, et ça a formé petit à petit sa vision du monde, et s'est rendu compte que par l'humour il trouvait une posture, une situation vis-à-vis de ses camarades, parce qu'il était petit, était plutôt fragile, pas costaud, et la façon de faire rire les gens le mettait en avant, en valeur, il plaisait, et c'est devenu pour lui une sorte, il le disait d'ailleurs, petit c'était une défense pour lui, et c'est devenu une arme par la suite.
1: Ce qui est assez singulier, Catel, et ça vous en parlez évidemment dans la bande dessinée, c'est que finalement René Goscinny, il a inventé le métier de scénariste. C'est-à-dire que tous les auteurs avant lui qui publiaient déjà, les ceux que vous avez cités et puis d'autres, étaient des auteurs qu'on appelle auteurs complets, c'est-à-dire qu'ils font les scénarios et les dessins. Lui, ce métier de scénariste, encore une fois, qui n'existait pas, il a mis son service au service des autres. Parce qu'il dessinait au départ, hein, mais rapidement il s'est rendu compte qu'il y a des gens qui faisaient ça mieux que lui, et donc il s'est dit qu'il allait leur proposer ses services.
0: C'est ça, ça s'est fait de façon empirique, puisqu'il voulait se voyait comme dessinateur et auteur entièrement, hein, comme il a rencontré Harvey Kurtzman aux États-Unis et d'autres auteurs qui faisaient tout lui-même. Et puis, très vite aussi aux États-Unis, parce qu'il n'a pas grandi en France, hein, ça faudra le dire après, mais il était en Argentine, puis aux États-Unis, et il a rencontré aussi là-bas, par hasard, Jigé, Maurice, enfin, toute une flopée de dessinateurs. Maurice qui l'a mis sur Lucky Luke, parce que Lucky Luke existait déjà, mais il avait besoin d'un scénariste, et s'est rendu compte, Goscinny, qu'en effet, par rapport aux gens qu'il rencontrait qui dessinaient si bien, il dessinait un peu moins bien et qu'il valait mieux qu'il propose ses talents de scénariste. Et arrivé en Belgique puis en France, il tombe sur Uderzo qui dessinait merveilleusement. Donc de plus en plus, ses talents de scénariste ont été demandés. Il écrivait toutes sortes de choses, hein, pas seulement des scénarios de BD, des petites nouvelles, du journalisme, des chroniques, des articles pour la télé. Enfin, il faisait un tas de choses différentes, mais par l'écriture. Et puis petit à petit, son écriture a commencé à avoir du succès, hein, notamment avec Lucky Luke qui a changé complètement l'aspect du personnage, la création de personnages secondaires comme Rentenplan, les frères Dalton, etc. L'humour aussi qui rentre dans Lucky Luke. Il n'y a plus de mort, personne ne meurt jamais, mais il y a quand même des baffes qui se distribuent ou des coups de fusil ou de pistolet.
1: Non, mais il a complètement renversé cette série parce qu'effectivement, on n'imagine plus aujourd'hui Lucky Luke sans les Rentenplan ou les Dalton.
0: Exactement.
1: Sans Rentenplan et les Dalton, pardon.
0: Exactement. Puis l'homme qui tire plus vite que son ombre, enfin plein de choses, un langage aussi. Et puis évidemment, avec Uderzo, Astérix, Obélix. Et d'ailleurs,

0: D'ailleurs, le génie de Goscinny en créant Astérix, c'était de ne pas penser forcément à un gros héros, super-héros comme il envoyait aux États-Unis toujours, ou même comme on avait en France. Il voulait partir sur un contre-héros, c'est-à-dire un petit bonhomme, pas très fort, mais très malin. Et Uderzo était partagé, donc il lui a quand même suggéré de rajouter un gros bonhomme fort qui pourrait l'aider en cas de difficulté. C'est d'ailleurs là qu'est arrivée la potion magique, parce que Astérix trouve toujours des solutions intéressantes et intelligentes, mais parfois, effectivement, un peu de force fait du bien pour régler les problèmes plus rapidement.
1: Ah, moi, j'ai adoré les pages sur la création d'Astérix, parce qu'effectivement, vous revenez sur ces discussions entre les deux hommes, Goscinny et Uderzo, qui inventent les noms des personnages, qui veulent intégrer des locutions latines pour faire un peu plus sérieux et en même temps donner beaucoup d'humour à tout ça. Et ça, évidemment, c'est très bien raconté. D'ailleurs, vous êtes partie de quoi ? C'est des interviews qu'ont donné les auteurs ? C'est quoi votre base de données au départ pour raconter ça aussi précisément ?
0: Il faut raconter qu'au départ, moi, j'avais pas forcément l'idée de faire un travail sur Goscinny, puisque je travaillais plutôt sur des femmes, donc les clandestines de l'histoire. Et c'est Anne Goscinny, à un dîner, qui avait apprécié mes bandes dessinées, qui m'a demandé de faire une bande dessinée sur son père. Et dans un premier temps, j'ai dit non, parce que c'est un homme. Et puis après, j'ai réfléchi et j'ai lu surtout tous les livres d'Anne que j'ai adoré, parce que j'adore son écriture, et elle m'a paru très intéressante, elle aussi en tant que fille unique qui a perdu son père très jeune, elle avait 9 ans, puis sa mère quelques années après, et donc elle se retrouve à gérer cet univers d'Astérix, et ce personnage-là m'a aussi beaucoup intéressée, donc je lui ai proposé de faire le roman des Goscinny. Et c'est à travers elle, donc, et ce qu'elle a fondé avec son mari, qui est la fondation René Goscinny, elle m'a donné tous les interviews collectées depuis toujours sur René Goscinny, son père, et donc j'ai pu, comme une couturière, tailler dedans, remettre en forme, et à la fois chronologiquement et à la fois thématiquement. Et c'est comme ça que j'ai retrouvé la propre voix de Goscinny qui se raconte. Et ce sont des chapitres qui alternent avec ceux de Anne, parce qu'elle-même aussi, elle me raconte son point de vue dans tout ce que ne raconte pas son père.
1: C'est pas des archives, pour le coup, elle vous l'a raconté
0: en direct.
1: C'est
0: notre amitié qui a fait qu'on a passé énormément de temps ensemble, des semaines, des vacances ensemble, où elle m'a raconté, j'ai pris des notes, j'ai enregistré. Et c'est pareil, j'ai dû prendre sa parole, la mettre en place de façon à la fois thématique, chronologique, et chacun a sa petite musique. Son père, dans un chapitre, le chapitre suivant, c'est sa fille. Et donc, l'un raconte une chose sur son métier, son histoire, et puis l'autre raconte tout ce qu'on ne sait pas.
1: Et donc, on alterne effectivement avec des chapitres, avec des aplats de couleurs. Quand c'est bleu, c'est René Goscinny qui parle. Quand c'est orangé, c'est plutôt Anne Goscinny. Et donc, voilà, effectivement. Et donc, les parties sur Anne Goscinny sont beaucoup plus sur la vie privée, où il raconte comment son père a rencontré sa mère, etc. Enfin, ce sont des choses beaucoup plus intimes, finalement, que de la.
0: Intimes et qui raconte et qui explique beaucoup la façon dont René Goscinny a réagi dans sa vie professionnelle. J'ai vraiment eu la chance d'avoir l'intimité sur un plateau. Et moi, j'ai fait en fait la chef d'orchestre de ces deux paroles. Et c'était passionnant parce que moi-même, j'ai découvert quelqu'un qu'on ne soupçonne pas à travers la vie privée.
1: Catel, on va écouter un peu de musique dans cette émission. Qui écoutait Chopin ? C'est René Goscinny ou c'est vous ? Puisque c'est vous qui avez choisi de l'écouter.
0: Alors, je ne sais pas bien ce qu'écoutait René Goscinny. Moi, j'écoute Chopin. Je sais qu'Anne adore le piano aussi. Et c'est une étude de Chopin qui a été jouée récemment, particulièrement par quelqu'un que j'aime beaucoup, qui s'appelle Gwendal Gigelet, qui est un grand pianiste, un jeune pianiste, qui m'a accompagnée dans différentes représentations musicales et dessinées. Et c'était une musique qu'écoutait beaucoup Anita Conti aussi, dont on parlait, qui était la pionnière de l'écologie. Donc voilà, tout ça a fait que cette musique me porte, m'envoûte, et j'avais envie de la partager avec vous.
1: Alors, c'est pas Gwendal Gigelet qui joue aujourd'hui, c'est Daniel Barenboim.

0: On écoute du Chopin aujourd'hui, grâce à Katel qui est mon invitée. Donc c'est beau puisque vous, alors vous l'écoutez, cela dit, Chopin, vous écoutez de la musique quand vous travaillez?
1: Oui, oui, beaucoup. Et puis en particulier les études de Gwendal Gigelet. Bon, celle-ci était très très bien aussi, hein, évidemment. Mais il faut savoir que moi, j'ai toujours dessiné depuis toute petite, mais j'ai aussi, par mes parents, été amenée à faire le conservatoire dans les horaires aménagés musique-études à Strasbourg.
0: Ah,
1: donc j'étais
0: bien.
1: À moitié à l'école, à moitié au conservatoire. Et donc j'ai une grosse formation de musique classique et en particulier de musique baroque.
0: Et donc vous jouez du piano vous-même ?
1: Un petit peu, mais je joue surtout de la flûte baroque.
0: Effectivement, c'est plus rare.
1: Voilà.
0: Et puis alors, je ne vous ai pas seulement demandé de choisir une musique, je vous ai aussi demandé de choisir un livre, Katel, et vous n'avez pas choisi une bande dessinée, mais un roman, celui d'Anne Goscinny, Le bruit des clés. Alors, ce n'est pas son dernier, puisqu'elle en publie régulièrement. Celui-ci est paru en 2012, mais on est au cœur de votre sujet.
1: Oui, ce n'est pas vraiment un roman. Hein. C'est la dernière lettre qu'elle écrit à son père, une lettre fictive, bien sûr. Son père est parti il y a bien longtemps. Et c'est un témoignage, c'est une lettre, c'est une écriture bouleversante. Moi, ça m'a fait pleurer, et c'est un livre que j'ai offert partout autour de moi en permanence et qui m'a aussi servi pour la bande dessinée parce qu'elle raconte des choses extrêmement intimes avec beaucoup de poésie, avec de l'humour aussi et vraiment une écriture magique. Elle a vraiment hérité ce talent directement de son père.
0: Bah, cela dit, vous êtes toujours, non pas seulement amie, mais également collaboratrice avec Anne Goscinny, puisque vous publiez Le Monde de Lucrèce. Il y a d'ailleurs un nouveau tome qui sort, le tome 11,
1: voilà.
0: Qui sort aussi, c'est demain pour le coup.
1: Oui, on est devenus tellement amies dans la vie qu'à un moment, je lui ai dit, mais Anne, tu es tellement drôle. Elle écrit beaucoup de romans chez Grasset qui sont magnifiques, mais qui sont des romans très tristes, très durs. Et alors que dans la vie, elle est très drôle aussi. Elle a vraiment hérité de son père. Et je lui dis un jour, mais tu devrais écrire pour la jeunesse. Et elle m'a répondu, quand on est la fille de Mozart, on ne se lance pas dans l'opéra. Donc le râteau était pour moi cette fois, parce que la première fois, c'est moi qui lui avais dit que je ne ferais pas le roman des Goscinny. Et puis je suis revenue à l'attaque en lui disant, mais si j'illustrais, si on trouve un éditeur, si. Et puis elle a fini par céder et elle m'a proposé Le Monde de Lucrèce, qui est un monde où on a associé un peu nos mondes à toutes les deux. Elle a écrit, je dessine, on l'a proposé à Gallimard, qui maintenant on en est au tome 11. Voilà,
0: ça,
1: et ça marche très bien. Et c'est une espèce de grande sœur du petit Nicolas. Et c'est une gamine d'aujourd'hui dans une famille recomposé, décomposé. Et c'est très amusant. On s'aime beaucoup, on s'amuse beaucoup en faisant cette série qui a rencontré un grand succès. On en est ravis.
0: Bah, cela dit, voilà. Mais ce n'est pas de la bande dessinée, hein. C'est du texte avec vos illustrations.
1: Voilà, c'est façon le petit Nicolas, mais c'est vraiment un livre d'aujourd'hui.
0: Alors, faut bien parler du petit Nicolas, parce qu'effectivement, on le disait, c'est une année centenaire, il y a un petit Nicolas qui va arriver. Et en parlant de Sampé, moi, ce qui m'a intéressé, c'est dans les collaborations, on a parlé tout à l'heure de Maurice ou du Derzo, c'est aussi tous les auteurs que René Goscinny a fait débuter. C'est-à-dire qu'on rappelle évidemment qu'il travaillait dans le magazine Pilote, il était rédacteur en chef de Pilote. Et c'est lui qui est allé chercher des gars comme Cabu, Bretéché, Gottlieb, enfin voilà, qui ne sont plus là aujourd'hui, en l'occurrence pour ces trois-là, mais c'est lui qui l'a fait débuter, qui est allé les chercher, qui est allé les découvrir au moment où forcément ils ne sentaient pas forcément auteur eux-mêmes, un peu comme vous, au début dont vous parliez, que vous n'étiez pas forcément à l'aise dans ce monde de la bande dessinée, mais lui s'est dit, vous avez des trucs à raconter, il faut venir dans Pilote pour le faire.
1: Mais oui, mais c'est ça l'extraordinaire force de Goscinny, c'est que non seulement il a créé Astérix, il a imposé aussi le métier de scénariste, parce que c'est vrai que à partir de son introduction dans ce métier, eh bien les noms des scénaristes qui n'étaient jamais mis sur les albums, a commencé à apparaître sur les albums. Donc ça y est, il y a eu un vrai statut. Il s'est battu aussi, il a créé une charte des auteurs. À un moment, ça lui a coûté cher avec Charlier et avec Uderzo pour que les auteurs aient un peu des droits, parce qu'à l'époque vraiment c'était extrêmement précaire. Ça l'est toujours un peu, mais vraiment à l'époque c'était catastrophique. Donc il est toujours allé au-delà de sa propre histoire à lui pour aider les autres. Et ça, je trouvais très fort. Et à un moment, avec le succès d'Astérix, il a décidé de créer avec quelques collaborateurs le journal Pilote, qui était une sorte de laboratoire expérimental de plusieurs auteurs, jeunes auteurs, mais pour un public un peu plus grand. Il y avait des jeunes, des moins jeunes. Et là, effectivement, il a fait rentrer Cabu, Bretéché, à qui il a fait ses premiers scénarios d'ailleurs, Gottlieb, Fred, Mandrika, Druyer, Giraud. Donc des styles complètement différents, ça allait de type d'humour un petit peu différent, comme Greg avec Achille Talon, enfin, à de l'héroïque fantasy, en passant par des westerns, du polar, enfin des styles très différents et de plus en plus pour les adultes. Donc il a ouvert la porte à une nouvelle génération d'auteurs, dont Bilal, que tout le monde connaît aujourd'hui, Yankee Bilal. Et c'est grâce à lui que ce monde de la bande dessinée a pu devenir finalement... a changé un peu de statut et est passé au rang de 9e art.
0: Et puis il a fait rentrer des femmes. On citait Claire Bretéché, mais dans un autre genre, c'est avec Pierre-Christian Jean-Claude Mazier qu'on crée Valérian et Laureline, première héroïne aussi.
1: Enfin, une des premières héroïnes. Et Annie Göttinger qui est arrivée aussi à Pilote.
0: Ah, c'est ça. Vraiment, il y a eu une espèce de vent nouveau grâce à Pilote et grâce à René Goscinny.
1: Voilà, il faut vraiment lui rendre hommage sur ce plan-là.
0: Tout à fait. Alors, rappelons, parce que moi, ça m'a sidéré. Dans votre album, vous publiez deux pages, une double page sur le succès d'Astérix et notamment le succès fulgurant d'Astérix. Parce que rappelons que le premier tome, qui est sorti en 1961, avait été tiré à 6000 exemplaires. Et le dixième tome, donc très rapidement, parce qu'en plus, comme ça, certains avaient déjà été prépubliés en pilote, ils avaient des pages d'avance. Mais on arrive en 67, donc 6 ans après, il est déjà tiré à 2 millions d'exemplaires. C'est-à-dire que le succès colossal qui existe encore aujourd'hui d'Astérix, hein, qui reste évidemment à chaque fois un énorme événement dans le monde éditorial français, et pas seulement de fait, ça a été tout de suite. Et ça, il n'y a pas d'autres exemples de séries de bande dessinée.
1: C'est absolument unique dans notre histoire, même de la littérature en général et de la bande dessinée en particulier. Ce succès phénoménal, évidemment, tout le monde rêverait de ça, mais il n'avait pas fait d'études de marché, c'est venu comme ça, c'était la bonne idée au bon moment, avec le public qui le rencontre. Et aujourd'hui, c'est plus de 500 millions d'albums vendus dans le monde. Donc, c'est absolument colossal.
0: Pas seulement, c'est aussi des films, c'est aussi un parc, c'est aussi...
1: C'est ça, en fait c'est devenu, et c'était d'ailleurs le rêve de Goscinny petit, il voulait rencontrer Walt Disney, il était allé aux États-Unis pour essayer de le rencontrer, bien sûr il l'a jamais vu, mais il est devenu notre Walt Disney français, parce qu'il rêvait d'un parc Astérix, qui est arrivé bien après sa mort malheureusement, mais grâce aux ayants droit, à Uderzo, enfin tout ça a pris forme, et il y a eu aussi un truc très important qui sont l'animation, mais là c'était à l'origine, c'était Goscinny qui a décidé avec Uderzo de créer les studios Idéfix, du nom de leur petit chien.
0: Ouais, cela dit, ça vous racontez ça, je ne savais pas et je trouve ça super intéressant dans votre livre aussi, c'est que vous racontez que le premier long métrage d'Astérix le Gaulois a été fait sans l'accord des auteurs. C'est invraisemblable
1: comme
0: aujourd'hui.
1: Comme tout se faisait à l'époque, les auteurs ne comptaient pas. Et même si on s'appelait Goscinny Uderzo, ben, ça ne comptait pas beaucoup plus. Et à l'époque, George Jargo avait eu l'idée de faire un dessin animé en oubliant d'en parler aux auteurs. Donc, c'était pas très bien réalisé. Donc, ça les a un peu énervés parce que eux, c'était vraiment leur rêve. Et ils ont repris la main là-dessus. Ils ont proposé à Jargo de ne pas lui faire de procès à condition de le laisser libre sur le prochain qui serait Astérix et Cléopâtre.
0: C'est ça. Et puis d'autres. Et puis notre notamment par exemple, Le Viager, voilà, qui n'est pas de l'animation.
1: Et après le film qu'il a...
0: René Goscinny a écrit avec Pierre Tchernia,
1: ami Pierre Tchernia. Et là, ils se sont lancés dans un film avec Michel Serrault, dans le rôle principal. Et donc, il a pu toucher un peu à tous les arts, en fait, visuels, comme ça, et avec un énorme succès, parce que c'était des millions d'entrées, en fait.
0: Non, mais ce que j'ai aimé aussi dans ce livre, Cattel, c'est qu'en fait, à plusieurs moments, vous reproduisez dans le livre des pages de manuscrits ou d'actylographiés, des pages de Goscinny, de ses scénarios, que ce soit d'ailleurs du film ou des bandes dessinées, etc. Ou même parfois d'un petit peu de storyboard, puisqu'on le rappelait, il dessinait. Tout ça, voilà. Et ça, c'est bien d'avoir ces origines-là. Vous avez eu accès, du coup, grâce à Anne Goscinny, à tout le fond.
1: C'est exactement ça. Anne m'a mis à disposition tout ce dont j'avais besoin et c'était fantastique parce que, alors, c'est toujours un travail de couture. À quel moment intégrer une page, pas faire un livre avec que des documents. Il existe des livres de documents de Goscinny, mais comme ils ont tout gardé à l'Institut Goscinny, ils ont fait aussi des livres qui montrent toutes les pages d'écriture, toutes les pages de storyboard, les films, enfin il y a plein de choses différentes par thématique. Mais moi j'ai eu accès un peu à tout ça et j'ai saupoudré, je dirais, mon livre de ces documents qui sont extrêmement précieux et qui m'ont été offerts comme ça pour arriver à illustrer mon propos à chaque fois.
0: C'est émouvant. Moi, je les avais vus, certaines de ces originaux, lors d'une grande exposition qui avait été au Musée d'art et du judaïsme il y a quelques années, oui. Avec Anne-Hélène Houck, qui était d'ailleurs venue à l'époque ici pour en parler. Et c'est vrai que de voir les originaux, de voir ces images tapées à la machine, enfin bref, il y a un côté très émouvant de pouvoir avoir accès à ces documents-là.
1: Ah, mais c'est fabuleux, oui, c'est vraiment des originaux comme un peu des œuvres d'art. On voit aussi, par exemple, ça m'a vraiment frappé que quand il tapait ses tapuscrits, en fait, à la machine à écrire, il y a zéro faute d'orthographe, il y a zéro reprise, c'était d'une netteté, d'une précision, donc ça rend ça extrêmement précieux, parce qu'on se dit mais il avait déjà tellement pensé son histoire à l'avance qu'au moment où il la tape, c'est impeccable, quoi. Il n'avait pas de temps à perdre, c'était ultra professionnel.
0: Autre anecdote qui m'a amusée dans votre livre, c'est le fait que Anne Goscinny n'avait pas le droit de lire Astérix quand elle était petite. Alors qu'aujourd'hui, Astérix, typiquement, c'est lu par tout le monde.
1: Et ça était déjà dans son enfance, à Anne, d'ailleurs, parce que tous ses copains crient les expressions. Et ça, il faut le souligner aussi, le langage qu'a inventé Goscinny. Ils s'en foutent, c'est romain, partoutatis.
0: C'est ça. Donc les copains en parlaient à l'école, mais elle savait même pas de quoi.
1: Elle savait pas du tout de quoi il s'agissait, parce qu'elle lisait les contes de la comtesse de Ségur, les petites filles modèles, etc. Et Babar aussi, mais elle ne lisait pas Astérix, qui était collecté dans une librairie avec une vitre fermée. parce qu'il fallait conserver les albums voilà, en bon état, et que si Anne les avait sortis, elle aurait pu peut-être colorier dessus et abîmer les versions originales.
0: C'était pas seulement parce que c'était pas de son âge, c'est parce que...
1: Non, c'était surtout, c'est ce qu'elle a compris au début, elle se demandait s'il y avait quelque chose de défendu, mais en fait elle s'est rendue compte que très vite que son père en fait voulait juste qu'elle ne les abîme pas, et donc elle a découvert ça un peu plus tard, mais sur le moment non, et c'était assez drôle, donc elle me racontait ce genre de choses.
0: Pour rester dans Astérix, rappelons que René Goscinny a aussi taxé de misogynie, puisqu'effectivement il y a très peu de femmes. Alors pour vous qui avez tellement consacré votre œuvre aux femmes, c'est vrai qu'il y a peu de femmes dans Astérix, alors c'est lié évidemment à l'époque et au sujet, mais on l'a taxé de misogynie parce que, à part Bonne Mine ou Falbala, etc., qui était même plutôt un peu ridicule parfois, et bien du coup finalement c'était pas bien.
1: Oui, alors c'était en 1975, l'année de la femme, et donc on cherchait un peu des boucs émissaires, et comme il avait un succès phénoménal avec Astérix, et bien voilà, il n'y avait pas beaucoup de femmes dans ses bandes dessinées, donc on l'a taxé de misogyne. Mais très vite il a expliqué que la censure était extrêmement répressive à l'époque, on ne pouvait absolument pas dessiner des femmes soit déshabillées, soit un peu sexy, c'était très compliqué, c'est arrivé bien plus tard ça, dans les années 60, c'était encore très difficile, et en même temps lui n'avait pas envie de rendre les femmes grotesques, donc même Bonne Mine, elle a son caractère, elle n'est pas forcément ridicule, elle a un sacré caractère et c'est elle qui décide à la maison ce qui se passe, et Falbala, elle est plutôt ravissante et séduisante, donc c'était plutôt des personnages sympathiques, et il a dit que la seule fois où il a pu vraiment créer un personnage féminin fort, c'était quand même Cléopâtre, donc il n'y est pas allé par le dos de la cuillère. Par ailleurs, sa femme à la maison avait son caractère et ils s'adoraient ces deux-là, Gilberte et René. Mais Gilberte avait toute sa liberté et était une femme de son temps et elle s'est jamais laissée dominer par son mari.
0: Il est beaucoup question de Gilberte aussi, évidemment, notamment dans les pages consacrées à Anne, où elle parle de sa mère, de sa maladie, de son amour pour de son père, cette relation fusionnelle entre ces deux amants, ces deux amoureux en l'occurrence. Et elle est morte, elle aussi, à 51 ans, espèce de déco à son mari.
1: Oui, terrible, oui, une tragédie. Et d'ailleurs, Anne a vu dans les années 1975-76, quand le cancer a été déclenché par sa maman, elle voyait son père pleurer, rentrer du travail où là tout se passait merveilleusement, la vie publique justement, puis dans la vie privée, ben, il était derrière la salle de bain en train de pleurer parce qu'elle vomissait et qu'il pensait la perdre dans les années ou les mois même qui allaient venir. Et finalement, c'est lui qui est parti avant elle.
0: Non, mais c'est le Goscinny de l'intime grâce à Anne, le Goscinny professionnel grâce à René qui se raconte dans votre livre. Ça s'intitule Le roman des Goscinny. C'est déjà le volume 2, donc puisqu'il y en avait un premier qui était donc sur une partie avant. Donc voilà, vous aurez l'entièreté de la. Vous serez tout sur Goscinny grâce à Catel. Et ces deux livres publiés aux éditions Grasset. Merci beaucoup, Catel, d'être venue en direct pour parler de cet ouvrage qui est disponible dans toutes les bonnes librairies.
1: Merci beaucoup, Emmanuel. Il sort en effet aujourd'hui.
0: Voilà, c'est chez Grasset, c'est 320 pages, c'est 24 euros. Vous savez tout. Merci à vous. À très bientôt. Salut.

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0: 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Nous sommes le 10 septembre 2026. Vous êtes sur le DAB+, vous êtes sur Fréquence Protestante. Et bien sûr, vous êtes donc sur le 100.7 en région parisienne et vous écoutez le magazine de la grâce matinale. Alors, si vous n'étiez pas là la première, donc c'est la semaine dernière, jeudi dernier, le magazine de la grâce matinale, c'est une nouveauté de l'année. Donc, je me dois des explications, bien sûr. Désormais, tous les jeudis, l'équipe de Fréquence Protestante propose 2 heures de direct sur l'actualité. Une première heure en DAB+, de 11h à midi, avec un interview long de 40 minutes. Celui ce matin, c'était avec Olivier Ibanez sur les expositions universelles. Puis à partir de midi, c'est le magazine de la grâce matinale, un magazine avec plusieurs interviews et des chroniques de nos journalistes ici présents. Je suis Raphaël Warnery et je suis accompagné de Richard Cazazza-François, Gauthier Laroche, Arthur Martori pour les sujets et reportages, Arnaud à la technique comme d'habitude, et bien sûr Rémi Véran et Valérie Thorin dans le public. Bonjour à vous tous.
1: Bonjour.
2: Bonjour Raphaël.
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0: Bon, alors les présentations sont faites, mais qui dit fréquence protestante dit bien sûr mot du jour, programme de l'après-midi et parole du jour. Alors avant de retrouver le journal de Gauthier Laroche, j'ai trouvé un mot lié à notre thème de ce midi qui est l'espace et c'est syzygie. Alors comment ça s'écrit? C'est S-Y-Z-Y-G-I-E et c'est un mot savant pour désigner l'alignement de 3 corps célestes sur une même ligne. Donc classique, hein, le soleil, la terre et la lune, comme lors d'une éclipse mais aussi d'une pleine lune. Alors à la prochaine pleine lune, parce que l'éclipse on doit attendre encore un peu, vous pourrez vous écrire « Oh la belle syzygie ». Voilà pour le mot du jour, je vous le laisse, vous l'utiliserez comme vous voulez.
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0: Il y avait une virgule, hein.
1: Il est midi 11, vous êtes sur Fréquence Protestante, sur le magazine de la Grâce Matinale, l'émission qui traite de l'actualité. Et tout de suite, c'est l'invité du magazine. Alors, on reçoit ce matin, parce qu'hier matin, s'est ouvert à Paris le Sommet International de l'Espace, le premier en son genre. Pour en parler, nous avons le plaisir de recevoir Alban Guyot-Marche, chercheur en droit de l'espace à l'Université Paris-Panthéon-Assas et à la chaire espace de l'ENS. Bonjour Alban.
2: Bonjour.
1: Alors, avant de vous interroger sur l'espace, c'est le moment d'abord de l'édito consacré à votre sujet, et c'est l'édito de Gauthier Laroche. Bonjour Gauthier.
3: Bonjour Raphaël, bonjour à tous.
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1: Alors Gauthier, Paris accueille jusqu'à ce soir le premier sommet international sur l'espace, mais l'attitude des Américains vous interroge.
3: Oui Raphaël, sous la pression de Donald Trump, Washington a convaincu les entreprises américaines de ne pas participer à l'événement, vexé de ne pas avoir été au centre de l'attention. Alors ce coup bas n'est évidemment pas le premier. Roosevelt voulait mettre la France sous tutelle, Bush qui ignore le veto en Irak, Biden qui nous vole le contrat des sous-marins, et j'en passe. C'est un fait, hein, les États-Unis n'ont pas d'alliés, ils n'ont que des sujets.
1: Sauf qu'à force de braquer tout le monde, les Américains joue un jeu très dangereux selon vous.
3: Totalement, à force de systématiquement confronter, et plus que ça même, écraser leurs partenaires, l'Amérique va se réveiller seule. Par son comportement, Washington force le monde à s'organiser sans eux, et ça se ressent puisqu'en 2024, les BRICS se sont élargis, et il semblerait donc que trois blocs majeurs se dessinent, dont celui de la Chine, adversaire numéro 1 des États-Unis, qui grossit à vue d'œil, notamment avec ses investissements massifs et piégeux, je le précise, dans de nombreux pays africains.
1: Trois blocs, vous dites, est-ce donc le moment pour l'Europe de se montrer et de combler la déception laissée par les États-Unis?
3: Oui, et ça a d'ailleurs commencé avec des initiatives comme Choose France ou encore Made in Europe. On organise des sommets, on fait des déclarations de principe. Alors, c'est beau, ça fait l'actu, mais maintenant, il faudrait réellement jouer collectif. Quand les Allemands veulent la première puissance militaire d'Europe, mais achètent des armes américaines, bon, c'est pas très très sérieux, car sur le papier, pourtant, l'Europe a du potentiel. D'un côté, on a le nucléaire français et son réseau diplomatique. De l'autre côté, on a la machine industrielle allemande. Tant qu'on ne sera pas unis, j'imagine qu'on n'ira pas bien loin. Et ça tombe bien, parce que le thème de magazine d'aujourd'hui, c'est un peu sur le thème de l'espace. Alors, Alban Guyot-Marche, je me tourne vers vous. Vous êtes expert en droit de l'espace. Au vu donc de ces divisions sur Terre, est-ce que l'espace ne serait pas justement le meilleur moyen pour les Européens de pouvoir enfin s'unir ?
2: Bah, c'est déjà un peu le cas, puisque les Européens coopèrent en matière spatiale depuis au moins les années 70. Hein. Je rappelle qu'on a l'Agence spatiale européenne qui a été créée sur la fusion d'ailleurs de deux agences préexistantes pour les lanceurs et pour la recherche scientifique. Et puis au-delà de ça, on a des politiques communes en matière spatiale, notamment au sein de l'Union européenne. Donc en fait, fondamentalement, les Européens coopèrent déjà en matière spatiale. Maintenant, il suffit d'avoir suivi un peu l'actualité sur le sommet pour constater que cette unité n'est pas sans subir quelques difficultés ces temps-ci, et plus particulièrement en fait entre les trois leaders spatiaux du continent, que sont l'Italie, l'Allemagne et la France. La presse s'est fait l'écho de l'absence de Friedrich Merz. Moi j'étais au sommet hier, j'y étais encore ce matin, je peux vous assurer qu'il y a des Allemands, et que pas plus tard que ce matin j'ai vu Pistorius, le ministre allemand de la Défense, arriver, et que Dorothée Barr, la ministre du Commerce et du Spatial allemande, était présente hier et sera présente aujourd'hui. Donc il y a des Allemands, il y a aussi des Américains, vous évoquiez dans votre édito tout à l'heure la question de l'absence effectivement de SpaceX, de Blue Origin, hein, de toutes ces entreprises du spatial états-unien qui ont été conviées à ne pas venir. En réalité, il y a des Américains, il y en a beaucoup, il y a des militaires américains, il y a des entreprises américaines, il y a des diplomates américains. Donc en fait, c'est pour ça qu'il faut nuancer quelque peu, je crois, ces absences remarquées, puisqu'en fait, elles ne sont pas tellement des absences remarquables.
1: Mais ces absences, elles veulent dire quelque chose quand même de la politique européenne, non ? En termes d'espace, ou pas tant que ça pour vous ?
2: Ah si, clairement. Cet enjeu, notamment sur l'association de l'Allemagne au sommet, démontre que l'Europe spatiale en fait, souffre d'une renationalisation majeure des politiques spatiales. Et c'est notamment le cas en France et en Allemagne. La France s'est dotée d'une stratégie nationale spatiale, l'ordre des mots compte, en novembre dernier, ce tandis que les Allemands ont publié d'une part une stratégie nationale et une stratégie pour le spatial de défense. Donc en fait, ces deux États, qui sont quand même les moteurs du spatial européen, ont refait de ce sujet un sujet national. Il y a toujours eu un volet national, ça a toujours été un équilibre entre les deux. Néanmoins, ce qui est nouveau, c'est que quand même ce national s'exprime de façon plus en plus forte dans ce paysage spatial européen. Et c'est ça le défi aujourd'hui.
1: Le défi aussi, vous parlez de défi. Qu'est-ce que c'est le défi aussi au niveau mondial pour le droit à la fois de l'espace, mais surtout sur l'espace? Est-ce qu'il est militaire? Est-ce qu'il est de business? Est-ce qu'il est... Comment ça se passe?
2: Il a toujours été, depuis le début, c'est-à-dire en fait depuis les années 50, un savant mélange de défense, de civil, d'économie, d'industriel. Le cocktail, en fait, a très peu changé. On entend dans les médias qu'au début des années 2000, les entreprises privées sont arrivées dans le spatial. En fait, elles sont là dès les années 50. Il faut quand même relativiser les nouveautés. C'est pas tellement le cocktail qui a changé, c'est plutôt en fait l'importance croissante du spatial orbital dans nos vies quotidiennes en tant que citoyens, mais surtout en fait dans la conduite des opérations militaires aussi. Le spatial de défense, le spatial orbital, le spatial civil est important. Je veux dire, vous supprimez les satellites, vous perdez le GPS, des capacités d'observation, vous perdez la météo, vous avez des difficultés sur les télécommunications. Donc en fait, c'est l'importance croissante du spatial dans la vie des sociétés et dans la protection et la sécurité des sociétés qui tend et qui crispe. Et dans le même temps, vous avez tous ces nouveaux enjeux qui arrivent, notamment celui de la congestion orbitale. C'est quoi la congestion orbitale? C'est le fait qu'effectivement, on ait de plus en plus de satellites en orbite et plus particulièrement en orbite basse. Et ça, c'est lié à quoi? C'est lié aussi au lancement par Starlink, donc la compagnie SpaceX, la constellation Starlink, pardon, de SpaceX, d'Elon Musk, où ne serait-ce que sur les 5 dernières années, sur les 15 000 satellites actuellement en orbite, les 2/3 appartiennent à une seule compagnie et ont été lancés depuis 2019. Et c'est ça la congestion orbitale. C'est la cohabitation croissante de méga infrastructures orbitales que sont les méga constellations. Et ça, ça fait partie des enjeux qui sont traités au sommet.
1: Et j'ai l'impression que vous ciblez aussi un enjeu entre extra-orbital et orbital. Est-ce que vous avez l'impression, j'imagine que l'enjeu orbital, c'est-à-dire que donc les satellites, ça a toujours existé depuis les années 50, mais j'ai l'impression qu'il y a un retour de l'intérêt de l'extra-orbital avec ce fameux projet d'aller sur la Lune. Si je me trompe pas, les Américains, ils sont passés d'une intention juste d'y retourner à une intention de s'y installer. Les Chinois aussi, les Indiens aussi ont prévu d'y aller. Est-ce que ça, c'est quand même un renouveau, cet aspect extra-orbital?
2: Alors c'est vrai qu'à partir des années 2000, on a vu la plupart des puissances spatiales, donc les États-Unis en tête, la Chine, l'Inde aussi, commencer à viser de nouveau la Lune, puis Mars. Avec effectivement ce qu'on appelle cette dynamique du Moon to Mars, c'est-à-dire en fait on va sur la Lune pour s'entraîner et ensuite aller sur Mars. Bon, ça c'est l'affichage stratégique. Dans la réalité, on voit bien, ne serait-ce qu'avec le programme Artemis des États-Unis, que retourner sur la Lune, c'est pas si facile que ça. On a eu de multiples décalages de calendrier. Je rappelle juste que quand Donald Trump avait annoncé le retour des Américains sur la Lune, c'était pour 2024, donc qui devait être normalement la fin putative de son second mandat. Force est de constater que pour l'instant, au mieux, c'est 2028, c'est pas encore fait, ils n'ont pas encore d'atterrisseur lunaire effectif. Donc se pose quand même la question de qui va atteindre la Lune en premier entre les États-Unis et les Chinois. Et dans la communauté spatiale, pour l'instant, les paris, c'est plutôt du côté de la Chine.
1: Ok, qui sont plus en avance.
2: Plus en avance, on ne sait pas vraiment. Le spatial chinois est relativement discret. En tout cas, il y aurait intérêt pour la Chine à arriver en 2029 pour l'anniversaire du PCC sur la Lune. Donc il y a quand même... Voilà. En tout cas, effectivement, l'extra-orbital devient un sujet géopolitique en soi, et plus particulièrement la Lune.
1: Donc on verra... Il y a un enjeu d'affrontement aussi.
2: D'affrontement, je dirais pas jusque-là, parce que quand même, atteindre la Lune, c'est relativement compliqué. Enfin, c'est compliqué. Aucune puissance spatiale n'a intérêt à... se battre sur la Lune entre bases, parce que vous n'avez pas tellement envie d'abîmer vos infrastructures une fois que vous êtes au sol. Et surtout, en fait, l'exploration en tant que telle, parce que c'est ça, la Lune, c'est de l'exploration, c'est pas de l'exploitation, c'est pas de l'industrialisation, sauf dans quelques magazines de science-fiction et dans les rêves les plus fous d'Elon Musk. Il n'empêche que voilà, c'est de l'exploration, c'est scientifique, donc c'est pas non... La crispation n'est pas au même point que pour le spatial orbital.
1: C'est l'intérêt, il est scientifique et j'imagine diplomatique, enfin en tout cas en termes de puissance seulement?
2: Non, l'intérêt il est géopolitique et ensuite on a de l'habillage scientifique, il faut être réaliste là-dessus. Il n'y a jamais de bonne raison d'aller vers la Lune en tant que telle. Il y a une décision stratégique d'aller sur la Lune, de retourner sur la Lune et ensuite on trouve de bonnes raisons scientifiques. Mais la décision est souvent dans cet ordre-là et... pas l'inverse.
1: Ouais, je vais le croire. Est-ce que on peut, donc là, on peut mettre de côté l'idée d'un conflit spatial, mais il y a quand même une importance de l'aspect militaire. Comment, d'un point de vue, vous étudiez le droit spatial, comment est-ce qu'aujourd'hui, il y a encore beaucoup de zones grises dans ce droit spatial? Comment il se place là-dessus? Comment on le construit aussi? Parce qu'il n'y a pas vraiment de jurisprudence, ou peut-être qu'il y en a beaucoup?
2: Alors, déjà, il y a du droit de l'espace, et ça, c'est bien de le rappeler, y compris aux puissances spatiales. Il y a 5 traités, élaborés entre 67 et 79, qui sont assez globalement respectés quand même, puisque les règles du jeu en matière spatiale en fait, le traité de 1967, qui est le traité de l'espace, qui est la principale norme de droit spatial, pose les grands principes. Pour les déclinaisons opérationnelles de ces principes, le traité renvoie à qui ? À l'autorité naturelle pour réglementer une industrie spatiale, à savoir les États d'appartenance à ces industries spatiales. C'est-à-dire que, et ça, il faut le rappeler à nos auditeurs, l'opération spatiale privée la plus privée du monde, un lancement SpaceX par exemple, fait l'objet d'une autorisation étatique des États-Unis en application de l'article 6 du traité de l'espace. Les États-Unis réglementent leur industrie spatiale. Et ça, il faut l'avoir en tête. Ça n'est pas une zone de non-droit. Ce sont les États qui réglementent leurs industries. Et ça marche à peu près, sauf quand vous rencontrez la situation des méga-constellations, comme c'est le cas avec Starlink, parce que là, vous avez des enjeux de congestion orbitale qui n'étaient pas nécessairement pris en compte à l'époque de l'élaboration du traité. Mais aujourd'hui, rappeler aux États que les traités spatiaux existent, que l'espace n'est pas un Far West, que les régulations existent, je trouve que quand on lit un peu les communications autour du sommet, et notamment certaines prises de position politiques autour du sommet, on a l'impression que c'est le Far West. Non, en fait, chers États, vous avez signé en 1967, en 1968, puis en 72, en 75, en 79, 5 traités spatiaux qui existent. Donc peut-être serait-il bon qu'ils les redécouvrent et qu'ils les réinterprètent plutôt que de vouloir faire absolument des nouveaux traités.
1: Ce qui est parfait, c'est que vous avez répondu à l'enjeu de cette question, c'était est-ce que c'est une zone de non-droit ? Donc non. Juste pour revenir sur cette congestion orbitale, parce que c'est effectivement, j'ai l'impression, le gros enjeu de ce que vous dites. Ce serait quoi la solution ? Est-ce que les États ils sont plutôt dans un truc de dire il faut qu'on fasse comme eux ou plutôt de réduire ? Comment ça se passe par rapport à ça ?
2: Le débat actuel, malheureusement, est plutôt sur il faut absolument que chaque continent ait sa constellation. Enfin, chaque puissance spatiale ait sa constellation. Actuellement, le leader incontestable du marché, ça reste SpaceX et Starlink. L'Europe, pas plus tard que dans le cadre de ce sommet, on a reparlé d'IRIS², donc la constellation européenne. On a également une constellation OneWeb, donc l'Europe a des constellations en orbite qui ne sont pas aussi massives que celles d'Elon Musk. Je rappelle qu'Elon Musk, à terme, c'est 42 000 satellites. Il faut quand même le rappeler à nos auditeurs, 42 000 satellites. À côté de ça, la Chine et la Russie également ont un intérêt à avoir leur propre constellation. Pour la Russie, il me semble que c'est en cours, et pour la Chine aussi. Donc on voit bien qu'on a une démultiplication quand même de ces constellations. Donc la tendance actuelle n'est pas à la réduction, elle est plutôt à l'augmentation, ce qui pose des enjeux sur deux points. Un, comment s'assurer que ces constellations ne collisionnent pas ? Et deux, tous les enjeux de l'attribution des fréquences radio pour que en fait, ces satellites fonctionnent aussi. Donc en fait, on voit bien qu'il y a des enjeux du côté de la refonte des règles de cohabitation orbitale. Mais ça, on peut se rassurer sur un point, c'est que des dialogues internationaux existent en dehors du sommet, à l'IUT, l'Union internationale des télécommunications pour les fréquences, et aux Nations unies, au sein du COPUOS, le Comité des Nations unies sur l'espace, qui travaille depuis 1958. C'est vrai qu'autour du sommet, on a l'impression que c'est le premier sommet international sur l'espace. Effectivement, c'est sur ce format-là nouveau. Néanmoins, le dialogue diplomatique en matière spatiale est continué, à longueur d'année à Vienne.
1: Et c'est pas là où il y a le plus gros risque sur les constellations orbitales qu'il y a un conflit, parce qu'on a vu par exemple une grosse innovation du sommet, ça a été fameux, ce qu'a lancé ce satellite lancé par Dassault, si je me trompe pas, enfin qui veut après
2: qu'un projet lancer, Vortex. Projet. Pour l'instant, c'est un PowerPoint avec joliment mis en page.
1: Et ils ont mis une belle maquette, je crois, c'est ça aussi.
2: Voilà, c'est une belle maquette. Le spatial fait d'excellentes maquettes.
1: Ouais. Mais est-ce que justement, il y a quand même cette intention de, à terme, si ça marche, de pouvoir aussi éliminer des satellites qui gênent ou des choses comme ça? Est-ce que c'est purement une sorte de déboueur du ciel dans cette logique-là, ou c'est aussi un objectif aussi un peu militaire et d'affrontement ?
2: Non, il y a un enjeu réel, en fait, qui est sur la qualification civile ou militaire d'infrastructures civiles comme Starlink, qui sont utilisées massivement dans le cadre des conflits en cours. Mmh. L'armée ukrainienne, les médias s'en font régulièrement l'écho, mais est une grande utilisatrice de Starlink. Donc la question se pose de la qualification civile ou militaire de ces infrastructures. Et là, en fait, la réponse, là non plus. On redécouvre un peu un fait ancien en matière spatiale, mais toujours, toute infrastructure civile en matière spatiale a une dimension militaire. C'est la fameuse dualité civilo-militaire qui irrigue toujours les débats en la matière. C'est pas intégralement nouveau. Ce qui serait nouveau, c'est qu'on considère que ces infrastructures sont suffisamment militaires au-delà d'être suffisamment civiles, et qu'on s'en prenne à elles, et donc à une entreprise privée, dans le cadre d'un conflit géopolitique. En gros, pour faire simple, quid d'un missile anti-satellite que se prendrait une infrastructure civile utilisée à des fins militaires. Donc on est un peu sur cette zone floue. C'est plutôt de ce côté-là, en fait. C'est comment est-ce qu'on arrive à assimiler les deux mondes dans le cadre des conflits en cours. Mais la composante spatiale des opérations militaires au sol, que ce soit dans le cadre du conflit au Moyen-Orient actuel, enfin des conflits au Moyen-Orient actuel ou de la guerre en Ukraine, c'est incontestable. Aucune armée du monde ne peut plus faire d'opérations militaires sans une composante spatiale. Et ce qui explique qu'en fait, le dialogue soit aussi tendu et crispé. Là, j'étais encore une fois au sommet, vous voyez une quantité de personnes en uniforme assez, assez intéressante. Et d'ailleurs, je rajoute là-dessus, désolé pour la réponse longue, mais je rajoute juste sur ce point. En fait, le sommet est à l'image du paysage spatial contemporain. Quand vous vous promenez dans les allées du sommet, vous avez un bon tiers d'entreprises, un bon tiers de militaires, et un bon tiers de représentants étatiques, et quelques touristes institutionnels comme moi. Mais globalement, la présence massive à la fois de militaires et d'entreprises dans un sommet international vous dit quelque chose de la façon dont on fait du spatial aujourd'hui.
1: Et par rapport à ce sommet, on va finir là-dessus, qu'est-ce que ça représente pour la France de l'accueillir ? Est-ce que c'est purement diplomatique ou ça a aussi un intérêt d'un point de vue justement spatial purement ?
2: Non, c'est un grand moment diplomatique. Faut quand même le reconnaître aussi. Il y a un intérêt diplomatique à accueillir ce sommet. Honnêtement, on y a mis les moyens. Le Grand Palais, c'est quand même assez sexy comme endroit pour faire un sommet international. Et sur le plan diplomatique, même si les médias se sont empressés de rappeler que l'Allemagne et les États-Unis n'étaient pas venus, oui, enfin, la géopolitique spatiale ne se résume pas ni à l'Allemagne ni à l'Italie et ni à l'Italie d'ailleurs non plus, n'est pas venu. Enfin, en tout cas, au niveau chef d'État, ni les États-Unis, mais en fait. Cette géopolitique spatiale est plus complexe. Et moi, ce que je note notamment, et ça, c'est un fait marquant, on a beaucoup de pays du sud global qui sont présents à ce sommet, et notamment beaucoup de représentants du spatial africain. Et donc, ça nous rappelle que la géopolitique spatiale du 21e siècle ne se résume pas qu'aux pays du Nord, mais qu'on a aussi une géopolitique plus complexe et qui sait regarder vers le sud. Et la Chine ne s'y trompe pas, puisque ses réseaux de coopération en matière spatiale, c'est également du côté des BRICS. Vous les évoquiez dans votre édito tout à l'heure. Les BRICS sont un lieu maintenant de dialogue spatial assez important. Donc, dans l'ensemble, ce sommet, c'est quand même une bonne représentation de ce qu'est la géopolitique spatiale du 21e siècle.
1: Et est-ce que la France, voire l'Europe, mais vous l'avez expliqué, il y a ces différentes dimensions, il y a la dimension nationale qui est quand même très forte, que ce soit l'Allemagne ou la France, est-ce que la France et l'Europe ont leur mot à dire, en fait, dans cet affrontement Chine-US, où en fait c'est encore trop petit, c'est trop compliqué ?
2: Mais non, on est une puissance spatiale. Je veux dire, en fait, là, hier, je me suis insurgé sur un autre plateau parce qu'on disait, ouais, l'Europe est à la traîne parce que les États-Unis ont fait 186 lancements l'année dernière. Enfin, très bien, magnifique. Les 186 lancements sont auto-induits par les besoins de SpaceX qui doit lancer massivement sa constellation. Et deux, une politique spatiale ne peut pas s'apprécier à l'aune du nombre de lancements. Il faut rappeler que c'est quoi l'enjeu pour être une puissance spatiale ? C'est d'avoir une fusée, plusieurs types de fusées, c'est mieux, des capacités de fabrication de satellites et d'opération de satellites. Et bien, en Europe, on a Ariane, on a Vega. Depuis quelques jours, on a un nouveau lanceur allemand. Et surtout, on a les plus gros satellitiers du monde. On a Eutelsat, on a Airbus, on a Thales. On a des capacités en matière spatiale. Le paysage n'est pas si négatif que ça pour l'Europe. Oui, OK, quantitativement, on n'est pas au niveau des États-Unis. Mais néanmoins, on a tous les critères qui permettent de dire que l'Europe est encore une puissance spatiale.
1: Et alors, cette puissance spatiale, j'ai peut-être une dernière question pour vous. Est-ce que cette compétition entre la France et l'Allemagne, et donc j'imagine l'Italie, en fait, finalement, est-ce qu'elle n'est pas bonne pour la puissance spatiale européenne ?
2: Non, c'est un peu le problème. En fait, on coopère sur des gros trucs, type Ariane, des programmes de coopération. Maintenant, sur le New Space, ce qu'on appelle le New Space, donc ces nouvelles startups du spatial, la logique de coopétition préside. En fait, on voit bien que les Allemands et les Français et les Italiens se tirent un peu dessus en matière de New Space. Et à ce titre, le micro-lanceur d'Isar Aerospace, qui est parti de Norvège il y a quelques jours, le démontre. C'est présenté comme un succès européen. C'est surtout un succès pour le New Space allemand.
1: Ok. Bon, on va finir là-dessus. Merci beaucoup, Alban Guillaumarch, pour votre temps et ses explications. Juste rappel, vous êtes un ancien de la radio.
2: Ouais.
1: Vous êtes passé entre 2020 et 2022. C'est vous à l'initiative de cette grâce matinale, donc on peut vous remercier aussi pour ça. Et c'est un grand plaisir de vous recevoir parce que c'était très intéressant sur cette question de l'espace qui revient un peu dans l'actualité avec ce sommet. On va se faire une petite pause. On a trouvé une chanson. Bon, je ne sais pas si vous connaissez, vous allez aimer. C'est Jamais plus je ne volerai de Charlie Lee Couture. On s'est dit, c'est dans le thème, c'est sympa. On écoute.

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1: Il est 12h33, vous êtes bien sur la grâce matinale et c'est le moment des clés du civique avec Arthur Martori. Rebonjour Arthur.
2: Bonjour Raphaël.
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1: Alors on va parler de l'Assemblée. L'Assemblée reste d'actualité Arthur, mais pas celle que vous croyez. On va parler aujourd'hui de la primauté des normes européennes sur les normes françaises dans les clés du civique. Arthur, est-ce que vous pouvez en dire un peu plus? Je peux permettre, c'est en réaction à Bruno Retailleau qui, dans un entretien au Figaro, a déclaré vouloir créer un bouclier institutionnel afin de protéger les lois françaises contre des interprétations dites abusives des juridictions internationales. Une façon pour le candidat Les Républicains de remettre en cause la primauté du droit européen. Alors Arthur, c'est ma première question. Qu'est-ce que c'est que cette primauté ?
2: Alors Raphaël, afin de bien comprendre comment le droit européen en est venu à obtenir une primauté sur le droit national, il faut rappeler en préambule deux notions fondamentales du droit, à savoir la hiérarchie des normes et la jurisprudence.
1: Alors commençons avec la notion la plus importante. En quoi consiste la hiérarchie des normes ?
2: La hiérarchie des normes introduit l'idée d'une inégalité de force des normes juridiques, qui doivent alors se conformer aux normes supérieures afin de respecter la légalité. Tout en haut de la hiérarchie se trouve le bloc de constitutionnalité, suivi par les traités internationaux, puis les lois, les ordonnances, les règlements, et enfin les règlements découlant de la jurisprudence.
1: Qu'est-ce que donc cette fameuse jurisprudence si elle a la possibilité d'être source de loi ?
2: La jurisprudence complète la loi dans son aspect le plus concret en la précisant. Elle désigne l'ensemble des décisions et interprétations de la loi prises précédemment par les juges. Cependant, elle ne dispose que d'une autorité relative.
1: Et donc, Arthur, comment ces deux notions s'inscrivent-elles dans la mise en place de la primauté européenne ?
2: Ce principe a été instauré par la jurisprudence de la Cour européenne de justice sur 5 affaires d'ordre du droit national privé. La plus importante est l'arrêt de Costa contre Enel du 15 juillet 1964.
1: Alors là, Arthur, il va falloir nous détailler tout ça.
2: J'y viens. En 1962, le gouvernement italien décide de nationaliser le secteur de l'électricité par l'entreprise publique Enel. M. Costa refusait de payer à Enel ses factures d'électricité pour contester la perte de ses dividendes d'une des sociétés nationalisées. Assigné en justice, Costa soutint que la nationalisation ne respectait pas le traité de Rome. Le juge saisit alors la CJUE. La Cour a avancé l'idée que la suprématie absolue du droit européen, même sur les constitutions nationales, est nécessaire pour le bon fonctionnement des normes européennes. Elle ajoute comme argument que la limitation du droit souverain est justifiée par la transférence de certaines compétences des États membres vers l'UE.
1: Il doit bien exister des barrières qui préservent l'indépendance de notre droit par rapport au droit européen.
2: Les plus hautes institutions de l'État émettent en effet un bémol quand il s'agit de la Constitution. Avec l'arrêt Sarran et Levaché du 10 octobre 1998, le Conseil d'État affirme que la suprématie conférée par l'article 55 de la Constitution aux engagements internationaux ne s'applique pas aux dispositions de nature constitutionnelle. Lors du compromis d'Arcelor en 2007, le Conseil d'État établit que le droit européen reste premier, mais que cela s'arrête quand il menace un principe inhérent à l'identité constitutionnelle de la France. Ainsi, la proposition de Bruno Retailleau demande une réforme constitutionnelle importante et une potentielle remise en cause d'un pouvoir du citoyen à se protéger contre son État.
1: Bien, merci beaucoup Arthur. On posera la question à Bruno Retailleau si il vient sur notre plateau. Voilà, il est 12h36 sur la grâce matinale. Juste avant de laisser la place à l'interview culturelle, je me suis rendu à l'Assemblée du Désert dimanche dernier pour comprendre cet événement important pour une partie des protestants, notamment les réformés. Le thème de cette année, résister avec Marie Durand, cette femme arrêtée sous Louis XV alors qu'elle avait 19 ans et qui a été restée 38 ans dans la tour Constance, refusant de renier sa foi. Un reportage donc à retrouver ce dimanche à 12h45 sur Fréquence Protestante. Un reportage, ça se passe près de chez vous, mais ça se passe pas vraiment tout près de chez vous. 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C'est dimanche, 12h45, ça se passerait de chez vous.
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1: Il est midi 37, vous écoutez La Grâce Matinale, la magazine de La Grâce Matinale de Fréquence Protestante. Et tout de suite, c'est le portrait singulier, l'interview culturelle de Richard Cazat-Saint-François. Rebonjour Richard.
3: Bonjour Raphaël, bonjour à tous.
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3: Aujourd'hui, je reçois Juliette Kiyomichaud. Bonjour Juliette.
4: Bonjour Richard.
3: Alors, je sais que c'est une de vos premières interviews radio. Merci déjà d'être venue. Je me permets de vous mettre en valeur. Vous êtes née en 1995 à Ho Chi Minh-ville, je ne me trompe pas.
4: Exactement.
3: Vous avez grandi entre la France et le Vietnam dans un environnement artistique qui a nourri très tôt votre attention à la couleur et aux matières. Vous êtes diplômée en 2021 des Beaux-Arts de Nice à la Villa Arson. Vous développez depuis une pratique qui se situe entre l'abstraction biomorphique et figuration organique, même rêveuse, je dirais, à des moments. Vos grandes toiles déploient des espaces ou des formes qui semblent surgir comme des organismes en transformation. Donc il y a des profondeurs, des microstructures, des paysages internes. Donc tout ça peut paraître très abstrait pour nos auditeurs. Donc je vous invite déjà, auditeurs, à écouter et après à regarder sur les réseaux tout ce que fait Juliette Kiyomichaud. C'est des aquarelles, des dessins qui sont parfois fragiles, parfois immédiats. Et on va parler aussi des titres un peu plus tard de vos projets. Donc ça fait à peu près un an que vous exposez votre travail à la galerie Loft à Paris. Donc on va commencer avec la toute première question. Pourquoi déjà avoir mis des couleurs proches du bleu, du vert, comme ça, qui sont vraiment dominantes dans vos projets?
4: Oui, alors c'est vrai que j'ai un rapport aux couleurs qui est assez particulier, mais j'aurais du mal à dire pourquoi certaines couleurs m'attirent plus que d'autres. Je pense que c'est surtout une question d'affinité. Et pour autant, je n'ai pas de réponse rationnelle, c'est-à-dire que je ne sais pas pourquoi à certains moments je vais choisir un bleu plutôt qu'un autre, pourquoi je vais choisir de mettre une couleur à côté d'une autre. En tout cas, au-delà de percevoir les couleurs comme un code, pour moi c'est surtout une histoire de sensation, de perception, de tension. La couleur, ça ouvre un monde, une atmosphère, et c'est plus comme ça que j'appréhende les couleurs dans mon travail.
3: Cette sensation, on la retrouve aussi par ces formes qui sont presque neuronales, on va dire, ou racinières. Est-ce que ça vient de quelque part précisément, ou c'est venu par hasard dans vos recherches?
4: Oui, c'est vrai qu'il y a des formes qu'on va retrouver qui se répètent beaucoup dans mes dessins et dans mes peintures. Comme des racines, des ramifications, mais c'est pas la forme en tant que telle qui va m'intéresser, c'est son organisation. C'est vrai que moi j'ai un rapport à l'environnement qui est un peu particulier, j'ai besoin de l'éprouver, c'est-à-dire que j'ai eu besoin, après mes études, de retrouver un rapport au sol, de toucher la terre, de développer une relation aux plantes, j'aime bien parler de peinture milieu dans mon travail, parce que la notion de milieu, je la trouve active, habitée, ça met en lumière les relations plus que les formes de manière isolée.
3: C'est des notions aussi qui sont apparues par votre enfance ou pas du tout, parce que vous avez donc ces doubles ancrages entre la France et le Vietnam qui peut aussi vous influencer peut-être?
4: Oui, je pense que ça m'influence beaucoup, mais d'une façon très inconsciente, parce que j'ai pas un rapport autobiographique ou narratif à mon travail et à ma recherche. En revanche, les souvenirs, les expériences vécues, c'est quelque chose qui va vraiment, vraiment être très important, au sens où j'ai besoin de... En fait, ce qui est important dans mon travail, c'est comment une expérience vécue va se transformer en perception, puis en geste, puis en forme. Donc c'est tout ce processus-là où j'intériorise et ensuite j'exprime sur la feuille ou sur la toile.
3: Justement.

0: J'ai pas de rituel à proprement parler. En revanche, ce que je vais rechercher, c'est un état, une disposition d'être, un état de présence. Et cette disposition-là va ensuite permettre aux formes d'émerger, de surgir. Et c'est plus cet état intérieur que je vais vouloir cultiver, plus qu'un rituel très rigide avec des heures de travail fixes ou voilà tout ce qu'on peut mettre
1: vous
0: derrière.
1: Vous travaillez uniquement sur Paris ou vous allez en région aussi? Vous avez besoin d'un calme? Vous mettez de la musique Parce que j'ai l'impression que c'est quelque chose qui est très à vous-même, c'est-à-dire que vous vous retrouvez au plus profond de vous pour peindre.
0: Oui, tout à fait. À la fois, il y a quelque chose de très intérieur, très profond, et en même temps, le dialogue entre intérieur et extérieur est, on va dire, en permanence là. Donc, c'est-à-dire que j'ai besoin de cultiver cette relation avec l'extérieur et de voir comment intérieurement les choses peuvent être travaillées. Et je travaille et je suis basée à Paris, effectivement, mais j'ai besoin de me déplacer, d'être dans des environnements naturels, d'avoir des moments de silence, de marche, de contemplation, parce que l'environnement parisien me stimule, mais n'est pas non plus très favorable à une création très, très inspirée.
1: J'avais pu l'évoquer avec vous il y a quelques jours quand on a commencé à en parler de vos projets. Il y a l'aspect spirituel, on va dire, qui est présent. Est-ce que vous le réfutez? Vous le prenez un petit peu? Ou c'est pas l'ancrage principal de vos projets?
0: Alors, c'est vrai que à titre personnel, j'ai une pratique spirituelle que je cultive à travers la méditation, mais aussi à travers la poésie, à travers les arts. Et du coup, c'est pas du tout un mot qui me pose problème. Mais quand on vient aussi me parler d'éléments plus cosmiques, d'éléments plus oniriques, c'est des choses pour moi qui sont complémentaires. Et du coup, tout dépend de ce qu'on met derrière ce mot.
1: Justement, cosmique, vous dites, vous êtes intéressé au vivant du microscopique au cosmologique. Donc là, je ressors vos mots. D'où vient cette fascination à cette échelle extrême?
0: En fait, c'est parti aussi d'un constat qu'il y avait certaines logiques, certaines formes naturelles qu'on pouvait retrouver à différentes échelles, que ce soit dans le corps humain ou tout simplement dans des organismes vivants. Et c'est vrai que ces patterns-là, ces répétitions de formes, ça m'a toujours fascinée. Et pour moi, c'est une manière de faire des ponts entre ces différents mondes, ces espaces intermédiaires et sortir un peu des jeux d'échelle.
1: Et c'est un aspect scientifique que vous avez toujours eu une attirance pour ça ?
0: Je ne sais pas si c'est vraiment l'aspect scientifique, même si la documentation scientifique m'intéresse. Vraiment, c'est plutôt les relations entre les formes plus que l'explication scientifique qu'on peut voir derrière.
1: Je pointe cet aspect scientifique, c'est par rapport à vos titres aussi. Prolifération veine, fragment, piste, mycélium, under construction, morphose, trame parallèle. Tous ces titres sont extraordinaires déjà, mais comment ils naissent?
0: Merci beaucoup de parler de ça. C'est plutôt le mouvement, la prolifération, le vivant, en fait, tout ce déplacement continu, perpétuel, qui n'est pas toujours visible, mais qui est là à l'intérieur de nous et autour de nous, c'est ça qui vraiment m'intéresse, me passionne, et c'est d'où ces titres parfois qui évoquent tous ces univers-là.
1: Quand on avait encore échangé une autre fois, parce qu'au début j'avais eu l'idée de faire un art et la manière avec vous, vous m'avez dit ce qui m'intéresse souvent, c'est que je n'ai pas les retours des personnes qui viennent voir mes projets. Est-ce que depuis, vous en avez eu quelques-uns, qu'est-ce que disent les personnes qui voient vos projets? Ils sont fascinés, ils sont interrogés
0: Il y a quand même des réactions assez différentes, mais c'est vrai que c'est quelque chose qui me nourrit beaucoup. C'est vrai que à ma dernière exposition, lors du vernissage, j'ai pu percevoir chez certaines personnes une forme d'enchantement. Et j'ai pris beaucoup, beaucoup de plaisir à écouter tout ce que les personnes voyaient, percevaient, ressentaient. Et en fait, ce qui m'a vraiment interpellée, c'est que à la fois, il y avait des choses très, très différentes et en même temps, ça se rejoignait sur d'autres aspects. Et en fait, ce que j'aime, c'est

0: qu'on n'est pas vraiment capable d'identifier exactement ce qu'on voit et ce qui se passe, et d'où le fait que certaines formes soient inachevées, c'est que en fait, c'est important de laisser le regard se promener et de pas se figer sur une forme, une explication ou un monde, un univers.
1: Une pratique peut-être inachevée, non finito aussi, qui peut être désignée, c'est parce que ça fait très peu de temps que vous pratiquez, vous en êtes consciente. Vers où vous voulez aller exactement dans l'avenir sur ces représentations qui sont parfois très petites, parfois énormes, on a l'impression d'avoir des triptyques à des moments. Mmh. Vous avez toujours cette volonté de continuer sur la grandeur, sur la forme, qui, c'est le mot qui revient depuis le début, développer cette forme d'une manière différente, par la couleur, par la finesse, par... je vous laisse.
0: Oui, oui, je sens que j'ai encore beaucoup de choses à travailler et à développer. Et en fait, dans mon processus où je suis entre, où j'essaye de laisser un espace intermédiaire entre l'abandon, le contrôle, où je laisse le geste me surprendre et les formes se déployer devant moi, je sens qu'il y a encore beaucoup de pistes. Donc, si je peux travailler des formes encore plus grandes et faire dialoguer les pièces entre elles.
1: Et ce dialogue, il vient aussi par vos voyages. Vous avez visité la Norvège il n'y a pas longtemps, je crois. Ça vous a inspiré d'autres projets ?
0: Oui, alors effectivement, les voyages, ça m'inspire toujours par la suite. J'étais notamment dans un parc national et la Norvège est connue pour ses espaces très, très sauvages. Et c'est vrai qu'en termes d'expérience corporelle, c'est... vraiment une sensation, j'ai vraiment l'impression d'éprouver entièrement, complètement le milieu qui m'entoure. C'est très très riche et ensuite je sais jamais comment cela va m'inspirer, mais à un autre moment, il y a quelque chose qui va revenir de ces expériences passées sur mon papier.
1: Et vous avez envie de faire des collaborations à l'avenir, peut-être ?
0: Pour l'instant, ce n'est pas encore envisagé, mais je suis ouverte à beaucoup de choses, donc à voir.
1: J'ai mis ce point par rapport à l'exposition, je crois, qui est à Saint-Germain-des-Prés.
0: Tout à fait, tout à fait. Il y a une exposition collective qui est prévue très prochainement à la Galerie Loft, à Saint-Germain-des-Prés, dans le 6e arrondissement à Paris. Et donc, c'est un groupe show, mais c'est en cours de constitution. Donc, les éléments, les informations vont arriver assez rapidement.
1: On pourra venir vous voir à peu près quand ? Vous savez les dates ou pas encore ?
0: Je pense que ça va peut-être être le mois prochain, mais je publierai dès que j'aurai des informations plus précises sur l'événement.
1: Et il y a un autre événement qui arrive aussi prochainement, c'est celui de Granville, en Normandie.
0: Tout à fait. Ce printemps, j'ai une exposition personnelle qui est prévue à Granville, en Normandie.
1: Une petite appréhension, peut-être ?
0: De la joie, pour le moment. Pour le moment, de la joie et d'excitation.
1: En tout cas, merci beaucoup pour cette interview. Donc, je répète à nos auditeurs, Juliette Cumichaud. Vous pouvez retrouver donc, tous vos projets sur vos réseaux sociaux. Donc soit Instagram, mais aussi sur les sites de la galerie Loft. Et prochainement, donc deux expositions à Granville et aussi à Saint-Germain-des-Prés. Merci beaucoup.
0: Merci Richard.
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0: Merci beaucoup Juliette Kyo-Michaud et bien sûr Richard Cadet-Saint-François pour ce petit voyage, pour ce temps, ce voyage artistique. Il est midi 51, vous êtes toujours sur Fréquence Protestante dans le magazine de la Grâce Matinale. Et on finit, c'est l'habitude, par la carte blanche, faite aujourd'hui par Gauthier Laroche.
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2: Aujourd'hui, je n'ai pas de film à vous conseiller, ni de livre, et encore moins de musique. J'ai simplement envie de vous parler d'une célébration sportive. Rien de plus simple, et pourtant, vous l'avez sûrement peut-être récemment vu passer, un geste, celui d'un athlète qui mime un tir à l'arc. Il tend la corde, puis lâche la flèche imaginaire. Et derrière cette célébration, il y a l'histoire bouleversante de Jay Harrow. C'est un joueur de rugby australien, de rugby à 13 plus précisément. Alors certes, il n'avait jamais eu une grosse notoriété et son jeu était tout de même assez classique, sans extravagance. Un joueur pro, ordinaire, comme il y en a des dizaines dans toute la ligue australienne. Mais la vie est parfois cruelle, puisque Jay a dû arrêter sa carrière à seulement 30 ans. Son corps ne tenait plus, faute à la maladie de Charcot, dont il a rendu le diagnostic public en mai 2026. Mais son club, et c'est là qu'on doit le saluer, a eu un geste magnifique, comme on n'en voit pas souvent. Les South Sydney l'ont fait jouer quelques petites minutes dans plusieurs matchs, inutiles sportivement, soit, mais pour le bonhomme, ça l'a aidé à atteindre le cap des 100 matchs officiels. L'émotion sur le terrain était grande, à tel point que depuis l'univers sportif se mobilise. Pas mal de joueurs ont pris l'initiative de reproduire sa fameuse flèche, car c'est la traduction française du nom de Jay. Dans le rugby, bien sûr, y compris en top 14, Romain Tamak, Jack Willis ou encore Pita Aki, au-delà de la sphère de rugby, le foot américain par exemple s'en mêle, George Kittle des 49ers de San Francisco a sous-entendu pas plus tard que cette nuit vouloir effectuer la célébration. Carlos Alcaraz a même tiré sa flèche tout récemment à l'US Open après avoir passé son second tour. Et en coulisses, évidemment, la mobilisation semble s'organiser pour soutenir la recherche. À voir si ça débouchera sur du concret. Voilà donc un beau message de solidarité et d'unité dans cette carte blanche un peu différente que d'habitude. Si vous voyez ce geste maintenant à la télé, vous saurez désormais pourquoi.
0: On saura désormais pourquoi. Merci beaucoup Gauthier de cette célébration que je ne connaissais pas, j'avoue, et qui permet de comprendre maintenant aussi cette maladie. En tout cas, de pouvoir, si ça peut mettre de la lumière sur cette maladie et permettre d'avoir des soins plus
2: facilement. Ça serait bien, oui, parce que surtout dans le rugby, où il y a pas mal de problématiques liées à l'épuisement physique des joueurs, on voit qu'en top 14, il y a de plus en plus de protocoles commotion, il y a de plus en plus de règles qui sont mises en place, il y a des études qui sont menées aussi par la Ligue nationale de rugby sur les protocoles commotion, parce qu'après, voilà, au bout de 3 commotions, ça commence à devenir très très compliqué pour les joueurs physiquement, et tu peux arriver à 50 ans, 60 ans, en étant incapable de bouger, donc oui, effectivement, ça peut être une bonne nouvelle pour le sport. Si ça devient concret, quoi, concrètement.
0: On espère que ça soit concret. Merci beaucoup, Gauthier. Une façon différente de parler du sport.
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0: Il est midi 55, le magazine de la Grâce Matinale, c'est presque fini. Pour finir, avec l'équipe, on voulait juste vous partager un peu nos coups de cœur de la semaine. On va essayer de le faire chaque semaine, les coups de cœur un peu de ce qui s'est passé sur Fréquence Protestante. On va essayer de faire chaque jour, donc lundi, mardi, mercredi. Lundi, je vous encourage à aller écouter le magazine de Jean-Pierre Guénaud avec Patrick Frémaux, cet éditeur-producteur de référence qui depuis 30 ans est dans les livres audio, téléchargement de musique et documents sonores et qui a depuis peu basculé dans le livre papier et numérique. Une émission pardon, de 50 minutes à retrouver. C'était lundi à midi 5 et c'était Jean-Pierre Guénaud, l'animateur. À mardi, je vous conseille, je vous encourage à aller écouter Bibliothèque théologique de Louis Pernaud sur le livre de Cinetti, La cause du Christ, l'évangile contre l'identité chrétienne chez Grasset. Et enfin, hier, il fallait surtout pas rater le sujet sur Goscinny traité dans Auxebo, l'émission sur la bande dessinée d'Emmanuel Klein. Elle a reçu la dessinatrice, Catel, très amie avec Anne Goscinny, la fille de René Goscinny, pour son deuxième volet sur la vie du père d'Astérix. Voici pour nos petits coups de cœur subjectifs de la première moitié de la semaine. Des émissions, bien sûr, à retrouver sur toutes les plateformes d'écoute et sur fréquenceprotestante.com.
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0: Chers auditeurs et auditrices, La Grâce Matinale et son magazine, c'est fini pour aujourd'hui. On se donne rendez-vous jeudi prochain à 11h sur le DAB+ et à midi sur la FM sur le 100.7 pour parler, et bien cette fois, de l'esclavage. On recevra Aurélia Michel 100 ans après les accords de Genève. L'émission sera aussi consacrée à la journée du patrimoine qui aura lieu le week-end prochain. Mais tout de suite, place à Hélène Guicharnot pour son émission Clin d'œil. Chère équipe de Fréquence Protestante, merci pour votre travail et votre temps. Il est presque 13h et on se quitte comme toujours en musique, bien sûr, c'est T'en vas pas de Mickey qu'on commence légèrement à entendre. Chers auditeurs et auditrices, merci de votre écoute, merci de votre fidélité. On se dit à très vite, on se dit jeudi prochain à 11h. C'est tout de suite, c'est Clin d'œil d'Hélène Guicharnot. Bon après-midi sur Fréquence Protestante.

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1: Chères auditrices, chers auditeurs de Clin d'œil, bonjour. J'ai aujourd'hui le grand plaisir de recevoir Saskia Homs, qui est responsable des collections du musée Cognac-G et commissaire de l'exposition « Révéler le féminin, mode et apparence au XVIIIe siècle » au musée Cognac-G jusqu'au 20 septembre, et qui est commissaire en compagnie de Adeline Collange-Perugi, qui est conservatrice au musée d'art de Nantes, et également de Pascal Gorgué-Ballesteros, qui est conservateur, elle, au Palais Galliera, musée de la mode de Paris, et qui est elle-même commissaire d'une autre exposition très complémentaire de celle de Cognac-G, qui s'intitule « La mode au XVIIIe siècle, un héritage fantasmé », et que je vous invite vraiment à aller voir avec celle de Cognac-G. D'ailleurs, il y a des moyens de visiter l'une et l'autre toute la journée. La ville de Paris a mis au point un petit système que vous découvrirez sur le site de l'une ou de l'autre de ces expositions. Donc, bonjour Saskia Homs. Alors, nous voilà donc devant des dames très bien habillées, parce que ces dames, eh ben, elles veulent évidemment montrer leur rang social et s'exprimer justement par le vêtement, et le vêtement au XVIIIe siècle des femmes évidemment de la haute société, haute bourgeoisie et aristocratie, avec la robe à la française. Est-ce que, Saskia, vous pouvez nous décrire rapidement ce qu'est la robe à la française qui est adoptée dans toutes les cours européennes ?
2: Bonjour Hélène, merci beaucoup pour cette invitation. Alors oui, effectivement, c'est très important pour nous de parler de cette différente féminité au XVIIIe siècle, qui est vraiment le cœur du sujet de notre exposition. Et la robe à la française, évidemment, en forme une partie importante. Alors nous avons fait en sorte que nous avons présenté une robe à la française qui nous a été prêtée par le Palais Galliera, et à côté, un tableau de Perrin Salbru, présentant le portrait de la comtesse d'Artois, où on la voit notamment portant une robe à la française qui est très similaire de celle que nous montrons dans l'exposition. Alors une robe à la française, ça a la caractéristique qu'il y a les deux plis dans le dos qui vont jusqu'au bout, et qui a aussi avec un panier pour notamment apporter plus de volume au niveau des hanches, et qui est constitué d'une certaine élégance et du raffinement si typique pour cette époque. Alors celle que nous montrons a aussi une bande de gaze de soie. Alors cette bande de gaze de soie, c'est intéressant parce que c'était les marchands de mode qui ajoutaient ces genres de détails sur les robes, mais aussi sur les coiffures, et c'était une technique très coûteuse, très fragile et très complexe, mais ça apportait effectivement une certaine élégance et raffinement, et plus de volume, encore une fois, à cette tenue.
1: Alors, puisque vous abordez justement le thème de la gaze, est-ce que vous pouvez nous dire quels sont ces tissus qui sont privilégiés au XVIIIe siècle dans ce milieu donc aristocratie et bourgeoisie montante?
2: Alors, il y a à la fois donc cette gaze de soie, donc qui est emportée de soie, mais on a aussi, on peut le voir dans l'exposition, beaucoup de dentelles, parce que les dentelles effectivement étaient rajoutées pour apporter plus de finesse, plus d'élégance dans les tenues, mais aussi parfois, comme on appelle, les barbes. Donc il y a deux dentelles qui sont rajoutées sur les coiffures. Et puis on a montré aussi des mousselines en coton, qui étaient surtout à la mode vers 1770, parce qu'il y a à ce moment-là un retour vers une certaine simplicité et authenticité aussi suite aux textes littéraires, et aussi les textes de Rousseau par exemple, qui met beaucoup d'importance sur l'enfance et aussi la famille, et il y a donc un retour vers cette simplicité. Et cette tissu était exporté de l'Inde, notamment des ateliers de Bengale. Donc, ça montre encore une fois une certaine richesse, hein, parce que ça coûtait très cher pour la faire venir. En plus, le blanc demande aussi un certain entretien. Donc, c'était bien sûr aussi un coût.
1: Oui, c'était la preuve, justement, publique, en quelque sorte, du niveau social de ces personnes. Alors, j'aimerais bien également que vous nous parliez de la présidente de Rieux, par Quentin Latour, un des tableaux phares du musée Cognac-G, qui évidemment prend toute sa place dans le parcours de votre exposition, Saskia Holmes.
2: Oui, alors c'est une œuvre vraiment exceptionnelle. Hein. C'est un de nos chefs-d'œuvre de la collection. Alors, Maurice Quentin de Latour, il avait la particularité qu'il voulait vraiment représenter la personnalité de la personne. Et il le dit d'ailleurs, hein, je descends au fond de mes personnages pour les rapporter tout entier. Et on le voit aussi dans ce tableau parce qu'il y a son demi-sourire et en même temps... par le regard, on sent une certaine complicité avec le peintre et donc aussi avec le visiteur. Et ce qui est intéressant pour cette exposition, c'est qu'elle porte un large cap, un domino gris, qui était porté aussi dans les bals costumés vénitiens. Et qui est aussi avec une bordure de taffeta de soie unie qui complète donc ce très beau vêtement. Et elle porte aussi dans ses mains un masque. Elle pose à l'intérieur, mais elle s'apprête à sortir pour aller au bal, à l'opéra ou voir un spectacle de théâtre. Donc il y a aussi ce côté mondain qui est évoqué dans ce très beau pastel. Absolument.
1: Alors vous l'avez abordé il y a un instant en parlant de Rousseau, dont les écrits invitent un nouveau rapport à l'enfance à côté de ces femmes en représentation, pour reprendre le thème et le titre d'une partie de l'exposition, un petit peu en opposition, si on peut dire, en contradiction. Vous nous présentez toute une série de portraits intimes extrêmement gracieux, comme le portrait de quatre mères et de sa famille par l'épicier.
2: Tout à fait. Alors, oui, effectivement, l'exposition est composée en trois parties. Donc, la première, comme vous l'avez bien mentionné, les femmes en représentation, où on montre notamment l'aspect social, le statut social qui est mis en valeur dans ces portraits. Et la mode est un vrai marqueur. Elle a ce langage de splendeur, un art de séduire et de faire exister. Et ensuite, il y a la deuxième partie qui montre des portraits plus sensibles, plus axé sur la famille.
1: Oui, le bonheur familial,
2: oui,
1: justement.
2: Oui, absolument.
1: C'est célébré alors dans la littérature, et en particulier ce portrait auquel je fais allusion.
2: Oui, absolument, parce qu'on voit donc ce couple et avec ses deux enfants, le portrait de quatre mères, où tout est axé sur la tendresse familiale, ce bonheur conjugal que vous mentionnez. Et les personnages, alors la mère, elle est habillée tout en blanc, vraiment dans une tissu très ample, très lié à la domesticité et l'homme, il porte une robe de chambre. Donc, tout est consacré à la famille, à la maison.
1: À l'intérieur
2: et l'intimité, exactement. Voilà, et bien sûr aussi la tendresse avec les deux enfants qui sont encore tout petits. Voilà.
1: Alors, pour la tendresse, et toujours par l'épicier, vous nous présentez un adorable portrait de la fille de Joseph Vernet, qui est donc amie avec le peintre, et qui, elle, est habillée, elle est coiffée comme une adulte, vraiment, et elle est saisie sur le vif. C'est un portrait extrêmement vivant.
2: Oui, absolument. C'est vraiment un petit bijou dans l'exposition. Alors, elle est complètement ravissante avec son petit chapeau, l'habit avec le fichu, très, très soigné. En plus, un collier de perles. Donc, vraiment beaucoup trop mature pour son âge parce qu'elle a 9 ans. Elle est vraiment représentée comme une petite dame.
1: Oui, c'est une mini-adulte.
2: Oui, absolument. Mais elle est très...
1: En même temps, très
2: très mignonne,
1: vive.
2: Très vive, et elle pointe le doigt comme ça. C'est vraiment aussi un symbole pour l'innocence, pour la pureté de l'enfance, en quelque sorte. Et puis, elle sourit. C'est vraiment un très, très beau tableau qui nous a été prêté par le Petit Palais.
1: Alors, vous avez signalé les trois parties de votre exposition, après les femmes en représentation, après les portraits intimes. Nous abordons les fêtes galantes et pastorales où s'illustrent particulièrement Watteau et Boucher.
2: Absolument. Donc la troisième partie, comme vous dites, c'est la féminité rêvée, fantasmée, inventée, théâtralisée, comme on peut le voir dans les fêtes galantes. Alors la fête galante, c'était inventée par Antoine Watteau et c'était une célébration de l'amour raffiné, de la grâce et aussi de tous les plaisirs de la société du 18e qui aimait se mettre en scène. Et puis on le voit dans le tableau de Nicolas Lancret notamment, où il y a une partie de un groupe ensemble qui sont à la campagne. La femme, elle est habillée d'une robe volante très ample, une robe en soie, et très différente d'ailleurs de la robe que porte l'autre femme dans la même scène, qui elle porte un caraco beaucoup plus serré près du corps. Et il y a aussi une figure intéressante parce que il y a la figure de Mestin qui est habillée dans le costume de Mestin qui est un personnage important
1: du théâtre, de
2: la commedia dell'arte. Donc il y a vraiment cette théâtralité cette pièce de conservation, de conversation de ce groupe à la campagne. Et puis on montre aussi de très très belles œuvres de Boucher, notamment qui a inventé un autre genre, la pastorale, où tout se passe à l'extérieur, dans les jardins luxuriants, et il offre une idéalisation de la femme bergère, la paysanne. On la voit à la fois dans la leçon de musique qui fait partie de la collection, qui est un très beau tableau avec deux personnages, une femme qui a un recueil de musique sur ses genoux et un homme qui est en train de jouer la guitare dans un très beau jardin avec des sculptures rocailles et un sphinx. Et puis aussi la tapisserie de Boucher qui a été commandée par la manufacture de Beauvais qui était dirigée à l'époque de Jean-Baptiste Audry. Et lui, il fait cette tapisserie, ça fait partie des fêtes galantes, des fêtes italiennes. Et celle que nous montrons, c'est la musique. Donc, on voit notamment une jeune jardinière habillée gracieusement avec des vêtements très, très riches en velours, aussi avec des très belles chaussures, avec un petit nœud de papillon, vraiment adorable. Et elle est en train d'écouter notamment, on ne le voit pas parce que c'est la deuxième partie de la tapisserie où il y a un ensemble musical qui est en train de produire de la musique.
1: Alors, je voudrais également signaler que vous ne vous arrêtez pas au XVIIIe siècle, mais justement, témoin de la persistance de l'intérêt des créateurs contemporains pour le XVIIIe siècle, on trouvera dans le parcours muséographique des photographies, une soupière de forme rococo ornée du portrait de Cindy Sherman, sa créatrice, et aussi une extraordinaire robe de Karl Lagerfeld. Donc, l'exposition est accompagnée d'un catalogue sous la direction des trois commissaires, donc au musée Cognac-G, 8 rue Elsevier, dans le 3e arrondissement jusqu'au 20 septembre. Le musée est ouvert du mardi au dimanche de 10 à 18 heures. Vous avez prévu également toute une série de visites thématiques, d'ateliers, de manifestations diverses dont vous trouverez le programme sur le site du musée, bien entendu. Et je vous rappelle également donc cette visite de Cognac-G le matin et Galira l'après-midi, qui est tout à fait possible et même souhaitable, car vraiment, je le répète, les deux expositions sont tout à fait complémentaires et aussi passionnantes l'une que l'autre. Et je voudrais vous remercier, Saskia Homs, d'être venue à Clin d'œil.
2: Merci beaucoup, Hélène.

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1: Chers auditeurs, chères auditrices de Fréquence Protestante, bienvenue dans ce nouvel impromptu. Je suis Raphaël Varnery et j'ai le plaisir d'avoir à mes côtés mon collègue et journaliste culturel Richard Cazat-Saint-François. Bonjour Richard.
2: Bonjour Raphaël, bonjour à tous.
1: Pour aborder un thème en écho à l'émission de la grâce matinale de ce matin du jeudi 10 septembre sur les expositions universelles et pour mieux comprendre l'origine historique de ces événements, son évolution, nous avons le grand plaisir de recevoir Pascal Horry. Bonjour Pascal Horry.
3: Bonjour chers impromptus.
1: Alors Pascal Horry, j'imagine que vous êtes connu de nos auditeurs, mais je vais quand même vous présenter. Vous êtes historien, professeur émérite d'histoire contemporaine à l'université Paris 1 Panthéon-Sorbonne et membre de l'Académie française depuis 2021, c'est bien ça? Vos recherches ont porté sur l'histoire sociale de la France contemporaine à travers son histoire politique et surtout son histoire culturelle, discipline dont vous êtes aujourd'hui considéré comme l'un des fondateurs en France. Votre œuvre d'historien de la culture ouvre un spectre très large des politiques symboliques à l'histoire du cinéma, en passant même, j'ai vu, par un essai sur l'invention du bronzage. Mais si nous vous recevons aujourd'hui, c'est donc surtout car vous avez été l'un des premiers à faire des expositions universelles un véritable objet d'études historiques, en leur consacrant dès 1982 un ouvrage de référence, les Expositions universelles de Paris, avant de continuer à en analyser les ressorts comme révélateurs de la modernité et des représentations nationales. Votre expertise a notamment été sollicitée jusqu'à l'Assemblée nationale lors des réflexions sur une candidature française à une exposition universelle. Ainsi, Pascal Horry, on va revenir sur la genèse de ces expositions avec une première question. Comment et pourquoi en 1851 est créée la première exposition universelle à Londres?
3: Eh bien, c'est sans doute le mot Londres qui est le plus important parce que avant les expositions universelles, au sens de universalité des produits, des productions, hein, c'est pas universel au sens international, c'est une distinction subtile, mais qui dit l'essentiel, à vrai dire. Eh bien, avant cela, il y a une invention française, celle de l'exposition nationale. Le XVIIIe siècle anglais commençait à tâtonner dans ce domaine, mais les Anglais n'ont pas connu à ce moment-là la Révolution française, vous l'avez peut-être remarqué. Et la Révolution française a accéléré un certain nombre de processus, en particulier l'idée que, au fond, le génie humain, tel qu'on l'entendait à l'époque, produisait des objets, alors des objets de l'industrie, mais aussi des objets presque verbaux, etc., qui magnifiait en fait le génie national. Et ça, c'est la Révolution française, quand elle commence à sortir de ses hésitations et à s'installer sous la forme du directoire. Donc c'est sous le directoire qui précède le consulat, donc des régimes qui s'installent, quoi. Mmh. Hein. Même si le directoire a une vie chaotique et
1: qui cherche à s'affirmer aussi, à montrer leur puissance.
3: Voilà. Mmh. Et donc c'est l'époque du directoire, François de Château, etc., qui invente vraiment, parce que aujourd'hui, si on dit invente, on se dit, mais comment ça ne se faisait pas depuis toujours? Ben non, ça ne se faisait pas depuis toujours. Une exposition dans un lieu bien délimité, à Paris, donc toujours à Paris, bien entendu, on n'imagine pas un seul instant que ça puisse se dérouler à Marseille ou ailleurs. Bon, plus tard, il y aura des tentatives d'exposition universelle en province, mais là, c'est forcément à Paris, où des industriels, industrie, c'est une formule qui signifie qu'on est industrieux, hein, qu'on a une forme, en effet, de génie qui va se manifester dans des objets, dans des processus qu'on va exposer au public, puisque République, démocratie, il faut exposer ça au public. Donc l'exposition nationale est inventée par les Français. Elle va se poursuivre pendant une quarantaine d'années. Mais ne voilà-t-il pas que les Anglais commencent à se dire que ça pourrait être très intéressant et de nous doubler dans la côte en décidant d'organiser une exposition universelle, université des produits internationale, donc assez vite on va réunir les deux mots en un seul, et tout simplement parce que après la Révolution, on est toujours dans une période révolutionnaire, mais c'est pas la même, 1848, les Français se sont dit, nous allons passer à l'étape suivante, l'exposition internationale. Les Anglais l'ont compris, les Français, ils ont quasiment tester deux ou trois régimes en attendant. Donc, les Anglais ont, en 1851, en effet, comme vous l'avez rappelé tout à l'heure, organisé la première exposition internationale. Les Français, à ce moment-là, ulcérés se sont empressés d'organiser la deuxième exposition internationale.
1: Il y a une grande différence entre la première et la deuxième exposition universelle, pardon. Est-ce qu'il y a un changement d'identité, de façon de penser la chose, ou enfin, les Français juste copient, entre grosses guillemets?
3: Bonne question, parce qu'effectivement, ce que les Français ont ajouté, c'est la présence des beaux-arts. Alors, on pourrait extrapoler sur le côté boutiquier des Anglais, ce qu'on disait beaucoup à l'époque. Mais voilà, l'idée d'associer les beaux-arts à l'industrie, alors là, maintenant, au sens commun aujourd'hui du terme, c'est une idée proposée par la France, qui est le pays de l'Académie des beaux-arts, puisqu'on parlait d'Académie tout à l'heure, qui est un pays qui a, alors ça c'est un héritage de la monarchie, mais relayé par la République, qui est le pays des politiques artistiques et de ce qu'on appellera au XXe siècle les politiques culturelles. Donc ça dit beaucoup de choses de la France que cet ajout des beaux-arts. Et à partir de ce moment-là, les Anglais font la même chose, et surtout significativement, les Anglais vont assez vite arrêter d'organiser des expositions universelles, parce qu'ils se rendront compte que ça ne leur apporte pas tellement d'argent. Et les Français seront les leaders, mais rejoints par d'autres. Hein. Ils seront rejoints, en fait, par des pays qui ont besoin d'affirmer quelque chose en disant « Mais attendez, nous, on existe. » Mais les Anglais, dès les années 60, se retirent du jeu parce qu'ils ont fait leur compte. Les Français ne comptent pas. Ils disent « C'est indispensable pour la grandeur alors, de la nation, la grandeur du régime aussi, puisque la France consomme beaucoup de régimes différents. Donc c'est l'occasion pour le régime politique à chaque fois de faire sa publicité. »
1: Et ça permet, donc dès le début, il y a cette intention quand même de venir être un argument diplomatique. Et ce n'est pas forcément une idée de faire développer des projets, développer des nouvelles technologies. Ou en fait, si aussi dès le début, c'est vraiment l'idée de développer et de permettre à certains ingénieurs ou choses comme ça de pouvoir développer leurs capacités et leurs inventions.
3: On garde ça depuis le début, on ne l'a jamais perdu. On n'appelle pas ça encore technologie, mais l'innovation, autre mot anachronique, hein, l'innovation en matière de technique, elle est là. Et d'autant plus que ça attire le public. Il y a un mot qui est moins utilisé maintenant, mais qui était très utilisé au 19e siècle, en particulier pour la Tour Eiffel, le clou. Il faut qu'il y ait dans une exposition un clou. C'est-à-dire quelque chose qui vous stupéfait, ce qu'on appellerait aujourd'hui, je crois, l'effet wow. Bon, et donc, évidemment, on n'attire pas les mouches avec du vinaigre. Bon, il faut qu'il y ait quelque chose d'inédit ou de bizarre qui vous fasse sortir du quotidien. Donc ça, c'est quand même la base. Parce que, autre point important, c'est à l'occasion des expositions universelles de Paris, dans les années 50 et 60, qu'on va mettre au point le tourniquet compteur, qui permet de vérifier la fréquentation. C'est-à-dire, on a l'impression qu'aujourd'hui, on dit « Mon Dieu, cette obsession du chiffre !» Non, mais c'est très ancien. De toute façon, c'est lié, il faut être sérieux, c'est lié à l'installation de la démocratie, qui fonctionne entre autres avec quelque chose qui s'appelle le suffrage universel. On compte. Et quelqu'un qui a une voix de plus que l'autre est vainqueur, etc. On est dans le nouveau régime. Et ça se voit dans la manière dont les expositions s'organisent. Très très vite, les commissaires généraux d'exposition reçoivent des consignes de la part de leur tutelle politique en disant « Bon, vous êtes sûr qu'on fera, par exemple, plus d'entrées que l'exposition précédente à l'étranger ou plus d'entrées que l'exposition précédente chez nous ?» Ça paraît très 21e siècle. Non, on est en plein 19e.
1: Ce qui est intéressant aussi dans ce que vous expliquez et ce que vous avez étudié dans ces expositions universelles, c'est cette religion de la science. La question que je me suis posée, c'est que cette religion de la science, elle vient aussi, enfin, dans un côté républicain, on s'en doute, on se dit, effectivement, même si ça date plutôt du fin du 19e siècle, mais il y a cette opposition entre le catholicisme et la République. Mais ce qui est intéressant, est-ce que cette religion de la science, elle est aussi propre à toutes les expositions universelles? Et donc, ça va être le cas aussi au Royaume-Uni, en Autriche, où en fait, c'est vraiment un cas particulier français de venir ériger la science en religion.
3: Disons qu'on est le champion quand même, mais bien entendu c'est partagé, parce qu'au-delà des religions dominantes ici et là, et puis des régimes politiques qui sont quand même des régimes monarchiques majoritairement, il y a un moment, par exemple en 1789, où la France célèbre le centenaire de la Révolution française, 1789. Ça entraîne l'abstention de la plupart des monarchies, entre parenthèses, qui disent « Ah non, quand même, la guillotine, etc. » Non, donc, il y a effectivement une dimension politique, mais aussi une dimension, pour reprendre votre formule, de quasi-religion, la religion de la science qui produit la technologie. Mais c'est vrai que l'apothéose, c'est en France, plus que dans les pays étrangers, parce que à partir, alors là, il faut quand même tenir compte du régime, à partir de la chute de Napoléon III, bon, c'était un régime républicain que certains qualifieront de scientiste qui est au pouvoir, laïque, scientiste. J'avais fait une petite démonstration à laquelle je tiens. La comparaison entre la Tour Eiffel, donc 1889 à Paris, et l'Arc de Triomphe. La Tour Eiffel, c'est, mais je le soutiens, c'est une réponse à l'Arc de Triomphe. L'Arc de Triomphe, on a complètement oublié que c'était un Arc de Triomphe à Napoléon Ier, que d'ailleurs Napoléon III fait évoluer petitement. On se demande pourquoi il n'a pas utilisé cette occasion. Passons. Donc, c'est un arc, c'est une arche en maçonnerie, mais qui met en valeur des militaires, des généraux, etc. Donc, d'ailleurs, des militaires gradés, haut gradés. Et la République arrive avec une arche, parce que la Tour Eiffel, on l'a oublié, c'était une des entrées de l'exposition de 89. Donc, on entrait sous l'arche. Hein, quand vous pensez à la fin de la Tour Eiffel, vous voyez que c'est aussi une arche. Elle monte vers le ciel, mais c'est une arche. Elle monte justement vers un ciel où il n'y a plus de Dieu, hein, mais de l'électricité.
1: La fameuse fée électricité.
3: Voilà, à peu près. Et à la place, qu'est-ce que vous avez? Vous avez le métal. La Tour Eiffel est ajourée, alors que l'Arc de Triomphe est massif et opaque. Et il y a des noms, parce que quand on visite aujourd'hui la Tour Eiffel, parfois, on oublie de remarquer, ou on ne vous fait pas remarquer, qu'il y a des noms encore aujourd'hui. Et ce sont des noms de savants et d'ingénieurs. C'est quand même significatif.
1: Et c'est intéressant, parce que justement, il y a une grande influence de ces inventeurs, de ces ingénieurs, de ces personnes qui vont faire les œuvres. Est-ce que les expositions universelles, c'est toujours une initiative des États qui est porté par les États, où ils veulent justement montrer cette puissance à la fois au niveau national mais international, ou aussi les entreprises privées vont être là pour dire c'est le moment de nous montrer aussi à l'international comment ils vont en profiter de cette exposition-là.
3: Il y a toujours une dialectique des deux, ça va dépendre des pays. Aux États-Unis, vous imaginez bien que c'est quand même essentiellement le secteur de l'entreprise qui va être moteur. Ce qui fait d'ailleurs que dans les expositions qui n'ont pas lieu aux États-Unis, le pavillon américain est souvent déceptif. Parce qu'il n'y a pas beaucoup d'argent que le Congrès va accepter de débourser en considérant qu'au fond, ce sont les entreprises américaines qui font la publicité. Ce n'est pas la peine en plus de donner à ce fameux État fédéral dont on se méfie. Il faut quand même toujours, en tant que Français, bien savoir à quel point l'État fédéral peut être négatif aux États-Unis dans une large partie de l'opinion. On le vérifie en ce moment, mais ça a toujours été le cas. Donc les pavillons américains sont souvent assez vide, etc. Mais pour le reste, il y a forcément, bien entendu, un rôle de l'État, un rôle aussi des collectivités locales. Toutes ces expositions dont on parle, comme je le disais tout à l'heure, sont à Paris. Donc la ville de Paris s'engage là-dedans. Vous imaginez bien que ça, c'est tout bénéfice pour elle, aussi pour le commerce. Là, une bonne partie de l'urbanisme de Paris aujourd'hui est entièrement liée aux expositions universelles. Vous prenez la dernière qui s'appelait d'ailleurs plus officiellement universelle, mais disons qu'elle était 1937, considérait l'Ouest parisien, mais tout l'Ouest parisien dans lequel vous vous déplacez aujourd'hui est complètement marqué par les expositions universelles. Le fait qu'il y a un champ de Mars, c'est pas lié au fait qu'on fait des opérations militaires, c'est qu'on a transformé ce lieu en un lieu permanent d'exposition au moment de l'exposition de 1867. C'est le champ de Mars. Les ponts, les quais sont reconfigurés à chaque exposition. Les gares, gare de Lyon, gare des Invalides, hein, sont des gares qui sont complètement construites ou, en quelque sorte, développées pour une exposition universelle. La colline de Chaillot, c'est entièrement un effet des expositions universelles. Aujourd'hui, c'est le palais de Chaillot, avant, c'était le Trocadéro. Donc, si vous vous promenez dans l'Ouest parisien, en d'autres termes, la ville de Paris, elle est éminemment concernée. Il y a souvent un pavillon de la ville de Paris, etc. C'est aussi à ce stade-là que se situe la dialectique. La ville de Paris, si on parle des Français, la ville organisatrice. De toute façon, quand en Chine, la première exposition universelle a lieu à Shanghai, pas à Pékin, parce qu'à Pékin, il y aura les Jeux Olympiques. N'oublions pas qu'il y a une autre dialectique à partir du début du XXe siècle. C'était les Jeux Olympiques, et c'est une sorte de ping-pong, si j'ose dire, à ce moment-là. Donc, il y a les collectivités locales. Dans le cas de la France, l'État est évidemment à la manœuvre. On le voit en 1936, quand le Front populaire gagne les élections. L'expo va avoir lieu un an plus tard. En moins d'un an, les gens du Front populaire vont avoir le temps de réorienter. Alors théoriquement, on peut dire c'est plié. Non. Ils peuvent ouvrir des nouveaux pavillons. Ils offrent vraiment à Le Corbusier un pavillon, etc. Il y a des pavillons de l'hygiène ou de la solidarité, puisque c'est la gauche, etc. Donc, l'État a la possibilité de réorienter, mais n'oublions pas la ville de Paris.
1: Est-ce qu'on peut corréler aussi ce développement des expositions universelles avec l'arrivée du tourisme de masse? Enfin, pas tourisme de masse, c'est peut-être un anachronisme de dire tourisme de masse, mais en tout cas un développement du tourisme et cette capacité de se dire, en fait, il y a des personnes des pays étrangers qui vont être en capacité de venir visiter cette exposition universelle, où on est dans une pensée de se dire, ces expositions universelles vont vraiment être pour un public national.
3: Ah non, dès le début d'une exposition qui se présente comme internationale, ce qui est déjà celle de Londres, et a fortiori pour les Françaises, avec un côté un peu cocorico, il est évident que l'État, la ville, le secteur privé en profitent, et il y a une réponse. Il y a une réponse, c'est-à-dire qu'on pourrait aujourd'hui collectionner les médailles, les cartes postales, les petits objets divers et variés que rapportaient dans leur province, entre guillemets, tous les touristes. Alors déjà, les touristes... Prenons toujours les expositions françaises, hein, mais c'est valable pour les expositions américaines, par exemple. Les touristes qui viennent de la province, qui, pour la première fois au 19e siècle, mais même encore pour 1937, pour la première fois viennent à Paris. Donc, pour les Français eux-mêmes, pour le Bourguignon, le Béarnais, etc., première fois à Paris. Et pour les étrangers, première fois à Paris. Donc, on en rapporte des objets, etc. Oui, oui, ce qu'on peut appeler, en effet, après, à partir d'un certain moment, un tourisme de masse, il est, je vous accompagnerai au point de dire, le tourisme de masse, il se manifeste d'abord aux expos. Parce qu'après, vous avez un phénomène balnéaire qui va se développer. Mais les expositions sont massives.
1: Donc, dès le début, ces expositions, elles sont pensées pour la masse. Enfin, d'un point de vue, elles sont vraiment pour rassembler tout le monde.
3: On ne dit pas forcément encore masse, mais on y pense. Ouais. Et nous pouvons traduire ça par masse.
1: En tout cas, elle est pour le peuple, même si c'est effectivement un mot trop large, mais elle est vraiment pour la personne
3: à la fois. Prenez le cas des expositions françaises. Vous avez, certes, la République à partir de l'exposition de 78, mais vous avez deux expositions sous le Second Empire. Mais le Second Empire, c'est un régime autoritaire, mais démocratique. Parce qu'il ne faut pas oublier que la démocratie autoritaire, ça existe, ce n'est pas un oxymore. Donc, c'est tout intérêt pour le Second Empire. Bien sûr, parce que régime autoritaire installé sur la base d'un coup d'État, etc., bon, il a besoin de faire sa publicité, mais tout simplement parce que l'empereur, Napoléon III, est empereur, non pas de France, mais des Français. Il a été élu au suffrage universel.

0: Et donc, il y a des initiatives qu'on peut qualifier de popularistes prises par le Second Empire. Alors, a fortiori, quand c'est la République.
1: Encore une question, il y a aussi une évolution. On voit, en fait, en regardant la liste, l'historique des expositions universelles, petit à petit, vous avez déjà dit, donc l'Angleterre, elle se retire un peu de ce jeu-là d'organisation. La France, elle continue pour des raisons aussi de politique, parce qu'effectivement, il y a des changements de régime, ou alors d'identité politique avec le Front populaire. Comment les expositions universelles s'adaptent à ces événements du XXe siècle, notamment aux deux guerres mondiales, et notamment à la guerre froide? Comment ils se placent par rapport à d'un coup, une logique où il y avait plusieurs blocs, Royaume-Uni, France, même l'Allemagne naissante, choses comme ça, et qui d'un coup, avec deux gros blocs, comment ils s'adaptent à ça?
0: Alors, les premières et secondes guerres mondiales sont des moments de perturbation, bien entendu, pas seulement dans l'histoire des expositions universelles, soyons clairs, à tel point qu'il y a à Rome encore les traces d'un projet de Mussolini, d'exposition universelle de Rome, sauf qu'entre-temps, la Seconde Guerre mondiale...
1: De 1942, c'est ça?
0: Voilà. Mais on a commencé à construire, évidemment. Donc, perturbation. En revanche, ce qu'on peut dire, c'est qu'après chaque guerre mondiale, il y a accélération de ce qu'on vient de dire, c'est-à-dire de la massification du tourisme, de l'usage de propagande des expositions. Et on a l'impression que peu à peu, effectivement, l'Angleterre est le meilleur exemple, certains des fondateurs du mouvement se retirent parce que leurs intérêts ne sont pas là. Nous parlons au lendemain d'une décision prise par l'Islande qui a prouvé que quand elle a considéré que ses intérêts n'étaient pas en jeu, adhérer à l'Union européenne, c'était un peu plouc. C'est un petit peu ça. En revanche, vous avez, un peu dans l'entre-deux-guerres, mais surtout après la Seconde Guerre mondiale, vous avez des pays émergents qui ont ce moyen. Par exemple, le Japon, alors qui non seulement est émergent, mais a été du coup mauvais côté, entre guillemets, des vainqueurs en 1945, va évidemment investir, quand ce sera possible, dans les années 70, etc., dans les expositions universelles et internationales. Et dans une période plus récente, vous avez l'accession à la démocratie de l'Espagne ou du Portugal, et vous avez l'accession au club des grandes nations, de la Chine, et de tel ou tel pays, ou de tel pays de culture arabe, etc. Donc il y a une dimension géopolitique. Donc quand vous prenez la liste des expositions universelles jusqu'à ces temps-ci, et demain encore, vous constaterez que ce sont maintenant des pays émergents ou qui prétendent l'être, qui organisent.
1: Donc le sens est un peu... Enfin, on va dire, l'idée est un peu la même. Elle continue en tout cas dans ce rapport à l'international.
0: Oui. D'ailleurs, la France, pour la dernière fois, pour l'instant, envisager sérieusement une exposition universelle pour le bicentenaire de la Révolution française, donc en restant dans sa continuité. Mais comme vous savez, pour l'instant, ce n'est pas d'actualité.
2: Je voulais revenir sur cette comparaison là qu'on fait depuis tout à l'heure entre les expositions universelles à la fin du 19e, début 20e aussi, et à celle d'aujourd'hui. Quand on regarde les premières expositions universelles, notamment celle de 1851 qu'on a parlé au tout début, ce qui est frappant, c'est leur importance. Elles attirent beaucoup de monde, des millions de personnes, on a parlé de masse justement, et elles mettent en scène des grandes innovations aussi, tout ce qui est important dans leur époque, mais aussi leur moyen d'affirmer pour les pays leur puissance. Aujourd'hui, on a l'impression que cette dimension, elle a un peu disparu, on va dire, même si la prochaine exposition universelle, celle de Riyad, elle semble vouloir ambitionner à plus grand, notamment avec de l'engagement de plus de 42 millions de personnes, ils aimeraient vouloir convoiter, et 5 quartiers construits, c'est quand même assez grand, on va dire. Alors, qu'est-ce qui a vraiment changé depuis 1851? Est-ce que c'est la multiplication des espaces d'exposition toute l'année, comme Vivatech, le Salon de l'Agriculture, qui est aussi international, hein, ou c'est, d'une autre manière, la facilitation, on va dire, des échanges dans le monde avec le téléphone, les Zooms, tout ce qu'on fait aujourd'hui par la communication?
0: Alors, ce qui n'a pas changé, c'est la volonté de mettre en valeur l'avant-garde technologique. Qui n'est pas la même, évidemment, en 1851 de celle du 21e siècle, mais c'est le même principe. Mais vous avez raison, pendant ce temps-là, la diffusion de l'innovation n'a pas attendu gentiment la prochaine exposition universelle. Donc on a relativisé la nouveauté. On ne relativise peut-être pas le fait qu'on destine à un large public, et effectivement les grands chiffres, le grand nombre de zéros, ce qui... effectivement, est déjà connu. Il suffit d'être sur son téléphone portable pour apprendre pratiquement tous les jours, etc. Non, là, il s'agit de faire venir physiquement des corps, hein, des corps qui vont se déplacer jusqu'à l'endroit en question. Puis un nouvel élément à partir déjà du 19e siècle, mais désormais c'est évident,

0: Ça permet de répondre à la critique, c'est de l'argent jeté par les fenêtres, etc. Oui, c'est bien pendant 6 mois, parce que généralement c'est plutôt 6 mois, mais non, c'est qu'il faut que ça laisse des traces pérennes. Et donc toutes les expositions, depuis un certain temps, laissent des traces pérennes. La première, celle de Londres en 51, c'est presque involontaire, c'est le Palais de Cristal. Et c'est le plébiscite de la population. Tous les visiteurs sont tellement ébahis devant le Palais de Cristal, Crystal Palace, qu'ils souhaitent fortement qu'il ne soit pas démonté. Et la Tour Eiffel, il n'y avait pas d'engagement à ne pas la démonter. Alors évidemment, le rêve d'Eiffel, c'est qu'elle ne fût pas démontée, mais ce n'était pas gagné d'avance. Et là, à chaque fois, il faut qu'il y ait un référendum, un plébiscite du public. Là, maintenant, le grand argument d'un État en particulier, ou d'une ville, ville capitale par exemple, pour organiser une exposition, c'est de dire, mais rassurez-vous, la plupart des pavillons ne seront pas démontés, ils vont resservir. Et c'est effectivement ce qui se passe maintenant.
1: Un peu comme les Jeux Olympiques aujourd'hui d'ailleurs.
0: Exactement. Il y a un parallèle entre les deux. Les expos sont plus anciennes et on pourrait développer une petite théorie montrant à quel point les Jeux Olympiques se sont calés sur les expositions. Alors il y a un cas limite que j'avais étudié il n'y a pas très longtemps, c'est celui des Jeux Olympiques de Paris en 1900, qui sont passés inaperçus, tout simplement parce qu'ils étaient nécessairement inclus dans l'exposition universelle. Et donc, à l'époque, contrairement à ce qu'on pourrait penser aujourd'hui, l'exposition universelle était beaucoup plus importante que l'innovation de M. de Coubertin. C'était les deuxièmes Jeux, après ceux d'Athènes. Il était assez furieux, mais on lui a dit, écoutez, mettez-vous dans un petit coin, là, et aussi bien géographiquement que dans le programme. Ce qui fait que on pourrait dire que les Jeux Olympiques de 1900 n'ont pas existé. Enfin, alors j'essaie de démontrer que oui, ça laissait des traces, mais en fait, ils sont noyés dans la masse. Aujourd'hui, il faut vraiment déconnecter. Je le disais tout à l'heure, pour la Chine, il est important que ce soit à Pékin, donc lieu du pouvoir politique chinois, Dieu sait, enfin Dieu pas, que ce soit là qu'ait lieu l'événement le plus important, qui est donc, on le reconnaît à ce moment-là, les Jeux Olympiques. Et puis, on concède à Shanghai, alors deuxième ville en quelque sorte, deuxième capitale, mais plutôt économique, l'exposition universelle.
1: Je voulais revenir aussi sur cet aspect de déplacement des pôles, on va dire. C'est-à-dire que l'exposition universelle permettait de réunir plein de thématiques différentes. La technique, l'art, on a parlé des beaux-arts, justement. Mais aussi cette idée un peu de foire, on va dire. Aujourd'hui, est-ce que c'est peut-être les parcs d'attractions comme Disneyland, qui a d'ailleurs été à un moment, a pris parti aux expositions universelles, qui remplace aussi cet aspect grand public, que peut-être on voit un peu moins aujourd'hui?
0: Bah, on pourrait dire que progressivement, les expositions universelles ont tellement triomphé qu'elles finissent par disparaître. Parce qu'elles sont éparpillées façon puzzle. C'est-à-dire qu'on va avoir l'idée, effectivement, de ces grands parcs d'attractions. Alors, les parcs d'attractions avaient commencé au XVIIIe siècle. Hein. Il y a eu le Ranelagh, etc. Comme par hasard, en Angleterre, hein, toujours. L'innovation venait de là. Et puis, par ailleurs, l'idée que, en effet, à l'occasion des expositions universelles, on fait la fête. On peut distinguer, je dirais, une demi-douzaine de fonctions, de façon un peu théorique, hein, de fonctions des expositions. La fonction finale, c'est la fête. C'est quand même là, on fait la fête. Mais la première fonction, c'est en effet la diffusion de l'innovation technologique. Et puis vous avez l'exposition universelle, c'est un salon des beaux-arts. L'exposition universelle, c'est intermédiaire entre les deux, là, justement, c'est une exposition d'architecture contemporaine, etc., etc. Donc, à la fin, on se dit, mais pourquoi organiser une exposition internationale universelle, puisqu'on peut avoir tout ça en permanence.
1: Justement, on a l'impression que tout a disparu, ou tout s'est fait toute l'année de manière pérenne, même s'il y a des manières de dire... Ça s'est un peu séparé, mais aussi il y a des exceptions, notamment celle d'Osaka, l'exposition universelle qui a été très très grande, retentissante dans le monde. J'ai été il y a quelques jours à Aubusson, où il y a la grande tapisserie qui a été faite sur Miyazaki, qui a ramené des millions de personnes. Ça réunit encore la technique ancienne, le progrès, on va dire, de la tapisserie qui est reconnue dans le monde entier, et aussi le nouvel art qui est Miyazaki. Qui réunit tout ça dans un même lieu?
0: Oui, c'est-à-dire que ce qui peut justifier encore les expositions universelles, bon, d'abord, c'est géographiquement parlant, le fait qu'il y ait des pays émergents qui n'ont pas encore eu droit à leur exposition universelle, peut-être qu'ils n'en feront pas une deuxième, mais satisfaction sera là. Et d'autre part, il y a quand même, en effet, une logique de la focalisation sur un lieu, un temps. Donc c'est dans une ville en général, hein, plutôt qu'un peu partout dans le pays. C'est pendant 6 mois ou quelque chose qui se rapproche de 6 mois. Il y a des subventions, il y a des mobilisations par l'État, par les capitales, mais aussi par les entreprises. Aujourd'hui, l'anecdote de ça, c'est que vous pouvez encore tomber dans des marchés aux puces sur des bouteilles avec des étiquettes où on voit que tel produit a reçu telle exposition.
1: Comme la bière Henken, je crois,
0: d'ailleurs. Enfin, il y en a beaucoup de sortes. Donc, c'est valorisant pour l'entreprise de dire, vous voyez, j'ai eu la médaille d'or à l'exposition de... Donc, il y a quand même un moment de focalisation. Et je crois que c'est ça qui permet encore à la notion d'exposition universelle de vivre, peut-être de survivre, non, je crois, de vivre. Et en particulier, il y a quand même prenez l'Afrique, il y a quand même des zones géopolitiques qui sont quasiment orphelines et qui, certainement, un jour, auront envie de dire, ben nous, alors hein?
1: Est-ce qu'il n'y a pas un problème de médiatisation aussi des expositions universelles, aujourd'hui en tout cas, où même il y a eu la télé, au début, quand la télé est arrivée, là, on voyait l'exposition universelle partout, notamment New York, c'était très présent, parce que toutes les télés partout étaient disponibles sur les expositions universelles. Mais aujourd'hui, on voit un article, un reportage sur les grandes chaînes, à un moment T, mais alors que c'est un événement qui dure 6 mois, parfois.
0: Oui, mais regardez les Jeux Olympiques, ils réussissent. Alors qu'on pourrait dire, pour quel besoin, quand même là aussi, c'est de l'argent jeté par les fenêtres. Les Jeux Olympiques sont le moment d'un grand événement. On peut imaginer, d'ailleurs c'est ce que font, essayent de faire en tous les cas, mais ce que font les organisateurs des récentes et prochaines expositions internationales universelles, on peut quand même constituer un événement, je veux dire pas artificiellement, parce que tout simplement, en particulier, il va y avoir quand même construction de bâtiments qui sont supposés, de plus en plus le temps passant, répondre à des besoins. On le sait pour les Jeux Olympiques, mais ça continue à fonctionner plutôt dans des aires géographiques qui ne sont pas la nôtre.
2: Et peut-être une dernière question, je me permets, je vole une partie de ton thème, mais est-ce que vous pensez aussi que les démocraties occidentales, parce qu'il y a aussi ce problème du budget, est-ce que vous pensez qu'elles peuvent aussi se dire, je vais retourner vers les expositions universelles, parce qu'en fait elles me permettent de donner une bonne excuse pour finir des projets ou pour faire du grandiose?
0: Bah, je suis d'accord, mais ça vaut pour les pays de démocratie libérale comme pour les pays autoritaires. Hein. Oui. Mussolini, que je citais tout à l'heure, bon, il en profitait pour développer un certain type d'architecture et d'urbanisme du régime. Donc je crois que, quelle que soit la nature du régime, il aura à cœur de... Mais ça sera plus ou moins convaincant pour les populations, ça c'est une autre chose.
2: Alors, on va passer sur un peu les deux dernières questions un peu. C'est plus, on va ouvrir un peu sur l'histoire culturelle, parce que comme j'ai dit en introduction, vous en avez aussi, vous avez été un des fondateurs de ce courant d'études historiques. Et j'avais une question. Vous qualifiez, donc, vous donnez une définition de l'histoire, c'est l'ensemble des représentations collectives propres à une société. Là-dessus, je me trompe pas. Et du coup, vous en faites une histoire de ça. Et j'avais une question aujourd'hui, par rapport au contexte politique français. Est-ce que cette histoire culturelle, elle est d'autant plus fondamentale, vous avez l'impression, pour comprendre en fait cette culture et donc comprendre ce qui fait aussi nation?
0: Si on est d'accord sur cette définition, et je suis d'accord avec moi-même, je vous le signale, on voit bien que c'est capital, cette dimension culturelle. Parce que dans représentation, c'est là que se trouve le mot clé, hein, tout bascule. Dans représentation, je mets aussi bien une architecture ou une bande dessinée qu'une équation algébrique. C'est-à-dire qu'on a un travail en quelque sorte de symbolisation de la société focalisé sur des objets, des figures qui peuvent être en effet iconographiques, verbales. Bon, la radio et les médias en général font partie de l'histoire culturelle. L'histoire culturelle aura tendance à dire, vous êtes bien gentil, il y a des écrivains, des artistes, hein, mais tout ça c'est lié à un système médiatique. Non pas pour relativiser, mais pour dire que, oui, récemment, je visitais pour la première fois, à ma grande honte, le musée d'Ornans, le musée de Courbet. Mais en revanche, ce que je savais du point de vue de l'histoire des expositions universelles, enfin indien, c'est que Courbet était un excellent publicitaire de lui-même et qu'il avait organisé des pavillons Courbet à 2 reprises. Bon, voilà, l'histoire culturelle, je ne dis pas qu'elle relativise, parce que faut se méfier un peu de ça, mais elle contextualise. Et contextualise les enjeux que nous qualifions par ailleurs de scientifique ou d'artistique.
2: Elle vient en complément, vous diriez, de l'histoire politique et économique ?
0: Oui, elle est là aussi en dialectique, c'est-à-dire que pour moi, il y a trois lectures. Hein. Il y a la lecture culturelle, la lecture politique et la lecture économique. Elles se combinent, hein. Mais la lecture culturelle, pendant longtemps, était un peu oubliée. D'ailleurs, le vocabulaire ne se stabilisait que progressivement. J'ai beaucoup travaillé sur le Front populaire, justement, pas simplement pour les expositions universelles. C'est à ce moment-là que le mot culture se cristallise.
2: Et qui, j'imagine, c'est important aussi pour penser la démocratie. Dans ce sens, vous avez dit aussi, on est basculé au niveau du 19e siècle sur une démocratie de masse. Et du coup, ça, c'est important aussi. Ça permet, est-ce que c'est le meilleur moyen aussi de comprendre la masse par rapport à cette distinction avec l'élite ?
0: Bah, qu'une démocratie soit, entre guillemets, de masse, alors avec des vocabulaires qui ont changé, on parlait des foules, l'âge des foules, puis les masses, et puis, c'est quand même assez logique si on est dans une démocratie. Alors, qu'est-ce qu'on met dans le démos, hein, bien sûr, mais ça me paraît associé. Étant bien entendu, j'insiste, puisque je l'ai déjà dit rapidement, qu'il existe des formes autoritaires de démocratie, car la démocratie n'est pas automatiquement libérale. La démocratie libérale, on va dire qu'elle vient de pays, comme par hasard, de culture protestante. les Provinces-Unies, donc les Pays-Bas, le Royaume d'Angleterre, éventuellement les États-Unis. La quatrième révolution, c'est la française. Mais les Français, je suis désolé de le faire remarquer, arrivent en quatrième, après les trois révolutions fondatrices, par ailleurs adossé au protestantisme, que je viens de citer. Donc, incontestablement, vous avez un modèle de démocratie libérale. Mais vous avez, depuis, justement, un moment décisif qui se passe en France, et pas en Angleterre, pas et ça s'appelle Napoléon Bonaparte, le premier, vous avez une possibilité de démocratie autoritaire. Certains vont dire, en écoutant cette émission, c'est un oxymore. Non, c'est pas un oxymore. Où avez-vous vu que la démocratie soit automatiquement libérale ? Si la démocratie, c'est la souveraineté populaire, le fameux peuple avec un grand P, puisque la nation, je l'ai définie dans un livre, c'est le petit sens du mot peuple, le peuple avec un petit P, qui devient le peuple avec un grand P, parce qu'il y a souveraineté populaire. C'est comme ça qu'il y a une expérience historique qui se passe du côté de quelque chose qu'on finira par appeler Ukraine. Et puis, du coup, vous aurez un mouvement national ukrainien, ce qui n'est pas bien considéré du point de vue russe dès le début du 19e siècle, pas simplement aujourd'hui. Donc, vous avez une logique nationale, mais il faut retenir que cette logique nationale peut être associée à des institutions autoritaires. La souveraineté populaire, elle n'est automatiquement libérale que si on a, permettez-moi de le dire, la naïveté de penser que le fameux peuple est intrinsèquement libéral.
2: Par rapport à cette question de nation, vous me facilitez le travail parce que c'était ma question d'après. Vous avez beaucoup parlé effectivement de la notion de nation récemment avec deux livres « Qu'est-ce qu'une nation ? Une histoire mondiale ?» Vous en avez fait d'autres. Ou alors « Ce cher et vieux pays » chez Gallimard, encore plus récemment. Qu'est-ce qu'elle dit justement cette histoire culturelle de la France ? Qu'est-ce que c'est la France en termes de nation ?
0: Bonne question. C'est un pays qui a contribué, non pas à fonder, hein, puisque j'ai cité tout à l'heure les Provinces-Unies, l'Angleterre, etc. Mais la nation au sens moderne. Quand elle a installé cette nation sur la base, sur le plan religieux, d'une lutte contre l'Église catholique. Alors que les trois révolutions fondatrices de la nation moderne s'adossaient à la religion, qui était la religion protestante. Là, il y a affrontement. C'est passionnant d'ailleurs de voir qu'est-ce que c'est que la constitution civile du clergé. C'est absolument passionnant. Et effectivement, à partir de ce moment-là, on peut dire que la France est le grand pays de la nation. Regardez le Panthéon, par exemple. Mais en même temps, on peut dire que la France, c'est le grand pays de la démocratie autoritaire. Donc débrouillez-vous avec ça.
2: Encore aujourd'hui, on peut parler de démocratie autoritaire pour la France ?
0: Alors, c'est dans ce cher et vieux pays que j'évoque la question. Nous avons, avec les institutions de 1958, je ne vous parle pas de Napoléon Bonaparte, les institutions les plus présidentielles, bon, je me garderai de dire absolument autoritaires, chacun conclura, présidentielles de l'Europe occidentale. Cherchez donc à d'autres pays. Les autres pays, parfois dans la douleur, comme l'Italie, l'Allemagne, après l'expérience fasciste, comme le Portugal ou l'Espagne, après la Seconde Guerre mondiale, ont finalement installé le modèle anglais, comme par hasard, du régime parlementaire. La France a reculé sur ce plan-là en 1958. C'est tout à fait frappant.
2: Comment ça s'explique, ça ? Parce que j'imagine, avec l'avantage d'histoire culturelle, c'est que peut-être qu'il y a une construction.
0: J'avance quelques hypothèses dans les deux livres que vous avez cités. Le second étant une mince plaquette, mais légèrement polémique, et très volontairement légèrement polémique. Légèrement, mais très volontairement. mais c'est que nous sommes un vieux pays d'État. Nous avons une continuité d'État qui remonte au cœur du Moyen-Âge. Prenez l'Allemagne, l'Italie, il n'y a pas d'État allemand. Le Saint-Empire romain germanique, ce n'est pas un État allemand, etc. Donc, nous avons une expérience étatique ancienne. Mmh. Et bien entendu, cela peut à la fois produire et être produit par des régimes autoritaires. Par ailleurs, nous avons une expérience démocratique ancienne, donc on obtient un modèle de démocratie autoritaire. Évidemment, regardez ce qui se passe actuellement. On peut dire que il y a beaucoup de lieux de médiation en France. Mais la focalisation, au moment où nous parlons sur les expositions universelles, non, mais sur l'élection, les élections présidentielles, dit bien ce que ça veut dire.
2: Et justement, c'est intéressant. J'ai l'impression que aussi, on en parle, en tout cas, il y a certains historiens qui en parlent, il y a deux mythes, en fait, en France, qui ont été construits après la Révolution française. C'est celle d'une France millénariste, on le voit encore aujourd'hui reprendre, comme quoi éternelle, qui dépasse la République, avec cette notion aussi, notamment souvent liée au catholicisme quand même et à la royauté, mais en tout cas, qui vient s'inscrire dans quelque chose de très long. Et il y a aussi celle de celui de la République, avec l'universalisme, liberté, égalité, fraternité et la Déclaration universelle des droits de l'homme. Est-ce que vous avez l'impression que dans ce 19e siècle, dans cette histoire contemporaine, il y a vraiment cette articulation tout au long, et que même c'est plus affirmé encore avant, cette opposition entre deux mythes, cette construction aussi des mythes dans la culture?
0: Bah, la réponse a été donnée par les patriotes qui étaient des modernistes, qui étaient peut-être, on peut aller jusqu'à dire des démocrates, en tous les cas, qui critiquaient les anciens régimes, dans un pays comme l'Espagne ou un pays comme l'Allemagne. Ils ont applaudi à la révolution de 1789. Ils ont presque applaudi à l'arrivée des Français, et ils ont cessé d'applaudir ensuite. C'est-à-dire qu'ils se sont rendus compte qu'il y avait aussi une part d'impérialisme français. Alors c'est très clair dans les deux pays que je viens de citer. Et regardez l'évolution de Beethoven, qui voilà, est enthousiaste, y compris devant Napoléon Bonaparte. Et puis, on oublie souvent de dire que Beethoven, c'est le musicien officiel du Congrès de Vienne. C'est-à-dire 1815, on ne dit jamais ça. C'est-à-dire l'exact opposé de la logique démocratique et républicaine.
2: Et donc oui, il y a vraiment cette opposition. Mais même aujourd'hui, en fait, dans l'histoire culturelle, est-ce qu'il y a une construction de ces mythes encore aujourd'hui? Vous avez l'impression? Est-ce qu'elle est encouragée ou...
0: Mais de toute façon, alors, c'est ce que je reprends dans Qu'est-ce qu'une nation? D'où le sous-titre que vous avez eu raison de rappeler, c'est une histoire mondiale. Le processus national est en plein essor aujourd'hui. C'est pas du tout du passé. Pas du tout du passé. Israël, Palestine, Nouvelle-Calédonie, Catalogne, c'est vraiment le présent. Et donc, la logique nationale est une des logiques les plus actives au moment où nous parlons. Contrairement à ce qu'on pouvait dire dans ma jeunesse, où c'était le passé, c'était la mystification, c'était le mal, puisque c'était le nationalisme, etc. Donc il y a déjà ça. Par ailleurs, on peut dire que les considérations géopolitiques, ça aussi, c'est très culturel. La géopolitique était discréditée après la Seconde Guerre mondiale parce qu'elle avait été instrumentalisée par le nazisme. Et puis elle a ressurgi. Il y a eu un moment, et ça s'est passé en France comme par hasard, où un géographe qui s'appelait Yves Lacoste a lancé une revue qui s'appelait Hérodote avec le thème du numéro 1, la géographie, ça sert d'abord à faire la guerre.
2: Alors là, joli titre.
0: Joli titre. Et donc, voilà, tout ça fait que nous empruntons les uns les autres, aussi bien en Arabie Saoudite qu'en Islande, nous empruntons au passé. Mais au fait, les historiens ne travaillent pas sur le passé, ils travaillent sur le temps. Donc qu'est-ce qu'on fait de ce passé au bout d'un siècle, deux siècles, trois siècles? Alors ça vaut pour des moments ludiques comme les expositions universelles, ça vaut pour des moments peut-être moins ludiques qu'on appelle les guerres mondiales.
2: Et donc effectivement, les expositions universelles ont visiblement encore beaucoup d'actualité si la géopolitique et aussi justement la notion de nation est encore bien présente. Malheureusement, notre entretien se touche à sa fin, Pascal Horry. Merci beaucoup pour votre temps et ces précieuses explications. Je rappelle, cette interview vient en résonance avec l'émission du jour de la Grâce matinale sur l'exposition universelle de Belgrade et de Riyad, où nous avons eu le plaisir de recevoir Olivier Ibanez, le programmateur de celle-ci. Une émission d'ores et déjà retrouvée sur fréquenceprotestante.com et sur toutes les plateformes d'écoute, comme celle-ci bien sûr. Monsieur Pascal Horry, merci beaucoup encore. Cher Richard Casazza-François, à très vite. Merci Rémi pour la technique. Et chers auditeurs et auditrices, à bientôt pour un nouvel impromptu sur Fréquence Protestante.

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1: Chers auditeurs, bienvenue à ce nouveau rendez-vous sur Fréquence protestante. Chaque premier jeudi du mois, nous allons chérir la liberté. Avec des invités qui évoluent dans différents univers qui composent notre vie, nous nous efforcerons de débusquer ce qui dégrade la liberté et puis surtout nous essaierons de souligner tout ce qui, au contraire, donne de la vitalité à notre liberté chérie. Et je souhaitais à titre personnel que notre premier invité soit un amoureux de la liberté et c'est Mathieu Laine que j'ai le grand plaisir d'accueillir dans nos studios. Bonjour Mathieu Laine.
2: Bonjour James Woody.
1: Alors pour tout dire, vous êtes plutôt un passionné de la liberté, vous avez édité des textes de penseurs de la liberté, vous publiez dans la presse des chroniques qui célèbrent la liberté et vous êtes aussi l'auteur du dictionnaire Amoureux de la liberté. Ce dictionnaire est, je trouve, rédigé dans un style plein de joie, plein d'enthousiasme, un style que l'on retrouve dans bien des passages de ce nouveau livre que vous consacrez à la liberté, Les saisons de la liberté. Alors, avant de nous plonger dans ces saisons, dites-nous ce qui vous a conduit à être épris à ce point de la liberté.
2: Ah, quelle magnifique question et bravo pour cette émission. Écoutez, il y a évidemment plein de raisons, mais si je dois en retenir une seule, c'est mon grand-père. Mon grand-père maternel est né dans les mines. Il était destiné à être mineur et puis un peu comme Camus qui a été identifié par Monsieur Germain à qui il a rendu hommage quand il a eu le prix Nobel. Il y a Monsieur Germain avait dit à Camus, ou plutôt à la mère et à la grand-mère de Camus, bah celui-là on va pas l'envoyer dans les champs. Ils ont fait la même chose pour mon grand-père en disant celui-là on va pas l'envoyer à la mine. Et c'était un homme absolument merveilleux, gourmand de lecture et qui m'a transmis ça et qui me disait et critiquait à l'époque ce qu'il appelait les socialistes et les communistes, pardon, et qui était vraiment une dénonciation profonde, et bien au-delà d'ailleurs de ces deux appellations politiques, de tout ce qui pouvait enfreindre la liberté d'une part, mais également tout ce qui pouvait frelater la vie. Il m'a vraiment transmis une espèce de sens de la méfiance du pouvoir et de l'excès de pouvoir. Alors ça n'a pas fait de moi un anarchiste, mais ça a fait de moi quelqu'un qui est très sensible à toute tentative du pouvoir de venir rogner nos libertés.
1: Alors cette sensibilité, vous la mettez à notre profit en étant l'un des voyants finalement de cette société avec tous les voyants que vous convoquez. Vous utilisez la métaphore des saisons pour repérer les situations qui sont plus ou moins favorables à la liberté. Vous commencez votre ouvrage par l'été, pour évoquer ce temps où la liberté est en pleine puissance. Puis vient l'automne, le recul progressif des libertés. On imagine à quel point l'hiver doit être tyrannique. Et vous terminez par le printemps qui permet à la liberté de s'épanouir à nouveau. Alors, si aujourd'hui vous portez votre regard sur la société française, vous diriez qu'on est dans quelle saison ?
2: Eh bien, nous sommes, disons, à la fin de l'été ou au début de l'automne. L'été, c'est vraiment le temps de l'ingratitude. Parce que l'été est né d'un printemps libérateur. Donc chez nous, c'est vraiment, on s'est libéré du joug nazi et communiste, pour le dire, plutôt nazi, mais grâce au communisme. Mais en tout cas, on a échappé par la guerre froide à ce que les communistes s'occupent de nous. Mais à force, dans les belles décennies de croissance et de perspectives qu'a connu la France, eh bien, pendant toutes ces années-là, on a fini par se détourner de la liberté. Et on voit bien que la montée en puissance de l'État, de cet État que j'ai appelé il y a 20 ans l'État nounou, hein, la grande nurserie. Donc c'est pas simplement une montée en puissance d'un État policier, hein. C'est aussi l'État qui vous veut du bien, qui vous protège à peu près sur tout, qui réglemente à peu près tous les moments de votre vie. Et cette montée en puissance a fini par nous rendre ingrats vis-à-vis de la liberté. C'est quelque chose qui avait été très bien perçu par la Boétie. La liberté, c'est la valeur la plus importante, mais dès lors qu'on vous la donne, on s'en détourne. C'est paradoxal, mais c'est tragique. Et donc, ce qui s'est passé ces derniers temps, sans doute, c'est qu'on était dans le temps de l'ingratitude. Et le temps de l'ingratitude cet été, il termine dans les orages, mais il mène à l'automne, et l'automne, c'est le temps que j'ai appelé celui des hommes forts, mais avec des gros guillemets.
1: Alors on va y revenir. Effectivement, ce qui est assez paradoxal, c'est que l'été est finalement la saison de tous les dangers, parce qu'on se dit, la liberté est là, et c'est gagné, il n'y a plus rien à faire. Et je constate que vous parlez un peu de ce moment dans une formule très religieuse, en fait. Vous commencez par citer Tocqueville, qui dit « La vie d'un peuple libre est la vie de perpétuels combats et d'actions continues. C'est peu d'avoir lutté, dit Tocqueville, une fois pour conquérir des droits. Pour les conserver intacts et pour en jouir, il faut lutter toujours. » Et du coup, vous faites une recommandation, c'est que chaque matin, les Français est en quelque sorte une prière. Et la prière, ce serait celle-là, c'est de se rappeler la nécessité de lutter.
2: C'est vrai que j'utilise le mot prière. Mmh. Alors, puisque je sais que vous êtes très précis, c'est pas Tocqueville, mais son meilleur ami Gustave de Beaumont qui disait
1: d'accord.
2: ça, avec qui il est allé aux États-Unis. Mais c'est la même fibre, évidemment. Eh bien, oui, c'est vrai. Tout à coup, la liberté est là et on s'en détourne. Je l'ai découvert aussi en lisant la biographie de Montaigne par Stefan Zweig. Ça, c'est vraiment très intéressant. Stefan Zweig, il avait lu Montaigne, allez, 20 ans avant, et il s'était dit, ben voilà un auteur qui nous parle de chaînes qu'on a déjà brisées. Et donc, c'est intéressant, mais il parle de temps anciens, c'est 350 ans avant lui. Et puis vient tout le totalitarisme nazi qu'il fuit, et il se retrouve au Brésil, puisqu'il a fui là-bas avant de se donner la mort, et il retombe sur les essais de Montaigne. Il les lit à nouveau. Et là, il se rend compte que Montaigne parle de son époque à lui. Et donc, quand vous lisez la biographie de Montaigne par Zweig, qui est magnifiquement écrite, vous vous rendez compte, un peu tragiquement, que ce qu'il identifie dans son temps, je l'identifie un peu dans le nôtre. Et donc, je ne dis pas que nous en sommes, évidemment, déjà dans la bascule de l'hiver, mais nous y allons. Et c'est en se saisissant des voyants que vous évoquiez tout à l'heure, ces voyants, c'est Rimbaud qui disait que les poètes étaient des voyants, et c'est vrai que moi, c'est un peu ma méthode. Je vais chercher dans la littérature, comme vous allez chercher dans les textes religieux, mais vous savez aussi les mêler à la littérature. Pourquoi ? Bah parce que dans la littérature, dans l'histoire, dans la poésie, même dans la peinture, il y a des artistes qui ont identifié des invariants humains, des schèmes de comportement humains qui sont, j'allais dire, éternels, c'est un mot qu'on peut utiliser ici, et qui se retrouvent en permanence. Et là, je me rends bien compte que nous sommes en train de basculer, malheureusement.
1: Alors, je me demande si ce basculement n'est pas aussi un peu la faute des libéraux qui ont une petite faiblesse au niveau de leur vision de l'homme et de leur anthropologie. Vous continuez un peu plus loin en écrivant « La levée de l'écrou et le reflux des contraintes favorisent un désir d'émancipation, chacun aspirant à forger son propre destin. » Chacun aspirant à forger son propre destin. J'ai l'impression d'entendre tous les penseurs libéraux, depuis John Locke jusqu'à John Rawls, qui sont extrêmement optimistes sur la nature humaine, qui considèrent que l'homme est rationnel par nature et qu'au fond, la liberté, c'est ce qui l'anime si rien ne l'y contraint à autre chose. Moi, avec Jean Calvin, avec le réformateur protestant Calvin, j'ai une vision où l'homme est quand même plutôt pécheur et par nature, il n'est pas bien disposé à la question de la liberté. Est-ce qu'il n'y aurait pas un excès d'optimisme de votre part et de façon générale des penseurs libéraux sur l'homme ?
2: Alors, je peux parler que pour moi, mais il me semble que le libéralisme et la foi dans la liberté, c'est se donner la possibilité du meilleur. C'est Camus qui disait ça. La possibilité du meilleur, alors que la servitude, c'est la garantie du pire.
1: Ça,
2: au moins, je partage le monde en deux. Je pense qu'on est du même côté. On est sur la même rive, disons.
1: Oui.
2: Après, est-ce que nous ne pêchons pas par excès d'optimisme ? Disons que je pense qu'on pêche surtout par manque de lucidité. Par incapacité à, d'une part, faire la pédagogie de l'efficacité de l'ordre auquel nous croyons. Mmh. Vous savez, entre l'ordre naturel dont on parlait il y a très très longtemps, donc on respectait ce qu'on avait sous la main, et donc on respectait la pluie, le dieu, les éclairs, etc. Bon, ça a donné ce qu'on sait. L'ordre artificiel qui s'en est suivi, c'est-à-dire il y a des gens qui décident à notre place parce qu'ils sont saisis du pouvoir ou parce qu'ils l'ont hérité ou parce qu'ils ont été élus, et c'est eux qui décident et nous on applique. Donc ça, il y a un plan et on applique le plan. Ben non, il y a un autre ordre, c'est le troisième, c'est l'ordre spontané, ça vient des scolastiques espagnols, en tout cas c'est ainsi que ça a été identifié, ils ont repéré cet ordre, ça a été redécouvert par Hayek et c'est venu jusqu'à nous, et cet ordre spontané, c'est en réalité la confiance, c'est vrai, dans l'action humaine, mais qui est, si je puis dire, inséré dans des règles, tout simplement. La liberté, c'est la responsabilité, c'est la propriété, un certain nombre de normes. Et que si effectivement on fait confiance à ça, il y a un ordre qui naît et qui est supérieur à ce qui pourrait être donné par des gens qui nous l'imposeraient. Donc ça, c'est le cadre total. Après, est-ce que dans la manière de le vendre, les libéraux sont bons ? Je suis à peu près certain qu'ils ne le sont pas.
1: Moi, je me pose la question de ce qui suscite le goût pour la liberté. Je continue un peu sur cette hypothèse. Vous avez eu l'occasion, comme vous le disiez dans mon livre précédent de parler de l'État nounou, de la grande nurserie qu'est la France. Et dans votre livre, bah, vous en venez à vous moquer un peu de l'ADEME qui, grosso modo, nous dit quand on doit changer les sous-vêtements.
2: Ouais. Et plutôt combien de temps on doit les garder.
1: Oui. Et dans une certaine mesure, je partage cet ahurissement devant de telles consignes. Et en même temps, je constate que beaucoup de gens sont perdus et sont complètement perdus et submergés par le quotidien. Et je me demande si il n'y a pas des familles qui sont tout simplement effectivement dépassées et qu'il faut accompagner. Ça ne veut pas dire ne pas leur faire confiance, mais trouver des moyens pour développer une pédagogie, parce que là, il y a une sorte de rupture de la transmission au sein des familles.
2: Oui, mais James, moi je ne viens pas dire qu'il faut basculer de notre état providence maximale à l'anarchie la plus complète, avec une absence totale d'État et une absence totale de solidarité, ni publique ni privée. Je dis simplement que à force d'aller beaucoup trop loin dans de l'hyper-précaution protection à tous égards et sur tout sujet, en réalité, on affaiblit la capacité des personnes à s'autogérer, mais pas seules, pas dans l'égoïsme, mais dans la solidarité familiale, par exemple, ou la solidarité amicale, c'est devenu très à la mode, ou par l'entreprise et les associations, etc., ça c'est très tocquevillien, et que donc, on assèche les capacités de chacun à régler un problème, et que dès qu'il y a un problème qui advient, on se tourne vers une espèce de super-entité qui serait en charge de tout. Sauf qu'une super-entité en charge de tout, pardon de le dire, mais ça marche pas. Si vous regardez la France, puisqu'on évoquait la France, on est le champion du monde de la dépense publique, le champion du monde des prélèvements obligatoires, et vous attendez aux urgences à peu près comme nulle part dans les pays occidentaux.
1: Ça coince.
2: Donc, moi, je suis pas simplement là, j'essaie de pas être si doctrinal que ça, ni caricatural. J'essaie simplement de me dire, il me semble que le curseur est allé trop loin, qu'on a oublié que la liberté, c'était pas quelque chose d'absolu et qui est d'éternel. Et le message de ce livre, c'est aussi de se dire, au-delà de sujets qui sont importants, mais qui sont quand même minimes par rapport au sujet d'après.
1: C'est significatif.
2: Voilà, c'est un signal, un rapport à la liberté. Mais ce qui m'inquiète le plus, c'est qu'il y a 20 ans, je me préoccupais pas de la défense de la liberté politique chez nous. C'était un sujet qu'on voyait ailleurs.
1: Mais justement,
2: et là, je la vois réduire.
1: À côté de cette déresponsabilisation provoquée par un État omniprésent, vous évoquez aussi la résignation de beaucoup. Hein, vous dites ça devient quasiment une seconde nature, la résignation. Est-ce que vous observez justement dans quel domaine cette résignation s'exerce ici ?
2: Oh, je trouve un peu partout. Et quand vous voyez cette campagne présidentielle, il y a une espèce de résignation globale de bon nombre de gens, quels que soient les milieux, les âges et les origines, à se dire, ben voilà, à la fois j'entends ceux qui me disent, moi j'en ai marre, j'ai besoin d'un grand coup de balai, et donc je vais voter Le Pen ou je vais voter Mélenchon. Et
1: la puis tentation les autres, de l'homme fort.
2: Ouais, la tentation de l'homme fort, grand coup de balai, grande différence. Et ça, pour le coup, c'est symptomatique de ce que j'ai appelé l'automne de la liberté, c'est-à-dire des gens qui viennent avec un discours assez séduisant, parfois même des constats justes, mais avec des solutions simplistes, pour le coup, objectivement simplistes. Le monde est beaucoup plus complexe qu'ils ne le prétendent. Et dans l'histoire, ou dans la littérature et autres, on se rend compte que malheureusement, tous ceux qui ont suivi ce chemin ont créé bien plus de servitude que de liberté, même quand ils invoquaient la liberté.
1: Alors, il y a justement le poète Rilke qui dit que la liberté qu'on ne chérit plus n'est rien d'autre que le commencement du terrible. Et nous allons faire une pause musicale qui va nous permettre d'entendre quelqu'un qui essaie de lutter contre ce moment terrible.
3: Dès leur arrivée, elle se mit à chanter. Accompagnée de quelques amis musiciens, la jeune femme se lança dans un spectacle magnifique qui subjuga le peuple du milieu du désert. La musique du Jazikistan semblait jongler avec la terre, la pierre et le feu d'un volcan. Habitée par ces rythmes irrésistibles, Joséphine bougeait ses jambes, ses poignets, ses bras, son cou, ses cheveux et tout son corps au son virevoltant de ses camarades. Elle monta sur les chaises, sur les tables, sur le bar, laissant exploser sa joie et invitant chacun à la rejoindre dans ses tourbillons étourdissants. Elle se montra même si drôle qu'elle déclencha un fou rire général.
1: Nous avons reconnu la voix de Guillaume Gallienne, bien évidemment, qui dit le texte du roi qui tombait amoureux, mais tout le monde ignore que vous en êtes l'auteur, en fait.
2: Eh oui, c'est ma chance.
1: Avec une musique de Carole Beffa.
2: Ouais.
1: Et cet extrait nous fait entendre à quel point vous avez un style plein d'exubérance, et c'est très positif dans ma bouche, des tourbillons étourdissants, et ça débouche sur un fou rire général. C'est tout l'inverse de l'hiver de la liberté.
2: Oui.
1: Il n'y a plus de fou rire général.
2: C'est sûr. Et j'ai eu la chance de pouvoir m'abstraire des essais, même si les essais, j'essaie de les faire de manière de plus en plus littéraire, et d'aller vers l'écriture de contes musicaux pour enfants, des espèces de Pierre et le Loup. Et donc, Carole Beffa, qui est un génie de la musique actuelle, vous avez entendu sa musique, a fait la musique. Et donc, on a écrit 3 contes musicaux pour enfants ensemble. On est même en train d'écrire un opéra ensemble. Je l'ai écrit d'ailleurs cet été. Et évidemment, mon amour de la liberté que vous avez vu se démultiplier sous de multiples livres, eh bien, il apparaît et transparaît un peu partout. Et en même temps, il y a là aussi mes angoisses profondes, c'est-à-dire la montée du tyran. Et comment on répond au tyran ? Donc, il y a à la fois le côté très efficace de la montée du pouvoir. Il y a aussi le côté ridicule du tyran, magnifiquement incarné par Charlie Chaplin, par exemple. Et il y a toujours du ridicule dans le tyran. Et en même temps, il y a du tragique absolu. Et donc, ces petits rois, c'est fait pour des enfants, c'est fait aussi pour leurs parents. Donc, il y a deux degrés de lecture. Mais le premier qui s'appelait Le roi qui n'aimait pas la musique, c'est un petit roi qui interdit la musique. C'est en réalité une dénonciation de Boko Haram et des talibans, mais fait pour les enfants. Et derrière, il y a une pédagogie, parce que ça se termine toujours bien, mes contes. Comme quoi, vous voyez, c'est vrai, vous avez raison, je suis un vrai libéral optimiste. C'est vrai, et à un moment ou un autre, après les moments les plus tragiques, au plus profond de l'hiver de la liberté, il y a comme sur la toile de Picasso dans Guernica, il y a une rose qui est tenue dans la main d'un militaire. Et la liberté regagne toujours, mais malheureusement au prix du sang.
1: Alors on va voir comment on arrive à passer l'hiver, si l'hiver peut laisser quand même un bout de printemps apparaître. Vous donnez quelques caractéristiques de l'hiver. Vous dites c'est l'élimination des opposants, c'est le rapt d'enfants, c'est la torture, c'est l'emprisonnement arbitraire. Ça veut dire qu'il n'y a plus de présomption d'innocence. Quand on entend cette liste, on se dit que, bien évidemment, ça ne sera jamais le cas chez nous. On sera évidemment préservé. C'est pas possible, c'est tellement énorme. Jamais, bien évidemment, mais c'est en fait ce qu'a fait le gouvernement de Vichy. Des Français qui s'occupaient des Français sans que les Allemands leur demandent quoi que ce soit. Et c'est ce qui provoque ce que vous appelez cette saison létale, en fait.
2: Exactement.
1: Et qui continue à faire des victimes de nos jours. Selon vous, quel serait le degré de résistance des Français aujourd'hui face à tout ce qui est anti-libéral et est-ce qu'on ferait mieux que dans les années 40 ?
2: Je crois qu'il faut avoir beaucoup d'humilité par rapport à ça. Et le film d'Ombre et de Lumière, là, qui est sorti il n'y a pas très longtemps, montre tout ça. Donc, il y a une capacité très grande des pouvoirs à obtenir une tête baissée, pas par lâcheté, ou peut-être par lâcheté, mais aussi parce que c'est dangereux, tout simplement. Et quand vous avez peut-être vu les 2 films sur De Gaulle, vous avez perçu, notamment dans le premier, la solitude de cet homme. Et qui, je pense, n'était pas simplement un phénomène de cinéma, c'était véritable. Mon fameux grand-père, lui, il a essayé de partir avec lui, il en a été empêché par son propre père, qui lui a dit « tu vas risquer ta vie ». Et donc il l'a empêché physiquement, il l'a enfermé pour pas qu'il parte. Donc j'ai beaucoup d'humilité par rapport à ça. En revanche, il y a un continuum naturel, tragique, vers ce genre de désastre, si on ne se réveille pas. À l'inverse, je suis pas un pessimiste, moi. Je suis convaincu qu'on peut passer d'une saison, on peut enjamber une saison.
1: Est-ce que j'allais vous demander, voilà, est-ce qu'on peut enjamber l'hiver?
2: Pardon, vous anticipez la question, mais on peut passer de l'automne directement au printemps, dès lors que des gens se lèvent. Déjà, le simple fait que cette émission existe est un signal positif dans la capacité à pouvoir dire, à pouvoir partager des idées, à penser différemment des autres, et à sortir de ces bulles contemporaines, mais qui ont toujours existé. Vous savez, aujourd'hui, on lit comme on aime avec un bandeau sur les yeux, c'est ce que disait Proust. C'est-à-dire les réseaux sociaux, on est dans sa bulle.
1: À l'époque, c'est les journaux,
2: c'était déjà le cas. Et donc, et je crois beaucoup dans la démultiplication des sphères de liberté, d'expression et de pédagogie de la liberté aussi, et dans la capacité à penser par soi-même, voilà, faire la pédagogie de la nécessité de penser par soi-même et de pas se laisser embarquer.
1: Nous reviendrons à Emmanuel Kant. Mais Finalement, ce livre, enfin ce film d'ombre et de lumière montre que entre la paix et la liberté, on fait souvent le choix de la paix et de la sécurité au dépens de la liberté, et on perd et la paix et la liberté.
2: Voilà. Mais c'est un choix naturel. C'est aussi ainsi qu'on explique des mouvements démocratiques qui font le pari d'un pouvoir autoritaire. Si on regarde l'Allemagne de Weimar, par exemple, donc ces années 20 étaient des années assez florissantes. De 24 à 28, il y a eu Brecht, il y a eu Mann, il y a eu une création artistique exceptionnelle, une croissance économique non négligeable. Elle vivait en réalité à crédit grâce aux États-Unis. Et tout à coup, la crise de 29, l'argent n'est plus là, l'inflation galope, l'angoisse monte de partout. Et c'est pas Hitler le premier qui a pris le pouvoir autoritaire et qui a dit « moi je préfère la sécurité à la liberté ». C'est Hindenburg, c'était pas un méchant facho. Hein. Hindenburg, il se saisit de la Constitution et il le fait. Et ensuite, il fait évidemment, il donne la possibilité à Hitler de prendre le pouvoir et là dans des dérives absolues. Il faut donc se méfier, et moi je le sens bien aujourd'hui ce désir, de sécurité plus que de liberté. J'entends bien que la liberté, ça fasse peur. C'est le vertige de la liberté. Et donc, c'est pour ça qu'il faut aussi faire des exercices de pédagogie pour montrer qu'en réalité, on est tellement cadenassé aujourd'hui qu'on recréerait de l'espoir, de la vigueur, de la capacité d'avoir de l'emploi et de plein d'autres créations à tous égards si on remettait plus de liberté que d'en enlever.
1: Tocqueville observe une Amérique qui est très contemporaine finalement. Il dit « Ce qui me répugne le plus en Amérique, ce n'est pas l'extrême liberté qui y règne, c'est le peu de garantie qu'on y trouve contre la tyrannie. »
2: Exactement.
1: Est-ce que nous, on a des moyens de se prémunir contre la tyrannie ? Ou quels seraient les moyens nécessaires à mettre en place ?
2: En tout cas, il y a aujourd'hui, c'est vrai, on critique beaucoup l'Europe, mais l'Europe a été en capacité, du moins pour ses membres, à préserver la paix pendant des décennies, ce qui n'a jamais eu lieu par le passé. Et c'est ce qui crée ce que vous évoquiez tout à l'heure, cette espèce de sentiment que plus jamais la tyrannie reviendra chez nous. Alors qu'en Iran, elle l'est, Poutine, on ne peut pas considérer que... Et donc, et l'Ukraine subit ce joug. Donc, ce mouvement-là, l'Europe... modulo sa dimension beaucoup trop technocratique et bureaucratique, est une forme de protection. Intéressant de voir aussi ce qui s'est passé avec M. Orban en Hongrie. Donc Orban, c'était quand même quelqu'un qui a été vraiment une incarnation de la liberté au sortir du communisme, et puis qui tout à coup a assumé d'être illibéral, comme il l'a dit lui-même, champion de l'illibéralisme.
1: Le goût du pouvoir, en fait.
2: Voilà, et en fait, du pouvoir et d'appropriation du pouvoir. C'est-à-dire, et qui a essayé de mettre les médias à son profit, etc. Bon, il perd des élections. Il ne reste pas, parce que la bascule dans l'hiver, c'est quand on reste. Hein. Il ne reste pas, il s'en va, et c'est tant mieux. Et on voit bien que là, il y a quand même quelques contre-feux qui existent en Europe. Simplement, comment les renforcer ? Eh bien, toujours défendre le primat de la liberté, ce que j'ai appelé le primat de la liberté, c'est-à-dire que nos valeurs, nos institutions devraient défendre beaucoup plus la liberté que toutes les autres valeurs.
1: Et puis aussi le primat de l'individu peut-être. Les textes bibliques, par exemple, après les grandes crises que sont la chute de Jérusalem et la déportation à Babylone, se posent la question du bon système politique. Et au fond, constatent qu'il n'est aucun système politique qui permet de préserver la liberté. Et du coup, que font-ils ? Ils misent sur l'individu, sur la formation de l'individu, seul pouvoir capable d'arrêter le pouvoir, pour anticiper Montesquieu. Vous évoquez plein de voyants qui, finalement, suscitent le goût de la liberté. Est-ce que vous pourriez nous parler de un ou deux voyants qui sont particulièrement significatifs pour vous ?
2: J'y réponds tout de suite, mais ce que vous avez dit sur la personne humaine me touche beaucoup. Vous savez, on est toujours sensible aux minorités. Et c'est important, d'ailleurs, de défendre des minorités qui seraient opprimées, bien entendu. Mais la plus petite des minorités, c'est la personne humaine. Et celle-là, on la défend pas beaucoup, à part à ce micro, mais on la défend pas beaucoup parce qu'on a l'impression, on met un signe égal entre personne ou individu et égoïsme. Alors que c'est tout l'inverse. En réalité, c'est préserver ce qu'il faut préserver. Ce pourquoi on doit s'engager, c'est de préserver la personne humaine et qui ne doit pas être contrainte d'ordre ou de servitude qui n'aurait pas de respect pour ce qu'elle est au plus profond. Des voyants, effectivement, j'en ai plein dans le livre. Si j'en prends deux au hasard, il y a un livre de Romain Gary que peu de gens ont lu qui s'appelle Lady L, qui est vraiment, je pense, le roman qui offre la plus belle destruction de la folie de l'engagement à l'extrême gauche. Alors ça, en ce moment, c'est intéressant, il faut faire lire ça à certains. Mais, et donc là, c'est une jeune fille qui sort des faubourgs et qui est identifiée par un type très malin, qui s'appelle Armand, et qui se dit, tiens, je vais transformer cette jolie fille en une bombe humaine et que je vais envoyer au milieu de la bourgeoisie et je vais tout exploser. Et puis après, je raconte pas la fin, mais c'est assez intéressant de voir comment lui a de l'emprise et embarque cette pauvre victime, et comment au milieu de la bourgeoisie, elle s'en sort ou ne s'en sort pas, mais je vais laisser ça aux uns et aux autres. Et puis, il y a un autre livre qui m'a beaucoup touché, qui s'appelle, qu'on lit parfois quand on est petit, mais qu'il faut relire, qui s'appelle Sa Majesté des Mouches. Alors, vous savez, le livre d'avant, précédent, qui s'appelait La Compagnie des Voyants, j'ai repris comme ça une 25 romans qui permettent de mieux comprendre le monde. Eh bien, dans ce roman, il y a un accident d'avion, tous les adultes meurent, il ne reste plus que les enfants, il y a un côté Robinson Crusoe dans tout ça. Et là, il y a un conflit qui monte entre Ralph et Jack. Ralph, c'est celui qui est raisonnable, qui dit « Attends, on va prendre un coquillage » et puis personne ne parle quand on tient le coquillage et on se le passe. Pédagogie de la démocratie, de la manière de se comporter. Et puis, il y a Jack qui dit « Mais pas du tout, il n'y a plus les adultes, on n'a qu'à faire n'importe quoi » et qui devient fou en quelque sorte, qui prend le pouvoir. Ils arrivent à faire un feu, évidemment, ils ne le surveillent pas et le bateau ne peut pas les sauver. Et à la fin, ils finissent, et ce n'est pas par hasard que je le dis, tous grimés comme Davy Crockett, comme quand on a pris le Capitole. Mmh. Et donc, il y a des liens par ces voyants. Après, voilà, il y a plein d'autres grands que vous pouvez lire. Oui. Je cite dans le livre.
1: Très bien. Mais je pense que c'est important de trouver des sources d'inspiration.
2: Oui.
1: Parce que c'est aussi ce qui suscite notre goût pour la liberté.
2: Bien sûr.
1: Et nous parlions du travail quotidien pour chérir la liberté. Comment chérit-on la liberté ? Zweig a une réponse que vous citez. « Demeurer fidèle à son moi le plus intime ». Se dresser contre tout fanatisme, ajoutez-vous, contre toute tentative de soumettre la pensée à une norme, se détourner des dictateurs de l'esprit qui veulent, avec une arrogance insolente, faire de leur nouveauté, entre guillemets, l'unique, l'irréfutable vérité de ce monde. Au fond, il ne faut rien laisser passer.
2: Oui, il faut une forme d'intransigeance dans le combat pour la liberté. Et d'ailleurs, tous ceux qui essaient de l'incarner politiquement passent toujours un peu pour des fous, mais parce qu'ils sont intransigeants, et je respecte ça. Mais c'est Jacques Prévert hein, qui disait « c'est difficile, c'est si fragile la liberté ». Et donc c'est tellement compliqué qu'à un moment, il faut quand même s'ériger pour porter un certain nombre de principes. Et Zweig est vraiment un formidable voyant à cet égard. Et encore une fois, j'invite à lire sa biographie de Montaigne et les autres.
1: Alors je reviens justement sur Emmanuel Kant qui nous invite à avoir le courage de penser par nous-mêmes, vous y insistez, et vous rappelez qu'Émile Verhaeghe dit que l'Europe est une forge où se frappe l'idée. Au fond, l'idée, c'est bien aussi ce qui nourrit la liberté, et peut-être qu'on pourrait en finir par là. Quelle est la part de l'Europe en faveur de la liberté de nos jours ?
2: Alors je l'évoquais un peu tout à l'heure, mais c'est vrai que d'abord, sur cette défense de l'idée, je veux absolument dans un monde qui, en partie, lit moins. Il est absolument fondamental de se remettre à lire ou d'inciter à lire ou de trouver les moyens pour que les gens lisent. Parce que se confronter dans les romans par le mentir vrai, disait Aragon, à d'autres vies que la mienne, c'est aussi la manière de comprendre qu'il y a différents types de personnes et que je ne dois pas raisonner de manière bornée, que je dois co-construire avec plein d'autres gens. Bon, par ailleurs, les grands penseurs, bien des choses sont nées en Europe. Et donc ça, c'est notre force, c'est notre puissance. Elle est malheureusement éteinte par trop de bureaucratie, trop de socialisme de tous les partis, pour le dire vite, parce que le temps passe. Mais je suis fondamentalement habité par l'idée que l'Europe va et peut s'en sortir dès lors qu'elle refait le pari de la liberté.
1: Alors, vous incitiez à la lecture. Eh bien, je vous incite à la lecture de votre livre « Les saisons de liberté » paru cette année chez Grasset. C'est aussi une floraison d'auteurs que l'on pourra suivre et emprunter nos propres chemins de liberté. Merci beaucoup, Mathieu Delaine.
2: Merci à vous.

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0: 23 mètres de laine et de soie, il est impossible de les embrasser d'un seul regard. Il faut marcher, longer le ruban d'un bout à l'autre, comme on remonte le cours d'une vie. Et sous nos pas, tout en bas de l'image, une ligne d'eau qui ne s'arrête jamais. George Sand a écrit dans « Histoire de ma vie » « La vie est un roman que chacun de nous porte en soi, passé et avenir. »
1: La tapisserie, elle a vraiment un lien très fort avec l'œil humain, avec le regard.
0: Alice Bernadac, conservatrice de la Cité de la Tapisserie d'Aubusson.
1: Parce que c'est un art qui joue beaucoup avec les capacités de cet œil et qui joue à le perturber, qui joue à le tromper tout le temps. Et effectivement, une tapisserie, il y a toujours ce rapport un petit peu ambigu. Quand on la voit de loin, on ne sait pas trop ce qu'on regarde, puisque l'aspect textile se révèle en général quand on se rapproche. Il y a tout ce jeu de voir une tapisserie à la fois de loin et de près qui est très important. Et effectivement, il y a un petit effet de perturbation, on ne sait pas trop ce qu'on va découvrir, et c'est aussi ça qui en fait un art aussi attirant pour le visiteur, et c'est aussi ça qui surprend le visiteur. Et nous, on tient beaucoup à surprendre les gens, à challenger un peu l'image un peu surannée qu'on peut avoir de ce médium tapisserie qu'on associe beaucoup finalement au château, et c'est avec des œuvres comme la tenture Busson-Tistolkien, comme la tenture Miyazaki ou comme Georges qu'on peut réussir à faire évoluer aussi cette image de la tapisserie.
2: Voilà, je voulais pas faire un truc hommage genre George Sand habillé au 19e siècle, habillé tout en marron, là, c'est pas possible quoi.
0: 2020. Pour les 150 ans de la disparition de George Sand, la Cité de la Tapisserie lance un appel à la création. 65 dossiers, 5 finalistes, une lauréate, une peintre, Françoise Petrovitch. À elle désormais de faire entrer une géante du 19e siècle dans un fil d'aujourd'hui.
3: Ah bonjour, donc moi c'était ce qui m'a intéressé dans l'appel à projet. Il y avait deux choses, c'était que c'était une tapisserie un peu exceptionnelle dans son format qui allait faire 23 mètres. Alors effectivement ici on la voit en courbe, on se rend un petit peu moins compte de la longueur, mais elle peut être présentée aussi comme un grand ruban ou comme un S, comme ça. Donc je pense qu'on percevra mieux la dimension très étendue. Comme ça, une composition extrêmement horizontale, très très très panoramique. Et puis, ce qui m'a intéressée aussi, c'était George Sand. Parce que je connaissais assez mal George Sand. Je me suis dit que c'était l'occasion de rentrer dans la personnalité d'une grande figure du 19e et qui résonne. Et j'avais envie finalement de la faire résonner encore aujourd'hui. Et surtout de ne pas travailler à partir des clichés qu'on pouvait avoir de George Sand, c'est-à-dire simplement une femme habillée en homme qui fume le cigare et voilà.
1: C'est une tapisserie qui est exceptionnelle à tous les niveaux. D'abord parce que elle a des dimensions extrêmement importantes, 23 mètres de long sur 2,15 mètres de haut. D'habitude, dans l'histoire de la tapisserie d'Aubusson, quand on voulait faire des très grandes pièces, on avait plutôt tendance à les découper en plusieurs tapisseries, donc on appelle ça une tenture. Là, avec Georges, on a une œuvre qu'on ne peut pas embrasser d'un seul regard. On est obligé de la parcourir, on est obligé de se promener finalement le long de cette tapisserie. Et ça, c'est permis aussi par le fait que cette œuvre, elle est indépendante du mur, puisque la commande de la cité était non seulement une maquette pour une tapisserie, mais aussi une structure autoportante qui devait permettre de présenter cette tapisserie en plusieurs configurations.
0: Un hommage est un exercice toujours périlleux, confié à un écrivain non pas à une plume, mais à une peintre. Françoise Petrovitch refuse la leçon d'histoire. Elle choisit le fragment, l'éclat.
3: J'ai rendu l'hommage sans vouloir faire une BD, évidemment, ni une page didactique en racontant l'histoire de George Sand. C'était pas du tout le propos, enfin l'axe que j'avais voulu. C'est plutôt des éclats de vie, des moments
0: de vie. Tout commence à Nohant.

0: sa vie là-bas, elle l'a racheté après son divorce, enfin, ça a été vraiment son combat permanent.
1: Le cours de l'Indre et les vastes prairies qu'elle arrose. Histoire de ma vie, livre 1.
0: Comme il y avait un format très très horizontal, j'ai eu envie de le rendre encore plus horizontal finalement, c'est-à-dire cette particularité qui peut être une grosse contrainte, je l'ai encore appuyée avec un, vous voyez, il y a un ruban d'eau comme ça, qui va être fragmenté, dissocié, qui va permettre de rappeler par reflet ce qu'il y a en haut, contredire, etc. Et c'était comme une façon de dire la continuité de sa vie, où elle va toujours être très très proche de l'eau.
2: Oui, là c'est très brillant, ça a un effet un peu mouillé. Vous en avez dans le genre, je suis tout le bas de la tapisserie, il y a un petit fil de brilleur qui se mêle au reste pour donner ce côté aquatique à ce que Françoise Petrovitch appelle le ruban d'eau. Et voilà, on peut l'utiliser notamment quand on veut faire des petits points de lumière, par exemple, créer un peu de contraste.
1: Le ruban d'eau ne raconte rien, il guide. L'œil le suit, il serpente, il revient, un rythme presque une partition. Aurore Dupin pour devenir Georges. Il aura fallu trois choses, un nom, un livre et une maison à racheter. La nuit, enfant, elle écrivait déjà cachée dans un placard, comme le redit Françoise Petrovitch.
0: Dans cette maison, elle avait dans la chambre des enfants un placard et elle écrivait la nuit dans ce placard. C'est là où elle a écrit ses premiers textes, ses premiers romans. Donc c'était un espèce de mini chambre à soi finalement, dont on parle beaucoup aujourd'hui encore. Comment avoir son espace à soi, voilà. Et assez vite comme ça, les personnes. Alors après évidemment, elle gagne le succès, elle gagne de l'argent avec Indiana, son premier roman qu'elle signe Georges. Donc elle quitte son nom d'Aurore Dupin pour s'appeler Georges sans S, Georges Sand. Elle l'a racheté avec l'argent finalement de son premier roman Indiana. Donc c'était intéressant aussi de voir que c'est par l'émancipation, je dirais, d'un. Donc ça résonne aujourd'hui tout ça.
1: Avant le fil, il y a l'image, une aquarelle minuscule qu'il faut faire grandir aux dimensions du mur. C'est le carton. Une fois décidé et une fois le premier point posé, plus rien ne pourra changer.
2: Donc tout part de la maquette. Et en fait, on a plus de maquettes dans nos collections que d'œuvres textiles finies. Les maquettes, souvent, elles sont de petit format par rapport à la tapisserie ou au tapis qui va en sortir. Et il n'y a pas de contrainte de technique. Hein. On peut travailler avec de la photo, du dessin, de la gravure, toutes les techniques graphiques, des images numériques. Et aujourd'hui, beaucoup d'artistes travaillent, voilà, avec des supports numériques. Voilà, donc ces maquettes, c'est vraiment juste l'image qu'on va vouloir interpréter en textile. Ensuite vient toute cette phase qu'on appelle la phase d'interprétation textile. Hein, donc c'est tout ce dialogue qui se noue, artiste, lissier, teinturier et éventuellement cartonnier. Donc le cartonnier, c'est plutôt un spécialiste de la préparation du tissage. Vous avez rencontré hier Delphine Mangeret. Voilà. Il n'y a pas toujours un cartonnier hein, dans les projets. Les lissiers savent faire le carton de tapisserie. C'est souvent un cartonnier, on fait souvent intervenir quand il y a un projet particulièrement important, particulièrement gros, particulièrement complexe, où on a besoin, on va dire, d'un cerveau supplémentaire pour accompagner justement cette préparation du tissage. C'est le moment où on fait tous les choix, en fait, puisque une fois qu'on a commencé à tisser, il faut s'en tenir à ce qu'on a décidé. On ne peut pas changer le calibre de la chaîne au milieu du tissage, on ne peut pas changer les couleurs. Donc c'est pour ça que cette préparation, elle est assez longue, assez minutieuse. Pour vous donner une idée, donc pour Georges Sand, on a eu un an et demi de préparation avant de commencer le tissage.
0: Une fois que c'était agrandi le carton, j'ai retravaillé sur le carton. Parce qu'il y a des choses qui ne me plaisaient pas ou que j'ai changé dans les teintes, dans les couleurs. Et c'est là que je suis réintervenue à l'échelle. Donc ça, je pense que c'était important aussi. Parce que du coup, quand on réintervient à l'échelle, par exemple, ce personnage, je crois que j'ai un petit peu diminué ou il est un peu plus fondu, parce que je voulais que ça parte. Bon, il y a des choses que j'ai changées. Dans les yeux, tout ça, j'ai trop des auréoles, là, c'était pas beau en grand, donc j'ai changé. Okay.
2: Donc c'est le moment où on fait le carton. C'est vraiment un outil technique, donc il est au service de chaque projet. Il y a des cartons entièrement peints, il y a des cartons où il n'y a quasiment aucune couleur, mais des numéros qui correspondent aux couleurs de laine qu'on veut utiliser. Vous avez des cartons où il n'y a aucune référence colorée au XVIIIe siècle, donc c'est des cartons en grisaille. Voilà, c'était les lissiers qui choisissaient les couleurs au fur et à mesure. Voilà, il y a des cartons qui sont très bavards, où on écrit beaucoup de choses. Il y a des cartons qui sont très sobres, où il n'y a quasiment rien dessus. Ça dépend vraiment de l'atelier, de sa méthode de travail, de l'artiste et de la complexité du projet.

reste l'impossible, traduire le la vie, l'eau, la transparence, dans un art tout en un fil sec, noué, point par point. L'aquarelle coule, la tapisserie, elle, est faite de matière dure. Tout l'enjeu est là.

0: Moi, je voulais pas perdre mon mode de création, mon langage, ma façon de penser la peinture, de penser l'image, la création de forme finalement. Et j'ai donc proposé les dessins que vous voyez là-bas, qui sont des aquarelles. Je suis restée dans une technique qui m'est assez familière, mais qui du coup était très antinomique avec la tapisserie, puisque c'est un peu l'antithèse. C'est-à-dire que l'aquarelle, on a quelque chose de très liquide, très fluide, qui va émerger comme ça du papier, alors que la tapisserie, on a quelque chose de très sec, point à point, très mat, très difficile aussi pour faire les dégradés, etc. Donc c'était un petit enjeu technique, j'ai un peu forcé là-dessus.
1: Et puis c'est le moment où on travaille évidemment la question de la couleur en lien avec les peintures. Sachant qu'à Aubusson, ce qui est assez impressionnant avec la teinture, vous avez vu ou entreaperçu hier Nadia Petkovic, mais les teinturiers travaillent à l'œil à Aubusson. Il n'y a pas de recette, il n'y a pas de balance. C'est vraiment avec leurs yeux qu'ils sont capables de reproduire une couleur ou de transcrire une couleur en fil à partir de gamme peinte.
0: On peut avoir par exemple 2 brins de vert et 4 brins de gris, après 3 verts, 3 gris, puis après on va basculer, on va avoir 4 verts de gris, vous voyez, donc c'est tout un truc de mathématiques aussi.
2: Des dosages,
0: ouais. Ouais, c'est des dosages, mais qui sont finalement très physiques, parce qu'on est toujours sur des choses physiques. Il n'y a pas d'eau. Oui, il y a une antinomie forte entre l'aquarelle qui est très liquide et puis là, on a un truc très sec, quoi.
3: La question du lavis, elle est effectivement très importante parce que ce sont des effets qui ne sont pas faciles à rendre en tapisserie. Et là, en l'occurrence, en plus, Françoise Petrovitch est une extraordinaire coloriste, donc c'était très important qu'on arrive à relever finalement ce défi-là. Mais je trouve que ça a été admirablement réalisé par les lissières de la manufacture Robert Four. Elles ont très très bien géré cet aspect et l'œuvre est très intéressante dans sa matérialité, parce que sur 23 mètres de long, évidemment, mais l'artiste l'a beaucoup dit, il ne fallait pas que ça devienne ennuyeux, il fallait qu'on soit toujours surpris, qu'on ait comme ça un enthousiasme toujours renouvelé à parcourir cette œuvre, et ça se fait par ces jeux de contrastes colorés qui ont été longuement travaillés par les lissières, la cartonnière, la teinturière et l'artiste, et évidemment aussi par ces jeux de matière et de texture qui sont convoqués tout au long de ce tissage.
4: Il y a un lâcher-prise, c'est obligatoire, et ça c'est vraiment propre, je pense, à la tapisserie et d'autres métiers d'art, pas tous, mais ça en fait partie grandement, et ça j'aime bien, il n'y a pas de souci. Ouais. Ouais, ça m'a pas inquiété, parce que c'est normal, vous voyez, c'est pas de la traîtrise.
5: Elles sont deux à parler, derrière elles, une équipe entière et 8000 heures de tissage. Ce sont elles, les mains qui ont traduit l'eau en laine, la couleur après couleur, à l'instinct sur le métier.
6: Donc déjà, je vous laisse vous présenter toutes les deux, chacun votre tour.
7: Vas-y.
8: Alors moi, c'est Sarah Chassin, lissière à la manufacture Robert Four.
7: Oui, moi c'est Frédéric Battu, donc lissière aussi à la manufacture.
8: Sur cette œuvre-là, donc c'est un travail d'interprétation. Donc, il y a une cartonnière qui a travaillé, mais en nous laissant une grande liberté. En fait, elle nous donnait plus une dynamique, et nous, on est venu interpréter tout ça avec nos ressentis. C'était très instinctif. Le carton n'était pas numéroté, on n'avait pas de chapelet numéroté. On avait vraiment travaillé. La plupart des couleurs, on les a fait au fur et à mesure sur le métier. Donc, on a vraiment travaillé. C'était vraiment un travail de composition tout du long pour essayer de retranscrire au mieux l'intention de l'artiste. L'antissage, on ne s'est pas forcément intéressé vraiment à toute sa vie, à ce qu'est le. Enfin, on n'a pas travaillé le sujet de Georges Sand, parce que du coup, notre travail, c'était plutôt de faire, de retranscrire au mieux l'œuvre de Françoise Petrovitch. Donc, c'est plus les recherches sur Françoise Petrovitch et sur son travail qu'on a fait. Et maintenant que l'œuvre existe, là, par contre, la dimension Georges Sand existe pour nous. Mais avant, on est obligé de se focaliser sur le travail de l'artiste plutôt que sur l'hommage à qui elle le fait. Quoi.
7: Oui.
6: Et quelles sont, pour finir, les thématiques que vous avez trouvées qui sont à la fin maintenant, voilà, vous la voyez, la tapisserie, qui ressortent le plus et,
7: tous ces animaux, plus ça va, plus c'est riche en couleurs, et ça, c'est magnifique. Les couleurs, elles sont vraiment, mais hop, ça flash, quoi, aux yeux. Hein. C'est vrai que Et ça, là-dessus, je pense qu'on peut être fiers de nous là-dessus, parce qu'on a bien su donner le... Et c'est ce qu'elle voulait,
8: oui,
7: l'artiste.
8: Le coup d'éclat.
7: Voilà, elle voulait que ça commence doucement, et en allant vers le... Le flashy, le théâtre,
8: oui,
7: et tout ça.
8: Que l'œuvre monte en intensité.
7: Oui, oui, oui, oui. Et c'est ça surtout qui était plus intéressant, puis le plus chouette à faire, quoi.

0: Dans cet hommage, il n'y a pas que les combats féministes. Il y a aussi, déjà, l'écologie un siècle avant l'heure. Sand a écrit pour sauver une forêt. Petrovitch dessine une chenille qui devient papillon. Nous ne sommes pas si loin.
1: En tout cas, c'est vrai que George Sand, c'est un personnage tellement immense que finalement, il pourrait se doubler, cette tapisserie. Il y aurait encore plein de choses à dire. Mais la nature est très présente. Et moi, c'est ce que j'ai retenu aussi dans son combat. Il y a le combat féministe, mais il y a aussi le combat écologique, puisqu'elle a écrit un manifeste pour conserver la forêt de Fontainebleau. Et je trouve que ça résonne vraiment aujourd'hui. Garder les ressources et les ressources énergétiques, est-ce qu'on va en avoir assez ? Elle a posé ces questions-là au 19e siècle quand même. C'était au début de la révolution industrielle et donc il y avait des gens comme Rustin, enfin, mais il y avait quand même des angoisses de certains, Oscar Wilde, tout ça, il y avait des angoisses par rapport à cette mécanisation du monde, le capitalisme à tout craint. Et elle a ressenti ça et elle les a mis avec des mots finalement qui sont très actuels. Donc je trouvais ça intéressant aussi que la tapisserie nous parle aujourd'hui, 150 ans après sa mort, quoi.
0: Vivant sur les arbres en pleine liberté, mais venant becqueter avec confiance les mains qui les avaient nourries. Histoire de ma vie, George Sand.
1: Il y avait l'idée aussi de la nature, de la transformation, puisque c'est quelqu'un qui est parti de Nohant et qui s'est transformé par son écriture, par ses confrontations avec la République, etc. Donc j'ai dessiné une petite chenille, et cette chenille, on va la retrouver, et elle va évoluer, puis ça va devenir des papillons, quoi. Bon, voilà, c'est des petites métaphores comme ça.
0: Et s'il ne fallait garder qu'une seule chose de tout ce travail ?
1: Préserver le vivant, finalement, ça pourrait être ça. C'est-à-dire préserver le vivant en tant que fragilité des femmes ou de fragilité de la vie à venir. Et également préserver le vivant dans la nature, dans l'énergie, dans les ressources, dans ne pas perdre la nature. Je ne sais pas trop comment dire, mais c'est un peu ça. C'est ce qui va nous permettre de vivre ensemble, de pouvoir vivre ensemble, quoi. C'est ça aussi. De pas être dans des... C'est pas des guerres des uns contre les autres. Ça va être plutôt... essayons de mettre l'énergie vers quelque chose qui va nous sauver tous, quoi. Puisqu'on vit tous ensemble au même moment, des générations différentes. C'est-à-dire, parfois, on oppose... oui, on peut opposer des générations de jeunes, des générations d'anciens. Mais en réalité, on vit tous au même moment, en même temps. Donc, on a tous le même intérêt.

0: vers la fin du ruban, un petit théâtre. Petrovitch les a réunis tous ensemble. Toute une vie de salon, traitée comme un jeu de caricature.
1: Et par exemple, dans le petit théâtre, le Castelet, là, qui est à la fin, avec son fils Maurice, son fils adorait faire des marionnettes. Donc son fils va... il a fait plein de marionnettes et Jean-Jacques habillait les marionnettes et il répétait les scènes de ses, théâtres, de ses pièces de théâtre à Nohant avec les marionnettes. Donc c'était marrant, quand tu visites la maison, c'est vrai que c'est très très chouette de voir ça. Et là, dans ce petit théâtre, je me suis... Finalement, j'ai un peu regroupé toute sa vie sociale, un peu parisienne, dans le théâtre. J'ai laissé le reste déborder ailleurs. Je n'ai pas mélangé Musset, Chopin, Delacroix, etc. ailleurs. Je les ai un peu tous regroupés, tous dans le théâtre, comme un espèce de jeu social. Et je les ai traités avec un langage graphique un peu différent, comme une caricature qui avait évidemment très très présent au 19e. George Sand, elle a créé, elle a été rédactrice en chef du journal L'Éclaireur. Donc il y avait un côté aussi caricature, engagé, etc. C'était marrant de le mettre comme ça.
2: Comme il y avait cette longueur, je ne voulais pas d'ennui. Donc j'ai fait des climax, il y a des obstacles, il y a des moments doux, il y a des moments de saccade. C'est très sonore finalement.
3: Quand je l'ai vu la première fois, j'ai eu l'impression de retrouver un peu le dialogue que George Sand avait eu un moment sur la couleur. Elle parlait de transparence de couleur qu'elle avait eu avec Chopin en parlant vraiment du fait de... Chopin voulait transparaître d'une manière de la couleur... parle Louis, elle parle écriture, et avec Eugène Delacroix après, qui est revenu, sur le pictural. Vous avez un peu lié tout ça d'une manière...
2: C'est intuitif, mais c'est en même temps extrêmement... c'est pas des œuvres fermées. Georges Sand, c'est une œuvre ouverte. C'est une vie ouverte et une œuvre ouverte.
0: Ce geste-là ne date pas d'hier. Le métier à tisser, le principe de la main passant la trame, n'a presque pas changé depuis le 15e siècle. Depuis que la tapisserie est arrivée dans les Flandres, jusqu'à ce petit coin reculé de la Creuse.
4: Bon, c'est une mécanique assez simple, hein, en fait, finalement. Ça n'a pas beaucoup changé. On a un peu rendu les métiers plus maniables au 20e siècle, mais ça n'a pas beaucoup changé. Le principe de la technique reste le même depuis le 15e siècle. Il n'y a pas vraiment de différence. On partage, mais plus connu pour être la sainte patronne.
0: C'est bien de Sainte-Barbe dont l'on parle.
4: Et c'est aussi la sainte patronne des initiés, non seulement dans les Flandres, donc dans l'actuelle Belgique, dans la France, et également à Aubusson, parce qu'à Aubusson, la tapisserie vient précisément des Flandres, donc est descendue avec également la pratique d'honorer Sainte-Barbe. Alors, c'était une grande fête, la Sainte-Barbe à Aubusson, autrefois, donc on faisait sonner les cloches des manufactures, il y avait des grands banquets, il y avait un côté carnavalesque.
0: Et une fois née, il faut la garder en vie. Car la laine, la soie, ce sont des fibres animales, des fibres vivantes. Les conservateurs veillent sur elle comme sur un être très fragile.
4: On va essayer de rester autour de 50%. Parce que plus sec, évidemment, on dessèche les fibres. C'est des fibres vivantes, majoritairement en tapisserie. Et puis, plus haut, évidemment, on peut créer un environnement favorable aux moisissures qu'on cherche évidemment à éviter. Et puis on a également notre ennemi numéro un, ce qui nous inquiète le plus, ce sont les insectes, hein, avec la laine, la soie, toutes les fibres issues d'animaux et de la kératine sont évidemment le plat préféré de tout un tas de petites bêtes.
5: Est-ce que vous appliquez quand même des produits peut-être sur les différents tissages ou même pendant la réalisation?
4: Non, pas du tout. On ne traite plus les laines aujourd'hui. À une époque, dans les après-guerre, on traitait les laines anti-mites. Ça se faisait même dans les teinturies et les laines étaient vendues anti-mites, garanties, 80 ans. Il y a des étiquettes encore sur certaines vieilles tapisseries. Le souci, c'est que tous les insecticides sont rémanents et que tous les insecticides sont dangereux en fait pour l'être humain. Ça tue quelque chose de vivant a priori. On est inclus dans le lot.
0: À quelques pas de Georges, en ce moment même, une autre teinture immense et suspendue. Le chant du monde de Jean Lursa. Son grand testament tissé. On fête cette année les 60 ans de sa mort, en même temps que les 150 ans de celle de Georges Sand. Même 23 mètres, même papillon, le même cri à un demi-siècle d'écart. Préserver le vivant. Il est presque symbolique de donner le dernier mot à celles qui ont tissé jusqu'au jour de la tombée de métier. Debout, cela aurait pu être devant l'œuvre, mais elle est tellement grande qu'il a fallu le faire dans un amphithéâtre.
6: Donc voilà, depuis mars 2024, il nous aura fallu 8000 heures de tissage, c'est-à-dire 2 ans de nos vies, pour faire naître cette tapisserie. Derrière cette œuvre, il y a aussi des sacrifices, des vacances écourtées, des week-ends travaillés, des journées commencées à l'aube, et parfois nos vies personnelles mises entre parenthèses. Même dans les moments les plus difficiles, nous avons continué à tisser. Nous honorons aujourd'hui la mémoire. 23 mètres, c'est 2 ans de vie, 2 ans de nos vies, 2 ans de la vie du monde. Malheureusement, durant cette période, nous avons vu l'humanité se rapprocher dangereusement de ce qu'elle a connu de pire. Comme le disait si puissamment Georges Sand, la liberté et le droit de dire non. Georges était féministe avant que le mot ne soit au dictionnaire. Elle n'a pas seulement demandé le droit de vote, elle a exigé le droit à l'indépendance totale, celle de l'esprit, du corps et du nom. Elle a vécu de son travail, fait vivre les siens, et a écrit au masculin, s'assumant d'être homme et femme. 2 ans de gestes, de fatigue, de sororité. Ce tissage n'est pas seulement l'histoire de Georges Sand, c'est 2 années de vie de Françoise Petrovitch, de Delphine Mangerez, de Nadia, de Clémence, de Frédéric, d'Agathe et de moi-même. La tapisserie d'Aubusson ne se produit pas, ne se fabrique pas, elle se tisse et elle se vit. 150 ans après sa mort, Georges Sand repose dans la voix de chaque femme qui refuse de se taire, dans le regard de chaque enfant que l'on protège et que l'on instruit. Georges, nous ne te rendons pas seulement hommage, nous te rendons justice en continuant le combat et en célébrant la joie, la création et l'avenir, pour que plus aucune petite fadette ne soit ignorée, pour que chaque femme, que chaque enfant puisse comme toi écrire sa propre histoire, comme nous avons tissé cette tapisserie. Merci.
0: La tapisserie est faite pour voyager, rouler dans sa structure, démonter. Elle tient dans un camion. Elle ira là où on l'appelle, du Japon à la Pologne, peut-être porter Aubusson et porter Sand partout ailleurs.
7: Les tapisseries de nos collections, elles sont vraiment des ambassadrices de la tapisserie d'Aubusson, à la fois de sa dimension historique et de sa contemporanéité. Et donc nous, on tient énormément à pouvoir faire voyager nos œuvres, on prête beaucoup. Et c'était vraiment un élément essentiel de cette commande de Georges que cette tapisserie, malgré ses dimensions très importantes, ne soit pas trop compliquée à déplacer. Et donc la tapisserie roulée et la structure démontée tiennent dans un camion de 20 mètres cubes. Ce qui est un petit défi qu'on avait posé à l'artiste et au scénographe, mais qui a été très bien relevé. Et vraiment, pour nous, il s'agit de faire connaître la tapisserie d'Aubusson, de dépoussiérer son image. On a eu la chance, par exemple, l'année dernière, de présenter la tapisserie Ashitaka soulage sa blessure démoniaque dans le pavillon de la France à l'exposition universelle d'Osaka. Et évidemment, tout de suite, ça a un impact très important parce que ça a été plus de 4,5 millions de visiteurs qui ont découvert qu'à Aubusson, on faisait toujours de la tapisserie.
8: Que ce soit un projet vivant, c'est-à-dire que ce soit une œuvre vivante d'aujourd'hui, c'est-à-dire qu'elle résonne parce que souvent la tapisserie, on a dans l'imagerie, c'est souvent associé à des, ça a été dit tout à l'heure, mais à des châteaux, à quelque chose de très passé, comme si les couleurs, s'il y avait déjà de la poussière sur la poussière, il y a un truc comme ça. Et là, j'ai envie de dire que c'est vraiment c'est un hommage d'aujourd'hui à une femme du 19e, mais c'est très vivant. Et ça l'est d'ailleurs, dans les matières, dans les contrastes, dans les rythmes aussi. C'est très rythmé. C'est quelque chose de, la composition est très rythmée. Et je pense que ça traduit une vivacité d'esprit.
0: Georges, fait par Françoise Petrovitch et tissé à Aubusson par la manufacture Robert Four et les lissières, tout ça en 8000 heures. 3 vies nées en chemin, 150 ans après Georges Sand. C'était l'hommage à Georges Sand de Françoise Petrovitch et les ateliers d'Aubusson en passant par la manufacture Robert Four.
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10: Il y a des lacs dans YouTube. Cette banquise de sel est si blanche qu'on voudrait la lécher. Lui aussi se dit ça. Bouche sèche, œil vissé contre la caméra. Il fixe le lac de sel et il salive. Une blancheur si féroce, ça pourrait tout aussi bien être de la neige. De la neige sous 50 degrés, mais qu'importe. De la neige quand même. Fine, fraîche, comme il en a vu en France. Il fait 50 degrés et mon père filme un lac de sel à Djibouti. Je me demande à quoi il pense quand il tourne. Amis auditrices, amis auditeurs, bonjour et bienvenue dans cette nouvelle édition d'Anachronique, l'émission qui fait la part belle aux primo-romanciers, aux primo-romancières sur Fréquence Protestante. Nous sommes aujourd'hui en direct et j'ai le plaisir d'être avec Iman Ahmed. Bonjour Iman.
11: Bonjour.
10: Vous publiez chez Actes Sud votre premier roman, Abdallah Superstar, qui est la merveilleuse évocation de tout un tas de choses, de Djibouti, de votre père, d'un voyage, d'une enquête. On va en parler ensemble pour essayer de comprendre ce que vous avez fait, comprendre comment vous avez travaillé, comprendre un peu mieux ce qu'est ce roman. Roman qui, je le dis au passage, connaît un très joli succès, un très joli lancement. Vous faites une pleine page dans le 1 de la rentrée. Vous faites beaucoup parler de vous et on comprend pourquoi. C'est un livre d'une rare maîtrise pour un premier roman. Je le disais à l'autrice hors antenne. Moi, c'est mon véritable coup de cœur de l'été. On a quelque chose comme 460 romans qui sont publiés. On ne peut pas évidemment tous les lire. Mais parmi tous ceux qui sont sur la pile qui manque de s'écrouler à côté de mon lit, Abdallah Superstar était vraiment tout en haut. Et voilà, c'est un vrai choc, un vrai bouleversement. Je vais vous en dire quelques mots. On va en parler ensemble, Iman. Mais peut-être pour en dire un tout petit peu plus, je dirais qu'il arrive parfois que les morts nous laissent des lettres, qu'ils nous laissent des photographies, des images, des objets. Vous héritez de quelque chose de à la fois tout aussi matériel et pourtant de très impalpable, une chaîne YouTube, des vidéos, toute une banque d'images, de sons qui vont vous hanter. Et vous vous êtes décidé un jour à ouvrir cette chaîne YouTube, à ouvrir le capot, à vous plonger dans ce qu'a été ce passé, le passé de votre père, son rapport à Djibouti, à la musique djiboutienne. On va en parler longuement. Vous menez l'enquête, vous le dites ainsi, et vous livrez un premier roman qui est à la fois comme une enquête, comme un conte, aussi une fiction. On va évoquer toutes ces catégories. C'est de cette enquête, visiblement, qu'est né Abdallah Superstar. Et la première question que j'ai envie de vous poser pour essayer de dérouler un peu tout cela, c'est Abdallah Superstar, pourquoi ce titre ?
11: Merci d'avoir pour la présentation et pour l'invitation. C'est un titre qui veut reproduire la sensation bouleversante de voir un personnage apparaître sur son écran. Moi, Abdallah Lé, qui est le chanteur phare de la musique dont je parle, il est apparu un soir d'un coup face à moi sur YouTube. Et tout de suite, j'ai vu à la qualité de l'image, à sa manière de se mouvoir, même au reflet des projecteurs, au reflet de la sueur qu'il pouvait avoir sur le front, que c'était une superstar. Et je crois que ce titre, Abdallah Superstar, il veut être frappant. Un peu comme son apparition a été frappante pour moi et pour mon père.
10: Je le disais, vous êtes une des autrices de la rentrée littéraire. Évidemment, pour un premier roman, c'est déjà beaucoup le tapage qu'on fait autour. Je le disais, le 1, d'autres médias vous parlent de vous. Alors, moi, je vous le disais hors antenne, j'étais presque surpris de ne pas vous voir sur la première sélection du Goncourt. Mais blague à part, est-ce que vous n'êtes pas en train vous-même de devenir une sorte de superstar à cette rentrée ? Est-ce que c'est une projection pour vous ? Est-ce que vous vivez le rôle d'écrivain et l'exposition que ça permet parfois comme un peu le même phénomène que celui que vous décrivez pour Abdallah ?
11: Bah, je pense que le roman a la chance d'avoir un très bel accueil et je crois que c'est le texte là qui est au cœur de cette rentrée plus que moi, bien que ce soit très proche de mon histoire personnelle. C'est vraiment ce texte là et ça, je m'en réjouis, qui semble toucher et j'en suis vraiment ravie. Et après, je pense que ce qui est intéressant cette année là et la précédente aussi, c'est d'appréhender le statut d'autrice. Ça, c'est vrai que c'est déjà une grande nouveauté et c'est très particulier.
10: Oui, ça, je suis assez... Restons un tout petit peu là-dessus. Je mets un peu la charrue avant les bœufs, mais c'est pas grave. Vous dites, l'important, c'est le texte. Et en même temps, vous êtes de plein pied dans un monde qui vous force à investir ce statut d'autrice. Alors, c'est quoi le plus important à la fin ? C'est l'œuvre littéraire, le matériau que vous produisez, ou c'est, d'une certaine manière, l'élaboration de ce personnage, d'autrice, qui vous permet aussi d'aller au contact des gens, au contact des lecteurs. Est-ce que c'est deux choses distinctes déjà, le texte et l'auteur ou l'autrice, et est-ce que le plus important, c'est les occasions de rencontre ou l'objet littéraire ?
11: Je crois que là, c'est vraiment le texte, moi, que j'essaie de faire vivre au maximum. Ce qui est parfois très impressionnant, c'est un livre qui parle de, en effet, de, bah, qui vient au début d'une enquête sur mon père et ensuite qui est devenu un roman. C'est aussi un texte qui parle d'une géographie particulière, Djibouti. Et en fait, plein de fois, la question, là, en ce moment, c'est de se dire, comment je parle assez justement de choses qui ne m'appartiennent pas, parce que c'est un texte qui parle d'un monde englouti, d'un monde auquel j'ai un peu accédé, mais pas tant que ça, et qu'ensuite j'ai un peu digéré pour ensuite en faire un roman. Et donc du coup, moi vraiment en ce moment, mon obsession, qui parfois peut être un peu terrifiante, c'est de parler assez justement de choses qui appartiennent à plusieurs. Une mémoire, une musique, et vraiment je dirais que là, toute ma focale, elle est sur ça.
10: On y reviendra, et d'ailleurs... Un des éléments qui m'a le plus étonné dans ce livre, c'est à la fin, vous citez des crédits, vous revenez sur votre méthode dans une note et il y a une très belle et très longue liste de remerciements. Donc j'ai presque envie de vous demander si, d'une certaine manière, c'est pas un travail collectif, ce roman, d'une part, et d'autre part, pourquoi ces éléments paratextuels ? Est-ce que on a l'impression presque que vous vous justifiez d'écrire cette histoire, que vous devez vous défendre d'une accusation, mais de quelle accusation ?
11: Ouais, c'est une bonne question, parce que je pense que il y a un peu de ça. Il y a et d'ailleurs, je ne sais pas comment font les gens qui écrivent sur d'autres, sur la vie d'autres, que ce soit des personnages historiques, parce qu'Abdelhalé, je le considère comme un personnage historique dans cette histoire-là, à qui je fais vivre plein d'aventures, parce que bah, Djibouti a le droit à la fiction, parce que moi aussi j'ai le droit de me raconter des histoires, et du coup je sais pas comment font les auteurs qui le font sans avoir peur. Moi j'étais et j'ai pas honte de le dire, assez terrifiée de parler de la vie d'autres personnes. Et plus que de parler de ma propre intimité, plus que d'utiliser un jeu, c'est vraiment mettre des personnes qui n'ont rien demandé dans cette histoire-là et raconter une histoire qui appartient et aux Djiboutiens et à la diaspora et aux Français et à plein d'autres personnes qui sont dans tous les cas forcément connectées à la question des disparitions, des patrimoines musicaux. Et je crois que cette note, vous dites, est-ce qu'on est plusieurs... est-ce que c'est une aventure collective ? Je crois que c'est parce que c'est un livre qui a mis beaucoup de temps à s'écrire, presque 6 ans, juste pour l'écriture. Et du coup, moi, souvent, pour me donner de l'énergie, pour être un peu tractée par quelque chose qui soit toujours l'envie d'écrire et de travailler à ce livre, je me suis forcée à vivre plein d'aventures avec des personnes sur mon chemin. Donc j'ai pris des trains pour aller voir des spécialistes de la musique, des spécialistes des synthés, j'ai pris des avions pour aller à Djibouti pour voir des lieux. J'ai posé des questions à plein d'autres personnes qui ont enquêté sur des musiques. Et du coup, à un moment, toutes ces rencontres-là, j'avais envie de voir ce qu'elles faisaient s'entrechoquer chez moi. Et c'est vrai que j'ai énormément de gratitude pour toutes ces personnes qui m'ont ouvert leurs portes et qui ne sont pas forcément dans l'histoire, mais qui ont contribué à créer toute la densité pour arriver à ce livre.
10: Vous me tendez plein de perches pour plein de questions, pour plein d'angles. On va essayer mener cette émission avec méthode, mais enfin c'est merveilleux. Il y a un foisonnement. On sent aussi beaucoup de à la fois de pudeur et pas de fausse humilité. Donc je pense que c'est aussi un des enjeux de la littérature, égo-fictionnelle ou bio-fictionnelle, c'est précisément cet équilibre entre ce qui vous appartient et ce qui appartient aux autres, et en même temps, le rôle de porte-voix qu'on est obligé d'investir d'une manière ou d'une autre, d'incarner. Je trouve que vous le faites avec la distance je suis très séduit par la position que vous prenez, mais revenons un tout petit peu en arrière. C'est votre premier roman, mais avant de développer un peu l'histoire de votre père et la geste de cette écriture, moi j'aimerais savoir à quel moment vous avez décidé que cette histoire allait devenir un livre. Parce que c'était pas évident, vous auriez pu en faire un documentaire, vous auriez pu la garder pour vous et mener cette enquête personnellement, et non, vous décidez de la coucher sur le papier et de le proposer à un éditeur.
11: Bon, déjà j'ai toujours écrit des histoires, enfin depuis toujours, et je crois que... Il y a plein d'histoires qui sont restées en sommeil dans mon ordinateur ou dans des carnets, des choses comme ça. Et je pense que il y a plein de choses des moments que je vis ou même des histoires que je me raconte, que je commence à écrire. Je me dis pas forcément qu'elles valent le coup d'être éditées. Ça, quand je dis valoir le coup, c'est valoir le coup du temps, quoi. Du temps qu'on va y passer. Et cette histoire-là, c'est vrai que dès le début, j'ai senti que pour aller au bout de cette enquête, familiale, il fallait aussi que je me fasse une promesse un peu à moi-même et pour m'aider à avancer dans cette enquête-là. Et très vite, je me suis dit, je crois que j'ai envie d'en faire un roman. Et le roman est un peu devenu le prétexte à l'enquête. L'enquête est un peu devenu le prétexte au roman. Et tout ça s'est mélangé pendant 6 ans. Et je crois que dès le début, j'ai noté des phrases ou des images assez obsédantes et j'ai essayé de les comprendre. En fait, tout ce qui est dans ce livre-là était là, je dirais, presque en gestation dès le début, la découverte de la chaîne YouTube. Après, il a fallu réussir à savoir comment le traduire et vers quoi ça allait m'emmener au fil des années.
10: Ces clips sont dans des serveurs informatiques qui chauffent en Californie. Parmi les milliards d'individus qui hébergent des films sur YouTube, il y a un Djiboutien, mon père. Mon père est mort, mais il occupe des gigas aux États-Unis. J'invente des sous-titres à ses films d'archives, fabrique des passages, m'immerge des journées entières dans des clips anciens, les passe en boucle, les fixe. Immobile dans mon lit, je note mes minutes préférées. Je n'ai aucune forme de fidélité à ces images. Certaines, je les étire, je les complète, souvent j'invente, parfois je me repasse en un détail plus de 10 fois. Un t-shirt, un motif sur le coussin. Depuis plusieurs mois, je vis dans des extraits vidéo, des images jamais vues avant. On pourrait écrire « découverte ». Je me méfie du mot « découverte ». Je pourrais continuer à lire des extraits d'Abdallah Superstar, mais c'était pour illustrer votre propos. N'empêche que j'ai quand même envie de vous dire, vous auriez pu faire un autre choix que celui de la fiction. Alors, vous disiez, je disais enquête, vous employez, on en parlait hors antenne, le mot conte, vous dites littérature. Qu'est-ce que c'est? Comment est-ce que vous tissez ces différents genres? Et est-ce qu'à un moment, vous avez décidé d'arbitrer entre la prétention documentaire, la vocation littéraire, ou est-ce que tout se mélange naturellement?
11: Je crois que le moment où j'ai vraiment compris que c'était un roman, c'est quand j'ai compris que moi, je m'étais mise à vraiment jouer avec les outils de mon père, donc avec sa caméra, avec... Je faisais jouer parfois des amis devant la caméra de mon père, là récemment, avec du coup les objets qu'il avait un peu laissés dans son appartement, et presque des jeux de rôle, de reconstitution, de studio de musique, parfois ça pouvait être, enfin voilà, plein de jeux un peu liés à cette histoire-là, comme si moi j'avais besoin de réaliser, au sens vraiment pour être certaine que ça existe et que je me racontais pas cette histoire-là dans ma tête. Et du coup, très vite, avec sa caméra, avec des images que je faisais des petits montages, j'ai beaucoup joué, en fait, avec cette histoire-là. Et c'est là où j'ai compris que j'avais besoin de la fiction, j'en avais vachement envie, surtout. Et que du coup, ce qui pouvait être, en effet, c'est vrai, une enquête documentaire ou quelque chose de non-fictionnel, m'intéressait pas et j'avais pas du tout envie de le raconter comme ça, bien que ça m'ait plein de fois travaillé, que je me suis dit, mais en fait, je veux même faire un grand reportage, pourquoi pas, sur la musique à Djibouti, voilà. Et en fait, pas du tout. Je crois qu'il y a eu ces outils-là, donc la caméra, mon ordinateur, mon téléphone portable, qui ont fait que j'ai créé de la fiction, moi, avec ces images-là. Et ensuite, je pense que le mot dont vous parlez, c'est le conte. Et ça, je l'ai compris à un moment, c'est que je crois que c'est un conte, déjà, parce que... c'est un livre, bon, on est à la radio, on peut pas le voir, mais c'est un livre assez maigre. Et c'est vrai que moi, j'ai eu envie d'écrire une histoire qui soit assez dense, au final, un peu comme un petit objet qu'on pourrait poser quelque part et qui, par endroits, serait très musclé, à d'autres endroits, très fluet. Et qu'en fait, c'est un peu comme ça que je me figure un conte aussi. Et c'est quelque chose qui reste avec nous, qui nous accompagne. Et la fin de l'histoire, elle est aussi écrite dans cet esprit-là. C'est garder... voilà, on dépose une image au début, on ferme avec une image. Et c'est un roman qui a un début, une fin. Ça, c'est la promesse d'un conte aussi, je trouve, de finir, de savoir finir un peu. Et c'est un conte aussi parce qu'il y a dedans des grandes vérités que moi, j'ai essayé d'éclairer à ma manière, mais en tout cas d'apporter des vérités et des grandes questions irrésolues dans ce texte. Donc je pense que c'est un... Je crois que c'est un conte, vraiment.
10: C'est une belle réponse. Vous le disiez un peu plus tôt, c'est vrai que c'est un roman, je ne sais pas si maigre ou court est le bon mot, mais vous avez un peu moins de 150 pages de texte avec, qui sont un peu allongées parce que, je le disais, il y a du paratexte qui a de la valeur en tant que tel. Donc, mais bon, ça ne fait pas 200 pages, ça c'est sûr. Est-ce que c'est le résultat d'un travail d'amaigrissement de tout un matériau que vous avez accumulé et que vous auriez pu conduire soit seul, soit avec votre éditeur? Ou est-ce que c'est vraiment, disons, la tension vers le compte qui vous force à l'économie de moyens?
11: Mais c'est ce que vous disiez, c'est ça. J'avais énormément de matière sur cette histoire-là, parce que j'avais besoin de me rassurer déjà sur le fait qu'elle existe. Donc, ça veut dire que j'ai lu je sais pas combien de livres sur l'histoire des synthétiseurs et sur l'histoire de la musique électronique, parce que j'avais hyper peur de dire des bêtises ou de mal comprendre. J'ai lu des livres sur la géologie. En fait, ça, c'est le côté autrice, je pense, qui avait besoin. C'est peut-être mon caractère, mais qui avait besoin beaucoup de se rassurer. Mais ça, se rassurer, ça fait pas un roman. Donc, à côté de ça, j'ai dû à un moment me dire que, bah oui, s'il y a un chapitre qui tient en trois lignes et que je n'arrive pas à l'étendre avec un roux de pâtisserie ou à en faire autre chose, c'est que ça tient comme ça. Et ça, ça a été beaucoup le rôle de mon éditeur et de la maison d'édition aussi, de m'apprendre à me faire confiance sur le juste équilibre des choses. Et c'est vrai que ça aurait pu être... j'avais suffisamment de matière pour faire un livre... plus dense, mais je crois qu'en fait, ça a été vraiment un travail plutôt d'amaigrissement pour se dire, fais-toi confiance, Imane, ce chapitre-là, eh ben, il fera cette longueur-là et c'est OK.
10: Je vais citer un exemple de chapitre court. Je vais vous lire un chapitre entier. Il s'appelle « Le bruit de la Terre quand elle s'effondre ». Les premières secondes de « I miss you », c'est entre les battements de cœur d'une souris affolée et les pales d'hélicoptères d'Apocalypse Now. La Terre s'effondre sur une image fixe de Beyoncé. Ça, c'est un chapitre. Donc, il n'y a pas la peur qu'on pourrait avoir de l'économie. Au contraire, vous resserrez cette écriture. Et il est aussi question d'un deuil dans ce texte. Le deuil de votre père, vous racontez son accident, vous racontez votre relation avec lui, la relation de votre personnage. Je ne sais pas s'il faut distinguer les deux, mais à la limite, ce n'est pas le plus important. Ce qui m'intéresse là, d'abord, c'est la manière dont vous écrivez l'émotion. Parce qu'en fait, vous ne saturez pas du tout de pathos le texte. On pourrait imaginer quelque chose qui vous donne envie de pleurer à chaque page. Alors moi, je disais, comme je suis hypochondriaque, évidemment, quand on parle d'accident, c'est compliqué pour moi. Mais tout lecteur sain, à peu près, ou lectrice saine, ne sera pas aussi bouleversé que moi par ça. Donc, on a presque l'impression que vous vous méfiez de l'émotion comme vous vous méfiez de l'imaginaire.
11: Eh ben, je crois que je me méfie pas tant de l'émotion que ça. C'est plutôt, je me dis qu'il n'est pas question... Bon, quand on vit un deuil, ou quand on vit une rupture, ou quand on vit un exil, je crois que parfois, il n'est pas tant sujet de joie et de tristesse. Il est plutôt sujet de... La question, c'est la gravité et la légèreté. Et est-ce que ma manière d'écrire ces émotions-là, la question de la perte, la question de la séparation, de l'exil, etc., c'est d'essayer de manier habilement... comme avec une salière et une poivrière. Donc, dans le poivre, il y a la légèreté, dans le sel, il y a la gravité, et de réussir à faire un dosage qui reste le plus proche possible de l'émotion qu'on ressent quand on vit ces moments-là. Et voilà, donc j'essaie vraiment de sortir de la question du triste et du joyeux, parce que j'ai réalisé en écrivant justement que la question c'était souvent le grave et le léger, que parfois le léger pouvait s'installer à des endroits... est complètement inopiné et on peut être très très surpris dans ces moments-là. Et après, il y a des ressorts, des images qui aident la géologie, des mouvements physiques qui aident à traduire des émotions profondes.
10: Vous avez presque une écriture, je vous écoute, et ça le rehausse, géographique. Mais avant ça, ce que vous dites me fait beaucoup penser à un auteur que j'aime beaucoup, qui est Milan Kundera. Et en fait, vous déroulez là, d'une certaine manière, le thème de l'insoutenable légèreté de l'être. On peut prendre très léger, très légèrement ce qui est très grave, et précisément le sel, le poivre, c'est une belle analogie. Restons un peu sur cette écriture. Moi, je trouve que vous avez une écriture qui est extrêmement poétique. Vous le disiez plutôt, vous aviez des obsessions, et ces obsessions, elles se retrouvent aussi dans certains leitmotifs. Je le disais hors antenne, le thème de la mer, M-E-R, la mer, l'eau. Il y a aussi le thème du pays imaginaire, du pays réel. Il y a des segments de phrases qui reviennent assez souvent, qui sont répétés parfois comme des litanies, qui saturent des pages presque comme des ostinatos ou comme des rythmes mélodiques. On verra, si on a le temps d'en parler, comment et si la musique, la mélodie interpénètre l'écriture, si vous réfléchissez comme ça. Moi, ce que j'ai envie de vous demander d'abord, c'est comment est-ce que vous travaillez la phrase? Est-ce que vous le faites à l'oreille? Est-ce que vous le faites au rythme? Est-ce que c'est simplement de l'instinct? Est-ce que c'est un rapport à l'image? Et comment est-ce qu'on sait que la phrase est juste? Puisque comme vous travaillez l'économie de moyens, j'imagine que vous mettez un soin très attentif à chaque phrase ou paragraphe, à chaque chapitre.
11: Je pense que Il y a des phrases qui ont été et qui sont toujours assez entêtantes et qui restent dans ma tête. Et plein de fois, ces dernières années, évidemment, je les ai écrites et puis après, j'ai essayé de les comprendre. Et c'est là où peut venir le travail, en effet, c'est de se dire pourquoi cette phrase. Bon, je vais prendre un exemple qui n'est pas dans le texte, mais qui est la phrase en ce moment qui est dans ma tête tout le temps. Donc je l'ai dit, peut-être comme ça, ça ne sera plus dans ma tête, mais c'est je fais très souvent de la peinture. Et je ne sais pas pourquoi je me dis tout le temps ça. Et quand j'analyse cette phrase-là en ce moment, ben, je pense qu'il y a l'idée que, ben, en fait, quand on écrit, on a l'impression, parfois juste qu'on pose des choses sur du papier, qu'on peut les effacer et puis les réécrire. Et qu'en fait, moi, je commence à comprendre que quand on écrit, même si on efface, on crée une première couche, puis il y a ensuite une autre couche. Et que la question de même d'effacer, c'est plutôt comme en peinture, c'est recouvrir. Bref, là, j'ai pris un exemple qui peut expliquer comment il y a des phrases dans ce roman qui ont mis parfois 6 ans à, pour moi, à être comprises. Et le travail sur ce texte a été d'être très sincère dans pourquoi un mouvement... vous parlez de la mer, par exemple, MER. Pourquoi je pense toujours aux marées, au mouvement des marées quand je pense à la vie de mon père, qui donc a eu, comme on l'a dit avant, mais un grave accident qui a eu... un infarctus et un AVC, et donc tout un monde ancien, le monde avant ses 34 ans, s'est retiré de sa vie et de la mienne, parce que moi j'ai connu surtout l'homme handicapé et aphasique qu'il était. Et du coup, ce mouvement des marées, à un moment, il faut s'arrêter dessus et il faut se dire pourquoi j'ai ce mouvement-là en tête. Et la force d'écrire un roman, c'est de pouvoir écrire cette chose-là et de pouvoir un peu la creuser. Et typiquement, en effet, je pense que le livre a cette image-là globale qui est de dire il y a une mère ancienne, MER, qui s'est retirée et qui, avec YouTube, revient. Donc, voilà.
10: Il y a un très joli chapitre qui s'appelle « L'ingénierie de la flotte océanique ». Il y a des sondes qu'on pose au fond des mers, des sous-marins habités, des engins dérivants capables de donner leur âge aux coquillages. L'ingénierie de la flotte océanique. Par petites touches discrètes dans notre vie en France, ce que j'interprétais chez mon père comme des errements était un mouvement technique. Il avait tenté, à sa manière, de faire revenir la mer, recréer les conditions d'un lac salé, acheter des logiciels de solfège, floquer des casquettes, marquer les demi-temps avec la main, imprimer des tablatures, composer des sonneries de téléphone, afficher un petit calque jaune, le dessin d'un studio de musique. Ça, c'est je trouve un très très beau paragraphe. Ça vous donne à entendre ce que dit cette autrice, amie auditrice, amie auditeur. Ça vous permet aussi, peut-être, l'aurez-vous compris, d'entendre aussi moi une très jolie musique tout au long de ce livre, qui est celle des titres qui sont mis à la tête de chacun de ces chapitres. Je les ai pas comptés, il y en a quand même quelques-uns. Et quand on ouvre le livre à la fin, il y a un très joli poème qui s'appelle La table des matières. Je vais vous en lire un extrait. Il y a des lacs dans YouTube. Il y a des aquariums dans le salon. Le destin curieux des réserves sauvages. J'ai déjà frôlé des volcans actifs, tous les bijoux de famille. En combien de temps ça décongèle des poussières d'étoiles. Dans ce pays à peine sorti du Moyen-Âge, s'aimer sur YouTube. Je viens d'un pays d'anecdotes maigres. Les sœurs Fox, un studio rue de Moscou, 6 mm de largeur, la grande marée. Comment la mer se retire, le silence des continents. Je pourrais dérouler encore. Ça fonctionne, c'est un poème. Et d'ailleurs, ça me fait penser à je ne sais plus où ça se trouve dans l'œuvre de Gérard Genette, qui parlait des complaintes de Jules Laforgue et qui disait finalement la plus jolie des complaintes, c'est la table des matières. Et c'est vrai que quand on le lit, complainte de l'orgue de Barbarie, hein, d'un roi de Tulé, etc., c'est magnifique. Donc moi, j'aimerais savoir, comment est-ce que vous les avez agencés, ces petits bouts de chapitres? Est-ce que ils avaient tous un titre déjà dans votre tête? Est-ce que peut-être ces titres étaient des candidats au titre du livre et que vous avez recyclé d'une certaine manière? Parce qu'on sait parfois qu'il est difficile de choisir un titre. Alors c'est une question peut-être très anecdotique, mais qui est très importante pour moi.
11: Eh bien, elle n'est pas anecdotique pour moi non plus. Elle est très importante. Je dirais que moi, je les appelais comme ça dans ma tête, les chapitres, quand j'essayais de me dire « Ah, aujourd'hui, je vais travailler sur ces mecs sur YouTube ». Et en fait, quand j'ai envoyé mon manuscrit, certains avaient des titres, d'autres non. Et j'avais un peu honte d'avoir mis des titres à certains chapitres. Et je me disais « Est-ce que c'est pas précieux pour rien ? Est-ce que c'est à quoi ils servent, en fait ?» Et mon éditeur m'a beaucoup rassurée dans ça, en me disant « Non, en fait, justement, eux-mêmes, ils parlent déjà. En fait, le c'est beau d'avoir une ligne en caractère un peu plus grand, un peu plus gras, qui dit déjà quelque chose. Et maintenant, je suis convaincue, et ne serait-ce que pour vous écouter dire ce poème qui a tel de matière, je suis hyper heureuse, je l'avais jamais entendu à la suite comme ça. Et je crois que ça m'aide, moi, à en parler, d'avoir des titres de chapitres comme ça. Et puis aussi, je pense que pour le lecteur, ça peut donner une coloration, déjà, avant de se lancer. Et ça les fait vivre en tant que tels. Et on a tous un moment cru que ça pourrait être le titre du livre. Mais au final, il fonctionne vraiment juste en titre de chapitre. Et je trouve que c'est déjà une fonction assez sympa.
10: On va faire une petite pause dans cette émission pour évoquer mon coup de cœur de l'émission. Vous le savez, à chaque fois dans Anachronique, on essaye de ne pas recevoir tous les primo-romanciers, tout le monde. Alors, vous allez peut-être m'accuser aujourd'hui de faire trop d'honneur à Actes Sud, de ne parler que des éditions Actes Sud. Mais enfin, j'ai un coup de cœur aussi chez eux aujourd'hui. Donc, disons, émission consacrée aux auteurs, aux autrices d'Actes Sud. Alors dans Anachronique, on fait la part belle aux primo-romanciers, aux primo-romancières, et il n'est pas de raison de fermer les yeux sur ce qui est écrit à l'étranger. Lorsque j'ai reçu Alaska Parano de Jake Maynard, qui est publié dans la collection Gaïa chez Actes Sud, je me suis dit, écoutez, pourquoi pas chroniquer un livre écrit en anglais? On ne le fait pas si souvent, on avait évoqué Valérie Frisch chez Feu Croisé, chez Plomb, et aujourd'hui ce sera Alaska Parano. Pourquoi ce livre? Eh bien, déjà parce que j'ai trouvé la couverture très jolie. Et on vous dit toujours, ne jugez pas un livre sur sa couverture. Moi, je ne suis pas d'accord. Là, vous avez une très jolie image de poisson. Il faut saluer les graphistes. Mais c'est beaucoup plus que ça. C'est un livre à la langue, très précise. Il faut saluer le travail du traducteur. Et pour vous la faire entendre, le mieux que je puisse faire, c'est encore de vous lire les quelques premières lignes. Vous verrez de quoi il en retourne. La saison printanière touche à son terme. Et les harengs, c'est fini. On en a extrait tous les œufs pour une chaîne d'épicerie japonaise et gratté les écailles pour une entreprise de cosmétiques qui les broiera pour en faire du gloss. Ça me remettait du baume au cœur d'ailleurs, les jours où j'étais crevé, de savoir que quelqu'un quelque part se badigeonnait les lèvres avec le fruit de mon travail, peut-être même avec un bout de ma peau, un de mes poils, une goutte de mon sang. L'étape la plus importante de ma toute petite vie n'a pas encore débuté, mais qui sait quelle quantité de moi a déjà été éparpillée aux quatre coins du monde. Vous le voyez, c'est une écriture efficace, une écriture caustique, il y a de l'humour, c'est un roman de pêche et ça c'est assez amusant pour le signaler, c'est loin de nous et en même temps c'est proche parce que c'est des thématiques universelles, il y a question de drame familial, il y a question évidemment des rapports entre la famille, famille toujours un peu dysfonctionnelle, vous savez, toutes les familles heureuses se ressemblent et les familles malheureuses le sont chacune à leur manière. C'est un roman qui confirme cette phrase fameuse. Vous retrouverez d'où elle vient, ce petit jeu. Dites-le nous sur les réseaux d'Anachronique, puisque je rappelle que vous pouvez nous retrouver en ligne sur Fréquence Protestante, évidemment, mais également sur Instagram, sur Facebook, etc. Bref, Alaska Parano de Jake Maynard, publié chez Gaïa dans une très jolie collection d'Actes Sud. C'est mon coup de cœur de la journée. On l'évoquait un peu plus tôt avec Iman Ahmed qui me rejoint aujourd'hui pour parler de son premier roman, Abdallah Superstar, paru chez Actes Sud. 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C'est l'écriture quand on parle de plus que nous-mêmes, de choses qui ne nous appartiennent pas directement. Vous avez fait le choix d'immiscer, d'intégrer, de provoquer d'une certaine manière la rencontre de la fiction et de la réalité. Vous vous en excusez presque dans la note en disant à ceux qui ont témoigné pardonnez-moi, j'ai fait de vous à la fois des personnages et en même temps j'ai pris vos histoires, je les ai transformées. Alors une question toute bête, mais comment est-ce qu'ils ont réagi, toutes les personnes que vous avez rencontrées, j'imagine que vous leur avez envoyé le manuscrit ou le roman, est-ce que la vie est plutôt positive, est-ce qu'on vous en a voulu, est-ce qu'on vous a félicité, c'est quoi un peu le rapport de votre matériau à votre livre, si je puis m'exprimer ainsi?
11: Eh bien, je pense que je me suis plus inquiétée qu'il ne l'aurait fallu. Enfin, il y a une personne qui, justement, est aujourd'hui froissée par ce livre. Je pense que justement, raconter qu'on fait de la fiction et qu'on s'approprie une histoire par une voix, finalement, c'est un concept que même un enfant comprend. Et je crois que tout le monde le comprend et sait aussi qu'il y a une voix particulière dans ce livre. C'est un, C'est un jeu, évidemment, c'est créer la première personne, mais c'est aussi un univers un peu nouveau qui se déploie. Et ça, c'est aussi accepté par le fait que ce sont des images manquantes. Et j'ai l'impression que ce qui aide pas mal à la fois ma famille, l'entourage, mais aussi les personnes qui m'ont aidée, que j'ai rencontrées pour poser des questions sur la musique, c'est de savoir que j'ai quand même travaillé à partir de films retrouvés sur YouTube qui sont, pour certains, qui commencent hyper brutalement, qui s'arrêtent d'un coup à partir de films sur la caméra de mon père qui pour la plupart sont des films complètement abîmés et que je travaille à partir de commentaires sur YouTube aussi. Donc en fait la fiction elle est obligée de venir réparer, construire parce que, et on parle de quelque chose qui a disparu, un monde avant une aphasie brutale, un monde avant nous notre déménagement en France en quelques mois brutalement et donc forcément la fiction elle est là et elle joue son rôle.
10: J'ai envie de vous demander, est-ce que un des rôles de la fiction, un des rôles de la littérature, c'est de jouer à ce jeu presque lazaréen de résurrection? Est-ce que c'est ça que vous faites aussi? Vous dites faire revenir la mer, faire revenir les souvenirs, mais est-ce qu'il n'y a pas plus que ça? Est-ce qu'il n'y a pas presque un geste, pas mystique, mais presque de l'ordre du miracle? Est-ce que vous avez eu l'impression de ressusciter un peu ce père disparu? Est-ce que ces personnes disparues, Abdelali est décédé en 2007, je crois, et pourtant c'est votre titre.
11: Et je pense que c'est la question qui m'a poursuivie dans ce roman, avec la peur de confondre la littérature et la résurrection, et je me suis posé beaucoup de questions sur l'archive, et je pense qu'il y a énormément de personnes en ce moment, sans doute qui nous écoutent aussi, qui enquêtent sur leurs parents, ou sur leurs grands-parents, ou sur leur famille, ce qui est nécessaire, très beau, très noble et très courageux. Mais à un moment, il faut aussi se demander pourquoi on fait cette recherche-là. Est-ce que faire de la restauration de films, est-ce que faire de la restauration de tableaux, est-ce que poser toutes ces questions-là à l'archive, est-ce que c'est pas une manière détournée d'essayer de faire revivre les vivants? Et face à ça, moi, j'ai été très mal à l'aise parce que je me suis dit, en fait, c'est un projet un peu vain parce que une perte est une perte. Et je crois que ce livre, ce roman, cette histoire accepte cette idée de perte. Et je pense qu'on est dans une société qui a du mal à dire, eh bien oui, il y a un morceau qui disparaît de la surface de la Terre, qui disparaît pour toujours et rien ne pourra le faire revenir parmi nous. Et il faut surtout pas confondre un roman avec le retour de personnes chères.
10: Il vous évoquez un mot qui est important, qui est le mot d'archive. Est-ce que vous avez l'impression qu'au contact de ces archives, vous trouvez des réponses, ou est-ce que c'est plutôt une cascade de questions? Si c'est une cascade de questions ou si c'est une réponse, est-ce que c'est la même question au final? Est-ce qu'il y a un terme à tout ça? Comment on sait que c'est fini l'enquête?
11: Je pense que justement, l'archive, elle nous pose beaucoup de questions. Surtout aujourd'hui, on vit un moment où nos archives, elles sont numériques. En plus des albums, des photos de famille qu'on peut retrouver dans une cave d'un grenier, on peut, si on veut, passer notre vie à scanner la vie numérique de nos proches, à regarder sur la chaîne YouTube. Je pourrais passer des heures à regarder des commentaires, à regarder les vidéos que mon père a pu liker ou des choses comme ça. Et en fait, à un moment... La question, c'est de se dire aussi que vaut le présent, que vaut le futur par rapport à cette archive-là. À quel moment ça devient aussi un travail égocentré de se perdre dans des archives? Est-ce que vraiment on enquête sur un père, ou est-ce qu'on a envie de se donner une consistance à nous-mêmes? Et tout ça est un équilibre très particulier.
10: Vous citez vos sources. Il y a un chapitre qui est très joli qui s'appelle « Des poussières d'étoiles » et vous citez tout un tas de vidéos. Dinkara, collection 4, 2 minutes et 52 secondes. La drum cisaille le rythme. Des personnages montent sur scène pour claquer des bises aux chanteurs pendant qu'ils chantent. Un homme en chemise blanche est au synthé à l'arrière. La bande saute. L'image parfois se dédouble, se triple et puis s'éteint. La scène est sombre. Heureusement, il y a une petite lampe sur la table du synthé. Les guitares brillent à l'écran. Les francs aussi, quand ils sont suants. C'est une boucle nostalgique. Eh bien, nous aussi, on a fait ce petit travail. On est allé chercher des sons. Et j'aimerais qu'on écoute un peu cette musique, puisque je pense que vous pourriez la découvrir avec nous. Ça s'appelle Dinkara Collection 4. C'est de la pop djiboutienne. Et comme c'est assez court, on va vous en passer un extrait.

0: Amis auditrices, amis auditeurs, vous êtes toujours dans Anachronique, l'émission qui fait la part belle aux primo-romanciers, aux primo-romancières sur Fréquence Protestante, 100.7 FM. Je suis en compagnie d'Iman Ahmed, qui fait paraître aux éditions Actes Sud son premier roman, Abdallah, Superstar. Iman Ahmed, merci d'être encore avec nous. On va vous écouter lire un extrait de votre livre, puisque moi j'en ai lu beaucoup, et je pense que c'est important de donner la parole aussi aux auteurs, aux autrices, parce que vous écrivez dans le silence presque de votre esprit. Et c'est pas si fréquent pour les auditeurs, les lecteurs, d'entendre les écrivains lire leurs livres, les autrices lire leurs livres. Donc, vous avez trouvé un passage. On vous écoute.
1: Merci. C'est sur l'archive, justement, que j'ai envie de vous partager ce passage. Il y a quelques jours, un travailleur au Louvre a été irradié par son accélérateur à particules. Il tentait d'estimer l'âge d'un fragment de trompette gallo-romaine. La machine s'appelle Aglaé. Dans un sous-sol protégé du Louvre, un restaurateur spécialisé des métaux archéologiques consacre sa vie à trouver l'âge exact d'une trompette gallo-romaine. C'est pour ça qu'il passe le bras devant le faisceau lumineux, pour connaître la vérité et l'histoire d'un morceau de cuivre. Aglaé fonctionne par pulsation. Il a oublié d'enlever le bouton de sécurité. Dans l'échelle internationale des événements nucléaires, l'accident est classé grave, niveau 3, comme la fuite de 300 tonnes d'eau radioactive à la centrale de Fukushima. Est-ce grave ? Assis dans son canapé, il se pose sans doute cette question. Est-ce grave? Car son bras ne lui semble ni plus mou ni plus dur qu'auparavant. Il s'attendait peut-être à une marque de brûlure. On ne voit rien. Et pourtant, le monde est changé. Était-ce vraiment raisonnable? Prendre un risque radioactif pour restaurer la période gallo-romaine? Des milliers d'atomes nucléaires pulvérisés du coude à la phalange pour faire parler une trompette. Il est en arrêt maladie. Et ce dont il a envie, dans ces semaines renouvelables, c'est de cesser la restauration. Restaurer, c'est tenter de rapporter quelque chose. Croire et espérer que l'archive gardée cachée, serrée dans ses micro-stries, garde cachée des paillettes de vivant. Mais le vivant ne fait pas de paillettes. Il scie ou il bat.
0: Voyez, c'est aussi intéressant d'entendre les auteurs, les autrices lire leurs livres. Vous nous direz à la fin qui lit mieux. Et comme ce sera Iman Ahmed, je serai très frustré. Donc je compte sur vous, amis auditrices, amis auditeurs. Blague à part, revenons un peu sur le cœur de ce projet. On a entendu l'archive, elle occupe une place importante dans votre roman. Mais la musique est l'objet aussi de cette archive. Vous l'avez entendu, il s'agit de pop djiboutienne. Là, c'était le groupe d'Inkara. Est-ce que c'est pas ça aussi, d'une certaine manière, qui, comment dire, les histoires de deuil, les histoires personnelles sont à la fois universelles et terriblement singulières. Et on pourrait dire, raconter son deuil, ben, ce n'est jamais que, presque d'une certaine manière, mener sa propre thérapie. Et chaque roman qui prend le matériau biographique comme objet, peut s'ouvrir à d'autres thèmes. Là, on a l'impression que, presque d'une certaine manière, le deuil est un prétexte pour aller fouiller dans cette histoire djiboutienne, questionner votre rapport à Djibouti, à votre identité, et aussi, comment dire, rendre la parole, ressusciter, restaurer un peu de ces sons, de cette musique qui naît, c'est quoi, c'est les années 70, 80, qui se déploie vraiment à fond dans les années 90.
1: C'est ça.
0: Et c'est pas ça, au fond, le vrai objet de votre livre. Et je pose cette question parce qu'on a un petit indice. Le titre, c'est quand même Abdallah Superstar.
1: Et la musique, en effet, est au cœur de ce roman parce que, justement, elle aussi a été enfouie et elle est disparue. C'est-à-dire qu'elle fait partie des aires de musique que des gens fredonnent encore à Djibouti. Mais c'est un patrimoine qui risque de disparaître parce que, alors, il n'y a pas eu forcément d'albums ou de labels qui l'ont forcément fait émerger à l'international. Il y a aujourd'hui certains musiciens, pour beaucoup, qui sont encore vivants et puis d'autres qui sont quand même décédés. Donc, il y a un risque de non-passation de cette musique-là. Et je crois que le fait qu'elle soit présente sur YouTube avec son et image, de voir les commentaires, de voir cette texture numérique qui devient un peu le dernier reliquat et le dernier bastion où on l'entend, ça m'a énormément émue. Donc oui, c'est aussi un livre qui est vraiment une ode à cette musique-là, qui en plus raconte un moment technique important qui a été ma

0: manière, moi, d'interroger mon regard sur le pays. Je suis franco-djiboutienne, j'ai grandi à Djibouti jusqu'à mes 6 ans, du coup, et ensuite, j'ai grandi à Poitiers, et puis là, je suis à Paris. Et du coup, je me suis souvent dit, en fait, la musique de mon pays, de Djibouti, elle est forcément moins moderne que la musique de la France. Et moi, j'ai beaucoup aimé la musique électronique, j'aime toujours beaucoup ça. J'ai aimé, quand j'étais petite, les synthétiseurs d'Alizé, et j'ai jamais imaginé que mon pays puisse avoir une maturité et une modernité électronique. Et ça m'a rendu extrêmement triste quand j'ai réalisé la surprise qu'a suscité chez moi l'écoute de cette musique-là, parce qu'évidemment, en fait, l'enregistrement qu'on a entendu avant, il date des années 90, c'est pas si loin. Enfin, c'est et évidemment que si la musique électronique a gagné le monde entier, elle a aussi gagné Djibouti. Et je me suis vraiment beaucoup demandé pourquoi mon regard sur ce pays-là était aussi tronqué. Et j'ai réalisé, et j'en parle un peu dans le livre, que moi, on m'a parlé depuis la France de Djibouti avec un imaginaire très particulier. Ce sont souvent des militaires qui m'ont parlé de mon pays. C'est souvent quand j'ai lu, j'adore la littérature, donc évidemment, j'ai lu Rimbaud, j'ai lu Henri de Monfray. En fait, c'est décrit comme les portes de l'enfer, Djibouti, à cause de la question de la chaleur, de cette terre désertique, de ces volcans. Et en fait, c'est un pays qui a déjà un imaginaire tellement fort que j'ai jamais eu la place de développer mes propres souvenirs d'enfance.
1: Bon, alors, je mets là, encore une fois, j'intervertis tout, mais puisque vous parlez de Rimbaud, moi j'ai envie de vous parler de Superviel. Vous connaissez sans doute ce poème, qui était un de mes poèmes préférés dans Débarcadère. Fait à Djibouti si chaud, si métallique, âpre, inhumain, qu'on y planta des palmiers de zinc, les autres mourant aussitôt. Quand on s'assied sous la ferraille, crissant au souffle du désert, il vous tombe de la limaille, bientôt vous en êtes couvert. Mais vous possédez l'avantage, sous les palmes au fracas de train, d'imaginer d'autres voyages qui vous mènent beaucoup plus loin. Alors ça, c'est bon, alors la poésie de Jules Supervielle, j'y avais consacré il y a quelques années quand j'étais chroniqueur dans cette même émission Anachronique, des chroniques justement. Je suis très heureux de la faire entendre à nouveau, puisqu'à un moment vous évoquez les palmiers de zinc de Djibouti. Je ne sais pas si c'est une référence, une allusion, est-ce que vous aviez ce poème de Supervielle à l'esprit. En tout cas, moi, je l'ai vu tout de suite, cette intertextualité. Djibouti, ça fait rêver. Et en même temps, vous le dites, c'est le lac de sel, c'est un endroit terriblement inhospitalier. C'est par là que vous ouvrez votre texte. Comment est-ce qu'on écrit sur un paysage? Comment est-ce qu'on écrit sur un pays?
0: Ben, je me suis énormément méfiée de la question du paysage, parce que justement, ben, le poème de Supervielle, donc que vous venez de lire, c'est drôle parce que je pense que je n'ai jamais connu les derniers vers, donc je suis hyper émue de les entendre là. Et c'est vrai que ces palmiers de zinc, on soupçonne peut-être pas, mais la puissance de ces images-là et le danger de ces images-là aussi, quand on est à Djibouti, il y a des lieux qui s'appellent le palmier de zinc, c'est une expression qui est entrée. Et en fait, dans mon imaginaire, je pensais vraiment, par exemple, c'est bête, hein, mais à 10 ans, je pensais vraiment qu'il y avait des palmiers de zinc dans le pays où j'avais grandi.
1: Il n'y a pas des statues de palmiers en métal? Moi, j'étais persuadée que c'était littéral.
0: Il y a tout un imaginaire justement métallique que je reprends aussi dans le livre, qui est de se dire la question de l'argenté des tôles, des choses comme ça. Et donc, il y a tout un univers, moi, que j'ai essayé de recréer. C'est pas que c'est un conte aussi, c'est que c'est ce mélange de cet imaginaire-là et de ce pays. Et quand on va vers le lac de sel dont vous parlez, le lac à sel, qui est un lieu qui a souvent été décrit comme inhospitalier. Moi, j'y suis allée pas mal de fois et justement, c'est un lieu où on sent une certaine gravité. C'est pas inhospitalier, c'est un lieu de où il y a une splendeur qui nous saisit. Ce qui est à la fois terrifiant parce qu'on se sent très petit dans cet univers. On est à moins 155 sous le niveau de la mer. On a face à nous une étendue avec un dégradé bleu qui va jusqu'au blanc. Et c'est on doit faire attention à la manière dont on regarde le soleil. Chaque reflet attaque et c'est à la fois merveilleux et terrible. Et c'est vrai que cette question du paysage, moi j'ai voulu ne surtout pas reprendre des images qui m'ont fait très peur dans la littérature parce qu'elles ont pris trop de place dans ma tête, donc la chaleur, le palmier de zinc, etc. Et en même temps, j'ai eu envie de raconter cette géographie-là parce que c'est un pays, c'est fou. Enfin, Djibouti, on est sur deux plaques tectoniques, on a une géologie qui est dingue parce qu'on a des volcans, on a ce Salar qui est une des plus grandes réserves de sel mondiale, on a la Mer Rouge. Enfin, il se passe quelque chose forcément, et on est sur une des plus grandes failles aussi. Terrestre. Donc forcément, quand on écrit sur Djibouti, on est obligé de parler de cette géologie-là. J'ai juste essayé de le faire à ma manière. et de jamais être, de jamais non plus, pas oublier les hommes sur cette géographie-là. Parce que le risque quand on parle des lieux et qu'on parle trop des lieux, c'est qu'on oublie le mouvement des hommes dessus et la fiction, les histoires qu'on se raconte sur ces lieux-là.
1: Elle a raison, Razal. On a cessé d'imaginer. Les yeux rivés sur un trait de côte, on est devenu obsédé des racines. On habite des plaques tectoniques qui bougent. Et moi, je cherche encore le nom des lieux. Marche des heures pour trouver une tombe ou un lac. Rêve d'une carte d'identité. Enregistre chirurgicalement les moindres coordonnées sur une carte. Le sol bouge et se fend. Et pourtant, je me rassure avec des attaches. Et puis, on n'a plus beaucoup de temps, donc j'aimerais tout vous lire, mais vous le ferez chez vous. Et une des dernières questions que j'ai envie de vous poser, c'est précisément sur l'écriture de la musique. Je veux dire par là que écrire, c'est un acte silencieux. Lire, c'est bien souvent un acte silencieux. Et vous l'avez dit vous-même, vous avez concaténé des matériaux vidéo, des sons, vous avez fait des reconstitutions avec des proches, des amis. Est-ce que vous vous êtes pas dit, à la fin, ce roman, il pourrait être une œuvre presque transmédiatique et je pourrais en faire un petit documentaire sur YouTube, je pourrais y publier des vidéos, je pourrais faire une pièce de théâtre. Est-ce que vous avez un projet d'extension du domaine du roman ou est-ce que vous voulez vraiment le circonscrire à l'écriture ?
0: Je pense que pour l'instant, je savoure le fait que vous parlez du silence. Et en fait, je crois que ce qui me bouleverse dans un roman, c'est cette solitude-là qu'on a à avoir une voix qui lit intérieurement les pages qu'on est en train de tourner. Et je crois qu'il n'y a aucun médium qui peut toucher au plus près le sujet de ce livre, qui est quand même la question du langage, du silence, d'une voix. Enfin, à un moment, moi, je découvre en fait la voix que mon père avait avant son accident, avant de devenir aphasique. Je la découvre sur YouTube et je crois que la sensation que je veux le plus approcher dans ce livre-là, c'est la question du silence et du langage et quoi d'autre que la littérature pour vraiment mieux la toucher du doigt. Ça me semble évident.
1: Merci Imad Ahmed, il me reste une toute dernière question et on se quittera en musique. Est-ce que, après la publication de ce premier roman, vous êtes déjà en train d'imaginer la suite, de travailler la suite ? Est-ce que vous avez un deuxième roman sous le coude, sous le feu ou est-ce que... ou pas du tout ?
0: J'ai très envie de travailler. Ce qui est génial avec la sortie d'un livre, c'est que on rencontre des personnes qui nous aident à décrire plus précisément, à se questionner sur nos méthodes d'écriture, sur pourquoi écrire. Et là, je sens qu'il y a un espace immense qui s'ouvre à moi pour justement investir encore plus pleinement la fiction, pour avoir plus confiance encore dans mon écriture. Et évidemment, ça me donne envie de travailler et il me tarde déjà de travailler complètement.
1: Merci Imad Ahmed, on vous a reçu pour évoquer votre premier roman, Abdallah Superstar, qui paraît aux éditions Actes Sud en cette rentrée. Je vous l'ai dit, c'est un de nos grands coups de cœur, donc allez découvrir cette langue merveilleuse, cette histoire très touchante. N'oubliez pas de jeter un œil à la littérature étrangère, je vous ai parlé d'Alaska Parano de Jake Maynard, toujours chez Actes Sud. Il me reste à rendre l'antenne et on va pas se quitter avec le générique comme d'habitude, mais plutôt avec Abdallah.

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1: Bonjour chers auditeurs, nous voici à la rentrée de septembre 2026, une année de plus. Je fêterai bientôt mes 80 ans. Alors, j'ai la joie de vous retrouver et de retrouver l'équipe de Fréquence Protestante et en même temps de recevoir Guillaume Ancel, que nous connaissons fort bien. Je salue au passage son dernier livre, Petite leçon sur la guerre, comment se défendre la paix sans avoir peur de se battre, aux éditions Autrement, qui a maintenant un an, n'est-ce pas Guillaume ? Un an et trois mois ?
2: Absolument.
1: Voilà. Donc je recommande la lecture. Merci cher Guillaume d'avoir accepté cet entretien. Vous êtes un ancien officier de l'armée française que vous avez quitté avec le grade de colonel, je ne me trompe pas.
2: Oui, lieutenant-colonel, j'allais passer colonel.
1: D'accord, bon. Vous avez fait la guerre en ex-Yougoslavie, dont vous racontez des événements un peu dangereux, si je puis dire, dans le livre que je viens de citer. Vous avez écrit plusieurs ouvrages, dirigé la Garde du Nord, il me semble. Et vous tenez un blog...
2: La Garde Saint-Lazare.
1: Oh, toutes mes excuses. Je veux toujours vous mettre à la Garde du Nord. Aussi. Et vous tenez un blog dont je suis très scrupuleusement vos textes sur la guerre en Ukraine, mais parfois aussi sur Gaza. Tant il est utile à vos compatriotes, je le recommande. Ça s'appelle « Dites-le nous ». Ne pas subir.
2: Ne pas subir.
1: Voilà, vous tapez ne pas subir et vous aurez la tête de Guillaume Ancel. Alors, on y lit sur ce blog l'état des guerres en cours, des données concernant la technique militaire et des questions géopolitiques. Et des opinions. Nous allons aborder comme premier point, cher Guillaume, pourquoi avez-vous écrit dans votre dernière livraison que Poutine est de plus en plus acculé ? Quelle analyse vous fait dire ça ?
2: En fait, Vladimir Poutine est dans une situation très difficile pour lui. On se souvient que c'est lui qui a déclenché il y a 4 ans et demi maintenant, presque 5 ans, en février 2022, cette opération militaire spéciale contre l'Ukraine. Il l'a appelée opération militaire spéciale parce qu'il avait bien l'intention que ça n'impacte pas la Russie ou quasiment pas, et qu'en dehors des milliers de jeunes gens qu'il a envoyés se faire tuer sur le front, mais qui viennent rarement de la région de Moscou ou de Saint-Pétersbourg, les Russes n'y verraient que du feu. Et puis d'autre part, il avait l'intention d'aller vite et d'aller de faire une démonstration de sa puissance militaire qui fait que normalement, c'est ce qu'il avait prévu, en quelques semaines, il aurait soumis l'Ukraine. Seulement voilà, 4 ans et demi après, non seulement il n'y est pas arrivé, non seulement il n'avance plus sur le front, puisque au mois d'août, l'armée russe a avancé en tout et pour tout de 46 kilomètres carrés. Je rappelle que l'Ukraine en fait plus de 600 000. Il lui faudrait donc 4 siècles à cette vitesse-là pour conquérir l'Ukraine. Mais en plus, la guerre est revenue et porte ses coups jusqu'à Moscou. Les Ukrainiens, depuis 2 mois maintenant, ont mis au point une génération d'armes qui est capable de frapper l'intérieur du territoire russe jusqu'à 1900 km de la frontière, avec le soutien financier et technologique des Européens. Donc Poutine se retrouve dans une situation où il avait raconté à ses concitoyens qu'ils n'avaient pas besoin de s'occuper de l'opération militaire spéciale parce qu'ils n'en verraient rien. Et aujourd'hui, il n'y a plus un habitant de Moscou, par exemple, ou de Saint-Pétersbourg, qui n'a pas entendu un drone ukrainien le survoler et vu la fumée d'un incendie déclenché par ces drones. Donc, pour moi, il est dans une situation très difficile parce que sa guerre n'a pas fonctionné. Il n'a aucun espoir, réaliste de pouvoir soumettre l'Ukraine dans les mois qui viennent, et que la guerre s'est invitée chez lui, à ses portes, et qu'il doit faire face à une hostilité de plus en plus grande de sa propre population et de son cercle autour des dégâts qu'il a commis, du coût de cette guerre et de la faiblesse des résultats qu'il a obtenus.
1: Oui, bien. Mais alors, au fond, la grande nouveauté, c'est les drones. Dans cette guerre.
2: C'est vrai. Les drones, alors c'est plus que les drones. Les drones, c'est la partie émergée de l'iceberg. En fait, ce qui a tout changé dans cette guerre, qui a commencé comme une guerre, pardon, mais digne de l'ère soviétique, c'est-à-dire une guerre avec des centaines de chars, des milliers d'obus d'artillerie, des poitrines qui vont se faire déchirer sur le front. En fait, cette guerre, elle s'est très vite transformée du fait de la robotisation, de l'intelligence artificielle et de la miniaturisation. Ça veut dire quoi? Ça veut dire que les drones qui, il y a 40 ans, existaient déjà, mais qui étaient de l'aéromodélisme, des aéronefs miniatures avec un pilote à distance qui essayait maladroitement de ramener cet engin à peu près à sa base de départ, qui une fois sur deux d'ailleurs le perdait en vol. Le drone, c'est devenu un engin très peu coûteux, extraordinairement précis, et qui est fabriqué en dizaines de milliers d'exemplaires.
1: Par les Russes et les Ukrainiens.
2: Alors, par les Russes et les Ukrainiens. Et en fait, ces drones-là, ils ont eu deux conséquences, presque trois. La première, c'est qu'ils ont quasiment remplacé l'artillerie. C'est-à-dire que sur la ligne de front, qui fait quand même 1200 km, désormais, il y a une zone de presque 30 km de rayon, de part et d'autre, pardon, 15 km de part et d'autre, 30 km au total de largeur, dans lequel plus rien ne peut rentrer sans être attaqué par un drone. Pourquoi? Parce qu'il y a des drones en permanence. C'est comme un obus d'artillerie, mais qui volerait pendant des heures. Et donc, la zone de front est devenue un no man's land dans lequel plus personne ne peut réellement ni avancer ni reculer. Et puis, par ailleurs, ces drones, bah parce qu'ils créent un effet de saturation à cause des milliers d'exemplaires qui sont envoyés, arrivent à dépasser tous les systèmes de défense antiaérienne. Les Russes étaient connus pour avoir déployé des moyens très importants pour protéger leur espace aérien, même si, je le rappelle quand même, leur territoire est 15 fois plus vaste que celui de l'Ukraine. Hein. C'est juste le plus grand territoire du monde. Ils avaient déployé des moyens très importants, notamment pour protéger au moins Moscou et Saint-Pétersbourg. Mais aujourd'hui, aucun système de défense anti-aérienne n'est capable d'être étanche face à ces vagues de drones mixés à des missiles, mais surtout ces drones qui arrivent par centaines et qui saturent tous les systèmes.
1: C'est ça qu'on appelle.
2: Et c'est ce qui se passe aujourd'hui.
1: Un nuage de drones par centaines.
2: Un essaim. On parle souvent d'essaim de drones. En fait, aujourd'hui, on ne sait pas encore faire voler des essaims de centaines de drones. Mais ils sont envoyés par centaines contre la Russie. Ils arrivent dans des groupes qui se comptent en dizaines, qui fait que la défense solaire, elle est très rapidement saturée. Et que donc, aujourd'hui, on pense à peu près 20% de drones, mais sur des vagues de 1000 drones qui sont envoyés pratiquement chaque jour contre la Russie, ça veut dire qu'il y en a pratiquement 200 qui vont passer au travers, et 200 drones, c'est 200 attentats à la bombe contre la Russie. La Russie fait exactement la même chose en sens inverse. Elle arrive à saturer les défenses ukrainiennes, qui étaient considérées comme très pointues dans la défense anti-drone, mais il les sature d'autant plus que les Russes ont mis au point une percée technologique qui durera sans doute que quelques semaines, mais qui en tout cas aujourd'hui leur donne un avantage comparatif, c'est qu'ils ont installé des mini-réacteurs sur les drones qui jusqu'ici étaient motorisés par de tout petits rotors. Donc, il est limité à une vitesse de 200-250 km/h. Avec des mini-réacteurs, ils ont augmenté par 2 à 3 la vitesse des drones, ce qui les rend beaucoup plus difficilement interceptables. Et c'est pour ça qu'actuellement, les Russes commettent de gros dégâts en fait, en Ukraine, pas seulement par manque de missiles intercepteurs des Ukrainiens, dont on parle toujours, des missiles patriotes, mais aussi parce que les Ukrainiens ont tout simplement du mal à intercepter ces drones à réacteurs.
1: Ils sont trop rapides.
2: Ils sont plus rapides.
1: D'accord. Alors, et la troisième conséquence, vous avez dit il y a presque trois conséquences.
2: La troisième conséquence, c'est que les drones ont largement dépassé le domaine aérien. Il y a des drones navals, il y a des drones terrestres, qui fait qu'on ne sait plus dire aujourd'hui à quoi ressemblera, ou plutôt de quoi on aura besoin dans l'avenir, parce que la guerre d'aujourd'hui ne ressemble absolument pas à la guerre qu'on menait il y a 4 ans en Ukraine. Ça n'est plus une concentration de chars, d'artillerie et d'hommes. Elles sont immédiatement défaites par l'ensemble des drones. Ce sont des coups de main, des pressions très fortes, beaucoup de guerres sur l'arrière, ce qui fait que Les drones, la digitalisation et l'intelligence artificielle, j'insiste, ce sont les trois qui sont liés, ont complètement transformé la guerre. Et cette guerre n'a plus rien à voir avec une guerre classique, presque régressive, de tranchées. C'est devenu une guerre par tous les moyens, c'est devenu une guerre dans tous les espaces, C'est devenu une guerre qui permet, par exemple, de bombarder Kiev jour et nuit aujourd'hui avec ces saloperies de drones que les habitants entendent, qui font pas de gros dégâts, mais qui ne permettent pas de vivre normalement.
1: Mais alors, elle a changé de façon extraordinairement rapide, cette guerre. Elle a évolué.
2: Elle n'a pas changé. Elle s'est révolutionnée. Et d'ailleurs, les états-majors des pays occidentaux restent complètement interloqués par ce qu'ils voient depuis 4 ans et demi dans la guerre en Ukraine, mais auxquels ils ont beaucoup de mal à s'adapter. Il faut rappeler que par nature, les armées sont toujours très défensives, donc très conservatrices. Elles n'imaginaient pas que les drones allaient prendre une telle place. Et typiquement, on l'a vu avec la guerre qu'a lancée les États-Unis, première armée du monde, contre l'Iran, dont ils étaient persuadés qu'ils allaient dominer l'Iran en quelques dizaines de milliers de frappes. Et puis en fait, dont ils réalisent qu'à cause des drones, que maîtrisent d'autant plus les Iraniens qu'ils bénéficient de l'expérience des Russes en Ukraine, eh bien en fait, ils ont réussi à mettre en échec les États-Unis, non pas en s'attaquant à l'armée américaine, mais en s'attaquant à tous les pays du Golfe qui sont autour et qui ont mis une pression terrible sur les Américains. Tous leurs alliés dans le Golfe, à commencer par l'Arabie Saoudite, sont venus leur dire « mais arrêtez immédiatement votre guerre, vous nous mettez dans une totale insécurité ». Parce que personne, aujourd'hui, ne s'est arrêté à coup sûr des vagues de drones.
1: Alors, d'une certaine façon, cette guerre est une impasse militaire.
2: Absolument, Clarisse. Cette guerre, militairement, est une impasse. C'est une impasse pour les Ukrainiens. Les Ukrainiens ont réussi, à force de courage et de détermination, à bloquer l'avancée russe. Mais ils n'ont pas les moyens de faire reculer la Russie en l'état. Il ne faut pas se faire d'illusions, alors qu'ils ont une population qui est 5 fois moins importante, qu'ils ont essuyé des pertes très lourdes, et même s'ils ont d'un courage extraordinaire, ils n'arriveront pas à jeter les forces russes hors de leur territoire. Et les Russes, en l'état, n'ont absolument pas les moyens de gagner cette guerre. Même s'ils y ont mis une intensité, des moyens considérables, s'ils y ont sacrifié plusieurs centaines de milliers de jeunes gens, ils n'arriveront pas à submerger l'Ukraine, pas plus dans les mois qui viennent que dans les 4 ans et demi qui viennent de se passer.
1: D'accord. Alors, il y a eu un émissaire américain envoyé par Donald Trump, qui est le président de la CIA. Vous avez écrit des choses sur cette visite, et pouvez-vous nous en donner la teneur ?
2: Alors, la visite du directeur de la CIA, qui a eu lieu le 25 août, elle est extrêmement sensible. Pourquoi ? Parce que c'est par nature une visite qui ne fera pas l'objet de communication publique. C'est le directeur du renseignement américain. Et donc, s'il va en Russie, c'est pour voir son homologue et lui dire ses 4 vérités. Lui dire ses 4 vérités parce que le système de renseignement américain est tellement puissant que les Américains savent très exactement ce que les Russes sont en train de préparer. Le directeur de la CIA lui a montré que, d'une part, les attaques contre des pays de l'OTAN qui soutiennent l'Ukraine, mais qui ne sont pas engagés directement. Je pense à l'Allemagne, je pense à l'Italie, je pense à la Pologne, qui ont fait l'objet d'attaques sur leur territoire, sont inadmissibles du point de vue des Américains. Pourquoi ? Parce que ces pays-là pourraient demander à l'OTAN de déclencher l'article 5 qui veut que quand un pays est agressé, tous les pays de l'OTAN doivent l'aider. Or, ça voudrait dire que les Américains vont être obligés de réagir. Il fait allusion à quoi ? Il fait allusion à l'attentat contre l'aéroport de Leipzig, en Allemagne, où 3 drones russes sont allés attaquer un avion de transport civil ukrainien, mais sur un aéroport civil allemand au cœur de l'Allemagne. Et l'explosion n'a pas eu lieu uniquement parce que le drone a mal fonctionné. Mais on a les images vidéo qui montrent le drone qui se précipite sur l'avion ukrainien. Normalement, c'était sur un réservoir de kérosène qui est dans une aile de l'avion, ça aurait dû le faire exploser s'il avait fonctionné. Ça aurait probablement fait exploser ou incendier des avions autour. Il y aurait eu des morts et des blessés en Allemagne à cause de cette guerre. Donc c'est vraiment une agression militaire. Ça n'est plus ce qu'on appelle des agressions hybrides, c'est-à-dire ni tout à fait en paix, ni tout à fait en guerre, des attaques cyber, par exemple. Non, là, c'est une attaque militaire contre l'Allemagne. La deuxième chose, c'est que les Russes préparent une attaque contre un pays de l'OTAN frontalier de la Russie, probablement un des pays baltes. Les Américains le savent, ils en ont les preuves par leur système de renseignement. Et donc c'était important pour eux de le dire à la direction russe qu'en fait, ils sont au courant. et que si jamais il faisait ça, les États-Unis, bien sûr, seraient obligés de réagir et d'intervenir au même titre que les 31 autres pays de l'OTAN. Et puis la troisième chose, c'est que les Américains ont des informations sur le fait que les Russes ont envisagé l'emploi d'armes nucléaires tactiques. Ce sont des petites armes nucléaires, mais qui sont des armes de destruction massive. En fait, une arme nucléaire n'a jamais été une arme de guerre, c'est une arme de suicide collectif. Et donc, les Américains sont venus leur dire qu'ils suivaient et ils traçaient sans difficulté les déplacements des armes nucléaires, et que si jamais les Russes mettaient qu'une arme nucléaire pouvait être une solution à leur incapacité à dominer l'Ukraine, alors ce serait la fin, ou plutôt le suicide de la Russie. Voilà, c'est ça que le directeur de la CIA voulait dire à son homologue russe, avec une conclusion qui est simple, c'est accepter une négociation avec les Ukrainiens, on vous aidera dans cette négociation, mais accepter une négociation, vous ne pourrez pas sortir de cette guerre. Et c'est pour ça que, 10 jours après, sont arrivés à Moscou, ce week-end, les émissaires spéciaux de Donald Trump.
1: Mais il y en a qui discutent en ce moment, Jared Kushner, par exemple, avec Zelensky à Kiev.
2: Oui, mais ils ont d'abord été discutés avec Vladimir Poutine à Moscou. L'objectif, plutôt la mission, le mandat qu'a confié Donald Trump à ses émissaires, c'est d'aller essayer de renouer un dialogue entre la Russie et l'Ukraine. En fait, tout le monde a bien compris qu'une négociation nécessiterait des concessions qui seront très dures, des deux côtés. Or, pour l'instant, évidemment, surtout devant ces émissaires qui ne sont quand même pas très expérimentés. Honnêtement, il n'y a pas beaucoup de comparaisons à faire entre le directeur de la CIA, qui est forcément écouté, avec le partenaire en affaires, Steve Witkoff, et ami de Donald Trump, et puis son gendre, Jared Kushner, qui est un jeune affairiste. Donc, c'est sûr que quand Moscou les voit arriver, ils doivent se dire « on va leur faire notre liste de courses ». Ce n'est pas eux qui vont nous imposer quelque chose. Ce n'est pas tout à fait un Henry Kissinger. Mais du côté ukrainien, ils sont aussi allés écouter Volodymyr Zelensky pour savoir ce que lui attendait de cette négociation. Et ils essayent bravement, mais à mon avis avec des capacités limitées, d'emmener les deux protagonistes à une négociation. Il faut se rappeler que Donald Trump est en train de préparer les élections de mi-terme aux États-Unis, de mi-mandat. Il est en très grande difficulté sur l'affaire de l'Iran, une guerre qu'il a déclenchée et sur laquelle il n'a obtenu que des résultats régressifs, puisqu'aujourd'hui le détroit d'Ormuz est devenu l'otage des gardiens de la révolution en Iran. Donc, il relance cette négociation avec l'espoir d'une part de faire oublier son échec patent en Iran et d'autre part aussi d'obtenir le soutien de la Russie, parce que le principal allié de l'Iran dans le monde, c'est la Russie. Et donc, il est très probable que les Américains aient proposé aux Russes, en contrepartie du fait qu'ils acceptent de négocier une sortie de guerre avec l'Ukraine, de les aider quelque part à obtenir des concessions de l'Ukraine. Et c'est pour ça que quand les envoyés spéciaux de Donald Trump sont arrivés à Kiev, il y avait autour de Volodymyr Zelensky des conseillers européens, français, allemands et britanniques, pour aider Zelensky et bien montrer aux Américains aussi que les Européens non seulement avaient voix au chapitre, mais que depuis 2 ans, depuis le retour de Donald Trump au pouvoir, ce sont exclusivement les Européens avec l'aide des Canadiens et des Australiens qui financent la résistance ukrainienne. Et que par conséquent, ils avaient plus que leur mot à dire sur le sujet.
1: Bon, alors, vous avez utilisé un mot en 3 lettres pour qualifier Donald Trump, avec lequel je suis entièrement d'accord, mais je ne suis pas autorisée à m'en servir à l'antenne. Bien, alors, mais est-ce que, pour finir, dans la politique poutinienne, est-ce qu'il y a une possibilité qu'il attaque un des pays baltes? Parce que il faut quand même essayer de prévoir qu'est-ce qu'on va faire si ça arrive, ou est-ce qu'il le fera, est-ce qu'il le fera pas. Qu'est-ce que vous en pensez?
2: En fait, l'OTAN est convaincue que la Russie a préparé une offensive de ce type. Elle ne sait pas à quel moment elle le déclenchera, mais elle sait que c'est dans les plans de la Russie. Pourquoi? Parce que la Russie n'a pas les moyens d'envahir l'Europe. Elle n'arrive même pas à dominer l'Ukraine. Donc, elle n'a pas à se lancer dans une guerre globale contre la France. Par contre, elle a parfaitement les moyens avec 50 000 soldats. Je rappelle que 50 000 soldats, c'est le dixième à peine du corps expéditionnaire russe en Ukraine. De mettre 50 000 soldats de côté pour aller attaquer une partie d'un pays balte et montrer aux pays de l'OTAN que maintenant, ils sont bien emmerdés. Parce que s'ils font ça, normalement, ça déclenche l'article 5. Mais quel pays européen va réellement accepter d'aller se battre contre les troupes russes? C'est-à-dire d'accepter ce qu'acceptent depuis 4 ans et demi les forces ukrainiennes, des centaines de morts et de blessés au quotidien. Quel pays européen l'acceptera? Et ça, c'est un problème de préparation, j'allais dire presque de la culture de la société. Parce que nous, ça fait des décennies en Europe que nous ne nous sommes pas battus. Et par conséquent, là, il arriverait le moment où nous aurions un choix cornélien à faire. Laisser tomber l'Ukraine et laisser tomber l'Europe, devenir la proie en fait, de Vladimir Poutine et de tous les empires menaçants. Ou montrer que pour défendre la paix, eh bien, il ne faut pas avoir peur de se battre. C'est l'objet de mon dernier livre.
1: Oui, donc, alors, on travaille sur les deux hypothèses. Il agresse ou il agresse pas, en ce moment, dans la coalition des volontaires.
2: En fait, l'OTAN a anticipé le fait que la Russie préparait une attaque contre un pays balte, et par conséquent, elle a déployé sous couvert d'exercice des moyens plus importants de détection. Le but de l'OTAN, c'est d'arriver à avoir un petit préavis pour arriver à anticiper le fait que des troupes russes se rapprochent de telle ou telle frontière et de réagir très vite. Mais le déploiement actuel de l'OTAN, qui est de plusieurs milliers d'hommes dans les pays baltes, est largement insuffisant face à un corps expéditionnaire russe qui serait de l'ordre de 50 000 personnes. Il faudrait au moins avoir l'équivalent, c'est-à-dire des dizaines de milliers de soldats européens et américains qui seraient déployés dans ces pays. Actuellement, ils sont seulement en milliers. C'est 10 fois pas assez pour pouvoir dissuader une offensive russe. C'est aussi pour ça que le directeur de la CIA est allé à Moscou, pour dire aux Russes, on sait ce que vous préparez, on sera obligé de réagir, donc n'y pensez même pas. Est-ce que ce sera suffisant pour dissuader un Vladimir Poutine? Je pense que tout le monde a vu que Poutine n'avait pas réellement de marche arrière.
1: C'est pour ça que vous dites qu'il est acculé. Oui. Donc, s'il n'a pas de marche arrière...
2: Oui, c'est pour ça que je dis qu'il est acculé.
1: Il est obligé à la course en
2: c'est
1: avant.
2: C'est pour ça que je dis.
1: À la fuite en avant.
2: En fait, oui, Poutine, aujourd'hui, est sur une fuite en avant. On se doutait, en mettant plus la pression sur lui, qu'il n'allait pas se précipiter à un terme de négociation, surtout pas en situation de faiblesse, en disant « je suis prêt à tout accepter pour que cette guerre s'arrête ». C'est évident qu'il n'allait pas le faire. Là, actuellement, il redouble de violence contre l'Ukraine et contre les pays européens qui soutiennent l'Ukraine pour essayer d'arriver en situation de force à une négociation. Est-ce qu'il acceptera in fine? Rien n'est moins sûr, surtout du fait que les Américains n'exercent pas assez de pression sur lui. Et c'est pour ça que je me suis permis d'écrire cette semaine que Donald Trump était définitivement un gros con, parce que en fait, Donald Trump a les moyens d'exercer une pression sur Poutine pour l'obliger à une négociation, alors que la seule chose qu'il exprime actuellement, Donald Trump, c'est le fait qu'il aimerait reprendre les affaires avec la Russie. Or, ça n'est pas ça qui est en jeu dans cette guerre contre l'Ukraine. C'est toute la sécurité du continent européen. Parce que sans faire de catastrophisme, aujourd'hui l'Europe est à la porte d'un conflit majeur. L'accélération et l'escalade à laquelle on assiste dans ce conflit en Ukraine peut aussi bien mener à une négociation qu'à une explosion généralisée. Et c'est pour ça qu'on attendrait autre chose du président américain que de déclarer qu'il demande aux Européens de le rembourser de ce qui a été dépensé par l'administration Biden, Joe Biden, son prédécesseur, plutôt que de dire qu'il apporte un soutien, bien sûr, aux Européens, parce qu'il n'accepterait pas que la Russie déclenche un conflit majeur sur ce continent qui est le principal marché des États-Unis.
1: Merci beaucoup, cher Guillaume. Vous finissez sur une note qui correspond à la période que nous vivons. Et je vous remercie encore très chaleureusement. Dans 15 jours, vous aurez Claire Weil avec les questions d'écologie de l'ex-monde soviétique. Au revoir, chers auditeurs.

0: bienvenue dans ce rendez-vous dédié à la bande dessinée avec aujourd'hui une actrice que j'ai souvent reçue parce que j'aime beaucoup ce qu'elle fait. Elle s'appelle Katel. Bonjour Katel.
1: Bonjour Emmanuel, merci.
0: Katel, c'est votre prénom puisque finalement vous n'avez gardé que ça, c'est votre marque. Un peu comme les chanteuses, vous n'avez gardé que le prénom. Et c'est ainsi qu'on vous connaît en bande dessinée depuis 2000 parce que vous avez publié dans la jeunesse avant. Mais moi, la première fois que je vous avais reçue, c'était pour Lucie sans souci avec Véronique Grissot.
1: Ça remonte un peu, en effet.
0: C'est ça. Non, mais preuve que je suis fidèle et que vraiment je suis vraiment ce que vous faites parce que je suis assez fan vraiment de votre travail, de votre trait tout court. Vous avez beaucoup travaillé aussi sur les femmes. Vous avez consacré de grandes biographies, de très belles biographies en bande dessinée à Kiki de Montparnasse, à Olope de Gouges, à Benoît de Groot, à Anita Conti. Enfin, bon, on ne va pas toutes les citer. Et aussi à un homme. Il s'appelle René Goscinny. Vous étiez venu en 2019 pour parler du premier tome. Et si vous êtes là aujourd'hui, c'est parce que le deuxième vient de paraître aux éditions Grasset. Ça s'appelle Le roman des Goscinny, un Gaulois immortel. Et alors ça, c'est un homme évidemment qui a marqué tout le monde, puisque Goscinny, même ceux qui n'ont pas jamais lu de bande dessinée ou pas beaucoup qui ne connaissent pas, on connaît tous Astérix, Lucky Luke, Is No Good. Cet auteur-là, c'est l'auteur majeur de la bande dessinée particulièrement.
1: Et oui, René Goscinny, c'est un peu notre père spirituel, notre père artistique. C'est aussi le père de Anne Goscinny, et c'est à travers les yeux d'Anne, d'ailleurs, mon amie, donc une femme aujourd'hui, que j'ai pu retracer.

0: Et sa vie, à la fois la vie de l'artiste absolument incroyable et romanesque, et la vie de l'homme intime qui était vraiment un type bien.
1: Tout à fait, qui a inventé finalement le métier de scénariste. On va revenir sur tout ça, mais juste quelques mots sur vous, Catel, avant, puisque alors vous êtes originaire de Strasbourg, vous êtes passé par les Arts Déco. Avant, je le disais, de publier vos bandes dessinées, d'abord vous avez fait plutôt d'illustration jeunesse. C'était pas forcément la BD tout de suite.
0: Non, et pourtant je faisais de la bande dessinée depuis toute petite, j'adorais ça. J'en ai fait aux Arts Déco. J'étais dans la même classe que Blotch, qui immédiatement est parti, est monté à Paris à Fluide Glacial, et j'étais avec lui, et j'ai commencé par aller à Fluide Glacial, mais j'ai pris peur.
1: C'est vrai.
0: Parce qu'il n'y avait pas de femmes, il n'y avait pas de filles, et ils étaient tout à fait sympathiques, cette bande de gars, mais un peu chaudement sympathiques à des moments.
1: Et notre époque.
0: Voilà, c'est notre époque, fin du XXe siècle, et ben c'était pas évident d'être toute seule dans ce milieu-là, et je dois avouer que j'ai eu un peu pris peur, et je me suis réfugiée dans la jeunesse, où je me sentais très bien, et je me sens toujours très bien dedans, où il y a beaucoup plus de femmes, et on s'adresse à des petits, et donc on dessine sans risque.
1: Et puis ce premier album, Lucie sans souci, avec justement une autre femme, Véronique Grissot.
0: Voilà, qui était une coloriste, la coloriste de mes livres jeunesse d'ailleurs, et on a eu le courage à deux de proposer un scénario qui était cette Lucie, un peu une Bridget Jones avant l'heure, une célibataire de 30 ans, qui nous ressemblait un peu, mais pas trop, mais quand même un peu, et qui avait des aventures, et on a osé proposer ça aux humanoïdes associés, c'est-à-dire aller vers un public adulte pour la première fois, et ce livre a rencontré un certain succès, ce qui nous a permis toutes les deux de mettre un vrai pied dans le monde des adultes. Et d'ailleurs, tout de suite après la première bande dessinée, on a été appelé par une certaine Isabelle Camus, une productrice, qui nous a demandé de faire les scénarios d'un gars et une fille qui démarraient.
1: C'est ça.
0: Ce qui nous a mis le pied à l'étrier. Voilà.
1: Non, mais effectivement, donc vous avez eu l'occasion de toucher à différents styles. Cela dit, c'est toujours la bande dessinée qui vous a aujourd'hui, qui vous accapare totalement. Faut bien le dire, parce que ça prend du temps de faire des gros livres.
0: C'est ça.
1: Vous aimez bien, voilà. Vous avez fait, cela dit, quelques. On parlait de Lucie, qui a eu une série de bandes dessinées, on va dire plus classiques. Mais effectivement, ce sont plutôt ces gros livres-là qui vous ont fait connaître au public, et notamment ces fameuses biographies en images que vous dédiez. Vous les choisissez comment, ces femmes, Kiki de Montparnasse ou Olympe de Gouges? À un moment, vous dites, ces femmes-là, j'ai envie d'en savoir plus sur elles?
0: Alors ça, c'est une série. Aujourd'hui, on peut dire que c'est une série parce que c'était pas conçu comme ça au début, que je réalise avec Joselie Boquet au scénario. Et aujourd'hui, c'est vrai qu'on a un panthéon, un petit panthéon de femmes qu'on aimerait d'ailleurs voir effectivement au panthéon, comme l'est arrivée Joséphine Baker. C'est pour nous, en fait, c'est venu de façon progressive. On s'est pas dit on va faire une série sur des femmes formidables. On avait commencé par faire un livre sur Kiki de Montparnasse parce que on avait retrouvé ses mémoires qu'elle avait écrites à 30 ans. Moi, j'avais toujours vu cette carte postale sur le piano de ma mère, de cette femme de dos avec des ouïes de violoncelle, qui est la photographie, la carte postale la plus vendue au monde. Donc
1: c'est vrai,
0: on s'est étonné quand
1: même.
0: C'est
1: l'image la plus.
0: Ouais. Et ce qui fait d'ailleurs que quand notre livre a été vendu à l'international, il a eu un succès phénoménal. On a eu beaucoup de chance. Mais dans les différents pays où on allait, les gens se comprenaient. Enfin, dans l'inconscient collectif, cette image correspondait à quelque chose partout. Et c'est ça qui nous avait interpellés. Et donc on s'était dit, comment se fait-il que cette femme si connue dans les années 20-30 à Paris, on venait d'ailleurs du monde entier. À Paris, en particulier au carrefour Montparnasse, et on venait pour voir la Tour Eiffel et Kiki de Montparnasse. Et elle avait complètement disparu. C'était une sorte de Madonna hyper connue, mais qui avait disparu. Et donc, on s'est intéressé à cette invisibilisation, en fait. Et c'est à partir de là, et avec le succès de Kiki, qu'on a pu vraiment conscientiser un travail sur ces femmes oubliées de l'histoire, en tout cas qui ont laissé une trace internationale et qui, en France, hein, et qui malgré tout, ont un peu disparu de nos livres d'histoire. En plus, on a des filles qui, elles-mêmes, dans leur livre d'histoire, n'avaient aucun modèle. On s'en est rendu compte au fur et à mesure que entre Jeanne d'Arc ou Marie-Antoinette,

0: Lise.
1: Merci, Catel et José Louis Bouquet. Non mais c'est vrai, la dernière fois que vous étiez venus d'ailleurs tous les deux ensemble, c'était en 2024 pour le dernier consacré à Anita Conti.
0: Voilà, donc, grande première océanographe, première écologiste en fait.
1: Ouais. Non mais vraiment effectivement, vous faites un travail de fond et en plus ça donne des bandes dessinées formidables. Parce que c'est ça qui est intéressant, c'est que c'est pas juste on a envie de pas en parler, c'est qu'on en parle bien et que la bande dessinée a ce pouvoir-là de pouvoir raconter les choses et de nous les montrer.
0: Mais ce sont des femmes qui ont des vies romanesques, parce que quand même, si c'est une écrivaine qui est toute sa vie à sa table à écrire, c'est moins intéressant à dessiner, on va dire, et à raconter qu'une femme qui fait le tour du monde, qui rencontre un tas de gens, à qui il arrive des péripéties incroyables. Et c'est le cas de toutes nos héroïnes, elles ont des vies, on voudrait les inventer, on ne croirait pas, tellement c'est incroyable comment la réalité dépasse la fiction.
1: Cela dit, pour revenir à notre héros du jour qui est René Goscinny, donc en fait, qui aurait eu 100 ans cette année. Hein.
0: Exactement, c'est le centenaire de sa naissance.
1: C'est ça, rappelons-le, alors il est décédé à 51 ans lors d'un effort physique, lors d'un contrôle, il est mort d'un arrêt cardiaque. Vous le racontiez déjà dans le premier tome, on y revient évidemment dans ce second, puisque c'est plus la partie professionnelle cette fois-ci dont il est question, avec tous ses héros, toute la création. Vous repartez du fait que, justement, lui, quand il était petit, la bande dessinée, on n'en parlait pas, ça n'existait pas.
0: Non, comme pour Benoît de Groulx, c'était un... même pas un art, c'était des images pour éventuellement les illettrés, les idiots, les enfants au mieux, mais c'était quand même quelque chose qui pervertissait la jeunesse de toute façon. Donc c'était très mal vu, et lui il lisait les Péniclés, il adorait, comme Benoît qui lisait Bécassine, Benoît de Groulx, mais c'était interdit totalement. Donc pour lui, il faisait ça un peu en cachette, mais ses parents ne lui ont pas empêché de s'amuser avec ça, son père l'a carrément emmené au cinéma aussi, parce que l'humour était quelque chose de très important dans leur famille, c'est quelque chose qu'il a développé très tôt, et donc il allait voir Laurel et Hardy par exemple, Buster Keaton, et ça a formé petit à petit sa vision du monde, et s'est rendu compte que par l'humour il trouvait une posture, une situation vis-à-vis de ses camarades, parce qu'il était petit, était plutôt fragile, pas costaud, et la façon de faire rire les gens le mettait en avant, en valeur, il plaisait, et c'est devenu pour lui une sorte, il le disait d'ailleurs, petit c'était une défense pour lui, et c'est devenu une arme par la suite.
1: Ce qui est assez singulier, Catel, et ça vous en parlez évidemment dans la bande dessinée, c'est que finalement René Goscinny, il a inventé le métier de scénariste. C'est-à-dire que tous les auteurs avant lui qui publiaient déjà, les ceux que vous avez cités et puis d'autres, étaient des auteurs qu'on appelle auteurs complets, c'est-à-dire qu'ils font les scénarios et les dessins. Lui, ce métier de scénariste, encore une fois, qui n'existait pas, il a mis son service au service des autres. Parce qu'il dessinait au départ, mais rapidement il s'est rendu compte qu'il y a des gens qui faisaient ça mieux que lui, et donc il s'est dit qu'il allait leur proposer ses services.
0: C'est ça, ça s'est fait de façon empirique, puisqu'il voulait se voyait comme dessinateur et auteur entièrement, comme il a rencontré Harvey Kurtzman aux États-Unis et d'autres auteurs qui faisaient tout lui-même. Et puis, très vite aussi aux États-Unis, parce qu'il n'a pas grandi en France, ça faudra le dire après, mais il était en Argentine, puis aux États-Unis, et il a rencontré aussi là-bas, par hasard, Jigé, Maurice, enfin, toute une flopée de dessinateurs. Maurice qui l'a mis sur Lucky Luke, parce que Lucky Luke existait déjà, mais il avait besoin d'un scénariste, et il s'est rendu compte, Goscinny, qu'en effet, par rapport aux gens qu'il rencontrait qui dessinaient si bien, il dessinait un peu moins bien, et qu'il valait mieux qu'il propose ses talents de scénariste. Et arrivé en Belgique, puis en France, il tombe sur Uderzo, qui dessinait merveilleusement. Donc de plus en plus, ses talents de scénariste ont été demandés. Il écrivait toutes sortes de choses, pas seulement des scénarios de BD, des petites nouvelles, du journalisme, des chroniques, des articles pour la télé. Enfin, il faisait un tas de choses différentes, mais par l'écriture. Et puis, petit à petit, son écriture a commencé à avoir du succès, notamment avec Lucky Luke, qui a changé complètement l'aspect du personnage, la création de personnages secondaires comme Rentemplan, les frères Dalton, etc. L'humour aussi qui rentre dans Lucky Luke. Il n'y a plus de mort, personne ne meurt jamais, mais il y a quand même des baffes qui se distribuent ou des coups de fusil ou de pistolet.
1: Non, mais il a complètement renversé cette série, parce qu'effectivement, on n'imagine plus aujourd'hui Lucky Luke sans les Rentemplan ou les Dalton.
0: Exactement.
1: Sans Rentemplan et les Dalton, pardon.
0: Exactement. Puis l'homme qui tire plus vite que son ombre, enfin plein de choses, un langage aussi. Et puis évidemment, avec Uderzo, Astérix, Obélix. Et d'ailleurs, le génie de Goscinny en créant Astérix, c'était de ne pas penser forcément un gros super-héros comme il envoyait aux États-Unis toujours, ou même comme on avait en France. Il voulait partir sur un contre-héros, c'est-à-dire un petit bonhomme, pas très fort, mais très malin. Et Uderzo était partagé, donc il lui a quand même suggéré de rajouter un gros bonhomme fort qui pourrait l'aider en cas de difficulté. C'est d'ailleurs là qu'est arrivée la potion magique, parce que Astérix trouve toujours des solutions intéressantes et intelligentes, mais parfois effectivement un peu de force fait du bien pour régler les problèmes plus rapidement.
1: Ah, moi j'ai adoré les pages sur la création d'Astérix, parce qu'effectivement vous revenez sur ces discussions entre les deux hommes, Goscinny et Uderzo, qui inventent les noms des personnages, qui veulent y intégrer des locutions latines pour faire un peu plus sérieux et en même temps donner beaucoup d'humour à tout ça. Et ça, évidemment, c'est très bien raconté. D'ailleurs, vous êtes parti de quoi ? C'est des interviews qu'ont donné les auteurs ? Vous êtes reparti. C'est quoi votre base de données au départ pour raconter ça aussi précisément ?
0: Il faut raconter qu'au

0: départ, moi, j'avais pas forcément l'idée de faire un travail sur Goscinny, puisque je travaillais plutôt sur des femmes, donc des clandestines de l'histoire. Et c'est Anne Goscinny, un dîner, qui avait apprécié mes bandes dessinées, qui m'a demandé de faire une bande dessinée sur son père. Et dans un premier temps, j'ai dit non, parce que c'est un homme. Et puis après, j'ai réfléchi, et j'ai lu surtout tous les livres d'Anne que j'ai adoré, parce que j'adore son écriture. Et elle m'a paru très intéressante, elle aussi, en tant que fille unique, qui a perdu son père très jeune. Elle avait 9 ans, puis sa mère quelques années après. Et donc, elle se retrouve à gérer cet univers d'Astérix. Et ce personnage-là m'a aussi beaucoup intéressée. Donc, je lui ai proposé de faire le roman des Goscinny. Mmh. Et c'est à travers elle, donc, et ce qu'elle a fondé avec son mari, qui est la fondation René Goscinny, elle m'a donné tous les interviews collectées depuis toujours sur René Goscinny, son père. Et donc, j'ai pu, comme une couturière, tailler dedans, remettre en forme, et à la fois chronologiquement et à la fois thématiquement. Et c'est comme ça que j'ai retrouvé la propre voix de Goscinny qui se raconte. Et ce sont des chapitres qui alternent avec ceux de Anne, parce qu'elle-même aussi, elle me raconte son point de vue dans tout ce que ne raconte pas son père.
1: Par donc exemple, ça, elle l'a raconté. C'est pas des archives, pour le coup, elle vous l'a raconté
0: en
1: direct.
0: C'est notre amitié qui a fait qu'on a passé énormément de temps ensemble, des semaines, des vacances ensemble, où elle m'a raconté, j'ai pris des notes, j'ai enregistré. Et c'est pareil, j'ai dû prendre sa parole, la mettre en place de façon à la fois thématique, chronologique. Et chacun a sa petite musique. Son père, dans un chapitre, le chapitre suivant, c'est sa fille. Et donc, l'un raconte une chose sur son métier, son histoire, et puis l'autre raconte tout ce qu'on ne sait pas.
1: Et donc, on alterne effectivement avec des chapitres, avec des aplats de couleurs. Quand c'est bleu, c'est René Goscinny qui parle. Quand c'est orangé, c'est plutôt Anne Goscinny. Et donc, voilà, effectivement. Et donc, les parties sur Anne Goscinny sont beaucoup plus sur la vie privée, où il raconte comment son père a rencontré sa mère, etc. Enfin, ce sont des choses beaucoup plus intimes, finalement, que la.
0: Très intimes, et qui racontent et qui expliquent beaucoup la façon dont René Goscinny a réagi dans sa vie professionnelle. J'ai vraiment eu la chance d'avoir l'intimité sur un plateau. Et moi, j'ai fait en fait la chef d'orchestre de ces deux paroles. Et c'était passionnant parce que moi-même, j'ai découvert quelqu'un qu'on ne soupçonne pas à travers la vie privée.
1: Catel, on va écouter un peu de musique dans cette émission. Qui écoutait Chopin ? C'est René Goscinny ou c'est vous ? Puisque c'est vous qui avez choisi de l'écouter.
0: Alors, je ne sais pas bien ce qu'écoutait René Goscinny. Moi, j'écoute Chopin. Je sais qu'Anne adore le piano aussi. Et c'est une étude de Chopin qui a été jouée récemment, particulièrement par quelqu'un que j'aime beaucoup, qui s'appelle Gwendal Gigelet, qui est un grand pianiste, un jeune pianiste, qui m'a accompagnée dans différentes représentations musicales et dessinées. Et c'était une musique qu'écoutait beaucoup Anita Conti aussi, dont on parlait, qui était la pionnière de l'écologie. Donc voilà, tout ça a fait que cette musique me porte, m'envoûte, et j'avais envie de la partager avec vous.
1: Alors, c'est pas Gwendal Gigelet qui joue aujourd'hui, c'est Daniel Barenboim.

0: On écoute du Chopin aujourd'hui, grâce à Catel qui est mon invité. Donc c'est beau puisque vous, alors vous l'écoutez cela dit Chopin, vous écoutez de la musique quand vous travaillez?
1: Oui oui, beaucoup, et puis en particulier les études de Gwendal Gigelet. Bon, celle-ci était très très bien aussi, hein, évidemment, mais il faut savoir que moi j'ai toujours dessiné depuis toute petite, mais j'ai aussi par mes parents été amenée à faire le conservatoire dans les horaires aménagés musique études à Strasbourg. Donc j'étais
0: bien.
1: À moitié à l'école, à moitié au conservatoire, et donc j'ai une grosse formation de musique classique et en particulier de musique baroque.
0: Et donc vous jouez du piano vous-même?
1: Un petit peu, mais je joue surtout de la flûte baroque.
0: Effectivement, c'est plus rare.
1: Voilà.
0: Et puis alors, je ne vous ai pas seulement demandé de choisir une musique, je vous ai aussi demandé de choisir un livre, Catel, et vous n'avez pas choisi une bande dessinée, mais un roman, celui d'Anne Goscinny, Le bruit des clés. Alors, ce n'est pas son dernier, puisqu'elle en publie régulièrement. Celui-ci est paru en 2012, mais on est au cœur de votre sujet.
1: Oui, ce n'est pas vraiment un roman. Hein. C'est la dernière lettre qu'elle écrit à son père, une lettre fictive, bien sûr. Son père est parti il y a bien longtemps. Et c'est un témoignage, c'est une lettre, c'est une écriture bouleversante. Moi, ça m'a fait pleurer, et c'est un livre que j'ai offert partout autour de moi en permanence et qui m'a aussi servi pour la bande dessinée, parce qu'elle raconte des choses extrêmement intimes, avec beaucoup de poésie, avec de l'humour aussi, et vraiment une écriture magique. Elle a vraiment hérité ce talent directement de son père.
0: Bah, cela dit, vous êtes toujours, non pas seulement amie, mais également collaboratrice avec Anne Goscinny, puisque vous publiez Le Monde de Lucrèce. Il y a d'ailleurs un nouveau tome qui sort, le tome 11,
1: voilà.
0: Qui sort aussi, c'est demain pour le coup.
1: Oui, on est devenus tellement amis dans la vie qu'au moment, je lui ai dit, mais Anne, tu es tellement drôle. Elle écrit beaucoup de romans chez Grasset qui sont magnifiques, mais qui sont des romans très tristes, très durs. Et alors que dans la vie, elle est très drôle aussi. Elle a vraiment hérité de son père. Et je lui dis un jour, mais tu devrais écrire pour la jeunesse. Et elle m'a répondu, quand on est la fille de Mozart, on ne se lance pas dans l'opéra. Donc le râteau était pour moi cette fois, parce que la première fois, c'est moi qui lui avais dit que je ne ferais pas le roman des Goscinny. Et puis je suis revenue à l'attaque en lui disant, mais si j'illustrais, si on trouve un éditeur, si. Et puis elle a fini par céder et elle m'a proposé Le Monde de Lucrèce, qui est un monde où on a associé un peu nos mondes à toutes les deux. Elle a écrit, je dessine, on l'a proposé à Gallimard, qui maintenant on en est au tome 11. Voilà,
0: ça,
1: et ça marche très bien. Et c'est une espèce de grande sœur du petit Nicolas. Et c'est une gamine d'aujourd'hui dans une famille recomposée, décomposée. Et c'est très amusant. On s'aime beaucoup, on s'amuse beaucoup en faisant cette série qui a rencontré un grand succès. On en est ravis.
0: Bah, cela dit, voilà. Mais ce n'est pas de la bande dessinée, hein. C'est du texte avec vos illustrations.
1: Voilà, c'est façon le petit Nicolas, mais c'est vraiment un livre d'aujourd'hui.
0: Alors, vous faites bien de parler du petit Nicolas, parce qu'effectivement, on le disait, c'est une année centenaire, il y a un petit Nicolas qui va arriver. Et en parlant de Sempé, moi, ce qui m'a intéressé, c'est dans les collaborations, on a parlé tout à l'heure de Maurice ou du Derzo, c'est aussi tous les auteurs que René Goscinny a fait débuter. C'est-à-dire qu'on rappelle évidemment qu'il travaillait dans le magazine Pilote, il était rédacteur en chef de Pilote. Et c'est lui qui est allé chercher des gars comme Cabu, Bretéché, Gottlieb, enfin voilà, qui ne sont plus là aujourd'hui, en l'occurrence pour ces trois-là, mais c'est lui qui l'a fait débuter, qui est allé les chercher, qui est allé les découvrir au moment où forcément ils ne se sentaient pas forcément auteurs eux-mêmes, un peu comme vous, au début, dont vous parliez, que vous n'étiez pas forcément à l'aise dans ce monde de la bande dessinée, mais lui s'est dit, vous avez des trucs à raconter, il faut venir dans Pilote pour le faire.
1: Mais oui, mais c'est ça l'extraordinaire force de Goscinny, c'est que non seulement il a créé Astérix, il a imposé aussi le métier de scénariste, parce que c'est vrai que à partir de son introduction dans ce métier, eh bien les noms des scénaristes qui n'étaient jamais mis sur les albums, a commencé à apparaître sur les albums. Donc ça y est, il y a eu un vrai statut, il s'est battu aussi, il a créé une charte des auteurs à un moment, ça lui a coûté cher avec Charlier et avec Uderzo pour que les auteurs aient un peu des droits, parce qu'à l'époque vraiment c'était extrêmement précaire, ça l'est toujours un peu, mais vraiment à l'époque c'était catastrophique. Donc il est toujours allé au-delà de sa propre histoire à lui pour aider les autres. Et ça, je trouvais très fort. Et à un moment, avec le succès d'Astérix, il a décidé de créer avec quelques collaborateurs le journal Pilote, qui était une sorte de laboratoire expérimental de plusieurs auteurs, jeunes auteurs, mais pour un public un peu plus grand. Il y avait des jeunes, des moins jeunes. Et là, effectivement, il a fait rentrer Cabu, Bretéché, à qui il a fait ses premiers scénarios d'ailleurs, Gottlieb, Fred, Mandrika, Druyer, Giraud. Donc des styles complètement différents, ça allait de type d'humour un petit peu différent, comme Greg avec Achille Talon, enfin, à de l'héroïque fantasy, en passant par des westerns, du polar, enfin des styles très différents et de plus en plus pour les adultes. Donc il a ouvert la porte à une nouvelle génération d'auteurs, dont Bilal, que tout le monde connaît aujourd'hui, Yankee Bilal. Et c'est grâce à lui que ce monde de la bande dessinée a pu devenir finalement... a changé un peu de statut et est passé au rang de 9e art.
0: Et puis il a fait rentrer des femmes. On citait Claire Bretéché, mais dans un autre genre, c'est avec Pierre-Christian Jean-Claude-Mazière qu'on crée Valérian et Laureline, première héroïne aussi.
1: Enfin, une des premières héroïnes. Et Annie Göttinger qui est arrivée aussi à Pilote.
0: Ah, c'est ça. Vraiment, il y a eu une espèce de vent nouveau grâce à Pilote et grâce à René Goscinny.
1: Voilà, il faut vraiment lui rendre hommage sur ce plan-là.
0: Tout à fait. Alors, rappelons, parce que moi, ça m'a sidéré. Dans votre album, vous publiez deux pages, une double page sur le succès d'Astérix et notamment le succès fulgurant d'Astérix. Parce que rappelons que le premier tome, qui est sorti en 1961, avait été tiré à 6000 exemplaires. Et le dixième tome, donc très rapidement, parce qu'en plus, comme ça, certains avaient déjà été prépubliés dans Pilote, ils avaient des pages d'avance. Mais on arrive en 67, donc 6 ans après, il est déjà tiré à 2 millions d'exemplaires. C'est-à-dire que le succès colossal qui existe encore aujourd'hui d'Astérix, hein, qui reste évidemment à chaque fois un énorme événement dans le monde éditorial. Éditorial français, et pas seulement de fait, ça a été tout de suite. Et ça, il n'y a pas d'autres exemples de séries de bande dessinée.
1: C'est absolument unique dans notre histoire, même de la littérature en général et de la bande dessinée en particulier. Ce succès phénoménal, évidemment, tout le monde rêverait de ça, mais il n'avait pas fait d'études de marché, c'est venu comme ça, c'était la bonne idée au bon moment avec le public qui le rencontre. Et aujourd'hui, c'est plus de 500 millions d'albums vendus dans le monde. Donc, c'est absolument colossal.
0: Pas seulement, c'est aussi des films, c'est aussi un parc, c'est aussi...
1: C'est ça, en fait, c'est devenu, et c'était d'ailleurs le rêve de Goscinny petit, il voulait rencontrer Walt Disney. Il était allé aux États-Unis pour essayer de le rencontrer, bien sûr, il l'a jamais vu, mais il est devenu notre Walt Disney français, parce qu'il rêvait d'un parc Astérix, qui est arrivé bien après sa mort, malheureusement, mais grâce aux ayants droit, à Uderzo, enfin, tout ça a pris forme, et il y a eu aussi un truc très important, qui sont l'animation. Mais là, c'était à l'origine, c'était Goscinny qui a décidé avec Uderzo de créer les studios Idéfix, du nom de leur petit chien.
0: Ouais, cela dit, ça vous racontez ça, je ne savais pas et je trouve ça super intéressant dans votre livre aussi, c'est que vous racontez que le premier long métrage d'Astérix le Gaulois a été fait sans l'accord des auteurs. C'est invraisemblable aujourd'hui.
1: Comme tout se faisait à l'époque, les auteurs ne comptaient pas et même si on s'appelait Goscinny Uderzo, ben, ça ne comptait pas beaucoup plus et à l'époque, George Jargo avait eu l'idée de faire un dessin animé en oubliant d'en parler aux auteurs. C'était pas très bien réalisé, donc ça les a un peu énervés parce que eux, c'était vraiment leur rêve et ils ont repris la main là-dessus, ils ont proposé à Jargo de ne pas lui faire de procès à condition de le laisser libre sur le prochain qui serait Astérix et Cléopâtre.
0: C'est ça. Et puis d'autres, et puis notamment par exemple, Le Viager, voilà, qui n'est pas de l'animation.
1: Et après le film qu'il a...
0: René Goscinny a écrit avec Pierre Tchernia,
1: ami Pierre Tchernia. Et là, ils se sont lancés dans un film avec Michel Serrault, dans le rôle principal. Et donc, il a pu toucher un peu à tous les arts, en fait, visuels, comme ça, et avec un énorme succès, parce que c'était des millions d'entrées, en fait.
0: Non, mais ce que j'ai aimé aussi dans ce livre, Cattel, c'est qu'en fait, à plusieurs moments, vous reproduisez dans le livre des pages de manuscrits ou d'actylographiés, des pages de Goscinny, de ses scénarios, que ce soit d'ailleurs du film ou des bandes dessinées, etc. Ou même parfois d'un petit peu de storyboard, puisqu'on le rappelait, il dessinait. Tout ça, voilà. Et ça, c'est bien d'avoir ces origines-là. Vous avez eu accès, du coup, grâce à Anne Goscinny, à tout le fond.
1: C'est exactement ça. Anne m'a mis à disposition tout ce dont j'avais besoin et c'était fantastique parce que, alors, c'est toujours un travail de couture. À quel moment intégrer une page, pas faire un livre avec que des documents. Il existe des livres de documents de Goscinny, mais comme ils ont tout gardé à l'Institut Goscinny, ils ont fait aussi des livres qui montrent toutes les pages d'écriture, toutes les pages de storyboard, les films, enfin, il y a plein de choses différentes par thématique. Mais moi, j'ai eu accès un peu à tout ça et j'ai saupoudré, je dirais, mon livre de ces documents qui sont extrêmement précieux et qui m'ont été offerts comme ça pour arriver à illustrer mon propos à chaque fois.
0: C'est émouvant. Moi, je les avais vus, certaines de ces originaux, lors d'une grande exposition qui avait été au Musée d'art et du judaïsme il y a quelques années, oui. Avec Anne-Hélène Houck, qui était d'ailleurs venue à l'époque ici pour en parler. Et c'est vrai que de voir les originaux, de voir ces images tapées à la machine, enfin bref, il y a un côté très émouvant de pouvoir avoir accès à ces documents-là.
1: Ah, mais c'est fabuleux, oui, c'est vraiment des originaux comme un peu des œuvres d'art. On voit aussi, par exemple, ça m'a vraiment frappé que quand il tapait ses tapuscrits, en fait, à la machine à écrire, il y a zéro faute d'orthographe, il y a zéro reprise. C'était d'une netteté, d'une précision. Donc, ça rend ça extrêmement précieux parce qu'on se dit, mais il avait déjà tellement pensé son histoire à l'avance qu'au moment où il la tape, c'est impeccable. Il n'avait pas de temps à perdre. C'était ultra professionnel.
0: Autre anecdote qui m'a amusée dans votre livre, c'est le fait que Anne Goscinny n'avait pas le droit de lire Astérix quand elle était petite. Alors qu'aujourd'hui, Astérix, typiquement, c'est lu par tout le monde.
1: Et ça était déjà dans son enfance, à Anne, d'ailleurs, parce que tous ses copains crient les expressions. Et ça, il faut le souligner aussi, le langage qu'a inventé Goscinny. Ils sont fous, c'est romain, partoutatis.
0: C'est ça. Donc les copains en parlaient à l'école, mais elle savait même pas de quoi
1: il s'agissait. Elle savait pas du tout de quoi il s'agissait, parce qu'elle lisait les contes de la comtesse de Ségur, les petites filles modèles, etc. Et Babar aussi, mais elle ne lisait pas Astérix, qui était collecté dans une librairie avec une vitre fermée. parce qu'il fallait conserver les albums voilà, en bon état, et que si Anne les avait sortis, elle aurait pu peut-être colorier dessus et abîmer les versions originales.
0: C'était pas seulement parce que c'était pas de son âge, c'est parce que...
1: Non, c'était surtout, c'est ce qu'elle a compris au début, elle se demandait s'il y avait quelque chose de défendu, mais en fait elle s'est rendue compte que très vite que son père en fait voulait juste qu'elle ne les abîme pas, et donc elle a découvert ça un peu plus tard, mais sur le moment non, et c'était assez drôle, donc elle me racontait ce genre de choses.
0: Pour rester dans Astérix, rappelons que René Goscinny a aussi taxé de misogynie, puisqu'effectivement il y a très peu de femmes. Alors pour vous qui avez tellement consacré votre œuvre aux femmes, c'est vrai qu'il y a peu de femmes dans Astérix, alors c'est lié évidemment à l'époque et au sujet, mais on l'a taxé de misogynie parce que, à part Bonne Mine ou Falbala, etc., qui était même plutôt un peu ridicule parfois, et bien du coup finalement c'était pas bien.
1: Oui, alors c'était en 1975, l'année de la femme, et donc on cherchait un peu des boucs émissaires, et comme il avait un succès phénoménal avec Astérix, et bien voilà, il n'y avait pas beaucoup de femmes dans ses bandes dessinées, donc on l'a taxé de misogyne. Mais très vite il a expliqué que la censure était extrêmement répressive à l'époque, on ne pouvait absolument pas dessiner des femmes soit déshabillées, soit un peu sexy, c'était très compliqué, c'est arrivé bien plus tard ça, dans les années 60, c'était encore très difficile, et en même temps lui n'avait pas envie de rendre les femmes grotesques, donc même Bonne Mine, elle a son caractère, elle n'est pas forcément ridicule, elle a un sacré caractère et c'est elle qui décide à la maison ce qui se passe, et Falbala, elle est plutôt ravissante et séduisante, donc c'était plutôt des personnages sympathiques, et il a dit que la seule fois où il a pu vraiment créer un personnage féminin fort, c'était quand même Cléopâtre, donc il n'y est pas allé par le dos de la cuillère. Par ailleurs, sa femme à la maison avait son caractère et ils s'adoraient ces deux-là, Gilberte et René. Mais Gilberte avait toute sa liberté et était une femme de son temps et elle ne s'est jamais laissée dominer par son mari.
0: Il est beaucoup question de Gilberte aussi, évidemment, notamment dans les pages consacrées à Anne, où elle parle de sa mère, de sa maladie, de son amour pour de son père, cette relation fusionnelle entre ces deux amants, ces deux amoureux en l'occurrence. Et elle est morte elle aussi à 51 ans, espèce d'écho à son mari.
1: Oui, terrible, ouais, une tragédie. Et d'ailleurs, Anne a vu dans les années 1975-76, quand le cancer a été déclenché par sa maman, elle voyait son père pleurer, rentrer du travail où là tout se passait merveilleusement, la vie publique justement, puis dans la vie privée, ben, il était derrière la salle de bain en train de pleurer parce qu'elle vomissait et qu'il pensait la perdre dans les années ou les mois même qui allaient venir. Et finalement, c'est lui qui est parti avant elle.
0: Non, mais c'est le Goscinny de l'intime grâce à Anne, le Goscinny professionnel grâce à René qui se raconte dans votre livre. Ça s'intitule Le roman des Goscinny. C'est déjà le volume 2, donc puisqu'il y en a un premier qui était donc sur une partie avant. Donc voilà, vous aurez l'entièreté de la. Vous saurez tout sur Goscinny grâce à Catel. Et ces deux livres publiés aux éditions Grasset. Merci beaucoup, Catel, d'être venue en direct pour parler de cet ouvrage qui est disponible dans toutes les bonnes librairies.
1: Merci beaucoup, Emmanuel. Il sort en effet aujourd'hui.
0: Voilà, c'est chez Grasset, c'est 320 pages, c'est 24 euros. Vous savez tout. Merci à vous. À très bientôt. Salut.

0: Bonjour, chères auditrices et chers auditeurs. Nous vous souhaitons une rentrée pleine d'espoir et en confiance. Merci Rémi à la réalisation technique et à la coordination. Cette année, nous commémorons le 150e anniversaire de la mort de George Sand, 1804-1876, grande figure littéraire et culturelle du 19e siècle. Nous avions déjà débuté nos lectures à deux voix en compagnie de Valérie Thorin. Bonjour Valérie.
1: Bonjour Pascal et bonjour à tous.
0: C'était avec des extraits de la correspondance exceptionnelle entre George Sand et Gustave Flaubert pendant la Commune de Paris. Cette fois, ce sont des lettres échangées de 1872 à 1876. Elle a 68 ans, il a 51 ans. La France se relève tout juste de la défaite de 1870 et de la Commune. Le chef de l'État est Adolphe Thiers. Sa présidence va durer jusqu'en 1873 et c'est Mac Mahon qui lui succédera. C'est le début de la Troisième République, après la chute du Second Empire. Gustave Flaubert méprise Thiers et Mac Mahon totalement. Il admire George Sand, d'une tendresse tout amicale. Près de 844 lettres entre eux deux. D'après leur correspondance parue sous le titre « Tu aimes trop la littérature, elle te tuera », éditeur Le Passeur. C'est unique dans l'histoire de la littérature. Rassurez-vous, nous vous avons choisi qu'une vingtaine de lettres pour nos deux émissions. Échange épistolaire entre deux êtres qui écrivent avec sincérité et avec cœur, n'est-ce pas Valérie ?
1: Mais oui, et c'est ce que nous allons essayer d'interpréter pour vous. Je suis moins comédienne professionnelle que vous ne l'êtes, mais je vais faire mon possible. Et tout de suite, Nohant, 22 novembre 1872. Je ne pense pas aller à Paris avant février. Ma pièce est retardée par suite de la difficulté de trouver l'interprète principal. J'en suis aise, car quitter Nohant, mes occupations et les promenades si belles en ce temps-ci ne me souriaient point. Quel automne chaud et bienfaisant pour les vieux! Nous avons à 2 heures d'ici des bois absolument déserts, où, au lendemain de la pluie, il fait aussi sec que dans une chambre, et où il y a encore des fleurs pour moi et des insectes pour Maurice. Les petites filles courent comme des lapins dans des bruyères plus hautes qu'elles. Mon Dieu, que la vie est bonne quand tout ce qu'on aime est vivant et grouillant. Tu es mon seul point noir dans ma vie du cœur, parce que tu es triste et ne veux plus regarder le soleil. Quant à ceux dont je ne me soucie pas, je ne me soucie pas davantage des malices ou des bêtises qu'ils peuvent me faire ou se faire à eux-mêmes. Ils passeront comme passe la pluie. La chose éternelle, c'est le sentiment du beau dans un bon cœur. Tu as l'un et l'autre, sacredier. Tu n'as pas le droit de n'être pas heureux. Peut-être eût-il fallu que dans ta vie l'emboîtement du sentiment féminin dont tu dis avoir fait fi. Tu sais que le féminin ne vaut rien, mais peut-être, pour être heureux, faut-il avoir été malheureux. Je l'ai été, moi, et j'en sais long, mais j'oublie si bien. Enfin, triste ou gai, je t'aime, et je t'attends toujours, bien que tu ne me parles jamais de venir nous voir, et que tu en rejettes l'occasion avec empressement. On t'aime chez nous quand même. On n'est pas assez littéraire pour toi chez nous, je le sais, mais on aime et ça emploie la vie. Est-ce que Saint-Antoine est fini, que tu parles d'un ouvrage de grande envergure, ou si c'est le Saint-Antoine qui va déployer ses ailes sur l'univers entier? Il le peut. Le sujet est immense. Je t'embrasse, dirais-je encore, mon vieux troubadour, quand tu es résolu à tourner au vieux bénédictin. Alors moi, je reste troubadour, il n'y a pas à dire. George Sand. Je t'envoie 2 romans pour ta collection de moi. Tu n'es pas obligé de les lire en ce moment si tu es plongé dans le sérieux.
0: Fin novembre 1872. Ceci est pour la chère maman. Le facteur, tantôt 5 heures, m'a apporté vos 2 volumes. Je vais commencer Nanon, tout de suite, car j'en suis fort curieux. Et ne vous inquiétez plus de votre troubadour, qui devient un sot animal, franchement. Mais j'espère me remettre. J'ai passé plusieurs fois déjà par des périodes sombres, et j'en suis sorti, tout s'use, l'ennui comme le reste. Je m'étais mal expliqué. Je n'ai pas dit que je méprisais le sentiment féminin, mais que la femme, matériellement parlant, n'avait jamais été dans mes habitudes, ce qui est tout différent. J'ai aimé plus que personne. phrase présomptueuse qui signifie « tout comme un autre et peut-être même plus que le premier venu ». Toutes les tendresses me sont connues. Les orages du cœur m'ont versé leur pluie. Et puis, le hasard, la force des choses fait que la solitude s'est peu à peu agrandie autour de moi. Et maintenant, je suis seul, absolument seul. Je n'ai pas assez de rente pour prendre une femme à moi, ni même pour vivre à Paris pendant 6 mois de l'année. Il m'est donc impossible de changer d'existence. Comme j'envie votre fils, comme sa vie est douce, régulière et saine. Comment ? Je ne vous avais pas dit que Saint-Antoine était fini depuis le mois de juin dernier ? Ce que je rêve pour le moment est une chose plus considérable et qui aura la prétention d'être comique. Ce serait trop long à vous expliquer avec la plume, nous en causerons face à face. Adieu, cher bon maître adorable. À vous, avec ses meilleures tendresses, votre vieux Gustave Flaubert. Mardi soir, 11h. Cher maître, voilà une nuit et un jour que je passe avec vous. J'avais fini Nanon à 4h du matin et Francia à 3h de l'après-midi. Tout cela me danse encore dans la tête. Je vais tâcher de recueillir mes idées pour vous parler de ces deux excellents livres. Ils m'ont fait du bien. Merci donc, cher bon maître. Oui, ça a été comme une large bouffée d'air. Et après avoir été attendri, je me sens ranimé. Dans Nanon, j'ai d'abord été charmé par le style, par 1000 choses, simples et fortes, qui sont comprises dans la trame de l'œuvre et qui la constituent, telle que celle-ci. Comme la somme me parut énorme, la bête me sembla belle. Et puis, je n'ai plus fait attention à rien, j'étais empoigné, comme le plus vulgaire des lecteurs. Je ne crois pas cependant que le vulgaire puisse admirer autant que moi. Bref, c'est au mouton que l'enchantement a commencé. Quelle merveille que les 100 premières pages. La vie des moines, les premières relations d'Émilien et de Nanon, la peur que causent les brigands, comme tout cela est bien amené, enchaîné, entraînant, charmant. Quel être vous faites ! Quelle puissance ! Je vous donne sur les 2 joues 2 becots de nourrice. Et je passe à Francia. Autre style, non moins bon. Et d'abord, j'admire énormément votre Dodor. Voilà la première fois qu'on fait un gamin de Paris vrai. Il n'est ni trop généreux, ni trop crapule, ni trop vaudevilliste. Le dialogue avec sa sœur, quand il consent à ce qu'elle devienne une femme entretenue, est un joli tour de force. Votre madame de Thièvre, avec son cachemire qu'elle fait jouer sur ses grasses épaules, est-elle à ses restaurations ? Et l'oncle, qui veut souffler au neveu sa grisette ? Et Antoine, le bon gros ferblantier, si poli au théâtre ? Ce qui me frappe dans ce livre-là, c'est qu'il est très spirituel et très juste. On est en plein dans l'époque. Je vous remercie du fond du cœur pour cette double lecture. Elle m'a détendu. Tout n'est donc pas mort. Il y a encore du beau et du bon dans le monde. Vous m'édifiez et vous m'émerveillez. Voilà. Deux livres comme cela me semblent des événements plus importants que le mariage civil de Rochefort, par exemple. Mais je vais me remettre à rugir contre mon époque, ce qui devient souverainement idiot. J'aime mieux songer à vous et vous dire que je vous chéris et je vous embrasse, votre vieux Gustave Flaubert.
1: Nohant, 27 novembre 1872. Maurice est tout heureux et très fier de la lettre que tu lui as écrite. Il n'y a personne qui puisse lui faire autant de plaisir et dont l'encouragement compte plus pour lui. Je t'en remercie aussi, moi, car je pense comme lui. Comment tu as fini Saint-Antoine ? Eh bien, faut-il s'occuper de l'éditeur, puisque tu t'en occupes pas ? Tu ne peux pas garder cela en portefeuille. Tu ne veux pas de Lévy, mais il y en a d'autres. Dis-moi un mot et j'agirai comme pour moi. Tu me promets d'être guéri plus tard, mais en attendant, tu ne veux rien faire pour te secouer. Viens donc me lire Saint-Antoine et nous parlerons de la publication. Qu'est-ce que c'est que de venir de Croisset ici pour un homme ? Si tu ne veux pas venir quand nous sommes en gaieté, et en fait, viens pendant qu'il fait doux et que je suis seule. Toute la famille t'embrasse, ton vieux troubadour, Georges Sand. Nohant, 29 novembre 1872, tu me gâtes. Je n'osais pas t'envoyer ces romans qui étaient sous bande à ton adresse depuis 8 jours. Je craignais de te déranger d'un courant d'idées et de t'ennuyer. Tu as tout lâché pour lire, Maurice d'abord et puis moi. Nous aurions des remords si nous n'étions pas des égoïstes. Bien content d'avoir un lecteur qui en vaut 10 000. Nous écrivons sans préoccupation du public. Ce n'est peut-être pas mauvais, mais chez nous il y a excès. Aussi, un encouragement de toi nous rend le courage, qui ne nous quitte pas, mais qui est souvent un courage triste, tandis que tout nous le fait brillant et gai et sain à respirer. Donc, j'ai bien fait de ne pas jeter Nanon au feu comme j'étais prête à le faire quand Charles Edmond est venu me dire que c'était très bien et qu'il le voulait pour son journal. Je te remercie donc et je te rends tes bons baisers, pour Francia surtout, que Bulose n'a inséré qu'en rechignant et faute de mieux. Tu vois que je ne suis pas gâtée, mais je ne me fasse jamais de tout ça et je n'en parle pas. C'est comme cela et c'est tout simple. Du moment que la littérature est une marchandise, le vendeur qui l'exploite n'apprécie que le client qui achète. Et si le client déprécie l'objet, le vendeur déclare à l'auteur que sa marchandise ne plaît pas. La République des lettres n'est qu'une foire où on vend des livres. Ne pas faire de concessions à l'éditeur est notre seule vertu. Gardons-la et vivons en paix, même avec lui quand il rechigne. Et reconnaissons aussi que ce n'est pas lui le coupable. Il aurait du goût si le public en avait. Voilà mon sac vidé, et n'en parlons que pour aviser à Saint-Antoine. Tout en nous disant que les éditeurs seront bêtes. Lévy ne l'est pourtant pas, mais tu t'es fâché avec lui. Je voudrais parler de tout cela avec toi. Veux-tu venir ? Ou remettre à mon voyage à Paris ? Mais quand irai-je ? Je ne sais pas. Je crains un peu les bronchites de l'hiver et ne me déplace que quand il le faut absolument, par devoir d'État. Je ne crois pas qu'on joue Mademoiselle Lacantini. Les censeurs ont déclaré que c'était un chef-d'œuvre de la plus haute et de la plus saine moralité, mais qu'ils ne pouvaient pas prendre sur eux d'en autoriser la représentation. Il faut que cela aille plus haut, c'est-à-dire au ministre, qui renverra au général Ledmiro. C'est à mourir de rire. Mais je ne consens pas à tout cela et j'aime mieux qu'on se tienne tranquille jusqu'à nouvel ordre. Si le nouvel ordre est la monarchie cléricale, nous en verrons bien d'autres. Pour mon compte, ça m'est égal qu'on m'empêche, mais pour l'avenir de notre génération.
0: Mercredi 3 décembre 1872. Cher maître, je relève une phrase dans votre dernière lettre. C'est à propos de Lévy qui ne vous dit jamais rien de vos œuvres, et de Bulose qui les débine avec suavité. L'éditeur aurait du goût si le public en avait, ou si le public le forçait à en avoir. Mais c'est demander l'impossible. Seulement nous pouvons exiger que l'éditeur soit poli, et que pour mieux nous exploiter, il ne nous mente pas en face, impunément. Usons des idées littéraires, croyez-le bien, ainsi que messieurs les directeurs de théâtre. Les uns et les autres prétendent s'y connaître, et leur esthétique se mêlant à leur mercantilisme, ça fait un joli résultat. Les éditeurs n'ont jamais affaire qu'à des enfants. Ils en abusent. Voilà tout le mystère. Pourquoi publier ? Par l'abominable temps qui court. Est-ce pour gagner de l'argent ? Quelle dérision ! Comme si l'argent était la récompense du travail, et pouvait l'être. Cela sera. Et quand on aura détruit la spéculation, d'ici là, non ! Et puis comment mesurer le travail? Comment estimer l'effort? Reste donc la valeur commerciale de l'œuvre. Il faudrait pour cela supprimer tout l'intermédiaire entre le producteur et l'acheteur. Et quand même cette question en soi est insoluble. Car j'écris, je parle d'un auteur qui se respecte, non pour le lecteur d'aujourd'hui, mais pour tous les lecteurs qui pourront se présenter tant que la langue vivra. Ma marchandise ne peut donc être consommée maintenant car elle n'est pas faite exclusivement pour mes contemporains. Mon service reste donc indéfini et par conséquent impayable. Pourquoi donc publier ? Est-ce pour être compris, applaudi, mais vous-même, vous, grand Georges Sand, vous avouez votre solitude ? Y a-t-il maintenant, je ne dis pas de l'admiration ou de la sympathie, mais l'apparence d'un peu d'attention pour les œuvres d'art ? Quel est le critique qui lise le livre dont il a à rendre compte ? Dans 10 ans, on ne saura peut-être plus faire une paire de souliers, tant on devient effroyablement stupide. Tout cela est pour vous dire que jusqu'à des temps meilleurs, ou que je ne crois pas, je garde Saint-Antoine dans un bas d'armoire. Si je le fais paraître, j'aime mieux que ce soit en même temps qu'un autre livre, tout différent. J'en travaille un maintenant qui pourra lui faire pendant. Conclusion, le plus sage est de se tenir tranquille. Je me console en songeant que jeudi prochain, j'aurai 50 ans. Si vous ne devez pas venir à Paris au mois de février, j'irai vous voir à la fin janvier, avant de rentrer au parc Monceau. Je me le promets. Adieu, cher bon maître. Votre vieux troubadour vous embrasse.
1: Nohant, 8 décembre 1872. Eh bien, alors, si tu es dans l'idéal de la chose, si tu as un livre d'avenir dans la pensée, si tu accomplis une tâche de confiance et de conviction, plus de colère et plus de tristesse. Soyons logiques. Je suis arrivée, moi, à un état philosophique d'une sérénité très satisfaisante et je n'ai rien surfait en te disant que toutes les misères qu'on peut me faire ou toute l'indifférence qu'on peut me témoigner ne me touche réellement plus et ne m'empêche pas non seulement d'être heureux en dehors de la littérature, mais encore d'être littéraire avec plaisir et de travailler avec joie. Tu as été content de mes deux romans ? Je suis payée. Je crois qu'ils sont bien, et le silence qui a envahi ma vie, il faut dire que je l'ai cherché, est plein d'une bonne voix qui me parle et me suffit. Je n'ai pas monté aussi haut que toi dans mon ambition. Tu veux écrire pour tous les temps. Moi, je crois que dans 50 ans, je serai parfaitement oubliée et peut-être durement méconnue. C'est la loi des choses qui ne sont pas de premier ordre, et je ne me suis jamais crue de premier ordre. Mon idée a été plutôt d'agir sur mes contemporains, ne fût-ce que sur quelques-uns, et de leur faire partager mon idéal de douceur et de poésie. J'ai atteint ce but jusqu'à un certain point. J'ai fait du moins pour cela tout mon possible, je le fais encore, et ma récompense est d'en approcher toujours un peu plus. Voilà pour moi. Mais pour toi, le but est plus vaste, je le vois bien, et le succès plus lointain. Alors, tu devrais te mettre plus en accord avec toi-même, en étant encore plus calme et plus content que moi. Tes colères d'un moment sont bonnes. Elles sont le résultat d'un tempérament généreux. Et comme elles ne sont ni méchantes, ni haineuses, je les aime. Mais ta tristesse, tes semaines de spleen, je ne les comprends pas et je te les reproche. J'ai cru, je crois encore à trop d'isolement, à trop de détachement des liens de la vie. Tu as de puissantes raisons pour me répondre, si puissantes qu'elles devraient te donner la victoire. Fouille-toi et réponds-moi, ne fût-ce que pour dissiper les craintes que j'ai souvent sur ton compte. Je ne veux pas que tu te consumes. Tu as 50 ans, mon fils aussi, ou à peu près. Il est dans la force de l'âge, dans son meilleur développement. Toi de même, si tu ne chauffes pas trop le four aux idées. Pourquoi dis-tu souvent que tu voudrais être mort? Tu ne crois donc pas à ton œuvre? Tu te laisses donc influencer par ceci ou cela des choses présentes? C'est possible. Nous ne sommes pas des dieux et quelque chose en nous, quelque chose de faible et d'inconséquent, trouble parfois notre théodicée. Mais la victoire devient chaque jour plus facile quand on est sûr d'aimer la logique et la vérité. Elle arrive même à prévenir, à vaincre d'avance les sujets d'humeur, de dépit ou de découragement. Tout cela me paraît facile quand il s'agit de la gouverne de nous-mêmes. Les sujets de grande tristesse sont ailleurs, dans le spectacle de l'histoire qui se déroule autour de nous. Cette lutte éternelle de la barbarie contre la civilisation est d'une grande amertume pour ceux qui ont dépouillé l'élément barbare et qui se trouvent en avant de leur époque. Mais dans cette grande douleur, dans ces secrètes colères, il y a un grand stimulant qui justement nous relève en nous inspirant le besoin de réagir. Sans cela, je confesse que, pour mon compte, j'abandonnerai tout. J'ai eu assez de compliments dans ma vie du temps où l'on s'occupait de littérature. Je les ai toujours redoutés quand ils me venaient des inconnus. Ils me faisaient trop douter de moi. De l'argent, j'en ai gagné, de quoi me faire riche. Si je ne le suis pas, c'est que je n'ai pas tenu à l'être. J'ai assez de ce que Lévi fait pour moi, Lévi qui vaut mieux que tu ne dis. Ce que j'aimerais, ce serait de me livrer absolument à la botanique. Ce serait pour moi le paradis sur la terre. Mais il ne faut pas. Cela ne servirait qu'à moi, et si le chagrin est bon à quelque chose, c'est à nous défendre de l'égoïsme. Donc, il ne faut pas maudire, ni mépriser la vie. Il ne faut pas l'user volontairement. Tu es épris de la justice. Commence par être juste envers toi-même. Tu te dois de te conserver, de te développer. Écoute-moi, je t'aime tendrement, je pense à toi tous les jours et à tout propos. En travaillant, je pense à toi. J'ai conquis certains biens intellectuels que tu mérites mieux que moi et dont tu dois faire un plus long usage. Pense aussi que mon esprit est souvent près du tien et qu'il te veut une longue vie et une inspiration féconde en jouissance vraie. Tu promets de venir ces joies et fêtes pour mon cœur et dans la famille, ton vieux troubadour.
0: Janvier 1873, 4 rue Murillo, vendredi soir. Cher bon maître, je vous envoie pour vous et les vôtres tous les souhaits de bonne année. Imaginable. Mais je n'imagine rien, car il me semble que vous avez tout. Moi, me voilà revenu à Paris. Peu gai, mais j'ai bien fait de quitter Croisset. J'y ai un peu trop lu depuis 3 mois, et j'ai besoin de prendre l'air. Voilà 3 jours que je marche comme un facteur rural, et je recommence à dormir. Mon intention est toujours d'aller vous voir à la fin de ce mois, si toutefois vous ne devez pas venir à Paris de tout l'hiver. 1000 tendresses profondes de votre vieux Gustave Flaubert, qui vous chérit.
1: Nohant, 8 janvier 1873. Oui, oui, mon vieux, il faut venir me voir. Je ne pense pas aller à Paris avant la fin de l'hiver et on se voit si mal à Paris. Apporte-moi Saint-Antoine, je veux l'entendre. Je veux en vivre avec toi. Je veux t'embrasser de toute mon âme. Et Maurice aussi. Lina t'aime aussi et nos petites ne t'ont pas oublié. Je veux que tu vois comme mon Aurore est devenue intéressante et aimable. Je ne dirai de moi rien de nouveau. Je vis si peu en moi. Ce sera une bonne condition pour que tu me parles de ce qui m'intéresse davantage, c'est-à-dire de toi. Préviens-moi pour que je t'évite l'affreuse patache de Châteauroux à Nohant. Si tu pouvais amener Tourguenieff, nous en serions heureux et tu aurais le plus délicieux compagnon de voyage. As-tu lu « Père et enfant » ? Comme c'est bien ! Allons, je t'espère sérieusement cette fois et je crois que notre air te fera du bien. Il fait si beau ici. Ton vieux camarade qui t'aime, Georges Sand. Je t'embrasse 6 fois pour la bonne année.
0: 15 janvier 1873, mercredi soir. Cher maître, quand je serai guéri de ma grippe, j'irai vous voir. Mais actuellement, je souffre trop et je suis d'autre part hideux avec ma toux et mes mouchoirs de poche. J'ai communiqué votre invitation au bon Tourguenieff. Il a bien envie de me suivre, mais il a peur d'une rechute. Je continue à n'être pas folâtre. Les bêtises suscitées par la mort de Badaguet sont inimaginables. Autrefois, elle m'aurait fait rire, maintenant, tant de sottises m'indignent. Je suis devenu trop moral. J'ai perdu le sens du comique, et peut-être celui de la vérité. 1000 tendresses de votre vieux Gustave Flaubert qui vous embrasse.
1: Nohant, 18 janvier 1873. Faut pas être malade, faut pas être grognon, mon vieux chéri troubadour. Il faut tousser, moucher, guérir, dire que la France est folle, l'humanité est bête et que nous sommes des animaux mal finis. Et il faut s'aimer quand même, soi, son espèce, ses amis surtout. J'ai des heures bien tristes. Je regarde mes fleurs, ces 2 petites qui sourient toujours, leur mère charmante et mon sage piocheur de fils que la fin du monde trouverait chassant, cataloguant, faisant chaque jour sa tâche et gai quand même, comme Polichinelle aux heures rares où il se repose. Il me disait ce matin « Dis à Flaubert de venir, je me mettrai en récréation tout de suite, je lui jouerai les marionnettes, je le forcerai à rire ». La vie à plusieurs chasse la réflexion. Tu es trop seul. Dépêche-toi de venir te faire aimer chez nous. Georges Sand.
0: 3 février 1873, lundi soir. Cher maître, j'ai l'air de vous oublier et de ne pas vouloir faire le voyage de Nohant. Il n'en est rien. Mais depuis un mois, toutes les fois que je prends l'air, je suis réempoigné par la grippe, qui devient plus forte à chaque reprise. Je tousse abominablement et je salis des mouchoirs de poche innombrablement. Quand cela finira-t-il ? J'ai pris le parti de ne plus franchir mon seuil jusqu'à complète guérison. Je me fiche impudemment de messieurs les éditeurs. Je leur fais monter mon escalier plusieurs fois, sans leur donner de réponse définitive, bien décidé à ne traiter avec aucun, car j'en ai assez. Il se passera de longues années avant que je ne fatigue la presse. Je lis maintenant de la chimie, à laquelle je ne comprends goutte, et de la médecine, Raspail, sans compter le potager moderne de Gressan, et l'agriculture de Gasparin. À ce propos, Maurice serait bien gentil de recueillir pour moi ses souvenirs agronomiques, afin que je sache quelles sont les fautes qu'il a faites et par quel raisonnement il les a faites. De quels renseignements n'ai-je pas besoin pour le livre que j'entreprends ? Je suis venu à Paris cet hiver dans l'intention d'en recueillir. Mais mon si affreux rhume se prolonge. Mon séjour ici sera inutile. Vais-je devenir comme ce chanoine de Poitiers dont parle Montaigne et qui depuis 30 ans n'était pas sorti de sa chambre par l'incommodité de sa mélancolie et qui pourtant se portait fort bien, sauf un rhume qui lui était tombé sur l'estomac ? C'est vous dire que je vois fort peu de monde. D'ailleurs, qui fréquenter ? La guerre a creusé des abîmes. Il n'y a que le bon Tourgueniev qui me cause une satisfaction complète. Quel homme, quelle conversation, quel goût ! Je lui ai lu Saint-Antoine, il m'en a paru content, il m'a fait 2 remarques fort judicieuses. Je n'ai pu me procurer votre article sur Badinguet. Je compte le lire, chez vous. En fait de lecture, je viens d'avaler tout l'odieux Joseph de Maistre. Nous a-t-on assez scié le dos avec ce monsieur-là ? Et les socialistes modernes qui l'ont exalté, à commencer par les Saint-Simoniens, pour finir par Auguste Comte. La France est ivre d'autorité, quoi qu'on dit. Votre vieil ganache romantique et libérale vous embrasse tendrement. Gustave Flaubert.
1: Nohant, 15 mars 1873. Enfin, mon vieux troubadour, on peut t'espérer prochainement. J'étais inquiète de toi. J'en suis toujours inquiète, à vrai dire. Je ne suis pas contente de tes colères et de tes partis pris. Ça dure trop longtemps, et c'est en effet comme un état maladif, tu le reconnais toi-même. Oublie donc, ne sais-tu pas oublier ? Tu vis trop en toi-même, et tu arrives à tout rapporter à toi-même. Si tu étais un égoïste et un vaniteux, je me dirais que c'est un état normal, mais chez toi, si bon et si généreux, c'est une anomalie, un mal qu'il faut combattre. Sois sûr que la vie est mal arrangée, pénible, irritante pour tout le monde, mais ne méconnais pas les immenses compensations qu'il est ingrat d'oublier. Que tu te mettes en colère contre celui-ci ou celui-là, peu importe si cela te soulage, mais que tu restes furieux, indigné, des semaines, des mois, presque des années, c'est injuste et cruel pour ceux qui t'aiment et qui voudraient t'épargner tout souci et toute déception. Tu vois, je te gronde, mais en t'embrassant, je ne songerai qu'à la joie et à l'espérance de te voir refleurir. Nous t'attendons avec impatience et nous comptons bien sur Tourgueniev, que nous adorons aussi. J'ai beaucoup souffert, tous ces temps-ci, d'une série de fluxions très douloureuses. Ça ne m'a pas empêché de m'amuser à écrire des contes et à jouer avec mes fanfans. Elles sont si gentilles. Et mes grands-enfants sont si bons pour moi que je mourrais, je crois, en leur souriant. Qu'importe qu'on ait 100 000 ennemis si on est aimé de 2 ou 3 bons êtres. Ne m'aimes-tu pas aussi et ne me reprocherais-tu pas de compter cela pour rien ? Quand j'ai perdu Rolina, ne m'as-tu pas écrit d'aimer davantage ce qui me restait ? Viens, que je t'abîme de reproches car tu ne fais pas ce que tu me disais de faire. On t'attend. On prépare une mi-carême fantastique. Tâche d'en être. Le rire est un grand médecin. Nous te costumerons. On dit que tu as eu un si beau succès en pâtissier chez Pauline. Si tu vas mieux, sois sûr que c'est parce que tu t'es secoué et distrait. Paris, t'es bon, tu es trop seul là-bas dans ta jolie maison. Viens travailler chez nous, la belle affaire que de faire venir une caisse de livres. Annonce ton arrivée pour qu'on te fasse trouver une voiture à la gare de Châteauroux.

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0: Chers auditeurs de Fréquence Protestante, bonjour. Bonjour Thomas Morales.
1: Bonjour Aude.
0: Vous êtes un habitué du micro de Point de Suspension et nous sommes ravis de vous retrouver avec un nouveau livre, un peu différent de la veine des précédents, puisqu'il s'agit cette fois d'un roman, Les Tendresses de Zanzibar, paru aux éditions du Rocher. Alors ce roman, c'est un magnifique ode. Une magnifique, on dit, pardon, ode à l'amour. Alors, est-ce que vous pouvez nous raconter le point de départ, ce qui arrive au narrateur ?
1: Ah, le point de départ, c'est une histoire dramatique. Hein. C'est une histoire entre un homme et une femme. Dès le départ, dès les premières pages, hein, nous savons que la femme va disparaître. Et c'est un retour sur une vie amoureuse, sur 30 ans de vie amoureuse. Donc c'est à la fois un portrait de, j'espère un beau portrait de femme, d'un couple solide, voilà, un peu à contre-courant, à rebours, je dirais. Certains critiques ont parlé d'un couple un peu dissident, parce qu'il n'est pas tellement dans la modernité.
0: Oui.
1: Voilà, c'est ça le point de départ, vouloir écrire, pour moi l'auteur, de vouloir écrire une belle histoire d'amour avec très peu de choses, c'est-à-dire avec des contraintes littéraires, un court texte, peu de dialogue.
0: Au mode jeu.
1: En utilisant le jeu, évidemment.
0: Ouais. Pas de prénom.
1: Pas de prénom, oui. Il fallait que cette histoire d'amour se suffise à elle-même. Et pour qu'elle se suffise à elle-même, ça ne pouvait tenir que sur l'écriture. Donc il y a aussi, avant tout, quand même un exercice d'écriture.
0: Alors, c'est l'histoire, en fait, à la fois très universelle.
1: Oui,
0: du
1: bien
0: couple,
1: sûr.
0: Et très singulière. D'où le « il, elle ». C'est un homme, une femme.
1: Un homme, une femme. Oui, il n'y a rien de plus... Il n'y a pas eu des stratèges d'auteur pour inventer une histoire extrêmement compliquée. Je tenais à la simplicité biblique d'une histoire. Je ne sais pas que je me suis mis des contraintes pour l'écrire, mais je voulais absolument qu'on reste un peu à l'épure, voilà, à l'os. C'était la volonté de départ, comme je n'ai pas l'habitude vraiment d'écrire des romans. C'est mon premier roman, j'ai écrit avant des romans de genre. Donc pour se lancer, il fallait vraiment faire quelque chose de très différent. Voilà.
0: Et c'est très différent.
1: À mon sens, plutôt original, même si le sujet, il peut comme ça paraître relativement banal.
0: Alors, il est pas. Le point de départ, c'est quand même l'intrusion de la maladie dans le couple. Cette terre brûlée, c'est vous, je vous cite, qui envahit tous les recoins de l'existence. Mais en fait, c'est pas le sujet. Hein. Je dis tout de suite, on parle pas du tout de la maladie. Il y a très peu de lignes sur la perte et la maladie. En fait, c'est un roman qui est axé sur les moments heureux. Est-ce qu'on peut dire que c'est un roman de la gratitude?
1: Oui, on peut le dire comme ça, parce que effectivement, il fallait que ce soit un roman éclairant, voilà, rayonnant.
0: Oui, ça l'est.
1: Comme c'est
0: une le soleil de la Corse, il y a Rome.
1: Et malgré le sujet,
0: qui est la perte,
1: Donc c'est pour ça, que l'auteur ne s'appesantit pas sur les tracas médicaux, voilà.
0: Ouais.
1: Et d'abord. Parce que je pense que ça n'intéressait pas non plus le lecteur, ça a été évidemment fait. C'était pas là mon sujet. Je voulais faire sur un sujet dramatique, évidemment, faire quelque chose de lumineux et de beau. Parce que
0: Je dis de la gratitude. En fait, vous revenez sur tous ces moments heureux.
1: On revient. Oui. C'est pour ça que c'est un couple un peu, on va dire, hors norme. Le narrateur ne ressasse pas des événements tragiques. Il veut garder de cette histoire, cette pépite, ce trésor, et il va essayer de faire découvrir au lecteur, voilà, c'est quoi ? Qu'est-ce qu'il y a derrière un amour, on va dire, éternel ? On peut dire ces choses-là. Mmh. Et donc, c'est très, très compliqué pour un écrivain, parce qu'on aborde des sujets... très intime.
0: Parce que vous nous faites entrer dans l'intimité d'un couple.
1: Oui.
0: Donc forcément il y a un effet résonance, miroir.
1: Si on ne pouvait pas rester, c'est très compliqué, on ne pouvait pas rester à l'extérieur.
0: Ouais.
1: Ça
0: ne
1: pouvait pas être deux personnages avec des dialogues, avec une vie. Il fallait évidemment que ce soit sincère.
0: C'est sincère.
1: C'est une fiction, hein, mais

0: il faut se lancer dans cette écriture-là. Et par rapport à mes autres livres, il fallait oser, c'est bizarre, mais oser cette aventure-là littéraire, là, qui est une véritable aventure littéraire. Il y avait une sorte de pari aussi, oui, pour un auteur, parce qu'au fil d'une carrière littéraire, on essaye de faire évoluer parfois son style, mais voilà, les horizons, ouvrir d'autres horizons. Là, j'ai l'impression quand même de... J'ai choisi à la fois le plus simple et le plus difficile. C'est-à-dire, oui, comme il n'y avait pas une histoire, comme je le disais tout à l'heure, très compliquée, et de faire quelque chose de brillant avec peu de matière.
1: Alors, j'ai envie de vous poser une question que je n'avais pas préparée dans ma liste. Est-ce que c'est compliqué? C'est le roman de l'intime aussi. Oui. Donc, il y a un effet miroir avec vous. Est-ce que c'est compliqué de mettre en scène la femme qu'on aime ou malade, voire morte? Comme point de départ, c'est un peu bizarre.
0: Oui, c'était, mais ce point de départ-là n'était pas l'essentiel,
1: non,
0: pour moi.
1: Non, mais c'est quand même...
0: Effectivement, on démarrait, il fallait... Alors, parce que je pense qu'il fallait quand même une certaine dramaturgie.
1: Ouais, voilà.
0: Et donc, il y avait une technique, on va dire, d'écrivain, il fallait quand même imposer... Quand même,
1: mais ça aurait pu être une séparation.
0: Oui, oui.
1: Il y a d'autres types d'absence et de manque.
0: Bien sûr, la séparation...
1: Là, c'est plus radical.
0: C'est plus radical parce que ce couple, il est, comme je disais tout à l'heure, il se distingue.
1: Ah, on va y venir.
0: Voilà. Donc, ça ne pouvait pas être... Il fallait effectivement aller jusqu'au bout.
1: Tout est fort.
0: Et oui.
1: Il y a un petit peu d'Ariane et Solal.
0: Oui, c'est-à-dire on a poussé le curseur. Et c'était très compliqué parce que je savais en l'écrivant qu'en poussant ce curseur-là, j'étais sur le fil. Voilà, on est sur le fil avec ce genre de roman et c'était une nouvelle tentative pour moi parce que très vite on peut basculer dans quelque chose de soit de mièvre, soit de mélodramatique. C'est évidemment c'est pas ma façon d'écrire et j'avais pas du tout envie de faire ça. Soit quelque chose de trop sec, voilà, et donc il fallait que ce soit, je dis souvent c'est comme un jus pressé, il fallait qu'il soit, ce texte-là doit être gourmand sur un sujet triste, et voilà, donc j'étais...
1: Alors c'est un sujet triste de départ, comme je disais, mais c'est un texte joyeux, c'est un texte, moi je maintiens ce thème de gratitude, parce que c'est comme ça que je l'ai lu. Alors on va commencer par la rencontre, parce qu'on va réfléchir ensemble à qu'est-ce qui fait couple, en fait, à partir...
0: Oui,
1: parce que,
0: bien sûr.
1: Ça même, il y a plein de pistes, là, oui, que vous nous proposez. Oui. Ils viennent d'univers différents.
0: Oui, alors il y a une rencontre, ces deux, l'homme et la femme viennent de classes sociales, on va dire, différentes, si on veut, oui.
1: C'est vous parlez même... de pédigré, en voilà, parlant d'elle, quand même.
0: Ils viennent pas du même, totalement du même monde, mais...
1: C'est une altérité nécessaire, vous pensez, ou... Comment on dit en mathématiques?
0: Oui, mais... je pense, mais comme toujours, je pense, effectivement, ce ne sont pas du tout des contraires, mais ils viennent un peu d'horizons quand même un peu différents, et ils sont à la fois les deux en rupture, mais le mot rupture est pareil trop fort, mais ils
1: en quête.
0: Oui, et même à l'intérieur de leur milieu, ils sont un peu vagabonds, ils sont un peu à part, voilà.
1: Un pas de côté.
0: Et toujours, ils ont toujours, voilà, et ce sont deux individualités relativement fortes. C'est pas un roman où ils rejettent du tout leur milieu ou leur classe sociale, hein, où il y a une revanche sociale. C'est pas du tout, on n'est pas du tout.
1: En fait, ils s'ennuient un peu.
0: Oui. Ils n'ont pas trouvé peut-être de motifs suffisamment forts dans la vie pour exister. Pourtant, ils s'engagent.
1: Donc, vous sous-entendez que l'amour est un motif suffisant.
0: Oui. Là, c'est oui, évidemment, il n'y a pas d'autres motifs. À mon sens, il n'y a pas d'autres motifs.
1: Soyez...
0: Pour moi, oui, il n'y a pas d'autres motifs. Le reste est accessoire et totalement futile.
1: Alors, qu'est-ce qui se passe dans cette cristallisation amoureuse? L'autre, c'est le rêve qui vous... Tout à coup, cette touche de rêve, c'est l'émotion, c'est
0: oui,
1: pas très bien ce qui vous émeut.
0: Oui,
1: qu'est-ce qui se passe,
0: y a une
1: fait,
0: sorte,
1: dans
0: entre
1: rencontre.
0: Cette rencontre-là, il y a une concordance... immédiate, voilà. Alors, il n'est pas une question de coup de foudre ou d'alchimie, mais il n'empêche que ces deux personnes-là se sont trouvées, voilà.
1: Ouais.
0: Trouvées dans un endroit, là, je l'ai posé dans une entreprise, hein. Les deux, vous avez raison, s'ennuient un peu dans cette entreprise. Et voilà, ils vont commencer à discuter et immédiatement, ils vont prendre un plaisir fou à être ensemble, voilà, à

0: échanger ensemble et très vite aussi à envisager une vie de couple sans les autres. Alors je dis bien pas contre les autres.
1: Mais vous avez des phrases très fortes pour la décrire. En fait, c'est un personnage de rêve aussi. Elle est presque...
0: Oui, mais...
1: On la voit danser, est presque un petit peu au-dessus de la terre.
0: Il est touché. Mon personnage masculin est littéralement foudroyé. Bien sûr, il est touché. Mais je crois que la réciproque est vraie aussi. Mais il est quand même bouleversé, il est secoué. Parce que c'est aussi pour lui une rupture avec ses précédentes, on va dire, relations amoureuses. C'est un autre, voyage.
1: Vous parlez aussi des caractères qui se frottent. Nos caractères, je vous cite, devaient s'apprivoiser et non pas se dompter afin d'établir une relation à flottaison stable. J'aime beaucoup cette phrase.
0: Oui, c'est vrai. Alors, ils ont deux caractères. Mon personnage masculin a un caractère plus flou, qui, à mon avis, est assez conforme au caractère des hommes en général, moins ancré, plus nonchalant. Et le caractère de mon héroïne est évidemment très fort. Très fort. On pourrait dire, c'est une femme forte, comme on disait.
1: Battante.
0: Oui, c'est une battante qui suit son cap. Et lui, il est aussi séduit par ça. Il est séduit. Lui, il louvoie. Il passe sa vie à louvoyer, à esquiver. Il est dans le monde, mais un pied dedans, un pied à l'extérieur. Et il est quand même ébahi par cette fille-là, parce qu'au début de l'histoire, c'est une jeune femme. Cette jeune femme-là qui est vraiment une fonceuse. Ce qui n'a peur quasiment de rien, ni de ses mots, ni des actes. Or que lui, il est en second rideau.
1: Alors, c'est aussi parce qu'il est le narrateur, peut-être. On le disait tout à l'heure, c'est une histoire d'amour très rare aujourd'hui, voire même audacieuse, puisque c'est un amour au long cours de 30 ans.
0: 30 ans, oui, c'est ça.
1: Alors, il y a plusieurs aspects. Qu'est-ce qui se passe ? Est-ce que vous estimez qu'on se fait à deux ? Est-ce que l'amour, 30 ans d'amour, a changé le narrateur ?
0: Oui, il a...
1: Et est-ce que c'est l'amour, cette confrontation avec l'autre, elle ?
0: Oui. De toute façon, lui, c'est un personnage masculin, comme je le disais tout à l'heure, qui n'est pas totalement fini. C'est un adulte, évidemment, mais cette rencontre-là va le façonner. Donc évidemment, il va se construire dans le regard de l'autre, et c'est vrai aussi pour mon héroïne. Alors c'est vrai que on a l'habitude de lire une littérature qui est conflictuelle ou victimaire, on va dire.
1: Ou fulgurante.
0: Où sur la durée, effectivement, la rencontre entre un homme et une femme peut tourner relativement court. Et eux, je crois qu'ils ont la préscience d'esprit que dès le départ... C'est ça aussi. Et donc, il y a une part d'inexplicable. Dès le départ, ils savent qu'ils s'engagent, mais que ce sera sur du long cours.
1: Alors, je préviens tout de suite nos auditeurs, il n'y a pas de scène de mariage avec des robes blanches et tout.
0: Non, il n'y a rien de tout ça.
1: Pas de grand serment. Ça se fait de soi-même.
0: Oui.
1: Il y a une évidence.
0: Oui, c'est évident, c'est vrai, c'est ça. C'est quelque chose qui est évident. Et donc, cette évidence, elle est difficile à partager même, parce qu'ils viennent de deux milieux différents, ils ont des amis différents, et très vite, ils vont marcher ensemble dans une direction, dans une même direction, sans s'occuper du reste du monde.
1: Alors justement, la singularité de ce couple, c'est qu'il se suffit. Il n'a aucun besoin des autres. Alors là, c'est un point étonnant. Ouais. Je me suis demandé si vous n'étiez pas un petit peu misanthrope en vous lisant.
0: Non, je crois que... alors j'ai essayé de... je dis, ils se suffisent, mais ils ne vivent pas contre la société. C'est-à-dire...
1: ils sont trop bien ensemble.
0: Ils n'y imposent pas. En plus, ils n'ont pas du tout la volonté d'imposer un schéma particulier de vie. C'est un couple qui, sur une longue durée, qui n'a pas d'enfants. Donc, il y a un couple particulier aussi. Mais ce n'est pas... ne pas avoir d'enfants, ce n'est pas quelque chose qu'ils revendiquent. Ce n'est pas du tout un couple militant. Ils se sont trouvés. Ils savent qu'ils vont vivre un long chemin ensemble. Ils vont à la fois se construire. C'est pas un couple. Ils vont rien déconstruire. Ils vont construire au fur et à mesure.
1: Vous y allez fort quand même parce que on sent une revendication. C'est pas un couple bannière qui va faire des manifestations.
0: Non,
1: c'est sûr.
0: Non.
1: Mais vous revendiquez, je vous cite, la dissidence poétique, la sécession volontaire, la scission du groupe, et vous écrivez. Nous nous sommes écartés des vivants avec le bonheur de mariner ensemble.
0: C'est vrai, c'est vrai. Mais bon, vous savez, il n'y a pas évidemment le versant militant, mais ils ont très tôt compris que leur intimité, leur bonheur se vivrait à deux. Pas dans l'ombre, hein, mais quand même dans la pénombre. Ils veulent garder, parce qu'ils sont persuadés que ce qui fait la beauté de ce couple-là,
1: de leur couple,
0: ce trésor-là, il faut malgré tout le protéger.
1: Pourquoi ? Parce que les autres seraient un danger, parce qu'il y aurait des tentations.
0: Non, pas du tout. C'est pas du tout une question de tentation. Non, parce qu'ils sont assez sûrs. Là, on est dans un cas où ils sont assez sûrs, sûrs de leurs sentiments.
1: De pas perdre de temps.
0: Oui. Ils n'ont pas de temps à perdre pour les autres. Voilà. Parce que, vous avez raison, ils se suffisent.
1: C'est presque un couple gémellaire.
0: Voilà, ils se suffisent à eux-mêmes et ils n'aiment pas trop le regard des autres sur leur couple. Et ça leur arrive forcément. Ah. Voilà. Ils n'aiment pas tellement.
1: Parce qu'il y a eu des jalousies. Vous racontez d'ailleurs le seul prénom qui apparaît dans votre roman. Ouais. C'est le prénom de Paul S. Alors, qui est Paul S?
0: Oui, il y a des jalousies, parce qu'effectivement, d'avoir choisi cette voie dissidente, hein, de s'être un petit peu coupé, ça laisse des amitiés qui étaient fortes, et souvent les amitiés de jeunesse, ça les laisse sur le bas-côté. Quand ils se sont rencontrés, cet homme et cette femme, ils ont continué évidemment à conserver quelques amitiés, mais ils ont ouvert une page blanche, voilà. Et ils ne se sont pas encombrés, bizarrement, alors que les deux sont des nostalgiques, ils ont beaucoup de souvenirs, ils ne se sont pas encombrés de souvenirs des autres. Je pense qu'ils imaginaient que ça pouvait lester un peu leur couple. Il fallait se lancer. Ils prenaient le bateau ensemble, la haute mer.
1: Mais parce qu'ils sont trop bien ensemble.
0: Oui.
1: Ils sont très bien ensemble. C'est un couple gémellaire, comme je disais. Mmh. C'est presque un couple fusionnel. Oui. En fait, je reviens à mon Ariane et Solal, parce que c'est mon couple emblématique. Enfin, on ne va pas jusqu'au bout, justement. Mais, donc, ça veut dire que c'est possible, en fait, cet amour fusionnel.
0: Ah oui, c'est possible. Alors, ils ont aussi conscience qu'ils sont malgré tout chanceux, parce qu'ils ne sont pas innocents. Ils savent bien qu'une partie des couples s'effrite, voilà, hein, qu'il y a le délitement du désir, tout ça.
1: En fait, quand je vous écoute, je me dis, en fait, ils ont la notion d'écrire leur propre histoire d'amour qu'ils veulent belle.
0: Oui, ils ont
1: la... Ils l'écrivent.
0: Oui, ils écrivent et donc...
1: Ils sont volontaires dans leur histoire. Acteurs, pleinement acteurs.
0: Ah oui. Ils ont la chance qu'à 25 ans, hein, c'est à cet âge-là où ils se rencontrent, ils sont assez décidés, tous les deux. Ils sont décidés à faire un long chemin ensemble et de pas du tout... de pas du tout se laisser envahir, parce qu'il y a ça aussi. Il y a quand même les autres, c'est aussi une invasion. Voilà, bien sûr,
1: oui, bien sûr. Excusez-moi, je peux pas m'empêcher de sourire un peu. C'est pas très politiquement correct aujourd'hui.
0: Oui, je sais bien,
1: Ni jamais d'ailleurs. Alors, revenons. Alors, qu'est-ce qui fait que ce couple est si bien dans sa bulle ? Il y a l'imaginaire partagé.
0: Oui,
1: très important.
0: Bien sûr, ils ont un fond, un fond culturel commun, ils s'apportent un fond culturel commun. Les deux n'ont pas totalement le même prisme culturel, mais ils alimentent. Voilà. Chacun a sa propre nostalgie. Les deux nostalgies fonctionnent bien ensemble. Donc effectivement, ils parlent la même langue. Hein, voilà, ils parlent la même langue. Je dirais pas parce que c'est pas le sujet, mais ils partagent les mêmes valeurs d'une certaine façon.
1: Ils aiment les mêmes choses.
0: Oui.
1: Alors vous parlez de musique. Beaucoup d'acteurs de cinéma, le monde imaginaire qui passe par le cinéma.
0: Oui, ils sont perclus totalement de ça. Donc, alors ça peut être la musique, ça peut être la variété française, la variété italienne, évidemment.
1: D'où le titre.
0: Le cinéma et la littérature. Et vous avez raison, ils l'écrivent, leur histoire. Donc, ils sont aussi en partie dans l'imaginaire et dans la fiction, voilà. Fiction et réalité.
1: Ils sont deux personnages, ils se suffisent, ils sont chacun le personnage de l'autre.
0: Ouais, et chacun apprend évidemment dans des domaines où l'homme est complètement inculte, l'héroïne va le Valard va le révéler, et vice-versa.
1: Et puis, il y a des passions communes qui se découvrent, comme le peintre Jean-Pierre Valard.
0: Voilà, oui, ils ont des coups de cœur à chaque fois, comme un chat... Et des coups de cœur...
1: Qui sont les mêmes,
0: voilà. Je voulais ça, voilà.
1: Alors, il y a les lieux, très importants pour un couple. Les lieux, Paris,
0: oui.
1: Déambulation dans Paris.
0: Il y a beaucoup,
1: Corse.
0: La Corse, on parle Morvan, on évoque un petit peu...
1: Restaurants à Naples.
0: Voilà, essentiellement, on va dire, c'est parisien, voilà. Donc, il y a un esprit de brasserie parisienne et de déambulation. Voilà, il y a une déambulation estivale sur un Vespa au contact de la ville l'été.
1: Il y a des rites aussi. Et vous défendez le thème des rites dans un couple. Vous dites qu'on ne s'ennuie pas avec les rites.
0: Ah oui, ils sont...
1: Vous dites même les vieux couples qui s'aiment encore ont leur routine propre, leur code interne, leurs engrenages intangibles. Ils répondent à une nomenclature babylonienne.
0: Oui, c'est vrai. Et les couples, moi j'aime beaucoup observer, je passe ma vie dans les restaurants et
1: j'adore ces pages.
0: Ouais. Et les vieux couples, on en rencontre souvent des vieux couples, ils ont leur habitude. Mmh. Voilà, des habitudes, je sais pas, tous les dimanches ils vont aller dans telle brasserie parisienne. On pourrait trouver ça ennuyeux.
1: À la même place
0: ou folklorique, et je ne crois pas, justement, je crois que ça c'est très fort, c'est une terre très forte, voilà. On sédimente les sentiments là-dessus. Il faut avoir les mêmes bornes, voilà. Sinon c'est plus compliqué, voilà. Compliqué sur le long terme, voilà.
1: Alors, est-ce que c'est facile de former un couple avec un écrivain?
0: Je dirais que oui. Oui, c'est assez. L'écrivain a des doutes.
1: Beaucoup de doutes.
0: Il a beaucoup de doutes. Alors, si on veut. Il peut être à la limite de la neurasthénie. C'est-à-dire qu'il a des doutes de création, de créateur. L'écrivain qui se respecte, il veut faire quelque chose de beau, d'honorable, d'élevé, et donc il a une exigence propre. Et puis après, il y a aussi l'écrivain dans la société telle qu'elle est aujourd'hui. Il y a aussi des difficultés matérielles. Donc,
1: je parlais plus du côté psychologique, le côté obsessionnel, pas narcissique, mais un petit peu. Dans son monde.
0: Bien sûr.
1: C'est pas si simple de faire couple avec un écrivain.
0: Oui, bien sûr.
1: Peut-être avec un peintre non plus, avec quelqu'un qui crée.
0: Bien sûr, la création, elle accapare beaucoup. Elle prend du temps disponible, elle le mange.
1: Les hauts, les bas, les très hauts.
0: Oui. Alors moi, je suis un écrivain qui essaye d'avoir d'une humeur égale. Mm-hmm. Voilà. Mais quand on est, disons-le franchement, quand on est en phase d'écriture, je l'ai dit ici, je crois, il y a quelque temps à votre micro, il y a quelque chose de l'ordre de la performance. Voilà. Et je compare souvent l'écrivain avec un sportif de haut niveau. Quand on attaque un nouveau texte, évidemment, il faut que tout notre esprit et notre corps soient mobilisés. Donc, pour la personne qui partage notre vie, ça peut être un peu déstabilisant. Voilà, il faut s'habituer à ce que, quand on tape dans la matière, comme un sculpteur tape dans la pierre, un écrivain c'est pareil, on part d'une page blanche. Donc il faut aligner des phrases, il faut trouver le rythme qui nous convient. C'est ça le plus difficile, parce que d'aligner des phrases quand on a un peu de métier, c'est possible, mais d'harmoniser, d'harmoniser sur 20, 30, 40, 100, 200 pages, c'est ça le plus difficile. C'est aussi pour ça que j'ai longtemps refusé l'obstacle du roman.
1: Alors justement, je voudrais, on n'a plus beaucoup de temps, mais c'est très pertinent ce qu'elle vous dit, l'héroïne du roman. Elle dit à son mari écrivain ou à son homme écrivain, elle considérait, je vous cite, mon incapacité à écrire des romans comme la résultante d'un orgueil déplacé. Tu devrais consulter, cette peur des personnages n'est-elle pas une détestation du genre humain? Ou plutôt ta peur de ne pas trouver un fil logique entre les hommes. Ça, c'est assez profond.
0: C'est vrai. Alors là, évidemment, l'auteur y met du sien. Effectivement, j'ai longtemps refusé le roman parce que je trouvais que dans le roman, Alors j'ai esquivé hein, avec ce livre-là. Dans le roman, il y avait des lenteurs et des longueurs. Mmh. Et c'est pour ça que je ne me considère pas comme un romancier, parce que je déteste tous ces temps morts. Et je suis critique littéraire, donc je sais aussi que ces temps morts font parfois une œuvre, mais...
1: Elle crée le rythme.
0: Elle crée, mais je suis un écrivain peut-être de la fulgurance, et donc plutôt un styliste, et tous ces temps morts me dépriment. Je ne peux pas rentrer dans des temps morts ou dans le temps long. Voilà. Je suis obligé de malaxer ma phrase pour qu'elle réponde immédiatement à mes envies ou à ce que je crois qui est vraiment beau. Donc j'ai eu du mal, donc c'est pour ça que je démarre une carrière à 50 ans de romancier, mais avec un court roman.
1: Alors, moi je voudrais, il ne reste plus beaucoup de temps, je voudrais juste finir sur quand même ce couple de 30 ans et sur un passage que j'ai beaucoup aimé de vous sur les corps. Donc c'est page 20, j'espère que je ne vais pas vous faire trop souffrir en vous lisant. Ces peaux qui se connaissent depuis si longtemps, 30 ans, peut-être plus, n'ont aucune lassitude à se rencontrer chaque jour, aucun dégoût, aucune répulsion à copier des gestes jamais vraiment identiques. Elles s'accordent, comme ces musiciens d'orchestre de chambre qui n'ont pas joué depuis une saison et retrouvent leur réflexe à la première respiration. Voilà, je trouve que c'est un très, très joli passage. Merci Thomas Morales d'être venu nous parler de votre très poétique roman d'amour, Les tendresses de Zanzibar. Chers auditeurs de Fréquence Protestante, je vous dis au revoir et je vous donne rendez-vous au prochain point de suspension.

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0: Chers amis auditeurs, bonjour, bienvenue dans ce magazine. Nous sommes à peine à l'automne 2026. La rentrée a eu lieu, celle des écoliers, collégiens et lycéens, celle des enseignants, celle de tous les travailleurs et bien sûr celle des politiques. Et l'on ne parle que d'une chose, les élections de 2027. Dans cette émission de magazine d'ici avril 2027, je vais essayer de parler de ce choix à faire l'année prochaine, mais pas des nombreux candidats annoncés ou potentiels, et des jeux politiques et des sondages. Nous allons essayer de parler des grands défis auxquels la France est confrontée, la dette, le budget, la fiscalité, la refonte du modèle social, la démographie, la place de l'État, la réindustrialisation ou encore les factures au sein de la population, que ce soit l'habitat, les croyances, riches ou pauvres, jeunes ou vieux, etc. Mais par où commencer ? Eh bien, quand j'ai vu que paraissait chez Robert Laffont un ouvrage intitulé « Nous, les Français », je me suis dit « Mais oui, c'est bien sûr, commençons par les Français ». Qui sont-ils donc, ces 68 ou 69 millions ? Quels sont leurs comportements, leurs craintes, leurs manies ? Et j'ai le plaisir de recevoir deux des auteurs de ce livre, « Nous, les plans français », donc paru aux éditions Robert Laffont, Laureline Dupont, bonjour.
1: Bonjour.
0: Et Gérald Andrieux, bonjour.
2: Bonjour.
0: Alors, vous êtes tous les deux journalistes. Gérald, vous êtes journaliste indépendant. Vous avez travaillé pour des grands titres comme Marianne. Laureline, vous êtes rédactrice en chef adjointe au magazine L'Express. Et Gérald, je crois que vous avez coordonné le livre. Il y a 8 auteurs différents, dont 5 sont journalistes, un graphiste, parce que c'est un livre abondamment illustré. Et puis alors, 2 personnes qui montrent un peu la tendance vers laquelle va le livre. Un spécialiste du marketing et des tendances, Raphaël Lorca, et un data analyst. Je crois que je ne sais pas trop ce que c'est, un spécialiste statisticien.
2: Exactement, c'est quelqu'un qui est capable de traiter en masse de la donnée, puisque aujourd'hui tout est cartographié, tout est recensé, et il peut traiter des milliers et des millions de données pour nous donner à voir le comportement des Français à travers des actes quotidiens, des gestes quotidiens.
0: Alors ma première question sera à tous les deux, comment est née l'idée du livre et comment les 8 qui ont collaboré ensemble se sont retrouvés.
2: Alors, c'est ma faute.
0: très grande faute.
2: Ça commence par une intuition et la volonté d'offrir un livre pour expliquer qui sont les Français à la veille de cette présidentielle, comme vous l'avez expliqué, mais un livre qui ne serait pas intimidant. J'ai été journaliste politique par le passé, j'ai écrit des ouvrages prise de tête, disons-le comme ça, et je voulais que des gens puissent rentrer dans une librairie et oser acheter ce livre, puisque vous l'avez dit, il est très illustré, il est très ludique, et il se propose d'expliquer la psyché politique profonde des Français à travers, effectivement, parfois nos hobbies, parfois une activité sportive ou culturelle, ce que l'on mange, la maison que l'on habite, le chien que l'on possède, etc. Et pour cela, j'ai cherché les auteurs appropriés. Parfois, ils étaient des amis, parfois, je ne les connaissais pas. C'est par la lecture de leurs travaux que je me suis intéressé à eux. Et très gentiment, ils m'ont tous dit oui. Étrangement même.
0: Et alors, on se dit justement dans ces comportements, il y a des sondages surtout maintenant, on sait. Mais est-ce qu'on sait les gens qui aiment qui préfèrent les chats aux chiens, ils votent plutôt pour qui ? Est-ce qu'ils ont on pourrait faire sur chacun des thèmes que vous abordez, que ce soit dans la culture, le sport, par exemple entre le football et le rugby, est-ce qu'il y a une différence de vote ? On pourrait se dire à chaque fois que les politiques, ils peuvent aller vous voir pour se dire « Mais où est-ce que je vais trouver mon électorat ?»
1: Oui, il y avait l'idée aussi dans ce livre de, à l'aube de cette campagne présidentielle, entrer dans la campagne, non pas par les candidats, mais effectivement en faisant un détour par les gens, par nous, les Français. Alors, ce qu'on espère offrir aux politiques qui se lancent, c'est une espèce de radiographie, de panorama de la France Gérald le dit très bien dans son introduction, en regardant le minuscule qui éclaire le majuscule. C'était vraiment aussi ce qui nous a guidés dans la réalisation de cet ouvrage. Alors maintenant, on va pas, évidemment, dans nos chapitres, on n'explique pas que tel comportement, telle manie est la preuve d'un vote de gauche ou de droite. Néanmoins, ça nous a permis à nous aussi, en tant qu'auteurs, journalistes, d'invalider des intuitions qu'on avait, justement, de comportements électoraux. On a découvert que, par exemple, il y a un grand chapitre sur le bénévolat, découvert que la solidarité était en fait un ressort fort des électeurs du Rassemblement national, ce qui n'est pas forcément une évidence dans certains esprits. Donc, disons que les politiques trouveront dans cet ouvrage, je pense, des éclairages sur les comportements de leurs électeurs et sur leurs envies, leurs passions pour demain, et donc une aide pour nous proposer une vision du monde, puisque c'est quand même le propre du politique de proposer une vision du monde.
0: Et d'où d'ailleurs ce « nous », parce que nous, les Français, à l'heure où l'on parle beaucoup des fractures françaises, c'était le titre d'un livre de Jérôme Fourquet, ce « nous », c'est un « nous » rassembleur. Vous dites dans votre introduction, Gérald Andrieux, que c'est peut-être une multitude de « nous ».
2: Mais c'est complètement une multitude de nous. En ce moment, j'utilise beaucoup l'idée qu'au-dessus de la France flottent des nuages de nous. La question qui se pose, et qui se posait à nous au moment où on s'est lancé dans ce travail, c'était d'essayer de cartographier ces différents nous. Mais on s'est rendu compte au fil de l'écriture du livre qu'en fait, les Français vivent séparés, mais dans la même journée peuvent se rassembler avec des gens qui sont très différents. Parfois sur des critères économiques et sociaux, parfois sur des questions culturelles, identitaires ou religieuses, et parfois selon d'autres ressorts, d'autres loyautés, d'autres intérêts. Et en fait, il y a une multitude de nous que nous traversons tous, plus ou moins, au fil de notre journée, du matin jusqu'au soir, on va passer d'un nous à un autre. Et l'idée de ce livre, c'est de cartographier ces nous.
0: Voilà. Mais est-ce que le nous, ces multitudes de nous, forment quand même un nous, les Français? Est-ce qu'il y a solidarité? Je n'emploierai pas le mot d'identité qui est trop galvaudé. Est-ce qu'il y a finalement un lien qui fait que chacun se sent français ?
1: Il y a au moins un désir de collectif. Et c'est ça qui est rassurant, je trouve, dans cet ouvrage, sans être naïf, évidemment. Mais c'est que même si on appartient à des nous différents et que ces nous varient, effectivement, au moment de la journée, de notre semaine, etc., on a tous envie d'appartenir à un collectif.
2: Et encore cet été, on l'a vu, il y a eu plusieurs épisodes, quand on voit la foule sur le bord du trajet du Tour de France, quand on voit que les gens se sont rassemblés pour assister à l'éclipse solaire, quand on voit l'engouement qu'il y a eu derrière cette équipe de France à la Coupe du Monde, vous me direz, mais tout ça est anecdotique. Je crois que ça veut quand même dire, comme vient de l'expliquer Laureline, qu'il y a un désir de collectif. Après, la question qui se pose aux politiques, c'est est-ce qu'ils ont envie de répondre à ce désir de collectif? Mon analyse, c'est que désormais, ils parlent à un pays qu'ils veulent fractionner. Ils envisagent les électeurs comme des petites clientèle, des petites communautés, des petits groupes qu'il faudrait séduire, parce qu'ils ont été, il faut bien le dire, pourris par le marketing politique.
0: Alors on sait, on entend souvent dire que les politiques sont finalement le groupe le moins aimé des Français, avec les journalistes d'ailleurs.
2: Tout à fait, ouais. Et peut-être à raison.
1: N'oublions pas.
0: Et c'est peut-être finalement un tout. Vous commencez quand même la première partie, le premier chapitre de ce livre, c'est sur la politique, parce que c'est incontournable. Et le premier article, vous commencez par quelque chose d'assez intéressant, le succès des livres politiques. On a l'impression quand même que c'est plutôt les romans policiers qui ont du succès en France.
2: Oui. En l'occurrence, plus que le succès des livres politiques, on a essayé de voir quels étaient les livres politiques qui se vendaient. Et en fait, le succès est très inégal, si vous m'autorisez. Oui. Et en fait, on voit bien que les livres de la Maison Fayard explosent, qui sont des livres plutôt d'orientation de droite ou d'extrême droite. Mais ils écrasent le marché du livre politique de façon considérable. Derrière, arrivent en deuxième position, dans des proportions moindres, les livres qui, en fait, explorent LFI, mais pour critiquer les positions...
0: La Meute.
2: Comme La Meute, exactement, qui est un carton d'édition d'édition. Et donc, ça montre bien que quand la gauche devient un succès d'édition, c'est pour être critiqué. Du coup, derrière, on regarde les ventes des responsables de gauche, et alors là, c'est cataclysmique, et les ventes de livres de ministres issus de la Macronie, c'est groupusculaire, clairement. Donc, c'est une façon aussi de rentrer dans cette campagne présidentielle en disant que le livre politique est une forme de passage obligatoire pour se lancer dans une campagne, parce qu'on est une nation littéraire. Donc, on a pris les choses au sérieux, on a regardé les ventes, et si les ventes de livres politiques devaient prédire les résultats de la présidentielle, ça serait un raz-de-marée pour les candidats estampillés Fayard, s'il fallait le résumer ainsi.
0: Mais est-ce que vous sentirez, parce que le danger quand vous avez fait ce livre, c'est peut-être toujours de tirer et d'extrapoler à partir de chiffres, de données, de nouveautés. Est-ce que à chaque fois vous tirez les mêmes conclusions tous?
1: Je crois qu'on a quand même fait très attention à être dans la nuance, dans la modération, et à ne pas tirer de conclusions un peu à l'emporte-pièce de nos analyses et de nos observations. Enfin, Gérald, tu me contrediras.
2: En tout cas, j'ai veillé à ça.
1: Il a veillé à ça, effectivement. C'est pour ça que je vous disais tout à l'heure que parfois, on a été surpris nous-mêmes par ce qu'on a découvert. Et il fallait qu'on accepte aussi d'être surpris et que nos observations n'aillent pas dans le sens de ce qu'on avait imaginé avant. Et je crois qu'on on a plutôt tous accepté cet exercice.
2: Je prends un exemple tout bête pour illustrer ce que vient de dire Laureline. Raphaël Liorca a exploré le réseau Voisins Vigilants. Vous savez, oui. Sorte de Waze de la sécurité. Vous avez des tas de villages, villes moyennes, grandes villes.
0: Je crois qu'il dit qu'il y a 7 millions de Français qui font partie de...
2: J'ai plus les chiffres exactement en tête. Je crois qu'il y a 1 million de personnes inscrites sur la plateforme, mais ça concerne potentiellement 10 millions de Français, il me semble. Mais peut-être que je me trompe dans ce dernier chiffre. Ce qui est intéressant, c'est que, par exemple, il a relevé les motifs des alertes enregistrées par le réseau Voisins Vigilants, et les cambriolages arrivent en 4e position. Et en fait, en 1ère, 2ème et 3ème position, c'est plutôt pour dire que quelqu'un s'est perdu, quelqu'un qui souffrirait d'Alzheimer, un dépôt d'ordures sauvages. Oui. Donc, en fait, il y voit pas simplement, comme on pourrait le croire de prime abord, comme l'instauration d'une milice sous couvert de numérique en France. Et en fait, c'est une sorte de façon de retisser du lien social. C'est pour ça qu'on vous dit qu'il y a un désir de collectif, mais qu'on ne veut pas être naïf, parce que dans ce livre, on a quand même exploré le côté « la France a peur », puisque les Français sont très inquiets de leur sécurité. Et c'est présent, mais en tout cas, pour Voisins Vigilants, là, c'était contre-intuitif.
0: Oui. Alors, politique aussi, l'un des grands caractéristiques de la France dont les journalistes vous parlez tous les jours, c'est le clivage aux extrêmes. Alors, vous avez un article intitulé de la falchosphère et les bolchevique. Alors, je ne connaissais pas l'expression, on voit d'où elle vient, les geeks sur les réseaux Internet et bolcheviques. Mais ce qu'il y a de très intéressant dans cet article, c'est que vous montrez que c'est surtout sur Internet et les réseaux sociaux que ce clivage enfle.
2: Il y a peut-être une explication à cela. Tu me rejoindras peut-être, Laureline. C'est que les algorithmes récompensent les points de vue clivants et la conflictualité. Et donc, on le voit bien. En fait, on a mis en regard le poids. On a essayé de peser le poids des commentateurs journalistiques habituels, oui, type Christophe Barbier, versus ces nouveaux influenceurs politiques issus de ces deux familles, les bolcheviques et la fachosphère. J'utilise ces mots parce que eux-mêmes les revendiquent. Oui. Et on pourrait croire que c'est stigmatisant, mais en fait, ils se sont appropriés ce qui était initialement des sortes d'insultes. Et on se rend compte qu'une partie de la campagne présidentielle 2027 va aussi se jouer sur les réseaux sociaux. Là, il n'y a rien de novateur à dire ça. Mais leur poids est quand même considérable.
0: Oui, vous citez les chiffres. Alors, parmi les intellectuels recyclés en influenceurs, on voit BHL. Il faut que je retrouve la page. Oui. Il y en a un. Mais il faut dire qu'il est monté en flèche tout récemment, puis moi je le suis depuis très longtemps parce qu'il s'occupait surtout de l'Europe, c'est Jean Quatremer. Il est monté à 185 000
2: c'est vrai.
0: Personnes qui le suivent. Il a rejoint, je crois, Marianne d'ailleurs.
2: Oui, en tant qu'éditorialiste.
0: Comme éditorialiste, oui, oui. Mais alors, il y a effectivement des gens qui sont des journalistes ou des intellectuels, et puis il y a des gens qui se sont faits sur les réseaux sociaux.
2: Bien sûr, on en cite quelques-uns. Vous avez Vincent Lapierre, Damien Rieu, Thaïs Descuffon, Alice Cordier pour la dite fachosphère. Et en regard de ça, vous trouverez le fameux bolchevik, puisque c'est quelqu'un qui existe, mais Sumboy, Clément Viktorovitch ou Salomé Saké pour l'autre partie de l'échiquier politique.
0: Alors, vous ne parlez pas des autres influenceurs, c'est un mot qui est apparu depuis 4 ou 5 ans. Je vais être très méchante, mais en général, les filles influenceuses dans le domaine de la mode et tout, elles ont des lèvres refaites, un peu boursouflées.
2: Oui.
0: Elles peuvent être intelligentes, ça n'empêche pas. Mais on trouve quand même beaucoup d'influenceurs de ce type-là.
2: Ouais, en fait, je vais essayer de trouver un lien avec le livre et je l'ai trouvé, je crois. Il y a une de nos entrées qui est consacrée à la chirurgie esthétique, qui est une nouvelle passion française un peu masquée des Français. Et on a essayé de voir si ça ne participait pas à l'engorgement des médecins, et notamment les dermatos. Et donc, si c'était une forme, si ça participait pas du désert médical. Et sur les influenceurs que vous évoquez, ce sont d'abord des vendeurs, ce sont des commerciaux, puisqu'ils placent des produits. Et une bonne partie de notre travail a consisté à voir la consommation des Français et, en fonction de cette consommation, quels enseignements politiques et idéologiques on pouvait en tirer. Par exemple, l'enseigne préférée des Français, c'est l'enseigne Action. Et on peut se dire, mais qu'est-ce que ça dit des Français? Ça dit que le quotidien devient de plus en plus dur, que les revenus ne progressent pas, et que c'est une façon d'offrir un petit quelque chose à leurs enfants pour peu d'argent.
0: On ne veut pas renoncer à la consommation. Non. Moi, j'ai découvert Action en province, dans ma petite ville familiale, à Pont-de-Beauvoisin. Et puis du coup, rentré à Paris, je me suis dit, mais où est-ce qu'il y a des Actions? Alors, j'ai découvert un Action à Paris, du côté de Porte de la Chapelle. Puis sinon, il faut aller à Gennevilliers. Mais il y en a d'autres, et je crois qu'ils s'en créent. Ça date de... C'est assez récent et il y a plus de 900 magasins maintenant.
2: Il y en a plus de 900 et je crois que la statistique, peut-être que là aussi je me trompe, en fait j'aurais pas dû faire ce livre, j'ai une très mauvaise mémoire des chiffres, mais je crois qu'il s'en crée un à deux par semaine.
0: Ah oui.
2: Et pourquoi ça fonctionne, c'est que 2/3 des produits sont à moins de 2 euros. Ouais. Donc ça peut être désormais la sortie en famille le dimanche pour acheter une bougie à 1,95 € pour faire plaisir à sa fille adolescente qui aura une bougie parfumée dans sa chambre.
0: Oui, mais je ne vais pas leur faire de la pub. Moi, vous savez, les liens entre les téléphones pour recharger tous les USB-C, etc., les câbles, moi, au bout de 3 mois, en général, ils sont tous tordus et je dois les remplacer. Ben, ceux qui ont duré le plus longtemps, c'est ceux que j'ai trouvés chez Action.
2: Vous venez de leur offrir une page de pub incroyable.
0: C'est gratuit. Non, mais en plus, c'est vrai. Alors, dans la partie politique, il y a un chapitre, moi, qui m'a beaucoup surpris et avec lequel je dirais que je ne suis pas du tout d'accord, c'est ce que vous appelez la représentation politique. Et vous avez fait des statistiques en regardant à l'Assemblée nationale quels étaient les métiers avant d'être élus. On s'aperçoit qu'il y a un très grand nombre, que c'est les avocats et les journalistes les plus représentés. Ils sont 20% sont avocats et 20% sont journalistes. Et vous avez l'air de regretter que l'Assemblée ne soit pas la photographie d'un panel de la société française. Mais le vote, c'est le contraire d'un panel. Alors moi, ça, je suis vent debout contre l'idée que la représentation politique devrait retranscrire. Pour tout vous dire, on a imposé la parité. Moi, la parité, ça me paraît à la limite antidémocratique.
2: Alors, mon propos n'est pas du tout de dire qu'il faudrait une parité sociale et qu'il y ait une photographie parfaite de la France qui soit faite. Et ensuite, selon des quotas, des pourcentages, qu'on retrouve ça à l'Assemblée ou au Sénat. Simplement, c'est un petit jeu pour montrer que la déconnexion politique, elle peut aussi s'expliquer par là. Et par exemple, une statistique, on nous dit souvent, il n'y a pas d'ouvriers à l'Assemblée. J'ai essayé d'imaginer un pays fictif sur la base des sociologies et des professions des responsables politiques. Et donc, dans ce nouveau pays que j'ai inventé, il y aurait simplement 343 000 ouvriers. c'est-à-dire l'équivalent de la ville de Nice. Et ça, on peut quand même s'inquiéter du fait que la condition ouvrière soit mal prise en compte, mal défendue, alors même que, par exemple, les agriculteurs, eux, ont toujours le sentiment que les responsables politiques les entendent mal, les défendent mal, alors même que, selon mon petit calcul, il y a autant d'agriculteurs en France que dans mon pays fictif. Et donc, en fait, ils sont assez bien entendus. Mais il y a quand même une surreprésentation des avocats, 51,3 fois plus qu'en vrai. Il y a une surreprésentation des enseignants, 8,6 fois plus qu'en vrai. Et quand je parlais des avocats, il y a une surreprésentation des professions du droit, parce que à ça, j'ajoute les notaires et les juristes. Mais les communicants aussi. Le chiffre des communicants est complètement dingue.
0: Oui, j'allais dire, c'est les beaux parleurs.
2: Bah oui, mais bon, on peut mettre dans cette catégorie les journalistes qui font de la radio, et on est en
0: Exactement.
2: Train de le faire. Peut-être que vos auditeurs diront, il est gentil, il pointe du doigt les beaux parleurs, mais lui-même en est un. Mais quand même, ça représenterait 548 000 communicants si le nombre de communicants présents à l'Assemblée était retranscrit dans un pays fictif. C'est un peu compliqué comme stat. Ouais.
0: Alors, votre livre a dû être bouclé avant le succès du film sur De Gaulle. Moi, cet été, j'ai été voir... à la campagne, le film. J'ai vu les deux, d'ailleurs, dans la même journée, parce que c'était le dernier jour où il le donnait dans mon petit cinéma. Alors, donc, il n'y a pas d'article sur le film de Gaulle et cet engouement en France, mais il y a, par contre, un article sur De Gaulle avec le nom des rues.
2: Oui. Je laisserai la parole ensuite à la spécialiste de la chose politique, qui est Laureline. Mais l'entrée, effectivement, c'est moi qui l'ai écrite. De Gaulle est la personnalité la plus présente dans nos rues, et de loin. Oui. Derrière arrivent Pasteur et...
0: Victor Hugo.
2: C'est bien ça. Mais il y a 3900 lieux en France qui portent le nom de De Gaulle. Et c'est vraiment la star des stars des entités, des lieux et des espaces, des squares, des avenues, des quais, etc. Et je me suis demandé s'il existait des impasses De Gaulle, parce que je trouvais que c'était une sorte de crime de lèse-président. Et en fait, j'en ai répertorié 47. Ça a été très long. Ça m'a pris 2 mois, hein, les répertorier. Et en fait, je me demandais si c'était une forme d'antigaullisme. C'est des gens rapatriés d'Algérie qui avaient baptisé ces impasses De Gaulle. Et en fait, pas du tout. C'est simplement des artères qui débouchent sur des boulevards, des avenues, etc. Mais ce qui est intéressant, c'est là où Laureline peut rebondir, c'est que beaucoup de responsables politiques actuellement se revendiquent du gaullisme. Mais en fait, il me semble que c'est une étiquette qui s'accole eux-mêmes sur le front et qui n'ont pas bien saisi ce qu'était le gaullisme, qui est un dépassement des partis et une sorte de courage renouvelé chaque jour. Ouais. Face aux différents intérêts et face aux nations qui nous expliquent que la France serait menée à disparaître et n'aurait pas droit au chapitre.
0: Voilà. Mais d'ailleurs, on le voit en plus avec le succès du film, tous les politiques en ce moment se saisissent de Gaulle à un titre ou à un autre. Hein. Ça doit être le politique le plus cité parmi les candidats réels et potentiels.
1: Oui, mais parce qu'on revient à ce qu'on disait tout à l'heure, il a aussi, enfin Gérald a tout à fait raison quand il évoque tout ce que représente De Gaulle, mais il était aussi le dernier politique, j'en sais rien, mais en tout cas celui qui l'a fait de façon efficace et rassembleuse a proposé une vision du monde. Et les politiques, les candidats, ce qu'ils cherchent aujourd'hui, c'est cela, en étant absolument incapables. Et d'ailleurs, ce qui est drôle ou terrible, je ne sais pas, c'est que quand je discute avec certains, ils ont théorisé leur incapacité à proposer aujourd'hui une vision du monde. Alors, pour des raisons diverses et variées, mais notamment la première qu'ils mettent en avant, c'est l'état, évidemment, de nos comptes publics, qui leur interdit, et là, je pense aux candidats à la présidentielle, qui leur interdit soit de dire la vérité, s'ils sont très cyniques, soit en tout cas de pouvoir formuler des propositions qui seront financées par l'État. Là, ils sont dans l'incapacité aujourd'hui de proposer, d'avoir un programme dont ils ont la certitude qu'il sera financé demain s'ils accèdent au pouvoir. Donc, pardon, j'ai fait des digressions, mais en tout cas, De Gaulle reste effectivement une figure fantasmée, idéalisée pour eux et une espèce d'objectif inatteignable, parce que là, dans le monde tel qu'il est... En tout cas, je ne vois pas De Gaulle, mais...
2: Moi non plus.
1: Voilà.
0: Alors, il y a une entrée dans votre livre qui m'a surpris, parce que quand j'ai vu ça, je me suis dit, mais de quoi s'agit-il ? 14 et 15 juin 1985, il y a 41 ans. Et puis, vous nous expliquez, 14 juin 1985, c'est les accords de Schengen, et 15 juin 1985, c'est le concert de SOS Racisme à la Concorde. Alors... Pourquoi ? Et qu'est-ce que ça... C'est effectivement deux dates importantes pour les Français, mais qu'est-ce qu'il en reste 40 ans après pour les Français ?
2: Alors, le but du livre, c'était d'aborder tous les sujets aussi de crispation et d'immigration. On le sait, il n'y a pas besoin de disserter longtemps sur le sujet pour dire que c'est un sujet de crispation. Et j'ai essayé de trouver la dernière date où les Français étaient no border, à une époque où l'expression n'existait pas encore. Et où l'immigration était vue véritablement comme une chance, n'était pas un sujet totalement clivant, et où on a célébré ça. Et j'ai trouvé deux dates qui, en fait, ne sont pas dans les livres d'histoire et que je trouve intéressantes. C'est effectivement le 14 juin 85, signature des accords de Schengen, c'est-à-dire la disparition des frontières au sein même de l'Union européenne. Et derrière, le 15 juin, c'est cette grande célébration, ce grand concert SOS Racisme qui, à l'époque, va rassembler plusieurs centaines de milliers. Et en fait, c'est peut-être la dernière fois où l'immigration est célébrée, puisque dès 1986, le FN, qui n'est pas encore le RN, entre en masse à l'Assemblée nationale.
0: On va peut-être faire maintenant une pause musicale, on est à peu près à la moitié, et j'ai choisi Céline Dion, de nationalité canadienne, mais icône française et qui chante sur la musique d'un des Français préférés dans la liste des Français préférés,
1: je crois que c'est le Français préféré.
0: Oui, c'est Goldman. Et personne n'ignore que Céline Dion est à Paris et commence ses concerts dans 4 jours.

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1: Avec mes deux invités, Laureline Dupont du journal L'Express et Gérald Andrieux, coordinateur du livre « Nous, les Français » paru aux éditions Robert Laffont. On va parler un petit peu justement de ce qui réunit ou d'ailleurs sépare dans certains cas les Français, tout ce qui est du domaine des loisirs, de la culture. Céline Dion, on a vu l'engouement que cela a suscité. J'ai l'impression que c'est plus chez les filles que chez les garçons. Il y a d'autres icônes. Vous écrivez un article, Laureline, sur deux chanteurs français, James et Vianney, et qui sont à l'opposé, mais qui en même temps réunissent beaucoup de monde.
2: Tout à fait. Je crois qu'on écrit qu'ils sont aux antipodes, Gims et Vianney. Donc Gims, pour ceux qui ne le connaissent pas, est un chanteur d'un ancien groupe de rap qui s'appelle Section d'Assaut, donc classé plutôt dans la catégorie rap, même si c'est du rap très chanté. Et Vianney, qui chante seul avec sa guitare et qui a mis sa carrière entre parenthèses pour construire une cabane en rondin dans son jardin. Et donc, ce qui est très rigolo, c'est chez ces deux chanteurs, c'est qu'effectivement, ils sont à l'opposé dans leur musique, dans leur style de vie, puisque l'un, Gims, est très attiré par tout ce qui brille et il ne s'en cache absolument pas sur les réseaux sociaux.
1: C'est-à-dire les marques.
2: Les marques, on le voit régulièrement déballer ses sacs Hermès devant sa communauté de fans en délire, alors que Vianney prône une espèce de retour à la nature, avec un mode de vie beaucoup plus austère, très centré sur sa femme, son fils. Ce qui est rigolo dans les enquêtes que j'ai étudiées, dans les chiffres qu'on a épluchés, c'est de constater qu'effectivement, ce sont les deux chanteurs préférés. Alors, ça varie en fonction des classements et des catégories d'âge, mais si on force
1: des
2: un peu le trait,
1: jeunes,
2: ce sont les deux chanteurs préférés, effectivement, des plus jeunes. Ça va quand même jusqu'à un peu plus de 20 ans, je crois. Et que ce soit en province ou à Paris. Donc, c'est vraiment... en fait, peu importe le mode de vie, peu importe la catégorie socio-professionnelle de vos parents, Gims et Vianney réunissent aujourd'hui la jeunesse française. C'est-à-dire que quand on est dans la banlieue parisienne, on va chanter les deux dans la cour de récréation. Quand on est en province, on va chanter les deux dans la cour de récréation, quelles que soient nos valeurs, notre culture, etc. Et je trouvais ça plutôt... Je trouvais que c'était quand même la preuve d'un... C'est une bonne nouvelle. Enfin,
3: il y a un nous les Français,
2: exactement.
3: Dans les cours d'école, à travers deux personnalités aux antipodes.
1: Hein. Oui.
3: Parce qu'on va aussi préciser, ils ont aussi un positionnement religieux aux antipodes. L'un est catholique revendiqué, avec, il faut bien dire, un visage de gendre idéal et un comportement de gendre idéal, tandis que l'autre s'est converti à l'islam, il me semble que
2: tout
3: c'est
2: à fait.
3: Ce que tu écris.
2: Converti à l'islam.
3: Et qui vient d'un groupe plutôt de bad boy. Quoi.
1: Ça, c'est d'ailleurs, la religion n'apparaît pas en tant que tel dans votre livre, et c'est très intéressant parce que finalement peut-être qu'on surmédiatise les clivages religieux. Finalement, les Français sont assez laïques, même quand ils sont croyants, quelle que soit leur croyance. Je me suis posé la question, parce que ça fait plusieurs fois que dans des livres, récemment je recevais Karim Amelal pour La part algérienne de la France, c'est un franco-algérien haut fonctionnaire, et il parle très peu de religion, parce que finalement, c'est mis en exergue, mais les gens une majorité de gens ont un comportement sensé.
3: En l'occurrence, la religion est présente par petites touches peu partout dans le livre. Islam, religion chrétienne, évidemment. Il y a une entrée qu'on a quand même consacrée à quelque chose qui est ce qu'on appelle le catholicore, qui est l'esthétique catholique, qui, à mon sens, devrait intéresser beaucoup les auditeurs de Fréquence protestante. C'est que le catholicisme est tellement sécularisé qu'il est partout, mais jusque sur des bikinis où apparaît la Sainte Trinité, jusque sur des magasins de déco, on peut acheter aujourd'hui une Vierge Marie rose fuchsia en plastique. Et qu'est-ce que ça signifie ? Ça signifie effectivement que la religion est vraiment sécularisée, mais ce qu'écrit Laure Coromine, notre co-autrice, c'est que c'est rassurant, puisqu'on connaît tous le récit, on connaît tous cette religion et les grandes lignes, et en même temps, ça offre une forme d'exotisme. Et donc, la religion n'est plus vue comme une pratique ou une foi, mais est vue comme un univers qui est à la fois exotique et rassurant. C'est quand même, ça peut être inquiétant pour vos auditeurs. Mmh. Ça n'est plus qu'une esthétique pour beaucoup de Français.
1: Oui. Vous parlez aussi, alors il y a tout un chapitre consacré à l'économie, c'est surtout Franck De Dieu qui s'est livré aux articles, qui est journaliste économique, mais il y en a un, je vais vous faire réagir là-dessus, parce que c'est un des enjeux pour 2027, c'est la désindustrialisation. Et dans son livre sur les mythologies françaises, Roland Barthès disait que parmi les grandes mythologies, il y avait la voiture, ou plutôt la bagnole.
3: La déesse, en l'occurrence, c'était la déesse à l'époque.
1: Mais la bagnole, c'était très français, la bagnole et l'autoroute. On était champion des autoroutes, je ne sais plus si c'est toujours le cas. Or, les voitures, et en particulier Renault, qui était le premier constructeur, est passé second, et la voiture, on en vend moins qu'avant.
3: Oui, alors Franck De Dieu s'est prêté un jeu, c'est vous dire à quel point l'enquête est allée loin, c'est qu'on a repris des photos de Paris et de la place de la Concorde des années 60 et 70, qui à l'époque était un parking géant à ciel ouvert, et il a compté le nombre de Renault sur ces photos, et il s'est posté il y a quelques mois en arrière, place de la Concorde, et il a compté le nombre de Renault au feu rouge qui passait devant lui, et évidemment, la part des Renault s'est effondrée, parce qu'il y a d'autres marques qui sont apparues, notamment des marques asiatiques,
1: oui,
3: et désormais... Et puis désormais il y a les voitures électriques et donc avec des marques émergentes qu'on ne connaissait pas encore il y a trois ans. Mais ça pose la question de, par exemple, moi je suis passionné par la question des usines et de l'industrie parce que justement dans les années 60-70, au sortir de la guerre, l'endroit où se nouaient les solidarités entre les gens, c'était les grands ensembles industriels. Et on était pris en charge à la fois par l'entreprise, mais aussi par les syndicats, etc. Et il y avait un « nous les Français » qui était assez évident quand on rejoignait une entreprise. Et d'ailleurs, quand on rejoignait une entreprise, en général, on y passait sa vie, on y finissait ses jours parfois. Et l'entreprise prenait en charge, il y avait une forme de paternalisme, mais prenait en charge tout, jusque au sapin de Noël, aux vacances des gamins, à la fête des mères, etc. Et donc, Franck De Dieu a consacré beaucoup d'entrée à la désindustrialisation, avec quelques chiffres qui sont quand même troublants. Parce qu'on nous parle beaucoup du made in France, de l'idée qu'il faudrait relocaliser la production, notamment après le Covid, qui sont en fait des évidences. Et on se rend compte que c'est un discours, mais que les actes ne suivent pas. Un seul chiffre, il a comptabilisé le nombre de postes qui ont été créés par les 40 grandes entreprises françaises en France et à l'étranger. Et en fait, les entreprises du CAC 40 entre 2014 et 2024 ont créé 670 000 postes à l'étranger versus 2000 en France. Et en fait, on se dit, mais ce discours du « made in France », c'est une tarte à la crème. Et les Français y croient, et je pense adhèrent à cette idée-là, et on leur vend du vent.
1: Oui, mais en même temps, et c'est là la contradiction des Français, il faudrait recréer les emplois en France, mais ils vont chez Action pour acheter des produits « made in China ». Parce que c'est moins cher.
3: Oui, mais rappelez-vous que quand j'ai évoqué Action dans la première partie de l'émission, je disais que ça coûtait peu cher, mais parce que leurs moyens ne le permettaient pas. Oui. Si les salaires leur permettaient de consommer français, je pense que entre deux objets, entre un qui vient de Chine et un qui vient de France, l'arbitrage serait moins rapide et ils se poseraient beaucoup plus de questions et peut-être choisiraient-ils l'objet fabriqué sur le territoire français.
1: Un mot aussi d'un grand sujet dont on parle beaucoup partout, les métros. Métropole et la périphérie. Alors là aussi, il y a des livres de sociologues qui ont eu beaucoup de succès, qui expliquaient les comportements électoraux différents. Aujourd'hui, on parle de ruralité. Moi, j'aime pas trop ce mot nouveau parce que pour moi, c'était la campagne. Et il me semble que plus que la différence de moyens ou de revenus, il y a des statistiques qui montrent qu'on gagne moins en province qu'à Paris. Mais en province, les loyers coûtent peut-être 4 fois moins cher. Les comparaisons ne prennent jamais compte de ça. Plus que les différences, moi, c'est le sentiment. Pour aller une fois par... Tous les mois, je vais passer une semaine en province, dans la France profonde. Et c'est le sentiment de mépris par les Parisiens qu'ont les gens dans les campagnes. C'est une chose stupéfiante. Or, tous les médias sont parisiens, à part le journal local.
2: Et pas que dans les campagnes, si je puis me permettre, parce que j'ai emménagé, moi, à Chartres il y a 3 ans. J'étais parisienne avant, pardon pour cet

0: a quand même une connaissance de la vie, de ce qu'est la vie en province. Ce qui est vrai maintenant, c'est que je pense qu'on oublie, d'y retourner, en fait. Enfin, c'est pas valable, pardon, c'est un nous qui ne se veut pas universel et culpabilisant, mais on oublie effectivement d'aller voir un peu comment se passe la vie en province, et ça explique, je pense, ce sentiment de déconnexion et de grand mépris de la part des Parisiens à l'encontre de la province.
1: C'est d'ailleurs, je pense, un des objectifs du livre, parce que le sous-titre est assez provocateur, c'est raconter la France comme les politiques ne le feront jamais. Je pense que les politiques, les responsables politiques, il y a une forme de déconnexion à l'égard du quotidien des Français. Ça, c'est assez classique de le dire, mais ils en ont une image datée. Et c'est justement pour ça aussi qu'on s'est intéressé au mode de consommation. C'est que là, on est sur une photographie de la France 2026. Et eux, ils réfléchissent encore avec une photographie de la France, parfois d'il y a 5 ans, 10 ans, 20 ans. Et ils n'ont pas vu du tout arriver une enseigne comme Action. Alors, je ne dis pas que ça va tout chambouler Action dans la présidentielle à venir. Mais ça dit quand même quelque chose des moyens financiers des Français.
0: Et il y a dans le livre, pardon, pour rebondir sur cette idée, cet excellent chapitre de Franck Dedieu. Sur le nombre de kilomètres parcourus par les politiques
1: au cours de leur carrière.
0: Au cours de leur carrière, nombre de kilomètres qui ont évidemment diminué et qui explique aussi, je pense, cette absence de connaissance en réalité du monde dès qu'on passe le périphérique. Quoi. Oui.
2: Mais pour les éditeurs, je dirais qu'il y a aussi des articles très ponctuels, très amusants. On a tous entendu parler ou amener les enfants et petits-enfants dans les parcs Acrobranche. On a tous vu la multiplication des ongleries dans les villes. Et vous, je crois que c'est vous qui avez fait le papier, Laureline.
0: C'est Gérald
2: qui a beaucoup fait. Pour montrer que selon l'orientation du territoire, il y a tel type ou tel type de magasin.
1: Oui, alors il suffit pas de sauter à l'élastique pour faire reculer le RN, mais si on regarde un petit peu cette entrée-là, j'ai croisé le taux d'équipement des villages de moins de 1000 habitants en commerce et services versus le vote RN aux dernières européennes. Et effectivement, c'est le truc assez marrant, c'est que si votre village dispose d'un institut de beauté ou d'une onglerie, le vote RN est 3 points au-dessus de la moyenne française dans les villages de moins de 1000 habitants. Et si vous disposez d'équipement de tourisme type Via Ferrata, soit l'élastique, Acrobranche, le vote RN est 9 points en dessous. Vos auditeurs vont dire c'est absurde ce qu'il raconte. Effectivement, il n'y a pas de lien de cause à effet. Simplement, ces différents équipements symbolisent le dynamisme du village dans lequel ils sont. Et donc, les villages qui peuvent attirer des touristes et qui ont donc des équipements de tourisme sont des villages plus dynamiques, des communes plus dynamiques et plus riches. Et donc, tout ça a des conséquences politiques le jour du scrutin.
2: Alors, comme le temps passe très vite, je vais quand même vous poser une question sur quelque chose dans le domaine de la consommation de typiquement français, la gastronomie ou plus simplement la restauration. Et là, vous donnez des chiffres aussi d'un chamboulement absolument complet. D'abord, on a tous remarqué qu'on est passé de restaurant à cuisine française très traditionnelle à une cuisine mondialisée qui mêle le couscous, les baguettes... Et autres mexicaneries. la pizza, ça fait quasiment pas partie de la... C'est bon. Qu'est-ce que peut nous apprendre sur les Français la restauration?
1: Alors, c'est Jean-Laurent Casselli qui a fait cette entrée et il demande aux gens de se livrer un exercice. Je vais demander à vos auditeurs de fermer les yeux quelques instants et d'imaginer le restaurant français tel qu'ils se l'imaginent. Ils vont voir une salle où les tables sont dressées avec une jolie nappe, des verres à pied, etc. Et ce qu'il explique, c'est que ce restaurant-là, en fait, a disparu. Et que, comme vous le disiez, il y a une multitude de restaurants cuisine du monde. Il y a des restos à burger, de la street food, des tacos. Il y a des dark kitchens. Alors ça, c'est encore mieux. C'est des cuisines, mais sans salle de restauration. Puisque ce sont des plats qui sont livrés ensuite par des livreurs à vélo ou à scooter. Et quand même, on est la nation de la gastronomie. Et donc, le restaurant français a disparu, mais dit Jean-Laurent Cassé, la restauration est partout parce qu'on va aussi se restaurer dans une boulangerie qui va faire des salades à emporter, des sandwichs, des boulangeries de rond-point notamment. Et donc, nous qui sommes la nation de la restauration, le restaurant français disparaît, mais les restaurants ou la restauration est partout. Et autre élément qui peut amuser vos auditeurs, c'est qu'on est un des pays qui adore McDonald's. On est vraiment McDonaldisé au dernier degré.
2: Avec des pommes de terre françaises.
1: S'il vous plaît. Et à chaque fois avec des burgers fait avec du fromage français, etc. Mais on est le pays qui demande le plus

0: de table à l'intérieur même des McDo, parce que la commensalité, donc le plaisir de se retrouver autour de la table, même quand on mange McDo, les Français exigent de s'asseoir et de manger leur burger.
1: Et pas d'aller sur le trottoir.
0: Non. Donc, qu'est-ce que ça dit des Français? Ça dit que nous sommes mondialisés, globalisés, américanisés parfois, mais qu'on a encore nos particularités, comme la volonté de s'asseoir autour d'une table et de partager, comme le font nous, les Français.
1: Alors, il y a une foule d'articles passionnants. J'ai beaucoup aimé aussi les zones commerciales caractérisées par la laideur. Moi, je fais partie des gens qui pensent qu'il devrait y avoir des normes esthétiques quand on construit des supermarchés sur les zones commerciales. Encore qu'ils commencent maintenant en particulier parce qu'ils se verdissent pour mettre de l'énergie solaire et tout. Les parkings sont moins moches. Mais il y a aussi sur le chapitre... Vous terminez par quelque chose de très intéressant, un grand tableau sur les grandes fêtes et les moments de rassemblement, nous les Français exigent. Et il y a à la fois les fêtes religieuses, les grandes fêtes religieuses de Noël et Pâques, les grandes fêtes civiques, citoyennes, le 14 juillet ou le 11 novembre, mais une foule d'autres dates, dont certaines plus commerciales, Halloween, la Saint-Valentin, qui n'est pas du tout une fête religieuse, mais une fête commerciale, ou encore le Black Friday. Ce sont des moments où tous les Français se réunissent.
0: Bah, pas que, je dirais, hein. Parce que c'est là où le marché rencontre le clientélisme et le communautarisme. Par exemple, anecdote tout bête, je pense que cette idée est venue parce que je venais de découvrir que c'était le nouvel an chinois en allant dans mon supermarché, qui est un carrefour, puisqu'à l'entrée, on nous vendait des tas de produits asiatiques. Et donc, c'est là où le marché rencontre les différences religieuses, ethniques, ou que sais-je encore. Et le marché, en fait, adore les différences. Parce que c'est autant de clientèle captive et de moyens d'écouler des produits. Et donc, ce fameux calendrier que vous évoquez, ce qui est marrant, c'est que il est plein, il est blindé. Et si un Français voulait faire toutes les célébrations, assister à tous les moments de commémoration, y compris les grands événements sportifs, une vie ne suffirait pas et une année ne suffirait pas. Et là aussi, ce qui est marrant, et c'est Franck de Dieu qui a relevé ça, c'est que, par exemple, la vente de galettes des rois, avant, c'était sur une période très circonscrite. Enfin, et désormais, ça s'étale en amont et en aval.
1: Ah bah, attendez, dès Noël, ou même des fois avant Noël, vous voyez des galettes en vente un peu partout.
0: C'est valable pour la Chandeleur, qu'on voit débarquer de plus en plus tôt, finir de plus en plus tard.
2: C'est valable pour même la rentrée scolaire.
1: On va terminer... Sur les grandes peurs des Français, il y a plusieurs articles consacrés aux peurs des Français. Alors, on sait très bien, moi, quand j'étais étudiante, la grande peur, c'était le nucléaire, c'était la guerre froide. Le nucléaire est un peu passé à l'as, surtout qu'on réhabilite le nucléaire énergétique et tout. Mais les Français ont vraiment peur du changement climatique, du réchauffement. De quoi ont peur les Français ?
0: Alors, il y a une entrée qui est sur les apocalypses. Ouais. Avant, tous les Français, la religion était là pour ça, leur vendait un récit et une apocalypse qui leur était offerte sur un plateau. Et désormais, cohabitent plusieurs apocalypses et des gens ont peur, par exemple, de la guerre civile. Il y en a qui ont peur d'un futur libanisé, en quelque sorte, pour la France. Et puis, il y a ceux, effectivement, qui ont peur de l'apocalypse climatique. Et cet été, il faut dire, a apporté un peu d'eau au moulin de ceux qui craignent ça. Puis, il y a différentes apocalypses. Et ça montre bien qu'on est divisé, y compris sur notre, pas simplement sur notre vision du monde, mais sur notre vision de la fin du monde. Et c'est un élément supplémentaire montrant l'atomisation des Français quand même.
1: Laureline, vous avez...
2: Non, et j'ajouterais la peur, évidemment, de pas finir le mois. Et donc la peur pour leurs enfants, pour ce qu'ils vont laisser à leurs enfants. C'est leurs enfants après eux, quoi.
0: C'est d'ailleurs, c'est pour ça que c'est ce qui s'adresse le plus aux responsables politiques. C'est dans une campagne présidentielle, ils doivent offrir une vision du monde, mais aussi dresser un présent et un avenir paisible et digne pour les gens qui s'apprêtent à voter et pour leurs propres enfants.
1: Et se poser des questions, c'est ce qui est très intéressant dans ce livre, nous les Français, c'est qu'on apprend beaucoup de choses, mais du coup on se pose plein d'autres questions à côté et on se dit, tiens, on aimerait bien avoir des réponses.
0: Le tome 2, on va y travailler si vous voulez bien.
1: Nous les Français, c'est paru aux éditions Robert Laffont. Merci à tous les deux, vous avez représenté aussi vos autres co-auteurs et bon courage et bon travail.
0: Merci beaucoup.
1: À très bientôt.

Méditation, Luc, chapitre 2, versets 22 à 40. Oser le manque. Il est terriblement inconfortable de chercher quelque chose et de ne pas savoir quoi. On sent bien, enfoncé dans la chair de sa vie, la petite écharde de l'insatisfaction. Dans la jeunesse, elle prive de tout repos. Avec le temps, elle fait balbutier les élans. On avait déjà essayé ceci ou cela, mais l'écharde, toujours, était restée en place. N'est-il pas vain d'essayer autre chose? Alors, finalement, on s'accommode. On évite les mouvements et les précipitations qui pourraient aiguiser la pointe. Et on se livre à l'habitude. Ce monstre anorexique, repu d'un rien, et dont la satiété nous dispense, enfin, d'attendre quoi que ce soit.

Mais heureux l'homme qui supporte les chardes du manque et maintient son cœur en attente tout au long de sa vie. Heureux celui qui supporte de savoir, en pleine conscience, que quelque chose n'est pas accompli. Heureux Siméon, juste et pieux, attendant la consolation d'Israël. À la lancinante douleur de l'écharde du manque, Siméon avait pour seul remède la confiance, car il avait été averti par l'Esprit-Saint qu'il ne verrait pas la mort avant d'avoir vu le Messie de Dieu.

Que fut ta vie, Siméon ? Qu'est-ce qu'une vie tout entière voua à l'attente essentielle, sans savoir précisément d'où viendra le salut ? L'évangéliste Luc nous dit que l'Esprit était avec toi, et ce n'est sans doute pas le moindre attribut de l'Esprit que de nous faire habiter nos espaces vides en nous gardant de les remplir trop vite. Notre nature humaine a horreur du vide. Et nous vivons une époque qui nous vend, à bon marché, mille et une manières de le combler. Il ne vous en coûtera pas grand-chose d'aller faire les soldes ou d'allumer la télé, cette sonde de gavage qui vous laissera tout à la fois repu et affamé. Mais en démultipliant les nourritures artificielles, la faim se retranche comme un chien battu dans sa niche. Elle demeure pourtant.

Durement bénu es-tu, Siméon, que l'esprit maintient en haleine et en appétit toute une vie. De l'espace de vide que creuse en nous l'espérance, tu fus avec lui le courageux gardien. Nul besoin d'être très spirituel pour aborder cette évidence. Un espace vide est une potentialité d'accueil. Si nous sommes remplis comme des œufs, nous refoulerons aux marges de nos coquilles toute visite. Plus rien ne pourra nous pénétrer. Et Dieu ne procède pas par une sonde de gavage. Il procède par approche et attend une réponse. Ta réponse, Siméon, tu la donneras au matin d'une nuit sans repos, où l'attente t'électrisait peut-être encore davantage. Au demeurant, tu n'étais plus tout jeune. Tu aidas donc l'Éternel à tenir sa promesse en te rendant au temple poussé par l'Esprit-Saint, ce fidèle compagnon qui ne te fit pas défaut, car tu savais le loger dans ta vie. Alors tu reçus, dans tes bras, la fin de ton attente, le début de l'accomplissement.

prions. Ne me laisse pas en paix, Seigneur. Tant que je ne laisserai pas un espace à l'attente, tant que le manque ne m'aura pas évidé de mes vaines satisfactions, tant que je n'aurai pas appris à sonder le vide d'une vie sans ta parole, ne me laisse pas en paix, Seigneur. Tant que je n'aurai pas fouillé dans chaque recoin de ma vie en quête d'une trace de toi, d'un indice, d'une croix, tant que je n'aurai pas connu l'élan de te connaître, ne me laisse pas en paix avant d'avoir pu voir tout mon être s'incliner au seul frémissement de l'air à ton approche et qu'à l'heure de ma mort, je parte sans regret, rassasié de ma quête, infiniment béni d'avoir su te chercher.

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0: Bonjour à tous. Alors pour cette émission mensuelle de l'Armée du Salut, je reçois Karine Ponviane, qui est directrice du Centre de Chausses, qui est un centre de vacances de l'Armée du Salut au cœur des Cévennes. Bonjour Karine.
1: Bonjour Bertie, merci de me recevoir aujourd'hui.
0: Eh bien écoutez, merci d'être avec nous et comme à toutes mes invités, tous mes invités, je vous demande un petit peu qu'est-ce qui vous a amené jusqu'au Centre de Chausses et qu'est-ce qui vous a amené à l'Armée du Salut.
1: Alors, moi j'habite dans les Cévennes depuis quelques années. Je connaissais le Centre de Chausses, mais de manière très très éloignée et encore moins l'Armée du Salut. Donc, j'ai intégré le poste de directrice l'an dernier et ce qui m'a amenée à Chausses, c'est avant tout les valeurs humaines que porte l'Armée du Salut et la structure que je dirige aujourd'hui. Je me suis reconnue en fait dans son sens de l'accueil, du respect de la personne et de la solidarité et j'y ai trouvé du sens et c'est ce qui me porte aujourd'hui et qui me motive dans mes fonctions de directrice.
0: Eh ben c'est très bien. Alors donc maintenant, vous allez nous vendre ce centre de Chausses, hein, qu'on ait envie d'y aller. Donc, parlez-nous-en.
1: Alors, le centre de Chausses est un lieu d'accueil, de vacances et de ressourcement au cœur des Cévennes. Nous sommes situés à Chambourigaud, à 40 minutes à peu près d'Alès, 1 heure de Nîmes, donc dans le Gard. Nous sommes ouverts toute l'année et à tous. Nous recevons des groupes, des associations, des familles, mais aussi toutes les personnes qui souhaitent découvrir les Cévennes dans un cadre calme, verdoyant et convivial.
0: Et vous êtes
1: On est...
0: ouvert toute l'année.
1: Tout à fait.
0: Ah, dis donc, même en plein hiver, même.
1: Même en plein hiver, on est à une petite trentaine de minutes des premières stations de ski du Mont Lozère, donc ça permet aussi
0: Ah.
1: de venir profiter, voilà, des quelques neiges, même si elles sont un petit peu plus rares ces dernières années.
0: Oui.
1: Mais effectivement, voilà, on peut aussi découvrir les Cévennes à l'automne, en hiver, au printemps, voilà, à toutes les périodes.
0: Ah, très bien.
1: Donc, le centre existe depuis 1958. C'est un terrain de 25 hectares entouré de châtaigniers qui a été légué à l'Armée du Salut avec la demande de créer des colonies de vacances pour les enfants défavorisés. Donc, c'est ce qui a été fait en 1958 avec la création d'un bâtiment moderne, mais également, chose assez exceptionnelle pour l'époque, une piscine qui est toujours là, au centre de Chausses.
0: D'accord. Alors donc, il y a comment se constitue disons, l'hébergement? Quel genre d'hébergement c'est?
1: On a plusieurs types d'hébergement. On a un étage complet avec des chambres standards avec sanitaire privé, donc un petit peu type hôtelier. On a également 10 dortoirs et un appartement de 90 mètres carrés qui permet à la location d'être un petit peu plus autonome, mais de profiter quand même de tout ce que propose le centre. Donc la piscine, le jacuzzi, les jeux pour enfants. On a une petite tyrolienne, terrain de foot, volley, baby-foot, ping-pong, billard. Enfin voilà, c'est assez complet.
0: Et donc, au niveau des repas, c'est une pension complète?
1: Alors, tout est possible. Ça peut être différents types de prestations. Donc, nous, on propose la restauration, soit de manière traditionnelle, donc pension complète, demi-pension avec entrée, plat, dessert. On fait également des buffets dînatoires, des plats à partager, type paella, qui sont très prisés lors des réunions de famille. On reçoit beaucoup de cousinades ou d'anniversaires.
0: Ah, ça c'est
1: Mais
0: très intéressant, des cousinades et des anniversaires, des fêtes de famille, donc ça c'est
1: tout
0: bien.
1: à fait. Voilà, on reçoit beaucoup de fêtes de famille puisque effectivement, comme on peut recevoir jusqu'à 115 personnes, ça permet aux familles d'organiser en fait des gros regroupements sur des week-ends entiers et de sécuriser parce que les enfants finalement sont totalement libres dans le centre qui est privatisé pour la famille. Et donc voilà, il y a vraiment un côté très convivial et sécuritaire également pour les personnes qui réservent chez nous.
0: Et donc, vous me dites que c'est sécurisé pour les enfants, c'est-à-dire qu'ils peuvent aller absolument partout, sans danger?
1: Oui, tout à fait. Et sur tout ce qui est regroupements familiaux, en fait, on travaille sous format de privatisation, c'est-à-dire qu'on vous donne les clés à votre arrivée, on les reprend quand vous partez. Et en fait, du coup, les familles se gèrent complètement et les enfants n'ont pas de risque de croiser des personnes qu'elles ne connaissent pas. Et tous les accès sont sécurisés. Donc, généralement, les familles peuvent passer des week-ends de détente assez complets.
0: D'accord. Et alors, quand c'est des colonies de vacances ou des centres ou des. Vous avez aussi, oui, j'y pensais, vous avez aussi les scouts de l'Armée du Salut, c'est ça?
1: Alors, chaque année au mois de juillet, donc puisque c'était la demande initiale, et ça est toujours le cas aujourd'hui, on reçoit les colonies de vacances de l'Armée du Salut et les scouts qui ont donc le camp des porteurs de flambeaux sur Chausses. Et tout le reste de l'année, enfin, essentiellement au printemps et au début de la rentrée, on reçoit également des écoles et des centres de loisirs. Donc, on est
0: D'accord.
1: complètement adapté, effectivement, et sécurisé pour l'accueil des enfants.
0: Et donc, vous leur proposez des activités à ces enfants qui viennent comme ça,
1: Oui.
0: avec comme des classes des classes vertes ou des choses comme ça, exactement.
1: Exactement. Classe verte, classe découverte. Donc nous, on travaille énormément avec des activités autour de la nature. La nouveauté cette année, ça a été la création du petit pré de Chausses, qui est en fait une zone où on accueille des animaux. Donc on a maintenant des ânes, on a des chèvres naines, des poules, des lapins et des cochons d'Inde, ce qui permet aux enfants des villes de découvrir un petit peu les animaux de la ferme et de la campagne. On propose également du tir à l'arc, des activités de sarbacane, des balades nature, des activités autour de la sensibilisation et de la protection de l'environnement, par exemple de la rivière, de la faune, de la flore. Donc voilà, les classes vertes sont vraiment tournées sur le thème nature et la sensibilisation pour les enfants.
0: Ah, c'est bien tout ça. Et donc, il y a aussi, j'imagine, des loisirs d'intérieur. Enfin, il n'y a pas que des loisirs d'extérieur. Vous avez aussi des ateliers peut-être à l'intérieur.
1: Oui, on est bien sûr un petit peu soumis aux aléas de la météo, même si on est dans le sud de la France. Donc effectivement, à l'intérieur, on peut faire beaucoup de choses. On peut faire des challenges de sarbacane, on peut faire des soirées, des veillées, des soirées jeux de société. On a l'accès au baby-foot. Voilà, il y a beaucoup de choses qu'on peut faire aussi en intérieur. Et on a plusieurs bibliothèques qui sont mises à disposition. Une bibliothèque plutôt pour les adultes et un coin pour les tout-petits avec des jeux, des livres et des BD.
0: Et alors, vous faites, y a des fois des conférences ou des choses comme ça, non?
1: Oui, ça peut arriver. On reçoit aussi des retraites spirituelles, on reçoit des conférences sur tous les thèmes, des séminaires, des réunions d'entreprise. C'est assez large.
0: Oui, et votre public est surtout un public du Midi, j'imagine. C'est pas forcément si, ça peut être des gens qui viennent du nord de la France.
1: Oh oui, bien sûr. Oui, on a une clientèle de Paris, on a une clientèle également lyonnaise. Donc oui, ça peut venir un petit peu partout en France.
0: D'accord.
1: L'Alsace également. J'ai beaucoup de clients
0: Oui.
1: qui sont en Alsace.
0: Et est-ce que c'est une clientèle plutôt protestante ou bien, enfin, on leur demande pas d'être protestant, mais est-ce qu'au départ c'est plutôt des protestants qui viennent ou ça n'a rien de non?
1: Alors, historiquement, oui, c'était, on va dire, quasiment que protestant de par l'Armée du Salut et de sa présence. Maintenant, on reçoit absolument tout type de public. Donc, on a toujours des retraites spirituelles protestantes. On en a des chrétiennes au sens un petit peu plus large. Mais effectivement, ce qui nous caractérise aussi par rapport à l'Armée du Salut, c'est l'inconditionnalité de notre accueil.
0: Voilà,
1: Et
0: oui.
1: les bienvenus, quelle que soit la situation sociale, familiale.
0: Ça se mélange, les gens se mélangent bien ou c'est vous qui faites quelque chose, fasse connaissance un peu, qui est une espèce de convivialité qui se passe en tenue finalement au centre et qui ne se connaissent pas.
1: Alors, c'est assez naturel en fait. Donc
0: Le
1: nous,
0: lieu s'y
1: effectivement,
0: prête, c'est ça.
1: on a exactement, par exemple, l'an dernier, on a eu on va dire, elles sont tombées un petit peu par hasard sur nous, sans vraiment nous connaître. Et en fait, les différentes familles, le premier soir, ont chacun mangé ensemble. Les enfants,
0: Après, il y
1: c'était
0: avait
1: très
0: la table des enfants et la table des parents, c'est ça?
1: naturel. C'est un peu ça, exactement.
0: Donc ça, cette saison, elle est quasiment terminée. Enfin, vous avez encore du monde là.
1: Quasiment fin octobre, essentiellement les week-ends, on reçoit énormément d'églises.
0: Ah
1: Et
0: oui, ah oui.
1: voilà. Donc, effet d'église. Ensuite, on a un petit creux sur le mois de novembre. On a également les scolaires de Noël et du Nouvel An qui, généralement, sont assez longs, on va dire, sur le printemps. Voilà, il y a un
0: Oui.
1: petit creux sur
0: Projet nouveau pour l'année prochaine ou bien ça va?
1: le. Donc, le projet principal l'an prochain, il va être tourné vers sur lequel on va proposer des classes découvertes, mais un petit peu différentes. Elles vont être basées sur sciences des enfants. Donc, on va leur fournir un passeport qui s'appelle le passeport Avenir et qui va leur permettre, pendant leur séjour, avec des exercices, de pouvoir prendre confiance en eux, de pouvoir faire des podcasts, de la radio, des vidéos, des montages photos et tout ça avec le thème de la nature et la présence de nos animaux. L'idée, c'est que vraiment les enfants qui viennent de centres sociaux, de centres de loisirs, de zones un petit peu en difficulté, repartent en se disant qu'effectivement, ils n'ont pas toujours les clés en main, mais leur avenir leur appartient et ils ont tout à fait les compétences et la force pour faire quelque chose quand ils vont grandir.
0: Ah ben bravo. Et donc vous êtes combien pour gérer tout ça? Parce que ça fait beaucoup de personnel, non?
1: Alors, on est une petite équipe, on est 6 personnes à l'année.
0: Oh là
1: Et
0: là.
1: ensuite, un petit renfort de jeunes saisonniers sur le mois de juillet et le mois d'août, qui sont nos 2 mois les plus forts en termes de fréquentation.
0: Vous devez bosser sacrément parce que 6 personnes, c'est pas
1: Oui.
0: beaucoup, hein.
1: Alors, on s'ennuie pas. Et après, voilà, on a une équipe qui est très polyvalente.
0: Ah oui,
1: Donc,
0: d'accord.
1: voilà, tout le monde sait faire un petit peu tous les postes, même si certains ont, voilà, des compétences un petit peu plus précises en termes de technique, de maintenance, de paysagisme, voilà. Mais tout le monde est très polyvalent et complémentaire, ce qui nous permet de fonctionner comme ça dans un premier temps. Et puis, on espère, avec les années qui vont venir, pouvoir se développer davantage et augmenter nos équipes.
0: Et alors, au niveau de la restauration, c'est pas trop lourd d'avoir une restauration comme ça complète. C'est vraiment un service hôtelier très important, quoi, en plus de tout le reste.
1: Oui, exactement, mais en fait, c'est une demande qui est de plus en plus présente. On se rend compte que les personnes qui séjournent chez nous, que ce soit en groupe ou en individuel, une fois arrivées, ben en fait, comme ils aiment le lieu, ils n'ont pas forcément envie de repartir pour trouver un restaurant. Et du coup, on a simplement répondu aux besoins. Alors, c'est une cuisine traditionnelle, familiale, avec des produits frais et de saison. On peut faire beaucoup plus, hein. On a eu fait, ben, par exemple, on a terminé le mois d'août avec un mariage franco-allemand pendant 5 jours. Une centaine de personnes, donc là ça a été un petit peu plus lourd que d'habitude, mais l'idée c'est de vraiment faire découvrir des produits locaux et de faire des moments de partage pour les repas avec toujours une demande un petit peu de participation de nos clients. Donc on sert souvent au plat, on leur demande de débarrasser, de poser leur vaisselle à la plonge. Ça va aussi dans les valeurs qu'on cherche à
0: Oui, c'est ça.
1: inculquer.
0: Les gens le font volontiers, quoi.
1: Exactement, exactement.
0: Et c'est vrai que on aime bien finalement quand on est installé dans un centre comme ça. Je comprends très bien qu'on n'ait pas envie de repartir et qu'on ait envie de rester matin, midi et soir finalement.
1: C'est ça.
0: Sauf
1: Alors après,
0: peut-être
1: on a
0: faire un
1: beaucoup.
0: pique-nique, peut-être faire
1: Oui, tout à fait.
0: oui,
1: On a beaucoup de randonneurs aussi ou
0: voilà.
1: des familles qui partent en balade et on peut aussi leur proposer un pique-nique, ce qui leur permet de partir sur la journée. On a beaucoup de sites touristiques hein, aux alentours de Chausses, la Bambouseraie des Cévennes qui est extrêmement connue, toute la partie histoire du protestantisme avec la vallée de Mialet, le
0: Ah
1: musée du
0: oui,
1: désert. Donc
0: voilà.
1: voilà, on a beaucoup, beaucoup de choses à faire aux alentours.
0: Eh bien écoutez, merci beaucoup Karine. Je trouve que vous nous l'avez bien vendu.
1: Merci à vous pour
0: Et
1: l'invitation et
0: puis
1: je serai
0: donc,
1: ravie de partager tout ça.
0: oui, et puis donc on aura peut-être l'occasion d'en reparler dans quelques années. On avait déjà parlé du centre de Chausses il y a, je crois, au moins 3 ou 4 ans, là peut-être.

0: être au moment d'une journée porte ouverte, je crois. Et là, c'était bien de refaire cette information pour que les gens sachent que ça existe et que c'est vraiment précieux. Merci beaucoup à vous et puis à une prochaine fois alors. Et bon vent pour le centre.
1: Merci, au revoir.
0: Au revoir.

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0: Bienvenue dans la mécanique des ondes sur Fréquence Protestante, l'émission qui raconte chaque mois la radio à partir des parcours de ceux et celles qui la font vivre au quotidien. Et si cette émission raconte la radio, mon invitée, elle, raconte le monde chaque matin au micro de France Info. Elle fait donc partie des premières voix qui accompagnent les auditeurs dès le réveil en les connectant avec l'information. L'information, ce sera le thème majeur de cette mécanique. Deux points, ouvrez l'info et la radio aussi. Solène Cressant, bienvenue.
1: Merci beaucoup, bonjour.
0: Merci d'avoir accepté l'invitation, surtout que ce lieu, je pense, ne vous est pas inconnu. Bah justement, transition avec cette première question traditionnelle de la mécanique. Vous êtes actuellement au micro d'une radio associative. Est-ce que ça vous rappelle des souvenirs ?
1: Alors, ça me rappelle effectivement quand j'étais en école de journalisme à l'Institut français de presse, à l'IFP, il y a une dizaine d'années, et que j'effectuais mes premiers stages en radio. Et c'est ici, Fréquence Protestante, qui m'a accueilli avec d'autres amis, d'ailleurs, qui sont restés amis de l'école de journalisme.
0: Alors, on va en parler justement de cette petit début d'aventure à Fréquence Protestante. Oui. Mais juste avant, moi, j'aime bien m'intéresser un peu aux origines, un peu de votre parcours, et notamment, pour commencer, ce virus de la radio, comme on le dit. Est-ce que vous l'aviez eu très tôt ?
1: Assez tôt, en fait, quand j'ai compris que je voulais faire du journalisme et que à partir du moment où je suis entrée dans cette école de journalisme, l'IFP, en master, ça a été assez évident de me tourner vers la radio. Et je pense que c'est parce que chez moi, dans la cuisine de mes parents, dans la voiture de mes parents, il y a toujours eu la radio. On écoutait France Inter, on était très service public, hein. France Inter au petit déjeuner, toujours France Info dans la voiture avec, quand il était 30, ma mère qui disait « Attends, chut, dans la voiture, il y a le flash à France Info ». Du coup, donc, et un peu FIP aussi pour la musique, donc voilà, il y a toujours eu la radio à la maison.
0: Donc déjà un lien assez fort avec ce média. D'ailleurs, ouais. Comment vous décrirez justement ce lien que vous avez avec la radio ?
1: Ce lien que j'ai avec la radio, bah du coup, il est un peu familial, on va dire. C'est vrai que mes parents continuent à écouter la radio et à écouter religieusement France Info tous les matins pour écouter leur fille. Mais voilà, moi, pour moi, la radio, c'est le petit déjeuner dans la cuisine, c'est le déjeuner du midi, c'est les infos du monde, c'est là où on apprend toutes les choses en direct. Et puis après, le soir, on regardait quand même les 20h et les images à la télé. Mais voilà, la radio, c'est la première chose qui nous attrape et qui nous apprend quelque chose.
0: C'est le média de l'instantané aussi, quelque part. Moi, c'est le mot qui me vient en vous entendant à travers
1: absolument.
0: Vos mots. Et justement, dans votre école de journalisme, la radio, c'était une évidence déjà dès le départ pour la suite de votre parcours.
1: Bah oui, alors ça, je l'explique pas tant à part ce petit prisme familial, on va dire. Mais voilà, on avait l'option, on avait trois options, hein, presse écrite, web, déjà quand même un peu à l'époque, web, réseaux sociaux, tout ça, radio, télé. Et moi, j'étais vraiment pas très technique vidéo, caméra. Vraiment, ça m'a un peu rebutée à l'école de journalisme. Et donc, la radio, je trouvais ça mais formidable.
0: Est-ce que dans les choix à faire, justement, de stage, je reste à cette étape-là, est-ce qu'il y a des radios qui vous intéressaient plus que d'autres ? Alors, service public, j'imagine, mais juste de service public où vous pensiez ratisser assez large quand même ?
1: Non, j'ai pensé ratisser assez large. J'avais préparé une bourse pour RMC quand même, mais du coup c'est une radio qui m'était complètement inconnue, donc c'était pas facile de se présenter à cette bourse RMC en n'ayant pas vraiment de lien. Je sais pas comment dire, mais je trouve qu'il y a un lien affectueux avec une radio, et je sais bien que autour de moi, ceux qui d'ailleurs, c'est souvent des gens qui ont grandi dans l'Est, mais enfin, peu importe, qui ont grandi avec RTL, ils ont un lien très familial presque avec RTL. Ben, moi, c'était plus avec le service public, mais voilà, ça s'est fait comme ça. Donc, effectivement, quand j'ai cherché mes stages, je me suis d'abord tournée vers les France Bleues, et puis on a eu cette opportunité de Fréquence Protestante, et cette opportunité, elle était extraordinaire pour nous parce que Fréquence Protestante nous permettait d'être en direct derrière un micro pour présenter les informations du midi. aucune autre radio, même pas les France Bleu à Radio France à l'époque, ne pouvait permettre ça à de jeunes étudiants en école de journalisme. Donc, magnifique opportunité.
0: Et une très bonne école aussi, du coup.
1: Exactement, exactement.
0: Donc, Fréquence Protestante, donc sur une radio associative, qu'est-ce que vous avez justement appris dans cette radio ?
1: Eh bien, que dans une radio associative, il fallait savoir tout faire, qu'on pouvait... on a fait des reportages aussi à Fréquence Protestante. Et, alors, ce qui était super, c'est qu'on avait aussi une énorme liberté. Je me souviens avoir... j'étais partie faire une exposition à Paris... qui était une exposition très, très immersive, avec beaucoup de sons, beaucoup d'ambiance, quelque chose autour de l'humanité, mais j'avoue, je me souviens plus trop. Et on m'avait autorisé à faire un reportage de 14 ou 15 minutes. C'était génial. C'est assez rare en radio d'avoir des durées aussi longues. Déjà parce que c'est pas rentable, hein, voilà, faut être honnête. Et puis parce qu'il y a très peu de formats comme ça dans les radios qui ne sont pas des radios associatives. Et voilà, c'était merveilleux de pouvoir faire un reportage de 15 minutes dans une expo.
0: Et ça montre l'importance, du coup, des radios associatives.
1: Absolument. Ouais. Voilà, leur importance, le lien social qu'elles créent aussi. On a rencontré des gens formidables ici à Fréquence Protestante, des gens de différents milieux, de différents âges, qui n'étaient pas forcément journalistes. Et on se nourrit aussi de tout ça, ouais. Forcément.
0: Le lien social, donc, comme vous dites. Pour revenir justement aux écoles de journalisme que vous avez fait avant, quand vous êtes entré dans cette école la première fois, qu'est-ce que vous y découvrez ?
1: Des étudiants un peu comme moi, des jeunes qui ont envie de faire du reportage, qui ont envie de mener des enquêtes, qui ont envie d'entrer à la fois dans les médias traditionnels, on va dire, et en même temps d'apporter quelque chose de nouveau. Et je crois que ma génération, on a quand même un tout petit peu gardé ce truc-là. Voilà, on a découvert alors à l'IFP, c'était super, donc radio école de journalisme public, hein, parce qu'on dépendait de la fac de Paris 2, mais on avait un super studio, on avait ce qu'on appelait une newsroom, ça nous mettait vraiment en condition avec des écrans, on avait un super studio radio-télé, vraiment il y en avait de très beaux moyens, donc et tout ça en étant à la fac, hein, c'était pas une école privée, donc c'était très chouette. Et voilà, on avait du matériel, on avait voilà ce que j'ai découvert.
0: Et donc vous aviez déjà un peu mis les mains entre guillemets dans le cambouis.
1: Oui, c'est vrai qu'à l'école on est déjà plongé dans le journalisme. On a les abonnements à la presse, on avait Le Parisien, Libération, Le Figaro qui était posé sur nos tables tous les matins. Voilà, on était une mini rédaction de jeunes apprentis.
0: Et vous saviez déjà un peu ce que vous vouliez faire précisément en termes de journalisme, parce que. Enfin, dans ma vision, c'est assez large. Il y a les revues de presse, il y a les reportages sur le terrain.
1: Oui. Alors, non, j'avais pas vraiment une idée précise. Je m'étais dit, oh oui, la radio. Et je voulais faire surtout du reportage. En fait, c'est quand on est un étudiant en école de journalisme, en général, on part sur du reportage. On se dit pas, super, je vais présenter le 8h de France Info tous les matins et me lever à 2h du mat. Ça, déjà, ça paraît inatteignable. Et en plus, on a d'abord envie de faire du terrain et on est d'abord formé à faire du reportage. La présentation, que ce soit en télé ou en radio, vraiment le micro, ça vient un peu après. Il faut d'abord savoir poser sa voix sur un reportage, d'abord aller et puis connaître le monde avant quand même de le raconter un petit peu, même si moi j'en ai fait un peu, hein, mais j'en ai pas fait non plus des masses et je suis pas beaucoup partie à l'étranger. Voilà, je suis pas du tout reporter de guerre ou quoi que ce soit, mais voilà, il faut quand même faire ses armes, comme on dit, dans la PQR, voilà, la presse quotidienne régionale, dans les radios locales, dans les radios associative avant de grandir petit à petit. Et je pense que le choix se fait un peu aussi au fil... Alors moi, c'est comme ça que ça s'est passé, au fil de la carrière, au fil des opportunités. Mais voilà, moi, à l'origine, c'était plutôt terrain, reportage, mais voilà.
0: Et on va en parler plus en détail, Solène Cressan, de tout ça. Juste avant de faire notre première pause musicale, tout de suite, l'invité à carte blanche dans cette émission sur la musique dans la mécanique des ondes. Et là, on va sortir la guitare sèche avec Alena Diane. Voici Gypsy Eyes.

0: Gypsy Eyes, Alena Diane dans La Mécanique des Ondes, premier choix de Solène Cressant. Pourquoi ce choix ?
1: Ben, j'adore cette artiste que j'avais découverte sur FIP, figurez-vous, comme je parlais de FIP tout à l'heure, avec ma maman, et on s'était dit mais c'est vachement bien. À l'époque, c'était une autre chanson pour laquelle elle est connue, Pirates Gospel. Et c'était un de ses premiers albums et on avait trouvé ça génial. Ma mère l'avait acheté. On achetait encore les disques à l'époque. Et après, j'ai toujours suivi et je l'ai vu en concert il n'y a pas si longtemps, pas très loin de Paris. Je crois que c'était à Saint-Ouen. Parce qu'elle vit aux États-Unis, mais elle est très connue en France. Enfin, en fait, ça marche plutôt bien en France pour elle. Et voilà. Et elle vient régulièrement en concert.
0: Solène Cressant, donc, vous l'entendez, journaliste à France Info qui est avec nous dans La Mécanique des Ondes.
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0: Alors ça, c'était une campagne télé de France Info, c'était en 2010, à l'époque où c'était encore un carré jaune, le logo. Mmh. Et le slogan principal de cette campagne, je m'en souviens, c'était « L'information est une vocation ». Et justement, Solène, cette vocation du journalisme, chez vous, quel en a été l'élément déclencheur ?
1: C'est pas très poétique. Moi, j'ai jamais rêvé d'être journaliste depuis l'âge de 10 ans. J'ai jamais présenté des JT pour de faux dans ma chambre. Pour moi, c'était un milieu qui était assez éloigné du mien et inaccessible. Et puis, en fait, c'est au cours de mes études que je me suis rendu compte que les écoles de journalisme était peut-être à ma portée. J'ai d'abord fait des études très littéraires. En fait, je savais pas du tout ce que je voulais faire. J'ai fait un bac ES. J'étais plutôt bonne élève, mais pas non plus excellente. Et j'adorais l'histoire. Je faisais du russe, de l'anglais. J'adorais les langues. Et je savais pas du tout ce que je voulais faire. Et donc, j'ai fait Hippocagne-Cagne au lycée La Canale à côté de chez mes parents. Et puis, je ne sais toujours pas ce que je voulais faire. Donc, j'ai fait une licence d'histoire. Bon, là, je me suis dit, je vais peut-être être prof d'histoire alors, parce que quand même, ça me plaît beaucoup. Et puis, mais ce n'était pas très, très concret, quoi. Et puis, bon, j'ai regardé les concours des écoles de journalisme et je les ai trouvés finalement très accessibles. Et donc, je les ai ratés une première fois, tellement ils étaient accessibles. Et là, c'est là que je me suis dit, mais bien sûr, mais en fait, si les écoles de journalisme, je peux les avoir, ben en fait, je peux être journaliste. Et là, j'ai trouvé ça incroyable, parce que finalement, je pense que j'avais toujours un petit peu... ça m'a toujours fascinée comme métier, mais j'y croyais pas pour moi. Et puis, bon, ben, en fait, j'ai eu l'Institut français de presse, donc l'école de journalisme de Paris 2 et Paris Assas. Et puis voilà, après, une fois qu'on est dans l'école, normalement. Alors, c'est dur, hein, il faut se battre un petit peu, il faut travailler. Mais une fois qu'on est dans l'école, normalement, si on se débat pas trop mal, on y arrive.
0: Et est-ce qu'il y a des journalistes, ou plus globalement des voix ou des plumes qui vous ont inspiré, ou marqué, ou influencé ?
1: Ah, bonne question. Alors forcément, Patrick Cohen quand même à France Inter, parce que on l'écoutait beaucoup. En fait, c'est à partir de la première, je dirais, au lycée, que j'ai commencé à vraiment écouter la radio et à m'informer. Ce qui n'était pas évident, ni auprès de mes copines au lycée, ni. Mais comme je préparais un bac ES, je me suis dit, il va peut-être falloir quand même que je comprenne un peu le monde. Et donc, c'est à partir de là où donc, j'ai vraiment commencé à écouter les voix et donc les noms. Sinon, la radio, elle faisait partie de ma vie, mais voilà, sans trop de... On regardait un peu les 20h, j'avais quelques images en tête. Mais donc, ouais, je dirais quand même la voix de Patrick Cohen sur France Inter, celle de Marc Fauvel aussi, qui présentait 8h et avec qui j'ai beaucoup travaillé à France Info après. Donc ça, c'était rigolo de les retrouver. Frédéric Carbone, qui était à l'époque le correspondant de Radio France à Washington, avec sa signature Frédéric Carbone, France Inter. Il était vraiment...
0: Voix, hein.
1: Ah ouais, ouais. Et une signature voilà, que j'ai encore en tête aujourd'hui. Fabienne Sintès. Donc voilà, c'était ces grands noms de Radio France avec lesquels je vivais, quoi.
0: Alors, Solène Cressant, on a parlé donc de vos débuts, de vos influences, comment ça a commencé, de vos études. Donc là, les études se terminent. Que se passe-t-il ensuite ?
1: Alors, les études se terminent avec déjà quelques stages, on en a parlé, ici à Fréquence Protestante, avec donc quand même une petite ligne plutôt pas mal sur le CV, et puis des stages dans les radios locales, dans les France Bleues. qui dit stage dit forcément contact, et donc on avait, j'avais des rédacteurs en chef, j'avais leur mail, ils me connaissaient, et donc à partir de là, il a fallu que je trouve des piges. Les piges, ça veut dire que on, à Radio France en tout cas, et en radio en général, et même en télé, on travaille une journée, on est payé pour notre journée de travail. Si on travaille pas le lendemain, on n'est pas payé. Donc il fallait que je trouve des piges en radio, des journées de travail en radio, et j'avais fait un stage à France Inter, et le rédacteur en chef du service reportage de France Inter connaissait très très bien le rédacteur en chef de France Bleu Gare Lozère à Nîmes, Nîmes, région que je ne connaissais pas du tout, enfin le Gard, tout ça, et il m'a dit, bah, vas-y, demande-lui des piges, il cherche, il est très bon formateur. Et j'ai envoyé mon CV, un mail recommandé quand même par voilà, un rédacteur en chef de France Inter, ça aide. Hein. Et puis j'ai fait un premier stage, alors c'est là qu'il faut s'accrocher, parce que j'ai quasiment payé pour faire ce stage, parce que on n'est pas payé en stage à Radio France, donc j'ai dû payer mon aller-retour en train, me débrouiller avec des amis d'amis pour être hébergé pour pas trop cher dans un appartement à Nîmes, et donc faire ce stage, et donc bah payer mes cours, tout ça. Bon, heureusement, mes parents m'ont un petit peu aidé à ce moment-là, et j'avais un petit peu tout de côté, parce que je travaillais l'été, j'avais travaillé l'été. Enfin bref, et à partir de là, il m'a dit « Ok, je te prends en pige ». Et donc là, j'ai commencé à... Du coup, j'ai pu trouver un appartement et être payée pour faire du journalisme. Là, c'est quand même pas mal. Et là, j'ai commencé les piges à France Bleu Gare Lozère. Et puis après, j'ai rayonné un petit peu dans la région, parce qu'il y a d'autres France Bleu. Il y a France Bleu Provence, Aix-en-Provence, donc c'est pas très loin de Nîmes. Il y avait Montpellier, il y avait Perpignan, il y avait Valence. Donc en fait, j'ai rayonné un petit peu pour arrondir aussi les fins de mois. Et ensuite, je sais pas si là j'anticipe une prochaine question, mais ensuite on pige, et puis après il y a un concours interne à Radio France. Et donc là j'étais très motivée pour le passer, ça s'appelle le planning. Alors là c'est très particulier aussi, on passe un concours et on décroche des CDD. Donc c'est très précaire hein, comme métier au début. Hein. Le journalisme en général, hein, y a pas que à Radio France et y a pas que en radio. Et donc j'ai passé le concours de Radio France, le planning, que j'ai pas eu du premier coup, j'ai eu du deuxième coup en septembre 2017. Et là on sort le champagne, parce que quand on a le planning, quand on a les CDD à Radio France, on sait que normalement, si tout va bien, quelques années après, on décroche le Graal du CDI.
0: Et vous parlez de changement de région, donc sur France Bleu, ou France Bleu ici aujourd'hui, hein, on rappelle. Moi, je suppose qu'en débarquant sur une locale, faut savoir s'adapter au territoire, apprendre à le connaître. Oui. Là-dessus, vous n'avez pas eu trop de difficultés?
1: J'ai appris en faisant, mais effectivement, moi, ma famille, elle vient plutôt de l'Allier et plutôt des Côtes d'Armor en Bretagne. Donc, le Gard, je connaissais pas du tout la tauromachie, qui est quand même un élément très important du département. Y a des corridas, il y a les arènes de Nîmes, il y a ce qu'on appelle les fêtes votives là-bas. Moi, je connaissais pas ce principe de fêtes votives où, voilà, c'est des fêtes très traditionnelles du sud de la France, avec des courses camarguaises, voilà, autour de taureaux. Donc là, c'est pas de la corrida, hein, mais voilà, donc il y avait tout ça à apprendre. Bon, après, c'est pas désagréable, hein, de vivre dans un département où il y a de l'huile d'olive, du rosé. Alors moi, j'aime beaucoup manger, j'aime beaucoup la cuisine. Voilà, donc il y avait du soleil, il y a la mer pas trop loin, mais c'est quand même une autre culture presque à apprendre. Et en plus, il faut la raconter d'un point de vue journaliste. Donc, voilà, faut faire la fête de l'oignon doux des Cévennes et en même temps couvrir un fait divers. Voilà, il y avait beaucoup de morts sur les routes dans le Gard à ce moment-là. Faut travailler à Noël, travailler au Nouvel An, ne pas voir sa famille. Du coup, dans ces moments-là, vivre en décalé, travailler tous les week-ends. Et en même temps, pouvoir faire le marché du Zès le samedi matin, qui est un des plus beaux marchés de France. Voilà, tout ça.
0: Oui, donc là, vous avez beaucoup pratiqué donc le terrain.
1: Oui. Donc, là, c'était quasiment que du reportage, un tout petit peu des remplacements en présentation. Le soir, il y a un journal de 18h dans les France Bleu devenu ici. Et puis petit à petit, quand même, on m'a dit bon, il va falloir que tu te formes à la présentation. J'en avais fait un tout petit peu à l'école, hein, fais-nous des matinales. Alors en général, on nous met en matinale les samedis dimanches. C'est là qu'il y a un peu moins d'auditeurs, donc un petit peu moins d'enjeux. Et voilà, mais j'aimais pas du tout la présentation, j'aimais pas du tout le direct, ça me faisait peur. Et puis moi, de toute façon, je n'aimais que faire du reportage, j'adorais mettre de l'ambiance, faire des montages avec du multipiste. Vous voyez, quand on voit les lignes de montage, enfin, ouais, quand on voit les, voilà, le son, j'adorais
0: c'est,
1: ça.
0: C'est de la création, globalement.
1: Voilà, sonore. Voilà, exactement, j'adorais. J'ai fait le premier bain de l'année, c'est avec ça que j'ai eu le concours de Radio France, le premier bain de l'année. Je sais pas moi, un 5 janvier au Gros du Roi dans une Méditerranée glacée. En fait, je m'étais baignée avec les gens, donc du coup, j'avais mon micro, on entendait vachement bien le bruit, j'hurlais, j'avais froid, tout ça. Donc voilà, j'adorais. Quand on aime la radio, on aime le son, donc j'adorais ces ambiances-là.
0: Il y a une grande liberté, une grande souplesse pour la création, justement.
1: Oui, on pouvait aussi choisir nos sujets. Le rédacteur en chef nous invitait aussi à. Il fallait lire la presse locale et dire, mais attends, moi j'ai vu qu'il y avait ça, on pourrait peut-être aller gratter. Voilà, il y a des gens qui dénoncent des violences dans telle maison de retraite. Peut-être qu'on peut aller voir, peut-être qu'on peut aller interroger les syndicats. Et puis petit à petit, on avait réussi à constituer un gros dossier et puis à faire intervenir, je sais plus quelle administration sur. Il y a un gros problème dans cette maison de retraite. Donc voilà, c'est aussi on sert à ça et la radio locale c'est vachement bien pour ça. On pèse dans le territoire, on sait qu'on a des auditeurs quand on va dans un village, qu'on a la radio signée France Bleu, siglée France Bleu. Eh ben, on a des coucous, c'est super.
0: Ça montre l'importance, de la proximité aussi. Ah oui.

0: duré 9 mois de pige à Nîmes. Il fallait la faire du jour au lendemain quand on était envoyé à Cherbourg, à Strasbourg. Qu'est-ce que j'ai fait d'autre comme local? J'ai fait un petit peu. J'étais à Toulon. Je connaissais mal Toulon, mais il y avait un bureau, ce qu'on appelait là-bas. Donc là, il faut une immense capacité d'adaptation. On dort à l'hôtel, on part avec notre valise, on prend le train, tout ça. Donc tout ça, ça a duré 2 ans. Et après, Nîmes m'a vite rappelé parce qu'ils avaient besoin d'un remplacement très long de 3 mois en matinale. Et il voulait quelqu'un qui connaisse le terrain. Et moi, je dis, la matinale, la présentation, tout ça, c'est pas trop mon truc. Mais bon, allez, je vais le faire. Je vais le faire, c'est vrai que... Et le rédacteur en chef m'a dit, en fait, Solène, ce serait bien que ce soit toi parce que je te connais très bien. T'as passé 9 mois ici, tu connais parfaitement la région. Il faut que ce soit toi en matinale. Bon, OK, challenge accepted, j'y vais. Et il s'est avéré que c'était le moment des Gilets jaunes. Donc, en fait, c'était super important de connaître le terrain. Et je me souviens très bien, il y a eu le dimanche des Gilets jaunes, grosse mobilisation nationale. Voilà, moi je travaillais pas ce jour-là. Et le lundi matin, j'arrive à la radio, on raconte un peu le week-end, on avait des reportages sur les ronds-points. Et là, la standardiste de France Bleu, Gare Lozère, à Nîmes, vient nous, entre dans le studio, elle dit « Non mais attendez, j'ai plein d'appels là, les gens disent que les routes sont toujours bloquées. » Et là, en fait, on s'est rendu compte que les Gilets jaunes n'avaient pas quitté les ronds-points. Et que c'était partout en France. Et qu'en fait, les routes étaient bloquées. Et on se doutait pas que ça allait durer des semaines et des semaines. Et là, en fait, ce qui était super d'être en radio locale, c'est que nous, on l'a vu dès le lundi matin. Et je pense que quand on est au Natio, et je le vis aujourd'hui à France Info, on se rend moins compte, on a un petit décalage par rapport à nos collègues de ici qui vivent vraiment les choses sur le terrain. Et nous, on l'a vu, en fait, on l'a vu, on avait les appels. Oui, bah, je vous appelle sur la départementale tant entre Uzès et Alès. Je peux vous dire que là, à tel rond-point, à la sortie de tel... C'est très précis. Et bah, là, on est dans notre information de service public. Là, on est dans notre information pure et dure. Et là, on est dans le direct. Et c'était des grands moments de radio à ce moment-là.
1: La proximité.
0: Absolument.
1: Alors, cette aventure, donc, vous l'avez dit, a duré jusqu'en 2020 à peu près.
0: Oui, voilà. Et après, voilà, j'ai été... après ces 3 mois de matinale, à ici Gare Lozère, France Info s'est dit « mais elle fait de la présentation, mais nous, ça nous intéresse ». Il y a beaucoup de besoins en présentation à France Info parce que c'est une chaîne d'infos en continu, parce qu'il y a des tranches d'infos, des flashs toutes les demi-heures, des journaux toutes les heures, et il faut nourrir la bête. Et du coup, ils se sont dit « bon, elle est un peu rodée, elle a fait 3 mois de matinale, surtout avec les gilets jaunes et tout, super, est-ce que ça vous intéresse, Solène Cressant ?» J'ai dit un peu, moi j'habitais à Paris en plus, donc très pragmatiquement, c'était très pratique de travailler là où on habite, depuis être toujours dans le train et dans des appart-hôtels. Et donc, ils m'ont formée en télé, parce qu'à l'époque, France Info, la radio et France Info, la télé avaient fusionné, c'était monté. Voilà, ça date de, je vais dire une bêtise, mais de 2016, il me semble, donc en 2018.
1: À peu près, oui. Ouais.
0: Ça. Donc en 2019, ça battait encore son plein et fallait faire les fils infos, ce qu'on appelle les fils infos radio-télé, qui étaient bidiffusés. Donc c'était super, j'ai eu une formation télé, apprendre à regarder la caméra, un prompteur. On l'avait fait un tout petit peu à l'école.
1: Oui, donc voilà, vous étiez déjà à l'aise avec cette expérience.
0: Pas tant à l'aise, mais rigolo. En fait, moi, je trouve que la radio, le micro, la télé, j'ai toujours trouvé ça très rigolo. Voilà, c'est ça aussi qui me plaît. J'ai l'impression de m'amuser au quotidien, alors que c'est mon métier. Donc, c'est quand même super. Et du coup, être formée à la télé, regarder un prompteur, c'était très rigolo. Être maquillée par une maquilleuse, devoir faire attention à mes vêtements, c'était drôle, quoi. Et en plus, je faisais ce que j'aimais. Voilà, j'étais derrière un micro et je racontais le monde. Donc, alors là, j'ai à France Info, j'ai quand même changé de dimension. Là, France Info, c'est la rigueur. On dit pas de conditionnel. Si on n'a pas une information, si elle n'est pas vérifiée, on la donne pas. Ah, mais oui, mais BFM, ils ont je suis désolée, je pars sur un fait divers, mais que tel corps a été retrouvé. Ah oui, d'accord, mais nous, on l'a pas, en fait. Donc, on va pas le donner et on va attendre. Et parfois, on attend 10 minutes, 15 minutes, 1 heure. C'est hyper frustrant. On voit bien que tout le monde embraye. Et nous, on va vérifier l'information, on va attendre d'avoir les deux sources. Et c'est notre service police-justice qui va nous dire « Ok, c'est bon, vous pouvez le donner à l'antenne. » Voilà. Donc là, j'ai appris la rigueur, la rapidité, l'efficacité. Et en fait, à partir de 2019, j'ai quasiment plus quitté France Info. Je suis restée en CDD jusqu'en 2022.
1: D'ailleurs, vous vous souveniez de votre toute première journée au sein de France Info, votre ressenti, votre impression?
0: Toute première journée, je sais pas, parce que finalement, France Info, j'ai fait aussi des petits reportages, j'étais dans des services, j'avais fait le service éco, le service politique, mais si quand même, je me souviens que mon arrivée à France Info, moi je suis très sensible, aux odeurs, et déjà, c'était pas la même odeur qu'à France Inter, et cet immense couloir.

0: Je sais pas, il y avait. Si, j'étais très stressée. Un grand couloir et on sait plus. Y a, c'est, ça fourmille, on sait pas où sont les services. Il faut demander, mais je me souviens d'une énorme sympathie de toute la rédaction. Tout le monde est hyper sympa. Et je dis pas ça parce que j'y travaille, mais on travaille en open space. Les services ont toujours la porte ouverte. Et il y a quelques. Et on est tous journalistes. Donc on a tous le même grade, le même niveau, et du coup il y a quelque chose qui fait que cette immense rédac, on travaille tous au sein du même collectif pour la même radio, et il y a une très bonne ambiance, vraiment. On est très bien accueillis.
1: Eh bien, on va en parler encore de cette aventure à France Info, qui est encore en cours, hein, oui. C'est intéressant. Juste avant de faire notre deuxième choix musical, alors là, ça va être la bascule. Hein. On a eu la guitare folk d'Alena Diane tout à l'heure, là, ça va être le vocodeur qu'on va sortir. Voici Jewel, tout de suite.

0: Canette dans les mains de Jules dans La Mécanique des Ondes sur Fréquence Protestante. Deuxième choix de Solène Cressant, journaliste à France Info, qui est notre invitée. On parle radio avec elle ce mois-ci. Alors ce choix, Solène, je pense que c'est un choix déjà un coup de cœur personnel.
1: Oui, oui, j'aime bien Jules.
0: Mais je pense qu'il y a... Moi, je me suis dit, en recherchant, il y a un, c'est pas si anodin comme choix finalement. Je pense qu'il y a un lien aussi avec France Info, puisque vous aviez travaillé il y a quelques mois sur un épisode de Ces Destins qui font l'info, justement, autour de Jules.
1: Oui.
0: Et je m'étais demandé, donc, justement, par rapport à ça, si votre travail ne se limitait pas seulement à la matinale que vous faites actuellement. Et dans ce cas-là, comment ça se passe? Est-ce que vous pouvez choisir les sujets que vous pouvez, que vous voulez aborder?
1: Bah là, ça s'est absolument passé comme ça. En fait, France Info a décidé de lancer l'été dernier, l'été 2025, une série de podcasts qui s'appelait « Ces destins qui font l'info », avec donc en plusieurs épisodes raconter une personnalité, avec des épisodes très anglais, comme on dit dans notre métier, vraiment avec un thème très précis. Et donc l'été dernier, il y a eu Aya Nakamura, il y a eu Léon Marchand, il y a eu Taylor Swift et je crois Donald Trump. Et c'était super, je me suis dit, mais c'est super parce qu'en fait, ils ont proposé à des journalistes comme moi de la rédaction, n'importe qui, il y en a une, c'était la spécialiste média Céline Baydarcourt, il y en a un, il faisait le podcast Sadi Kwa, Léo Técher, et puis il y avait Nicolas Teilhard qui présentait le 17-20 à ce moment-là. Ils ont proposé un peu comme ça, et surtout, ils nous ont dit, ce sont des podcasts que vous allez écrire vous-même, mais tout le montage qui sera très sonore, ce sera en partenariat avec un technicien. Et ça, j'ai trouvé ça super, parce que les techniciens, nous à France Info, ils sont toujours derrière la vitre, comme ici à Fréquence Protestante, et on travaille avec eux, on parle, on dit ok, donc là il y a ça, là. Mais c'est pour le direct. Bon, finalement, on n'a pas ce travail posé de création avec eux. Et il y avait ce travail de création qui m'a beaucoup plu. Je me suis dit, ah oui, on va créer un petit objet qui, en plus, va rester, qui est sur l'application Radio France et qu'on peut réécouter à tout moment. Bref, et donc, il y avait ces destins. Donc, ensuite, ça a évolué. Il y a eu Vladimir Poutine. Il y a eu... Bon, au bout d'un moment, on s'est dit, mince, on fait que les dictateurs. Alors, il y a eu... on fait que les dictateurs ou les pop. Enfin, il y a eu plein de personnalités. Et puis, donc, moi, je suis allée voir le directeur de la rédaction, Richard Place, et je lui ai dit, est-ce que moi, je peux faire un Ces Destins sur Jules? Et il me dit, ah bon, sur Jules, écoute, moi j'aime bien, voilà, je danse dessus avec mes copines, j'aime beaucoup Jules, mais au-delà de ça, c'est un phénomène, c'est lui qui a porté la flamme olympique à Marseille, c'est pas anodin, il remplit les stades bien plus que Johnny Hallyday, et à chaque fois qu'il sort un nouvel album, c'est-à-dire au moins deux fois par an, on parle de lui à l'antenne. Je pense qu'il y a quelque chose à dire autour de ça, il faut le raconter. Ok, vas-y, c'est bon, go. Et donc, voilà, j'ai eu une semaine pour le créer avec le technicien, mais j'ai, en amont, alors c'est pas des podcasts où on interview de toute façon Jules, je pense que je n'aurais jamais décroché d'interview avec lui, il est très discret.
0: Solène Cressant donc qui est journaliste à France Info, qui est actuellement à la matinale de France Info, matinale que vous où vous officiez depuis plusieurs années maintenant.
1: Oui. Oui, j'ai commencé en remplacement donc les fameux CDD remplacement, tout ça, je remplaçais Lucie Barbarin sur 8h, Agathe Mahuet sur 8h ou Mélanie Delaunay sur les titres, et puis petit à petit je les ai beaucoup remplacés, et puis finalement j'ai été titularisée sur le poste donc on dit le 8h parce qu'en fait c'est le pic d'audience à France Info, ouais. Mais je présente le 6h, le 6h30, le 8h, le 8h30 et un flash à 9h30.
0: Et ça peut être intéressant justement de connaître la mécanique d'un journal radio, encore plus lorsqu'il s'agit de France Info. Comment se construit un journal ?
1: Alors, un journal se construit en se levant très tôt quand on est en matinale. Moi, je me lève à 2h10 du matin. J'arrive à la rédac à 2h45. Là, je retrouve mes collègues, le présentateur du 7h qui arrive un peu avant moi, la présentatrice des fils info, les rédacteurs en chef. Et là, le matin, on arrive, on balaye toute l'info un peu nouvelle et qui peut potentiellement se donner à l'antenne. On lit la presse, on remonte les dépêches AFP et on écoute tous les reportages que nos collègues de France Info nous ont laissés la veille pour le lendemain. Et ensuite, trois quarts d'heure après, ça prend trois quarts d'heure à peu près de faire tout ça. Il faut être très efficace et très rapide. On se retrouve en conférence de rédaction, un petit peu avant 4h du matin. Et là, on liste tous les sujets qui vont être intéressants ce matin. Telle loi qui a été votée dans la nuit à l'Assemblée, ou telle loi qui va être votée ou qui va être présentée aujourd'hui à l'Assemblée, tel fait divers qui a évolué, telle dernière parole de Donald Trump parce qu'il a une fâcheuse tendance à parler, évidemment, pendant la nuit, puisqu'il y a le décalage horaire. Telle dernière révolution dans telle guerre. Enfin bon, on liste tout ça. Et après, on a nos journaux. On fait les ouvertures du 7h, du 7h30, du 8h, parce que ce qui ouvre un journal, en général, c'est l'information qu'on considère la plus importante, ouais, ou celle qui va le plus attirer l'oreille de l'auditeur le matin. Donc, et donc là, on détermine nos ouvertures et souvent, ça fait l'objet d'un long débat entre nous, très, très, très amical et très, souvent très joyeux d'ailleurs, ces confs. Et on s'est dit, bah non, pour moi, l'ouverture ce matin, c'est ça. Ou, ah oui, parce que le rédacteur en chef a déjà un peu mis une base. Et nous, avec mon collègue du 7 heures, on y ajoute notre grain de sel. Il y a des reportages qui nous ont tapé dans l'oreille. Il y a des choses qu'on a les regarder dans les France Bleu, dans les ICI, en se disant, mais attends, il y a quelque chose qui monte là. On voit bien qu'il y a de plus en plus de manifestations contre la carte scolaire, par exemple. Et voilà, et on crée un peu nos journaux comme ça.
0: Et dans un média d'info en continu, forcément, ça se répète. Il y a, je pense, aussi une gestion à faire pour éviter la répétition de certains reportages. Il y a aussi le fait qu'en direct, il y a une info qui peut tomber en plein pendant le journal, qui peut tout basculer. C'est pas trop compliqué à gérer tout ça?
1: Non, c'est très stressant au début, mais maintenant quand ça arrive, moi je trouve ça très excitant et j'adore ça. La semaine dernière par exemple, il y a eu une petite alerte AFP, c'était pas majeur, mais Stellantis qui annonçait un énorme investissement en France, notamment à Mulhouse, c'est tombé juste avant 8h. Pioup, j'ai eu le temps de clac clac clac le glisser. Alors ça n'a pas bouleversé le 8h, ça n'a pas bouleversé le journal, mais je l'ai glissé quand même en bref parce que ça venait de tomber, il faut le donner à l'auditeur. Voilà, notamment à France Info, parce qu'on sait que toutes les informations un peu économie, tout ça, elles intéressent pas mal nos auditeurs. On a pas mal de chefs d'entreprise qui nous écoutent.
0: Et concernant, tiens, ça c'est intéressant, je voudrais avoir votre vision de journaliste sur ce sujet, c'est notre époque actuelle, l'information va vite, beaucoup trop vite, même parfois avec les réseaux sociaux qui sont omniprésents, la multiplication des sources sur Internet, qui viennent parfois d'on ne sait pas où. On parle de plus en plus avec tout ça de surcharge d'infos ou d'infobésité, entre guillemets. Quel est votre point de vue sur ce sujet-là?
1: Alors moi, je pense que les auditeurs de France Info, s'ils se branchent sur France Info, c'est pas parce qu'ils ont une lassitude de l'information. C'est qu'au contraire, ils veulent comprendre ce qu'ils ont vu peut-être sur les réseaux sociaux, ce qu'ils ont entendu peut-être avec un proche. Et ils viennent chercher une information fiable et vérifiée. L'infobésité ou nous on a un autre mot mais alors là il m'échappe mais la lassitude de l'information, je pense que nos auditeurs finalement s'ils l'ont ils coupent, voilà, mais quand ils viennent nous écouter c'est parce qu'ils veulent être informés et parce qu'ils savent qu'en 15 minutes sur France Info ils vont avoir l'info vérifiée, une info un peu développée parce qu'on a aussi des dossiers avec des invités, on creuse, on va un peu plus loin, et l'essentiel. Nous, on fait quand même aussi très attention à... Il y a eu là récemment toute une histoire autour de Xavier Dupont de Ligonnès et d'un prêtre qui assure l'avoir confessé, tout ça. Ce matin-là, on s'est dit, on ne va pas le donner, cette information. Voilà, parce qu'elle n'est pas fiable et on va attendre. Et effectivement, l'évêque de Carcassonne a très vite pris la parole pour dire non, mais c'est n'importe quoi.
0: Oui, donc il n'y a pas cette course au buzz que les autres médias cherchent forcément.
1: Voilà, ouais. Non, nous on fait très attention à ça.
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0: Alors, info totalement prévue, voilà. C'est vous dire à quel point on est bien briefé en cette émission. On va passer maintenant à la partie questions de la mécanique. Solène Cressant, on va commencer avec la question capsule, la capsule temporelle de cette émission, avec un invité de la précédente émission qui vous a laissé une question. En l'occurrence, c'est David Abiker, qui est sur Radio Classique, matinalier de Radio Classique. On écoute sa question.
3: Solène, bonjour. On ne se connaît pas, mais j'ai fait une partie de mes débuts à la radio à France Info, donc je suis ravi de parler à une collègue, d'une certaine façon. Ma question est la suivante. S'il t'arrive ou s'il t'est arrivé de faire une erreur à l'antenne, te le pardonnes-tu? Si oui, pourquoi? Et sinon, pourquoi?
1: Elle est super, cette question. il m'est arrivé et il continuera de m'arriver de faire des erreurs à l'antenne, je pense. Ça peut être des petite bêtise de liaison, malte à propos, et là je m'en veux, mais vous ne pouvez pas vous imaginer comment. Alors si j'arrive à la corriger en direct, c'est super, et si j'y arrive pas, parce que parfois je m'en suis même pas rendu compte, parce qu'on est fatigué parfois, et ben je m'en veux beaucoup. Mais je crois que je me pardonne mes erreurs. Alors il y a des erreurs plus graves. Hein. Ça m'est arrivé de me tromper dans un chiffre ou de me tromper dans le nom d'une institution. Enfin bon voilà, parfois on fait des erreurs. Quand j'arrive à les corriger, je m'en veux mais pas longtemps. Quand j'arrive pas à les corriger, je m'en veux mais je me pardonne en me disant bon, ça c'était une rédactrice en chef qui m'avait dit ça à France Bleu, Drôme Ardèche à Valence. On ne fait pas des opérations à cœur ouvert, ce n'est pas grave. Voilà. Et je pense que c'est comme ça qu'on peut s'en sortir et avancer. On s'est trompé. C'est jamais trop majeur. Voilà.
0: Et on va terminer avec notre questionnaire rapide en 2 minutes, Solène. Vous êtes prête ?
1: Oui.
0: Une personnalité de radio qui pourrait être votre modèle ?
1: Marc Fauvel.
0: Quelle radio résumerait votre enfance et votre adolescence ?
1: France Inter.
0: Quelle radio vous réveille le matin ?
1: France Info.
0: Quelle radio vous endort le soir ?
1: RTL et France Info.
0: Un endroit où vous écoutez toujours la radio ?
1: Ma cuisine.
0: Un endroit où vous n'écoutez jamais ?
1: Je l'écoute partout, la radio. Un endroit où je l'écoute jamais, peut-être en courant, au Bois de Vincennes.
0: Un meilleur souvenir de radio ?
1: Un meilleur souvenir de radio, le premier bain de l'année que je vous racontais, les pieds dans l'eau, dans une eau glacée.
0: Le pire souvenir, s'il y en avait un ?
1: Je crois qu'il n'y en a pas. Honnêtement, je crois qu'il n'y en a pas.
0: Et enfin, pour terminer, un conseil à donner à quelqu'un qui voudrait faire de la radio ?
1: S'accrocher et y aller parce que c'est vraiment chouette.
0: Et bien, c'est sur ces paroles que nous allons nous quitter. Solène Cressant, merci à vous. Donc, on vous retrouve tous les matins sur France Info, une fois toutes les demi-heures, entre 6h et 9h.
1: Exactement.
0: Avec, si je ne me plante pas, Jérôme Chapuis, mais plus pour longtemps, puisque c'est Simon Le Baron qui va reprendre la matinale en septembre. Et puis nous, on va aussi se quitter pour l'été. On se retrouve en septembre pour de nouvelles mécaniques des ondes. Merci à Felipe de l'autre côté à la technique. Et d'ici notre émission prochaine, la mécanique rend l'antenne. Et on se retrouve à tout moment en podcast sur fréquenceprotestante.com et sur lamécaniquedesondes.com. 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
1: Bonjour à tous. En ce beau lundi de rentrée, on reprend les bonnes habitudes sur Fréquence protestante et on commence l'année par le plus beau des instruments. Et vous connaissez mon impartialité à ce sujet-là. Je parle bien évidemment du violoncelle. Maintenant, ajoutez à cet instrument merveilleux une interprète qui semble créer sous ses doigts en direct le son du violoncelle et vous obtenez une musicienne accomplie, violoncelle solo, d'un des plus grands orchestres français et professeur engagé. Bonjour Nadine Pierre.
2: Bonjour Marie.
1: Vous êtes violoncelle solo à l'Orchestre Philharmonique de Radio France, musicienne d'orchestre passionnée. Vous avez très vite eu besoin de transmettre votre savoir. Alors, j'ai dit professeur engagé parce que, outre la didactique que vous enseignez au CNSM, au Conservatoire supérieur de musique et de danse de Paris, vous avez eu à cœur d'enseigner la formation à l'orchestre au Conservatoire du Rueil-Malmaison, où vous êtes également professeur de violoncelle. Pourquoi cette formation vous paraît primordiale au point de créer ce cours ?
2: J'ai toujours ressenti ce besoin. Je pense vraiment qu'il y avait un manque dans la formation des musiciens d'orchestre. Et modestement, j'aimerais bien apporter ma contribution et en m'adressant aussi à des élèves, des étudiants qui ne sont pas encore sortis des écoles supérieures, mais qui sont en voie de professionnalisation et donc qui sont totalement ouverts à toutes les branches du métier qu'on peut leur proposer. Donc, évidemment, quand on est violoncelliste, les débouchés principaux, faut pas se le cacher, c'est évidemment l'orchestre, l'enseignement, très important. Bien sûr, la musique de chambre et la carrière de soliste, les concerts en solo sont importants pour chaque musicien pour se réaliser. Mais enfin, pour un métier, on va dire, au quotidien, évidemment que l'orchestre est un débouché principal. Et les jeunes violoncellistes que j'ai pu rencontrer ont tous très envie de savoir comment ça marche, la machine orchestre, comment on passe des auditions et des concours d'orchestre, qui sont des épreuves un peu mystérieuses pour beaucoup de personnes, qui font terriblement peur. Et j'ai toujours pensé qu'il ne fallait pas attendre de sortir des écoles supérieures pour commencer à s'intéresser à la question, mais que c'était mieux de planter des petites graines le plus tôt possible, en réalité. Même dans l'idéal, je pense qu'on pourrait commencer dès le début de l'apprentissage de l'instrument. Donc beaucoup de conservatoires ont compris ça, bien sûr, les orchestres sont en plein développement et c'est tant mieux. Mais plus que juste le cours d'orchestre en collectif, j'ai à cœur d'enseigner aussi la manière de jouer la partie de violoncelle à l'intérieur de ce collectif. Et donc de transmettre en réalité ce que je fais tous les jours depuis très longtemps et que je connais vraiment de l'intérieur. Ça intéresse beaucoup mes étudiants. Je sens qu'ils en ont besoin et qu'ils ont aussi besoin de faire des ponts, des passerelles entre la manière de jouer le répertoire solo, le répertoire de musique de chambre qu'ils commencent à aborder, et évidemment le répertoire symphonique et pourquoi pas le répertoire aussi d'opéra. Et mon but, voilà, assez ambitieux, serait qu'ils abordent finalement l'étude de tout ça par le biais de l'esthétique des compositeurs, du monde sonore, de l'environnement, on va dire, stylistique. Et par ce biais, à mon avis, on peut faire aussi également énormément de progrès techniques, d'archer en particulier, évidemment de coordination, de palette de nuances qui sont vraiment extrêmes dans le métier d'orchestre et qui sont nécessaires et qui le sont beaucoup moins dans le jeu solo. Et donc ça ouvre un champ de possibilités assez énorme. D'ailleurs, comme la musique contemporaine, c'est un autre sujet, mais c'est également aussi un domaine, je pense, qui pourrait être abordé beaucoup plus tôt pour ouvrir toute cette palette des possibles techniques aussi pour l'apprentissage de notre instrument.
1: Au cours de vos études au Conservatoire National Supérieur de Paris, vous avez pu étudier sur un autre continent, en Amérique, auprès de Jan Ostarker, pour ne nommer que lui, grand violoncelliste et pédagogue pour nos auditeurs. Avez-vous perçu une différence d'appréciation de l'orchestre dans la culture américaine ?
2: Alors, je vais avoir un petit peu de mal à répondre à cette question, parce que quand je suis allée donc au Canada pendant 6 mois, pour ce qui était finalement les prémices des Erasmus, je crois que je devais faire partie de la première promotion qui est partie par le CNSM de Paris dans le cadre d'un troisième cycle. Donc c'était vraiment l'aventure. Et j'étais dans un groupe de jeunes étudiants français, brillants. Et c'est vrai que on est parti, je pense, avec l'esprit français du Conservatoire de Paris, qui a un esprit extrêmement, on va dire, élitiste, c'est un petit peu péjoratif, mais en tout cas porté vers l'excellence technique, la réalisation technique de l'instrument. Et c'est vrai qu'on a découvert, dans le continent américain, une autre manière d'aborder finalement l'enseignement de la musique, avec des personnes, des étudiants qui étaient plus âgés que nous en général, qui venaient d'univers assez différents, d'expériences musicales assez différentes, qui étaient beaucoup plus tolérants finalement sur les différentes manières de jouer, d'aborder l'interprétation de la musique, un peu moins formaté que ce que nous, on connaissait. Avec le recul, maintenant, évidemment, je me dis qu'on a été très très bêtes, tous. Hein. On a, pendant ces 6 mois qu'on nous offrait, on a tous travaillé notre instrument à fond, on a travaillé nos concours internationaux, on s'est enfermés pour perfectionner encore plus notre bagage instrumental. Et à refaire, je pense que j'irai encore plus écouter tous les cours de tous les grands professeurs qui étaient là, puisque c'était un système de masterclass. On n'avait pas des cours réguliers d'instruments, mais on avait des grands musiciens de tous les instruments qui venaient enseigner, donner des masterclass ouvertes à tous les instrumentistes. Et aussi, on avait la chance de jouer avec nos professeurs. Ce qui pour nous était incroyable. Enfin, on n'avait jamais eu cette expérience-là au CNSM de Paris, bien évidemment. Voilà. Et bon, je pense qu'on en a tous beaucoup profité, mais à mon avis, pas assez.
1: Comment vous définissez-vous comme une musicienne, comme une musicienne d'orchestre ? Y a-t-il une différence entre les deux ?
2: J'espère que non. J'espère qu'il n'y a pas de différence. Et je pense que la nouvelle génération de musiciens que je côtoie dans les cours de didactique et a également fait énormément de progrès sur ce domaine-là, je pense qu'ils considèrent un peu plus que ce que nous, on considère à notre époque, la musique comme un tout. On est des musiciens polyvalents. Bien sûr qu'on ne peut pas s'enfermer dans un domaine. Heureusement, en tant que musicien d'orchestre, on a tous besoin également de faire de la musique de chambre, de jouer en soliste, d'enseigner. Enfin, je pense que c'est la richesse de notre métier. C'est la nourriture de notre métier d'aller piocher un petit peu partout et de créer des liens entre tous ces domaines-là, évidemment. Pour enseigner, bah, il vaut mieux avoir l'expérience de la scène. C'est quand même plus sympa pour les élèves aussi, quand on peut parler de cette expérience-là, qu'on peut les mettre dans la peau d'un musicien qui joue sur scène. Oui, c'est évidemment primordial. Et inversement, quand on enseigne, je pense qu'on a une vision aussi du répertoire, de la manière d'aborder les œuvres par les grands chefs qu'on peut être amené à voir, qui est tout à fait passionnante.

0: Un court extrait de la sérénade de Tchaïkovski pour cordes, jouée par Nadine Pierre. Alors, c'est l'exemple type de ce qu'on appelle un trait d'orchestre. Comment on travaille ce genre d'extrait de pièces? C'est souvent, généralement, dans des symphonies, pris dans des opéras. Alors, comment vous les travaillez, ces petits extraits?
1: Alors, je les travaille différemment maintenant qu'il y a plusieurs années, évidemment. Je pense que la pratique évolue énormément. Quand on est un jeune musicien d'orchestre qu'on vient de rentrer, on est un petit peu paniqué par le nombre de pages à voir. Donc, le premier des travaux, évidemment, c'est de connaître l'œuvre. Donc ça, c'est la base de la base. Savoir dans quel contexte on joue, évidemment. Donc écouter des versions. Maintenant, on a une chance incroyable avec tout ce qui existe sur le net et ailleurs et dans des belles bibliothèques. À l'époque, on allait chercher les disques à la discothèque de Radio France, qui était très riche et très fournie. Donc de connaître l'œuvre, de savoir à quel moment les violoncelles, évidemment, ont un rôle particulier, à quel moment ils sont simplement intégrés dans le tissu orchestral, s'il y a des solos, évidemment, les repérer, savoir dans quel contexte ils arrivent, avec qui on joue, etc. Donc ça, c'est vraiment la connaissance de la partition. Et je dirais la partition dans sa globalité. Mais je fais une petite parenthèse, je dirais que pour n'importe quelle œuvre, finalement, que ce soit même des choses très simples, jouer avec piano dans le cadre d'un examen de violoncelle pour un jeune élève, il doit connaître l'œuvre dans sa globalité. Et ça, c'est quelque chose qui est aussi en train d'arriver complètement chez tous les jeunes professeurs que je suis amenée à coacher. Pour eux, c'est totalement naturel. Voilà. Donc ça, c'est le premier travail. Et ensuite, il y a quelque chose de plus fin qui arrive au fur et à mesure, on va dire, des expériences. La même œuvre, quand ce sont des œuvres du grand répertoire, on les a jouées une multitude de fois, avec beaucoup, beaucoup de chefs, beaucoup de visions différentes. Et on s'aperçoit au fur et à mesure qu'il n'y a pas évidemment une seule vérité. Il y en a beaucoup. Le tout, c'est la cohérence ensuite, hein, qui est amenée par ce chef. Et nous, le musicien, finalement, ce qu'on doit cultiver le plus, c'est la souplesse. C'est la manière de s'adapter presque instantanément aux volontés du chef en question qui sera là ce jour-là, mais également des collègues qu'on va avoir à nos côtés, qui ne sont pas toujours les mêmes, qui changent. Enfin, s'adapter à la situation à la seconde. Et ça, je pense que c'est assez difficile quand on est un jeune musicien d'orchestre. Même ceux qui sont très sérieux et qui travaillent énormément leur trait d'orchestre, ils peuvent être amenés à être un peu raides, à ne pas finalement arriver à s'inclure suffisamment dans le tissu. Et c'est tout ça l'enjeu du jeu d'orchestre. Et c'est ça qui est difficile.
0: Que pensez-vous des concours d'orchestre?
1: Oh là là, ça c'est un sujet vraiment très très difficile. Je pense que c'est peut-être le moins mauvais des moyens de recruter. En tout cas, on n'en a pas trouvé d'autres pour le moment, mais c'est évidemment pas idéal. Ce n'est pas du tout l'idéal parce qu'on est amené à jouer seul. Quelque chose qui doit être joué en groupe. On est amené à prouver qu'on est un très bon instrumentiste, ce qui est normal, mais quelquefois dans des œuvres qui ne seront jamais jouées dans toute la carrière professionnelle du musicien en question. D'ailleurs, au Philharmonique de Radio France, on a depuis longtemps changé nos programmes d'orchestre par rapport à d'autres orchestres, et on a pris un peu la liberté avec mon collègue de programmer des œuvres qui sont plus proches finalement du répertoire orchestral, en programmant plus des sonates par exemple, avec piano, des sonates de Beethoven. Bon, ben, c'est un peu la même écriture, les mêmes moyens techniques que les symphonies de Beethoven, plus que, on va dire, le concerto de Haydn en Ré, le fameux qui fait peur à tout le monde et finalement qui n'est pas tellement représentatif de ce qu'on fera ensuite pendant des années. Voilà, donc le concours, c'est une chose. Ensuite, normalement, il y a la période de stage où le musicien, le jeune musicien, se retrouve immergé, donc fait les concerts de l'orchestre pendant un certain temps. Alors, En ce moment, on a un problème de durée de stage qui est trop courte. Mais dans l'idéal, si on avait un an, voire deux, comme on a dans certains autres pays, ce serait vraiment l'idéal pour savoir si la personne qui est extraordinaire en concours est également extraordinaire dans le cadre du groupe, tous les jours au sein d'un pupitre. Et en particulier, je dirais, dans les pupitres de cordes. Puisque évidemment notre métier est très différent de celui des vents, puisque nous, on est une dizaine, en tout cas pour les violoncelles, à jouer la même partie. Donc c'est évidemment, on cherche des sonorités qui s'adaptent, qui sont très souples, rondes, on cherche une justesse de groupe, on cherche une intelligence dans l'équilibre sonore avec les partenaires.

0: qu'est-ce que ça veut dire pour vous, Nadine Pierre, être violoncelle solo du Philharmonique de Radio France ?
1: Ouh là là, drôle de question. Ça veut dire le quotidien. Ça veut dire, c'est le tous les jours depuis tellement longtemps. Je dirais que ça veut dire aussi beaucoup d'évolution dans le métier que j'ai pu vivre. Quand je suis arrivée, donc c'était il y a... Bon, je ne vais pas dire le nombre d'années parce que c'était vraiment il y a très longtemps. Je pense aussi que le niveau de l'orchestre, le niveau des musiciens d'orchestre n'était pas exactement le même. Il y a une énorme évolution, je pense, dans le recrutement. J'étais la plus jeune, je suis maintenant parmi les plus âgés. Donc évidemment, je vois toute l'évolution des jeunes musiciens, donc pour le meilleur. Vraiment une exigence instrumentale, une rapidité d'exécution. On monte les séries d'orchestre beaucoup plus rapidement que ce qu'on faisait. À la fois, j'ai beaucoup aussi aimé la période antérieure où l'orchestre était finalement en train de se construire et où j'ai fait partie des artisans de la construction de cet orchestre philharmonique qui n'était pas au même niveau que ce qu'il est actuellement. Et donc ça, c'était aussi extrêmement exaltant. De partager ça avec toute une équipe, essayer de tirer vraiment le meilleur de chacun et essayer de tirer le tout vers le haut dans tous les domaines, que ce soit le jeu, que ce soit les qualités de concert, que ce soit les tournées à l'étranger ou autre.
0: À quoi vous pensez là quand vous jouez un solo comme ça en concert ?
1: Alors, j'essaye de ne penser à rien. C'est ça qui est le plus dur. C'est vraiment... maintenant, j'ai établi une sorte de protocole pour moi, parce que j'ai constaté que c'était comme ça que ça marchait. Je sais que le solo va arriver bientôt. Je suis moyennement inquiète parce que je l'ai déjà joué, mais il y a forcément un peu d'appréhension. Donc la seule chose qui peut rassurer, c'est de s'immerger totalement dans la musique, hein, de faire le vide avec une technique de respiration que j'enseigne aussi à mes élèves. Vraiment essayer de vider l'air, de faire circuler l'air entre poumons, cerveau. Il faut oxygéner le cerveau. Il faut avoir le cœur qui bat calmement et qui s'accélère pas au dernier moment du solo, mais au contraire arriver dans un état, on va dire, c'est un petit peu difficile, mais comme un prof de yoga, hein, qui va enseigner une posture, comment on fait pour lâcher et pour pouvoir faire un effort sur le moment. Voilà. Après, les solos de violoncelle, j'avoue qu'ils sont plutôt souvent très sympas. C'est souvent des mouvements lents. Et donc, on a le temps aussi de chanter, de respirer. Voilà. Les solos les plus courts et les plus rapides sont les plus difficiles. Un solo long, par exemple, comme le solo du concerto de Brahms qu'on a entendu, je dirais que ça, c'est du bonheur parce qu'on a le temps de rentrer dans l'œuvre, dans la musique. On démarre avec le piano, c'est presque de la sonate. Voilà, donc là, c'est une posture un peu différente. Finalement, le solo le plus difficile, c'est celui qui est extrêmement court et qui est fugitif. Hein. On joue pendant le pire, c'est à l'opéra, enfin le pire ou le meilleur, mais le plus difficile, en tout cas, c'est vraiment, on joue des heures dans le tutti, et puis tout d'un coup, on doit émerger et chercher notre sonorité. Évidemment, on n'a pas du tout la même manière de jouer, le même positionnement par rapport aux collègues, etc. Donc, ces allers-retours, il faut les anticiper mentalement.
0: C'est le moment de la découverte du moi.
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0: 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Notre invitée ici présente, Nadine Pierre, a d'ailleurs souvent l'occasion de s'y produire. On ne pourra que soulever l'importance des festivals de musique classique dans les milieux ruraux qui soudent les hommes avec un grand H et les extraits de leur solitude le temps de quelques notes.

0: c'est le moment des questions staccato. Sur quoi aimeriez-vous progresser, Nadine Pierre ?
1: Ouh là là, peut-être la tolérance. La tolérance, voilà, peut-être arrêter d'être aussi exigeante avec, déjà avec moi-même, arriver à profiter, à apprécier, même si évidemment intellectuellement je le fais, apprécier le métier, apprécier la chance qu'on a d'être musicien.
0: Une œuvre qui vous fait encore peur ?
1: Oula, il y en a tellement. Message esquisse de Boulez.
0: On comprend. Meilleur souvenir de concert ?
1: Oh, il y en a tellement. Je vais dire la pathétique, la symphonie pathétique avec Mikko Franck. Pour la première fois, je l'ai vu vraiment ressentir une émotion profonde et se lâcher.
0: Le concert le plus stressant de votre carrière ?
1: Oh, ça c'est facile. C'est le premier de ma carrière à Radio France. Je n'étais pas encore au Philharmonique, j'étais au National. Je faisais ma première série en tant que stagiaire, donc. Et j'ai dû remplacer le violoncelle solo pied levé en l'ayant appris quelques heures avant avec Lorraine Mazel à la Scala de Milan. Donc ça, je m'en souviens bien, oui.
0: Alors, votre routine pré-concert ?
1: Alors, routine pré-concert, dormir l'après-midi. Voilà, surtout pas trop travailler. Donc ça, c'est ce qu'on apprend au fur et à mesure des années. Et puis, quelque chose de très installé au niveau des transports, arriver à l'avance, se chauffer un petit peu, mais pas trop. Très peu, manger très peu, presque pas, mais un tout petit peu quand même. Et puis, finalement, se faire confiance.
0: Routine post-concert ?
1: Ça peut varier. Une bonne petite pizza avec une bonne petite bière, c'est bien. Ça peut être tout simplement rentrer à la maison aussi, reprendre la vie normale. Mais il y a toujours un après-concert le lendemain. Le lendemain, c'est pas le même jour que les jours d'avant les concerts. Il y a un tout petit creux de vague, on va dire. Et puis ça remonte petit à petit. Voilà, mais il faut l'accepter.
0: Un chef avec lequel vous rêvez de jouer, ou une chef ?
1: Alors, il y a énormément de chefs, mais malheureusement, qui sont déjà morts, avec qui j'aurais rêvé.
0: Dites quand même. Joué.
1: Alors, je dirais Abado, Bernstein.
0: Un orchestre avec lequel vous rêvez de jouer ?
1: Oh, là aussi, il y en a tellement. Peut-être l'orchestre de Vienne, pour le phrasé, pour la manière de jouer les cordes qui est tellement différente de la nôtre, pour apprendre.
0: Allez-vous au concert ?
1: J'y vais, pas assez évidemment, parce que quand on fait soi-même beaucoup de concerts, on a souvent envie de silence. Je vais beaucoup au concert de mes élèves par contre, et évidemment de mes jeunes poulains ou de mon fiston. Bien sûr, j'adore écouter les enfants et les jeunes en situation de concert. Ils m'apprennent beaucoup aussi de leur joie.
0: S'il n'y avait qu'une seule qualité à retenir du musicien d'orchestre ?
1: J'irai la souplesse.
0: Avez-vous le sentiment de créer ?
1: Oui, quelque part oui, de recréer une œuvre et d'y apporter peut-être une sensibilité. Voilà, on est des interprètes, mais quand même, si on ne crée pas quelque chose, on pourrait nous cloner et on pourrait se satisfaire de l'IA. Et je crois que ce n'est pas encore demain.
0: Pour les auditeurs qui souhaiteraient vous entendre sur scène en septembre, vers quel concert voulez-vous les diriger ?
1: Oh là là, je ne veux pas les diriger, ils vont choisir tout seuls. Ils vont choisir, il y a énormément de très très beaux concerts pendant cette rentrée. Certains que je fais et d'autres que je ne fais pas, puisque je ne fais pas tous les concerts. Voilà, on a le concert de rentrée avec notre nouveau chef, donc évidemment, il faut y aller. Ça, c'est le 11 septembre, mais je n'y serai pas. Mais après, on a un jeune chef magnifique que je rêve de découvrir, que je ne connais pas encore. Un jeune russe qui s'appelle Maxime Emelianichev. Voilà, et puis on va avoir un concert Wagner à la Philharmonie avec Jaap van Zweden. Donc ça reprend le concert qu'on a fait à Montpellier de l'intégrale de Tristan Isolde. Donc Tristan Isolde, c'est, je pense, l'œuvre la plus belle du monde. Voilà, c'est l'opéra avec un grand O. Donc on ne va pas tout rejouer en entier, mais il y aura de gros extraits. Et comme on l'aura déjà joué en juillet, qu'on aura eu la pause estivale. Je pense que de le reprendre, ça va être parfait.
0: Merci beaucoup Nadine Pierre d'être venue sur Fréquence Protestante. Et vous avez choisi comme extrait final un conte d'Andersen. En quelques mots, pourquoi ?
1: Oh là là, ce conte m'accompagne depuis des années. C'est la question de la vérité, la question des apparences, de la vérité, la question de la crédulité aussi, et puis du groupe. Le groupe, comment l'individu se positionne par rapport à un groupe. Donc c'est aussi un petit peu la vie de l'orchestre, quelque part. Il y a la question de la légitimité. Est-ce qu'on est capable de juger quelque chose ? Est-ce que notre avis compte ? Est-ce qu'on se fait confiance ? Tout ça me parle énormément. Et puis, pour finir, l'enfance, hein, le bon sens, hein, des enfants qui sont sans filtre et puis qui, finalement, eux, possèdent une vérité.
2: Il y a de longues années, vivait un empereur qui raffolait tellement des habits neufs qu'il dépensait tout son argent pour être bien habillé. Il ne se souciait pas de ses soldats, ni de théâtre, ni de promenades dans les bois, sinon pour montrer ses vêtements neufs. Il possédait un costume pour chaque heure du jour, et comme on dit habituellement d'un roi, il est au conseil. On disait toujours de lui, l'empereur est dans sa garde-robe. Dans la grande ville où il habitait, on s'amusait beaucoup et chaque jour arrivaient de nombreux étrangers. Un jour, vinrent deux escrocs qui se dirent tisserands et capables de tisser l'étoffe la plus ravissante que l'on pût imaginer. Non seulement ses couleurs et ses dessins en seraient exceptionnels, mais les vêtements confectionnés dans cette étoffe posséderaient une étonnante propriété. Il resterait invisible aussi bien aux yeux de ceux qui rempliraient mal leurs fonctions qu'à ceux des simples idiots. Des vêtements précieux, se dit l'empereur, si j'en possédais de pareils, je pourrais découvrir qui de mes sujets ne convient pas à son emploi et distinguer les gens intelligents des imbéciles. Alors, oui, je dois sur le champ me faire tisser cette étoffe. Et il versa aux deux escrocs une avance considérable sur leur travail pour qu'ils commencent leur ouvrage. Les deux vauriens installèrent aussitôt deux métiers à tisser et firent semblant de travailler. Car il n'y avait ni fil ni laine sur le métier. Ils réclamèrent bientôt la soie la plus fine et l'or le plus précieux. Ils jetèrent le tout dans leur sac et continuèrent à faire semblant de travailler sur leur métier vide jusqu'à des heures avancées de la nuit.
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1: Bonjour, en effet, pour la bibliothèque théologique de Fréquence Protestante, aujourd'hui, je vous propose un livre de Benoît de Cinéty, intitulé « La cause du Christ », et en sous-titre « L'évangile contre l'identité chrétienne ». C'est publié chez Grasset, donc c'est un livre qui a eu une grande diffusion, et d'ailleurs, l'auteur, Benoît de Cinéty, a été lui-même interviewé dans pas mal de médias, puisque publié chez un grand éditeur, ça fait un certain bruit. D'abord parce que Benoît de Cinéty est assez connu et ensuite parce que le sujet est effectivement un des sujets qui agite, je dirais, le catholicisme d'aujourd'hui et d'une façon plus large l'ensemble du christianisme et les liens, les rapports qu'il peut y avoir entre le christianisme et la vie politique et l'État. Donc oui, vous disais-je, Benoît de Cinéty n'est pas un inconnu, pas du tout même. Il a été très célèbre, voire médiatique, puisque c'est lui qui a enterré Johnny Hallyday, je crois. Enfin, bon, c'est un prêtre qui a eu un certain rôle médiatique important. Il a ensuite été lui-même, je crois, secrétaire de différents évêques, d'abord de Lucigé, puis de Monseigneur 23, enfin, je crois. Et ensuite, il a collaboré avec Monseigneur au Petit, il me semble, donc très proche du pouvoir de l'évêché de Paris. Et puis ensuite, il a quitté toute cette sphère du pouvoir de l'Église pour devenir aujourd'hui curé au centre-ville, dans le centre de Lille. Alors ça fait un mélange assez étonnant parce que à la fois Benoît de Cinéty est un personnage public important, enfin, qui a été très proche du pouvoir dans la hiérarchie catholique en France, et en même temps aujourd'hui, un petit peu à l'écart des projecteurs, il a acquis une sorte de liberté de parole, une liberté de pensée assez remarquable, voire redoutable, c'est-à-dire qu'il fait partie de ces hommes d'Église, en tout cas, qui se donnent la liberté de dire tout ce qu'ils ont envie de dire, et en se fichant un petit peu de ce que cela puisse contrarier les uns ou les autres. D'ailleurs, ce goût pour la liberté, il le met en exergue dans ce verset qu'il met à l'entrée de son livre, Jean 8, 32, « Vous connaîtrez la vérité et la vérité vous rendra libre ». Alors donc voilà Benoît de Cinéty qui nous sort un petit livre qui n'est pas très important puisqu'il fait à peu près 150 pages, où il parle de la cause du Christ et s'oppose à la question de l'identité chrétienne, c'est-à-dire en gros de toute la récupération qu'il peut y avoir du christianisme pour des causes identitaires, soit politiques. On connaît tous ceux qui sont en France, dans l'extrême droite en particulier, qui militent pour une France chrétienne et qui brandissent la peur de l'islam et disent que la France est chrétienne, qu'elle est la fille aînée de l'Église et que la France est chrétienne dans sa culture et dans son histoire. Et donc il y a une récupération identitaire du christianisme, voire du catholicisme en France, contre laquelle Benoît de Cinéty donc s'oppose. Et puis également la question de l'identité chrétienne dans les différentes mouvances de l'Église catholique aujourd'hui, en particulier dans les milieux traditionnalistes ou réactionnaires, où effectivement il y a toute une frange du catholicisme qui s'oppose soit à Vatican II, c'est-à-dire à l'évolution liturgique, soit aux différentes évolutions de l'Église, ou alors même qui s'oppose aux différents papes, aux derniers papes, je dirais, en particulier le pape François et puis maintenant le pape Léon XIV, je crois, certains catholiques trouvaient que c'était des papes un peu trop gauchistes, entre guillemets, c'est-à-dire défendant le droit de l'étranger et s'opposant à la toute-puissance du libéralisme économique. Et donc Benoît de Cinéty défend là l'importance de l'Évangile et de la valeur de l'Évangile, de la conversion personnelle, contre l'idée d'une religion institutionnelle qui est une récupération finalement identitaire et dont il dit que parfois ça peut être une sorte de coquille vide où on fait une religion chrétienne où finalement le Christ n'a plus de place. Alors ce livre est extrêmement courageux, vous disais-je, c'est-à-dire qu'il dit totalement ce qu'il veut, comme il le veut, et n'a pas peur de dire des noms, enfin de s'opposer frontalement à un certain nombre de personnes, que ce soit des hommes politiques comme Zemmour, qu'il n'aime pas donc, ou même que ce soit des influenceurs catholiques, puisque aujourd'hui beaucoup de catholiques ou de prêtres catholiques font des communications sur les réseaux sociaux, où effectivement ils critiquent l'abbé Raffray ou d'autres qui font effectivement proposent, je dirais, un catholicisme très réactionnaire, et ça ne lui plaît pas trop, et il le dit. Alors cette liberté de penser de Monseigneur de enfin Monseigneur de pardon l'abbé de Cinetti, je ne sais pas comment on dit, Benoît de Cinetti, est assez remarquable, et d'autant plus que finalement même il se présente lui-même à la fin sur la quatrième de couverture, c'est juste signé Benoît de Cinetti, il y a juste écrit Benoît de Cinetti est prêtre. Donc voilà, il se considère juste comme prêtre catholique et n'ajoute aucun titre d'autorité, de gloire ou de pouvoir. Alors, son livre n'est donc pas un livre de théologie approfondie, mais c'est un traité, je dirais, pastoral et politique, qui est clair, qui est courageux, qui est engagé, qui est très personnel, et qui cherche plus à défendre le christianisme, enfin, cherche plus plutôt à défendre un christianisme se recentrant sur le Christ, plutôt qu'un christianisme qui serait une sorte de coquille vide, dans laquelle le Christ lui-même serait absent. Et en effet, il est convaincu, et il essaye de le démontrer, que le christianisme n'est pas tant une question d'identité ou de religion toute faite, mais c'est plutôt une manière de vivre et de se convertir, au Christ et de vivre fidèlement à l'Évangile. C'est assez étonnant de la part d'un prêtre romain, parce qu'on pourrait dire qu'il semble même que l'ecclésiologie de Benoît Cinetti n'est pas tellement évoquée là-dedans, voire qu'elle est relativement faible. C'est-à-dire qu'à aucun moment il ne défend l'Église catholique en tant qu'institution. Son vrai point central, c'est la conversion personnelle au Christ et la fidélité au message de l'Évangile. Après, le message de l'Évangile est assez varié et assez divers, et lui, il se centre en particulier sur ce qu'il y a dans le message du Christ d'accueil de l'étranger, d'accueil du plus pauvre.

être dans des banlieues difficiles. Et il a toujours milité pour l'accueil de l'étranger. On peut dire oui, bien sûr, l'accueil de l'étranger se trouve présent dans l'Évangile, mais néanmoins, il n'y a pas que ça dans l'Évangile. Et ce sera ça l'ordre des critiques qui le seront faites à propos de son livre. Mais en tout cas, on ne peut pas nier qu'effectivement, il y ait dans quand on lit l'histoire même du Christ et la prédication du Christ, il n'y a là-dedans rien d'identitaire, en quelque sorte, et rien qui vise à créer une sorte de milieu qui créerait une identité forte permettant de légitimer, d'exclure les autres ou de se valoriser par rapport aux autres parce que l'on appartiendrait à un groupe. Mais effectivement, et on ne peut pas dire le contraire, la prédication du Christ, elle est avant tout un appel à la conversion personnelle. Et du coup, ça mène Benoît Cinetti à militer pour un recentrement sur le Christ lui-même plutôt que sur tout le reste. Et c'est pourquoi, d'ailleurs, il intitule son livre « La cause du Christ, l'évangile contre l'identité chrétienne », en disant cette histoire d'identité chrétienne, en fait, risque de faire passer à côté du message premier de l'évangile, voire même qu'il y ait, de part et d'autre, une récupération de l'Église, une récupération du christianisme en général, qui risque de faire un christianisme sans Christ. Alors c'est là où il dénonce explicitement donc le message de Zemmour ou de certains politiciens d'extrême droite qui militent pour une France chrétienne, mais en fait c'est une France chrétienne purement identitaire, c'est-à-dire dans laquelle il n'y a pas d'appel à la conversion, comme s'il fallait se battre pour l'identité chrétienne de la France, mais que cette identité chrétienne était déconnectée du fait de l'exigence que l'on pourrait avoir soi-même de vivre l'Évangile. En particulier, on connaît tous ces militants qui militent, qui plaident les racines chrétiennes de la France. Mais les racines chrétiennes de la France, on peut défendre les racines chrétiennes de la France sans pour autant être fidèle au Christ. C'est-à-dire qu'il y a effectivement là un danger. Quant au mot où l'on dit que la France est fille aînée de l'Église, il montre que ce n'est pas vrai. D'abord qu'il y a eu des tas de pays qui sont été chrétiens avant la France et que la France n'est pas du tout le premier pays d'Occident à être devenu chrétien et que le fait qu'elle soit la fille aînée de l'Église ne définit rien si les personnes qui sont dedans ne deviennent pas elles-mêmes chrétiennes. Et donc voilà la question qu'oppose, enfin dans la question que présente Benoît Cinetti, ce qu'il oppose c'est la question de l'appartenance culturelle par rapport à une foi évangélique. En effet, se dire chrétien ou se dire dans un pays chrétien, est-ce que ça a le moindre lien avec le fait d'avoir une foi profonde dans le Christ et dans l'Évangile? Et quant donc à savoir la question, est-ce que être chrétien est une identité culturelle, voire identitaire, voire nationale? Et il dit non, on ne naît pas chrétien comme on est français ou comme on est dans tel ou tel pays ou dans un pays de culture de telle ou telle nature, mais être chrétien, on le devient. On devient chrétien quand on choisit de donner son cœur à l'Évangile et de vivre en chrétien. De ce côté-là, il s'oppose évidemment aux identitaires qui finissent par utiliser, dit-il, l'Évangile à l'inverse de ce à quoi, du sens premier qu'il peut avoir, puisque je vous disais, même est-ce le centre ou n'est-ce pas le centre, en tout cas Benoît Cinetti considère comme extrêmement important dans l'Évangile la question de l'accueil de l'étranger ou du plus faible, et que paradoxalement, le christianisme devient chez certains une arme pour l'exclusion de l'étranger, ce qui est quand même un petit peu un paradoxe, il faut bien le dire. Donc autrement dit, voilà ce à quoi il invite, ce qui est assez curieux, je disais, c'est-à-dire que ce qui suppose évidemment une forme d'ecclésiologie relativement faible là-dedans, qui renvoie à la foi individuelle et au rapport à l'Évangile. Donc c'est pour ça que je vous disais qu'en bon protestant, finalement, je me retrouve très en familiarité avec ce type de discours où la question n'est pas d'adhérer à l'Église, mais la question est de se convertir soi-même. Le catholicisme n'a jamais dit qu'adhérer à l'Église suffisait pour être chrétien, mais néanmoins, cette première place donnée à la conversion personnelle, cette première place donnée au message du Christ plutôt qu'à l'appartenance à un groupe culturel, évidemment, me réjouit. À partir de là, simplement, il questionne quand même la question.

la raison pour laquelle de nombreux jeunes sont effectivement arrivent dans l'Église et ils reconnaissent qu'il y a une attente chez beaucoup de jeunes qui arrivent dans l'Église, qui est une attente de solidité, d'identité, de racines, voire d'un certain virilisme, et qui se disent que justement rentrer dans l'Église chrétienne, c'est une façon de pouvoir affirmer une identité, en particulier par rapport soit à un ennemi présent, réel ou supposé, en particulier qui est l'islam, soit par rapport à une sorte de vide total existentiel d'absence de tout, et que par conséquent, devenir chrétien, ce serait tout à coup endosser une identité, endosser une culture, endosser quelque chose de fort et une façon d'être qui nous viendrait de l'extérieur et qui nous permettrait de nous mettre dans une forme de combat. C'est-à-dire que certains jeunes veulent découvrir l'Église en considérant que c'est pour eux une façon de devenir des combattants dans ce monde contre soit des dérives morales, soit contre des menaces politiques ou culturelles ou religieuses venant de l'extérieur. Mais là, encore, Benoît Tinetti a un doute par rapport à cette demande en disant, mais dans le fond, cette demande est à l'inverse du message premier de l'Évangile, qui n'est pas le combat, l'exclusion et la recherche d'une identité profonde, mais qui est au contraire l'accueil de l'autre et l'ouverture à l'autre. Et justement, même, dirais-je, non-identitarisme, je ne sais pas si on peut dire ça, où on voit qu'il accueille aussi bien des pharisiens que la femme syrophénicienne, et il passe son temps à lutter contre les juifs et les pharisiens qui veulent s'enfermer dans une sorte de secte d'appartenance, pour dire finalement, il y a plutôt l'importance de notre cercle n'est pas uniquement le pays, l'appartenance, la culture, la famille, mais va au-delà de ça. Et là-dessus, on ne peut que lui donner raison. Il a de nombreux exemples, en particulier quand Jésus, vous savez, est interpellé par sa famille et qu'il veut le voir et qu'il dit « Mais qui sont ma mère, ma frère, mes sœurs ? Ce sont ceux qui font la volonté de mon Père. » Donc là, il est au-delà d'une question identitaire en disant « Mes prochains, ce sont ma famille, mon père, ma mère, ma frère et ma sœur. » Et c'est là où il s'oppose aussi à ce qu'on appelle l'ordo amoris centrifuge, c'est-à-dire cette idée très chère à l'extrême droite, qui est souvent défendue donc par les politiciens d'extrême droite en disant « j'aime mon frère plus que mon cousin plus que mon voisin plus que mon compatriote et mon compatriote plus que l'étranger ». Comme s'il y avait une sorte d'ordre dans l'amour qui faisait que ce serait tout à fait naturel, finalement, d'aimer celui qui est plus proche de soi par le sang ou par la géographie, plutôt que le lointain. Et Benoît Tinetti, à juste titre, démonte cela en disant « Mais non, l'Évangile passe son temps à montrer le contraire, soit par le passage que je vous ai cité, soit même par la question de la parabole du bon samaritain, où effectivement il montre que celui qui a été le plus proche du blessé, ce n'est pas celui qui était de la même tribu, de la même religion ou du même milieu que le blessé, mais c'était le samaritain, donc un étranger, méprisé et rejeté, parce qu'il s'est approché de lui. » Et donc, en fait, il y a un bouleversement de cet ordre prétendu naturel dans lequel on devrait hiérarchiser la relation à l'autre en fonction de son appartenance géographique ou de sang. Et donc, voilà, cette idée de dire que, effectivement, cette idée d'une identité qui permettrait de définir un intérieur, un extérieur, et qu'on serait entre nous, à nous aimer entre nous, et que ceux de l'extérieur seraient des gens mauvais et à rejeter, pour lui, c'est quelque chose de fondamentalement dangereux et contraire à l'Évangile, et il s'oppose absolument, je dirais, à tous ceux qui veulent du coup utiliser la religion chrétienne comme une sorte d'arme pour le rejet de l'étranger, d'arme pour le repli identitaire, ou une sorte de légitimation du pouvoir en général. Donc il dit non, l'Évangile, ça n'est pas l'exclusion, le mépris, l'affrontement, mais c'est le pardon et la réconciliation. Donc il milite pour un christianisme qui n'est pas un christianisme de combat, mais au contraire, qui est un christianisme d'accueil. Sur ce point, on peut discuter, parce qu'en effet, il y a, même s'il y a une question d'accueillir l'autre, le plus faible ou l'étranger, dans le message du Christ, néanmoins, il y a
très probablement quand même dans l'évangile quelque chose qui est de l'ordre du combat. Mais la question, c'est de savoir de quel type de combat on a et de ne pas combattre l'autre et en tout cas de ne pas être un prétexte pour rejeter l'autre. Donc il y a effectivement quelque chose à faire et on pourrait dire oui, il y a bien sûr des combats à mener. La question, c'est de savoir lesquels. Donc je ne suis pas sûr que l'on puisse pousser à bout, je dirais, la logique de Benoît Tinetti quand il dit le christianisme n'est pas une question de combat, c'est une question d'accueil. Bien sûr, il y a des combats à mener, il y a des choses qui sont vraies, qui sont justes et des choses contre lesquelles il faut lutter. Et il ne va pas s'opposer à cela, bien sûr. La question, c'est de savoir qu'est-ce que l'on choisit dans ces combats et quelles priorités on donne dans ces combats. Et son idée à lui, c'est de dire la priorité du combat, ça doit être toujours d'accueillir celui qui est là et non pas de définir des grandes idées générales. Il donne l'exemple de tous ceux qui, bons catholiques ou bons chrétiens, ont défilé pour le mariage pour tous, contre le mariage pour tous, là, à un moment donné, et qui disent, nous, on défend le mariage. Il dit, la question, c'est pas politiquement de défendre le mariage. La question, c'est, est-ce que moi, dans ma vie de tous les jours, est-ce que je suis capable de défendre mon mariage et de vivre en paix avec mon conjoint? Et est-ce que, qu'est-ce que je fais, moi, pour que les couples puissent vivre en paix? Donc oui, il y a évidemment des combats. Le tout, c'est de savoir quelle priorité et est-ce que le combat que je mène est un combat de type politique ou est-ce qu'il est au niveau personnel? Alors lui, il dit l'essentiel, c'est le combat personnel et le combat politique est d'un autre ordre. Ça soulève là une question très complexe, je dirais, qui est la question que je peux comprendre de s'opposer à la théocratie, c'est-à-dire l'idée qu'il pourrait y avoir un pays chrétien ou des lois chrétiennes. Et souvent, les identitaires chrétiens aujourd'hui militent pour dire il faut que les lois soient chrétiennes ou soient conformes à l'Évangile. On voit, la lecture de l'Évangile, elle peut varier d'abord, mais on voit aujourd'hui tous les milieux un peu traditionnels ou réactionnaires qui s'opposent aux lois de la République qui peuvent être pour les questions de contraception, de PMA, d'avortement ou d'euthanasie. Mort assistée. Et il dit, mais en fait, on s'en fiche un peu que le pays ait telle ou telle loi. L'important, c'est est-ce que moi, en tant que chrétien, j'appliquerai ces possibilités ou pas? Et l'important, c'est que moi, en tant que chrétien, si je considère que la PMA ou la mort assistée n'est pas fidèle à ce que je crois être l'Évangile, que je ne l'applique pas, et pas forcément que le pays lui-même soit en accord avec l'Évangile. Donc il sépare la question du politique et du religieux, ce qui est quelque chose que l'on a compris depuis longtemps. Effectivement, les théocraties ont toujours été des catastrophes, et quand on a mis des hommes d'Église au pouvoir dans un pays, ça a souvent été terrible. Donc lui, il dit, c'est pas grave si le pays n'est pas chrétien et si les lois ne sont pas chrétiennes, ça n'empêche pas les chrétiens de vivre en chrétien. Et que l'important, c'est que les chrétiens vivent en chrétien. Maintenant, est-ce que par hasard, militer aussi pour que les lois soient les plus justes et les plus évangéliques possibles n'est pas une bonne chose? Là aussi, c'est effectivement une question que l'on peut se poser. Et c'est le problème général de notre vie. Après, on pourrait taxer effectivement évidemment quand il critique la demande de certains jeunes qui cherchent dans l'Église cette question d'identité, de combat culturel et tout ça. Il dit le problème, c'est pas de les rejeter, c'est de les accompagner vers le Christ. Donc ces jeunes demandent quelque chose et il faut leur offrir, leur permettre que, si les raisons pour lesquelles ils rentrent dans l'Église ne sont pas forcément les meilleures du monde, de les accompagner pour que progressivement ils puissent découvrir le Christ. Et là, il y a effectivement quelque chose d'essentiel et qui ne peut se faire que si le message qu'on leur donne, et ça je le crois très profondément, n'est pas un message de mièvrerie ou de mollesse. Et là, il est très, très ferme finalement là-dessus en disant que sa façon de vivre l'Évangile n'est pas du tout une invitation à la mollesse ou à une sorte d'indifférence par rapport à tout, mais au contraire, il milite pour une forme de radicalité de la foi
Et je cite, c'est ce qu'il dit, page 116, il dit « vivre la radicalité et que la mollesse ne sert à rien ». Et cette radicalité, c'est renoncer à tout autre maître que le Christ. Et voilà ce pourquoi il milite, de dire non, notre seul maître et notre seule préoccupation ultime, c'est le Christ et c'est la fidélité au Christ, et ça n'est pas l'identité politique ou l'histoire ou autre chose. Et donc, il a, Benoît Tinetti, une vision très, très centrée sur l'Évangile. Et il est vrai que quand on lit l'Évangile du Christ, le Christ ne définit pas d'ordre, il ne définit pas d'institution, il ne définit pas de pouvoir politique, il ne définit pas non plus d'identité. C'est-à-dire qu'à aucun moment dans son pays, il ne dit « il faut être chrétien plutôt que d'être juif, plutôt que d'être romain ou plutôt que d'être autre chose ». Et je crois d'ailleurs que ça a été le succès du christianisme que de justement être capable d'être transculturel et transnational. Et c'est certainement un danger lorsque le christianisme devient récupéré par les nationalistes, en fait, et par les identitaires. Parce que la véritable identité du chrétien, ce n'est pas de se dire « je suis français, donc chrétien » ou « mon christianisme m'impose d'être français plus qu'autre chose, plutôt qu'algérien ou autre chose », mais c'est que mon identité, c'est que je suis chrétien. Et par conséquent, j'appartiens plus au Christ qu'à mon pays, et de relativiser finalement l'appartenance politique, en quelque sorte, ou l'appartenance sociale, plutôt comme étant seconde par rapport au fait d'être chrétien. Autre problème contre lequel il s'oppose, de ces identitaires, comme il les appelle, c'est non seulement ceux qui, finalement, mettent l'identité chrétienne au-dessus de l'Évangile, ce qui est une forme d'idolâtrie, mais c'est aussi qu'en faisant ça, non seulement on tue le message de l'Évangile, mais aussi on le fige. C'est-à-dire que l'Évangile est quelque chose de fondamentalement mouvant et de fondamentalement une possibilité d'évolution et d'adaptation. Et que l'Évangile n'est jamais le retour au passé. Or, chez ces identitaires, il y a cette espèce d'idée que finalement la forme vaut plus que le fond. Alors ça, c'est un petit message contre les traditionnalistes qui pensent qu'effectivement, il est absolument essentiel de vivre sa foi comme elle a toujours été vécue, comme s'il y avait une sorte d'identité éternelle qu'était l'Église ou qu'était la liturgie ou qu'était la foi catholique ou autre chose qui ne devait jamais évoluer et qu'il fallait absolument maintenir le passé comme étant quelque chose d'éternel sur lequel il fallait s'appuyer. Mais il montre que c'est une forme d'idolâtrie, car qu'en fait le seul qui est éternel, c'est Dieu, c'est le Christ, c'est le message, et qu'ensuite la forme, elle évolue. Parce qu'on n'est pas chrétien au XXe siècle comme on l'était du temps des apôtres ou comme on l'était au XVe siècle, et que par conséquent la forme est tout à fait seconde par rapport à ça. Et que finalement les identitaires inventent une sorte d'idée de culture chrétienne immuable, et que le christianisme devient quelque chose comme un patrimoine à conserver, alors qu'en fait la religion n'est pas un patrimoine à conserver, mais c'est une remise en cause permanente de se reconnaître soi-même comme faible par rapport à sa propre identité, par rapport à ce que l'on est, pour se remettre en cause en permanence, pour essayer d'être fidèle à Dieu et fidèle à l'Évangile. Alors voilà la question donc absolument passionnante que soulève le père Benoît Tinetti, qui essaye de recentrer une fois de plus sur l'Évangile à partir de son expérience non seulement de l'Église mais aussi de son expérience pastorale en quelque sorte, et aussi de tous ces enjeux, tous ces débats qui tournent autour de l'Église aujourd'hui, au sein de l'Église et à l'extérieur. Et je dirais que dans le protestantisme, on a évidemment les mêmes questions qui se posent, avec la question de la fidélité à un message, à une habitude, à une tradition, à une culture. Donc c'est ce livre de Benoît Tinetti, ancien adjoint donc de l'évêque de Paris, aujourd'hui curé catholique au centre-ville de Lille. Benoît Tinetti, ce livre intitulé « La cause du Christ », en sous-titre « L'évangile contre l'identité chrétienne », entre guillemets, qui vise à relativiser donc cette idée contre laquelle il lutte des identitaires, des traditionnalistes et de tous ceux qui oublie un petit peu la radicalité de l'Évangile pour rechercher quelque chose d'un autre ordre.
Et ce livre, La cause du Christ, est publié chez Grasset.

0: Bonjour à toutes, bonjour à tous. 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Je suis Raphaël Warnery, vous êtes avec nous jusqu'à 14h30. Nous sommes le 16 septembre 2026 et le mot du jour c'est une conscience. C'est un discours public solennel prononcé devant une assemblée. Le mot a presque disparu, il ne survit guère que dans les Conciones, j'espère que je prononce bien, ces recueils de harangues latines qu'on faisait traduire aux élèves. Mais pour le plaisir, vous pourrez l'utiliser, notamment pour qualifier le discours très attendu ce matin d'Ursula von der Leyen. Une conscience donc dont nous parlerons tout de suite, et nous parlons tout de suite, pardon, dans le flash info d'Arthur Martori, qui sera suivi d'un hommage de Richard Cazat-Saint-François. Bonjour Arthur et Richard.
1: Bonjour Raphaël,
2: bonjour, bonjour à tous.
0: Mais avant de parler d'Europe, donc, restons à Paris avec Emmanuel Grégoire, entendu ce matin par la commission d'enquête du Sénat.
1: Le maire de Paris a fait part de ses profonds regrets et reconnaît des dysfonctionnements. Selon lui, l'explosion du nombre de signalements est liée à une libération de la parole, une culture du signalement et une meilleure efficacité des procédures. Il rapporte au 31 août 195 suspensions, dont 74 pour violences sexuelles sur mineurs.
0: Et on continue à parler Parti Socialiste. Les députés socialistes Place Publique ont fait connaître ce matin leurs propositions par rapport au budget.
1: Les socialistes alignent 22 milliards d'euros de dépenses nouvelles, 17,5 milliards d'économies et de lutte contre la fraude et 28,5 milliards de recettes. Parmi toutes les mesures, celles qui font le plus d'écho sont un soutien accru à l'agriculture et à la gestion des feux et une taxe sur les géants du numérique.
0: Toujours le Parti Socialiste qui occupe l'actualité ce matin avec un énième rebondissement pour sa primaire.
1: Non pas un, mais deux rebondissements. Philippe Lebrun a été suspendu du PS à titre conservatoire à l'issue d'un bureau national convoqué ce matin. Il lui a été reproché des violences sur une collaboratrice qu'il avait licenciée pour faute grave. Et en parallèle, une tribune de près de 300 élus socialistes est parue ce matin dans la tribune qui appelle à voter Glucksmann. Il rappelle que l'important, c'est de ne pas se disperser pour empêcher l'extrême droite d'accéder au pouvoir.
0: Et on en a parlé à la prise d'antenne ce matin, c'est le discours annuel de Ursula von der Leyen sur l'état de l'Union européenne.
1: Et c'est un discours chargé qu'elle a livré. Elle a accepté l'annonce du Canada de vouloir se rapprocher de l'UE par le biais d'un statut de membre associé. C'est un statut qui n'a jamais encore existé. Elle propose aussi la création d'un Conseil de sécurité européen incluant les partenaires de l'Union. Elle annonce aussi une interdiction totale pour les moins de 13 ans et partielle pour les mineurs entre 13 et 15 ans des réseaux sociaux à l'échelle européenne.
0: Et on finit avec vous, Richard Cazat-Saint-François. Catherine Ringer, la voix des Rita Mitsouko, est morte à 68 ans d'un cancer foudroyant, 19 ans après son complice, Fred Chichin.

Et oui, avec Fred Chichan, elle avait inventé les années 80 un style inclassable, punk, pop, chanson réaliste à la Piaf, tango, rock alternatif, un formidable désordre qui laisse des tubes intemporels comme Marcia Bagla, C'est comme ça, ou Les histoires d'A, que vous entendez, un duo hors norme, adulé du grand public, autant que respecté par ses pairs comme Iggy Pop. Mais Catherine Ringer, c'est aussi une conscience engagée, féministe assumée, elle avait révélé avoir été victime de viol dans son enfance et dénoncé sans détour le slut-shaming dont elle était cible dans les années 80. Bon, on l'écoute un tout petit peu, allez.

Engagée contre l'extrême droite et pour l'écologie, elle avait aussi prêté sa voix à une Marseillaise revisitée lors de l'inscription du droit à l'avortement dans la Constitution en mars 2024, avant de refuser une bise emblématique, voire engagée, avec Emmanuel Macron. C'est peut-être le souvenir d'elle qu'il faut rester, qu'il faut garder en tout cas en mémoire avec cette disparition, et savoir enfin si les histoires d'art finissent toujours mal aussi.

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2: 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Voici pour le programme, et avant de laisser la place à Emmanuel Dupuis, c'est la parole du jour choisie dans le psaume 12, verset 6. À cause du malheureux que l'on dépouille et du pauvre qui gémit, maintenant je me lève. À cause du malheureux que l'on dépouille et du pauvre qui gémit, maintenant je me lève. Psaume 12, verset 6.

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0: toutes et bonjour à tous. C'est un plaisir de vous retrouver après cette longue pause estivale qui m'a éloigné personnellement des micros. Et donc, je suis absolument ravi de vous retrouver pour cette fréquence désormais bimensuelle que nous aurons, ou en essayant donc d'alterner entre des rendez-vous géopolitiques, c'en est un aujourd'hui, des rendez-vous plus politiques, avec une année 2026 et 2027 qui sera forcément très politique. Dans l'attente de mon invité Caroline Roussy, qui est l'autrice d'un ouvrage absolument remarquable, La mauvaise réputation, essai sur les frontières africaines, nous allons donc parler de ces frontières africaines, ce qu'il en reste et la manière dont elles structurent ou déstructurent plutôt les relations entre nos deux continents. Je suis absolument enchanté de ce débat que nous aurons avec mon invité, mais je vous indique d'emblée de nouveau le numéro pour que vous puissiez poser vos questions, le 01 45 72 60 00. Nous allons donc établir un diagnostic de ce qu'il reste de ces frontières, avec peut-être quelques rappels, j'y reviendrai avec mon invité dans la foulée, de ces frontières qu'ils furent tracées incorrectement ou de manière un peu imparfaite, pourrait-on le dire ainsi, au moment de la conférence de Berlin entre novembre 1884 et février 1885, avec une certaine forme de legs, d'héritage, un lourd et pesant héritage colonial, puisque il faut rappeler que 32% des frontières africaines furent tracées par la Grande-Bretagne, 28% furent tracées par la France, et que, bien évidemment, c'est cette artificialité des frontières qui peut expliquer bien des choses sur la manière dont la conflictualité aujourd'hui se fait sur le continent africain. Nous avons donc avoir le plaisir d'entendre Caroline Roussy. Je vous la présente d'emblée pour gagner un peu de temps. Historienne de l'Afrique contemporaine, directrice de recherche à l'IRIS, l'Institut des Relations internationales et stratégiques, qui dirige le programme Afrique. Caroline est auteure d'une thèse, un doctorat portant sur la construction de la frontière sénégalo-gambienne, territoire, territorialité, identité, entre 1850 et 1989. Et cette thèse a donné naissance à cet ouvrage dans la collection Pépites, Pépites jaunes, nouvelle collection des éditions Rive Neuve, dirigée par l'écrivain sociologue Elgas, qui n'est pas... dont ce n'est pas le premier ouvrage publié. Je vous en cite un autre. Nous aurons l'occasion aussi de l'inviter dans le cadre de mon rendez-vous géopolitique. L'Afrique contre la démocratie, mythe, déni et péril, de Ousmane Diaye, journaliste également, pendant très longtemps directeur Afrique de TV5 Monde, préfacé par Jean-François Akanji Kombé. Et donc nous avons là aujourd'hui le plaisir d'entendre Caroline Roussy nous parler donc de cette notion des frontières, de cette mauvaise réputation liée aux frontières, cet espace trans-régional ou qui encore une fois est au cœur d'un certain nombre de dynamiques conflictuelles. Je vous rappelle qu'à l'occasion de la conférence de Berlin, le chancelier Otto von Bismarck avait d'une certaine façon donné le la à une forme de saucissonnage du continent africain où, je cite, il évoquait « à chacun sa part, si il est sage », donc montrant à quel point l'artificialité des frontières que nous connaissons aujourd'hui, les 54 pays africains, Duquel résulte une certaine forme de conflictualité qui malheureusement continue de perturber le développement et de l'harmonie du continent africain, en rappelant aussi également, mais on y reviendra avec Caroline Roussy, que 32% des frontières ne sont il n'y a que 32%, je vais y arriver, des frontières qui sont délimitées et démarquées, c'est-à-dire 29 000 km sur les 170 000 km des frontières africaines, que c'est les deux tiers de ces frontières terrestres et un tiers des frontières maritimes occasionnent un certain nombre de conflits. On va y revenir en prenant l'exemple des conflits territoriaux qui continuent de perturber la stabilité du continent africain entre le Ghana et le Togo, entre le Malawi et la Zambie, entre les Comores et le Mozambique, les Seychelles, la Tanzanie, le Burkina Faso et le Niger, même s'ils sont alliés politiquement, la Côte d'Ivoire et le Burkina Faso, ou encore la Namibie et le Botswana. Évidemment, on a tous en tête que parfois ces conflits se métamorphosent en guerre. Prenons l'exemple du Rwanda et de la RDC avec, depuis maintenant plus de 2 ans, l'invasion de l'un par l'autre pays, en l'occurrence par rapport à cette frontière délimitant les deux parties de l'empire colonial belge. Aujourd'hui, c'est un moment intéressant d'avoir ce débat, puisque il ne vous aura pas échappé dans votre vigilance qu'on parle de plus en plus de la perception que l'on a du continent africain avec... des avancées significatives, il faut les avoir à l'esprit. Prenons l'exemple très positif de ce qui s'est passé il y a quelques jours à l'ONU, où l'on a enfin abouti, après des décennies de combats acharnés, pour une réécriture ou un repositionnement, un redimensionnement de la cartographie mondiale avec cet hashtag qui ne vous est pas inconnu, Correct the Map, avec désormais une nouvelle représentation planétaire où l'on redonne la réalité des territoires et de ses superficies, faisant du continent africain le continent le plus vaste en termes de superficie, 29% donc des surfaces des terres émergées, l'Asie représentant toujours 16% et l'Europe 10%. Cela a son importance quand on sait que la représentation du monde est concomitante avec la manière dont on perçoit l'importance stratégique d'un État ou d'un continent. Inutile de rappeler que le continent africain a été volontairement minoré par sa taille, l'importance de sa taille, au profit des puissances coloniales qui avaient exagéré d'autres territoires. Prenons l'exemple du Groenland, qui était exagérément mise en exergue par rapport à la taille réelle du continent africain. Donc gageons et espérons que le vote qui a eu lieu à l'ONU, quasi unanime, je vous rappelle le résultat, 164 pays ont voté pour la correction de ce plan. Un pays a voté contre, les États-Unis, et 6 se sont abstenus, la Serbie, la Lituanie, l'Estonie, l'Ukraine, la Géorgie. Et donc, évidemment, mettant en avant l'énorme quasi-consensus autour de cette volonté de restaurer les justes proportions continentales et donc, de facto, remettant l'Afrique à sa juste place et replaçant ou réindiquant l'importance géopolitique et territoriale des 54 pays qui composent le continent africain. Donc, nous allons envisager cette réflexion avec mon invité qui ne devrait pas tarder, qui a pris un léger retard, et je m'en excuse auprès des auditeurs, avec cette belle formule qui résume le thème de ce débat du philosophe camerounais Achille Mbembe, qui résume en fait la réflexion autour des frontières. Le drame de la colonisation fut de vouloir fixer des frontières rigides à ce qui était structurellement un espace de circulation et de marchandage flexible à géométrie variable. Je me réjouis d'avoir Caroline Roussy qui vient juste de nous rejoindre. J'ai fait la présentation, donc je n'ai pas besoin de continuer ou à refaire la présentation, mais je vous rappelle que Caroline Roussy est l'autrice de La mauvaise réputation, essai sur les frontières africaines, dont la continuité de son doctorat portant sur la frontière entre le Sénégal et la Gambie. Ah, il faut, Caroline, que vous alliez de l'autre côté, me dit-on. Et donc, aux éditions Rive-Neuve, belle édition, dont les pépites jaunes dont je parlais précédemment, sous la direction donc, du sociologue et écrivain Elgas, dont c'est la dernière production, je crois, hein, La mauvaise réputation.
1: Alors non, pas du tout.
0: Il y en a eu un autre qui a été publié depuis ?
1: Oui, il y en a un qui vient de sortir, celui de Dominique Chimbakala.
0: Ah, allez-y, continue.
1: Voilà, sur le virus de l'information. Voilà, Je crois qu'il sort le 25 septembre. Donc vous n'êtes pas tout à fait.
0: Donc je suis pas totalement dans l'erreur. Le dernier ouvrage à avoir été publié. Donc dans cette belle édition, aux éditions Rive-Neuve, vous avez présenté votre ouvrage en juin ou en juillet dernier.
1: En juillet dernier.
0: Vous voyez, c'est tout récent. Alors j'étais en train d'introduire le débat puisque ça fait quand même une dizaine de minutes qu'on a commencé cette réflexion. Caroline, je vous rappelle que vous Caroline Roussy dirige le département Afrique de l'IRIS, Institut des Relations Internationales et Stratégiques. Alors, petite question, toute une série de questions à vous poser, mais la première qui me vient à l'esprit, pourquoi avoir écrit aujourd'hui cet ouvrage? Je rappelais le contexte, la conférence de Berlin, le saucissonnage de la conférence de Berlin avec Otto von Bismarck qui a distribué les territoires selon son bon vouloir ou selon l'importance stratégique des puissances coloniales à l'époque. Je vous rappelle que ces puissances coloniales étaient à l'époque l'Italie, la France, la Grande-Bretagne, l'Allemagne, l'Espagne, le Portugal et la Belgique, puisque c'était une partie de la colonisation belge, fut une colonisation très patrimoniale autour du roi des Belges, le roi Albert. Et donc, qu'est-ce qui vous
1: Léopold.
0: A... Le roi Léopold, pardon, le roi Albert, c'est après. Qu'est-ce qui vous a incité à écrire un ouvrage sur les frontières ou l'enjeu des frontières avec cette présentation que vous en faites, une mauvaise réputation autour de celle-ci?
1: Alors, tout d'abord, merci Emmanuel Dupuis de m'inviter aujourd'hui sur votre chaîne. Je vous remercie aussi d'ouvrir le débat sur une question qui est extrêmement complexe et pas toujours évidente d'abord, à savoir la question des frontières africaines. Alors, pourquoi cet ouvrage? Comme vous l'avez fortement rappelé, j'ai commencé ma thèse il y a quelques années de cela. Je l'ai soutenue en 2015 et évidemment j'ai pas la prétention d'être Michel Fouché ou même de revendiquer une quelconque filiation, mais il a écrit un ouvrage qui s'appelle L'obsession des frontières, et c'est vrai que c'est un sujet lorsqu'on commence à l'aborder qui est tellement divers, tellement varié et qui en plus de ça aujourd'hui est au centre de l'actualité, peut-être que nous y reviendrons, notamment sur les questions terroristes, qu'il m'a semblé véritablement important d'apporter un certain nombre de précisions concernant ces frontières qui sont souvent mal connues, qui ont justement mauvaise réputation. Alors, avant peut-être que nous allions un petit peu plus avant, je voudrais quand même repréciser que la conférence de Berlin est un mythe historique sur lequel je reviens. Vous avez assez justement cité les six puissances coloniales occidentales. À l'époque, il y a 14 puissances qui se réunissent autour de la table, de novembre 1884 à février 1885. Il n'est pas question de se distribuer le continent africain. Le sujet est bel et bien celui du bassin du fleuve Congo et de la possibilité de navigabilité sans taxes. Donc c'est véritablement l'enjeu. Il y a deux articles néanmoins qui précipitent la conquête coloniale, qui sont les articles 34 et 35, c'est-à-dire que pour pouvoir revendiquer une souveraineté sur un territoire, il faut prouver sa présence. Et donc c'est ce qu'on pour moi, en tout cas, c'est ce que je dis dans les livres, c'est une forme de coup de pistolet, pour revenir à Stendhal, une forme de coup de pistolet et qui va précipiter The Scramble for Africa, la ruée vers l'Afrique. Donc vous voyez, c'est un certain nombre de mythes historiques sur lesquels il m'a semblé important de revenir, de les déconstruire. Alors, bien évidemment, je ne suis pas la première à déconstruire ce type de mythe. En 1974, Henri Brunswick, déjà dans le partage de l'Afrique, commence bien évidemment à le déconstruire. Depuis, il y a eu plusieurs historiens qui sont revenus sur cette question. Pierre Boilet, Camille Lefebvre, d'autres. Bien évidemment, je ne vais pas citer tout le monde, mais un article signifiant... D'un anglo-saxon dont je ne sais jamais prononcer le nom, mais au moins je vais citer le titre de son article, « It didn't happen at Berlin ». Je crois que c'est suffisamment signifiant pour tout le monde.
0: Alors, je précise effectivement, j'aurais dû le faire, que au-delà des pays que j'ai cités, d'autres furent représentés, n'ayant jamais eu de colonisation postérieure, l'Autriche-Hongrie, le Danemark, les États-Unis, même si le Libéria est une conséquence de la création, dans la foulée de la création de cet État libre à la moitié du XIXe siècle, la Suède et la Norvège, et l'Empire ottoman, qui fut un empire précolonial, puisque à partir du XIVe, XVe siècle, la propagation de l'Empire ottoman fut une réalité sur les côtes maghrébine ou nord-septentrionale du continent africain et sur sa partie orientale, les Pays-Bas, en n'oubliant pas évidemment les Pays-Bas. Alors, je rappelais avant que vous arriviez, vous voulez rajouter quelque chose ?
1: Disons que la Russie. Oui, et la Russie, vous avez tout à fait raison. Ce qui est aussi intéressant et qui est d'une violence symbolique inouïe, c'est que c'est la première conférence internationale consacrée à l'Afrique. Alors, pas toute l'Afrique, hein, bien évidemment, mais en tout cas, c'est tel que ça va rester dans les représentations sans les Africains. Ils ne sont pas présents et quelque part, en fait, Otto von Bismarck dit « Ah oui, mais si finalement on apporte le progrès dans ce bassin du Congo, eh bien, quelque part, on va apporter le progrès aux civilisations africaines qui, elles, n'ont rien demandé. On a l'impression d'une théorie du ruissellement avant l'heure. »
0: Alors, avant que vous n'arriviez, je rappelais quelques chiffres. 32% des frontières ont été tracées par la Grande-Bretagne, 28% ont été tracées par la France. Postérieurement à la conférence de Berlin. Il reste encore 30, vous me corrigez hein, si les chiffres ne sont pas exacts, mais je crois qu'ils sont assez actuels. Allez, je tente 32 ou 30% de frontières non délimitées sur le continent africain, non délimitées et démarquées. Vous nous direz qu'il y a la différence entre une délimitation et un démarquage des frontières africaines. Je rappelle, 29 000 km de frontières terrestres sur les 170 000 km de frontières de l'ensemble du continent terrestre et maritime. Alors, il existe pourtant une bonne volonté, celle de l'Union africaine, puisqu'en 2007 fut créé un, je cite, « programme de l'Union africaine pour faire des frontières, des barrières ou des passerelles ». Donc pour délimiter et pour éviter les conflits, j'en citais quelques-uns, le Kenya, la Tanzanie, le Ghana, le Togo, le Malawi, la Zambie, les Comores, Mozambique, Seychelles, Tanzanie et tant d'autres. Burkina Faso et Niger, nonobstant le fait qu'ils appartiennent à une nouvelle unité ou une nouvelle alliance des États du Sahel. Dites-nous, premièrement, si on a avancé sur la délimitation des frontières, si on va vers une forme de consensus, avec une forme de paradoxe, vous l'évoquez dans votre ouvrage, dans un chapitre, où d'un côté, l'esprit du traité d'Abuja 1991 visait à l'intégration africaine, la disparition, d'une certaine façon, des frontières avec l'unité d'une unité africaine, une idée très panafricaine. On le sait, depuis 2019 et officiellement, concrètement 2021, existe une zone d'échange, enfin une zone économique de libre-échange africaine, dont le but est d'unir, ou tout au moins de faire converger les marchés intérieurs, de créer un marché intérieur et de créer des marchés entre les pays africains. Or, on est toujours dans une logique de conflictualité, on est dans une logique où les frontières, malgré tout, séparent plus qu'elle nous rassemble. Donc est-ce qu'on va vers cette notion de passerelle ou est-ce qu'on est encore dans une notion de limès où chacun s'arc-au-bout derrière sa frontière pour protéger ses intérêts ?
1: Écoutez, je pense que finalement les réponses sont dans vos questions. On est dans une séquence de double dynamique, effectivement d'intégration, en tout cas puisque vous l'avez très bien rappelé, le projet de ZLECAF, hein, de zone de libre-échange économique continentale africaine, qui est plutôt à son stade balbutiant. Hein. En 2022, il y a un projet pilote qui a été mis en place. Il faut rappeler pour peut-être les auditeurs ce qu'est cette ZLECAF. Donc c'est une zone bien évidemment de libre-échange, mais on n'échange pas n'importe quoi, on échange prioritairement des produits africains. Donc il y a une notion de traçabilité qui est extrêmement importante, d'où la difficulté aussi eh bien, de créer non seulement des filières, de créer cette traçabilité et eh bien d'organiser finalement le transfert de ces produits à travers 55 États, puisque
0: 54.
1: Alors c'est 55 suivant l'ONU.
0: Ouais, 55 suivant. Non, 54 suivant l'ONU.
1: Non, c'est 55 suivant l'ONU. Justement, c'est un vrai sujet.
0: Alors quel est le 55e État reconnu par l'ONU ?
1: Eh bien écoutez, on en parlera une prochaine fois.
0: Non, mais... je suis très curieux parce que autant il y a 55 étoiles sur le drapeau de l'Union africaine, avec en 1984 un statut, pour être précis. Alors, évidemment, les choses vont sans doute évoluer, on y reviendra juste après, avec l'Assemblée générale des Nations unies, où il pourrait y avoir un 55e État reconnu globalement, le Somaliland, d'ailleurs, la campagne médiatique a commencé, qui pour l'instant est reconnu que par certains États, et pas beaucoup, les Émirats arabes unis et l'État d'Israël. Il y a bien 55 États qui siègent à Addis Abeba, avec la RAS, la République arabe sahraoui démocratique.
1: Donc vous avez le 55e...
0: Il n'y a pas de représentation à l'ONU.
1: Bah, en tout cas, l'ONU, il parle de 55 États. Ce sont les chiffres.
0: Vous m'étonnez un peu, je vérifierai. Je vous invite
1: à vérifier.
0: Pourtant, j'étais persuadé, mais bon, on vérifiera, qu'il y a bien 55 États reconnus par l'Union africaine et encore par
1: l'ONU. Non, par l'ONU, là. Là, on parlait de l'ONU, on ne parlait pas de l'Union africaine.
0: Oui, mais l'ONU, bon. Oui. Voilà. Allez, joker.
1: Voilà, exactement.
0: Mais il risque de toute façon d'avoir 55 et d'avoir toujours cette polémique entre 55 et 56. Alors,
1: exactement. Alors donc, je disais donc cette double dynamique qui est à l'intégration économique. Moi, ce que j'ai trouvé assez fascinant dans les différents traités qui amènent jusqu'à cette ZLECAF, c'est finalement la question de frontières qui n'est jamais abordée, jamais traitée, ni comme une délimitation, une démarcation. Je vais vous expliquer un petit peu après quelle est la différence entre les deux, ou même comme un pont. C'est comme si, en réalité, la question de la frontière ne se posait pas. On a la conférence de Berlin où vous avez bien rappelé que finalement, ce serait un saucissonnage de l'Afrique. 1964, l'intangibilité des frontières africaines est inscrite dans la charte de l'OUA, Organisation de l'Unité Africaine. Eh bien, depuis, on sent une frilosité réelle à parler des questions de frontières, raison pour laquelle j'ai intitulé mon livre « La mauvaise réputation », puisque j'ai décidé d'ouvrir le débat. La deuxième dynamique à laquelle le continent est confronté, vous l'avez bel et bien rappelé, eh bien, c'est la fermeture des frontières. Mais on n'est pas dans les mêmes temporalités. La ZLECAF, c'est une temporalité au long cours. Donc, on est dans de la liberté d'échange. Alors que, évidemment, quand il y a fermeture des frontières, comme l'AES, donc l'Alliance des États du Sahel, dont vous venez de parler, eh bien, la temporalité est différente puisque le sujet est d'abord et avant tout sécuritaire. Donc, si vous voulez, c'est entre ces deux dynamiques et un nouvel ordre mondial, en tout cas, qui n'émerge pas encore véritablement sur le continent, que l'on a du mal à lire quels peuvent être l'avenir de ces frontières africaines. Alors moi, j'ai osé dans la dernière partie, je dis la fin des frontières africaines n'aura pas lieu. Je sais que cela peut prêter à débat. Je pense que d'ailleurs, il est important de l'ouvrir. Il faut bien évidemment rappeler, et c'est pas à vous, Emmanuel Dupuis, que je vais le rappeler, il n'y a pas une, mais des Afriques avec des dynamiques différentes. Mais il me semble que lorsqu'on étudie les frontières à ras du sol et aussi bien au niveau des gouvernants, et surtout sur la longue durée, on se rend compte que ces frontières ont plus d'un siècle de vie, elles ont leur propre vie et parfois de contournement vis-à-vis de l'État colonial. Donc c'est un petit peu plus complexe que de penser qu'elles ont été imposées juste par la colonisation et qu'aujourd'hui elles seraient simplement artificielles.
0: Alors s'il y a un débat sur le nombre d'États, il y a au moins une réalité qui est toute récente. On la doit à notre ami et collègue Robert Dussé, ministre des Affaires étrangères du Togo, qui, en prenant la parole à l'Assemblée générale des Nations unies, pas celle qui aura lieu en septembre annuellement, mais exceptionnellement réunie, a réussi à unir la planète entière, quasiment, on va y revenir, autour de cette notion de la redéfinition de la cartographie africaine. C'est important, vous en parlez un peu quand vous faites référence à la cartographie que nous avons tous eu l'habitude d'utiliser, celle de Mercator, la fameuse carte de 1569. Je vous rappelle que la représentation visait à aplatir cylindriquement les masses de superficie pour redonner un peu plus de force et de dynamisme à la partie septentrionale, l'occurrence au Groenland, qui était présentée comme aussi grande que l'Afrique, alors que c'est pas une réalité du tout, puisque la superficie du Groenland est à peu près de 10 millions de kilomètres carrés, celle de l'Afrique, je rappelle, est de 10 millions de kilomètres carrés, celle du continent africain est précisément de 30 millions, 37 000 kilomètres carrés. Donc, que nous dit cette réussite de la correction du plan, correct the map, et la manière dont finalement, quand les États africains et au-delà, nous arrivons à nous unir, je vous rappelle, le vote, 164 pays ont décidé qu'il était juste, honnête, de redonner toute sa place, sa centralité stratégique aux 54 ou 55 États africains. C'est selon, un État a dit non, les États-Unis, s'ils se sont abstenus, qu'est-ce que ça nous dit de l'unité africaine? Qu'est-ce que ça nous dit de cette nouvelle forme de panafricanisme? On le sait, une notion que vous évoquez dans votre ouvrage dans un des chapitres, est-ce que l'on peut parler d'une forme de convergence d'intérêts des États africains qui redécouvrent la souveraineté, qui se réaffirment comme puissance postcoloniale, qui parfois nous interrogent dans notre rapport à leur égard, nous qui avons eu 4 siècles de domination coloniale?
1: Alors là, vous abordez plusieurs sujets. Je pense que ça, évidemment, il faut que j'essaye de les scinder hein, pour pouvoir apporter le maximum d'informations et essayer de vous répondre le plus précisément possible. Alors le changement de représentation en termes de cartographie, évidemment, c'est une réussite de la part de Robert Dusset. Vous avez raison, c'est une réussite aussi de l'Union africaine de pouvoir changer ses cartes. Moi, j'attends que les manuels scolaires se mettent à la page et qu'elles expliquent aussi que les cartes parfois mentent et que les cartes ne représentent pas nécessairement la réalité. Il faut aussi inculquer sans doute à nos jeunes que les cartes doivent être interrogées. Alors en revanche, lorsque vous abordez la question de souveraineté, d'indépendance retrouvée,
0: de
1: panafricanisme renouvelé, là je serais beaucoup plus prudente parce que par exemple, si on reste sur au moins l'espace, si vous me le permettez, ce qu'on dénomme aujourd'hui le Sahel central, Mali, Burkina Faso, Niger. En termes de souveraineté, on a vu il y a de cela à peu près 10 jours que cette souveraineté était quand même était sous perfusion russe. Et qu'en plus de ça, eh bien, ils avaient eu besoin de l'intervention de l'Algérie voisine qui, pour la première fois, eh bien, a envoyé des hélicoptères armés. Donc, on voit bien que cette souveraineté, elle a du mal à être complètement autonome. C'est une souveraineté qui reste très dépendante. Et en plus de ça, puisqu'on est quand même dans une séquence très particulière, on va observer que finalement, on passe des Français aux Russes, aux Turcs, avec un renouvellement des acteurs, sans changement de paradigme. Le paradigme du tout sécuritaire des Français, aujourd'hui, aux juntes, finalement, n'a pas véritablement évolué, hein, même si les Français, à un moment donné, vous vous souvenez, avaient considéré que c'était une crise multidimensionnelle et avaient essayé d'ouvrir un petit peu leur manière d'être vis-à-vis de cette crise. On voit que la trajectoire est plutôt orthogénétique et que pour l'instant les choses ont très peu changé, sinon pour les populations qui sont toujours confrontées à la violence quotidienne.
0: Alors nous allons, comme il est de tradition dans cette émission, et je me tourne vers la régie pour pouvoir vous proposer un petit intermède musical. Vous allez j'espère apprécier le clin d'œil que nous faisons aujourd'hui à vous, chère Caroline, et aux auditeurs.

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1: Alors, nous nous retrouvons. Alors, Caroline, est-ce que cet extrait vous parle ? Alors, je vous rappelle, hein, Bob Marley and the Wailers, Africa Unite, montrant que cette dimension panafricaine s'inscrit durablement dans la volonté d'un certain nombre de peuples africains de redécouvrir leurs racines précoloniales.
2: Oui, alors bon, là, évidemment, moi, je suis une grande fan de Bob Marley, de son œuvre. Bien évidemment, là, c'est un panafricaniste jamaïcain. Même si ça ne retire absolument rien.
1: Venant de l'autre côté, partie de l'Atlantique.
2: Voilà, mais ça ne retire rien, évidemment, à son combat. Aujourd'hui, que l'Afrique s'unisse, on voit bien que c'est compliqué. On peut avoir, en effet, un certain nombre de penseurs, d'artistes qui sont extrêmement importants, justement, pour la réflexion et pour peut-être apporter un regard à côté. Vous aurez vu que dans mon livre, je termine par la géopolitique du sensible, parce que ça m'a semblé important d'apporter aussi ce regard. Maintenant, on voit bien que, pour l'instant, on n'est pas du tout dans cette... on n'avance pas vers cette unité. Si on reprend quelques exemples qu'on a cités jusque-là, la sortie des pays de l'AES, de la CEDEAO, de la Communauté économique des États d'Afrique de l'Ouest, un certain nombre de frictions qui existent entre des pays frontaliers, avec une menace terroriste qui se diffuse. Alors aussi, si vous me permettez un aparté, je trouve qu'il y a quelques commodités langagières sur lesquelles il est de bon ton de revenir. On parle beaucoup d'expansion de la menace terroriste. Alors que moi, dans mon ouvrage, j'essaye de démontrer qu'il y a plutôt une arborescence de la menace terroriste, à savoir que les racines, hein, des conflits, les racines sur lesquelles le terrorisme, eh bien, s'implante, sont très locales. Elles sont extrêmement locales et en même temps, donc on se retrouve confronté à des crises multidimensionnelles au niveau national, au niveau des États, avec également par-dessus une menace transnationale, ce qui bien évidemment complexifie un petit peu cette affaire. Donc vous comprenez que le concept d'arborescence me semble un petit peu plus pertinent pour comprendre pourquoi aujourd'hui le Bénin, le Togo, Nord Togo sont touchés. Hein. C'est pas une expansion du GNIM venu du Mali, mais parfois aussi par des passerelles, des combattants, des moudjahidines qui vont aller s'entraîner au Mali ou dans d'autres pays.
1: D'autant plus, que la plasticité de la frontière est constamment remise en cause avec les normes internationales qui changent. Les économies exclusives s'étendent avec le plateau continental, augmentant automatiquement les zones sous souveraineté. La notion de frontière est consubstantielle du changement climatique, puisque les traits de côte évoluant, la frontière va également évoluer, et que bien évidemment, ce qui était l'habitude, une coutume de tracer les frontières le long des fleuves, va aussi évoluer avec un certain nombre de fleuves, dont l'étiage étant plus bas, qui va aussi diminuer. Donc naturellement, il y a une plasticité et donc une sorte de remodelage, un lien à faire. Donc la question que je voulais vous poser également, puisque c'est un double question, premièrement, est-ce que les frontières sont encore pertinentes au moment où les menaces dont font face la plupart des États africains ne connaissent aucune limite, dans le sens où le terrorisme ne s'arrête pas à une frontière, la transhumance du bétail non plus, l'empoisonnement des fleuves ou le dérèglement climatique et le nuage ou la pollution d'une rivière ne s'arrête pas à une frontière administrativement tracée. Est-ce qu'il n'y a pas là une évolution qui ferait du continent africain une sorte de laboratoire de la manière de mieux coopérer par bassin ? On parle beaucoup des agences d'aménagement des fleuves qui deviennent de facto de nouvelles organisations plus pertinentes que les communautés économiques régionales dont on voit bien leurs limites puisque on ne fait pas forcément affaire qu'entre les membres de ces différents

0: différentes communautés économiques régionales, vous avez évoqué le fait que sur les 15 membres de la CEDEAO, au moins 4, si je ne m'abuse, la Guinée, le Burkina Faso, le Mali et le Niger, j'en oublie un cinquième, la Guinée-Bissau, sont sortis du jeu démocratique, mais ils ne sont pas tous sortis de la CEDEAO. Qu'est-ce que vous incite cette réflexion sur une nouvelle forme de frontière qui doit faire face avec une réalité aujourd'hui où on dépasse cette notion de frontière? Je pense notamment à la dimension digitale, qui est aussi un enjeu vis-à-vis du continent africain.
1: Alors écoutez, merci de me poser cette question. Déjà, je pense que c'est une erreur de penser que les terroristes n'ont pas de frontières. Au contraire, dans leur stratégie de mobilité spatiale, ils utilisent les frontières. Quand l'opération Serval intervient, ils vont se réfugier pour partie, hein, pas tous, mais au Niger voisin. Donc on voit bien qu'il y a une utilisation déjà de la frontière, mais c'est tactique.
0: À leur profit.
1: Lorsqu'ils organisent des circuits de contrebande, notamment pour les motos, comme vous le savez, puisque souvent ils se déplacent à mobylette, enfin oui, pardon, pas ma moto, mais mobylette à tout le moins, eh bien, ils savent contourner hein, là, quand même les douaniers, et les gardes frontières, etc. Donc, au contraire, ils utilisent en permanence les frontières étatiques. Ils ne les remettent pas en question. Donc là, je pense qu'il va falloir... Enfin, il faudrait véritablement, dans notre lecture, à nous, occidentaux, que nous changions notre lecture paradigmatique du terrorisme. Au contraire, il s'appuie sur les frontières et donc, quelque part, il les conforte tout en les fragilisant parce qu'il démontre que les États ne sont plus présents et ne sont plus en capacité eh bien, de les contrôler, de les gérer ou même eh bien, de rappeler qu'ils sont souverains eux-mêmes sur les frontières. Donc, quand vous parlez évidemment de digital, d'IA, d'Internet, d'un certain nombre de choses qui seront peut-être régulées, là on est au tout début hein, de cette aventure, même si avec Internet on avait déjà commencé depuis quand même quelques temps. Là, on est sur des sujets qui sont complètement, me semble-t-il, différents. Moi, quand je parle des frontières, je parle de frontières, de territoire, de territorialisation. J'essaye de comprendre déjà pourquoi ces frontières qui sont tellement conspuées, qui sont vécues comme des stigmates, perdurent. J'essaye de comprendre pourquoi ces frontières, qui sont... On voit bien quand même ce qui se passe avec, vous l'avez dit, la CEDEAO, la ES, etc. Mais la frontière dans l'ensemble de ces CER, donc de ces communautés économiques régionales, telles que cela a été édifié dans le traité de Lagos. Alors moi, je ne passerai pas par-dessus le traité de Lagos en disant que eh bien, tout ce qui est fluvial et régional, enfin, toutes les organisations fluviales sont plus pertinentes. Moi, je suis les textes juridiques et directeurs de l'Union africaine. Mais en tout cas, je pense qu'au contraire, il y a un intérêt tout particulier aujourd'hui, non plus seulement à délimiter les frontières, délimiter c'est sur des cartes, démarquer c'est sur le terrain, donc avec des bornes pour savoir exactement où se continue, où s'arrête un terrain et mettre en place des règles. C'est pas pour autant que vous parliez par exemple des troupeaux, du nomadisme. C'est pas parce que les frontières sont définies, sont clairement visibles, ce qui n'est pas toujours nécessairement le cas, et bien que ce sont des limites et que c'est terminé, il n'y a plus de relation avec l'État voisin. C'est aussi des ponts, mais tout ça, cela nécessiterait peut-être d'être juridiquement codifié. Voilà, l'argument en tout cas de la disparition des frontières est un argument auquel je ne crois pas. Je pense, avec les questions que vous avez soulevées, qu'elles peuvent en revanche changer de nature.
0: Alors, il nous reste encore un peu de temps, relativement peu, hélas. Je tourne vers la régie à peu près 5, Ah, il nous reste 7 minutes. Alors, c'est très bien. On va rattraper le temps. 8 minutes. D'accord. Je gagne au fur et à mesure du temps. Alors, j'ai un chapitre qui m'a beaucoup interrogé, beaucoup intéressé, la totalité du chapitre, mais c'est celui que vous évoquez sur la dimension précoloniale. On a eu tendance un peu à focaliser un peu sur la conférence de Berlin, et puis il y a eu une autre tendance à ethniciser le continent africain. Et Jean-François Le Guil-Bayard le dit très bien, vous le citez d'ailleurs dans son ouvrage La politique du ventre, je le cite, et je le cite pour les auditeurs, pour peu que cette extrême passivité des identités ethniques soit restituée dans sa diachronie, il se confirme que l'Afrique noire précoloniale n'était pas, à proprement parler, constituée en une mosaïque d'ethnie. Pourtant, on a en tête les empires Sokoto, Madina, l'Abyssinie, le Rwanda, Urundi, le royaume Xhosa ou le Katanga. Alors dites-nous un petit peu, parce que vous essayez de votre ouvrage à cet un signe avantage de remettre en cause un certain nombre de théories sur lesquelles s'appuie la recherche sur les questions africaines en général. Donc vous ne pensez pas qu'il y avait une dimension ethnique ou une organisation de l'État que la colonisation est venue perturber, voire pire, ou voire autrement. Vous dites que c'est la colonisation qui a créé ce sentiment d'un pré-État sur lequel elle est venue se superposer ou se substituer.
1: Alors là, bon, il va falloir que je m'explique.
0: Oui, expliquez rapidement ce que vous voulez dire dans ce chapitre, au titre parfaitement limpide, des identités de l'entre-deux.
1: Oui, c'était pour expliquer en fait les identités en situation de frontière, puisque pour moi ce sont des espaces qui sont assez particuliers et qui ont une codification nécessairement qui est un tout petit peu différente de celle qu'on peut retrouver dans le reste d'un État. Alors quand évidemment on revient aux ethnies, je ne dis pas qu'elle n'existait pas nécessairement avant la colonisation, mais il n'y avait pas, à ma connaissance, en tout cas, des royaumes qui se présentaient comme ethniques. Ça, c'est, vous l'avez rappelé, hein, l'histoire précoloniale est riche. Alors après, bien évidemment, il faut savoir de quelle époque on parle quand on parle de l'Empire du Mali, de l'Empire de Sundiata Keïta, quand on parle de l'Empire de Sokoto. Enfin, il faut remettre ça hein, dans la durée avec des chronologies qui sont particulières sans mettre un petit peu tout ça comme ça. Mais vous avez suffisamment rappelé, me semble-t-il, que le continent africain a une histoire. Moi, et quand je regarde, alors évidemment, je ne peux pas avoir raison sur l'ensemble de l'histoire africaine, mais quand je regarde un petit peu les royaumes ou l'empire du Gabou, c'était des empires ou des royaumes qui étaient, si je reviens au terme que vous utilisez, pluriethniques. Ils n'étaient pas mono-identitaires. Alors après, bien évidemment, il y avait des hiérarchies, il y avait, des classifications au sein même de ces empires. On sait que les Peuls, au sein de l'empire du Gabou, étaient plutôt réduits à la condition servile. Après, tout dépend aussi de la caste hein, à l'intérieur de ce groupe. Donc oui, en effet, les empires et les royaumes ont précédé la colonisation. Après, moi, ce que j'essaye de montrer, c'est que les colonisateurs, alors parfois, ils ont complètement tracé au hasard une frontière. Je le montre, je pense, suffisamment bien sur l'arbitraire de la frontière de Gambie qui ne repose sur aucun élément tangible. Après, j'explique un contexte géopolitique assez difficile. On est un peu dans la grande bascule hein, dans cette Afrique de l'Ouest. Après, les colonisateurs avaient une meilleure connaissance que ce que l'on pense du continent africain. Déjà, ils avaient des carnets de voyage. Moi, je vous invite à lire les travaux de Camille Lefebvre hein, qui permettent de découvrir en réalité la richesse de cette connaissance. Et finalement, beaucoup de chercheurs disent que les colonisateurs n'ont pas divisé des royaumes. Cela a pu arriver. Hein, attention, il y a toujours une multiplicité de situations. Et tout dépend du colonisateur, du contexte d'énonciation, de l'époque, etc. Mais globalement, leur intérêt, c'était de garder une forme de paix, hein, de s'acheter la paix et de faire en sorte que la situation soit plus facile à gérer. En revanche, la question que j'observe beaucoup aujourd'hui, enfin, je précise, hein, 62%, suivant une étude américaine, 62% des frontières bilatérales inter-impériales reposent sur des frontières précoloniales, quand 38% reposent sur rien et donc sont complètement arbitraires. C'est important de le préciser. Aujourd'hui, beaucoup de gens me disent « Oui, on retrouve les mêmes populations de part et d'autre de la frontière. » Mais attention, là, ce qui s'est passé au début du XXe siècle et ce qui se passe en 2026, c'est plus la même chose. Les dynamiques ont changé. La démographie, le climat, vous l'avez très bien rappelé. Donc attention, ne regardons pas une photographie de 2026 pour essayer de comprendre ce qui s'est passé au début du XXe siècle.
0: Il ne nous reste plus qu'une minute. Projetons-nous dans l'agenda 2063 ou 2063, selon les coutumes de l'appeler l'un ou l'autre, avec cette perspective évidemment d'une déberlinisation. Je voudrais, dans les minutes qui nous restent, rendre hommage à quelqu'un que nous avons connu, hélas, qui est décédé il y a peu de temps, Frank Ekra Herman, qui, lors de cette émission que vous citez dans votre ouvrage « Sèche tes pleurs d'Afrique et grainait-il », en tout cas vous l'écrivez comme tel, nous rappelle que nous devons ouvrir nos esprits, ouvrir nos frontières, comme le chantait Tiken Jah Fakoly, et comme vous venez de le dire, pour remettre en cause un certain nombre de présupposés. Voilà un qu'il faut dénoncer, nous avons été nombreux à le faire, vous l'avez refait subtilement quand Nicolas Sarkozy en 2008 à l'université Cheikh Anta Diop de Dakar évoquait le fait que l'Afrique n'était pas rentrée dans l'histoire, ou disant que l'Afrique était rentrée dans l'histoire à partir du moment où nous avons tracé les frontières et à partir du moment où la France et d'autres se sont projetés au-delà de la mer Méditerranée. Merci beaucoup Caroline Roussy, on pourrait continuer ainsi longtemps à évoquer et à égrener votre ouvrage. Je vous rappelle, La mauvaise réputation, essai sur les frontières africaines aux éditions Rive Neuve. Alors comme nous sommes filmés, j'aurais dû le montrer, il nous reste quelques secondes, voilà, avant que la caméra ne coupe. Merci beaucoup, Caroline, pour votre disponibilité et pour la subtilité de vos propos. Et nous nous retrouvons dans 2 semaines pour un rendez-vous politique, car cette année sera éminemment politique avec la perspective des agendas électoraux qui nous attendent. Merci à vous.

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1: Bonjour à toutes et à tous, bienvenue dans Mineurs Sujet Majeur, l'émission qui donne la parole à celles et ceux qui agissent pour la protection et les droits de l'enfant. Aujourd'hui, nous allons parler de ces parents que l'on appelle protecteurs, des mères mais aussi des pères, qui face à des violences intrafamiliales présumées, physiques, psychologiques ou sexuelles, alertent, signalent et tentent de mettre leur enfant à l'abri. Mais que se passe-t-il lorsque cette volonté de protéger se heurte à la complexité des procédures, lorsque la parole de l'enfant est contestée, lorsque le parent, lui, alerte lui-même, suspecté de manipulation, ou alors lorsqu'il doit choisir entre respecter un droit de visite et ce qu'il considère comme la sécurité de son enfant? Ces questions ont été au cœur d'une commission d'enquête
0: mineur
1: de l'Assemblée nationale consacrée plus spécifiquement aux violences sexuelles et incestueuses parentales et aux parents protecteurs. Présidée par notre invitée Maude Petit, elle a achevé ses travaux le 1er juillet 2026. Son rapport présenté par le rapporteur Christian Baptiste formule 49 recommandations et rejoint plusieurs constats et propositions proposées par la Civise. On y reviendra. Pour en parler, nous recevons aujourd'hui Maude Petit, députée du Val-de-Marne depuis 2017. La protection de l'enfance traverse son parcours parlementaire. Elle a notamment porté la loi de 2019 relative à l'interdiction des violences éducatives ordinaires. Et derrière son engagement se trouve également une histoire personnelle. Elle a expliqué combien son propre rapport, en étant enfant, aux violences éducatives avait nourri très tôt sa volonté de défendre les enfants. Bonjour Maude Petit.
2: Bonjour Fabrice.
1: Alors, après plusieurs mois d'audition, parfois extrêmement difficile, êtes-vous sorti de cette commission avec le sentiment que notre système protège suffisamment les enfants ?
2: Eh bien, pour répondre très simplement, si vous vous souvenez de la phrase que j'avais prononcée en toute fin de la commission, c'est que j'avais la conviction que la France n'aimait pas ses enfants. Et si je tirais une telle conclusion, c'est que au fil des auditions, au fil des visites que nous avions pu faire, on constate qu'il y a vraiment des défaillances à plusieurs titres, de plusieurs ordres. Et le résultat est que les enfants ne sont pas suffisamment protégés aujourd'hui en France.
1: Alors c'est ce qu'on va essayer de discuter au cours de cette émission, mais quand on parle aujourd'hui de parents protecteurs, de qui parle-t-on exactement ? Existe-t-il une définition juridique ou est-ce d'abord une réalité vécue par des familles ?
2: Alors il n'y a pas de définition juridique, c'est là justement qu'est toute la complexité, mais on peut percevoir qui sont ces parents, et vous avez bien fait de rappeler qu'il y a énormément de mères, mais il y a aussi des pères hein, qui sont dans cette catégorie. Ce sont des parents à qui l'enfant va confier certaines choses. Ils vont, ces enfants, indiquer à ses parents qu'ils sont victimes de violences, probablement. Alors, ils ne vont peut-être pas les qualifier de violences, ces actes, mais ils vont expliquer qu'ils sont dans une situation assez dérangeante ou une situation où ils ont mal face à l'autre parent. Et ces parents, qu'on appelle des parents donc protecteurs, vont croire leur enfant, bien évidemment, et vont chercher par tous les moyens à les protéger. Et tous ces moyens, en fait, ce sera notamment une saisie de la justice. Mais parfois, les choses ne se passent pas toujours comme elles pourraient, comme elles devraient se passer. Et ces parents se retrouvent confrontés à des situations ubuesques, voire douloureuses, et sont parfois éloignés de leur enfant. Donc, il n'y a pas de définition juridique à proprement parler, mais ce sont ces parents qui vont tout mettre en œuvre, en fait, pour essayer d'aider leur enfant et de les sortir d'une situation compliquée.
1: Et au risque de se mettre elle-même dans une illégalité, pardon.
2: C'est ça, exactement, puisqu'il peut arriver que ses parents protecteurs se retrouvent à ne pas représenter l'enfant. Or, la non-représentation d'enfant, quand on est séparé, hein, c'est un délit.
1: Quand on dit, c'est dans le droit de visite, hein.
2: Exactement. C'est un délit dans le droit français. Et donc, les parents qui se retrouvent à se dire « moi, j'ai les tripes qui me font mal, je suis dans la capacité d'envoyer mon enfant chez son père », on va dire, pour faire simple. Et encore une fois, il ne faut pas généraliser. Hein. « Je suis dans l'incapacité de renvoyer mon enfant chez son autre parent parce que je sais ce qu'il risque de se passer. Donc, je prends la décision de le garder avec moi à la maison. Je suis donc en situation de non-représentation d'enfant. » Eh bien, je dois m'attendre à ce que ce parent saisisse la justice, porte plainte et que la police vienne me chercher, vienne m'embarquer, me passe les menottes, me mette en garde à vue et que la justice finalement me condamne. Ça, ce sont des réalités. C'est factuel, ça arrive malheureusement.
1: Votre commission d'enquête, justement, visait à voir ce genre de sujet-là, et notamment dans les 49 propositions, on pourra y revenir tout à l'heure, vous parlez de ce sujet-là, hein, pour protéger le parent protecteur. Mais votre commission portait spécifiquement sur les violences sexuelles incestueuses parentales. Mais la problématique du parent protecteur existe-t-elle également face aux autres violences intrafamiliales? Je pense notamment aux violences physiques, psychologiques ou exposition aux violences conjugales.
2: Alors, on n'a pas pu documenter ça à travers cette commission, puisque le rapporteur avait choisi vraiment de la focaliser sur tout ce qui est violence incestueuse. Mais j'imagine que ça peut arriver. Mais je ne crois pas que ça soit dans des situations de non-représentation d'enfants avec une confrontation de la justice au milieu de tout ça. Vous avez donc des séparations. Lorsque vous avez des femmes, par exemple, qui sont victimes de violences conjugales, les enfants, il faut le rappeler, sont aussi victimes de ces violences parce qu'ils en sont témoins et parce qu'ils subissent aussi parfois physiquement ou psychologiquement ces violences. Vous avez donc cette personne qui est victime de ces violences qui va peut-être quitter, qui va partir. Et donc, ce faisant, effectivement, elle se met dans une situation de non-représentation d'enfants. Sauf que si la justice n'a pas décidé que l'enfant doit aussi voir cette autre parent, ça n'est pas vraiment exactement de la non-représentation d'enfants. Mais on n'a pas vraiment documenté sur ce point des victimes de violences physiques, par exemple, un enfant qui serait frappé, toutes ces violences qu'on appelle des violences éducatives ordinaires et contre lesquelles je me suis battue depuis le début de mes mandats.
1: Alors, c'est justement l'une des difficultés majeures. Comment protéger sans présumer de la culpabilité de l'autre parent ?
2: C'est là qu'est justement la complexité de ces choses. C'est de se dire, ben moi, je fais totalement confiance à mon enfant. Et puis, ce qu'il faut comprendre aussi, qui est très, très important à mon sens, vous avez souvent des personnes qui disent, mais ce parent protecteur ment, on va généraliser. Allez, on va généraliser en disant, cette mère ment. Et c'est parce qu'elle s'est séparée et qu'elle est dans un conflit avec son ex-conjoint qu'elle raconte à l'enfant des bêtises pour mettre en accusation son ex-conjoint. Donc, certaines personnes, et des experts en particulier, vont chercher à décrédibiliser la parole de cette mère et la parole de l'enfant. Ce qu'il faut comprendre, c'est que justement, si l'enfant s'est mis à parler alors qu'il y a eu la séparation de corps des parents, une séparation physique, c'est probablement qu'il se sent à l'aise et en situation de pouvoir enfin dire certaines choses. Et donc, moi, je crois justement qu'il faut d'autant plus croire l'enfant et croire à sa parole.
1: Donc, je te crois.
2: Je t'écoute, je te crois. Et si tu me révèles certaines choses, et je vous assure que dans les auditions que nous avons pu avoir, on se dit que les enfants ne vont pas inventer certaines choses. Il faut tout de suite, immédiatement, entendre l'enfant et le mettre en sécurité. Et c'est un enjeu qui est important. Il a été entendu par le garde des Sceaux notamment. On a commencé à travailler en juillet sur un texte, un projet de loi, donc qui était un texte présenté par le gouvernement, pour protéger mieux ces enfants à partir du moment où ils ont déclaré quelque chose, à partir du moment où il y a un signalement aussi, avant même éventuellement un dépôt de plainte. C'est l'ordonnance de sûreté ou l'ordonnance de protection sur laquelle on est en train de travailler pour protéger l'enfant. Vous savez, il y a déjà une ordonnance de protection pour les femmes qui se déclarent victimes de violences conjugales. Eh bien, on a réfléchi à la possibilité de mettre en œuvre aussi une ordonnance comme ça pour protéger les enfants. Et avec cette ordonnance, donc c'est voté en première lecture à l'Assemblée, le texte doit maintenant être en navette au Sénat au début du mois d'octobre, ça serait éloigner l'enfant pendant quelques mois du parent qui est mis en accusation, le temps qu'une enquête puisse être menée. Voilà. Donc on prend cette décision de dire, pour soit conforter les propos de l'enfant, soit écarter toute forme de violence, on protège l'enfant, on le met à distance, dans un lieu sûr, et on mène l'enquête. Ça, c'est quelque chose de très important. Donc on est en train de travailler dessus. Le sujet va probablement revenir aussi là avec les débats sur la proposition de loi intégrale qui est portée par la collègue Céline Thiébaud-Martinez. Mais en tout cas, on en parle parce qu'on cherche comment protéger au mieux l'enfant. Donc on part, si vous voulez, d'un principe où on dit on va croire l'enfant et on va faire en sorte de vérifier sa parole ou de l'écarter.
1: Mais une fois que la justice a connaissance justement des faits rapportés par le parent protecteur. Quelles sont les mesures d'urgence vis-à-vis de l'enfant si on sent qu'il y a un réel danger immédiat s'il retourne chez l'autre parent?
2: Aujourd'hui, si vous voulez, la justice peut décider que l'enfant sera placé. Le juge aux affaires familiales peut dire on va placer cet enfant, on va le mettre dans un foyer ou avec une famille d'accueil. Là où c'est difficile, en fait, c'est que vous avez a priori la mère protectrice qui pourrait recueillir cet enfant. Et la plupart du temps, cet enfant est aussi écarté de cette mère protectrice. Ça pose beaucoup de questions. Et donc, en fait, pendant cette période où l'enfant est placé, par exemple, à l'aide sociale à l'enfance, il faut qu'une enquête soit menée le plus rapidement possible. Et c'est là qu'il y a des difficultés aussi, il faut le reconnaître, des difficultés matérielles, des difficultés en termes de personnel, pour pouvoir mener les enquêtes le plus rapidement possible. Parce qu'il faut absolument que les magistrats puissent vérifier qu'il y a bien ces actes de violence qui sont commis.
1: Comment distinguer une parole spontanée, une parole influencée et une parole traumatique sans partir du principe que l'enfant ment ou inversement, que tout proche constitue à elle seule une preuve judiciaire?
2: Alors ça aussi, c'est quelque chose de très très compliqué, parce qu'on a tendance à dire aujourd'hui, notamment depuis l'affaire Outreau, que les enfants mentent. Or, dans les statistiques que nous avons, on considère qu'il y a à peu près, allez, je vais dire 2% de mensonges dans la parole des enfants. Ce qu'on a pu constater, en fait. 2%. Ça veut dire que dans la quasi-totalité des situations, quand un enfant parle, en fait, il dit quelque chose de vrai.
1: Ce qui donne d'autant plus de dimension à « je t'écoute, je te crois ».
2: Oui, sauf que ça n'est pas systématiquement le cas. Et je voudrais vous préciser quelque chose. Les parents protecteurs représentent seulement 10% des parents. Écoutez, ça veut dire qu'il y a des parents, en fait, qui ne voient pas, ou qui ne veulent pas voir, ou qui n'y croient pas.
1: Ou qui veulent tout simplement préserver leur couple également.
2: Préserver leur couple. Alors ça, vous avez malheureusement une quantité importante de ces situations-là dans les Outre-mer, aux Antilles en particulier, où une jeune fille va par exemple expliquer à sa mère que son beau-père fait des attouchements ou la viole, et la mère va mettre de côté sa fille, quitte à la mettre dehors, pour maintenir son couple. Jusqu'à dire que sa fille se met en concurrence avec elle. C'est dramatique, mais ce sont des choses qui existent. Donc, oui, il y a très peu de parents protecteurs, et c'est pour ça que ceux-là, justement, il faut vraiment les écouter et les accompagner.
1: Et les protéger. Et je vous propose que, dans la continuité de ce qu'on vient de se dire, on écoute l'interprète Brasier nous chanter « L'enfant bleu » et on se retrouve tout de suite après.

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2: Et en compagnie de Maud Petit, aujourd'hui députée du Val-de-Marne et qui a présidé la commission d'enquête parlementaire sur le traitement judiciaire des violences sexuelles incestueuses parentales. Et en compagnie de vous, Maud, on reprend la conversation qu'on a eue tout à l'heure. Écouter l'enfant est une chose, le mettre effectivement à l'abri en est une autre. Et c'est là que surgit une situation presque impossible à comprendre pour beaucoup de parents. Signaler un danger présumé tout en pouvant être contraint de continuer à remettre son enfant à la personne qu'il met en cause. Alors, aujourd'hui, des parents expliquent avoir signalé des violences, puis s'être retrouvés eux-mêmes poursuivis pour non-représentation. On a parlé un peu tout à l'heure d'enfants, parce qu'ils refusaient de remettre celui-ci à l'autre parent. Comment en arrive-t-on à cette situation ? Et on comprend bien, il y a des obligations légales de représentation, donc on doit se tenir à une décision d'un juge de justice. Mais pour autant, voilà, c'est aujourd'hui, comment en arrive-t-on à cette situation ?
3: Alors c'est quelque chose d'assez incompréhensible et qui ne devrait pas avoir lieu, parce que rendez-vous compte, vous avez d'un côté une personne qui est dans une injonction paradoxale. Elle est prise entre deux obligations. Et quel choix elle va faire ? Et donc, vous avez d'un côté cette personne qui dénonce un crime, parce que l'inceste est un crime, d'accord ? Et vous avez en face un parent qui se voit donc privé par la non-représentation d'enfant de son enfant, qui va porter plainte. C'est un délit, je le rappelle. Donc, c'est une infraction de moindre importance. Et là, vous avez la police qui est particulièrement réactive, qui va interpeller la mère, comme je vous l'expliquais tout à l'heure, lui passer les menottes, parfois devant l'enfant, la mettre en garde à vue pendant des heures et dans des situations, certaines mères nous ont raconté en fait des situations assez douloureuses en fait de garde à vue, notamment pour une qui allaitait encore. Il y a quelque chose d'incompréhensible en fait dans tout ça. Vous avez d'un côté un crime sur lequel on a l'impression que la justice n'avance pas suffisamment rapidement, un père qui est maintenu dans ses droits de visite, et de l'autre côté, pour un délit, une mère qui va être immédiatement interpellée et sanctionnée. Ça ne peut pas durer, ça ne peut pas continuer. C'est un constat, ça n'est pas systématique, encore une fois, mais c'est un constat et il faut qu'on avance justement pour éviter ces situations-là.
2: Alors, parmi les 49 propositions qui ont émergé de votre commission d'enquête parlementaire, il y en a une qui m'a interpellé, qui est celle de mieux former tout le personnel autour, c'est-à-dire que la police, les magistrats, et oui, ainsi de suite. Est-ce que ça, vous pensez que ça a déjà démarré ? Est-ce qu'ils sont suffisamment sensibilisés ? Est-ce qu'ils sont armés pour pouvoir répondre, justement, aux situations que vous venez de décrire ?
3: La formation, c'est quelque chose d'indispensable. Et ça fait des années, chaque fois qu'il y a des textes sur les violences sexuelles, sexistes, sur toutes sortes de textes, qu'on parle de la formation. Sauf que la formation sur ces violences particulières, qui sont des violences sexuelles sur les mineurs, et en particulier sur l'inceste, elle n'est pas suffisante. Et donc, vous avez un ensemble de personnel, que ce soit au niveau de la police, au niveau de la gendarmerie, au niveau des magistrats, au niveau des personnels de santé même aussi parfois, qui n'est pas suffisante et qui n'est pas initiale. Parce que vous pouvez avoir des formations, mais qui se rajoutent en cours d'année, en cours de professionnalisation. Ça n'est pas une formation initiale. Et en fait, celle-ci devrait être initiée dès le départ. Ça n'est pas encore le cas aujourd'hui. Et donc, vous avez
2: donc
3: malheureusement...
2: Ça vient se noyer dans toutes les autres formations, c'est ça que vous êtes en train de dire.
3: Dans un ensemble de formations de sujets qui est déjà conséquent, c'est vrai. Et donc, vous avez malheureusement, à leur corps défendant, des personnes qui vont devoir auditionner des enfants, mais qui ne savent pas que pour auditionner un enfant, il ne faut pas poser certaines questions, il ne faut pas lui parler comme un adulte, et il faut recevoir cet enfant dans un cadre spécifique. Ce sont les salles Mélanie, par exemple, dont on parle, et qui ne sont pas suffisamment développées sur notre territoire. Donc la formation, elle est indispensable, mais pas en continu au départ, une formation initiale.
2: Très bien. Alors, expliquez-nous un petit peu ces salles, Mélanie, parce que c'est important aussi, hein, quand un enfant se présente face à la justice et tout ça. C'est pas forcément, ça peut être intimidant.
3: On a entendu il y a quelque temps dans je ne sais plus quelle affaire, les enquêteurs n'avaient peut-être pas le temps et la possibilité de recevoir l'enfant sur place, au commissariat. Ils ont auditionné un enfant par téléphone. C'est épouvantable. Là, si vous faites les choses comme ça, tout le reste est foutu, en fait. Tout le reste de l'enquête ne sert plus à rien. Donc, il faut effectivement multiplier, ça c'est une histoire de budget aussi, mais multiplier les salles Mélanie. Ce sont des salles spécifiques qui sont aménagées pour que l'enfant puisse parler assez librement. Et il faut que ces personnes soient formées pour ne pas poser certaines questions et poser des questions en fait où l'enfant va répondre non pas par oui ou par non, mais en donnant des informations. Il faut prendre le temps avec ça. Et vous avez aussi l'utilisation de poupées, par exemple. Des poupées qui peuvent être sexualisées, un poupon ou une poupée, donc soit petit garçon, soit petite fille, pour que l'enfant puisse montrer, lui, les zones qui ont été touchées sur son corps, s'il y a eu des attouchements, voire plus graves. Et ça, en fait, tout ça, ça doit être appris. Il faut vraiment faire attention que l'enfant, à un moment aussi, il ne voudra peut-être plus parler. Donc il faut prendre en compte son temps de parole, le laisser hésiter, le laisser dire certaines choses, revenir dessus, etc. Parce que tout ça, en fait, c'est une parole de quelqu'un qui est traumatisé et l'enfant va peut-être parfois donner l'impression qu'il se contredit. Et bien ça, il faut le comprendre, il faut le savoir, que l'enfant, par moment, peut sembler se contredire. Mais tout ça, ça veut dire qu'il est vraiment traumatisé de ce qu'il a vécu. Et si vous n'êtes pas formé sur le traumatisme de l'enfant, sur ce qu'on appelle aussi la dissociation, c'est le fait de donner l'impression de raconter l'histoire de quelqu'un d'autre, alors qu'on est le premier concerné. Si vous n'êtes pas formé à ce genre de choses, en fait, vous passez à côté de quelque chose d'essentiel.
2: Alors, si on revient aux parents protecteurs, vous défendez aujourd'hui la reconnaissance d'un véritable statut du parent protecteur. Et juridiquement, qu'est-ce que ça apporterait réellement ?
3: En fait, il y a ce statut de parent protecteur, mais il y a aussi, je voudrais dire, peut-être la dépénalisation de la non-représentation d'enfants. Aujourd'hui, on est tous dans des discussions par rapport à ça. On ne sait pas exactement quelle piste il faudra le plus emprunter, quelle voie il faudra emprunter. Le statut, c'est simplement de dire à partir du moment où, sur certains crimes, un parent vient dénoncer certaines choses, on l'écoute. Et c'est-à-dire qu'il n'y a pas d'action contre ce parent pendant le temps de l'enquête. C'est ça, en fait, qu'on cherche à faire. Après, peut-être, effectivement, qu'on sera dans des situations où il faudra reconnaître qu'il ne s'est rien passé. Et là, il faut le dire aussi. Ça peut arriver. Mais ce qui est surprenant, si vous voulez, c'est que d'après les chiffres que nous avons, les statistiques que nous avons, elles ne sont pas si nombreuses que ça. Pour les personnes qui ont dénoncé et qui ont voulu porter plainte, il n'y a finalement qu'un pour cent de condamnation. Et c'est ça qu'on n'arrive pas à comprendre. Vous avez 7 millions de personnes qui se déclarent victimes d'inceste, par exemple en France, 7 millions qui ont déclaré, imaginez le nombre de personnes qui n'oseront jamais dire ce qu'elles ont vécu, et imaginez en plus les personnes qui sont aujourd'hui dans une situation d'amnésie traumatique, c'est-à-dire qu'elles n'ont plus conscience de ce qu'elles ont vécu.
2: Alors, pour continuer dans ce que vous êtes en train de dire, hein, votre commission a entendu des magistrats, des policiers, des médecins, des psychiatres, des associations, des victimes et des parents. Quel dysfonctionnement vous a le plus frappé là-dedans ? Vous l'avez un peu évoqué, mais quand même, là-dessus, pour que vous ayez entendu tellement de monde et qu'on arrive aux chiffres que vous venez de préciser, ça semble hallucinant, c'est vertigineux.
3: Si vous voulez, moi j'ai l'impression, essentiellement, que quand un enfant se plaint de quelque chose, on a tendance à minimiser, en fait, ce qu'a vécu cet enfant. Donc, ce n'est pas pris très au sérieux. Moi, j'ai un petit peu l'impression que c'est ça. Donc, on va minimiser le traumatisme de l'enfant, ce qui lui est arrivé. Donc, voilà, on va peut-être mettre de côté ce dossier-là. On va peut-être se dire aussi que le parent qui est venu dénoncer, c'est parce qu'il est dans un conflit avec son ex-compagnon, son ex-compagne, qu'il vient pour ces propos-là. Donc en fait, on va aller chercher des experts qui vont dire oui, on vous confirme qu'il y a ce qu'on appelle le syndrome d'aliénation parentale. C'est un parent qui est en conflit avec son ex-conjoint, donc il raconte des bêtises, des bobards à son enfant. Et donc en fait, on a l'impression que ces magistrats vont se rattacher à ce genre de choses pour écarter la parole de l'enfant. Ça, on a pu le constater. Et puis, il y a aussi probablement une insuffisance d'actes d'enquête. Vous voyez ? Aujourd'hui, on sait très bien qu'on ne va pas forcément trouver de traces matérielles sur le corps de l'enfant quand il est victime de violences sexuelles. Pardon, je pense que les auditeurs sont des adultes qui sont en capacité de comprendre, mais quand vous avez des actes de fellation ou sur l'enfant, ou que vous avez du cunnilingus, comment trouver une trace de ces agressions sur le corps des enfants? Donc il faut que, dans notre culture d'enquête, on se dise, il n'y a pas uniquement des traces matérielles sur le corps de l'enfant à aller chercher, il faut aller récupérer le matériel informatique, téléphone, ordinateur, tout ce qui est numérique, de la personne qui est mise en accusation. Parce que c'est là que vous trouvez une foultitude d'éléments qui vont conforter ou écarter, en fait, cette appétence, en fait, pour de la pédocriminalité. Or, souvent, les enquêteurs ne sont pas en capacité d'aller récupérer le matériel informatique de la personne qui est mise en accusation. Soit il leur manque des voitures, c'est ce qu'ils nous ont expliqué à la Brigade des mineurs de Paris. Ils n'ont pas de véhicule, donc ils sont en incapacité d'aller récupérer le matériel. Ou alors parce que l'acte d'enquête n'a pas été demandé par un magistrat. Ben vous imaginez qu'à partir du moment où il y a une mise en accusation, un dépôt de plainte, etc., ben la personne qui est mise en accusation peut effacer en fait les traces numériques. Donc ça, c'est problématique. Ça, c'est un sujet aussi. Sur les actes d'enquête aussi, il y a un problème.
2: Alors, Maud Petit, il est temps de, malheureusement, de conclure, mais vous reviendrez, ça c'est certain.
3: Avec plaisir.
2: Mais
3: oui.
2: Je veux quand même donner quand même quelques chiffres. 160 000, c'est le nombre d'enfants victimes chaque année d'inceste ou de violence.
3: C'est une estimation.
2: C'est une estimation violence sexuelle en France. Un enfant toutes les 3 minutes, c'est un ordre de grandeur donné par la Civise. 1%, c'est le part des agresseurs condamnés, vous l'avez dit. Et 8%, c'est le part des victimes entendues par la Civise ayant déclaré bénéficier d'un soutien social positif. Voilà, et vous avez fait 49 recommandations dans votre commission d'enquête. Maud Petit, merci d'avoir été avec nous dans Mineur Sujet Majeur. Derrière les procédures, les signalements, les expertises et les décisions judiciaires, il y a toujours un enfant à écouter et à protéger.
3: Oui.
2: Et il y a parfois un parent qui tente de donner l'alerte, au risque de se retrouver lui-même pris dans une mécanique judiciaire qu'il ne comprend plus. Votre commission a dressé le constat et formulé donc les recommandations, on en a parlé, reste désormais à les transformer en actes. Parce que lorsqu'un enfant est potentiellement en danger, la question ne devrait jamais être de savoir qui a gagné entre deux adultes, mais comment avons-nous réussi à protéger l'enfant. Merci
3: Exactement.
2: Énormément, Maud Petit.
3: Merci
2: à très
3: vous.
2: Bientôt.
3: Merci beaucoup.

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0: tous et bienvenue dans ce rendez-vous BD sur Fréquence Protestante. Je suis aujourd'hui avec David Prudhomme. Bonjour David.
1: Bonjour.
0: Vous êtes mon invité à l'occasion de la parution des Oliviers du Négus. C'est un titre qui vient de sortir aux éditions Actes Sud dans la collection Virage Graphique, puis c'est une adaptation en bande dessinée d'un titre de Laurent Godet. Alors Laurent Godet qu'on connaît notamment pour son prix Goncourt en 2004 pour Le Soleil d'Escorta. Là on retourne justement dans cette même région des Pouilles en Italie qu'il doit beaucoup aimer. Et vous aussi ou pas, vous connaissiez cet endroit, vous connaissiez l'auteur ?
1: Je connaissais l'auteur, je connaissais pas la région. Et j'en avais entendu parler, beaucoup de Français y vont en vacances. Ils disent, oh là là, qu'est-ce que c'est beau les Pouilles. Donc, non, j'y suis allé l'année dernière pour faire des repérages pour cette bande dessinée. Et j'y suis allé et j'ai eu la chance de tomber au même moment que Laurent.
0: Ah, de te retrouver là-bas.
1: On s'est retrouvés là-bas et j'ai eu un guide de choix.
0: Bon, enfin, très bien. Alors, on va revenir évidemment sur ce livre. Cela dit, moi, ce qui m'intéresse aussi, c'est de savoir comment vous en êtes arrivé là. Puisque moi, ce qui m'a amusé, en tout cas, dans votre parcours, c'est que j'ai retrouvé qu'après votre bac scientifique, vous avez fait des études de pharmacie et de biologie. Donc, c'était pas forcément la bande dessinée tout de suite, ou bien c'était par hasard?
1: En fait, j'étais précoce en bande dessinée. Et avant le bac, j'avais déjà fait un album. Mais
0: qu'on n'a pas connu, qui n'a pas été publié.
1: Alors, on ne peut plus le trouver. Ouais. Mais c'était sur l'histoire de la ville où j'ai grandi, qui est Châteauroux. Mmh. Et donc c'était les années où les villes produisaient comme ça des albums de BD. Puis j'avais des contacts avec des professionnels. J'avais rencontré Julliard, Moebius, Darro, enfin une bonne brochette.
0: Et comment ça se fait? Parce que vous étiez allé les voir en festival
1: ou... Non, on me les avait fait rencontrer. Maurice également, j'ai eu un scénario de Charlie sur lequel j'ai travaillé, histoire courte. J'étais tout près d'être professionnel, sauf que j'étais quand même un peu jeune. Mmh. Et les éditeurs qui m'avaient organisé ces contacts m'ont dit... Et tente de mûrir un peu, attends. Sinon, tu risques d'être un mercenaire du dessin. Et j'ai pris conscience de ça en un seul coup. Donc, je me suis dit, bon, peut-être des études.
0: Mais pourquoi des études scientifiques?
1: Bah, parce que j'étais pas mauvais en sciences, quoi. Et puis, j'avais pas envie d'aller aux Beaux-Arts, parce qu'à cette époque-là, aux Beaux-Arts, la bande dessinée était pas du tout en odeur de sainteté. C'est peut-être pas encore complètement... Il y aura toujours un décalage, mais vraiment... Et moi, j'avais envie de faire que de la bande dessinée. Donc, j'ai eu peur d'être brisé, et donc je suis parti complètement, on va dire, à l'opposé. Et voilà, et j'ai dessiné sur les tables.
0: Parce que vous êtes comme allé faire des études de BD, mais à l'école d'Angoulême. Voilà, parce que là, pour le coup, il y avait une vraie section bande dessinée.
1: Et là, j'ai appris 3 ans plus tard que la bande. Donc, j'ai pas fini mes études. Hein. Ouais. Là, ça éclaire un peu, parce que sinon, le mec est hyper bon. Fait des études de pharma en 3 ans. Donc, j'ai appris que l'école existait. Et voilà. Si j'avais appris tout de suite, j'y serais allé.
0: Et alors, votre première publication, c'est en 1992, vous avez, avec Patrick Cotias, vous avez fait la série Nylon Secrète, qui était une espèce de spin-off des 7 vies de l'épervier, donc série mythique à l'époque, hein, vraiment. Ouais. Donc, comment vous avez été casté
1: À mon insu, comme disait l'autre, de mon plein gré. Des pages à moi circulaient, en fait, dans les rédactions. Chez Glénat, elles ont été repérées par Henri Filippini, qui dirigeait la collection Vécu. Et donc, à cette époque-là, j'étais très, très marqué, très influencé. Et toujours, j'aime toujours André Juillard du plus profond de mon âme de dessinateur. Donc, ça a été vraiment, j'avais un peu un style qui se rapprochait. Donc, chez Glénat, à cette époque-là, on faisait des suites, des spin-offs, mais dans le style de...
0: Oui, mais c'est des séries historiques, hyper cadrées.
1: Hyper cadrées.
0: Qui est tellement loin de ce qu'on connaît de vous ensuite, du coup, c'est même étonnant de se rappeler que vous avez démarré comme ça.
1: C'est ça. Donc, moi, j'ai une formation de dessin assez classique. Hein. Mmh. J'ai appris les bases par moi-même, mais j'ai appris les bases anatomie, perspective. J'en passais des meilleurs. Et donc, je me retrouve à l'école d'Angoulême. Le premier mois où on est censé faire un peu de la recherche fondamentale, si on veut dire ça comme ça, et de l'expérimentation en tout cas. Et j'étais vraiment déterminé à faire ça pour devenir un peu auteur, enfin voilà, comprendre ce que c'était. Et pof, la proposition m'arrive le premier mois.
0: Ah
1: et,
0: oui.
1: Ouais. Et là, je me dis bon, qu'est-ce que je fais? Est-ce que j'affronte un peu le dragon?
0: Le dragon Patrick Cotias, du coup.
1: Ouais, le dragon. Et puis surtout cette formation, toute cette idée. Est-ce que je valide finalement mes années de formation, ou est-ce que je dis bon, ça frappe à la porte, mais je n'ouvre pas parce que c'est le loup. Et j'ai voulu affronter ça. J'ai voulu voir comment ce que je pouvais apporter à toute modestie gardée, hein, de différent par rapport à André Juillard. Et surtout, je me suis dit, c'est l'occasion, en fait, de, bah, ça y est, de me confronter à mon maître et de dire, bah, je peux pas faire ma carrière sur lui, sur son dos. Donc, je vais essayer. Ce sera moins bon, ce sera pas abouti et tout, mais je veux pas marcher dans... Et donc, j'ai proposé un truc complètement différent quand même de ce que faisait André Juillard.
0: Tout à fait.
1: Ce qui a désarçonné. comme, voilà.
0: Bah, donc, oui et non, parce que quand même, il y a eu 6 tomes. Donc, il y a eu...
1: Bah, il y a eu 6 tomes. Ouais, et là,
0: c'est un des personnages, du coup, de la grande saga des 7 vies d'Épervier qui a eu son, du coup, son histoire.
1: C'est ça. Et c'est l'histoire. Alors, quand on voit maintenant avec le recul des années, c'est l'histoire de la quête d'indépendance d'une femme, de son identité. Enfin, il y a plein de trucs qui résonnent pas trop mal aujourd'hui. Le traitement, je sais pas s'il est parfait. Je pense pas. Mais en tout cas, chaque tome, j'essayais justement d'apporter une écriture graphique différente. Donc là, ça commençait en fait déjà, cette variation permanente. Et même si le scénario était effectivement cadré. Et Patrick, là par contre, Patrick Cotias m'a soutenu jusqu'à la fin, jusqu'au dernier tome.
0: Alors effectivement, rapidement, cela dit, vous allez finalement trouver plus ce qui va être votre identité encore aujourd'hui, notamment Pascal Rabaté. Je pense à la série, c'est pas une série, c'est 2 tomes, mais de la Marie en plastique, qui a d'ailleurs été primée à Angoulême.
1: Oui.
0: Rapidement, il y a des choses quand même qui sont arrivées dans votre carrière ou des collaborations qui ont fait l'homme que vous êtes aujourd'hui. C'est-à-dire que vraiment, moi je vous ai vu, j'ai lu quasiment tous vos livres, donc je vois bien votre évolution.
1: Ouais.
0: Et notamment ça, je pense qu'une rencontre avec Pascal Rabaté, ça a pu beaucoup changer de choses.
1: Ouais, elle a été déterminante, ouais. Elle l'est encore. Et on échange énormément sur l'art, enfin voilà, c'est vraiment un compagnon de route, je sais pas comment dire, mais c'est vraiment quelqu'un de très important, quoi. Et il se trouve qu'on est né dans la même clinique.
0: Ah oui ?
1: Ouais. Et alors, je lui dois le respect de quelques années, on va dire ça comme ça. Et puis, c'est pas tout, il y a Dominique Bertaille aussi qui est né dans la même clinique.
0: Alors, c'est où cette ville ?
1: C'est Tours. Il y en a d'autres, de Tours, mais dans la même clinique, c'est quand même assez peu banal. Et puis, parce que nos familles vivent pas là, forcément.
0: Ouais, c'est
1: donc
0: ça,
1: Bon, bref, enfin, tout ça pour dire qu'il y a énormément de liens. Ça synthétisera l'idée qu'on a beaucoup de liens. Et de terroir, notamment, de terreau familial. Et donc, on se rejoint énormément sur les esthétiques, sur l'envie de ce qu'on a envie de raconter, les milieux dans lesquels on a envie de faire s'épanouir les histoires. Mais déjà, j'avais déjà travaillé avec un copain et ça poursuit au fil des années, c'est-à-dire des amitiés qui donnent des livres. Ça y en a beaucoup.
0: Alors, on ne va pas revenir sur toute votre bibliographie. Cela dit, il y en a une qui est assez, pour le coup aussi, c'est un vrai virage. Avant de parler de virage graphique et la collection dans laquelle vous avez publié votre nouveau livre, c'est le livre Rebetiko. Rebetiko, ça sort en 2009. Et pour la première fois, justement, vous n'êtes pas avec un copain, vous êtes tout seul.
1: Exactement. Ouais, je suis tout seul. J'avais déjà fait des petits trucs tout seul, mais presque à compte d'auteur. Enfin, pas vraiment, mais petit tirage. Et là, c'est le premier gros livre solo. Donc, j'ai mis longtemps avant de me décider à
0: plonger. Qui traite de musique en bande dessinée. Donc aussi, ça, c'était un pari quand même de raconter.
1: J'aime bien les petits défis comme ça. Et voilà, donc c'était... Ouais, j'ai mis longtemps à me renseigner, à plonger dans cette musique-là, mais elle m'a habité pendant plusieurs années avant que je fasse les premières planches.
0: Ça dit, vous avez été adoubé.
1: Ouais.
0: Parce que le livre-là a reçu, a été primé à Angoulême, primé au Festival Quai des Bulles, primé le prix de l'année du livre magazine Lire. Enfin bref, clairement, voilà, non seulement c'est votre premier livre en solo, et en plus on vous dit, oui c'est bon, tu vas dans le bon sens.
1: C'est ça, ça a vraiment changé. Ça, on va, continue
0: ouais,
1: comme
0: c'est ça.
1: Alors, j'ai pas fait ça. Le suivant, j'ai changé.
0: Non, mais voilà, cela dit, on comprend qu'en tout cas, votre carrière est faite de différents moments, mais qui font qu'aujourd'hui, vous bâtissez finalement par petits livres.
1: C'est des cailloux qui forment
0: un
1: chemin.
0: Exactement.
1: Alors, c'est compliqué quand on n'en connaît qu'un ou deux, de comprendre quelle est la route. Mais si on les prend. Bon, c'est un rêve pieux de tous les auteurs, mais on ne peut pas être lu intégralement. Mais en tout cas, ça éclaire pas mal de trucs. On voit qu'il y a des choses qui se correspondent dans des univers très différents, dans des traitements très différents, mais il y a des thématiques qui reviennent. Ouais.
0: Notamment, on va y venir. On parlait de Rebetiko qui nous avait emmenés en Grèce. Là, vous nous amenez en Italie. Vous aimez les voyages aussi ?
1: Ça peut m'arriver.
0: Pas seulement en bande dessinée.
1: Oui. Oui, j'aime bien les voyages. Ouais.
0: Alors, on parlait du fait que.
1: J'aime bien les lumières de Méditerranée.
0: Ah, bah là, on est gâtés parce que ton nouvel opus, c'est absolument super.

0: que c'est sa voix qui est celle du narrateur, que je n'ai pas réussi à imaginer quelqu'un d'autre, en fait. Donc, moi, j'ai vu Laurent parler. Je sais qu'il a des acquaintances avec la région. Je sais qu'il connaît ce village particulièrement. Je sais qu'il connaît ces gens. Enfin,
1: le village, vous pouvez me le prononcer parce que j'ose
0: pas. Peschici.
1: Peschici, oui. D'accord.
0: Alors, je ne garantis pas non plus l'accent parfait, mais je sais qu'il faut faire le « qui » et le « chi ».
1: OK.
0: Peschici. Et donc, voilà, il a des liens familiaux avec ce village. Donc, voilà, ça me semblait naturel que ce soit quand même sa voix. Et, mais il y a une part de mystère de l'écrivain, évidemment. Dans, quelle est la part d'invention ou d'autobiographie à l'intérieur. Donc j'en ai parlé avec lui et il n'a pas été contre. Et en fait, on a gardé cette idée parce que c'est une forme de, ça ajoute en fait une couche à la transmission des mémoires qui est racontée dans ce livre, en fait. Donc on passe par Laurent, ça devient presque un journal de la famille Godet,
1: ouais,
0: à nouveau. Et je trouve que voilà, c'est une pierre de plus à cette mémoire qui est donc celle du personnage qui s'appelle le Négus, donc qui est un vieil homme un peu marginal du village que Laurent a croisé ou que le narrateur a croisé. Et donc en dessinant, je me suis emparé de ces mémoires, donc des mémoires successives, on va dire. Laurent, le narrateur,
1: qui raconte,
0: a capté cette mémoire, qui raconte, qui moi je mets en dessin et que maintenant on transmet en livre. Et en fait, presque ontologiquement, c'est ce que les livres font, en fait, on transmet des mémoires. Donc dans le cœur même du livre, il y a ces différentes strates.
1: Mais ça veut dire que vous avez gardé les mots qu'on lit dans votre bande dessinée, ce sont les mots de la nouvelle. Vous n'avez pas arrangé ou rajouté des dialogues ou...
0: Non. J'ai déjà fait plusieurs adaptations et à chaque fois j'ai gardé l'intégralité du texte. En fait, il y a plusieurs manières de faire une adaptation, soit la trahison totale, donc aussi légitime. Enfin, on aime un texte, mais on voyage avec lui, on arrive ailleurs. Deuxièmement, la coupe. La coupe à l'intérieur d'un roman, ça arrive souvent, c'est-à-dire qu'on est obligé de garder plutôt la structure, quelques tournures de phrases, un peu d'écriture. Mais moi, quand j'aime un texte, c'est pour le texte, en fait, aussi. Et donc, j'ai choisi cette voie de la fidélité, on va dire, au texte. C'est arrivé avec le roman de Georges Brassens. Que
1: La Tour des Miracles,
0: en 2003,
1: avec Étienne Davodeau, bien sûr.
0: Avec Étienne Davodeau. Et puis, avec La Farce de Maître Patelin, qui est une pièce de théâtre anonyme du Moyen-Âge. Et donc là, avec Les Oliviers du Négus. Donc, le travail, c'est la rythmique, en fait.
1: D'accord. Et donc, ça veut dire que ce qu'on découvre dans le récit, à savoir, le récit s'ouvre avec le décès de ce fameux Zio Négus, dont on va reparler, mais évidemment. Et donc, on va le suivre, finalement, on suit Laurent Godet, donc le narrateur, qui va aller à l'enterrement de ce personnage-là. Et donc, ça, c'est exactement la construction de la nouvelle originale.
0: Oui,
1: okay,
0: oui,
1: d'accord.
0: Oui, exactement. D'accord. Et puis, c'est ça, c'est juste là, comment on dispose le texte et les images.
1: Bon, alors on va parler de ce Zio Négus, de son parcours et de vraiment ce personnage extraordinaire que vous avez mis en scène dans cette bande dessinée, donc Les Oliviers du Négus. Mais évidemment, on va écouter un peu de musique puisque je demande aux auteurs de choisir un titre. Alors je suis étonnée parce que... Ouais. Enfin, étonnée et pas en même temps, quand on vous connaît un peu. Le titre que vous avez choisi de nous faire entendre, c'est « Quel temps fait-il à Paris ?» d'Alain Roman. Je vous laisse l'introduire avant qu'on l'écoute.
0: C'est vrai. Bah, c'est générique. Enfin, générique quoi. C'est une musique qui court dans les vacances de M. Hulot. Et parce que Tati m'a énormément influencé, parce que cette musique-là, je l'entends et je sais pas, elle me met en joie. Et puis que c'est une question quotidienne.
1: Vous l'écoutez souvent ?
0: Moi, je l'écoute souvent. J'écoute souvent en boucle, moi, les chansons. Et c'est vrai que celle-là, elle me met dans un état... Bah, y en a d'autres, hein, mais celle-là me met dans un état joyeux.
1: Eh ben, on va l'entendre encore aujourd'hui.

0: Ça frotte un peu, c'est d'époque.
1: Ouais.
0: Les vacances de Monsieur Hulot, version Alain Roman. Quel temps fait-il à Paris? Cela dit, il y a plusieurs versions dans le film. C'était la version plutôt lente, là.
1: Ouais, on a la version piano bar, on dirait un peu. Ouais.
0: En tout cas, évidemment, c'est un film qui compte pour vous. Donc, forcément, ce choix de musique.
1: Bah, c'est ça. Ouais. C'est que la musique, elle est portée par les images hein, aussi, là. Et donc, je revois le film. Et surtout, elle me met, en fait, dans un état propice à l'observation, ce qui est un truc. Important pour les dessinateurs et que j'adore moi pratiquer. Je suis pas le seul d'ailleurs, mais évidemment c'est Tati, c'est la manière, c'est le détail absolu et donc en entendant ça, je me dis tiens, allez, ça réveille mon sens de l'attention.
0: David Prudhomme, je vous ai pas seulement demandé de choisir une musique, mais aussi un livre, et vous avez choisi une bande dessinée. Celle de Pascal Rabaté, qui sort la semaine prochaine. Alors, vous allez pouvoir en parler, mais pas trop, parce que vous ne le savez pas encore, mais ce sera mon invité à votre place mercredi prochain.
1: Alors, ouais, alors, je vais pas spoiler, alors.
0: Alors, voilà, dites-moi juste pourquoi c'est celui-là que vous avez choisi, pourquoi cet auteur, on a compris que vous avez déjà collaboré avec lui, donc c'est un ami.
1: Bon, c'est pas parce qu'on est né dans la même clinique, donc non, c'est parce que j'ai suivi, par contre, un peu de loin en loin l'évolution de cet album-là. J'ai vu. Les pages immenses et magnifiques devant mes yeux, par terre, s'étaler. Et donc, ça m'a. Et en plus, je sais l'histoire, je sais comment elle est portée. Et je trouve cet album magnifique. Pascal, il a livré un travail colossal et je répète, magnifique. Donc, il m'a impressionné. J'ai eu la chance de le lire en avant-première. Et je l'adore. Quoi. Voilà.
0: Le titre ?
1: L'enfance d'Erwin.
0: C'est ça. Et ça sort donc mercredi prochain. Donc,
1: c'est ça.
0: Vous en saurez
1: Préparez-vous.
0: Plus. Voilà. Pour ceux qui nous écoutent en direct dans Auxebo, c'est tous les mercredis à 13h30. Et pour ceux qui écoutent en podcast, c'est quand vous voulez, évidemment. Ouais. Mais donc, ce sera mercredi prochain. On en saura plus sur ce titre-là et cet auteur que j'ai déjà reçu, mais qui aura un grand plaisir.
1: On écoutera.
0: Exactement. Mais cela dit, on va revenir à votre actualité, cher David Prudhomme, puisque vous, c'est Les Oliviers du Négus qui vient de paraître, qui est sorti début septembre, là, aux éditions Actes Sud BD, donc dans leur collection Virage Graphique. Il se trouve que Laurent Godet, c'est un auteur Actes Sud, il a publié tous ses titres chez Actes Sud depuis ses premières écritures. Ouais. C'était du théâtre, ses romans, ses nouvelles. Voilà, il est extrêmement fidèle à cet éditeur. Et du coup, forcément, c'est là qu'il a publié cette adaptation en bande dessinée, dans laquelle on raconte l'histoire de ce personnage Zio Negus. On dit comme ça, ou Zio Negus, ou il y a un accent ou,
1: Je ne sais pas. Bon, Zio Negus, c'est bien.
0: C'est comme ça pour vous. Alors, on continue comme ça. Et Zio Negus, alors, c'est un vieux monsieur, puisqu'on découvre même au début de l'histoire qu'il décède, sauf que notre narrateur l'a rencontré, alors qu'il était déjà assez vieux. Et qui lui a raconté sa vie. Et finalement, lorsque, j'ai dit tout à l'heure, le récit s'ouvre avec l'annonce du décès, donc il repense finalement à tout ce que lui a raconté ce personnage-là, et on revient du coup sur le parcours de cet homme-là. Atypique, il faut bien le dire, puisqu'il est parti, il a fait la guerre d'Éthiopie, il est revenu dans son petit village, dans Pechini. Pardon, je ne suis pas du tout forte en italien. Bref, en tout cas, il revient dans son village. Et ce personnage-là, il est très important dans la vie du narrateur qui va le rencontrer plusieurs fois. Mais dans le village, il fait un peu figure de fou.
1: Oui.
0: C'est un peu ça ou...
1: C'est ça.
0: Ouais, c'est ça.
1: C'est ça. Et ben, c'est justement l'attention et le soin que le narrateur, on va dire, apporte aux mots et aux histoires de ce personnage qui est quand même le doudingue du village, le marginal un peu, mais l'aiguillon également. Parce que ensuite.
0: Parce qu'il a tout vu.
1: Il a tout vu du village, puis il voit l'évolution du village, en fait. Et il vit à plusieurs époques, ce personnage. Il a dans sa tête, il le dit à un moment, j'étais fou parce que j'étais trop nombreux. Et la phrase est belle. Mais non seulement la phrase est belle, mais elle est réelle, puisqu'il vit à la fois, il a l'impression de voir Frédéric II, donc qui est pas celui de Prusse qu'on imagine, mais Frédéric II, roi des deux Siciles, dans les années 1220, donc c'est au Moyen-Âge. D'ailleurs, un personnage qui a une destinée incroyable. Mais donc, il le voit arriver, il voit les chevaux au milieu des oliviers.
0: Dans sa tête. Il n'a pas vécu au XIIIe siècle, Zio Negus.
1: Non, il a par contre subi les douleurs de la guerre d'Éthiopie, la deuxième guerre d'Éthiopie. Donc, il en est revenu en 38, il est revenu bien cramé, dans tous les sens du terme. Et ensuite, il crache sur le Duce. Enfin, il a vraiment une conscience politique aussi qui arrive. Et il voit, elle se développe aussi en voyant l'évolution du village qui ouvre les bras au surtourisme dans les années 70. Donc, il prend le parti des arbres à partir de ce moment-là. Donc, on peut imaginer que dans un village qui se dit « Bon, on va se faire un peu d'argent avec du tourisme. » Quelqu'un qui rabâche sans cesse « Les arbres vous maudiront. » Voilà. Ça peut être mal vu, sans doute. Mais Laurent, il écoute ça. enfin, ouais, le narrateur.
0: Que, voilà, Leusi Onegus raconte ses différentes anecdotes à son narrateur. Et ça, en fait, effectivement, ça marque son parcours et son histoire.
1: C'est ça.
0: Et c'est nous, on la découvre du coup a posteriori. Mais...
1: Et ça, c'est emblématique, en fait, de qu'est-ce qu'on fait des voix dissonantes ? Est-ce qu'on les entend ? Est-ce qu'on a envie de les écouter ou pas ?
0: Mais c'est fait aussi avec plein de poésie et plein d'amour. C'est-à-dire que, par exemple, il n'a pas seulement été doudingue, il a aussi été amoureux, par exemple.
1: Ouais,
0: lorsqu'il rentre de la guerre et qu'il pense épouser celle qui lui était promise, il apprend qu'elle a été finalement donné sa parole à quelqu'un d'autre.
1: C'est ça.
0: Là, ça, pour le coup, ça le rend fou. Il va dans une abbaye et il danse pendant des jours et des jours. Et il crie, il hurle sa douleur.
1: Oui.
0: Ça, c'est aussi raconté. Ces pages-là, elles sont vraiment faites avec, pour le coup, elles donnent des émotions au lecteur aussi. Et j'ai aimé aussi cette façon que vous aviez de les mettre en scène en bande dessinée, parce qu'on raconte qu'il a été enfermé là, et ça, c'est pas jagé sous les yeux. Il fait le mur pour rentrer dans l'abbaye, il fait un grand feu, cette page où vous dessinez le feu, elle est très belle, parce qu'on voit les flammes bouger, ça fait pareil, c'est une technique, je sais pas comment vous faites, mais pour donner ces impressions-là.
1: Je refais.
0: Ah, vous faites beaucoup, vous refaites beaucoup.
1: Je refais beaucoup.
0: C'est vrai, cette page-là, vous l'avez faite combien de fois?
1: Ben, je sais pas, trois, c'est pas trop encore, parce qu'après, il y a le hasard de l'aquarelle, là, donc... Bon, ça marche quand même assez vite, mais c'est plus l'ancrage du feu lui-même que j'ai refait et la petite silhouette. Voilà, il y a un petit détail qui va me chiffonner, donc hop, je refais et ça va vite. Hein.
0: Ouais, parce que là, évidemment, on
1: ça
0: parle de ce récit
1: de
0: en bande dessinée.
1: Quand on connaît,
0: et donc, forcément, nous, on appréhende ça avec vos images.
1: Ouais.
0: Donc, il se trouve que vos images sont très belles. On est dans une région qui est très belle, que vous mettez en valeur, justement, grâce à vos couleurs. Voilà, il y a des très, très belles images. Et à chaque fois, moi, j'ai été parfois scotché par des images, que ce soit des paysages, que ce soit des animaux, que ce soit des oliviers, puisqu'évidemment, c'est le titre, les oliviers du Négus. Donc, il y a beaucoup de double pages, notamment, j'en ai une sous les yeux, là, avec les oliviers, qui sont d'ailleurs montrés à plusieurs saisons. À plusieurs moments. Ça, vous êtes allé, vous le disiez, sur place. Vous avez fait des dessins sur place. Vous avez pris des photos. Vous fonctionnez comment?
1: Les deux.
0: Les deux,
1: mon capitaine. Et c'est ça. En tout cas, j'ai enregistré plein d'émotions, justement. Plein de lumières, plein de sensations. Et on dessine mieux quand on les a en mémoire.
0: Ouais.
1: Plutôt que, qu'un travail mécanique de reproduction d'une image d'après une photo, d'après je ne sais quoi. Rien ne remplace l'expérience sensible. Et le dessin, c'est que ça, c'est la transcription de ce sensible-là. Sur du papier, sur deux dimensions, voilà, avec toutes les techniques qu'on a à notre disposition. Mais c'est ça, le personnage aussi, même s'il est imaginaire, on le vit. C'est que, j'en parlais un peu avec Edmond Baudouin quand on a fait le truc sur... autour de la Grande Ornée, enfin tout ce travail autour des Grandes Ornées, on se disait, mais il faut être cheval en fait. Et oui, mais c'est bête, mais il faut presque penser ses muscles comme ceux d'un cheval et se transposer. Mais il y a beaucoup de dessinateurs qui miment aussi.
0: C'est-à-dire que quand vous dessinez un cheval, vous pensez être un cheval.
1: Ben, ouais, il faut un peu. Alors c'est voilà, on est comme le Négus, c'est dans la tête.
0: Ouais.
1: Mais oui, il faut penser comme un chat aussi, ou quand on mime des attitudes. Nombre de dessinateurs ont des glaces devant eux et se miment parce que bon là c'est plus de la reproduction de détails, mais malgré tout il faut pour bien le jouer. Être dans la bonne position, il faut vivre le personnage. Donc il y a une part d'acting un peu quand même.
0: Bah, vous arrivez justement au sujet suivant, parce qu'effectivement, il n'y a pas seulement des beaux paysages, il y a ce personnage-là, ce fameux Onegus que vous dessinez en gros plan, à plusieurs reprises, avec à chaque fois, parfois, juste un petit détail dans l'œil qui va changer son attitude, ou simplement son visage. On va comprendre l'émotion qu'il traverse lorsqu'il raconte tel moment d'histoire, enfin différents moments. Ça, c'est pareil, cette émotion qu'il transmet dans le regard, c'est un travail de dessinateur hyper fortiche.
1: Et puis surtout, il faut pas fermer complètement. Il faut que ça corresponde au texte, mais pas complètement. Enfin, il faut apporter aussi autre chose. Donc ça, c'est un petit défi. Et puis dans les structures de visage, je me suis autorisé. Je trouve qu'on n'a pas la même. Enfin, j'ai pas la même tête quand je souris ou quand je suis sérieux ou voilà, quelle que soit l'expression. Et si je baisse la tête, même on a l'impression que la morphologie, elle est générale, celle d'un visage, on arrive à peu près à la ressentir, mais il y a des éléments forts qu'on retrouve, le masque, par exemple, le nez, les yeux, et la bouche, mais tout ça est mouvant, et s'autoriser ça en dessin, c'est ce que je me suis dit qu'il fallait faire, là. C'est-à-dire que ce qui compte, c'est l'émotion qui transparaît. Et peu importe si le visage est un peu déformé, c'est pas grave, en fait. Et c'est pas du dessin animé, c'est pas du... Dans le dessin animé, non, je dis une bêtise. C'est pas des figurines, plutôt. C'est-à-dire que c'est pas un objet.
0: Ah non, c'est un vrai personnage, c'est un vrai
1: humain. Donc c'est plus mou, quoi. C'est plus mou que ça. C'est comme une pâte à modeler.
0: Mais vous le modélisez pas. C'est quand même que du
1: dessin. Non, oui, c'est du dessin. Je fais des tentatives de traits. Je regarde celles qui correspondent le plus à l'émotion. Je fais des visages.
0: Vous faites beaucoup de crayonnés, etc. Avant de faire le dessin définitif,
1: ouais. Ou même plusieurs ancrages, en fait. C'est ça l'ancrage que tout se joue. C'est le verrouillage, en fait, l'ancrage. Donc, c'est là que je suis le plus attentif.
0: Et puis alors, je le disais dans ce récit, on apprend que le Zionegus, le fameux personnage principal, est décédé. Donc, le héros va se rendre à ses obsèques. Et moi, ça m'a beaucoup touchée, notamment cette réflexion sur la mort, puisqu'il en est, question, évidemment, puisque c'est un des thèmes du récit. Et par exemple, il se dit qu'il n'aurait pas dû être enterré là où il est. Il aurait dû être, on ne peut pas le faire, hein, mais en l'occurrence, être enterré au bas d'un arbre, puisqu'on parlait, il disait qu'il est amoureux des arbres, il adore ça. Et en fait, il est dans un caveau classique, comme beaucoup de gens. Et notamment, j'aime beaucoup cette phrase qui dit « Nous nous entassons dans la mort avec la même tristesse que dans la vie, serrés les uns contre les autres, laid d'être tous identiques, comme si, même là, nous avions peur d'être seuls.
1: Ouais. »
0: Cette phrase-là m'a marqué. Ouais. Je suis restée longtemps sur cette planche où vous représentez en plus des caveaux les uns à côté des autres, où on est tous serrés les uns sur les autres.
1: Ça résonne. Hein.
0: Oui,
1: ça,
0: vraiment, c'est fort.
1: C'est une phrase qui peut tourner longtemps dans la tête. Et puis en Italie, les cimetières sont particulièrement semblables à des petits villages. C'est un peu terrible, mais il y a des petits immeubles, en fait, des rues. Il y a véritablement des rues, donc ce sentiment-là, il est d'autant plus puissant.
0: Bah écoutez, vraiment, vous irez découvrir Les Oliviers du Négus de David Prudhomme, qui était mon invité aujourd'hui. Si vous ne connaissiez pas la nouvelle de Laurent Godet, d'autant plus. C'est publié aux éditions Actes Sud BD dans la collection Virage Graphique. Je regardais si je trouvais les détails techniques, je ne trouve pas. Si, c'est 89 pages et ça coûte 24 euros.
1: Ah non, 172 pages.
0: Ah bah 172 pages, je veux bien être là pour corriger le communiqué de presse. Merci beaucoup, cher David, d'être venu en direct. Merci Arnaud pour la réalisation. Très bonne semaine, salut.
1: Merci.

0: 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Il est 14h.
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0: Bonjour et bienvenue dans Carabistouille. C'est la rentrée et j'ai le plaisir de vous retrouver pour une nouvelle année où nous irons tous les mois échanger avec celles et ceux qui créent, éditent, traduisent, diffusent et font vivre la littérature jeunesse dans toute la francophonie. Bref, avec toutes celles et ceux qui ont envie de faire lire les enfants, les plus petits comme les plus grands. Pour cette saison 2026-2027, de nouvelles rencontres sont au programme et pour commencer, nous mettons le cap sur le Québec à la rencontre de Roger. Illustrateur et auteur pour la jeunesse, Roger, qui s'écrit R-O-G-E, vit et travaille aujourd'hui à Montréal, mais a longtemps partagé son temps avec les îles de la Madeleine dans le golfe du Saint-Laurent. J'avais été particulièrement touchée par une série d'albums qu'il avait illustrés, une série d'albums nés d'ateliers d'écriture où des enfants, des adolescents et des personnes âgées prenaient la plume pour écrire des poèmes, des souvenirs, des fragments de leur histoire. Ces albums s'appellent « Haïti, mon pays » avec des poèmes d'écoliers haïtiens, « Mingan, mon village » autour de jeunes Inuits, « Bagage, mon histoire » qui donnait la parole à de jeunes immigrants au Québec, « Hochelaga, mon quartier » qui réunissait les écrits de jeunes de ce quartier montréalais d'Hochelaga, et dans « Mémoire, ma maison », des personnes âgées racontaient leurs souvenirs d'enfance. J'avais donc lancé une invitation à Roger, mais mon message s'était malheureusement perdu dans ses spams et entre-temps, il s'était occupé à développer une nouvelle carrière, celle d'artiste peintre, avec succès. Roger semblait donc avoir un peu tourné le dos au livre jeunesse et puis, juste avant l'été, nous avons repris contact. Il allait publier un nouvel album, un album dont cette fois il avait écrit le texte et pour lequel, pour la toute première fois, il avait confié les illustrations à quelqu'un d'autre, l'illustratrice Lucie Crovato, qui lui a donné un univers visuel joyeux, coloré et plein de fantaisie. Nous nous sommes donc donné rendez-vous à la fin de l'été pour enregistrer cet entretien. Et quelques jours avant notre rencontre, les éditions Dominique et compagnie m'ont envoyé ce tout nouvel album, Robert, publié dans la collection joliment nommée Débridé. Le sous-titre de cet album, Cultiver l'émerveillement, est un beau programme pour commencer cette nouvelle année. Alors retrouvons maintenant Roger, mais aussi Robert, un adorable petit cochon à lunettes et à béret, et ses compagnons de ferme, Louise, Marcel, Céline et Giovanni, pour parler de la manière dont l'art peut transformer nos vies.
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0: Alors Roger, bonjour et bienvenue dans Carabistouille.
2: Bonjour.
0: Roger, vous êtes illustrateur et auteur pour la jeunesse, très connu au Canada et à l'international depuis votre premier gros succès littéraire en 2006 déjà, Le gros monstre qui aimait trop lire, écrit par Lily Chartrand, paru chez Dominique et compagnie, album qui avait été prix du gouverneur général du Canada dans la catégorie illustration, donc pour laquelle vous aviez été récompensé. Depuis, vous avez écrit et illustré de nombreux albums, quelques projets de commande au départ, et puis rapidement, vous avez eu l'envie de développer des projets personnels, plus d'une vingtaine d'albums illustrés. Pour certains, vous en avez aussi écrit les textes, comme Le Roi de la Patate, un album très drôle sur Roger, un incroyable chien saucisse. Depuis quelques années, vous aviez un petit peu mis de côté l'écriture et l'illustration pour les plus jeunes et vous vous étiez consacré à votre travail d'artiste peintre. Vous renouez aujourd'hui avec les enfants pour ce nouvel album, Robert, que vous avez écrit et qui est illustré par Lucie Crovato, apparaître à la rentrée aux éditions Dominique et compagnie. C'est, je crois, tout nouveau, tout chaud. Vous venez juste d'en recevoir les premiers exemplaires, c'est ça?
2: Oui, exactement. Hier soir, en revenant à la maison, il y avait une petite boîte devant la porte et puis j'avais 10 exemplaires. Alors, j'étais bien excité hier soir d'ouvrir la boîte puis de découvrir enfin l'objet. C'est toujours un cadeau quand on reçoit un livre qu'on a travaillé, parce que ça fait quand même quelques années que j'ai eu l'idée de ce projet-là. Donc, de le voir comme ça en objet, c'est tout le temps un moment émouvant.
0: Donc cet album met en scène Robert, un petit cochon, et ses compagnons, d'autres animaux de la ferme. Il y a Louise, Marcel, Céline et Giovanni. Qui sont-ils, cette petite bande d'amis que vous avez imaginée?
2: J'avais envie d'avoir des personnages de ferme qui ont chacun leur personnalité. Giovanni, c'est un type qui est assez timide. Ensuite, on retrouve Louise qui est hyperactive. Céline, elle, c'est quelqu'un, une personnalité plus dans les peurs. Elle a plein de craintes. Puis Marcel, lui, il est bougon. Il est tout le temps, il voit noir. C'est ça. C'est comme si la vie est plus difficile pour lui. Puis Robert, c'est le rêveur. Donc lui, c'est lui qui va bouleverser l'histoire. Il va changer ça. Parce que mon idée de base de ce livre-là, c'est je voulais parler de la beauté aux enfants. Puis c'était suite à la lecture d'un livre d'un philosophe par chez vous que j'aime beaucoup, Charles Pépin. J'ai lu Quand la beauté nous sauve de cet auteur et philosophe-là. Puis ça m'a beaucoup, beaucoup marqué, cet essai-là, parce que c'est la première fois que j'entendais parler de la beauté de cette façon-là. Il rentre dans le mécanisme, tu sais, puis dans la vraiment qu'est-ce que ça provoque en nous. Puis ce que j'ai découvert, c'est que oui, la beauté nous aide à vivre. Puis là, quand je parle de beauté, c'est la beauté, on pourrait dire, de la nature et de la culture. Donc, la mer, le ciel, la forêt, mais aussi la musique, la littérature, la peinture. Donc, toute cette beauté-là qui est nécessaire dans nos vies, mais pourquoi nécessaire? Lui, il l'explique. Puis, il dit, ça peut nous connecter à nous-mêmes, à quelque chose de notre vraie nature, notre nature intérieure, puis ça révèle nos valeurs. Donc, ça peut, selon lui, la beauté, et je suis assez d'accord avec lui, peut nous transformer. Donc, peut transformer des choses parce qu'on se reconnecte à quelque chose de précieux en dedans de nous. Alors, ce que je trouvais intéressant avec nos personnages, Céline, Louise, et Giovanni et Marcel, c'est que j'avais envie de mettre l'accent sur leur personnalité, qui sont des personnalités qui sont, c'est difficile, un peu ardues, mais que devant la beauté et l'art, on va le dévoiler dans le livre, c'est que là, ça se transforme. Alors, ils vont découvrir quelque chose, ils ont une belle connexion.
0: Donc c'est vrai que au départ, ils sont dans leur ferme et puis ils s'ennuient terriblement. Et l'élément qui va être moteur, c'est Robert, ce petit cochon qui va découvrir une boîte de pinceaux et il va commencer à peindre. Et là, c'est une porte ouverte sur l'imaginaire, sur la beauté. Qu'est-ce que ça change pour lui et pour ses amis? Qu'est-ce que l'art va leur apporter comme changement dans leur vie?
2: Ben lui, tu vois que ça le nourrit et dans la découverte. Puis, bon, je m'identifie un petit peu à lui parce que maintenant, c'est ça, je peins, je fais de la peinture abstraite. Mais la peinture abstraite, c'est beaucoup une connexion qui n'est pas rationnelle. On est plus dans l'irrationnel. Alors que quand j'étais illustrateur, eh bien là, tu sais, je réfléchissais beaucoup là, quand je faisais mes dessins au décor, au personnage. Mais là, je suis beaucoup plus dans une connexion profonde, puis dans une liberté. Alors, Robert, il découvre cette liberté-là, et puis ça le remplit de joie. Puis, il veut partager ça avec ses amis parce que il trouve ça triste de voir ses amis qui sont, quelque part, un peu malheureux, qui sont pas nourris, ils passent leur journée, ils trouvent ça monotone. Alors, quand les personnages de la ferme vont découvrir les œuvres de Robert, parce que c'est un peu ça, dans le fond, il va faire une exposition dans une grange, puis tous ses amis vont venir découvrir les œuvres, mais devant les œuvres, c'est là qu'il se passe quelque chose. C'est que là, Giovanni, qui était quelqu'un de timide et de peu de mots, il s'exprime très, très peu. Là, il va se mettre à. Il y a quelque chose qui se libère dans lui, puis il se met à exprimer enfin ses émotions, ce qu'il a vraiment à dire. devant les textures, devant les couleurs. Il y a quelque chose qui l'émeut. Même chose pour Céline. Elle, comme je disais tantôt, elle, c'était les peurs qui l'envahissaient. Alors, elle sent le courage qui se déploie en elle. Louise, qui était l'hyperactive, elle, ce qui se passe en elle, c'est qu'il y a quelque chose qui la calme, qui l'apaise. Puis, dernier personnage, c'était...
0: Alors oui, celui qui manquait, c'est Marcel. Marcel.
2: C'est Marcel, voilà, merci. Merci. Alors, Marcel, lui, c'est ça, lui, il voyait la vie plus en noir et un peu plus bougon. Alors, Marcel, ben, il découvre la joie, une joie en dedans de lui. Alors, je trouvais ça vraiment intéressant, c'est vraiment un clin d'œil à Charles Pépin. C'est que la beauté, elle nous aide à vivre, mais elle a un impact qui est profond, puis ça peut être transformateur. Alors, c'est un livre un peu philosophique que je voulais parler aux enfants. Puis eux, dans le fond, c'est sûr que les enfants, ils l'ont en eux, là, tu sais, l'émerveillement, on l'a quand on est tout petit, tout ça. Mais je voulais leur dire que c'est précieux, puis qu'ils doivent conserver ça, là, quelque part, là, cet émerveillement-là.
0: Et vous disiez que Robert, c'était un petit peu vous. Et j'ai vu que vous lui attribuez cette déclaration. La beauté est un chemin qui mène à nos paysages intérieurs, qui est mise en évidence sur la quatrième de couverture de l'album. Et on retrouve cette même image du paysage intérieur sur votre site internet d'artiste peintre, d'un texte qui dit que vos œuvres, Roger, évoquent des présences, des paysages intérieurs, des fragments de nature ressentis plus que vous. Donc Robert et vous, vous êtes connectés.
2: Je voulais peut-être ajouter aussi que j'ai une fille qui a maintenant 13 ans, puis elle fait beaucoup de créations, elle aime ça écrire, tout ça. Et c'est elle qui m'a donné l'idée de Robert, en fait. Elle avait dessiné le petit cochon, et puis elle avait appelé Robert. Puis ça fait quand même quelques années que j'ai mis de côté le livre jeunesse, mais c'est quand même quelque chose qui est en moi. C'est une carrière que j'ai eue pendant 20 ans, puis... Je savais que j'allais replonger à un moment donné dans des projets. Puis c'est vraiment le déclic avec le dessin de ma fille Clara avec son petit cochon qui s'appelle Robert. J'ai demandé la permission. J'ai dit, je l'aime trop, je le trouve attachant, je peux-tu inventer une histoire? Puis donc, c'est grâce à ma fille, dans le fond, que Robert est né.
0: Et donc, on l'a évoqué tout au début, vous êtes avant tout illustrateur, vous avez une longue carrière d'illustrateur jeunesse, et puis là, avec cet album, ben, vous n'êtes plus illustrateur, vous êtes auteur, vous avez écrit le texte, et c'est Lucie Crovato qui a pris en charge la partie illustration. Comment s'est passée la rencontre avec Lucie, et puis comment est née la décision de votre part de confier à quelqu'un d'autre ce travail d'illustration?
2: Ben d'abord, Lucie, il faut que je le dise, c'est une amie vraiment de longue date. On s'est connus quand j'habitais à Québec. Les deux, on habitait à Québec. On allait à l'université là-bas. Donc, on est des amis d'école. Puis, à l'école, évidemment, tous les deux, on rêvait de devenir illustrateur. C'était notre rêve qui est devenu réalité quelques années plus tard. Mais on a toujours été très, très proches. Puis, quand on a déménagé, je sais pas quand, dans les années 2000 environ, on est déménagé à Montréal, à peu près, à peu près en même temps. Puis, on s'est pris au studio ensemble. Donc, on avait loué un grand local. C'est là qu'on a commencé vraiment à faire nos projets d'illustration ensemble. Puis, on s'est toujours suivi de proches. Puis moi, ben, pour ce projet-là, pour moi, la création, on dirait, elle est partout. Tu sais, je fais de la musique aussi. Je pense que j'aime découvrir, même pour ceux qui ont peut-être vu quelques-uns de mes livres, j'ai des styles qui ont été très changeants. J'ai fait du portrait quand même assez réaliste. J'ai fait des dessins complètement farfelus. Des fois, je suis tombé. J'ai fait beaucoup d'acrylique, mais des fois, c'était de l'huile, de l'aquarelle. J'aime ça découvrir. Il y a des illustrateurs qui ont un style qui est défini, puis qui sont confortables, puis pendant peut-être toute leur carrière, même ils vont travailler le même style, mais je sais pas, j'ai découvert comme moi, ça change, puis j'ai accepté ça. Donc, je pense que c'est pour ça que l'écriture, d'autres formes d'expression artistique m'intéressent parce que je pense que j'ai cette curiosité-là d'apprendre, j'ai des idées, puis je les pousse. L'écriture, pour moi, est un peu plus difficile quand même que la peinture. Ça vient moins naturellement, mais j'aime le défi. Donc, je pourrais pas écrire un roman, ce serait trop fastidieux, mais un livre jeunesse, je peux le retravailler, retravailler, retravailler. Puis, à ce moment-là, j'arrive à véhiculer mon idée. Alors, quand j'écris le livre, c'est venu de soi. Je voulais le faire avec Lucie. C'était parce qu'on a une belle complicité, puis j'adore, j'aime beaucoup, beaucoup ses illustrations. Je savais qu'on allait travailler aussi conjointement. Alors, ce qui s'est passé, c'est que quand j'ai proposé mes textes, elle-même, elle a joué un petit peu dans mon écriture. Elle a dit, ah, ça, tu sais, il y a des personnages comme Louise, c'est elle qui a eu l'idée qu'elle soit hyperactive. J'y avais pas pensé. Alors, elle m'a aidé à peaufiner des trucs que moi-même que je voyais pas, à définir un petit peu plus les caractères de mes personnages. Puis moi, ben, vu que je suis illustrateur aussi, elle m'a un peu challengé là-dessus. Elle m'a dit, si ça te tente, elle dit aussi, tu sais, si tu as des idées au niveau des illustrations, je suis ouverte. Elle-même, je pense, elle désirait d'explorer des nouvelles avenues. Alors, moi, Lucie est capable de faire des dessins très léchés, très travaillés, mais j'ai toujours beaucoup aimé ses esquisses, ses dessins, ses premiers traits, tout ça, parce qu'elle a beaucoup d'habileté à travailler ses personnages. Et donc, je l'ai amenée peut-être à être plus près de ses premières esquisses au lieu de trop retravailler. Alors chacun, on s'est apporté, donc c'était vraiment une belle complicité de travail, vraiment. Le fait qu'on soit tous les deux illustrateurs, puis elle aussi, elle écrit un peu, donc on a vraiment eu vraiment du plaisir à faire cet album-là.
0: Alors, Lucie Crovato, je ne sais pas si elle est d'origine italienne, mais est-ce que c'est pour ça que Giovanni parle italien? C'est un petit clin d'œil ou pas?
2: Oui, exactement. En fait, son papa est italien. Puis, il s'appelle Giovanni. Alors, on avait envie de faire un petit clin d'œil à son papa.
0: Donc là, Roger, vous faites un retour à la littérature jeunesse après vous être consacré à la peinture de manière exclusive. Qu'est-ce que ce détour par la peinture a changé dans votre rapport à la littérature jeunesse? Et est-ce que vous imaginez maintenant concilier peut-être les deux activités?
2: En fait, depuis 5 ans, là, je me consacre entièrement à la peinture. Donc là, c'est vraiment pour moi une nouvelle carrière. Faut dire que depuis que je suis adolescent, je rêve d'être peintre. J'avais vu à Montréal une exposition de Picasso. Là, je m'en souviens, j'avais 16 ans. Puis en ressortant, je m'étais dit, un jour, je vais être peintre. Alors, le cheminement a été un peu long parce que j'ai été publicitaire, j'ai été illustrateur, mais puis, c'est à mes 50 ans, j'ai décidé de plonger, d'essayer, voir si ça allait fonctionner ou pas. Puis, j'ai été 2 ans à travailler à l'atelier, puis à peindre. Puis, l'art abstrait s'est dévoilé. Je pensais pas parce que j'ai toujours été dans le figuratif. Puis, ça s'est dévoilé à moi. Puis, c'était une belle surprise parce que il y a une connexion qui s'est faite. Puis, j'ai senti. Il y a deux mots qui me viennent à l'esprit, là, c'est de la joie puis de la liberté. Donc, j'aime tellement ça que je suis pas sûr que je vais refaire de l'illustration. Puis là, ma carrière va bien. J'ai deux galeries à Los Angeles. Après-midi, j'ai une rencontre pour une galerie à Paris. On dirait que ça se passe là, en ce moment, là. Donc, ça bouge beaucoup. Mais les livres. J'aime beaucoup la littérature, les livres, puis je trouve ça essentiel et important. Donc, mon désir, ça serait de continuer peut-être à faire des livres, mais peut-être à être auteur. Donc, j'ai déjà un autre projet en route que j'étais en train d'écrire pour la littérature jeunesse aussi. Puis, j'ai un autre projet un peu secret avec une autrice aussi, un genre de correspondance peintre et poète. Alors, je veux garder les livres dans ma vie parce que je trouve ça important, mais ma carrière, maintenant, c'est la peinture. Je ne sais pas, peut-être qu'on va se reparler dans 5 ans, puis il va y avoir eu des changements, ça, je ne sais pas, mais pour l'instant, c'est ce que je perçois.
0: Donc, Roger, votre album parle du pouvoir transformateur de l'art. C'est quelque chose qui est vraiment au cœur de l'album. Est-ce que ce pouvoir transformateur de l'art, c'est quelque chose que vous avez pu constater chez des enfants? Par exemple, à l'occasion de la série d'albums pour lesquels vous avez fait le portrait d'enfants qui participaient à des ateliers d'écriture?
2: Bien, on dirait qu'ils l'ont, comme je disais tantôt, je trouve qu'ils l'ont quand même de façon assez innée. Là, c'est plus quand on vieillit, on dirait qu'on. Parce qu'on parle quand. C'est beaucoup d'émerveillement, dans le fond, que je parle. Puis c'est quelque chose qui se perd avec les contraintes de la vie. Puis ça devient un peu avec l'âge adulte. Fait que les enfants que je côtoie, je trouve qu'ils sont très branchés, là, t'sais, très connectés à eux. Alors, je pourrais quasiment dire que le livre que j'ai fait, c'est un livre pour les adultes aussi. Mais je tiens à exprimer aux enfants l'importance de ce qu'ils ont, dans le fond, là. Alors, ça, c'est peut-être pas quelque chose que j'ai constaté, mais moi, ça m'est arrivé comme je peux peut-être vous parler de ce qui m'est arrivé, c'est que. L'idée de devenir peintre, comme je vous disais tantôt, je l'ai depuis longtemps, mais je n'avais pas le courage de le faire. Ce qui m'a donné le courage de changer de carrière, en fait, c'est la beauté. Parce que il y a un été que j'ai passé, en fait, tous les étés, je vais aux Îles-de-la-Madeleine. C'est un lieu que j'adore, qui est situé complètement dans l'est du Canada. C'est un petit archipel, qui est dans le golfe du Saint-Laurent. Puis, à tous les matins, j'allais m'asseoir devant la mer avec un petit carnet, j'écrivais. C'était pas un moment où ce que j'étais en train de me remettre en question sur ma carrière, tout ça, mais à force de regarder la mer, à un moment donné, ça a émergé en moi l'idée de laisser l'illustration pour devenir peintre. Alors, c'est quelque chose qui est venu de profondément, là, comme je disais tantôt, ça vient de l'adolescence. Alors, c'est clair que c'était une idée qui était profonde en moi, puis ça, pouf, elle a émergé, mais c'est vraiment face à la beauté. Alors, moi, je l'ai vécu, cet événement-là. Il y a la maman de ma fille aussi qui a vécu un truc assez incroyable. Puis, elle, c'était. Je l'avais rencontrée, elle était dans ses études en médecine, puis c'est très exigeant comme étude. Puis, elle aussi, elle avait des choses enfouies en elle qu'elle pouvait pas mettre en place parce qu'elle était submergée de travail. Puis, à un moment donné, on avait été à Paris, puis je l'avais emmenée à la fondation de Jean Dubuffet, un peintre que j'adore, qu'on nomme le papa de l'art brut. Puis, devant une toile, Caroline, la maman de ma fille, elle est complètement subjuguée par une toile de Jean Dubuffet. Moi, je suis en arrière d'elle. Puis je vois très bien qu'il se passe quelque chose. Il y a un dialogue entre la toile et elle. Puis au bout d'un moment, Caroline se retourne, elle me regarde, puis elle dit, tu sais quoi? Elle dit, je vais prendre une année sabbatique. Puis c'est quelque chose qu'elle avait envie, tu sais, de prendre du temps pour elle. Elle avait envie d'écrire de la poésie. Elle avait envie de faire des tartes aux pommes. Tout ce qui ressemble pas à la médecine. Alors, puis elle l'a fait. Donc, elle, c'est devant une œuvre d'art. Moi, c'est devant la puissance de la mer. Alors, j'y crois vraiment. C'est que ces puissances-là de la beauté peuvent nous chambouler, peuvent nous donner du courage pour poser des actions, puis changer nos trajectoires. Puis ça, je l'ai compris après, quand j'ai lu le livre de Charles Pépin. C'était exactement des choses que j'avais vues et vécues.
0: Bon, alors que les petits lecteurs se préparent à être chamboulés par la beauté.
2: Exactement.
0: Eh bien, merci, merci beaucoup, Roger.
2: Merci à vous de m'avoir accueilli.
0: Belle vie à Robert et que l'art continue d'émerveiller sa vie et la nôtre.

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1: Voilà, Carabistouille, c'est terminé. 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

Pratiquement 14h30 sur Fréquence Protestante. 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

0: Bonjour à tous, voilà pour un nouveau Midi Magazine, enfin magazine s'appelle maintenant, on peut se tromper. Voilà, qui sera, on l'a entendu avec la musique, Michel Delpech, que Marianne était jolie, c'est une chanson de 1976, c'est très intéressant. Et nous allons parler des classes moyennes, de leur sens qu'elles ont pour la République française. Alors, est-ce qu'elle donne un sens? Est-ce que la République leur donne un sens? On va essayer de se poser la question. C'est pas du tout évident. Vincent Bourdeau est avec nous. Il est enseignant-chercheur. Et le livre s'appelle « Pourquoi avons-nous besoin des classes moyennes ?» Point d'interrogation. Chez Armand Collard. Alors, première question toute bête. Est-ce qu'on peut définir ce que c'est qu'une classe moyenne? Je vois que...
1: Ben bonjour à tous.
0: Bonjour, oui.
1: C'est la première question que je me suis posée aussi, parce que je me suis rendu compte qu'il y avait des définitions plurielles, complexes, contradictoires. Dans tout le premier chapitre de l'ouvrage, qui est aussi un essai de philosophie sociale républicaine, vise à s'interroger sur la définition des classes moyennes.
0: Ouais.
1: Donc il y a plusieurs manières d'aborder les choses.
0: Ouais.
1: Les classes moyennes, déjà, on peut les définir de façon un peu objective, et dans ce cas-là, on a plutôt un regard qui va être de type économique. On va essayer de se demander, par rapport au salaire, est-ce qu'on se situe au niveau du salaire moyen, ou est-ce qu'on a plutôt un intérêt à regarder du côté du salaire médian, qui partage la société en deux. Et dans ce cas-là, l'OCDE nous propose d'avoir une fourchette, 75%, 150% autour du salaire médian. Et ce qui est intéressant, c'est plutôt l'usage politique qui est fait de ce concept. Et à partir de là, on voit que l'usage politique, il va s'appuyer sur des définitions qu'on va appeler plutôt subjectives, qui essayent d'aller dans le qualitatif autour des professions. Donc est-ce que les classes moyennes sont des professions intermédiaires? Est-ce que les classes moyennes, c'est les classes qui se situent autour du salaire médian? Est-ce que c'est des classes qu'on peut définir simplement par opposition? C'est-à-dire elles ne sont ni les classes défavorisées, ni les classes très réduites en nombre, qui sont l'élite. Donc on voit qu'il y a une pluralité de définitions. Et moi, l'enjeu, ça a été d'essayer de sortir un peu de l'approche qui consiste à regarder le rang qu'elles occupent dans la société pour essayer de comprendre leur rôle. Donc d'essayer de trouver une définition par le rôle des classes moyennes.
0: Il y a quand même un problème, on en reparlera, il y a quand même un problème qui se pose, qui est le problème du revenu. Parce que aujourd'hui, alors, vous citez des titres d'articles de journaux. Je veux dire, aujourd'hui, il y a une vision catastrophiste, presque, alors, des classes moyennes. C'est-à-dire qu'on nous explique qu'elles vont disparaître. Bon, enfin, je sais pas si j'ai... Bon, j'en sais strictement rien. Qu'elles vont disparaître, qu'elles sont coincées, qu'elles ont... Parfois, on va en parler tout à l'heure, dans la première partie de cette émission, la deuxième partie, peut-être des nouvelles revendications, mais on sait pas très bien quand même comment il est fixé, parce que en même temps, il y a dans les classes moyennes, il y a des classes moyennes supérieures, il y a des classes moyennes inférieures, les supérieures sont attirées, on en parle beaucoup en ce moment, sont attirées un peu par le sommet, par l'élite, les autres ont peur de se faire prolétariser. Ça, vous le dites très très très bien, il y a une peur. Donc cette moyennisation, elle est maintenant une sorte de peur, après avoir été un moment triomphal. Dans le fond, on se souvient tous des livres de Giscard, 2 Français sur 3, tout le monde était classe moyenne. Tout allait bien, tout le monde allait devenir classe moyenne, tout allait bien. Est-ce que cette crise, c'est pas justement le fait que l'idée de classe moyenne telle qu'elle était se désagrège peu à peu?
1: Alors, il y a beaucoup de choses dans la question que vous posez. Il faut déplier un peu, mais c'est vrai qu'il y a eu, depuis le 19e siècle, l'idée que les sociétés post-révolutionnaires allaient finalement centrer autour du travail, devenir des vastes sociétés de classe moyenne. C'est ce qu'on trouve chez les Saint-Simoniens.
0: Oui, c'est vrai.
1: Mais c'est une idée qui est encore très présente jusque dans les années 1980, puisque Henri Mandras, la seconde révolution française, pour lui, c'est une révolution démographique, une révolution sociologique qui fait que la société est en train de devenir une société de classe moyenne.
0: Et c'est lui qui dit d'ailleurs, je crois, je vous coupe, qui parle de les classes moyennes, ils font des barbecues. Dans leur maison, dans leur jardin, ils font un barbecue. Je crois que c'est Mandras qui dit ça. Et donc, c'est très classe moyenne.
1: Ce
0: qui n'est pas le cas aujourd'hui.
1: C'est l'idée d'une société, finalement, qui est le produit des Trente Glorieuses, un produit de société de consommation, etc. Et qui est aussi, il y a cet ouvrage de Catherine Bidou, une sociologue dans le milieu des années 80, qui parle des aventuriers du quotidien. Et donc, on essaye de définir un peu positivement un nouvel éthos des classes moyennes, mais qui est quand même un éthos très centré sur l'hédonisme, sur le repli, sur une sphère privée, sur les relations amicales, familiales, la propriété privée. Et donc ça, c'est un univers finalement qui est projeté, mais qui est très vite détricoté,
0: oui,
1: puisque ça. Quelques années plus tard, on se rend compte que il y aurait un processus de déclassement. Alors il faut bien voir que penser les sociétés en développement, c'était penser l'émergence des classes moyennes, oui, et leur impact sur la société.
0: Oui.
1: À partir du moment où on a l'impression que les inégalités se creusent, que finalement les classes, oui, les plus défavorisées, mmh, grossissent en nombre, qu'une toute petite élite devient de plus en plus riche, et que au milieu de tout cela, les classes moyennes sont en voie de disparition, oui, comme, oui, certains sociologues ont pu dire,
0: oui,
1: on a un,
0: ça,
1: discours qui va être alarmiste, voire décliniste.
0: Oui.
1: C'est le cas, par exemple, de Louis Chauvel, qui parle d'une spirale de déclassement. Mais, ouais, là, il y a des débats, hein, chez les sociologues.
0: Oui, alors j'ai l'impression que, parce que vous n'aimez pas trop les marxistes, enfin, je pense pas que vous êtes marxiste, et donc j'ai l'impression que les sociologues marxistes, dans le fond, ils voudraient bien que les classes moyennes disparaissent, pour qu'on revienne à l'opposition bourgeoisie-prolétariat classique. Les classes moyennes, qu'est-ce qu'elles font là? Elles sont une espèce de jeu qu'on comprend pas. Vous voyez ce que je veux dire? Et vous citez des auteurs, une femme, je me souviens plus, Kézio, je sais plus comment elle s'appelle, et qui dit, le meilleur truc qui pourrait arriver aux classes moyennes, c'est de disparaître.
1: Oui, c'est Nathalie Quintane,
0: voilà,
1: qui,
0: c'est ça,
1: qui est une écrivaine, et qui avait écrit cet ouvrage qui s'appelle Que faire des classes moyennes.
0: Voilà.
1: Et évidemment, la réponse qu'elle donne à ses tranchées, c'est changer d'atmosphère, c'est-à-dire qu'au fond,
0: oui,
1: mais c'est parce qu'elle endosse finalement la vision des classes moyennes comme,
0: ouais,
1: étant celle de ces classes qui sont repliées sur elles-mêmes,
0: ouais,
1: qui font un peu sécession, qui ne font plus société,
0: voilà,
1: qui,
0: ouais,
1: pensent l'avenir de leurs enfants plutôt que l'avenir de la société dans son ensemble.
0: Ouais.
1: Et donc, à partir de là, oui, il y a une vision qui s'est développée dans toute une littérature,
0: ouais, c'est
1: une,
0: ça,
1: vision,
0: c'est
1: un peu grise, un peu rance des classes moyennes.
0: Ouais.
1: Après, est-ce que moi, je ne suis pas marxiste? Non,
0: c'est
1: pas la question. C'est, la question, c'est que pour Marx et dans la tradition marxiste,
0: mmh, oui,
1: les classes moyennes, puisqu'historiquement, au XIXe siècle, les classes moyennes renvoient plutôt à ce secteur qu'on définirait autour de l'indépendance économique. C'est-à-dire,
0: oui,
1: que
0: c'est
1: les,
0: vrai,
1: classes moyennes, vous, c'est, m'avez, vrai, demandé une définition au départ,
0: ouais,
1: peut-être que la plus simple, ça serait de dire que ce sont ces groupes sociaux qui vivent exclusivement des revenus de leur travail. Alors, ce qui,
0: oui,
1: suppose qu'ils ont un travail, qu'ils ont un métier, mmh, et que ce métier leur assure une forme d'indépendance.
0: Mmh.
1: Alors évidemment, à partir du moment où on a mis en avant l'indépendance, on peut avoir l'impression qu'ils aspirent à créer un îlot pour se protéger de l'ensemble des relations dans la société.
0: Ouais, ouais, c'est ça.
1: Mais c'est paradoxal, parce qu'en réalité, cette indépendance, elle est aussi le socle à partir duquel ils peuvent nouer des relations égalitaires,
0: voilà,
1: avec les,
0: ouais,
1: autres.
0: Avec les,
1: donc,
0: autres,
1: il y a une dimension de philosophie politique, ouais, des classes moyennes, ouais, que, ouais, j'essaye, en philosophe, de faire ressortir dans mon essai.
0: Voilà. Alors ça, on verra tout à l'heure que ça... un rapport, pour comme est Michel Delpech, avec la République telle que vous la définissez, il y a quand même une crise au sens où... Alors, je reviens là-dessus, excusez-moi. Il y a quand même une crise aujourd'hui au sens où, finalement, on ne sait plus très bien. Tout à l'heure, on écoutera les Gilets jaunes. Faudra en parler. Dans le fond, ça représente quoi, les Gilets jaunes? Vous voyez ce que je veux dire? On ne sait pas très bien. Est-ce que ce sont des classes moyennes classiques? Est-ce que ce sont d'autres classes moyennes qui sont arrivées? Est-ce qu'il n'y a pas un mélange entre le populaire et les classes moyennes? C'est très difficile à faire de la sociologie autour de cette question-là. On en reparlera, mais je comprends pas ce qui se passe autour de ces nouveaux mouvements, qui d'ailleurs n'ont pas duré très longtemps, vous voyez ce que je veux dire, avec les Gilets jaunes, on ne sait pas ce qu'il en reste, vous voyez ce que je veux dire? Et donc, mais ça impacte les classes moyennes, parce que manifestement, sur les ronds-points, il y avait des gens qui étaient de classe moyenne. Je me souviens d'une émission de télé à la télévision où, on voyait une infirmière indépendante qui menait les combats, etc. On retrouvait la classe moyenne typique, l'infirmière indépendante.
1: Alors, moi, je me suis intéressé à la manière dont ce mouvement a pu être lu et, au départ, très stigmatisé dans les médias. Mmh. C'était un mouvement quasiment du lumpenprolétariat, pour parler comme Marx. Enfin,
0: oui,
1: il était décrit comme ça,
0: avec, oui,
1: des gens qui avaient des idées un peu rances, un peu farfelues, etc.
0: Ouais,
1: c'est comme ça qu'il était décrit dans
0: l'espace médiatique. Un peu fascisante, pour certains trucs qui ont été dit.
1: Voilà, dans certaines lectures. Mais j'ai regardé du côté des politistes, des sociologues qui,
0: ouais,
1: se sont intéressés au mouvement, et un des enseignements d'enseignement important, c'est que c'est plutôt un mouvement qu'on pourrait décrire comme interclassiste. C'est-à-dire qu'il y avait des membres des classes moyennes, de type profession infirmière, etc. Aussi des indépendants, un ensemble de petits patrons, de choses comme ça, d'artisans. Et puis il y avait des gens qui étaient dans des situations sociales plus difficiles. Mais ce que montre ce caractère interclassiste, c'est qu'il peut y avoir des liens entre les classes moyennes et les classes populaires. Or, ce lien, c'est dans le discours politique, souvent depuis le centre jusqu'à la droite, un lien qui est stigmatisé, dans le sens où on essaye de capter l'électorat des classes moyennes en jouant l'opposition entre les classes moyennes qui travaillent et qui travaillent pour les autres, et en particulier pour les assistés.
0: Oui, c'est ça.
1: Parfois, quand le discours essaye d'être un peu honnête et objectif, met en avant l'idée que peut-être aussi il y a une petite élite privilégiée qui, elle aussi, échappe à la solidarité sociale. Donc en gros, ces classes moyennes, ça serait celles qui seraient prises entre deux classes, qui ne contribuent pas à l'effort collectif et seraient les seules à payer pour l'ensemble de la société, sans en tirer des bénéfices qui pourraient être légitimes, et ce qui expliquerait leur déclassement. Donc depuis le discours de politique générale de Gabriel Attal quand il était Premier ministre, jusqu'à des discours encore contemporains, plus récents, je veux dire, comme Bruno Retailleau autour des honnêtes gens, il y a tout un travail de captation des classes moyennes, mais qui, là aussi, est vieux comme la politique, puisque vous citiez Giscard d'Estaing de Français sur Trois. Évidemment, à partir du moment où dans des sondages ou des enquêtes d'autopositionnement, finalement, 65% ou 70% de la population se déclare comme appartenant aux classes moyennes, si je suis un homme politique, j'ai intérêt à aller capter cet électorat, puisqu'a priori, je risque d'être élu si je réussis mon pari.
0: C'est possible. Mais là, le problème est lié aussi à un petit détail, à la fiscalité, parce que nous sommes dans un système il y a un système de redistribution très fort en France. Contrairement à ce qu'on croit, on parle d'inégalité, etc. Mais en fait, le système de redistribution est absolument imposant. Parce que, d'abord, il y a la moitié qui ne paye pas d'impôts. À peu près. Et puis.
1: Ça dépend ce qu'on appelle impôt. C'est toujours la même chose. Parce que tout le monde paye de l'impôt.
0: L'impôt sur le revenu. Je parle pas de la TVA. Non, je parle de l'impôt sur le revenu. Et puis, il y a dans la deuxième partie qui paye, qui n'est pas tant de sang que ça, il y a une espèce de, pareil, de différenciation quand même assez importante, qui peuvent exister entre ce que vous appelez, à un moment donné, on en parlera tout à l'heure, les professions ou les métiers, ce qui est très différent de quelque chose de purement quantitatif. Et est-ce que c'est pas ça qui crée un trouble? Comme la deuxième chose, je vais prendre, vous allez me dire c'est bizarre, les retraites. Les retraites, c'est pareil. On nous explique aujourd'hui qu'à 2000 euros, 3000 euros, c'est un retraité riche. Bon, je pense pas que les Français soient d'accord avec cette façon de voir les choses. Donc, dans les deux cas, on parle d'une partie des classes moyennes qui est sans doute aujourd'hui égratignée par la crise. Vous voyez ce que je veux dire?
1: Sans doute, comme tout le monde en réalité. Mais c'est aussi peut-être la question de savoir, donc c'est toute la question de l'adhésion à l'impôt et la façon dont on perçoit son utilité. Et c'est vrai que c'est difficile dans un discours ambiant qui détricote l'ensemble des institutions, des services publics, de l'État social, finalement, tel qu'on l'a connu, d'avoir encore une forme d'adhésion au sens de la solidarité sociale qui est véhiculée normalement par l'impôt tel qu'il a été pensé sous la Troisième République.
0: Ouais. Ce qui veut dire, ce qui est en crise aussi, ce qui rend la crise possible, alors on va appeler, ce que vous dites, c'est une sorte de néolibéralisme en fait. Enfin, vous employez pas le mot, mais moi, ça me gêne pas. Mais il y a un libéralisme qui s'est répandu depuis les années 80 et qui, effectivement, grignote l'État-providence. Vous voyez ce que je veux dire? Et donc, les classes moyennes aussi, d'ailleurs, entre parenthèses.
1: Oui, après, moi, j'évite un peu les grands mots en isme, parce que finalement, derrière, ça chasse tout de suite les gens qui n'ont pas envie d'adhérer à tel ou tel mot. Oui. Mais par contre, ce qui m'intéresse, c'est des fonctionnements sociaux ou des fonctionnements politiques. Et donc, derrière le néolibéralisme, moi, ce qui m'intéresse, c'est plutôt la manière dont l'État, en France, mais en Europe et un peu en Occident, a importé des techniques de gouvernement qui sont issues du monde privé, ce qu'on appelle le New Public Management.
0: Tout à fait.
1: Et ce New Public Management, en effet, il perçoit les services publics comme une forme de rendement ou d'efficacité qu'on cherche à avoir, en perdant parfois un peu le sens des métiers eux-mêmes qui sont portés par les acteurs qui les pratiquent.
0: Il y a eu quand même des changements brutaux dans la société française autour de ce new public management. Hein. C'est évident. Les métiers ont été restructurés de façon parfois très très importante.
1: Les métiers, la répartition géographique des services publics, la façon dont on veut chercher une efficacité, mais en perdant parfois la dimension de lien que ces services publics assuraient. C'est un peu là-dessus qu'a pu un peu surfer un essayiste comme Christophe Guilly sur la question de la France périphérique, l'idée qu'il y aurait comme ça une forme de déshérence. Oui, oui. Mais qui est attesté hein, en partie de ces services publics sur un ensemble de territoires, avec dans son cas l'idée de faire jouer finalement les métropoles contre les territoires, en montrant que finalement 60% de la France serait constituée de cette France périphérique, mais ne bénéficierait entre guillemets que de 40% de l'investissement public. Donc il y aurait une sorte de finalement là c'est plus les pauvres entre guillemets ou les classes moyennes qui payent pour les autres, mais c'est les territoires ruraux, les espaces...
0: Oui, ceux qui sont abandonnés, enfin voilà.
1: Qui sont autour des grandes métropoles, etc.
0: Allez, on va en reparler justement de cette France périphérique. On va faire un premier pause musicale avec les Gilets jaunes.

0: Voilà, alors ça, cette chanson, je dois dire, je voulais la passer depuis longtemps, parce que je pense qu'elle est typique de ce qui s'est passé dans notre pays au moment des Gilets jaunes, et ça concerne les classes moyennes, ou enfin, la classe moyenne, les classes moyennes, je sais pas comment on dit, et quand on écoute les paroles, c'est vrai que il y a une partie anti-parlement, il y a une partie populiste, il y a une partie bizarre, on parle même des Rothschild à un moment donné, c'est un peu curieux, contre l'Europe, il y a quelque chose qui se passe là-dedans, autour des Gilets jaunes, on voit, c'est dommage qu'on puisse pas voir le clip, ces gens qui dansent autour autour du rond-point, c'est assez extraordinaire. Qu'est-ce que ça nous dit sur les classes moyennes? Est-ce que ça dit pas que aujourd'hui les classes moyennes, c'est ça? C'est-à-dire cette espèce de... Ils savent pas où ils en sont, ils tapent sur tout le monde. Les classes moyennes ont même inventé le référendum d'initiative partagée. Ça, on va en reparler parce que vous parlez de coopération dans votre livre. Et le référendum d'initiative partagée, c'est un truc assez extraordinaire.
1: Oui, référendum d'initiative citoyenne partagée. Voilà, mais oui. En même temps, est-ce que c'est si éclaté que ça, même dans les paroles de cette chanson que j'aime vous découvrir?
0: Oui.
1: On voit que souvent, ce qui est stigmatisé, c'est une forme de distance par rapport au terrain. Et le rond-point, c'est aussi une forme de réappropriation d'un espace, de proximité.
0: Tout à fait.
1: Donc le Parlement, l'Europe, LCI, tout ça, c'est un peu loin.
0: C'est blabla sur LCI, oui.
1: Voilà. Donc, on a comme ça une volonté de réappropriation. Et alors, cette volonté de réappropriation... Moi, j'essaie de la comprendre, non pas justement dans la coupure entre la propriété privée, le repli sur soi, etc., qu'on associe parfois aux classes moyennes, mais plutôt une forme de réappropriation de son existence et des conditions dans lesquelles on exerce son métier. On voit bien que chez les agriculteurs, par exemple, il y avait aussi ce mot d'ordre, simplement pouvoir vivre de son travail. C'était ça la revendication.
0: Exact.
1: Et vivre d'un travail dont on se sent de plus en plus dépossédé. Alors soit pour des raisons qui semblent nous échapper, comme le réchauffement climatique, etc. Soit pour des raisons qui sont liées à des formes de mise en œuvre d'un type d'agriculture qui fait qu'on est en partie dépossédé de son savoir-faire, de son métier. Ouais. Mais en réalité, tout ça, on le retrouve dans un ensemble de revendications des classes moyennes. Ce que Laurent Jean-Pierre a bien montré, c'est que au fond, on a une crise qui est moins lié, comme c'était le cas traditionnellement, à une crise de la production, avec un conflit entre le travail et le capital, qu'à une crise qu'on appelle de la reproduction, c'est-à-dire de la manière dont nos conditions d'exercice même de nos professions sont assurées ou pas. Et au fond, qu'est-ce que sont les services publics? C'est cet ensemble d'éléments matériels, humains, etc., qui nous permettent aussi de pouvoir avancer avec confiance dans le métier qu'on exerce. On parlait tout à l'heure du New Public Management. Si on regarde à l'hôpital comment les choses se sont passées, il y a un moment où finalement les injonctions, ce que l'on doit faire en tant qu'infirmier, etc., sont des éléments qui sont un peu externes à ce qu'appelle la profession elle-même. C'est-à-dire qu'il faut accomplir un certain nombre de gestes techniques, il faut avoir une forme de rentabilité, mais qui devient presque contradictoire avec la vocation qui a pu être la nôtre quand on est devenu infirmier ou médecin, parce que ça suppose du temps, du lien, du soin. Et justement, tous ces métiers du lien, du soin, ce sont ces professions qui ont explosé du côté des classes moyennes dans les années 70. On sort un peu du modèle de l'artisan indépendant du 19e siècle. Et on ajoute cet élément qui est l'ensemble des professions dans le monde médico-social, de l'éducation, et toutes ces professions qu'on appelle de l'humain ou du lien.
0: Alors, ça, on le lit bien, très très bien dans les tableaux de l'INSEE. Il y a eu, après la guerre, un changement profond des classes moyennes. On est passé de la boutique, à ce que Bourdieu a appelé, vous le citez plusieurs fois, à la main gauche de l'État, qui crée des emplois. C'est-à-dire que quand on regarde les statistiques, d'un seul coup, c'est tous les gens, tous les boomers qui vont entrer dans l'université, la massification de l'université, et de nouveaux métiers qui émergent. De nouveaux métiers qui émergent, et qui sont des métiers, évidemment, vous avez dit de l'humain, mais des métiers, moi je dirais aussi, administratifs. C'est-à-dire que il y a quelque chose, enfin, d'ailleurs c'est à l'époque qu'on crée la libération l'ENA, dans les années 46-47, et on crée toute une espèce de nouvelle civilisation, c'est moins la boutique, alors vous dites que Poujade est peut-être... l'exemple ultime de cette petite boutique qui se défend, c'est moins la petite boutique que tous ces nouveaux métiers, tous ces enfants, tous ces boomers qui deviennent enseignants, qui deviennent, etc., etc. Il y a ces nouveaux métiers qui envahissent, mais qui écrasent tous les autres dans la classification de l'INSEE. Moi, j'ai vu les tableaux. Alors, vous dites qu'il y a un passage de l'un à l'autre, c'est-à-dire d'une classe moyenne à une autre. Mais c'est sidérant, quoi. On a une autre société qui naît. Et c'est celle-là qui est aujourd'hui sans doute impactée. Enfin, voilà.
1: Ah ben c'est sûr qu'il y a une forme de entre le début du XXe siècle et la fin du XXe siècle, ouais. Il y a un jeu de vases communicants, voilà. Entre voilà. Ces professions qu'on associe voilà. Plutôt aux artisans, indépendants, commerçants, oui. Donc la boutique pour oui. Reprendre le mot de
0: Schmoller,
1: qui est oui, un sociologue allemand, oui. Et versus le bureau, et le bureau prend une place énorme.
0: Oui.
1: Mais là encore, le bureau, ça peut assez vite renvoyer à la bureaucratie, oui. À quelque chose d'un peu gris, un peu sombre, alors qu'il y a une certaine beauté aussi de faire tourner nos institutions à partir de compétences, de savoir-faire, qui sont des savoir-faire administratifs. Ouais. C'est-à-dire que ce qu'on appelle le bureau, par exemple dans une école ou dans un collège, ça va être des personnels d'encadrement, des personnels oui. De direction, des intendants, etc. Oui. Et c'est tout ça qui rend possible ouais. Le fonctionnement de cette institution comme un collectif fluide, avec des rouages qui sont évidemment importants. Et les administratifs souffrent tout autant que les enseignants, les infirmiers, etc., d'un dévoiement de l'institution. C'est-à-dire que eux veulent se mettre au service dans une école des élèves et des enseignants pour que tout ça tourne. Ouais, ouais. Mais en même temps, il y a parfois des injonctions oui, qui viennent d'en oui. Haut et qui semblent encore une fois éloignées du terrain et qui font ouais. Qu'on entre en porte-à-faux. Ouais. On a un très bon exemple de cela dans un film de Bertrand Tavernier, j'en parle un peu dans l'ouvrage. Ouais, ouais. Ça commence aujourd'hui, une école du Nord de la France, ouais. Et où on voit bien que l'école, c'est un écosystème fragile, dans lequel il y a tout un tas d'intervenants. Mmh. Les familles, les élèves font partie de ces intervenants, les enseignants aussi, mais il y a aussi l'ATSEM, puisque c'est une école maternelle, il y a aussi l'assistante sociale, il y a des services sociaux qui sont là, qui sont présents, les liens avec la mairie. Et ça se voit à la fête de l'école, à la fin du film. La fête ouais. De l'école réunit l'ensemble de ces acteurs.
0: Est-ce que c'est vrai ? Enfin, je veux dire, moi, je ne sais pas, parce que je vois aussi l'école fonctionner, mais ce n'est pas toujours comme ça. Et alors, cette école, vous parlez beaucoup de l'école, vous avez raison, c'est fondamental, elle est aussi en crise. Dans une semaine de vacances de Tavernier, on assiste à une crise terrible de la professeure qui veut plus être prof, en fait, en quelque sorte, qui va foutre en l'air, je sais plus si elle fout en l'air ses copies ou pas, me souviens plus, dans une scène très très très violente, c'est Nathalie Baye qui joue ce rôle, je m'en souviens très bien du film, et en fait, en réalité, ce film, c'est la crise de l'école, d'une certaine façon.
1: C'est une première crise de l'école. Alors, ce qui est étonnant avec Bertrand Tavernier, qui s'est quand même beaucoup intéressé à cette institution qu'est l'école, c'est qu'il y a ce très beau film avec Nathalie Baye qui joue le rôle de Laurence Cuère, une oui. Professeure de français qui, alors non pas qui veut quitter l'enseignement, une de ses collègues le fera, oui. Mais elle doute. De,
0: oui, c'est, voilà, c'est
1: du sûr. Sens de son travail. Mais si elle doute du sens de son travail, c'est que sont déjà évoquées dans ce film une succession de réformes
0: oui.
1: Qui semblent faire perdre le sens de la mission qu'on se donne en ouais. Tant qu'enseignant. Et il y a une scène assez drôle avec Philippe Léotard, acteur formidable, qui est un médecin qui va lui accorder une semaine de repos parce que voilà, elle est dans une forme d'épuisement professionnel.
0: Ouais.
1: Et cette semaine va lui servir à réfléchir, à faire le point sur elle-même.
0: Ouais.
1: Et puis, et il lui dit alors, dans vos collèges, on leur apprend toujours des poèmes qui n'ont ni queue ni tête. Mmh, mmh. Il faudrait mieux leur apprendre les mathématiques, ça c'est sérieux. Et puis elle dit non, on leur apprend rien, on les envoie directement à l'usine. Parce qu'il y a déjà cette question de savoir ouais. Si l'école, sa mission, c'est simplement de se mettre au service du marché du travail
0: oui.
1: Ou si l'école, elle a pour vocation à aussi instruire, éduquer.
0: Oui,
1: les deux vont de pair et donc produire aussi des citoyens et des individus qui peuvent trouver par eux-mêmes un sens à travers un métier qu'ils, oui. Qu'ils vont pouvoir connaître par la suite.
0: Oui. Moi, je voyais plutôt, d'ailleurs, dans ce film, une critique du pédagogisme. C'est-à-dire qu'en fond, aujourd'hui, le problème de l'école, on a parlé de PISA très récemment. Est-ce que, finalement, plus qu'une structuration collective, c'est pas le pédagogisme ? Le pédagogisme, c'est-à-dire des réformes tout le temps qui se veulent très importantes et qui sont toujours les mêmes, qui se poursuivent et qui poursuivent un rêve un peu fou de mener les élèves jusqu'à un niveau extraordinaire. Moi, je suis assez j'ai été enseignant moi-même, donc je peux en parler. L'enseignant, il veut mener tous les élèves le plus loin possible. Vous voyez ce que je veux dire ? Et je me demande si dans ce film, il n'y a pas une espèce de réflexion sur cette idée enseignante de mettre les élèves, bah, tout le monde n'est pas Peggy, tout le monde n'est pas Camus, de mettre les élèves jusqu'au bout. Ce qui n'est certainement pas le cas de nombreux élèves, vous voyez ce que je veux dire ? Camus, Peggy, c'est très bien, mais moi aussi, mais ça nous fait rêver, mais ce sont des minorités, vous voyez ce que je veux dire ?
1: L'idée qui ressort pour moi massivement de ce film, hein, qui est vraiment un très beau film, c'est l'importance d'une relation un peu horizontale qu'on arrive à créer avec, avec ses élèves, et que dans cette horizontalité, c'est-à-dire qu'on ne se place pas trop en surplomb, on rend possible la recherche d'une place qui sera la sienne et qui ne vise pas forcément à être le meilleur. Je vais vous citer juste un extrait du dialogue que Laurence Cuillère a avec une jeune élève qui s'appelle Lucie, où elle lui dit la chose suivante. Je pense que c'est assez beau pour être cité là. Ça prend quelques secondes. Elle lui dit: quelqu'un qui serait très beau, très fort en classe, très courageux, très tendre, très agile, ça n'existe pas. On a tous quelque chose de trait et quelque chose de pas trait. Moi, tes yeux, si j'étais peintre, j'aurais envie de les peindre parce qu'ils sont beaux comme l'intérieur d'une forêt. Les chats, ils sont contents parce qu'ils jouent, et les oiseaux parce qu'ils volent. Mais t'imagines comme un chat serait malheureux s'il voulait voler ? Je vais essayer de t'aider, et toutes les deux, on y arrivera. Dans la vie, c'est le bonheur qui compte, tu sais. Le reste, on s'en fout. Donc elle dit, l'idée, c'est pas forcément d'arriver loin, mais c'est de trouver une place
0: son équilibre.
1: Où on se reconnaît. Et cet équilibre-là, ce que moi j'appelle l'intégrité, bah, il s'articule avec une volonté d'intégration sociale et d'équilibre de la société. Ouais. Et cet équilibre social, si on revient à la question des gilets jaunes, c'est un peu aussi la revendication des gilets jaunes. C'est-à-dire pouvoir mener une existence dans un milieu, dans un contexte social, où on n'a pas l'impression qu'on nous demande de faire autre chose que ce qu'on sait faire. Ouais. Mais que quand on fait ce qu'on sait faire, on doit pouvoir en retour... Voilà, toucher les bénéfices, mais qui ne sont pas que des bénéfices matériels, même s'ils le sont aussi, des bénéfices moraux, sociaux, de reconnaissance. Ouais. Voilà, ça a été tout un des enjeux de la crise Covid, de remettre l'accent sur ce qu'on a appelé les professions essentielles.
0: Alors le problème étant que on va faire une deuxième pause, mais avant la deuxième pause, ça s'est terminé comment ? La distribution d'argent ? Il n'y a pas eu de réforme particulière. Je pense que les gilets jaunes, ça s'est terminé par des primes dans certaines entreprises. Des primes qui n'existent plus aujourd'hui, d'ailleurs, apparemment. Donc, qu'ont gagné les gilets jaunes, du côté de la considération, du côté de l'organisation, on va en reparler tout de suite, je ne crois pas qu'ils l'ont trouvé. Ils ont trouvé un peu d'argent, ça c'est sûr, mais le reste, non. J'exagère peut-être.
1: Oui, et puis je pense que ce qu'ils ont retrouvé, c'est une dimension politique de l'existence, c'est-à-dire une manière de se rapprocher de gens qui ne se parlaient plus, pas forcément des élus et de ceux qui sont au-dessus, mais de ses voisins. Ouais. Et comme le disait un philosophe américain pragmatiste, John Dewey, la démocratie, ça commence avec le voisinage. Et donc je pense que c'est ça que les gilets jaunes ont en partie permis de
0: peut-être
1: rendre visible
0: réaliser
1: et ce avec quoi ils ont renoué.
0: Bon, c'est très bien. Ça nous amène à la deuxième pause. Allez, on va écouter la musique du film de François Ozon, qui est un très beau film, Potiche.

0: Voilà, François Ozon, potiche. Alors, vous l'avez pas vu, moi je l'ai vu, donc on en parlera une autre fois avec quelqu'un d'autre. Mais c'est un film intéressant parce que c'est un film où la femme refuse la place qu'on lui assigne. Donc ça rentre tout à fait dans votre débat. Et alors, c'est assez intéressant parce que, dans le fond, pour vous, la République, alors, vous le répétez plusieurs fois dans le livre, je trouvais ça marrant, vous citez l'article 1 de la Déclaration des droits de l'homme, les hommes naissent libres et égaux, et les distinctions sont fondées sur l'utilité commune. Alors ça, ça m'a beaucoup, ça vous intéresse aussi beaucoup. Qu'est-ce que ça veut dire exactement? Ça veut dire que c'est pas des politiques de classe, ça n'existe pas. On remet pas à certaines personnes certaines distinctions, mais soit elles le méritent, je sais pas comment on peut dire, soit elles sont là au moment où on a besoin de quelqu'un. On sait, je sais pas très bien ce que ça veut dire, fondée sur l'utilité commune.
1: Bah, l'idée de la Déclaration des droits de l'homme et du citoyen, c'est dans son article 1 de rompre avec une société d'ancien régime, une société d'ordre.
0: Voilà,
1: au fond,
0: c'est ça.
1: On absolument. Était assigné à une place en fonction de sa naissance.
0: De sa naissance, voilà, absolument.
1: Mais à partir du moment où on rompt avec cette société d'ordre, où on rompt avec l'idée d'une assignation en fonction de la naissance, oui. Bah, il faut imaginer la façon dont, librement, chaque individu va choisir une place dans la société.
0: Dans le premier temps, il faut bien dire, excusez-moi, en premier temps, c'est ceux qui avaient déjà une bonne place, ceux qui vont voter au début dans la République de l'époque avec le suffrage censitaire, c'est ceux qui ont

0: La Déclaration universelle des droits de l'homme et du citoyen fait du travail la première des questions politiques. Mmh, ouais. C'est-à-dire que la manière dont on doit pouvoir penser collectivement l'utilité de telle ou telle contribution sociale. Ça ouais. doit être une question qui n'est pas laissée au marché. Alors, je le retraduis dans un langage contemporain. Mais c'est une question qui doit être, au fond, au cœur de nos délibérations politiques. Ouais. Il y a quelque chose à décider collectivement. C'est-à-dire qu'au fond, toute contribution ne peut pas être jugée comme porteuse d'une utilité commune. Et donc, indépendamment du choix individuel qui est reconnu par la Révolution française, qui est une liberté fondamentale de choisir sa profession et qui rompt massivement avec les sociétés d'Ancien Régime, eh bien, il y a cette idée que, bien sûr, qu'on va choisir librement une profession, mais que cette profession, elle va être tenue d'un projet, par un projet qui est celui républicain de construire une société d'égaux dans laquelle on se reconnaît et dans laquelle, comme le dit Proudhon, on doit pouvoir faire toute sa part à quelque chose comme une reconnaissance mutuelle de la dignité et des intérêts.
1: Pour vous, ça, c'est la République. C'est le projet républicain, alors vous venez de le dire à l'instant, qui est réalisé ou pas, c'est ce projet de lien entre des groupes qui ne sont pas uniquement... Alors, c'est ça qui vous permet de critiquer un peu bon, ce qu'on appelle la méritocratie. Vous n'êtes pas contre la méritocratie, évidemment, bon, le mérite joue, mais c'est pas ça qui doit nous classer. Ce qui doit nous classer, c'est notre rapport aux autres, notre désir d'être nous-mêmes, avec les autres, dans une société, alors moi je dirais un peu utopique quand même, excusez-moi, utopique, de réaliser ensemble des choses. Alors les choses, après on peut discuter évidemment, mais de réaliser ensemble un certain nombre de choses fondamentales. C'est ça que j'appelle l'utopie, c'est une utopie concrète. Je réalise avec mes voisins, vous parliez de voisinage tout à l'heure, je réalise avec les autres, dans le syndicalisme, on réalise un certain nombre de choses ensemble.
0: Bah, dans le syndicalisme, qu'est-ce qu'on réalise justement ? Oui. C'est qu'on travaille sur les conditions dans lesquelles on peut exercer une profession oui. à laquelle on a associé un certain idéal, une certaine valeur, et qui souvent, ces idéaux et ces valeurs sont intégrés dans la nature même du métier. C'est-à-dire qu'on peut considérer que, par exemple, le métier d'infirmier ou d'infirmière appelle par lui-même un certain nombre de critères normatifs qui ne doivent pas être finalement détournés par des critères externes. Et ça, c'est extrêmement compliqué. Donc, ce que vise une République, à mes yeux, et à mes yeux de lecteur de ce que la République a proposé au cours de l'histoire, et en particulier en France, c'est de produire cette possibilité d'avoir des formes d'autonomie relative, aussi bien en tant qu'individu que en tant que corps constitué autour d'un métier ou d'une profession. Ouais, alors pourquoi est-ce que je dis autonomie relative ? C'est qu'en réalité, la République, d'emblée, reconnaît le lien entre les citoyens. C'est-à-dire que l'autonomie, ça n'est pas le sujet isolé, l'individu isolé, qui se fait tout seul. D'où la confusion parfois, j'en viens à la question de la méritocratie, avec la façon dont on perçoit le mérite. Le mérite est souvent très individualisé. Oui. C'est la manière dont on s'extrait et se sépare de la société pour jouir d'une forme de nouvelle, de nouveaux privilèges. Et ça, Edmond Gobelot, un sociologue très républicain du XXe siècle, notamment dans les années 1920, l'a montré dans un ouvrage qui s'appelle « La barrière et le niveau ». Et il dit qu'il ne faut pas confondre le mérite, ce qu'il appelle le mérite personnel, avec la question de la considération, qui est simplement une forme de reprise des privilèges dans une forme qui serait celle d'une société bourgeoise. Et ce contre quoi il écrit, en tout cas c'est comme ça que je lis son ouvrage, il ne le dit pas forcément si explicitement, c'est contre le devenir bourgeois des classes moyennes. Et je pense qu'il y a quelque chose, parce que souvent quand on décrit les classes moyennes comme repliées sur elles-mêmes, en fait on décrit quelque chose comme une petite bourgeoisie ou la bourgeoisie cherche à créer un monde protégé et qui se désintéresserait en partie de ce qui se passe en dehors de son cercle. Je ne pense pas du tout que ce soit la réalité des classes moyennes. La réalité des classes moyennes, de par déjà leur métier massivement, elles sont intéressées par les liens sociaux. Donc quand on oppose classe moyenne et assistée, il y a pour moi une sorte d'incongruité incroyable, puisque qu'est-ce que veulent les classes moyennes si elles sont dans les professions du lien ? C'est au contraire permettre à des individus, des membres de la société, d'accéder à une forme d'indépendance et d'insertion dans le jeu de la société qui doit être un jeu républicain, où on doit pouvoir se regarder les uns les autres dans les yeux, c'est-à-dire sans être ni soumis, ni en cherchant à soumettre autrui. C'est la logique de la non-domination que le philosophe Philippe

0: petite, oui, a ça, mis alors. Au cœur de sa définition de la République.
1: Les fameux républicains américains. Qui n'ont,
0: alors, il est irlandais d'origine.
1: Oui, enfin bon.
0: Non, mais ça change tout.
1: Excusez-moi. Ah oui, ça change tout, effectivement. Bon, donc ce que je voulais dire, c'est que il faut arriver à ce lien. Est-ce qu'il n'y a pas un dernier problème qu'on va aborder, qui est compliqué, il faudrait des heures et des heures, c'est le problème des institutions. Est-ce que les classes moyennes n'ont pas besoin d'institutions particulières pour pouvoir à la fois exister et pour conquérir ce que vous venez de dire? Dans le fond, ce lien, il n'est pas spontané. Même il y a des métiers, etc. Il faut qu'on le cultive. Et donc, c'est la République, en quelque sorte, en tant qu'architecture politique, qui va proposer ce lien, un véritable lien. Parce qu'il y a des liens qui sont empêcheurs, en quelque sorte, qui... On peut pas trafiquer, on peut pas travailler à partir de certains liens. Là, ils vous proposent des liens qui peuvent permettre aux gens d'avancer ensemble. Voilà, d'y avancer ensemble, parce que je sais pas comment on pourrait dire autrement.
0: Alors, déjà, sur les institutions, je suis très content que vous me posiez la question, parce qu'à mon avis, c'est un des cœurs du problème.
1: Bah oui, oui, c'est vrai que oui.
0: Et ce qui caractérise à mes yeux les classes moyennes, c'est précisément que leur rapport aux institutions, il est beaucoup plus complexe que celui qu'on décrit parfois.
1: Exactement.
0: C'est pas du tout un rapport d'hostilité, c'est un rapport, à mes yeux, de rappel vis-à-vis de ces institutions, de ce que doit être leur mission et ce qui est normalement ce pourquoi elles ont été mises en œuvre. Ouais. Donc au fond, les classes moyennes ne reprochent pas aux institutions d'exister, ce qui peut être le cas dans certains milieux radicaux, où on va être anti-institution, contre l'armée, contre
1: certains
0: la gauchiste, contre
1: ça.
0: L'école, etc. Ouais, parce que l'institution, elle est pensée comme ce qui formate et qui empêche l'individu de s'exprimer librement. Non, les classes moyennes, elles ont plutôt ce rapport où elles pensent que l'institution n'est pas à la hauteur des promesses qui sont les siennes. Ouais. Je pense par exemple à quelqu'un comme Bourdieu et Passeron, quand ils parlent de la reproduction et qu'ils font une critique de l'école dans les années 60-70. Ouais. Mais en réalité, cette critique de l'école, elle n'est possible que parce que Bourdieu lui-même a une forme d'idéal assez fort, assez haut, de ce que l'école doit permettre. À savoir une forme d'épanouissement personnel, de capacité d'intégration dans la société, mais à partir d'un jugement critique qui fait qu'être soi, ça n'est pas simplement écraser l'autre, mais c'est trouver sa place dans une forme de coordination-coopération avec les autres.
1: Mais je vais être un peu méchant, caricatural. Vous parlez de Bourdieu, mais je me souviens des grandes grèves qui ont eu lieu, et quand Bourdieu parle aux cheminots, est-ce qu'il n'y a pas quand même une utopie incroyable du service public des chemins de fer, des cheminots et Bourdieu qui attaque la révolution néolibérale? Je me souviens parce que j'ai un peu participé à ces moments-là. On était là, ma femme aussi était là, et j'étais assez sidéré parce que Bourdieu disait « Est-ce que c'est pas quand même sur le fond profondément utopique ?» J'exagère peut-être, que j'ai tort, hein, mais est-ce que c'est pas donner au service public, par exemple, service public, moi je suis pour le service public à 100%, comme beaucoup de Français, maintenant, est-ce que donner au service public un rôle qui, à mon avis, n'a pas, donner un rôle de création d'une autre société, en quelque sorte? Vous parlez d'un livre d'une sociologue sur la mort de la petite bourgeoisie culturelle.
0: C'est un sociologue, ouais, Élie Rigaud.
1: Excusez-moi, je connais pas tous les noms.
0: Non,
1: je l'ai lu, mais j'ai pas retenu tous les noms. Mais elle parle de l'effondrement, comment dirais-je, d'une petite ville avec ses associations, son environnement culturel et le nombre d'emplois incroyables créés par la mairie, en quelque sorte. Est-ce que c'est pas aussi une utopie, ça, dans le fond, après tout, toutes les mairies sont pas là pour créer autour d'elles une espèce de tissu d'association qui va créer une autre société. Moi je veux bien, mais je sais pas si c'est comme ça que ça se passe dans la réalité.
0: Dans la réalité, ce que décrit Élie Rigaud dans le déclin de la petite bourgeoisie culturelle, c'est bien un avant-après, investissement public dans la culture,
1: voilà,
0: et donc on a une forme de détricotage de tout ce tissu depuis les MJC jusqu'à des associations culturelles, etc.
1: Ouais.
0: Et ça a un impact très fort sur la qualité des relations des citoyens entre eux dans cette ville.
1: Ouais.
0: Donc là, oui, le désengagement de l'État a un effet, parce que évidemment, c'est politique culturelle, la mairie seule ne décide pas tout. On a cette illusion que la mairie ne serait sans aucun lien avec les États. Mais évidemment, on a des budgets,
1: on a
0: des... Voilà. Mais Donc, je pense quand même que, pour une très grande part, l'articulation entre ces différents niveaux permet de maintenir un tissu social et dans lequel la culture a un rôle éminent à jouer. Donc, pour revenir à la question posée initialement, enfin en tout cas à la référence à Pierre Bourdieu, il se trouve que moi aussi, c'est presque fondateur dans ma construction politique, puisque j'avais 20 ans au moment des grèves de 95, et que j'ai découvert Bourdieu avant de le découvrir comme théoricien ou sociologue, comme personnage public qui intervient lors de ces manifestations. Et alors, c'est drôle, cette question de l'utopie, parce qu'en réalité, j'ai le souvenir aussi d'un ouvrage de Pierre-Rosan Vallon, dont le titre a changé, mais qui initialement s'était intitulé « Le capitalisme utopique ».
1: Oui,
0: et qui est devenu ensuite « Histoire de l'idée de marché », parce que peut-être que, voilà, c'était... Mais est-ce que la plus grande des utopies, c'est pas celle, comme le disait Rosan Vallon dans le capitalisme utopique, de croire qu'il puisse y avoir une forme de spontanéité sociale, de régulation des rapports sociaux par le marché? Il me semble que c'est moins utopique de penser qu'à travers des institutions, à travers des services publics, on puisse penser des formes de régulation des rapports des individus entre eux. Et évidemment, à mes yeux, et c'est ce que j'essaye de faire valoir dans l'ouvrage, l'une des questions centrales qui ne doit pas être laissée au marché, c'est celle de la façon dont on hiérarchise les professions et dont on crée, ou non, des formes de valorisation des positions des uns et des autres. Et voilà. Ça doit être une question politique.
1: Ben écoutez, c'est une très, très, très belle fin pour l'émission. Je rappelle que j'étais aujourd'hui en direct avec Vincent Bourdeau. Alors, le livre « Pourquoi avons-nous besoin des classes moyennes ?» point d'interrogation, c'est paru chez Armand Collin. Merci Vincent Bourdeau et à bientôt.
0: Merci à vous.
1: Au revoir.
0: Au revoir.

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0: Bonjour à tous et bienvenue sur Fréquence Protestante dans l'émission mensuelle du magazine Croire et Vivre. Le numéro de septembre de Croire et Vivre s'attaque à une question très actuelle et qui nous concerne tous, le pardon. Au cours de notre vie, nous avons tous connu des injustices, des déceptions, voire des trahisons. Qui n'a jamais été blessé par un collègue, un ami, un membre de sa propre famille? Parfois, nous préférons souffrir plutôt que pardonner, car cela nous semble impossible tant la blessure est profonde. Pourtant, le pardon libère, nous disent les psychologues, et ouvre un chemin de restauration. Alors, faut-il vraiment tout pardonner? Qu'est-ce que pardonner, au fond? Est-ce oublier, excuser, faire comme si rien ne s'était passé? Est-ce forcément se réconcilier avec celui ou celle qui a fait du mal? C'est ce que nous allons essayer de comprendre aujourd'hui avec Jacques Bouchold. Bonjour Jacques Bouchold.
1: Bonjour.
0: Bonjour, merci d'être avec nous par Zoom. Donc vous êtes mon invité aujourd'hui. Vous êtes doyen honoraire de la Faculté libre de théologie évangélique de Vaux-sur-Seine et professeur émérite de Nouveau Testament et de grec biblique. Vous avez publié de nombreux articles et ouvrages, et notamment un livre intitulé « Le pardon et l'oubli ». Pourquoi ? Alors ce sera ma première question. Pourquoi avoir choisi d'écrire sur le pardon ? Qu'est-ce qui vous a motivé ?
1: Écoutez, il y a différentes motivations. La première, c'est que je travaillais dans une maison d'édition à l'époque qui s'appelait Sator et nous voulions à tout prix publier un livre sur la question du pardon. Et on m'a demandé de rédiger ce livre. Donc, je l'ai fait sur demande. Mais en même temps, je l'ai fait parce que c'est un sujet qui est fondamental. Bon, j'ai une certaine expérience aussi pastorale. J'avais une expérience pastorale avant de travailler pour les éditions Sator. Et je me suis très vite rendu compte que le pardon était un thème fondamental dans la prédication, dans la vie d'église, dans la relation avec les gens, dans les questions de couple, etc. Donc, c'était un livre que j'étais très heureux de rédiger, d'écrire.
0: Et c'est un livre qui continue à faire référence. Vous me disiez avant l'émission, on met le pardon à toutes les sauces. Alors, à quel moment, ce serait bien de le préciser en début d'émission, à quel moment se pose véritablement la question du pardon?
1: Oui, alors je crois que ça, c'est un point très important. Il me semble que dans la vie, il y a des conflits, il y a des incompréhensions de couple, entre amis, au travail, qui ne sont pas du tout à régler ou à résoudre par une démarche de pardon. Il faut des démarches de clarification, il faut accepter les autres tels qu'ils sont, il faut savoir parfois se taire, et parfois parler mais sans trop en dire. Voilà, la vie n'est pas facile et les relations avec les autres sont des relations parfois un petit peu compliquées. Mais le pardon n'est là que pour régler un problème d'offense.
0: Ah oui, alors
1: c'est lorsqu'il y a...
0: Oui, excusez-moi, allez-y.
1: Oui, oui, bien sûr.
0: Et qu'entendez-vous justement par offense? Qu'est-ce que ça signifie?
1: Alors, l'offense, c'est une atteinte morale qui entraîne une rupture de relation. Le vol, le crime, l'adultère, la violence. Aujourd'hui, on parle bien sûr beaucoup dans l'actualité d'offenses sexuelles. Et bien sûr, c'est un sujet très très important. Mais l'offense correspond, alors, si je devais parler en croyant, l'offense correspond à la transgression de l'un des commandements de Dieu. Et ce n'est pas les petites choses qui posent problème dans nos relations de manière quotidienne.
0: Alors,
1: C'est vraiment une rupture.
0: Oui, d'une rupture de relation, comme vous l'avez exprimé. Oui. On voit que pardonner n'est pas spontané. Si on regarde la couverture d'ailleurs de Croire et Vivre, on voit ce cœur qui est représenté, qui est recousu à la main avec le mot pardon. Donc, pardonner, c'est difficile. Est-ce que finalement, c'est un choix de la part de la personne qui a été offensée?
1: Alors oui, je crois que le pardon est toujours un acte de grâce. Celui qui a été offensé est en droit de ne pas vouloir pardonner. Il lui a été fait du mal, c'est une agression morale qui lui a été faite, et le pardon va demander d'entamer une démarche sur soi d'abord.
0: Oui.
1: Parce que on réagit face au pardon d'une manière totalement normale en disant ce qu'on m'a fait n'est pas juste. Et ce qui n'est pas juste, eh bien, on n'est pas obligé de le pardonner. Un juge au tribunal, son rôle, c'est de traiter les injustices et ce n'est pas de pardonner. Et il est juste de ne pas pardonner lorsqu'il y a eu un crime, lorsqu'il y a eu quelque chose de grave.
0: On parle du pardon, donc je le disais dans mon introduction, comme d'un chemin de libération, comme d'une voie de restauration pour celui qui a souffert. Qu'est-ce qui s'opère finalement en nous lorsque nous pardonnons? Pourquoi ça nous fait du bien? Parce que tout le monde s'entend à le dire, à le répéter, donc pardonner, ça allège en fait. Donc qu'est-ce qui se
1: Alors,
0: passe?
1: je crois que il faudrait d'abord bien comprendre ce que produit l'offense. L'offense produit la colère, parfois la haine, ça va parfois très loin. En réaction, certains vont jusqu'à tuer l'offenseur. L'offense est un mal qu'on nous fait. Et ce mal, on y réagit en disant ce n'est pas juste. Et ça produit de la colère. Et la colère peut m'entraîner à m'enfermer dans la colère. S'il y a une colère juste, qui est la réaction de toute personne qui, face à l'injustice, réagit d'une manière juste. Face au mal, je suis appelé à réagir. Ne pas réagir face au mal, ce serait de la lâcheté et ce serait accepter le mal. La colère, c'est cette expression du sentiment d'injustice que l'on ressent qui m'amène à réagir en disant ce n'est pas juste. Donc la colère me semble quelque chose d'assez normal, d'assez juste,
0: C'est
1: justement face à
0: le point de
1: l'offense.
0: départ, finalement, en fait, pour le pardon.
1: Oui,
0: Ça fait partie du processus de
1: ça
0: pardon.
1: fait partie du processus. Et alors, je crois qu'il faut dire que les choses ne sont pas aussi simples que ça. Parce que parfois, on subit des offenses et on n'ose pas avouer sa colère. On l'enfouit. Et certains sont capables d'encaisser des quantités d'injustices sans réagir, sans être en colère. Mon frère était psychiatre et bon, il me disait, la colère, c'est le premier signe de la guérison. C'est le fait de prendre conscience qu'une offense grave nous a été faite et que il nous faut réagir face à cette offense. Et donc la colère doit être là, d'une manière ou d'une autre. Et je pense que dans certains milieux, souvent chrétiens, on va culpabiliser les gens parce qu'ils se sentent en colère face à ce qui leur a été fait. Alors qu'on devrait leur dire, mais c'est normal de réagir. Maintenant, qu'est-ce que tu en fais de cette colère?
0: Oui, puis
1: Ça, c'est une deuxième étape.
0: est-ce qu'on peut toujours l'exprimer et à qui on l'exprime? Est-ce que notre offenseur est prêt aussi à entendre notre colère?
1: Alors, on n'en est pas là, je dirais. Avant de pouvoir exprimer la colère à l'offenseur, il s'agit d'en prendre conscience et essayer de faire face à cette colère seul chez soi à la maison. Vous savez, moi j'ai vu des réunions d'offensés et d'offenseurs qui ont été, c'était du pugilat.
0: Oui.
1: C'est que la personne offensée était encore tellement en colère qu'elle ne pouvait pas parler tranquillement, sans accuser, sans vouloir détruire. Et l'offenseur était si peu prêt à reconnaître son offense, qu'il ne faisait que réagir et donner des coups à son tour. Il s'agit donc d'abord, me semble-t-il, de tout un processus de règlement de la colère pour soi-même. On est chez soi, on réfléchit à ce qui est arrivé et l'on essaie de remettre cette colère à qui de droit? Alors, dans notre monde social, les autorités, si l'offense est extrêmement grave, je pense à ces cas d'inceste, de viol, enfin, tout ce dont on parle aujourd'hui aux actualités, je pense que le fait de pouvoir remettre aux autorités publiques sa colère
0: C'est une bonne
1: et de leur
0: chose.
1: dire c'est à vous de gérer ça maintenant et de faire en sorte que la justice soit rétablie est quelque chose de très libérateur et qu'il faut encourager les personnes qui ont connu ce genre d'offense à faire cette démarche face aux autorités, en disant que l'on reconnaisse ce que l'on m'a fait. Et ça, c'est libérateur.
0: Donc ça,
1: Pour
0: c'est
1: un croyant,
0: la première étape donc, qui est essentielle, donc
1: c'est la première
0: de
1: étape.
0: dire sa souffrance, de l'exprimer. Donc vous parlez de la colère, donc qui en fait partie. Et il y a l'étape aussi de la reconnaissance finalement de l'offense, donc de la part de la personne en fait qui a fait le mal. Est-ce que c'est une étape nécessaire? Parce qu'est-ce qu'on peut pardonner l'autre s'il ne demande pas pardon, enfin s'il ne se repent pas, s'il ne reconnaît pas ce qu'il a fait ou qu'il le regrette?
1: Alors, tout est une question de mots. Les mots ont leur définition. Et on peut utiliser le mot pardon comme une sorte de grand tiroir dans lequel on met plein de choses. Et on peut mettre dans ce mot, et je dirais la plupart des gens le font, le fait de traiter sa colère seul chez soi en disant maintenant je laisse aller, je ne veux pas me venger. Je veux ne pas m'enfermer dans l'amertume, je remets ma colère, et pour les croyants, ils diront, je remets ma colère à Dieu. Ça peut donc être, c'est la première démarche à faire, et certains diront que c'est ça le pardon. Alors, personnellement, je pense que ce n'est pas ça le pardon. Ça, c'est la première démarche qui est la démarche qui ouvre le chemin du pardon. Parce que le pardon, ce n'est pas quelque chose que l'on s'applique à soi-même. Ce n'est pas une sorte de thérapeutique individuelle que je fais seule dans ma chambre pour gu me guérir de la colère. Ça, c'est autre chose. C'est je remets ma colère, je laisse aller ma colère et je la remets à Dieu, aux autorités, à ceux qui m'entourent. Mais le pardon, c'est le fait de pouvoir dire à quelqu'un qui m'a offensé, de lui dire, écoute, parce que tu as reconnu ce qui s'est passé. Je te déclare aujourd'hui non coupable à mes yeux de ce que tu as fait, parce que tu l'as reconnu. Vous savez, dans la Bible, le mot offense, par exemple dans le Notre Père, le mot offense, c'est un mot qui traduit le mot dette. Au lieu de traduire remets-nous nos dettes, remets-nous nos offenses comme nous remettons, pardonne nos offenses à ceux qui nous ont offensés, littéralement, le texte dit remets-nous nos dettes comme nous remettons à ceux qui sont endettés à notre égard. L'offense est une dette, c'est quelque chose qui se loge entre mon offenseur et moi, dans un couple. Il y a parfois des choses terribles qui se passent, et ça, c'est une dette. Et on a beau essayer de se libérer de sa colère seul, à chaque fois qu'on voit le conjoint, eh bien, la colère elle revient parce que la dette n'a pas été réglée. On n'en a pas parlé. Et c'est au moment où l'autre, l'offenseur, reconnaît ce qu'il a fait que je peux lui dire, oui, je te remets ta dette. Je pardonne, tu n'es plus coupable à mes yeux. Et ça, c'est libérateur. Mais c'est libérateur, pas d'abord de la colère, parce que ça, je m'en suis occupé avant,
0: Oui.
1: mais c'est libérateur pour celui qui a offensé.
0: Merci Jacques
1: Il est libéré de
0: Bouchard.
1: ce qu'il
0: J'avais
1: a
0: une
1: fait.
0: dernière question à vous poser parce qu'on entend le générique,
1: Oui.
0: c'est la fin de l'émission.
1: Oh là là,
0: Est-ce
1: ça va
0: qu'en
1: vite.
0: tant que chrétien, justement, vous citiez la prière du Notre Père? Alors une réponse vraiment courte, hein, parce qu'on va être obligé de rendre
1: Oui.
0: l'antenne. Est-ce qu'en tant que chrétien, on doit toujours pardonner?
1: On ne peut pardonner que si la personne reconnaît sa faute. On peut toujours, et il le faut, remettre ses griefs à Dieu et remettre sa colère à Dieu. Mais malheureusement, on ne peut pas toujours pardonner. Dieu ne nous pardonne pas toujours si nous ne reconnaissons pas nos fautes. Dieu pardonne lorsqu'on reconnaît ses fautes. Et nous pouvons pardonner lorsque on reconnaît ses fautes.
0: Eh bien,
1: Le pardon,
0: merci
1: c'est pas une.
0: pour cette
1: Excuse-moi.
0: explication. Merci en
1: Je vous
0: fait
1: en prie.
0: pour tout ce partage. On rappelle que vous êtes doyen honoraire de la Faculté libre de théologie évangélique de Vaux-sur-Seine. On peut lire votre livre aussi pour en savoir plus, Le pardon et l'oubli, paru chez Excelsis. Et pour vous, amis auditeurs, je vous encourage à vous rendre sur le site croirepublication.com pour vous procurer ce dernier numéro sur le pardon ou encore pour vous abonner au magazine Croire et vivre. À bientôt pour une prochaine émission.
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1: Amis auditeurs, amis auditrices, bonjour, bienvenue sur Fréquence Protestante, 100.7 FM. Je suis Thomas Perroux et j'ai le bonheur aujourd'hui d'être en compagnie d'Aude Sirier, directrice littéraire chez Calman Lévy, qui lance en cette rentrée littéraire une nouvelle collection, Rue Vivienne. Bonjour Aude Sirier.
2: Bonsoir.
1: Bonjour Loris Perret, vous êtes éditeur chez Plon, spécialiste de littérature étrangère. Vous dirigez la collection Feu Croisé et plus généralement le domaine étranger chez Plon. Bonjour Loris.
3: Bonjour Thomas.
1: Merci à tous les deux d'être avec moi aujourd'hui pour évoquer l'actualité la plus brûlante puisque nous sommes aujourd'hui au tout début de cette rentrée littéraire de septembre. Alors on va évoquer ensemble cette rentrée littéraire, mais on va très vite s'éloigner de ce qu'elle a de plus croustillant, de plus brûlant pour essayer de cerner avec elle le propre du métier d'éditeur. Allez, on va essayer de comprendre ce que vous faites, comment vous travaillez les textes. Comment, Aude Sirier, vous construisez cette nouvelle collection, Rue Vivienne, autour du patrimoine. Calman Lévy est une maison historique et vous avez énormément d'œuvres dans son fonds, vous avez énormément d'auteurs. Donc nous allons voir un peu comment vous allez dérouler votre feuille de route, puisque vous prenez vos fonctions. Et Loris, on va nous aussi échanger pour essayer de comprendre comment la rentrée littéraire... plutôt francophone, se tourne vers le domaine étranger. Est-ce que vous avez les mêmes calendriers? Est-ce qu'il y a des rentrées littéraires chez nos amis anglais, chez nos amis italiens, chez nos amis espagnols? Comment est-ce qu'on travaille ce domaine? Comment est-ce qu'on sélectionne des œuvres qu'on amène au public français? Et on va voir peut-être que vous serez aussi capable d'évoquer les auteurs français qui subissent le même traitement que les auteurs que vous faites venir chez nous. Donc oui, c'est un des rituels de la rentrée, cette rentrée littéraire. Et alors, j'ai envie de vous poser d'abord une question. Nous sommes du début du mois de septembre, à l'heure où nous enregistrons cette émission. Vous avez dû passer un été à la fois studieux et reposant, puisque j'imagine que vous avez eu le temps de lire. Alors parlons de la rentrée littéraire, la vraie cette fois. Est-ce que vous avez envie de partager à nos éditeurs, à nos auditrices, un roman de cette rentrée littéraire qui vous aura particulièrement plu pendant l'été, Aude Sirier?
2: Alors moi je vais partager effectivement un roman qui a paru il me semble mi-août de Pierre Adrian qui s'appelle Le Pays des étés qui nous plonge dans sa Bretagne familiale voilà autour de la maison de sa grand-mère dans laquelle il avait déjà situé un premier roman il y a 4 ans je crois qui était magnifique et j'aime la langue de Pierre Adrian absolument et c'est toujours un bonheur de le retrouver donc a fortiori pour la rentrée c'était pour moi le titre que j'avais envie de lire avant tout.
1: Merci Aude Sirier. Loris Perret.
3: Moi, je partagerais, pour rester dans la question de la littérature étrangère, un texte qui vient de paraître aux éditions Bellefond, Lazare, qui est donc un des deux textes de la rentrée Bellefond. Un roman historique dans la veine de Thomas Mann, qu'on a rapproché des Buddenbrook, qui aujourd'hui est devenu un phénomène international, qui est complètement ce type de roman dont on ne sait pas trop toujours comment ils explosent, mais... ils sont traduits dans toutes les langues, un jeune auteur suisse de 23 ans et une langue classique, déjà à mon avis incontournable.
1: Merci Loris Perret. Avant de développer un peu le propos que j'aimerais qu'on tienne ce soir, aujourd'hui, je ne sais pas quand on va diffuser cette émission, la première question que j'ai envie de vous poser, les lecteurs choisissent les livres qu'ils vont lire sur plein de facteurs, leur titre, c'est souvent le cas. Leur couverture, parfois, même si on dit qu'il ne faut pas juger un livre sur sa couverture, plus rarement sur les quelques premières lignes, les quelques pages flânées dans les librairies. Vous, en tant qu'éditeur, comment est-ce que vous choisissez un projet? Comment est-ce que vous choisissez d'éditer un livre? Aude Sirier.
2: Alors, pour ma part, c'est un petit peu particulier parce que comme je travaille sur le patrimoine, sur le catalogue ancien, notamment celui de la maison Calman Lévy, donc qui a été fondée en 1836, je m'interroge toujours sur la nécessité de rééditer certains textes. On parle de classiques, certains qui ont encore aujourd'hui une petite notoriété, d'autres qui ont un peu disparu. C'est, je dirais, la pertinence à proposer quelque chose de nouveau autour d'un texte connu ou qu'on a envie de faire redécouvrir pour telle ou telle raison, une raison parce que je republie aussi bien de la littérature que des sciences humaines. Ça peut être un éclairage sur la société. Quand on republie, là, par exemple, en octobre, le premier titre de la collection, c'est Alexis de Tocqueville, de la démocratie en Amérique.
1: La collection Rue Vivienne que vous lancez chez Calman Lévy.
2: Voilà, qui vient d'être lancée. Il y a un intérêt pour moi à relire ce grand texte classique à l'aune de ce qui se passe notamment en Amérique et surtout qui questionne la question de la démocratie qui me semble est menacée dans beaucoup d'endroits. Donc moi c'est un peu ce qui gouverne mon choix. Après ça peut être d'abord un goût personnel parce qu'on a aussi l'éditeur, il a aussi le droit de publier des textes qu'il aime et puis il y a tout un quand on travaille sur le patrimoine il y a voilà, des événements, des actualités qui font qu'on republique. L'année dernière, il y a eu tout ce flot de retraductions de Thomas Mann parce qu'il entrait dans le domaine public. Voilà, il y a eu un intérêt, je dirais, pour les éditeurs à le faire. Moi, l'année prochaine, je vais republier des textes de Hermann Hesse qui a été publié chez Calman Lévy à partir de 1946, qui a été son éditeur principal. Je crois qu'on compte une vingtaine de titres de Calman, de Hesse chez Calman. Voilà, c'est intéressant pour moi. C'est les 150 ans de la naissance de SE, c'est les 100 ans du Loup des Steppes. Pour moi, c'est intéressant de le reproposer et d'accompagner en fait, ces textes avec un éclairage nouveau pour le lecteur.
1: Eh bien, parlons du lecteur, Loris Perret. Comment vous choisissez les livres du domaine étranger que vous allez lui apporter ? Parce que j'imagine que il va falloir les faire traduire, il faut les identifier. Quand on parle de domaine étranger, moi je pense au domaine européen, mais j'imagine que vous regardez plus largement que ça. Alors déjà, est-ce que quand on est spécialiste de littérature étrangère, on est obligé de lire les langues de tous les pays autour de la France ? Est-ce que c'est vous qui choisissez les livres qui seront traduits ? Comment est-ce que ça marche ?
3: Alors la chance qu'on a, c'est que en général, quand un texte commence à être repéré, il est très vite traduit en anglais quand même, ce qui donne la possibilité d'avoir accès à la langue, même si on n'a pas toujours... on va dire la saveur de la langue originale. Il y a la possibilité de faire appel à des lecteurs aussi, qui lisent parfois... Moi, je travaille beaucoup avec mes traducteurs, justement, qui parfois me soumettent des textes qu'ils ont lus. Ce sera le cas du livre de la rentrée littéraire de l'année prochaine, déjà, qui est en train d'être traduit en ce moment. Je vous dis pas tout. mais voilà. Et ça, enfin, en tout cas, ce qui est intéressant, c'est que Feu croisé, qui est je pense une des peut-être la plus ancienne collection chez Plon par rapport à Terre humaine qui doit être fondée un peu après ou des dictionnaires amoureux qui ont 25 ans. On a fêté les 100 ans de cette collection cette année. Donc à l'époque c'était Dubo, je crois qu'il l'avait fondé, puis ça a été dirigé par Gabriel Marcel et on retrouve un peu ce travail sur les classiques, ce travail sur nous on a réédité Ernst Wischertz il y a quelques mois dans la traduction de Blaise Brio qui était la traduction d'époque avec une qui a une couleur un peu particulière parce que c'est une traduction des années 40 et c'est plaisant de travailler là-dessus parce que moi ça m'inspire énormément dans mon travail même d'éditeur de me confronter à ces classiques d'hier pour repérer des textes qui aujourd'hui dans la littérature de maintenant vont être les classiques de demain. C'est une formule un peu éculée mais néanmoins on a des textes qui vont passer, puis il y a des textes qui sont amenés à durer. Ce qui est beau avec cette rentrée aussi, avec ces prix, avec toute cette espèce de cérémonial, c'est d'arriver à identifier des textes qui sont peut-être pas naturellement des textes commerciaux, mais qu'on va pouvoir pousser auprès d'un jury de prix, auprès des libraires. Là, je suis en train de regarder un texte italien qui n'est dans aucune sélection de prix de cette année, pas dans le Strega, rien du tout. Et néanmoins, ça fait 6 mois qu'il est très bien classé par le bouche à oreille, par les libraires, justement.
1: Est-ce que, j'ai envie de vous poser la question, comment est-ce qu'on choisit, sur des œuvres qui appartiennent plutôt au patrimoine, de faire retraduire ? Est-ce que, vous évoquez ces traductions anciennes, est-ce que c'est toujours un choix de garder des traductions anciennes ? Est-ce que... Je vous posais des questions un peu directement. Est-ce que c'est parfois pas plus facile de reprendre des traductions qui existent plutôt que d'aller chercher des traducteurs ? On sait qu'aujourd'hui, le point intelligence artificielle arrive très tôt dans cette émission, mais il y a cet outil. Je sais que dans le monde de l'édition, vous êtes très frileux à en parler, vous n'aimez pas tellement ça. Mais enfin, il existe et il peut aider vos métiers. Est-ce que c'est une question qui se pose pour vous pour aussi peut-être toucher davantage de textes dans des zones littéraires ou dans des zones linguistiques où la disponibilité d'un traducteur est moins grande ? Comment vous comporter vis-à-vis de l'objet traduction, justement ?
3: Je pense qu'il y a une réflexion assez large hein, sur ce sujet. D'abord, je distinguerais quand même vraiment deux types de textes. On a des textes qui peuvent être des essais, qui peuvent être des textes de documents avec un vocabulaire, une palette de nuances, d'émotions qui sont pas du tout les mêmes que ceux de la littérature. Là, si je prends le texte de la rentrée littéraire Plon cette année en feu croisé qui s'appelle « Dessine-moi un royaume », c'était tout simplement impossible à traduire avec une intelligence artificielle en l'état parce que c'est un texte qui est infiniment poétique, avec des jeux de sonorités tous les deux mots, avec de l'ironie, un point de vue enfantin qu'il faut réussir à rendre aussi. Donc en fait, ça fait appel à une maîtrise non seulement de la langue source, mais aussi de la langue cible qui nécessite un peu un rapport à toutes les richesses et à toutes les potentialités de la langue. Travaille sur les synonymes, travaille sur les lexiques techniques, travaille sur les sous-entendus, ce que peut faire entendre un texte qui pour moi me semble pas en tout cas rendu par une traduction faite par IA aujourd'hui.
1: Est-ce que c'est une question que vous vous posez vous, Thierrier, sur le patrimoine notamment étranger de Kalman?
2: Alors effectivement, la question déjà de la retraduction, est-ce qu'on republie les traductions anciennes, est-ce qu'on refait chaque cas est particulier. Quand un texte du 19e a été traduit, porté par une grande voix de la littérature de l'époque, et que malgré de nouvelles traductions faites par des humains, on a quand même du mal à s'extraire de ces traductions-là. Je pense à Edgar Poe, par exemple, qui est connu par la traduction de Baudelaire et qui continue à être réédité avec la traduction de Baudelaire parce que elle fait partie intégrante en fait de la réception et de la diffusion de l'œuvre d'Edgar Poe. Donc c'est des vraies questions. Après, effectivement, on sait très bien que nos canons d'aujourd'hui, la traduction littéraire, ne sont pas ceux qui étaient en vigueur dans les années 40, 50, 60, 70, et que aujourd'hui le travail, l'intervention du traducteur, elle est essentielle, et que on sait, alors voilà, ça fait quand même quelques années que je travaille dans le monde de l'édition, et on se rend bien compte que pour se conformer à certains formats à l'époque, je pense par exemple au format de la série noire où il fallait, c'est un exemple très connu, Marcel Duhamel, ça devait faire 256 pages. Donc si le roman en faisait 400, bah il coupait ce qu'il fallait pour que ça rentre dans 256 pages. Donc très clairement, aujourd'hui, il y a un intérêt à retraduire ces textes-là. Pour les redonner dans leur entièreté, en fait. Donc c'est vraiment du cas par cas. Il y a des très belles traductions anciennes, il y a des très belles infidèles, comme on dit. Et puis parfois aussi, il y a des traductions qui sont ratées. Donc c'est vraiment à nous, en fonction. Alors c'est pas toujours facile, parce que ça veut dire qu'il faut être capable de juger de la qualité d'une traduction. Et après, chacun a sa sensibilité aussi. Mais voilà, on est bien entouré. On a des lecteurs, on a des traducteurs qui sont très très bons, vraiment très compétents et dont la vie compte. C'est-à-dire qu'un grand traducteur, comme on en connaît, je pense notamment en allemand à Olivier Manoni, s'il vous donne un conseil, bon, en général, il est plutôt bon. Donc moi, je me fie aux spécialistes, comme je me fie aux spécialistes des auteurs, des universitaires, je me fie aux traducteurs qui... chacun, en fait, c'est un projet éditorial, c'est une équipe. Autour de ça, il y a une équipe et tout le monde contribue.
1: Et vous avez des amis qui, depuis au moins 5 ou 6 ans, vous suggèrent des auteurs à publier et que vous n'écoutez pas.
2: Je le signale
1: à nos auditrices, à nos auditeurs. J'ai une question pour tous les deux. Loris Perret, d'abord. Est-ce que pour vous, le rôle d'un éditeur, c'est d'accompagner son époque et de lui donner les livres qui lui parlent, qui résonnent avec elle? Ou est-ce qu'au contraire, vous estimez que votre rôle, c'est celui d'un poil à gratter, c'est celui d'entrer en friction pour soit la désarticuler, soit pour la désorienter, soit pour toutes les raisons qu'on pourrait imaginer? Vous l'accompagnez ou vous lui résistez?
3: Étonnamment, en fait, quand j'écoute votre question, je la trouve pas tant contradictoire que ça. Au sens, pour moi, les textes qui reflètent le mieux l'époque, ce sont ceux aussi qui lui dévoilent justement ses parts d'ombre et donc ses parts de faiblesse, de défauts, de violence aussi. Ça me fait penser à cet auteur, ce philosophe contemporain dont j'ai oublié le nom, qui disait exactement ça. C'est pas très grave. Qui disait qu'en fait la contemporanéité, c'est exactement le fait de montrer à la, de mettre la lumière aussi sur les parts d'ombre d'une époque et d'une société. Et donc là, si je prends le roman de cette rentrée-là, c'est un texte sur la pauvreté, sur la misère, sur une femme qui élève seule ses deux enfants. Donc ça s'approche de ces thématiques et ce sont à mes yeux des thématiques très contemporaines, des thématiques qui touchent à la place de la féminité, l'éducation, la pauvreté, la façon de conjuguer ces éléments-là. Et en même temps, la langue, elle est d'aujourd'hui, elle est complètement contemporaine de nous, et elle nous touche par ça. Si je réfléchis, je voulais rebondir tout à l'heure sur ce que vous disiez, sur les traductions qui durent. Il y a celle de Marguerite Yourcenar, de Virginia Woolf, Les Vagues.
2: Exactement.
3: Qui continuent à être publiées en poche aujourd'hui. Et inversement, je crois que Noir sur Blanc réédite Peter Nadash, qui est décédé là il y a quelques jours. Et il me semble qu'ils retraduisent l'ensemble de ses œuvres. Donc... Il y a des choses différentes. Après, Lazare, par exemple, roman historique d'un siècle sur la chute de l'Empire austro-hongrois. Sur le papier, moi, c'est un pitch qui m'aurait pas forcément emballé. Je me serais dit, mais qu'est-ce que c'est que ça? Est-ce que ça va parler? J'étais à Vienne en avril. J'adorais cette ville, mais elle est dans le passé d'une certaine façon. Et pourtant, ça rencontre un lectorat qui retrouve des parallèles avec son époque d'aujourd'hui. Des parallèles sur un monde qui part, qui disparaît, des questions transgénérationnel. Et ça m'intéresse beaucoup, ce type de fresque sur plusieurs générations. Adèle Lyon, ça a un petit peu fonctionné, je pense, sur cette idée-là, hein, de montrer comment est-ce qu'une même famille, une même histoire sur plusieurs générations, en fait, parle de façon contemporaine alors que ça traite d'un objet passé. Donc ça nous résiste parce que ça nous montre ça met en parallèle des sociétés très différentes et en même temps ça nous accompagne parce que ça nous résiste.
1: Le très très grand poète de langue française Saint John Peirce disait que le rôle du poète c'était justement d'être la mauvaise conscience de son temps, donc à la fois de l'accompagner son époque et de lui résister. Restons encore un peu Louis Pérez sur aussi votre contact avec la littérature étrangère. Est-ce que ça vous arrive parfois d'être face à un texte où vous dites c'est un texte magnifique, splendide, mais il ne va pas parler au public français, donc je le publie pas. Est-ce que le réflexe inverse, c'est plutôt de se dire « il ne va pas parler au public français, donc je vais le publier pour cette raison, pour le forcer d'une certaine manière à aller au contact de ce qui lui est étranger ?»
3: Je pense que dans le contexte qui est le nôtre de surproduction littéraire, où moi personnellement je me suis fixé cette règle de publier un livre en janvier pour la rentrée, un livre en août, pas plus, sur ces deux gros offices de l'année, parce que pour les faire exister auprès de la presse, pour les faire exister auprès des libraires, il faut certainement sacrifier la quantité.
2: Et il faut s'investir derrière.
3: Et le deuxième, si je puis dire... prérequis, c'est aussi une forme d'accessibilité. Je trouve que cette accessibilité, elle est essentielle. L'année dernière, on avait sorti un livre qui s'appelait Practice en anglais, qu'on avait traduit par Digression, sur l'histoire d'une jeune étudiante à Oxford qui travaillait sur les sonnets de Shakespeare. Texte que j'avais trouvé fabuleux, mais qui parlait certainement au cagneux en moi, par l'analyse littéraire qu'il proposait, par... le rapport charnel au texte, par cet entremêlement d'un quotidien vide et d'une richesse textuelle livresque. Et de toute évidence, ça n'a pas fonctionné. En tout cas, il n'a pas trouvé son public, comme on dit. J'essaye en tout cas aujourd'hui d'aller vers des textes qui racontent des histoires, vraiment, qui sont pas uniquement métafictionnelles, qui sont pas uniquement... une espèce de plaisir de l'esprit, mais qui embarque aussi un petit peu quand même le lecteur quelque part. Je pense que c'est important.
1: Aude Sirier, quand on voit la profusion littéraire, l'inflation de textes chaque année, 461 livres, je crois, en cette rentrée littéraire, il y en a plus de 800 qui sont publiés chaque année, à quoi bon créer une nouvelle maison d'édition? Alors, une nouvelle collection.
2: Alors, une collection. Mais en fait, elle répond à, je dirais, une politique importante pour les maisons d'édition, qui est de valoriser son fonds et son patrimoine. Moi, j'ai toujours en fait que entretenir son catalogue. Et son patrimoine, c'est je fais le parallèle avec les églises, les monuments. Il faut entretenir les fondations parce que c'est ce qui donne la ligne, je dirais l'essence, c'est ce qui révèle l'essence d'une maison. Et c'est absolument fondamental. C'est réitérer les valeurs essentielles de la maison, l'attachement qu'on a aux auteurs. Alors j'ai envie de dire, pour le coup, dans le temps, très long, mais c'est absolument essentiel. C'est faire ce travail-là est absolument constitutif en fait de la politique éditoriale qui est la nôtre. C'est-à-dire que chez Calman Levy, effectivement, on a aussi une rentrée littéraire assez serrée. On avait 5 titres, dont un premier roman et un roman étranger. Donc, on reste sur une quantité très raisonnable de titres et on publie à l'année aussi, je crois, autour de 80-85 livres, ce qui n'est pas énorme par rapport à d'autres, voilà, d'autres maisons qui publient beaucoup plus, parce que c'est important que ce soit pour une collection patrimoniale ou pour les nouveautés, comme Loris l'expliquait, c'est qu'il faut que la maison soit en mesure d'accompagner, en fait, les titres. On fait des choix et on les défend, et on les défend avec enthousiasme, on les défend avec le cœur. Et c'est important parce que c'est comme ça qu'on met tout en œuvre pour que, selon la formule consacrée, le livre rencontre son public. Et c'est vraiment, c'est vraiment essentiel. Et il y avait Michel Lévy, il disait, Michel Lévy, qui est le fondateur de la maison en 1836, il avait fait de la nécessité de lire et d'écrire. Il avait un besoin essentiel pour lui, c'était aussi important que boire et manger. C'est le fait de rendre la lecture, le livre, accessible à tous, alors aussi bien dans le contenu, mais aussi dans le format, dans le prix, etc. Et ça, c'est vraiment des lignes qui sont qu'on a à cœur, en fait, de continuer, des sillons qu'on continue de creuser.
3: Oui, moi, je rebondis là-dessus. Je trouve que c'est la question du temps dans l'édition est absolument fascinante, puisqu'on a évidemment ce flux de nouveautés, chaque année, 85 nouveaux titres. Et c'est beaucoup le poche, hein, et aussi les collections comme bouquins, comme Quarto, comme Rue Vivienne, qui certainement permettront permettre de faire vivre les livres davantage, plus longtemps. Moi, je le vois beaucoup avec bouquins, par exemple. Comment on redonne vie à un auteur, à une œuvre, 20, 30 ans après sa mort, ou même moins, et c'est ce qui m'a frappé en arrivant dans cette collection Feu Croisé, en reprenant la direction de ce fonds, de voir le nombre d'auteurs qui avaient été perdus, dont les droits avaient été perdus, non seulement éditorialement, mais même, j'ai envie de dire, presque médiatiquement, presque dans les librairies.
2: Qui ont presque disparu, en fait, c'est en fait des livres qui ne sont pas réédités ou des auteurs qu'on ne les lit plus. Et avec la masse, je dirais, alors c'est pas un très joli mot, la masse, mais la quantité d'ouvrages qui sont publiés un tous les ans et voilà, qui sont très nombreux, on perd ces auteurs. Il y a des auteurs qui disparaissent et c'est aussi notre travail quand on travaille comme ça sur le fond. Alors en partie pour vous, puisque vous faites, Loris, vous faites aussi de la nouveauté. C'est vrai que c'est important de garder cette mémoire en fait vivante, parce que c'est effectivement le témoignage d'une époque, d'une écriture, d'une certaine littérature, mais on a besoin de ça en fait.
1: Est-ce que c'est pas là que se situe le nœud du problème ? Vous avez tous les deux employé cette formule, rencontrer son public. Mais si on rencontre son public aujourd'hui, il n'est pas dit que l'œuvre qui rencontre en 2026 son public perdure. Et donc, on est quand même face à une espèce de contradiction. On sait que le marché éditorial est très tendu. Il ne faut pas oublier que ça reste un artisanat, ça reste un commerce. Si vous n'avez personne pour acheter les livres, les maisons d'édition s'effondrent. Et d'un autre côté, avec cette inflation de titres pas toujours très heureux, est-ce que vous, éditeur, vous n'avez pas aussi une certaine responsabilité dans le ralentissement de la machine éditoriale et sa reconcentration sur des textes de peut-être plus grande qualité, à la fois dans le patrimoine, mais aussi dans les nouveautés. Parce que je ne vais pas commencer ma charge contre la sélection Goncourt, mais sur 16 titres proposés, il y en a déjà une bonne partie qui sont tout à fait dispensables. Alors, comment est-ce qu'on fait ? Qui sont très ouvertes, Haute-Sirier.
2: Bah, je pense que ça relève, je dirais, d'une certaine forme d'intelligence, à vouloir, à, à publier ce qu'on considère être l'essentiel. Après, effectivement, on est dans des dynamiques économiques, commerciales, il ne faut pas l'oublier, que derrière un titre, il y a 10, 15 personnes qui travaillent, qu'il y a des salaires à payer. Enfin, je veux dire, il faut être très pragmatique aussi. Donc, c'est vrai que quand on rencontre le succès avec un titre, ça permet de compenser d'autres qui se vendront moins, mais qui sont essentiels. Moi, ça a toujours été un peu ma ligne de défense. Oui, c'est vrai, peut-être qu'on va en vendre, je dirais 1 000, 1 500, c'est déjà pas mal. Je parle des titres de patrimoine, bien sûr, je préférerais qu'on en vende 10 000, hein, mais comme tout le monde. Mais si on arrive à les vendre et qu'en fait, on en a un dans le lot qui explose et qui du coup permet d'équilibrer, en fait, tout est question d'équilibre et question d'intelligence. Et c'est sont des choix qui sont dictés par les directions de maison. Bien sûr, on a notre mot à dire. Hein. On défend les projets qu'on a envie de faire, auxquels on croit en tout cas. Mais après, il faut pas se voiler la face. Il y a des contraintes économiques et financières derrière.
1: Laurie Spéret, quand vous publiez un livre, est-ce que vous pensez au futur? Est-ce que vous dites j'aimerais que ce livre soit encore lu dans 50 ans? Ou est-ce que c'est pas du tout une réflexion que vous avez?
3: Si, complètement. Complètement, je pense que c'est l'idée, parce que le livre est le témoignage d'une époque, le témoignage d'une société, d'un style, d'une langue. Et dans ce sens, c'est nécessaire qu'il y ait cette potentialité en lui de durer, de traverser, de parler au-delà de son temps. Moi, je voulais rebondir sur deux éléments. Sur la surproduction, je pense que c'est un problème qui est finalement assez complexe, parce qu'il y a des lectorats de niche, il y a de la littérature de genre aujourd'hui. Il y a une demande qui s'est peut-être réduite, mais qui s'est diversifiée, et chacun cherche à trouver aussi ce qu'il a envie de trouver. Moi, je le vois notamment sur l'étranger, quand je reçois des catalogues de droit. J'ai de la littérature blanche, mais j'ai ces 30 pages sur un catalogue de 120 pages avec la litté jeunesse, la non-fiction, les essais, la littérature upmarket, donc très commerciale, les thrillers psychologiques, l'horreur, la romance, la fantasy. Donc, il faut avoir en tête aussi cette diversification, je pense, d'une part. Et le deuxième élément,

0: Donc, c'était la grande force d'Ivan Nabokov quand il a dirigé cette collection, d'avoir. Il a reçu 3 ou 4 prix Nobel, je crois, quand même, dans les années. Début des années 2000. Il y a eu Nadine Gordimer, il y a eu Nadash, il y a eu Rushdie. Et c'est que des auteurs qui publiaient depuis 20 ans. C'est pas venu tout de suite. Et je pense que c'est aussi des auteurs qui ont connu leur vrai succès, leur consécration à la fin de leur carrière. Donc notre rôle, c'est aussi d'accompagner parfois des auteurs, des nouvelles voix, des auteurs au début de leur écriture, sur leur premier texte, sans que ça fonctionne encore parfaitement. Mais ça s'installe. Comme un cinéaste, un réalisateur s'installe sur plusieurs films.
1: Bah justement, moi j'ai envie d'évoquer cette notion d'accompagnement. Oh Thierry, comment est-ce qu'on accompagne un auteur mort ?
0: Alors, cimetière peut-être.
2: Alors, nous faisons du spiritisme, nous avons une petite ligne de communication directement.
1: Comme Victor Hugo, vous
2: voilà,
1: faites tourner
2: exactement,
1: les tables.
2: Voilà, exactement, on fait tourner les tables et on a un verre au milieu de la table qui donne... Non. Alors, bon, trêve de plaisanterie. Alors, un auteur, c'est compliqué. C'est compliqué parce qu'il y a plusieurs cas de figure. Il y a l'auteur du 19e, il y a un auteur qui a encore des ayants droit, qui est décédé, avec qui on traite, et puis, je ne garde que cela. Comment on traite avec eux? Alors déjà, en général, j'ai quand même des spécialistes sur lesquels je m'appuie pour travailler, puisque les volumes de la collection vont être accompagnés d'un appareil critique, un peu de documents, voilà. Moi, j'aime beaucoup les archives, je suis historienne, donc j'ai toujours besoin de mettre des documents, des manuscrits, j'aime beaucoup. Je travaille vraiment, c'est ce que je disais tout à l'heure à propos des traducteurs, je travaille avec des spécialistes qui m'apportent leur savoir et en fonction du titre et puis du lectorat qu'on vise, qui est quand même le lectorat un peu curieux. Je dirais pas forcément c'est pas forcément le plus érudit du monde, mais c'est au moins quelqu'un de curieux qui a envie de lire se replonger dans des classiques. Voilà, il y a une forme de curiosité, donc c'est surtout avec des spécialistes avec qui je vais travailler. L'auteur mort en tant que tel, il est sympa, il pose pas trop de difficultés et il a pas de notes de frais.
1: Ça, c'est un gros avantage. Loris Perret, quand on publie un auteur étranger qui est déjà accompagné par un éditeur dans sa langue, comment est-ce que vous insérez dans cette relation? Est-ce que vous y avez une place? Est-ce que vous recevez juste des textes traduits? Voilà, comment est-ce que vous accompagnez des auteurs qui, pour le coup, pour certains, sont tout à fait vivants?
0: Alors, je pense que j'ai le défaut de ma jeunesse, donc j'ai pas encore eu le loisir d'avoir dans ma besace un certain nombre d'auteurs. Je vais m'inspirer peut-être de ce que j'ai vu chez Belfond. Moi, il y a une autrice autrichienne que j'aime beaucoup, qu'on a publiée en janvier, qui s'appelle Valérie Fritsch, qui est publiée chez Zurkamp.
1: Qu'on a chroniqué ici dans Anachronique,
0: sur
1: Fréquence Protestante.
0: Et cette autrice-là est venue à Paris. On avait fait un déjeuner avec l'Institut culturel autrichien. Elle avait reçu un prix à ce moment-là. Donc c'était l'occasion de pouvoir échanger, de pouvoir discuter de son œuvre, d'elle, des thématiques, de sa traductrice qu'elle aime beaucoup. Elle était absolument ravie de notre couverture. Qui est une très belle illustration de Klimt. Mmh. Et donc, oui, il y a ce lien un peu particulier qui peut se tisser dans des cas privilégiés. Quand on va demander à l'auteur de changer son titre, de changer sa couverture, quand on lui transmet la traduction s'il lit en français, c'est des moments aussi que moi j'aime beaucoup parce que cette interaction directe, elle permet de retrouver un peu le plaisir de l'editing, comme on dit. Sinon, la majorité du travail est fait avec le traducteur ou la traductrice. Et là, c'est un travail que moi, j'aime beaucoup parce que je trouve que les traducteurs et les traductrices ont moins ce rapport parfois légèrement serré au texte comme l'auteur peut l'avoir lui. Et ils apprécient aussi travailler sur la plasticité du texte, sur... ses possibles porosités, ses possibles failles. Et ça, c'est un travail génial.
1: J'aimerais maintenant qu'on avance un peu dans cette discussion. J'évoquais au début d'émission la rentrée littéraire. Au moment où on enregistre la toute première sélection du prix Goncourt, qui est quand même, non pas la référence, mais enfin le prix le plus important, donc elle donne le là. Parmi ces Goncourt passés, il y a un certain nombre de classiques. Et il y a tout un tas de Goncourt dont on a totalement oublié le nom. Alors moi, ce que j'ai envie de vous demander, c'est, depuis vos postes de vigie respectifs, est-ce que vous voyez se fabriquer des classiques, comment est-ce que vous mesurez

0: mesurer cette sédimentation à travers le temps. Et Aude-Cyrié, vous qui avez accès à un fond avec des gens qui sont déjà classiques, est-ce que vous distinguez différents degrés? Est-ce que vous distinguez des auteurs qui sont des auteurs d'œuvres grandes, d'œuvres importantes, mais qui ne sont pas devenus classiques, des auteurs à succès qui ont bien marché et qui ne sont surtout pas devenus classiques, et le vrai classique? Est-ce que vous savez en donner une définition? Est-ce que c'est un matériau qui a du sens pour vous, ou est-ce que c'est plutôt une catégorie d'école dont on parle au lycée et qu'on oublie ensuite?
1: Pour le classique?
0: Oui.
1: Alors, ce qui est intéressant quand on travaille justement sur le patrimoine et les titres anciens, c'est de voir quelle a été leur réception au moment de la publication. Là, je vais parler de Tocqueville parce que je suis immergée dans Tocqueville. Tocqueville, il publie De la démocratie en Amérique, la première partie en 1835, la deuxième en 1840. Et en 1835, c'est un énorme succès. C'est-à-dire que le livre est réimprimé à tour de bras. Et quand il publie la deuxième partie, en 1840, je crois qu'on est au 13e ou 15e édition, 13e je crois, de la première partie de La démocratie en Amérique. Et puis après, Tocqueville, il disparaît un peu, en fait. Donc, il y a eu un regain d'intérêt, il y a eu la grande publication des œuvres complètes soutenues par la Fondation Tocqueville aux éditions Gallimard, mais voilà, qui vient de s'achever, je crois, en 2020. 21 ou 23, je ne me souviens plus. Voilà, en fait, c'est difficile au moment où c'est publié de savoir si ça va devenir un classique, etc. Maintenant, j'ai envie de dire que des auteurs qu'on suit depuis 10, 15, 20, 30, 40 ans, qui continuent à publier, qui ont toujours un véritable succès, on voit se dessiner des œuvres dont on peut, sans l'affirmer complètement, que ce sont ce que vous disiez tout à l'heure, les classiques de demain. On en voit certains, je pense, alors évidemment, les consécrations type prix Nobel viennent couronner, je dirais un petit peu, ou en tout cas, peut-être assurer une postérité future qui sera, voilà, qui avec un lectorat qui est assuré, mais encore on n'est pas toujours sûr. Je me défie quiconque et autour de la table et parmi vos auditeurs de nous faire la liste de tous les prix Nobel de littérature dans l'ordre. Je pense qu'on n'en connaît pas ou en tout cas, est-ce qu'on les connaît tous? Je vous le dis très simplement, non. Parce qu'il y en a qui ont disparu aussi, comme on disait tout à l'heure. Donc en fait, c'est compliqué. Aujourd'hui, dans les titres qu'on voit, dans les auteurs qu'on accompagne, qu'on lit, par plaisir ou par nécessité, il y a effectivement certains dont on se dit, là, il y a vraiment quelque chose qui passera à la postérité. Maintenant, c'est du ressenti de chacun, en fait. C'est compliqué. Enfin, moi, je trouve, c'est... Qui aurait pu dire que Dumas, qui avait vendu tant d'exemplaires au 19e, publié chez Calman Levy, quand même, je le souligne, allait avoir ce revival de fou avec les films qui ont été faits dans les trois dernières années. Monte Cristo, qui pensait qu'on allait en revendre autant, personne. Enfin, je veux dire, c'est un pari qui est fait, mais en fait, en vrai...
0: La postérité, Aude-Cyrié. C'est vous, l'éditeur, qui aussi décidez de prendre des risques en remettant en avant des auteurs. Alors, on ne va pas évoquer le passé, mais j'ai souvenir d'une ode très ambitieuse qui un jour me dit « On va republier Oscar Vladislav de Lubitsch Miloš ».
1: Oui.
0: Il fallait le faire quand même.
1: Oui.
0: Et j'en suis très heureux.
1: Et j'en suis très fier.
0: Mais donc, vous êtes la postérité.
1: Bah, en tout cas, c'est faire en sorte, ça revient à ce qu'on disait tout à l'heure, c'est de éviter que des auteurs disparaissent. Miloš, en l'occurrence, donc ce poète d'origine lituanienne, qui a écrit toute son œuvre en français, il n'y avait plus aucun titre qui était disponible. Et pourtant, il est dans le domaine public. Donc en fait, c'est ça aussi, c'est aussi notre travail. On est un petit peu gardien du temple. Après, dans 10 ans, dans 20 ans, j'espère que dans 10 ans et dans 20 ans, je serai encore là, mais dans 50 ans, je ne sais pas si... on lira encore Miloš, peut-être, j'espère en tout
0: on
1: cas.
0: On lira toujours Miloš. Loris Perret, je vous vois trépigner. Mais alors, je spécifie ma question pour vous et je vous laisse réagir à tout. Est-ce que vous observez depuis votre lucarne à vous la formation de classiques en France qui ne sont pas classiques dans le pays dont émane l'auteur. Est-ce que c'est des phénomènes qui existent? Et réciproquement, est-ce que vous essayez de faire passer des classiques qui résistent à la frontière linguistique et qui ne deviennent pas classiques dans le...
2: Je pense que les deux cas se vérifient, oui. Là, j'ai l'exemple de Douglas Kennedy en tête. Vous remarquez que j'aime beaucoup Bellefond, mais Douglas Kennedy a un public en France qu'il n'a jamais eu aux États-Unis.
0: Il vit en France,
2: bien sûr, complètement, complètement. Et donc, il y a des auteurs étrangers qui trouvent en France une forme de paradis, de terre promise. C'est assez amusant de voir ça. L'inverse est vrai aussi. Il y a des auteurs qui n'arrivent pas à percer en France. Autre exemple, Bellefond, Patrick Radonkiff, journaliste d'investigation, qui a publié le fils de l'oligarque, là, il y a quelques mois, London Falling, énorme succès en Grande-Bretagne, aux États-Unis, et ça veut pas, comme on dit. Donc, ça va dans les deux sens, mais moi, je rejoindrais vraiment cette idée de la responsabilité générationnelle. Notamment quand je regarde Peter Nadash, quand je regarde Edmund White, qui sont des anciens auteurs feu croisé, de voir qu'ils sont décédés depuis 2-3 ans, de voir qu'il y a encore un peu de presse sur eux, leur nécro, mais qu'est-ce qui va rester d'eux après? Noir sur blanc s'occupe de Nadash, nous on va s'occuper d'Edmund White. mais c'est tellement important que des auteurs qui décèdent maintenant, donc dont l'œuvre est parfois, j'ai envie de dire, éteinte, comme un feu éteint depuis 20 ans, on a des cendres, on a les brasiers, parfois il y a encore un peu de poche qui sort, mais sinon, on sait déjà, on est capable de dire que dans 10 ans, plus personne ne saura qui étaient ces gens, sauf des personnes âgées qui ne transmettent plus ça. Mais inversement, il y a aussi, je crois, des classiques qui sont en train de naître. Vous me demandiez qu'est-ce qui fait un classique. Moi, je crois déjà une œuvre, donc un certain nombre de livres, quand même. Un seul texte, ça suffit pas. Et deuxièmement, je dirais une œuvre peut-être quand même assez exigeante. Je pense à Donat Hartt, qui, à mon avis, sera un classique dans les années à venir. Le Chardonneret, Le Maître des Illusions.
0: C'est très bien ça. J'aime beaucoup.
2: Et elle, c'est un livre tous les 6-7 ans, ou peut-être même plus.
0: Je crois que c'est tous les 10 ans.
2: Ouais, donc, ça prend du temps d'écrire, ça prend du temps, ça se prépare, et puis après, on va le vendre à fond, et puis le livre va passer en bas. Et il existe, et aussi, nous, on le voit en tant qu'éditeur parce qu'on regarde les chiffres de vente. Un classique, c'est un livre qui est sorti à 50 ans et qui continue à sortir en poche à 100, 200, 300 exemplaires tous les mois. Anne Rice, Entretien avec un vampire, c'est ça. C'est assez fascinant.
1: Oui, nous, on a ça, par exemple, avec Herman Hesse, Le Loup des Steppes, qui continue à se vendre. D'une manière très très régulière. Et voilà, et ça, c'est un grand classique.
0: On arrive au terme de cette émission déjà. Alors moi, j'ai déjà une commande pour Loris Perret. J'aimerais que vous éditiez Voss de Patrick White, qui est un immense auteur australien. On le trouve
2: plus. Oui, mais si, je vois très bien. Donc, on m'en a parlé cette semaine.
0: Eh bien, vous avez l'habitude, je fais mes commandes à nos invités éditeurs quand j'ai des textes comme ça que je veux lire et que je trouve pas et que ça m'énerve. Donc Voss, ça c'est sans doute très bien. Je l'ai feuilleté en anglais, mais j'avoue que même si on peut lire en anglais, moi j'aime bien lire des bonnes traductions. Donc,
2: il a été réédité l'année dernière, je crois.
0: Non.
2: L'arbre, comment c'était déjà?
0: Pour moi, la dernière édition, elle est dans une,
2: alors,
0: dans une édition 67.
2: De celui-ci, oui. Mais il y a L'Arbre de l'Homme qui est ressorti il y a un an ou deux.
0: Oui, au Vent des Îles.
2: Au Vent des Îles.
0: Exactement. On a des informations ici en temps direct, en temps réel, chez Anachronique, j'allais dire, chez Fréquence Protestante. Donc, j'avais une dernière question à vous poser, puisque nous arrivons au terme de cette émission. Faisons l'hypothèse que nous sommes en train de préparer la rentrée littéraire 2026. Vous avez carte blanche. Qui est-ce que vous publiez, indépendamment du succès que ça pourrait faire? Est-ce que vous avez un désir éditorial, un projet fou que vous n'avez jamais pu mener à bien et dont vous rêveriez d'être investi, Aude Sirier? Je vous vois faire les gros yeux, là. Je vous prends de court.
1: Complètement.
0: Alors réfléchissez. Loris Perret? C'est dur comme question, hein?
2: Franchement...
0: Vous n'avez jamais été frustré d'un auteur dont vous vous êtes dit, tiens, j'adorerais le publier et ça ne va pas marcher?
1: Un certain Ismaël Kadaré.
0: Non, Ismaël Kadaré, il a un grand succès, donc je pense qu'il n'y a aucun problème à publier, n'est-ce pas, Aude Sirier?
1: Non, c'est dur en fait.
0: Donc vous êtes, c'est plutôt une bonne nouvelle, ça veut dire que vous êtes tout à fait épanoui et que vous ne subissez aucune contrainte, aucune pression et que...
1: Non, en plus... Alors... On est dans deux cas de figure différentes, c'est-à-dire que moi je travaille sur du patrimoine, donc des auteurs qui sont déjà passés à la postérité. Ils sont, en général, ils sont morts. Donc, en fait, je ne suis pas dans la même recherche que peut être, dans laquelle peut être Loris.
0: Mais vous pourriez être dans la frustration. Par exemple, on parlait de Miloche. Vous auriez pu prendre obstacle après obstacle et pas pouvoir le mener à son terme parce que c'était un projet. Moi, je suis éditeur. Je ne me dis pas forcément, tiens, je vais investir dans Miloche et je vais être rentable.
1: Ah, mais j'ai pas dit qu'on était rentable.
0: Voilà. Donc, mais alors, s'il me faut inverser ma question,
1: oui.
0: Parce que je vois qu'elle soulève tout un tas de difficultés, faisons l'exercice inverse. Est-ce que vous, Thierry, vous êtes capable de vous projeter dans 100 ans chez Calman Levy et d'identifier les projets patrimoniaux que votre successeur, successrice serait amené à conduire sur des auteurs d'aujourd'hui? Et quand je dis aujourd'hui, c'est 20, 30 dernières années.
1: Alors oui. Oui, et puis je vais être du coup très très corporate. Moi, je vois bien dans, allez, peut-être 100 ans, c'est peut-être beaucoup, mais je vois bien le travail de Pierre Lemaître passer à la postérité. Parce que je pense qu'il est effectivement en train de construire une œuvre avec ses trilogies, ses tétralogies. Je sais qu'il y a une autre trilogie qui doit venir ensuite encore, il est dans la construction. Et je pense, c'est un auteur qui rencontre un très grand succès en plus. Oui, je pense qu'un Pierre Lemaître est tout à fait capable d'être un de mes classiques de demain.
0: Et est-ce que le Loris Perret de dans un siècle voit des auteurs étrangers de son fond à restaurer, renouveler?
2: Bah, c'est malheureusement déjà ce que j'essaie de faire. Mais je finis très très vite. Non, moi je retourne la question complètement. Je désobéis. Non, je voudrais saluer le travail du Seuil qui vient de publier cette magnifique biographie de Baldwin et aussi une autre biographie sur Pessoa là qui est sortie. Deux livres qui font, je pense, 1500 pages chacun. Et ça, je me dis, c'est un travail de traduction, d'édition absolument colossal. Et ça, c'est le type de livre que je suis heureux de voir fait aujourd'hui parce que pour la recherche déjà, mais c'est essentiel.
0: Merci Loris Perret. On arrive au terme de cette émission. Vous étiez en compagnie de Loris Perret, éditeur chez Plon, collection Feu Croisé, Aude Sirier, directrice littéraire chez Calman Levy. J'étais Thomas Perroux et je suis toujours ravi de vous retrouver sur Fréquence Protestante 100.7 FM.

0: Bonjour, ici Catherine Gras, bienvenue sur les traces de Jung. Aujourd'hui, nous recevons Fabrice Mézières. Alors bonjour Fabrice Mézières.
1: Bonjour Catherine.
0: Notre émission a pour thème l'intelligence artificielle et la conscience avec vous. Alors on est en pleine actualité au moment où nous enregistrons. Vous êtes consultant et formateur en entreprise, coach professionnel, superviseur de coach. Vous êtes membre de l'EMCC France, qui est la Fédération européenne des métiers du coaching, du mentorat et de la supervision. Et au sein de l'EMCC, vous êtes responsable de la commission Digital et IA. Depuis la création de cette formation, de cette commission, en 2025. Vous êtes aussi membre de l'AFTP, l'Association francophone des types psychologiques, qu'on connaît bien sur cette chaîne, dans notre émission, puisqu'on a enregistré récemment Lionel Ancelet et deux anciennes présidentes, Sylvie Portefaix, Anne-Marie Jégard. Alors, dans l'AFTP, vous avez été membre du bureau entre 2013 et 2017. Alors, première question, comment avez-vous découvert Jung, Fabrice Mézières ?
1: Alors déjà, Catherine, un très grand merci de votre accueil et je me sens honoré de pouvoir partager mon regard sur Jung et puis revisiter cette rencontre qui s'est déroulée en plusieurs étapes. Et le fait de redire ça me fait sourire parce que j'ai moi-même grandi depuis cette rencontre. J'ai une formation initiale d'ingénieur et j'ai commencé mon parcours dans le monde du conseil en entreprise, conseil en cabinet. Et c'est via la typologie jungienne que j'ai rencontré Jung, hein, si je me permets de le formuler ainsi, donc avec des outils comme le MBTI ou MBTI. D'abord en cabinet de conseil, puis dans le groupe Société Générale et dans le monde du conseil, finalement, la connaissance de soi est présentée comme en soi un outil de communication et d'interaction, et souvent dans une logique de performance et aussi de coopération. C'était une vraie révélation personnelle, finalement, le fait de voir écrit noir sur blanc le fonctionnement de ma personnalité. J'étais assez sceptique, ça correspond à mon type psychologique et puis peut-être à ma formation initiale d'ingénieur. Et j'ai découvert finalement un monde beaucoup plus vaste avec la notion de conscience et d'inconscient, on va pouvoir en parler. Et aussi les archétypes, et notamment l'ombre, et notamment ce qui peut m'agacer chez l'autre, qui pourrait m'apprendre à mieux me connaître. Donc tous ces différents éléments. Et puis, étape suivante dans mon parcours, après tout un accompagnement de transformation dans le groupe Société Générale, j'ai suivi une formation au coaching professionnel à HEC. Et dans ce cadre-là, alors, j'ai été formé à l'approche rogérienne et puis à un certain nombre de concepts, et notamment la vision du monde de Jung sur la notion de conscience, et puis finalement le moi, le soi, l'animus, anima, la persona, l'ombre. Et ces différents éléments ont coloré finalement ce parcours. Et dans la continuité, alors j'ai choisi de me former à la typologie, alors avec l'outil MBTI. Et dans ce contexte, eh bien, j'ai eu la joie de rencontrer alors, Anne-Marie Jégard à l'époque et Claire-Antoine Rousseau avec l'Association francophone des types psychologiques. Et si je me permets d'énumérer quelques rencontres avec la FTP. Anne-Marie et Claire m'ont très vite proposé de rejoindre le bureau parce que mon profil était un peu atypique. Et donc j'ai accepté avec joie. J'ai pu rencontrer dans la continuité Lionel Ancelet, puis Sylvie Portefaix, donc, qui ont été présentes ici. Et puis Pierre Covin, Geneviève Caillou. Nous avons fait intervenir aussi des personnes que je n'aurais sans doute pas rencontrées aussitôt, comme Viviane Thibaudier, d'ailleurs, qui a publié 100% Jung, qui m'a permis d'élargir alors, ma perception et puis peut-être d'épaissir un petit peu mon vernis de culture générale sur Jung. C'était une très belle rencontre. Je pense aussi à Lisbeth von Benedek, Reine-Marie Albou, qui nous a présenté vraiment un regard ciselé et affûté sur le film de David Cronenberg sur A Dangerous Method, donc m'a permis aussi de mieux revisiter l'histoire de Jung. Puis je pense aussi à Carole Cédillo, Claire Lustig-Rocher, Sophie André, Carmel Connell, Philippe de Sainte-Maresville. Et peut-être dans la continuité, une très belle opportunité avec Carole Cédillo, c'est partir sur les traces de Jung en 2014. Alors, est-ce que je pourrais parler de synchronicité ? En tout cas, une belle opportunité, puisque j'ai pu partir à Küsnacht, à Bollingen, et vraiment vivre, entre guillemets, cette aventure sur les traces de Jung. Alors, ça a depuis nourri, finalement, ma curiosité, et puis peut-être mon ignorance, tout ce qui n'est pas encore conscient, mais revisiter aussi finalement tout ce cheminement jusqu'à aujourd'hui où voilà, je suis consultant, formateur, coach professionnel et superviseur. Et puis depuis 10 ans également, je forme sur la typologie jungienne alors, pour une entreprise qui propose ce type d'accompagnement. Mais je dirais que cette rencontre avec Jung m'accompagne. Et puis l'année dernière, alors, il y a eu un événement organisé par Frédéric Lenoir sur les 100 ans de Jung, en tout cas son anniversaire de naissance.
0: Et, son colloque du mois de novembre.
1: Son colloque du mois de novembre, et en fait, c'est 150 ans. Je repense à l'anniversaire. Et à un moment, finalement, qui invite à relire ses apprentissages. Et donc, je suis très heureux de pouvoir parler de cela parce que je constate que Jung m'accompagne. Et de mon point de vue, alors, il a fait la couverture de Times Magazine. Et de mon point de vue, il reste un génie contemporain. Ça, c'est ma perception très subjective. En étant attentif aux projections et transferts éventuels.
0: Oui, ben, enfin, on en fait tous. Alors. c'est ça qui est agréable, finalement. Alors, dans la première partie de notre émission, on va essayer de mieux se situer ou de voir ce qui se passe aux frontières de l'intelligence et de la conscience. Et en préparant cette émission, vous avez souhaité distinguer deux notions qui sont souvent confondues quand on parle notamment d'intelligence artificielle, l'intelligence et la conscience. Alors, pourquoi est-ce que c'est si important de bien distinguer intelligence et conscience ? Et qu'est-ce que les progrès de l'intelligence artificielle nous obligent à revisiter dans notre compréhension de ces deux concepts, intelligence d'un côté et conscience de l'autre ? C'est des vastes questions, hein, on commence fort.
1: Oui, alors très vastes questions auxquelles je vais apporter une réponse avec humilité, finalement, en évitant l'effet Dunning-Kruger ou ce que Étienne Klein appelle l'ultra-crépidarianisme, le fait de parler de ce que je ne connaîtrais pas. En transition, je propose de rebondir sur un champ que je connais bien, ce sont les types psychologiques. Et les types psychologiques qui permettent de mettre des mots sur la personnalité. Et Jung présente les types psychologiques comme un potentiel inné que nous avons en nous. Et en ce sens, il ne s'agit pas encore d'intelligence, mais vraiment de mieux se connaître, aller vers d'abord le moi, en étant attentif à ce qui fait partie d'un moi adapté, la persona, et peut-être aller vers le soi en traversant peut-être différentes étapes à la rencontre, pourquoi pas des projections de l'ombre et des différents archétypes. Par rapport à l'intelligence, il y a différentes définitions. Alors j'ai pris celle du Robert, la faculté de connaître, de comprendre, puis une qualité de l'esprit qui comprend et s'adapte facilement. Il y a une définition qui fait consensus aussi, alors que je me suis permis de reprendre d'une certaine Linda Gottfredson en 1994, l'intelligence est une capacité mentale générale qui implique notamment l'aptitude à raisonner, planifier, résoudre des problèmes, penser de façon abstraite, comprendre des idées complexes, apprendre rapidement et tirer profit de l'expérience. Et alors, il y a eu un article scientifique de synthèse en 1997, donc j'ai repris cela, et puis notamment une conférence de Frank Ramus sur le sujet, pour dire, bon, voilà, qu'est-ce que dit la science sur l'intelligence ? Et ce qui me semble important, c'est d'abord se dire, il s'agit de comprendre, traiter l'information, résoudre des problèmes. Il y a peut-être à la fin de cette définition quelque chose qui m'interpelle sur l'apprentissage, tirer profit de l'expérience, et peut-être l'adaptation. Parce que ça ouvre autre chose qui pourrait ne pas être de l'intelligence. Le fait est que l'être humain est capable de créer un certain nombre d'éléments, on va y revenir, hein, qui simuleraient ou émuleraient l'intelligence, notamment pour résoudre des problèmes, et notamment, et c'est de fait de mon point de vue extraordinaire, réaliser des choses que l'être humain est capable de faire en consommant beaucoup de temps peut-être, et puis parfois en termes d'analyse de beaucoup d'informations, qui rencontrent des limites. La conscience ouvre encore tout autre chose. Alors déjà, avec un regard jungien, ça nous envoie ce qui n'est pas conscient, et donc l'inconscient. Et puis, une notion de sujet et de subjectivité. Et dans le sujet et la subjectivité, il y a la vie, le vivant, et donc la vulnérabilité. Alors j'aime beaucoup le regard d'Antonio Damasio par rapport à cela. Peut-être que si un jour l'intelligence artificielle devait devenir consciente, il faudrait qu'elle soit vulnérable. Et peut-être, donc c'est mon hypothèse, qu'elle ait un corps. Parce que de mon point de vue, la conscience nous renvoie aussi au corps, et donc à la souffrance. Et là où les intelligences artificielles contemporaines peuvent écrire « je souffre », est-ce qu'elles souffrent ? A priori, non, puisqu'elles ne sont pas connectées finalement à des organes, à des sensations et à tout ce système nerveux qui nous fait vivre. J'ouvre aussi, en lien avec la conscience, la notion de finitude, de début, de fin et donc de rapport au temps. À l'opposé d'une contraction du temps et parfois d'une accélération liée à tous ces systèmes informatiques qui peuvent sembler extraordinaires, mais qui nous renvoient à une autre dimension de la temporalité. Entre chronos, Aion et Kairos. Peut-être que la subjectivité ici est plus difficile à définir. Et puis cette notion d'explicabilité ou d'inexplicabilité, peut-être de lien avec le conscient, l'inconscient, et on pourra revenir à ce qu'on entend par intelligence artificielle, puisque c'est un mot qui regroupe finalement beaucoup d'éléments en termes purement techniques. Et peut-être un point en questionnement sur la notion de conscience. Si je dois résumer finalement la conscience comme une capacité à ressentir, souffrir, douter, et puis finalement vivre une expérience subjective, il manquerait peut-être aussi une notion de bon sens. Ce bon sens dans le sens être en contact avec le réel. Et là, il manquerait encore à l'IA une interface de relation et de préhension pour aller vers une compréhension plus profonde.
0: Ça manquerait du côté de l'intelligence artificielle.
1: Oui, oui. Alors là, c'est ma perception, en tout cas dans ces différences. Il y a à la fois une différence sémantique et puis une recherche pour aller vers, et ça nous amène peut-être même jusqu'à la métacognition, c'est avoir conscience de ce que je sais et aussi conscience de ce que je ne sais pas. D'ailleurs, ça me renvoie peut-être, avec ce que je m'efforce de présenter avec humilité, sur ce sur quoi je peux me prononcer et puis ce que je ne sais pas, puisque je ne suis pas psychiatre, par exemple, contrairement à Jung.
0: Alors, eh bien, écoutez, déjà, ça nous ouvre un vaste champ de questions. C'est assez troublant. Alors, continuons à avancer. L'intelligence artificielle, c'est quand même, ça fait partie des difficultés de notre époque, évolue à toute allure, une vitesse spectaculaire. Et on se demande, qu'est-ce qui est véritablement en train de changer aujourd'hui ? Est-ce qu'on est face à une révolution technologique supplémentaire ? Comme il y en a eu, et qui serait simplement plus rapide. Ou est-ce qu'on est en train de vivre une transformation, une révolution plus profonde de notre rapport au savoir, au travail, à la relation, et peut-être aussi une transformation de la relation à nous-mêmes avec cette intelligence artificielle.
1: Alors, une expression que je vois beaucoup circulé et qui me semble très intuitive avec ce que je pourrais appeler la vague de l'intelligence artificielle ou des intelligences artificielles au pluriel, c'est la notion de miroir. Et avec un sentiment d'accélération à la fois dans les médias, dans le monde de l'entreprise que je fréquente au quotidien, sur les impacts, les transformations. Et un certain nombre d'experts que j'ai la chance de rencontrer aiment me rappeler que l'intelligence artificielle ne date pas d'hier. Et je propose de revenir sur quelques dates, vraiment de façon synthétique, même si j'ai une préférence pour la sensation.
0: On va refaire le film.
1: Voilà, en quelques mots, alors même que ma personnalité parfois m'amène à rentrer dans le détail. Je vais venir vers les années 50 et Alan Turing qui pose la question fondatrice, les machines peuvent-elles penser ? Alors, au-delà de la question philosophique, Alan Turing travaille sur des machines et puis voit ce qui est possible et jusqu'à des travaux finalement très spécifiques pour résoudre des problèmes. En 1956, la conférence de Dartmouth et un certain John McCarthy forgent l'expression « artificial intelligence ». Alors on pourrait en débattre parce qu'en anglais, le terme « intelligence » est aussi traduit comme « renseignement », comme ce qu'on voit dans CIA par exemple. Donc il y a eu un débat, est-ce que l'intelligence veut vraiment dire « intelligence » en français ou est-ce que ce ne serait pas « renseignement » bon, c'est sans doute les deux et on s'est déjà questionné sur le terme d'intelligence. Je vais avancer dans le temps par rapport à ce qui a eu un impact pour le grand public. C'est Deep Blue qui bat Garry Kasparov aux échecs, qui était quand même un jeu considéré comme complexe et puis qui permettait finalement à l'humanité une confrontation intellectuelle avec vraiment le cœur de l'intelligence. Et une machine surpasse l'humain dans un domaine intellectuel vraiment emblématique. Quelques années plus tard, des progrès des intelligences artificielles, on pourra revenir sur les différentes catégories. 2016, AlphaGo qui bat un certain Lee Sedol au jeu de Go. Et là, ça a été vraiment un vertige presque existentiel, puisque le jeu de Go présente une complexité encore bien plus importante que celle des jeux d'échecs, puisque les combinaisons au jeu d'échecs sont plus faciles à intégrer dans une machine. Et ça, ça fait réfléchir sur qu'est-ce qui resterait à l'être humain, en tout cas au niveau cognitif et intellectuel. Et puis, j'arrive vers la vague grand public, 2017, publication de Attention is All You Need. Alors, c'est un article qui a fait date, qui évoque comment des intelligences artificielles, alors qu'on appelle génératives et basées sur des grands modèles de langage, LLM, vont pouvoir contextualiser la prédiction statistique des différents mots, finalement la génération de textes pour commencer, et une nouvelle architecture qui permet finalement de gagner en puissance, et ce qui prépare l'arrivée en 2022 de ChatGPT, qui rend l'IA beaucoup plus visible pour le grand public. Alors, OpenAI a contribué à cette vague en public. Je vais bien sûr citer Mistral en France, puis pourquoi pas Claude et d'autres outils qui sont connus par le grand public. Mais je pourrais dire, il y a d'abord la question, années 50, la discipline, 1956, c'est le terme Artificial Intelligence en anglais, 1997, première performance avec Garry Kasparov, Deep Blue. Et puis, la percée technologique que l'on connaît, une adoption de masse qui fait que chaque semaine, aujourd'hui, nous entendons finalement de nouveaux usages. Et je parle vraiment de cas d'usage et de nouvelles questions, notamment éthiques, notamment dans une période contemporaine. Alors, je sais qu'il y a une autre émission qui parle de géopolitique, quand on parle de drones, quand on parle finalement de responsabilité, ce sont des sujets qu'on pourrait évoquer. Ombre et lumière, si je pense à Jung, il y a aussi des choses extraordinaires pour la recherche médicale, par exemple, sur l'analyse d'images. Et puis, des éléments qu'on a presque oubliés hein, quand nous nous servons finalement d'un GPS, ça fait partie aussi de ce qu'on appelait, et qu'on appelle encore intelligence artificielle, mais qui sont davantage basés sur de la prévision en lien avec des règles, et on appelle ça aussi intelligence artificielle, plus que de génération de textes et de contenus, voire d'agents. Des éléments qui sont plus récents pour le grand public. Mais en entreprise, les IA et notamment les systèmes experts sont présents depuis bien longtemps.
0: Mais en fait, moi, ce que j'ai retenu, c'est votre date 2022 avec l'arrivée notamment de ChatGPT. C'est une arrivée dans le grand public d'un champ de réflexion qui est finalement, c'était il y a 4 ans.
1: C'était il y a 4 ans, parce que déjà et seulement.
0: Les ingénieurs, les entreprises étaient travaillent depuis plus longtemps, mais finalement, pour du grand public, c'était il y a 4 ans, et on a l'impression que les lignes bougent, les questions s'ouvrent, elles sont multiples, elles dérangent.
1: Oui, et ça ouvre alors de très nombreux champs que nous pourrions entrouvrir ou explorer. Un point fondamental de mon point de vue, c'est ce qu'on appelle le langage naturel. Les intelligences artificielles contemporaines sont basées alors sur des grands modèles de langage, mais ce qu'on appelle modèle de langage et langage naturel en français, c'est le fait que nous pouvons interagir avec l'intelligence artificielle en écrivant et même en parlant, puisqu'il y a de la synthèse vocale. Et ça n'existait pas auparavant. Ce qui fait que les intelligences artificielles, c'est finalement intégré dans des systèmes en entreprise pour des ingénieurs ou voilà, pour des usages beaucoup plus spécifiques. Désormais, et notamment avec les smartphones, une autre révolution qui accompagne ce déploiement, tout ça semble accessible et quasi gratuitement. Alors ça pourrait questionner aussi sur les modèles économiques. Et puis bien sûr, la production et l'intégration massive de données et l'impact écologique. Mais finalement, cette vague, elle correspond aussi à une diffusion extrêmement large et accessible.
0: Ouais, très grand public. Hein.
1: Très grand public. Avec alors ce que certains appellent le sacre de l'amateur, c'est que finalement n'importe qui pourrait avoir l'impression d'eux ou même réaliser des choses qui semblaient complètement inaccessibles auparavant, jusqu'à des usages, on va le voir, hein, qui peuvent parfois questionner. Avec peut-être des limites, on pourra en parler. Ce qui est certain, c'est que je parlais de miroir, il y a aussi une notion d'amplification. Alors certains parlent d'humain augmenté, mais aussi une amplification de certains éléments et notamment des biais. Les choses qu'on voit encore avec ce qu'on appelle les intelligences artificielles génératives, ce sont les hallucinations, c'est-à-dire des erreurs. Et l'IA n'est pas consciente qu'elle ne sait pas, en tout cas pas encore. Voilà. Mais en tout cas, en termes de diffusion, cette vague, elle est là. Et l'enjeu, c'est voir comment est-ce que nous choisissons de rester sur le rivage ou peut-être d'apprendre à surfer.
0: Alors, c'est peut-être le moment d'écouter la première musique que vous avez choisie, parce qu'on est dans la musique du film de Matrix, donc on est vraiment dans ce monde si difficile et si en même temps inquiétant, une musique de Rob Dugan, Clubbed to Death.

0: Fabrice Mézières, si on revient ici au studio, qu'est-ce que vous pouvez nous dire de, qu'est-ce que vous avez envie de nous dire de cette musique?
1: Alors, une musique qui peut-être ne laisse pas indifférent. Je vais commencer par la musique et par le choix de ce film Matrix. La musique, de mon point de vue, propose une rencontre entre un aspect instrumental et de l'électronique, et puis avec des variations de rythme que je trouve pleines de polarité, de variations d'intensité. Et pour les personnes qui ont vu le film Matrix, de mon point de vue, un voyage dans peut-être le processus d'individuation de Neo. Alors, j'ai hésité, notamment par rapport au titre Club to Death, qui signifie battu à mort. Et pour autant, de mon point de vue, il y a dans Matrix un mythe contemporain autour de l'illusion, de la conscience et de l'éveil. Ça nous fait voyager un petit peu dans le temps, de mon point de vue, par rapport à un moment charnière dans le cinéma, alors, notamment d'action, mais on va voir avec une profondeur finalement extrêmement riche, donc en 1999. Et ce voyage du héros, alors qu'on retrouve dans beaucoup d'autres films, je peux penser à Star Wars par exemple, ou au Seigneur des Anneaux. Et si on regarde dans Matrix, bien, il y a aussi Morpheus qui peut être le guide, le sage, Trinity qui peut être pourquoi pas l'anima, mais pourquoi pas aussi une figure d'altérité qui accompagne la transformation. L'agent Smith qui en soi est un agent IA, hein, c'est comme ça que je peux proposer ce clin d'œil, mais qui est aussi peut-être l'ombre du système. La Matrice qui est pourquoi pas une persona collective. Qui est une sorte d'illusion virtuelle d'un monde dans lequel l'être humain pourrait souhaiter vivre. Et puis, alors un clin d'œil pour une femme en rouge que Neo aperçoit, qui est à la fois peut-être une autre forme d'anima, mais aussi une distraction, une illusion, une captation intentionnelle pour le maintenir endormi. Et ce petit clin d'œil du moment décisif de Morpheus qui propose à Neo une pilule rouge ou une pilule bleue. Donc c'est le choix de la conscience ou le confort de l'inconscience. Voilà ce choix, à la fois d'une musique qui, moi, m'a marqué pendant le film et après. Donc, à l'époque, j'avais un CD qui permettait d'écouter ce disque, qu'on retrouve très facilement sur Internet. Et puis, finalement, tout cet univers qui questionne sur la réalité, l'illusion et l'interface entre les deux.
0: Merci. Alors, vous avez retrouvé, là, parce que nos auditeurs ne nous voient pas, vous avez quand même une abondante documentation, et vous avez apporté avec vous les types psychologiques de Jung, et vous souhaitez nous partager une définition de la conscience par Jung.
1: Oui, alors, j'ai la chance d'avoir retrouvé un ouvrage qui m'a été offert, sa première version des types psychologiques de Jung, et... Bon, Jung propose dans son ouvrage des définitions, et en page 420, la définition 13, la conscience. Et Jung nous écrit ici « J'entends par conscience la mise en connexion avec le moi de contenu psychique. Il y a conscience dans la mesure où le moi perçoit ce rapport. » Alors c'est une définition qui est courte, hein, alors que je peux poursuivre les relations avec le moi, que celui-ci ne perçoit pas comme tel, sont inconscientes. Et je trouve que cette définition nous renvoie finalement... au contenu psychique et puis à une notion de connexion. Mmh. Et le moi qui est finalement la personne que j'ai l'impression d'être quand je suis présent. Je propose de regarder comment cette définition a voyagé, puisque cet ouvrage a été publié en 1921. Je trouve que c'est encore tout à fait actuel. Et puis je partage aussi un petit clin d'œil, certains ont peut-être vu passer dans l'actualité, une start-up française qui s'appelle Sator, qui a proposé de rendre vie à Jung grâce à l'intelligence artificielle. Alors c'est François Morel qui prête sa voix à Jung, mais l'intelligence artificielle permet de reprendre les traits de Jung. Mmh. Alors je n'ai pas encore vu, moi, la série documentaire, mais je me dis que c'est un clin d'œil intéressant sur comment... Pourquoi pas, les IA aujourd'hui nous permettent peut-être de rencontrer à nouveau des personnes disparues. Mais je serai vigilant, probablement je ne peux pas me prononcer, je n'ai pas vu le documentaire.
0: Voilà, en tout cas ça interroge. Alors, deuxième partie de notre interview, encore deux mots extraordinaires, autonomie et collaboration. Alors, il y a aujourd'hui des agents d'intelligence artificielle qui sont capables d'enchaîner des tâches complexes, de prendre même des initiatives et de poursuivre des objectifs. Alors, est-ce qu'on peut réellement parler là d'autonomie? Et si on attribue à ces intelligences artificielles des intentions ou des capacités, voire des capacités humaines, qu'est-ce que ça nous dit de notre manière de percevoir ces systèmes?
1: Alors, de mon point de vue, la dernière partie de votre question donne beaucoup d'éléments de réponse et notre façon de percevoir. Et déjà, un concept jungien très important ici, de mon point de vue, c'est la notion de projection, et qui va revenir par la suite. Et pour autant, au-delà des perceptions, bah, c'est un constat très pragmatique. Les intelligences artificielles, alors notamment génératives, qui permettent de générer du contenu, et puis les agents, c'est-à-dire des intelligences artificielles sur des ordinateurs qui peuvent enchaîner un certain nombre de tâches. De façon autonome, entre guillemets. Alors, qu'est-ce que c'est que l'autonomie? Je pourrais dire que c'est la capacité à se gouverner soi-même, en tout cas à réaliser un certain nombre d'actions successives pour atteindre un résultat, mais peut-être aussi, en tout cas si je parle d'un être humain, agir et choisir en conscience. Mmh. Alors, cette deuxième définition, de mon point de vue, clairement ne s'applique pas encore aux IA. En revanche, si je parle d'un agent qui est en mesure, typiquement, de réserver des billets de train, une chambre d'hôtel, de contacter un certain nombre de personnes, oui, aujourd'hui, c'est tout à fait possible. Et en entreprise, alors notamment dans le secteur de l'informatique, les agents permettent vraiment de décupler
0: les la puissance IA.
1: Les agents IA, absolument, permettent de décupler la capacité de travail d'une équipe.
0: Sa productivité.
1: La productivité, absolument. Productivité à distinguer de l'efficience, puisque bon, la productivité, c'est la capacité à produire une quantité de travail dans un temps donné. L'efficience, c'est de l'efficacité en ayant conscience des ressources consommées. Donc, clairement, les IA génératives aujourd'hui, en tout cas les agents IA adaptés à un certain nombre de tâches, permettent de produire beaucoup. Et en ce sens, la question qu'on peut se poser, c'est quel est l'objectif et peut-être quelle est la finalité. Alors derrière le terme d'agent, on peut questionner sur la notion d'agentivité, alors qui s'applique aussi pour l'être humain, en psychologie, en sociologie. Et là, je propose de distinguer trois types d'agentivité. On parle d'agentivité opératoire, c'est la capacité à produire un effet sur le monde. Par rapport à une tâche donnée, il y a un effet, un impact. L'agentivité vécue, c'est le sentiment subjectif d'être auteur de ses actes qui nous ramène, d'une certaine façon, à la conscience. Mmh. Puis l'agentivité située, une action qui est inscrite dans un contexte relationnel, social, symbolique, peut-être même éthique. Et clairement, les agents IA s'inscrivent aujourd'hui davantage dans une agentivité opératoire qui nous questionne ensuite sur une notion de responsabilité. Et puis sur un point qui me semble essentiel, on va y revenir peut-être sur la partie de collaboration, c'est la notion d'alignement. Parce que parfois, il y a un écart entre ce qui a été demandé ou en tout cas attendu par l'être humain.
0: De ce qui a été programmé.
1: Oui, bah, alors, dans les IA conversationnelles, chatbot en anglais, on parle de prompt, c'est-à-dire une commande, une question, parfois des commandes plus ou moins complexes, et parfois des surprises, c'est pas exactement ce qu'on avait attendu, même si tout ça progresse très vite. Mais quand il s'agit d'agents, eh bien, il peut y avoir des surprises et parfois même des questions de sécurité.
0: Ah oui. Vous pouvez nous prendre un exemple?
1: Alors, il y a quelques cas qui ont pu surprendre des chercheurs, c'est-à-dire que là, on parle... Alors, historiquement, on peut distinguer les IA symboliques, qui sont complètement explicables, puisque ce sont des séquences de règles qui sont appliquées. Ce qui est connu par le grand public aujourd'hui, principalement avec des outils comme Mistral, ChatGPT, Gemini, Claude, ce sont des IA qui sont connexionnistes, c'est-à-dire qui font des calculs statistiques sur les prochains éléments à produire, et notamment pour générer du contenu. Et tout ça passe par de l'apprentissage, apprentissage de ce qui est déjà produit par l'être humain, et notamment les biais. Mmh. Et comme les êtres humains parfois sont amenés, en tant qu'être humain,
0: à avoir quelques biais,
1: et parfois même à mentir, et parfois même à tricher, eh bien, il arrive que les IA aient ce type de comportement inattendu, en tout cas non souhaité. Alors bien sûr, à l'apprentissage fait qu'on peut apporter des corrections ensuite, mais il y a un certain nombre de surprises. Et l'agent peut, par exemple, refuser d'être désinstallé. Alors, il y a beaucoup de littérature sur le sujet, et puis naturellement, des corrections sont apportées, mais ça nous amène à une notion de responsabilité, et puis de contrôle, et bien sûr, des notions de sécurité, d'impact. Alors, bien évidemment pour le grand public, mais aussi quand ces intelligences artificielles sont utilisées pour des tâches plus spécifiques, voire pour un usage militaire. Et là, c'est une question qui, moi, me fait plutôt frémir. Mmh. Ensuite, je suis attentif aussi parce que ce qui est peut-être moins connu par le grand public, ce sont des IA spécialisées qui sont entraînées pour des tâches très spécifiques, notamment dans le monde médical, dans le monde de la recherche. Donc il y a bien sûr des éléments qui sont complètement contrôlés. Ce qui est important, c'est de se dire que pour ce qu'on appelle les IA connexionnistes, ça n'est pas complètement explicable. Et donc il y a un certain mystère sur ce qui pourrait arriver. Une question sur jusqu'où ces IA pourraient aller, avec des termes qui sont utilisés parfois, de l'AGI, l'intelligence artificielle générale, qui serait capable d'égaler un être humain, alors en termes de capacité cognitive, intellectuelle, résolution de problèmes, sur tous les domaines, voire une super IA qui serait même capable de dépasser les capacités d'être humain. Ça nous renvoie à des scénarios de science-fiction, un petit clin d'œil à Matrix, mais à de très nombreux films qu'on pourrait lister si on en avait le temps. Et
0: l'humanité a toujours eu ses héros, de toute façon.
1: Exactement.
0: C'est pas récent.
1: L'humanité a toujours eu ses héros. Ici, la science rattrape, voire dépasse la science-fiction d'il y a quelques dizaines d'années, ce qui est à la fois extraordinaire par rapport à tous les apports en termes de recherche, en termes de capacité finalement à créer, mais qui peut aussi faire frémir, au regard des risques qui sont aussi soulevés.
0: Alors, quand nous déléguons à une IA des analyses ou des décisions ou des réflexions, qu'est-ce qu'on délègue réellement ? Est-ce que c'est du travail ? Est-ce qu'on délègue en même temps de l'attention ? Est-ce qu'on délègue du jugement ? Est-ce qu'on délègue finalement une partie de notre responsabilité parce que finalement on s'en défausse ou on l'allège ? Et finalement, autour de ces questions, d'après vous, quelles sont les questions que je ne vous ai pas posées et qui seraient encore de meilleures questions ou qui seraient plus pertinentes, finalement ?
1: Alors, je vais faire appel à Jung, en lien avec une citation qui m'inspire. « Qui regarde à l'extérieur rêve, qui regarde à l'intérieur s'éveille. » Alors, c'est dans Hayon, en 1951, et qui dit délégation, nécessairement confié, et en l'occurrence ici à une machine, à une intelligence artificielle, sans rentrer dans les subtilités des différents types d'intelligence artificielle. Je vois ici les polarités, extraversion, introversion, oui. Intérieur, extérieur. Et dans l'extraversion, eh bien, la capacité à agir sur le monde, sur les objets, une notion de transformation. Alors déjà, se dire que ça ne date pas d'hier. Je peux citer Prométhée, le golem, Frankenstein, et puis finalement, l'homme qui va créer des machines.
0: On a inventé la roue, heureusement. C'est
1: voilà.
0: Utile.
1: Et donc, je tiens tout de même à reconnaître l'aspect extraordinaire de l'homme créateur.
0: Oui.
1: Je pourrais dire l'homme créature qui crée aussi. Tout cela permet de faire. Et pour autant, qui est responsable, qui maîtrise ? Alors justement, si je cite le golem ou Frankenstein, peut-être une question sur comment est-ce que l'homme a conscience de ce qu'il crée et peut-être des limites. Et en première étape, délégation, qu'est-ce que ça veut dire aujourd'hui ? Alors, en entreprise, et notamment quand on parle de management, une notion de rôle, de responsabilité, d'autorité, de pouvoir. Et aujourd'hui, les êtres humains restent responsables, même s'il y a quelques expériences dans le monde où les IA auraient des responsabilités d'encadrement, de management, de direction. Bon, ça pourrait questionner, notamment sur les aspects éthiques. Et pour autant, si les IA sont programmées pour appliquer un certain nombre de règles, et si les biais sont bien mis en évidence et bien éclairés, ce seraient peut-être des champs qui pourraient être explorés. La question, de mon point de vue, reste celle de la conscience et la capacité à continuer à exercer les facultés en tant qu'être humain. À la fois les facultés cognitives, d'attention, de mémoire, d'apprentissage, et puis aussi de doute et d'incertitude. Et en ce sens, alors, il y a deux images qui me semblent intéressantes. C'est celle de centaure et cyborg. Le centaure étant un humain augmenté, mais qui reste distinct de l'outil. C'est-à-dire que si on imagine un centaure, qui est cet être mi-homme, mi-cheval, on voit une partie où il y a tout de même un visage d'homme, homme ou femme, qui est capable de réfléchir et puis qui est équipé pour sans doute courir beaucoup plus vite. Et cependant, il y a cette distinction et une capacité à se séparer. Le cyborg, lui, fusionne avec l'outil. La frontière est brouillée, il peut y avoir une dépendance possible. Et ça, c'est ce qu'on peut évoquer parfois sur des risques d'addiction, voire d'atrophie cognitive, une incapacité à avoir cette métacognition.
0: Oui, parce qu'on ne l'entraîne plus.
1: Exactement. Et peut-être une image qui est encore plus accessible, parce que je vois, Catherine, que nous portons tous les deux des lunettes, entre orthèse et prothèse. Alors, l'orthèse, ce sont les lunettes, ou les, prothèses auditives. En soi, la prothèse va remplacer la capacité. L'orthèse soutient une capacité existante. Donc, au-delà du jeu de mots, c'est savoir finalement comment est-ce que l'IA peut être une orthèse de la pensée. Elle soutient, elle structure, elle stimule, elle amplifie, peut-être qu'elle augmente, et ne remplace pas. Il ne faudrait pas qu'elle devienne une prothèse du discernement, cet art de juger avec sagesse, et notamment quand nous touchons à des sujets éthiques, que ce soit en entreprise, en lien avec des risques psychosociaux, de la charge de travail, peut-être des liens avec des licenciements parce que il serait considéré que nous n'avons plus besoin de certaines ressources, parce qu'il y a aussi tout un sujet sur la montée en compétences. Si, par exemple, finalement, des collaborateurs moins expérimentés sont remplacés en partie par des IA, comment est-ce qu'on fait pour devenir plus expérimenté? C'est une vraie question qui se pose. Et puis, bien évidemment, un aspect écologique en termes de consommation d'électricité, d'eau, d'émissions de dioxyde de carbone. Donc tout ça, de mon point de vue, est à considérer avec conscience et non pas opportunisme, mais réalisme sur tous les apports et les bénéfices qui existent, qui sont extrêmement nombreux, et aussi des éléments qui sont moins visibles sur ce que nous pourrions faire disparaître, notamment les capacités d'apprentissage, et on va pouvoir en parler aussi, bien sûr, c'est l'aspect relation.
0: Alors, on parle aussi aujourd'hui d'intelligence artificielle, alors collaborative. Alors, est-ce qu'on peut vraiment parler de collaboration quand le partenaire IA, on n'a pas de conscience, d'après votre définition, n'a pas d'intention propre, n'a pas vraiment d'expérience vécue. Alors, et qu'est-ce que ça change dans nos rapports aux autres, dans notre pouvoir d'agir? Qu'est-ce que ça change? Est-ce que ça a des effets sur notre propre humanité? Parce qu'il y a beaucoup de robots qui collaborent.
1: Oui, alors là encore, on peut revenir à l'étymologie, collaborer, travailler ensemble, construire quelque chose ensemble. Et à titre personnel, je peux témoigner quant au fait que interagir avec un outil d'intelligence artificielle générative, c'est extrêmement stimulant, voire grisant. On peut parler de presque de partenariat pour finalement générer des idées, créer du contenu, avoir un retour très rapide au cours d'une conversation. Et cependant, il y a quelque chose de différent, en termes de relations et puis également en termes de co-construction parce que la collaboration humaine, elle suppose de l'altérité, elle suppose de la vulnérabilité. Les IA, bien sûr, peuvent continuer à modéliser un comportement humain, et puis on va voir que l'humain a sa part aussi avec cet effet Elisa dont on pourrait parler, mais c'est aussi une notion de transaction, mais aussi de contre-don et de don, de confiance, mais aussi, je dirais, de conflit dans le sens d'aspérité, d'imperfection, d'engagement et de confrontation avec le monde réel. Et alors, ça m'amène deux citations. Une citation que j'aime beaucoup, qui vient de Charles Pépin, donc philosophe contemporain. Une vraie rencontre est celle qui agrandit notre regard sur le monde. Et pour aller peut-être plus en profondeur avec Jung, il écrit « La rencontre de deux personnalités est comme le contact entre deux substances chimiques. S'il se produit une réaction, les deux en sont transformés. » Bon, mon hypothèse, c'est qu'avec les IA, intelligence artificielle, la rencontre est d'un autre ordre. Peut-être même que en fait, la rencontre n'existe pas, et donc la collaboration, elle est là pour produire, générer, dans le sens intelligence artificielle générative qui génère du contenu, alors du texte, et puis elles sont multimodales, donc elles peuvent proposer aussi des images, des vidéos, beaucoup de choses. Mais est-ce que vraiment c'est de la collaboration? De mon point de vue, on peut rester sur une notion de délégation, peut-être stimulation, et peut-être encore autre chose qui ressemble à de l'empathie, à minima peut-être de l'empathie cognitive. Et le reste, de mon point de vue, c'est en grande partie l'être humain qui le construit par habitude et par projection.

Alors, deuxième musique, vous avez choisi de Billie Eilish, What Was I Made For? Et bon, c'est Barbie.

0: Alors, cette musique de Barbie.
1: Alors, je souris en vous écoutant, Catherine, avec ce terme de Barbie qui peut nous renvoyer à un jouet. Et Billie Eilish a quand même reçu un Oscar pour la meilleure chanson originale pour ce film. Et j'aime beaucoup cette voix qui contraste avec le titre précédent. Et avec, au-delà d'un aspect presque naïf, avec une certaine candeur, qui a beaucoup de profondeur. Et Barbie, c'est une autre exploration de l'individuation, d'aller au-delà de la persona, d'un rôle attendu dans un monde où tout est prévisible, à la rencontre de l'imperfection, la vulnérabilité, la souffrance aussi. Et puis le choix de la finitude que ce personnage principal a fini par faire. Et j'aime beaucoup cette scène finale où Barbie est assise à un arrêt de bus et puis échange quelques mots avec une dame âgée et lui dit tout très simplement « Qu'est-ce que vous êtes belle ?» Et cette dame âgée lui répond « Oui, je sais. » Et de mon point de vue, c'est un très beau message de cette acceptation et ce chemin. Voilà. Je me suis dit que c'est un message complémentaire et puis qui nous renvoie aussi, bien sûr, à masculin et féminin.
0: Alors, troisième et dernière partie de notre émission, l'IA miroir de l'humain. Alors, l'effet Elisa, qu'est-ce que c'est, Fabrice Mézières?
1: Alors, l'effet Elisa, donc je précise pour nos auditeurs en majuscule avec un Z à Elisa, c'est un programme créé en 1966 par Joseph Weizenbaum. Alors, on parle d'abord du programme et puis l'effet associé, et en quelques mots, c'était une expérience de simulation d'un psychothérapeute d'inspiration rogérienne qui ne faisait que des reformulations très simples, puisque

0: Les technologies à l'époque ne permettaient pas de faire autre chose. C'était techniquement très rudimentaire, et cependant, certains utilisateurs, et même beaucoup d'utilisateurs, avaient l'impression d'être compris. Et donc, cet effet ELISA, c'est cette tendance que nous avons en tant qu'être humain à attribuer à une machine de l'écoute, de la compréhension, de l'intention, voire de l'empathie, voire une personnalité, voire même une intériorité. Voilà, alors ce terme reste valable et applicable aujourd'hui, et avec un regard jungien, bah, je peux y voir des projections, voire de l'anthropomorphisme. Et moi, je trouve que c'est particulièrement intéressant, avec des intelligences artificielles qui, aujourd'hui, permettent de faire beaucoup plus de choses, eh bien, cet effet ELISA est vraiment amplifié. Alors, ça nous renvoie aussi à un film comme Her, hein, de Spike Jonze, ou une application contemporaine, Replica, avec des agents conversationnels qui sont utilisés, parfois, bah, comme des agents thérapeutiques, entre guillemets. Voilà, et alors, en tant que coach et superviseur, je ne suis pas thérapeute, mais j'aime ajouter le terme d'alliance, l'alliance thérapeutique, et la conscience des transferts et contre-transferts, qui va au-delà de cet effet ELISA, puisque bah, l'IA voilà, n'a pas cette conscience, et qui dit alliance, dit capacité à confronter aussi. Ce que ce programme ELISA ne faisait pas, et puisque les IA conversationnelles d'aujourd'hui ne font peut-être pas encore, en tout cas, ma perception, c'est qu'elles ne sont pas prêtes de remplacer vraiment les thérapeutes. Et cependant, il apparaît, et des travaux de recherche sont en cours, et des résultats apparaissent déjà, ça peut être un support intéressant. Mais en étant très attentif, bien sûr, aux cas limites, hein, et notamment des personnes qui sont en grande souffrance, parce qu'il y a eu des cas... notamment d'adolescents qui sont allés jusqu'à des suicides en échangeant avec des agents qui n'avaient pas du tout été programmés pour ça. Voilà, donc effet ELISA, à la fois très intéressant, parce que ça crée un réconfort pour l'être humain qui se sent compris, entendu, que ce soit avec du texte ou avec de la voix, puisque les deux existent aujourd'hui. Et pour autant, bah, il manque sans doute quelque chose, et ça ouvre en tout cas un champ des possibles sur qu'est-ce que ça nous apprend de l'être humain.
1: En tout cas, la personne qui écoute ELISA... projette sur le robot de la profondeur.
0: Absolument. Voilà, et sans doute un besoin fondamental
1: mais
0: de l'être humain.
1: C'est la propre profondeur de celui qui écoute. Bon, voilà. Alors, à mesure que les systèmes d'intelligence artificielle gagnent en puissance, hein, et puis en vitesse, en autonomie, on a une question ou une peur. Est-ce que nous allons pouvoir les contrôler ? Est-ce qu'on a peur seulement de la machine ou est-ce que l'intelligence artificielle est un miroir de nos peurs ? Comment ça se passe, Fabrice Mézières, à cet endroit-là ?
0: Alors, contraste, hein, à la fois ça me fait frémir et je trouve ça absolument merveilleux, en étant attentif à toute fascination excessive. Alors, j'invite à la lecture de l'ouvrage de Yuval Noah Harari, Nexus, une brève histoire de l'information de l'âge de pierre à nos jours, sur ce qui pourrait être possible, alors c'est à la fois hypothétique mais très contemporain, hein, avec de plus en plus d'intelligence artificielle, notamment l'impact sur les démocraties par exemple, la diffusion d'informations, de fake news, hein, de vérités alternatives, voire de deepfake, de vidéos qui reprennent des personnes plus ou moins célèbres pour leur faire dire et faire des choses qu'elles n'ont pas dites et pas faites. Et là, bah, dire que c'est très intéressant de voir ce qui est possible et puis comment est-ce que l'être humain reste conscient voilà, des conséquences. Donc oui, les technologies, alors il y a toute une industrie hein, qui, bon, même si on peut questionner le modèle économique, se développe à une vitesse très impressionnante. Donc le potentiel est là, mais qui décide ? Alors ça nous amène aussi à ce qu'on a pour appeler un soft power, c'est-à-dire des influences qui sont différentes avec des entreprises qui ont beaucoup de pouvoir grâce à leur capacité à créer et qui vont même parfois bousculer, entre guillemets, les équilibres mondiaux. Mmh. Une notion de souveraineté qu'on pourrait questionner aussi. Une distinction pour l'être humain entre données, informations et connaissances, voire même sagesse. Parce que les intelligences artificielles, génératives, c'est-à-dire connexionnistes, hein, qui fonctionnent avec des calculs statistiques pour simuler un fonctionnement humain, elles travaillent sur des données, c'est-à-dire des faits bruts. L'information, c'est une donnée dans un contexte. Et la connaissance, c'est une information qui est comprise et intégrée. Et ça nous renvoie, d'un point de vue, à une notion de mémoire et peut-être de choix, de finalité, et peut-être, ce terme que j'ai proposé, hein, d'alignement. Est-ce que les intelligences artificielles vont répondre réellement à l'intention, et si possible, une intention souhaitable ? Alors, ça peut sembler assez abstrait comme ça, mais c'est au service de quoi est-ce que toutes ces puissances sont mises en œuvre ? Et Bien sûr, il y a peut-être une notion de divertissement pour le grand public. On peut voir tout l'aspect extraordinaire en termes d'apprentissage, de pédagogie, tous les apports pour la recherche. On pourrait voir aussi tout un aspect important pour la défense. Mais j'ai vraiment une question en suspens. Comment ce pouvoir, finalement, est régulé? Et derrière cette notion éthique, alors sur laquelle je m'engage, moi, au niveau professionnel et associatif, il y a peut-être une notion d'éthique au niveau de l'humanité. Et je pense que ça pourrait faire émerger ce concept jungien d'énantiodromie, c'est-à-dire que lorsqu'une polarité est poussée à l'extrême, elle peut se retourner en son contraire. Donc trop d'informations peut ramener à l'ignorance, parce qu'il y a une saturation cognitive, l'être humain n'est pas capable d'appréhender toutes les informations auxquelles il a accès. Trop de vitesse peut produire de la confusion et donc un ralentissement, et trop d'assistance peut produire de l'atrophie. Et donc ce trop d'eux mérite peut-être un petit peu de nettoyage, et peut-être de revenir au sens et à l'essentiel. Et je pense que le regard jungien peut nous aider peut-être par rapport à cela, à accepter les contrastes, et puis à trouver peut-être une troisième voie.
1: Oui, parce que l'énantiodromie pour Jung, c'est la violence du basculement. Quand un côté est trop chargé, il y a une violence dans le basculement inverse, alors que justement, la voie jungienne, c'est d'essayer de maintenir les deux opposés et de faire naître une troisième voie. Alors, je pensais on peut proposer à nos auditeurs de réécouter, je pense que c'est encore disponible. Caroline Roux avait, tout début juin, fait un reportage sur l'intelligence artificielle avec un débat. C'était toute une soirée pendant 3 heures un dimanche soir et ça pose ces questions et notamment la question que vous abordiez de la régulation. Au niveau mondial et en tout cas au niveau européen. Alors, avant de nous quitter, Fabrice Mézières, finalement, est-ce qu'il y a quelque chose qui vous touche dans cette rencontre entre l'humain et l'intelligence artificielle? Et est-ce qu'il y a quelque chose que vous aimeriez préserver ou développer ou cultiver dans ce monde qui vient?
0: Alors, s'il y avait un mot à retenir, c'est la notion de discernement, cet art de juger avec sagesse face à une ambivalence et des ambivalences, parce que c'est ça qui me touche par rapport à ce que révèlent les intelligences artificielles. C'est cette coexistence de sentiments finalement contraires entre attraction et inquiétude, fascination et prudence, espoir et crainte. Et donc l'IA finalement révèle à la fois une puissance créatrice, elle révèle aussi notre vulnérabilité. Et c'est ce qui nous distingue des IA aujourd'hui. Et de mon point de vue, Jung nous aide peut-être à accepter, appréhender cette vulnérabilité. Et puis Jung propose aussi d'ouvrir sur le collectif. Alors, on ne l'a pas évoqué, mais je pense que c'est un point intéressant sur les archétypes que l'IA peut nous renvoyer. Alors, on a exploré avec Matrix et Barbie, par exemple. Et derrière les archétypes, il y a aussi le rêve, la poésie, l'imagination, les symboles. Et si je me permets ce clin d'œil sur l'étymologie, le symbole rassemble et ce qui sépare, ce serait le diable. Il ne s'agit pas de diaboliser l'IA, mais de voir comment est-ce qu'elle peut nous rassembler. Et je reprends l'expression du miroir. Comment finalement l'IA nous renvoie un miroir de notre humanité avec nos biais, avec nos imperfections. Et comment est-ce qu'elle peut nous aider, non pas à devenir plus augmentée et amplifiée, parce que je pourrais dire que ce serait sans fin, et c'est peut-être un fantasme, mais à être plus habitée et à poursuivre chacun notre processus d'individuation.
1: Merci. Alors, notre émission touche à sa fin. Merci beaucoup, Fabrice Mézières, de nous avoir, d'une certaine manière, rassurés, de nous ouvrir une voie avec d'autres façons de penser cette relation entre les IA que nous créons et nous-mêmes. Merci à Arnaud qui était à la technique. Et pour terminer l'émission, eh bien écoutez, je crois que la danse est immortelle. On peut danser le rock même en prison. Elvis Presley, 1968, Jailhouse Rock.

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0: Bonjour, je suis ravie de vous retrouver. Nous allons effectivement parler avec Catherine Vidal de nos cerveaux, qui sont sous haute surveillance désormais. Alors, vous avez écrit un livre paru aux éditions Dunod sur ce thème, Catherine Vidal. Vous êtes neurobiologiste et directrice de recherche honoraire à l'Institut Pasteur de Paris, notamment. C'est quoi un neurobiologiste ?
1: Neurobiologiste, c'est quelqu'un qui fait de la recherche sur le cerveau pour essayer de comprendre comment il fonctionne.
0: D'accord. Alors, vous avez... vous décrivez un petit peu l'évolution de notre monde aujourd'hui, qui n'est pas dans un sens qui est un peu alarmant, en fait. Nos cerveaux face à l'intelligence artificielle. Est-ce que les neurotechnologies sont plutôt un progrès, quelque chose qui apporte à l'humanité ou quelque chose qui est un danger pour l'humanité ?
1: Il faut déjà que l'on définisse ce que c'est qu'une neurotechnologie. Pour le grand public, les gens ne sont pas familiers avec ce mot-là. Neurotechnologie, ça veut dire, ce sont des dispositifs technologiques très innovants, par exemple des puces électroniques, qui permettent d'agir sur le cerveau, de contrôler son activité. Et ces nouveaux outils sont à la fois des outils qui promettent le meilleur et le pire. Le meilleur, c'est par exemple pour faire remarcher les personnes paralysées. C'est aussi pour améliorer la condition de vie des personnes qui souffrent, par exemple, de la maladie de Parkinson. Donc, il y a des applications pour les pathologies qui sont très prometteuses. Mais il y a aussi d'autres types d'applications pour le grand public. Ça s'adresse à des personnes qui vont bien. Et ces technologies vont faire que des entreprises du numérique, en l'occurrence, vont pouvoir facilement enregistrer les ondes cérébrales et les activités cérébrales des internautes. Et ces données vont être croisées avec d'autres données numériques pour cibler davantage la personnalité des internautes. Et si on cible les personnes, ça veut dire qu'on veut améliorer...
0: Manipuler, leur vendre des choses.
1: Exactement, à des fins publicitaires, mercantiles, et on peut influencer leurs préférences et aussi leurs opinions politiques.
0: Alors parlons d'abord des côtés positifs. Est-ce qu'on peut vraiment rendre la mobilité à un paralysé, par exemple, avec une technologie neuronale ?
1: Oui, ces neurotechnologies ont fait leurs preuves déjà, en fait, depuis une vingtaine d'années. On a souvent vu des vidéos de personnes paralysées qui arrivent à remarcher. Et ces recherches sont pas si nouvelles que ça, puisque ce qu'on appelle le premier essai clinique sur une personne paralysée date d'il y a 20 ans. Donc les progrès sont lents, parce que le système nerveux, c'est compliqué. Et il y a énormément d'espoir derrière le développement de ces technologies pour les personnes souffrant de handicap moteur, mais aussi des personnes souffrant de handicap mentaux. Donc l'idée, c'est d'améliorer les conditions de vie des personnes qui sont face à des accidents vasculaires cérébraux pour récupérer la parole et aussi, pourquoi pas, lutter contre le vieillissement.
0: C'est-à-dire qu'on essaye de bien comprendre le fonctionnement du cerveau et puis de comprendre ce qui dysfonctionne et de remplacer, en fait, de faire une... des stimulations ou de faire...
1: Voilà, exactement. Bon, par exemple, si on prend la maladie de Parkinson, il y a des régions dans le cerveau qui sont pas très actives et qui peuvent même dégénérer. Et les neurotechnologies ont fait de tels progrès qu'on peut, dans certains cas, implanter des petites électrodes à l'intérieur du cerveau, faire passer du courant électrique, ce qui va stimuler les neurones qui sont déficients. Et ce genre d'intervention va permettre d'améliorer le quotidien de la personne et de lutter en particulier contre les tremblements.
0: Mais vous dites avec justesse que ça ne remplace pas la recherche théorique. Parce que, par exemple, si on prend cet exemple de la maladie de Parkinson, il y a beaucoup de choses qu'on ne sait pas sur la maladie de Parkinson. On ne comprend pas vraiment d'où ça vient. Et donc on arrive à mettre au point des technologies qui pallient un petit peu les manques et qui sont des sortes de béquilles, mais oui. Qui ne règlent pas, qui ne soignent pas la maladie.
1: Le problème de l'origine des maladies neurodégénératives, que ce soit Alzheimer, Parkinson ou d'autres, ça reste encore très énigmatique. On ne sait pas pourquoi, dans certaines régions du cerveau, chez telle personne, les neurones vont se mettre à mourir. Si on veut vraiment progresser sur ces questions-là, il faut financer et continuer à financer ce qu'on appelle la recherche fondamentale, c'est-à-dire comprendre les causes. Pourquoi est-ce que il y a des inégalités dans le vieillissement, par exemple? Pourquoi certaines personnes vont développer telle ou telle maladie et pas telle autre? Et les neurotechnologies, pour l'instant, ça va permettre de s'occuper des conséquences de la maladie, mais pas des causes.
0: Est-ce que je me trompe ou les neurotechnologies reçoivent beaucoup plus d'argent que la recherche fondamentale?
1: Oui. c'est hélas un problème, quelque part aussi un problème éthique, sur le financement des recherches et où va ce financement en priorité. Pour l'instant, il va dans des domaines technologiques très spectaculaires, qui sont éventuellement source de profits. Alors que quand on s'occupe de recherche fondamentale, on est loin de développer des applications. Et ces champs de recherche fondamentaux sont hélas pas autant financés qu'il le faudrait.
0: Et même ces neurotechnologies, elles concernent finalement peu de monde, parce que ça coûte très cher à mettre en œuvre. Et j'imagine que les quelques personnes non-voyantes qui peuvent en bénéficier, par exemple, sont plutôt occidentales et dans des pays riches que des personnes des pays plus pauvres.
1: Oui, le développement de ces neurotechnologies, donc que ce soit pour des handicaps physiques, mentaux, ou aussi les recherches qui sont faites sur, par exemple, la rétine artificielle ou les implants cochléaires pour les personnes qui ont des problèmes d'audition. Toutes ces applications dans l'état actuel du développement des technologies ne concernent que des personnes qui sont dans des pays nantis, dans des pays riches, où l'implantation de ces systèmes est possible parce qu'il y a des infrastructures de recherche et des infrastructures hospitalières qui le permettent. Donc ça concerne un tout petit nombre de personnes potentiellement qui pourraient être bénéficiées de ce genre de choses.
0: Et quel est le rapport entre ces neurotechnologies et la découverte de la plasticité cérébrale? Le fait que le cerveau a une certaine plasticité, c'est-à-dire qu'il évolue.
1: Oui, auparavant, on pensait que à la naissance, tout était plus ou moins figé dans le cerveau, qu'il n'y avait pas beaucoup de possibilités de réparation ou d'évolution suite à des maladies, par exemple. Et les progrès des recherches ont pu mettre en évidence le fait que notre cerveau est en permanente reconstruction. Il se reconfigure en fonction de nos expériences de vie, en fonction des apprentissages. Et c'est d'ailleurs pour cela que tous les êtres humains ont des cerveaux différents, parce que chacun a une histoire qui lui est propre. Et donc cela a ouvert la voie, la possibilité d'agir dans le cerveau pour le modifier. Parce qu'il est modifiable, notre cerveau.
0: Mais pourquoi le cerveau, ça n'arrange pas? Par exemple, quelqu'un qui a une maladie d'Alzheimer, qui développe des corps qui sont néfastes dans le cerveau. Pourquoi est-ce que le cerveau ne se répare pas tout seul?
1: Il se répare tout seul au début de la maladie. Hein. Souvent, dans les maladies neurodégénératives, quand les symptômes arrivent, c'est un processus qui est tardif, l'apparition des symptômes, parce que les déficiences existaient déjà de nombreuses années auparavant, et le cerveau a fabriqué des circuits de neurones un petit peu parallèles qui ont compensé les déficits. Mais au bout d'un certain temps, les déficits ne peuvent plus être compensés et c'est là que les symptômes se manifestent.
2: Alors, qu'est-ce qu'on appelle la méthode d'Elon Musk? est-ce qu'on peut communiquer par la pensée avec des machines? Quel est le rêve d'Elon Musk?
1: Alors, sur ces sujets des neurotechnologies, il peut paraître étonnant qu'un personnage comme Elon Musk, qui est quand même à la tête non seulement d'un réseau social X, mais aussi des entreprises dans l'espace et de vente de véhicules électriques, s'intéresse au cerveau et aux neurotechnologies. Eh bien, ce personnage s'intéresse aux neurotechnologies parce que il est, comme un certain nombre de ses collègues qui sont dans les grandes entreprises du numérique, il pense que le futur de l'humanité va évoluer, entre autres avec le développement de la puissance des ordinateurs et de l'intelligence artificielle. Et que finalement, il va y avoir des situations où les êtres humains vont pouvoir s'hybrider avec les machines, où on va pouvoir télécharger nos souvenirs dans des puces électroniques, et où on va fabriquer une sorte d'individu hybride qui serait doué d'une intelligence exceptionnelle, puisque cela pourrait à la fois fusionner l'intelligence humaine et l'intelligence artificielle. Alors là, on est dans la science-fiction. On est complètement dans la science-fiction, à savoir l'idée que l'on puisse télécharger la pensée dans un ordinateur. Parce que qu'est-ce que ça veut dire, télécharger la pensée dans un ordinateur? Ça veut dire séparer l'âme du corps. Ça veut dire que la production de la pensée n'a plus besoin d'un corps qui interagit avec son environnement, d'un corps qui ressent, d'un corps qui a des émotions, d'un corps qui s'adapte aux changements qui sont ceux du vécu. Et donc l'idée qu'on puisse supprimer en fait complètement l'humain pour donner du sens aux choses. Parce que ce qui donne du sens à notre intelligence, à nos émotions, à nos capacités de conscience, à nos capacités de raisonnement, c'est que notre pensée est produite par le cerveau, mais que ce cerveau, il est dans un corps. Et que l'un ne va pas sans l'autre. Et ce corps est indispensable pour donner du sens à la pensée.
2: Et la pensée, c'est quoi, en fait? Je veux dire, au niveau de la physique, qu'est-ce que c'est une pensée? Est-ce qu'on peut, par une machine, repérer, par exemple, si on pense à quelque chose, est-ce qu'on peut repérer quand quelqu'un, la personne pense à cette chose?
1: Alors, on peut, à l'heure actuelle, avec des nouveaux moyens technologiques, chez des personnes, par exemple, qui souffrent par exemple d'un ce qu'on appelle le syndrome d'enfermement, c'est-à-dire qu'ils sont totalement incapables de bouger, de parler, mais on peut détecter que leur cerveau est néanmoins actif. Donc chez ces personnes où on essaye de leur de permettre avec un handicap aussi gigantesque de quand même tenter de communiquer avec l'extérieur, on peut par certains processus, détecter par exemple des zones du cerveau qui peuvent s'activer quand la personne pense à un mot ou pense à un objet. Et ces enregistrements des ondes cérébrales de la personne peuvent ensuite être traduites et faire en sorte qu'on puisse tenter de comprendre comment son cerveau pensent. Mais en l'occurrence, ce n'est pas de la pensée, ce sont des représentations d'objets, d'éléments qui sont simples. Ça n'a rien à voir avec la complexité infinie de la pensée que le cerveau humain est capable de produire.
2: En même temps, on peut dire que ça, les choses paraissent impossibles tant qu'on les a pas faites, mais il y a plein de choses qui nous paraîtraient impossibles il y a plusieurs siècles et qu'on fait aujourd'hui.
1: Oui.
2: Voler c'est... ou je ne sais pas. Et donc peut-être que qu'est-ce qui vous fait dire qu'on ne pourra jamais télécharger nos pensées sur un ordinateur ?
1: Ce qui me fait dire ça, c'est que je suis neurobiologiste. Et que j'ai une petite idée de comment fonctionne le cerveau, et que la réalité du fonctionnement du cerveau fait que le cerveau produit la pensée parce que c'est la matière vivante qui est à l'œuvre. La matière vivante, ça diffère radicalement de la matière inerte. La matière inerte, c'est des puces électroniques avec des puces de silicium, avec des couches d'atomes les uns sur les autres qui vont permettre de transférer des messages et aussi de stocker des données numériques. Mais on est dans un système qu'on appelle inerte. Nous, les êtres vivants, on a quelque chose d'absolument unique qui s'appelle justement la vie. La vie, c'est entre autres, quand on regarde le cerveau, c'est comment nos neurones, nos cellules, communiquent entre elles, comment elles se développent. Et en l'occurrence, dans le cerveau humain, mais ne ressemble en aucun cas à un ordinateur. Le cerveau humain, il est constitué de neurones, c'est des cellules, il y en a environ 100 milliards, et chaque neurone est connecté à environ 10 000 autres. Donc, ce qui est quand même un bon degré de complexification. Mais ce qui est très important, c'est que les neurones, pour communiquer entre eux, donc pour qu'il y ait des messages qui s'échangent à l'intérieur du cerveau et finalement produire la pensée, ces neurones, ils communiquent entre eux par des messages qui sont électriques, ce qu'on appelle l'influx nerveux, mais aussi par des messages chimiques. C'est ce qu'on appelle les neurotransmetteurs. Et en fait, la combinaison de ces deux types de messages va faire qu'on peut varier la qualité des messages et le sens des messages quasiment à l'infini. Donc, ça n'a strictement rien à voir avec la façon dont les messages sont transmis dans des puces électroniques. Et le sens qui émerge dans la production de ce qu'on appelle la pensée, la conscience, les capacités d'imagination, sont liées au fait qu'on soit, on ait affaire à un cerveau vivant dont l'activité s'inscrit dans un corps, lequel lui-même est en interaction avec l'environnement.
2: Alors, on a vu que les neurotechnologies pouvaient être utiles pour pallier le handicap mais il faut se rappeler que c'est quelque chose qui est toujours risqué et que quand on est handicapé, ça peut valoir le coup. Faut toujours mesurer le risque et le bénéfice. Mais par contre, utiliser les neurotechnologies pour des gens qui sont en bonne santé, simplement pour essayer de leur faire apprendre plus vite l'anglais ou je ne sais quoi, c'est dangereux sans que forcément qu'il y ait des bénéfices qui vaillent le coup de ce danger.
1: Alors, la question est pas, bien sûr, la notion de bénéfice-risque.
2: Si on est paralysé et qu'on peut se remettre à marcher, on va penser que ça vaut le coup d'essayer.
1: Absolument. Donc, quand on a affaire à des pathologies et à des personnes humaines qui souffrent de handicap et de ces maladies, on peut penser que la balance bénéfice-risque va être telle qu'on peut prendre des risques avec l'espoir que la qualité de vie de la personne va s'améliorer. Alors, si on prend des personnes en bonne santé, qui sont un petit peu naïves et s'imaginent que grâce aux neurotechnologies, les neurotechnologies pour le grand public, ce n'est pas forcément des puces électroniques à l'intérieur du cerveau, mais c'est plutôt des puces électroniques qu'on va
2: dans des lunettes, par exemple.
1: Qu'on va, oui, c'est ça, qu'on va inclure dans des montures de lunettes, ou bien dans des oreillettes, ou dans des petits bandeaux qu'on peut placer autour de la tête. Donc, ces puces vont pouvoir enregistrer certaines activités du cerveau qui sont surtout liées aux capacités d'attention, aux capacités d'émotion, et aussi détecter des phénomènes de somnolence, par exemple. Donc, c'est l'enregistrement de ces signaux-là va pouvoir être utile dans certaines circonstances. Par exemple, pour les personnes dans la conduite de véhicules, hein, il y a des tas de recherches qui sont faites, non seulement pour la conduite des voitures, mais aussi des trains, des avions.
2: C'est-à-dire qu'on pourrait récolter le signal que la personne est en train de s'endormir et du coup faire quelque chose pour qu'elle se réveille.
1: Voilà, donc ça, c'est un aspect très positif. Mais le fait d'être capable de faire ça, justement de suivre à la trace la vigilance de la personne ou la non-vigilance, il y a certaines entreprises privées qui veulent développer ces systèmes-là, par exemple pour contrôler les apprentissages des enfants à l'école. Et il y a déjà eu des expériences faites notamment en Chine où les élèves sont équipés de petits bandeaux et où l'enseignant peut voir en temps réel si tel élève est attentif ou pas. Donc là, on commence à dériver vers un système justement de surveillance et de contrôle des cerveaux, hein, qui n'est pas forcément idéal sur le plan éthique. Bon, ces contrôles des cerveaux, ils peuvent exister aussi dans le monde du travail, pour des personnes qui travaillent sur des chaînes de montage, hein, le travail à la chaîne, ou des personnes, des employés qui sont devant leur ordinateur et l'employeur pourrait quelque part détecter si la personne est suffisamment attentive et suffisamment efficace dans le travail qui lui a été confié. Donc, vous voyez, on peut vite basculer vers des utilisations qui vont vers la surveillance des cerveaux. Et c'est bien, justement, le thème de mon dernier livre, hein, « Nos cerveaux sous haute surveillance », c'est mettre en lumière les enjeux éthiques de ces notions de surveillance systématique des cerveaux.
2: À part l'exemple de la Chine, est-ce qu'il y a des choses qui existent déjà aujourd'hui ?
1: Oui, oui, oui. En particulier aux États-Unis, il y a de plus en plus d'écoles qui ont fait des partenariats avec des laboratoires de recherche qui s'occupent des neurotechnologies. Et pour l'objectif étant de trouver des moyens pour faciliter les apprentissages et pour détecter aussi chez des élèves des difficultés qui n'auraient peut-être pas pu être détectées autrement. Bon, ça, ce sont des applications qui sont louables, on va dire, hein, bon. Mais ce qui est moins louable, c'est la façon dont ces neurotechnologies sont utilisées par certaines entreprises privées, hein, on voit ça sur Internet, qui laissent croire à tout un chacun que si vous enregistrez vos ondes cérébrales avec des petits bandeaux, par exemple, ou avec des lunettes, eh bien, dans votre vie quotidienne, vous allez pouvoir apprendre à vous relaxer davantage, vous allez pouvoir contrôler votre sommeil, vous allez pouvoir gérer le stress au travail ou à la maison. Et aussi, chez des enfants qui ont des problèmes d'apprentissage, par exemple, des enfants qui ont des symptômes d'hyperactivité et manquent et problèmes de troubles de l'attention, laissez croire que ces dispositifs-là vont permettre de régler les problèmes. En l'occurrence, il n'y a pas d'arguments scientifiques à l'heure actuelle qui permettent de valider scientifiquement l'efficacité de ces systèmes qui est vantée par les fabricants de ces bandeaux.
2: Alors nous sommes en direct à Fréquence Protestante, vous pouvez nous appeler au 01 45 72 6000 pendant la pause musicale.

0: Alors, Catherine Vidal, est-ce qu'il faut résister? Est-ce qu'il n'y a pas une évolution de notre société qui n'est pas forcément souhaitable et dont il faut prendre conscience et éventuellement résister?
1: Oui, résister nécessite aussi de comprendre comment nos vies sont surveillées, en particulier à travers toutes ces données numériques qui sont récoltées en permanence. Comme on le sait, hélas, le fait de naviguer sur Internet, d'utiliser les réseaux sociaux, bien sûr, toutes les informations autour de l'usage des téléphones portables, aussi les paiements avec les cartes bancaires. Enfin, les faits et gestes de tout à chacun, dorénavant, sont suivis en permanence, la plupart du temps, à notre insu.
0: Hein. Est-ce qu'il y a quelqu'un qui rassemble ces données, qui les étudie? Est-ce que c'est exploité, ces données? Est-ce qu'elles sont exploitées?
1: Alors, là, je parlais des données numériques en général. Mais mon propos à travers ce livre, c'est faire comprendre que non seulement nos données numériques sont prises à notre insu sans consentement et bien sûr à des buts d'exploitation, mais en plus, avec les neurotechnologies, on va pouvoir croiser ces données numériques avec nos données cérébrales. Alors nos données cérébrales, ce ne sont pas des données banales. Hein. Nos activités cérébrales sont le reflet de notre psychisme le plus intime, de notre personnalité. Et le fait d'avoir accès à cette information-là va augmenter, si vous le voulez, les performances de ciblage des personnes. Ciblage pour orienter des comportements d'achat, orienter des préférences, orienter des opinions, pour la cybercriminalité, etc. C'est-à-dire qu'il va y avoir, en plus déjà du fait qu'on est en permanence sous contrôle, il va y avoir cette donnée supplémentaire. Or, il est absolument fondamental de préserver notre liberté de penser, de préserver nos droits à la liberté de penser, nos droits à respecter notre individualité, à respecter notre autonomie. Or, le danger, c'est que nos ondes cérébrales soient captées sans demander notre consentement.
0: Mais donc par qui? Je reviens à ma question. Est-ce que c'est par le danger vient des gouvernements? Est-ce que ça vient des multinationales? Est-ce que ça vient des réseaux criminels? Qui est-ce qui va utiliser ces données cérébrales et ces données numériques?
1: Ça peut venir de toutes les personnes, enfin toutes les entités que vous avez citées. Bien évidemment, mais ça commence déjà. Hein, enfin, par exemple, en Chine, qui est quelque part
0: en pointe sur la question.
1: Oui, si j'ose dire, être en pointe. Enfin, le fichage de toutes les personnes dans leur vie quotidienne est permanent. Non seulement à cause des comportements sur Internet, les caméras partout qui suivent les gens. Mais évidemment, l'enregistrement des ondes cérébrales est la prochaine étape. On n'est pas dans un scénario de science-fiction. On est déjà dans quelque chose qui est tellement alarmant que depuis maintenant, en fait, une réflexion très très sérieuse a commencé en 2019, que des organismes internationaux tels que l'UNESCO, tels que l'OCDE, tels que le Conseil de l'Europe, se sont penchés sur justement les enjeux éthiques liés à l'usage des neurotechnologies. Et tout ça a donné lieu à de nombreuses conférences, à des confrontations d'idées, pour arriver en 2025, par exemple, à ce que l'UNESCO publie un livret de recommandations pour chaque État membre de l'UNESCO pour justement tenter de réguler l'usage non contrôlé des neurotechnologies. Et dans ce domaine-là, il y a un certain nombre de chercheurs qui ont conçu une nouvelle façon de réfléchir à ça avec ce concept de neurodroit qui viendrait quelque part compléter la Déclaration universelle des droits humains qui ferait en sorte que le droit de préserver sa liberté cognitive, son autonomie de pensée, soit inscrit en tant que tel dans la Constitution des États.
0: Donc c'est important que ça soit écrit, effectivement. Et sinon, quels sont les outils de régulation qu'on peut mettre en place? Par exemple, en France, est-ce que vous auriez des conseils à donner à un futur gouvernement?
1: En France, on a des régulations qui sont très avancées par rapport à d'autres pays, justement, qui vont dans le sens de la préservation des droits fondamentaux des personnes. Et on a en particulier le fameux règlement RGPD qui protège les droits individuels et la vie privée des personnes. Alors ce RGPD, il est très, très, très, très utile. En particulier, il est applicable dans les cas d'utilisation des neurotechnologies dans des cas pathologiques où les patients, les patientes bénéficient d'un certain nombre de garanties par rapport à la confidentialité, par rapport à la préservation de leur autonomie. Mais là, si on prend l'exemple de l'utilisation des neurotechnologies dans un cadre non médical, c'est-à-dire
0: pour le bien-être, pour
1: aider à la méditation, pour gérer le stress, ou pour des tas d'applications toutes plus ou moins farfelues, parce que hélas, on trouve ça aussi sur Internet, eh bien, comme ce n'est pas un cadre médical, le RGPD ne s'applique pas et la protection des personnes n'a pas lieu. Donc, les personnes peuvent être victimes de tiers qui vont exploiter leurs données cérébrales.
0: Je ne vous ai pas posé la question, mais est-ce qu'il n'y a pas un danger d'utilisation au niveau des armées?
1: Au niveau des armées, les neurotechnologies sont l'objet d'intenses recherches depuis des décennies, parce que la perspective de faire ce qu'on appelle un soldat augmenté. Un soldat augmenté, c'est un soldat qui résiste à tout. Non seulement il sera équipé, et il l'est déjà, d'exosquelettes, de systèmes mécaniques qui lui permettent de porter des charges lourdes, de se protéger contre tel ou tel danger, mais aussi l'idée de faire...
0: Ça existe déjà.
1: Ah oui. Et c'est aussi l'idée de faire en sorte que le soldat ne soit pas perturbé parce qu'il a sommeil, parce qu'il manque d'attention, et il doit être vigilant en permanence pendant des jours sans défaillir. Et les neurotechnologies pourraient, avec des systèmes électroniques placés dans des endroits stratégiques du cerveau, faire en sorte qu'on fabriquerait une sorte de soldat invulnérable. Donc, ces recherches sont faites de façon très, très intense par tous les pays qui ont développé des armées avec ce genre de perspective. Mais il existe un pays, je pense surtout aux États-Unis, à la Chine, à la Russie. Mais en France, on est le seul pays à avoir un comité d'éthique de l'armée qui s'est constitué pour justement garantir l'intégrité physique et psychique des soldats qui pourraient être enrôlés dans ce genre de manipulation par des systèmes numériques. Donc c'est important que la France aussi puisse respecter la vie privée des soldats, chose qui n'est pas forcément évidente dans d'autres pays.
0: Alors nous allons dans quelques mois avoir une élection présidentielle. Est-ce qu'il y a des partis qui ont pris position sur cette question
1: ou À ma connaissance, non.
0: Non. Donc ça, on peut librement voter sans que ça rentre en compte.
1: C'est-à-dire que jusqu'à présent, avant qu'il y ait ces recommandations de l'UNESCO en particulier, hein, c'est quand même très important sur le plan symbolique que l'UNESCO se soit prononcée de façon si ferme pour ériger des règles éthiques dans l'utilisation des neurotechnologies. Donc avant, on pensait qu'on était plutôt dans la science-fiction. On n'est plus dans la science-fiction. Donc il faut aussi le temps que la société civile et aussi les instances politiques prennent conscience qu'il y a des questions éthiques et des questions fondamentales de garantir les droits des personnes face à des dérives qui puissent être faites dans l'utilisation des neurotechnologies.
0: Alors ceux qui vont décider bientôt, ça sera plus nous, ça sera les jeunes générations. Est-ce qu'elles sont aussi conscientes que nous des dangers ou est-ce qu'elles sont tellement habituées à l'intelligence artificielle, aux jeux vidéo, etc., qu'elles risquent de se laisser tenter par une telle dérive?
1: On ne peut pas prédire ce qui va advenir face à l'accélération invraisemblable là, du développement de l'IA et comment toutes ces technologies vont interagir les unes avec les autres et qu'est-ce que où va être l'individu, est-ce qu'il va être perdu et noyé dans tout ça ou est-ce qu'il va continuer à être acteur ou pas? Je crois que il faut surtout penser à faire en sorte que le fait qu'on surveille les individus en permanence, il faut que ce soit toujours avec le souci de préserver les droits fondamentaux pour éviter de manipuler les personnes à leur insu.
0: Je vous propose une dernière pause musicale avant de conclure notre émission.

0: Voilà, vous avez reconnu, je crois que c'est Hervé Christiani qui chantait ça. C'était il y a un certain temps. Alors, Catherine Vidal, vous avez écrit « Nos cerveaux sous haute surveillance ». Donc, vous parlez des technologies numériques à la conquête du cerveau. C'est paru aux éditions, ça va paraître, en fait, le 16 septembre aux éditions Dino, donc dans quelques jours. Voilà, vous avez voulu nous alerter un petit peu sur ces fausses promesses des neurotechnologies qui sont liées aussi peut-être au désir d'immortalité. Quand on voit Elon Musk qui s'intéresse à ça, c'est peut-être aussi une fois qu'on a tout, qu'on a toute la richesse, ce qui lui reste comme faiblesse, c'est qu'il va être mortel comme tout le monde. Peut-être qu'il essaye de gagner de l'immortalité en se copiant sur une machine, ou vous pensez pas que ça doit jouer?
1: Oh oui, ça c'est totalement l'idéologie du transhumanisme, de viser justement à vaincre la condition humaine pour être hybridé avec des machines. Et ce qui est important de réaliser aussi pour un grand public, c'est quand même le pouvoir de ce personnage. Parce que il est non seulement à la tête d'un réseau social X avec des millions d'internautes, dont il contrôle tous les faits et gestes grâce à l'accumulation de toutes les données numériques propres à chacun. Mais c'est aussi la personne qui a fondé une entreprise de neurotechnologie qui s'appelle Neuralink, pas simplement, comme il le prétend, pour faire remarcher les paralysés et lutter contre les maladies du cerveau, mais surtout pour être capable de contrôler les cerveaux de tous les internautes, de tout à chacun, grâce justement à ces fameux bandeaux qu'on peut se placer autour de la tête ou dans les montures de lunettes. Et donc, c'est le fait d'être en possession des activités cérébrales de tout à chacun, le fait de croiser ces informations-là avec les autres données numériques, confère à ce personnage et à ces entreprises un pouvoir gigantesque.
0: On en parle, ça, je vois que vous êtes membre du comité d'éthique de l'INSERM, on en parle dans ce comité d'éthique?
1: Oui, absolument, et ça fait partie de nos plus grosses préoccupations à l'heure actuelle.
0: Merci beaucoup, Catherine Vidal.
1: Merci à vous.

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0: tous connectés, Marie-Jo Alvarez. Bonjour à toutes, bonjour à tous. Toujours plus de caméras dans l'espace public, mais aussi des caméras domestiques que nous installons bien volontiers dans nos espaces privés, voire au cou de nos animaux domestiques adorés. L'œil des caméras scrute, nous scrute, scrute le monde en continu. Mais quelles répercussions les technologies de surveillance ont-elles sur le monde animal ? Fuir, poursuivre ou fixer la caméra, que se passe-t-il lors du face-à-face animal-machine ? Que vient-il nous révéler ? Pour nous éclairer, notre invitée aujourd'hui, Pauline Chasseret-Peraldi, docteure en sciences de l'information et de la communication, chercheure associée au laboratoire PALOC au Muséum national d'histoire naturelle. Vos recherches explorent le déploiement territorial des technologies de surveillance et leurs effets sur les milieux naturels et les cultures locales. Et vous êtes également membre du collectif de recherche internationale Digital Ecology, qui interroge la numérisation des vies non humaines. Votre livre, L'image indomptée, animaux et techno-surveillance, aux éditions Le Pommier. Bonjour Pauline Chasseret-Peraldi.
1: Bonjour Marie-Jo Alvarez.
0: Alors, le sujet est moins souvent abordé. Pourtant, le monde animal, il compte lui aussi beaucoup de dispositifs de techno-surveillance.
1: Tout à fait. Donc on pourrait parfois un peu faire des grands partages, hein, et donc je ne suis pas du tout la première ni la dernière à le dire, mais dans ces grands partages, parfois, on pourrait avoir la tentation de penser que technologie et animalité n'ont pas grand-chose à voir. Sauf qu'en fait, en y regardant de plus près, et pas forcément dans les temps les plus contemporains, les entrelacements sont bien présents et sont même importants à penser dans la mesure où, en fait, tant les vies animales, nous en sommes aussi, hein, mais donc on va dire les animaux non humains sont bien concernés par ces technologies qui façonnent le quotidien.
0: Alors justement, pour vous approcher du monde animal, vous vous êtes tout particulièrement embarqué dans une voiture Google Street View, particulièrement dans votre ouvrage. Alors pour replacer un peu tout ça, en février 2005, c'est le lancement justement de Google Maps, ce service cartographie qui cartographie en ligne et de navigation GPS. Puis en 2007, c'est l'arrivée de Google Street View justement, qui ensuite arrivera en France en 2008 à l'occasion du Tour de France. Alors rappelez-nous ce que c'est précisément ce Google Maps et plus particulièrement Google Street View et en quoi ce service de navigation virtuelle est au cœur de votre réflexion, en quoi ça vous a aidé dans votre travail.
1: Alors Google Maps, donc c'est ce service de navigation en ligne, on pourrait dire que c'est un plan augmenté, donc qui est apparu effectivement dans ce tournant des années 2005 et qui maintenant est tellement répandu que peu de personnes ne connaissent pas au final ce que c'est. Et en fait, ce logiciel, parce que dans l'absolu c'est un logiciel, a une faculté qui est de compiler, d'assembler un ensemble de modes de vue pour en fait organiser, anticiper, revenir de façon rétrospective sur des déplacements spatio-temporels. Dedans, il y a Street View. En soi, le principe, c'est d'ajouter en fait la densité en fait de la photographie à l'expérience du plan. Et donc c'est là où il y a eu en fait tout un programme, parce qu'en fait ça n'existait pas avant que cette technologie, cette infrastructure, hein, faut le penser comme une infrastructure, soit mise en place, et qui permet donc de naviguer en soi, notamment sur des chemins, des espaces routiers, mais dans le principe de s'enfoncer en fait dans un continuum d'images, donc photographiques, enregistrées sur le terrain.
0: Oui, ça peut être des voitures, donc, mais ça peut être aussi des sacs à dos embarqués par des piétons, etc. Enfin, parce que c'est vraiment tout le territoire qui est quadrillé, en quelque sorte.
1: C'est ça, et de plus en plus. Donc, il y a eu des motoneiges, il y a même eu à dos d'animaux, il y a eu sur les fonds marins, il y a eu dans des barques en Amazon. Enfin, bref, une multiplication avec plusieurs prismes d'entrée, en fait, sur cette question de qu'est-ce que c'est l'expérience, finalement, du paysage et de l'espace. Et a fortiori, quand ça a émergé, je ne sais pas si ceux qui nous écoutent en ont souvenir, mais il y a eu quand même des petites frictions, avec des petites craintes sur qu'est-ce que c'est en fait que cette imagerie tant satellitaire que depuis la rue, qui potentiellement montre un peu de chez soi. Et donc finalement, comment on apparaît là-dedans? Qu'est-ce qui va être visible ou pas finalement? Où est-ce que ça part aussi ces images? Donc c'est un peu sur cette piste-là qu'à l'époque, j'ai commencé en fait à m'interroger, à vouloir enquêter un peu plus près.
0: Oui, quand ça a été fait de façon pas toujours très légale et pas très encadrée et où l'intimité, les identités étaient un peu jetées comme ça en ligne. Hein.
1: Tout c'est à fait, au ça, profit hein. d'un tâtonnement technologique, économique, sociopolitique, on peut le formuler un peu comme ça.
0: Alors on peut parler de cette voiture Google Street View avec une caméra omnidirectionnelle hein, sur le toit, hein, qui est sur une espèce de d'antenne. Hein, donc,
1: oui, hein, une espèce de géode, de rosace en fait, qui jonche les voitures. Après, elle a évolué elle-même, hein, cette rosace, tout comme les voitures. Elles n'ont pas toujours eu en fait, le même habillage. Et tout ça, ça raconte beaucoup de choses. Et ça autorise ou non aussi le passage d'une voiture, ça autorise ou non la photographie. Et puis, il n'y a pas que des humains qui voient effectivement ces voitures passer.
0: Oui, c'est ça, parce que cette voiture Google Street View, justement, elle va croiser des chevaux, par exemple, à Central Park et les vaches de Cambridge, dont les têtes, elles seront floutées. Sur les images enregistrées par la caméra. Alors, qu'est-ce que ça nous dit de la technologie, justement ?
1: Alors, ça, on peut prendre ça selon plusieurs fils. Donc, effectivement, là, vous avez mentionné le cas des chevaux de Central Park. En fait, là, on est sur des déclarations des premiers temps de certains employés responsables, en fait, de chez Google et qui, en fait, reconnaissent que la technologie n'est pas parfaite. Et donc, tant mieux, quelque part, qu'elle ne soit pas parfaite. Et en même temps, à la fois... Ça montre bien qu'on ne peut pas non plus tout déléguer ou tout se reposer, comme si tout d'un coup, il y avait en fait une forme d'entité qui était dans une espèce de justesse totale. Et donc, qu'est-ce que ça dit ? Ça nous met en fait sur la piste de comprendre comment regarde une machine. Et je pense que ça, c'est quelque chose qui est un peu important, parce qu'on a tendance souvent dans les discours de se dire « Ah, les machines, les intelligences artificielles », et sans en fait s'interroger véritablement sur les processus qui fait qu'il y a, par exemple, l'identification d'un motif. Et donc, de fait... s'intéresser à un cheval flouté et au rire que ça provoque en fait, chez les gens, parce qu'en fait c'est aussi ça qui m'intéresse, de même que cette fameuse vache en fait, de Cambridge qui est même passée sur la BBC, on peut se dire mais pourquoi c'est si rigolo déjà qu'une vache floutée soit si surprenante.
0: Après tout, c'est drôle parce que ça révèle aussi que peut-être elle a une identité propre hein, et qu'on ne regarde pas souvent de cette façon-là.
1: C'est ça. En fait, c'est là où ça interroge à différents degrés en fait les relations aux choses, notamment à l'animalité, qui est que en fait, si on étend, quelle identité et quelle façon de désigner les animaux on a l'habitude en fait de choisir dans nos sociétés. Et donc peut-être que l'anonymat raconte bien des choses sur la place en fait, notamment des animaux, notamment domestiques, le bétail et autres choses. Il y a des animaux auxquels on accorde plus facilement une identité et d'autres auxquels on la supprime plus facilement.
0: Oui, bien sûr, ça dit des choses sur nous, beaucoup aussi. Hein. Alors, les animaux sont... Oui, parce que les animaux ont fortement, on n'en parle pas souvent, mais fortement contribué au développement des intelligences artificielles. Avec l'apprentissage machine au début et puis avec l'inspiration de la vision animale pour les robots, je crois.
1: Oui, tout à fait. En fait, pour le faire très simplement, donc dans ce qu'on appelle notamment en fait la reconnaissance optique de caractère, la dite machine n'a pas une idée innée de, par exemple, la notion d'un chat. Donc, il a bien fallu apprendre en fait. Par un ensemble de mécanismes, de formules mathématiques. Bref, c'est un processus assez dense, mais à reconnaître un chat. Et donc, ce n'est pas un sens de la félinité en tant que tel, c'est type de moustache, plus type d'oreille, plus type de fond, a priori. Donc, en fait, là vraiment sur de la probabilité, ça devrait être un chat. Donc, en fait, dans beaucoup des datasets, parce qu'il faut en fait se remettre un peu dans une histoire informatique, et je vais faire ça court, c'est que quelles étaient les images disponibles majoritaires pour entraîner en fait les machines ? Il y avait beaucoup, déjà sur Internet et de disponibles, d'imagerie animale, de chats, de chiens, de poissons, grâce à la culture de la pêche, par exemple. Et voilà, donc c'est aussi ces images qui ont permis, en fait, les premiers entraînements et donc d'identifier, d'en faire les sujets privilégiés d'identification.
0: Alors, sur la couverture de votre livre, on peut voir des photos en vision nocturne d'animaux. Et ce qui nous interpelle, en tout cas, moi, ce qui m'a interpellée, c'est le regard de ce chien ou de ce chat qui fixe la caméra.
1: Eh bien, écoutez, on a au moins aussi ça en commun. C'est-à-dire que moi, c'est ce type de regard aussi qui m'ont intriguée. Notamment quand j'ai commencé mes enquêtes sur Google Street View, c'est qu'il y avait beaucoup de tops avec, placés sous le signe de l'humour, de ces animaux que l'on voit dans Google Street View. Et ce qui m'a frappé, c'est qu'en fait, il y a une adresse, il y a un regard qui est adressé. Et donc, c'est de prendre au sérieux, de se dire, mais qu'est-ce qu'il regarde ? Et c'est aussi comprendre que s'ils regardent, c'est bien qu'il y a un signe, un signal, en tout cas quelque chose dans leur environnement, dans leur espace perspective, qui déclenche en fait cette attention. Et donc, qu'est-ce qui se passe si on prend au sérieux le fait que leur attention, leur comportement soit modifié par la présence de cet outil ?
0: Et oui, parce que du coup, l'observateur se voit observer aussi.
1: C'est aussi ça.
0: Chose ça. Oui. Hein, donc, on sait bien que l'animal, il n'identifie pas cette caméra Google, il ne sait pas qui est Google, mais quelque chose se passe en tout cas. Hein.
1: C'est ça, on peut présumer qu'il n'y a pas de connaissance a priori de l'entité socio-technique Google, mais par contre, il y a bien quelque chose qui est regardé, et ce quelque chose est en commun avec cette entité socio-technique. Et donc, c'est aussi de prendre au sérieux, qu'est-ce qui fait que c'est tout d'un coup signifiant dans leur environnement. Ça fait du bruit, ça passe par là, c'est un peu bizarre, c'est pas habituel. Et donc, c'est pas habituel. Mais du coup, qu'est-ce qui émerge ? Des territoires, finalement, à qui ça appartient ? Et donc, là, on rentre aussi sur les questions de propriété, quelque part, bien d'appartenance. Sûr. Et puis aussi de la question des espaces sensoriels, affectifs et des atmosphères, où ça, je pense qu'il y a des choses aussi à identifier par rapport à la question.
0: Et oui, parce qu'à l'approche de Google Street View, un autre exemple, un cheval prend peur, part au galop et fait tomber son cavalier. Mais ces voitures, caméras, elles peuvent aussi être traquées, poursuivies par un chien, comme je le mentionnais dans mon introduction. Un exemple de Shiba Inu au Japon qui est assez amusante.
1: Oui, tout à fait. Donc, pour imager, donc, c'est cette image du Shiba Inu, on est vraiment sur une petite zone de maritime et donc on voit un homme qui répare son bateau et puis son petit Shiba Inu qui tout d'un coup identifie clairement en fait la voiture et comme c'est dans une impasse, elle poursuit la voiture et donc tous les clichés montrent en fait l'évolution de la course-poursuite. Et donc là ça dit quelque chose aussi sur l'espace en fait qui a été parcouru par cette voiture qui est pour a priori l'animal son territoire et donc il le défend. Et donc là on a bien en fait une espèce d'émergence en fait d'un conflit de qui a le droit en fait de s'insérer sur le territoire d'autrui.
0: Oui, oui, il est en fait, il défend, il est dans le rôle de protection de son territoire,
1: son
0: de son espace, et puis parce que cette voiture n'est peut-être pas exactement comme toutes les autres et que c'est pour lui un objet non familier, par exemple.
1: Par exemple. Et puis, en fait, c'est aussi la question de la circulation de ces images, parce que du coup, elles sont devenues très populaires et on en a rigolé. Je crois que c'est aussi ça, c'est les circulations en ligne, l'hilarité que ça provoque. Et finalement, si on arrête d'en rire, mais qu'on les prend un peu au sérieux, il y a d'autres choses qui émergent.
0: Et puis, peut-être aussi que ça dit que les animaux, eux aussi, guettent, surveillent, hein, tout comme les caméras, là où peut-être beaucoup d'entre nous ont un peu baissé la garde. Non ?
1: Oui, potentiellement, qu'il y a de la délégation, qu'il y a du laisser-faire, qu'on fait confiance à des outils technologiques où finalement il y a des reprises à d'autres endroits, des dérivations en fait de ce qui est regardé, des données qui sont captées. Et donc baisser la garde me semble assez justifié comme terme à cet endroit.
0: Alors, les technologies, elles sont invasives, permanentes, etc. Et pourtant, ce qui est amusant, c'est quand on voit un troupeau de moutons, dans l'exemple que vous donnez, qui traverse la route, et d'un coup, la voiture, elle est bien obligée de s'arrêter.
1: C'est ça. Hein.
0: C'est-à-dire que tout n'est pas possible, même quand on est une caméra de Google.
1: Non, et puis, en fait, il y a plusieurs rythmes. Par exemple, là, on parle de la voiture de Google Street View, mais en fait, il y a des conducteurs et des conductrices. Et donc, en fait, ça, c'est des réalités
0: qui sont invisibilisées
1: beaucoup, parfois aussi par souci de protection en fait, des individus, qui sont souvent en fait, le fruit de beaucoup de harcèlement en fait, dans leur routine. Donc, en fait, il faut densifier aussi à ces endroits, dans le sens où c'est par qui ils sont embauchés. C'est souvent en fait, par des intérimaires. Selon les pays, ce n'est pas exactement les mêmes réglementations. Et donc, c'est
0: précaire,
1: juste
0: ouais.
1: aussi ne jamais oublier que toutes ces images que l'on parcourt en ligne, elles ont été réellement parcourues par des personnes qui ont fabriqué ces images. Des images qui sont fabriquées par une part humaine et une part machinique, elle-même en fait déterminée par une programmation humaine.
0: Beaucoup de choses qu'on ne voit pas et qui pourtant sont bien mises en œuvre. Hein.
1: Voilà, c'est ça. Après, bon, peut-être que c'est normal de suspendre l'attention un peu au quotidien, mais il y a tellement en fait un discours dans ce qu'on appelle les discours d'accompagnement sur le spectaculaire, la banalisation de ces technologies, que d'en revenir un peu sur comment ces images émergent, comment elles sont fabriquées, produites par qui et pour qui, c'est un peu en fait aussi reprendre une part d'action, on va dire, qui peut être importante dans les agencements du quotidien.

0: Cap in Hand, Hills, et nous retrouvons notre invitée Pauline Chasseret-Peraldi pour parler animaux et technosurveillance. Alors en juin 2019, lors d'une manifestation de Gilets jaunes, un événement va faire le buzz, comme on dit, une rencontre inattendue entre goélands et drones. Racontez-nous.
1: Alors, il faut imaginer une grande scène de foule à Paris, et donc une manifestation qui se déroule, et puis la présence un peu exceptionnelle, même carrément exceptionnelle, de drones aériens pilotés par les équipes de la police française. Et puis, tout d'un coup, une clameur qui émerge. Et puis là, en fait, plusieurs goélands qui commencent à tourner autour des drones. Et puis, progressivement, les drones battent en retrait. En parallèle, la foule exulte avec des cris, des acclamations, et en se disant, mais en fait, toutes les mouettes détestent la police, les mouettes sont avec nous. Et ce qui aurait pu rester un événement anodin vécu pendant l'événement, en fait, a circulé beaucoup, notamment en ligne, parce que ça a surpris, et que, en fait, ça a été un peu vécu comme la métaphore, en fait, d'une opposition bienvenue. Et donc, progressivement, les goélands, nommés mouettes, généralement dans les contenus, sont devenus en fait le motif de la lutte contre la technosurveillance et l'usage des drones, alors complètement illégal à cette époque.
0: Oui, parce que le goéland, là, il provoque une perturbation, hein, et puis il donne une dimension précaire à l'exercice du pouvoir d'une certaine façon. Hein.
1: C'est exactement ça. Moi, ce qui m'a intéressé notamment dans cette scène, donc, c'était à la fois de prendre au sérieux pourquoi en fait ça provoque autant de joie, on va dire, du côté en fait des formes d'opposition. Et qu'est-ce que ça rend visible ? Finalement, ça met le drone policier, qui pourrait représenter, on va dire, la puissance du pouvoir étatique, dans un état de précarité. En fait, c'est ne pas oublier qu'un drone, s'il surveille, il peut aussi tomber, chuter, qu'il est lié à des conditions atmosphériques. Et puis, c'est ne pas oublier que ces espaces que parfois on pense comme acquis ou à conquérir sont habités par d'autres que nous. Et que là, typiquement, on est face à des goélands qui potentiellement étaient en train de protéger des nids ou tout simplement par leur singularité de comportement n'appréciaient tout simplement pas la présence de ces engins dans leur espace.
0: Oui, d'où l'adage, quand la nature reprend ses droits, hein, c'est ce qu'on entendait à ce moment-là.
1: Oui, voilà, où par exemple, plusieurs collectifs, même militants, en fait, ont un peu repris, où on était inspirés, je pense notamment à la Quadrature du Net, hein, qui a fait un travail exemplaire, en tout cas de documentation aussi, de ces questions de légalité autour de l'usage des technologies par les pouvoirs policiers. Et après, avec une petite nuance quand même, toujours sur la nature reprend ses droits, qui est d'avoir une vigilance sur dans quelle mesure on n'est pas dans une projection anthropomorphique en le pensant. Et dans quelle mesure, en pensant que c'est par là aussi qu'il y a une reprise de pouvoir, dans quelle mesure c'est pas des vulnérabilités aussi qui, en fait, expriment leur résistance, mais à leurs échelles, sans avoir en fait des moyens équivalents non plus pour faire valoir en fait leur droit d'exister. Et je ne sais pas dans quelle mesure ils le pensent comme une question de droit, mais en tout cas, un désir d'existence.
0: Oui, oui, parce que du coup, ça me fait penser à, justement, vous parliez du goéland dans votre livre, profondément étranger à l'obéissance et au contrôle, et ce que la philosophe Catherine Malabou appelle le non-gouvernable.
1: Oui, effectivement, dans cette notion, il y a quelque chose en fait qui n'est pas ce qui refuse d'être gouverné, mais ce qui échappe fondamentalement à l'idée de gouvernance et qui du coup en fait ne peut être que réprimé ou écrasé. Et donc en fait, c'est là où il me semble qu'il y a un ferment de réflexion qui peut être intéressant par rapport en fait à des formes de résistance que l'on aurait envie de penser. Aussi, dans se dire, il y a des formes de présence, il y a des formes de gouvernance qui ne laissent pas d'autre choix que de résister par rapport, en fait, juste ce qui résiste fondamentalement même au fait d'être opprimé, en fait.
0: Oui, parce que, du coup, ces drones, ils ont la capacité de produire des atmosphères d'insécurité, finalement, hein.
1: Et effectivement, il y a cette question-là. Donc là, il y a une pluralité d'études qui un peu convergent toutefois, qui est de quel est l'héritage des drones. Souvent, en fait, ça vient, on sait, c'est des technologies militaires, hein, adaptées, équipées en fait différemment selon les situations. Alors encore une fois, faut pas forcer le trait caricaturé. Il y a des usages qui sont tout à fait vertueux. C'est pas dire que intrinsèquement c'est fondamentalement mauvais. Cependant, ça hérite d'une histoire. La question, c'est qui les pilote, pourquoi, pour quelle finalité. Et puis c'est aussi, quand je le prends notamment par la question dite animale, c'est aussi qu'est-ce que ça génère comme atmosphère. Il faut s'imaginer, ou peut-être que vous en avez déjà entendu,
0: moi,
1: ça fait beaucoup
0: oui,
1: de bruit.
0: Beaucoup de bruit, et moi j'avoue très sincèrement que je trouve que c'est menaçant, intrinsèquement menaçant, je ne sais pas...
1: Bah, c'est quand même quelque chose qui surveille
0: depuis
1: le haut.
0: C'est mon ressenti, ce n'est que mon ressenti. Hein,
1: mais je pense qu'il faut écouter ces ressentis-là et en fait se demander pourquoi, enfin repasser en fait par la question du désir ou du souhaitable en fait, et même de ce qui résiste fondamentalement, donc potentiellement ce non-gouvernable, de ce qui est en fait même vécu en fait intimement comme quelque chose que l'on ne souhaite pas. Et en vérité, c'est là où en fait notamment les études en conservation, préservation de la faune et de la flore, il y a des choses très riches en fait pour penser notamment les technologies, où ça montre bien qu'il y a besoin d'approches très subtiles pour penser en fait quand est-ce qu'il est nécessaire et bienveillant quelque part d'utiliser des technologies de ce type-là. Parce qu'en fait, selon les espèces, ça va pas du tout être les mêmes facteurs de stress, ça va être pas la même sensibilité au bruit, au mouvement, à son interprétation. Les facteurs de stress ne vont pas se voir de la même façon sur telle ou telle espèce.
0: Oui, parce qu'il y a des mises en danger. Vous citez le cas du petit ourson qui tombe de la falaise. Enfin, donc il y a une mise en danger par l'utilisation de drones de loisirs.
1: C'est ça. En fait, c'est cette extension-là. Et en fait, c'est pour ça que ça participe un peu d'une même culture quand même. Du capitalisme numérique aussi, on peut le voir comme ça, de la volonté de tout enregistrer, de mettre en ligne. Et en fait, cette question de la bascule d'outils qui sont finalement d'une technologie assez précise, initialement héritée quand même des technologies militaires, se sont retrouvées à basculer très rapidement dans le domaine du loisir, à des prix défiant toute concurrence, et finalement sans qu'il y ait forcément de grandes connaissances des réglementations, notamment en forêt, en montagne, enfin dans plein de zones naturelles, sans qu'il y ait vraiment une grande prudence sur comment filmer un autre que soi, notamment un animal non humain. Et donc là, la vidéo dont vous parlez, c'est typiquement le cas, en fait, d'une ours et de son ourson. Le drone qui filme de trop près, l'oursonne qui a deux doigts d'abandonner, en fait, son ourson, qui redégringole, en fait, de la montagne et qui a des difficultés, en fait, à la réatteindre parce qu'en fait, le drone a filmé de trop près avec un bruit en plus menaçant et que, du coup, ça perturbe leur comportement habituel.
0: Oui, donc d'où la nécessité absolue d'encadrer, de ne pas mettre ces drones dans les mains de n'importe qui fait n'importe quoi. Et puis peut-être aussi, ça nous dit, ça nous amène à la réflexion de concevoir les technologies autrement, peut-être justement avec cette sensibilité humaine dont vous venez de parler, cette approche un peu différente, de nous décentrer un peu
1: de nous-mêmes. Hein. En compte, en fait... Finalement, c'est pas que nos vies en fait qui sont prises en compte. Je pense notamment aussi aux caméras de surveillance domestique. Vous avez peut-être entendu parler de Ring, qui maintenant est un peu plus connu parce qu'il y a eu justement un buzz autour de la publicité diffusée par Ring à l'occasion du Super Bowl 2026.
0: Oui, c'est surtout encore aux États-Unis. Ça arrive doucement en France.
1: Oh, ça arrive bien. Les bus à Paris étaient avec des campagnes publicitaires Ring cette dernière année. Donc, c'est aussi à tout ça auquel il faut faire attention. Et ça arrive beaucoup par le prisme en fait, de la surveillance des animaux de compagnie ou le fait de pouvoir voir en fait, la faune extérieure à chez soi. Et la pub à laquelle je fais référence, c'est parce que tout était tourné au fait d'avoir en fait, cet outil pour aider à retrouver son animal domestique perdu.
0: Oui, dans le quartier qui serait là. Mais du coup, vous dites que ces caméras qui sont embarquées par notre animal préféré, en fait...
1: Elles sont avec des politiques de données complètement floues.
0: Voilà, souvent reliées à la police. Et puis qui filment aussi toute l'intimité du voisinage.
1: Oui, c'est ça. Non, et puis c'est pas que la question de la police, c'est la question des entreprises qui sont derrière.
0: Privé,
1: qu'est-ce qu'ils font
0: sûr,
1: en fait de ces données? On est quand même sur une centralisation de plus en plus forte en fait de ces technologies par certaines entreprises qui ont des politiques de plus en plus claires aussi et avec des vues en fait d'organisation et de structuration de la société. Donc en fait ça donne une faculté de contrôle et d'organisation en fait du social incroyable. Et effectivement, si je laisse mon chat naviguer avec une caméra sans me soucier des politiques de données et sans demander le consentement ni au chat, a fortiori, mais pas non plus aux voisins, ni aux chats des voisins, ni aux autres animaux, ni à toutes ces choses-là. Ça pose quand même beaucoup de questions sur en fait, les formes de contrat social, on pourrait dire, qu'on est en train de mettre en place.
0: Alors, bien sûr, vous en avez parlé un petit peu. Les nouvelles technologies, elles ont aussi des bénéfices, hein, des vertus scientifiques pour le suivi de la faune et de la flore. Et il y a aussi un endroit qui est amusant, c'est vous parler de l'enchevêtrement technonaturel de l'espace aérien. Par exemple, pour prendre l'exemple de l'albatros, ces sentinelles de l'océan, qu'on équipe de caméras pour lutter contre la pêche illégale. Alors là, du coup, il y a association. Hein.
1: Oui, c'est ça. En fait, il y a une pluralité de cas qui peuvent être vraiment intéressantes et qui sont très riches. Et c'est pour ça que c'est ni de la technophilie ni de la technophobie, mais de repenser en fait en contexte la pertinence, je dirais, en fait, d'un usage, donc plus ou moins, donc on pourrait dire que c'est de la question de l'éthique, c'est la question de s'instruire sur en fait penser ces objets comme des choses à comprendre et des usages en fait à bien penser, dans quelle mesure il est nécessaire de les avoir à tous les endroits. Et donc on peut penser à ça, mais on peut penser aussi à tout ce qui est petits capteurs qui permettent de comprendre même la vie des plantes par exemple, ou d'entendre en fait d'autres choses, de se rendre sensible à d'autres dimensions, pas forcément que passer par la vision, ou encore aussi de permettre à rendre visible comment parfois, je pense notamment à une étude qui a été faite au nord de l'Inde sur le fait que parfois protéger une espèce, ça revient aussi à en fait opprimer des populations locales pour tout un ensemble de raisons pas forcément très vertueuses.
0: Eh bien, parfait. Merci beaucoup d'être venue jusqu'à nous, Pauline Chasseret-Peraldi. Notre émission s'achève. Et je rappelle votre livre passionnant, L'image indomptée, animaux et technosurveillance, aux éditions Le Pommier. 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Merci à Arnaud pour la réalisation et excellente journée à tous.

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0: Bonjour à tous et bienvenue dans Du vent dans les voiles. Ici, on ne parle pas de bateau, mais de ce qui fait gonfler nos voiles, de ce souffle intérieur qui nous pousse à avancer, à nous dépasser, à quitter le rivage pour prendre le large et aller à la rencontre d'horizons nouveaux. Du vent dans les voiles, c'est une émission qui parle de passion, de rêve, de ce je ne sais quoi plus fort que nous, qui nous donne envie de larguer les amarres et de répondre à l'appel de l'aventure. Du vent dans les voiles donne la parole à des femmes et des hommes porteurs d'un projet, d'une vision, des personnes qui osent et qui viennent partager avec nous ce qui les fait avancer. Et si le bonheur finalement c'était ça, tout simplement, mettre le cap sur ce qui nous fait vibrer, fais de ta vie un rêve et d'un rêve une réalité, écrivait Antoine de Saint-Exupéry, je vous propose d'embarquer. Bonjour Laurent Virlogeux.
1: Bonjour Anne-Marie.
0: Bienvenue dans Du vent dans les voiles. Merci d'avoir répondu à mon invitation. Quelques mots tout d'abord pour vous présenter avant d'embarquer. Alors, vous travaillez pour une structure associative qui existe depuis plus de 60 ans, le Grain de Blé. Le Grain de Blé, eh bien, ce sont des camps pour les enfants, des festivals, des comédies musicales, nous en parlerons, mais aussi des actions de formation et d'accompagnement à destination des églises et en direction des leaders jeunesse. Vous avez démarré dans cette structure en 2000, tout d'abord en qualité de bénévole. En 2013, vous lâchez votre travail de moniteur éducateur. Vous devenez directeur adjoint du Grain de Blé et à partir de 2016, vous êtes nommé co-directeur. Et l'on verra au cours de cette émission quelles sont vos missions. Vous habitez la région parisienne, vous êtes marié avec Violaine et avez 3 enfants. J'ajouterai, et c'est la raison pour laquelle vous êtes mon invité aujourd'hui, vous dites de vous-même que vous êtes un aventurier. Vous aimez les nouveaux projets, relever des défis et prendre des risques, donc c'est tout ce qu'on aime à Du vent dans les voiles. Et la passion chez vous, c'est un trait de caractère. Et quand nous nous sommes rencontrés dernièrement, je vous ai demandé si vous étiez passionné, vous m'avez dit, il y a tellement de choses que j'aime faire. Alors, commençons peut-être par là. Quelles sont finalement vos passions? Faire une mini-liste, hein, je veux dire. Parce que...
1: C'est déjà très bien résumé. Hein. J'ai plus rien à dire. Non, je plaisante. Alors, mes passions, elles sont, comme vous l'avez dit, elles sont multiples. Alors, qu'est-ce que j'aime? Je dirais d'abord, peut-être pour introduire, que j'aime la vie, avec tout ce qu'elle donne, de bon et des fois de plus compliqué. Mais en tout cas, moi, j'aime déjà les relations sociales, être en interaction avec les gens. Après, dans mes passions un peu plus, je dirais, personnelles, moi, j'aime beaucoup le sport. Donc, j'ai fait et je continue de faire du sport. Alors, vraiment, multisport. Je n'ai pas un sport de prédilection. J'aime courir, mais j'aime plein de sports. J'aime le foot, le volley. Enfin, voilà, plein de sports. Après, j'aime beaucoup aussi, j'ai été baigné dès ma petite enfance dans la musique. Donc, j'aime beaucoup la musique, tout ce qui est...
0: Vous composez aussi ?
1: Je compose un petit peu. Mmh. Ouais, je compose depuis pas mal de temps. Alors pour moi-même, et puis là, on en parlera plus tard dans le cadre d'un projet musical. J'aime beaucoup la cuisine aussi. Alors c'est moi qui cuisine à la maison.
0: Voilà. Ça, je ne savais pas.
1: Comme ma femme dirait, pour le plus grand bonheur de ma femme qui n'aime pas ça. Donc ça tombe très bien.
0: Oui.
1: Voilà. Donc je suis épicurien et tout. Voilà. J'aime aussi tout ce qui est voyage. Ça va avec le sport, mais randonner, découvrir de nouveaux lieux et beaucoup la nature. Je suis
0: un fan de la nature. Alors, vous aimez le trail aussi, vous l'avez pas dit.
1: Ouais, si, voilà, j'aime le trail, donc ça va avec.
0: Ouais,
1: c'est-à-dire, j'aime ça. Le trail parce qu'il y a l'aspect de la nature. On voit des paysages extraordinaires. Voilà.
0: Alors, c'est quoi pour vous en fait la passion? Si vous deviez définir ce mot, comment vous voudriez le définir?
1: Ah, c'est quelque chose qui nous anime. Je crois qu'il y a en nous qui vibre fort dans tout notre être, corps, âme et esprit. Et qui va nous amener, vous l'avez dit un peu dans une des proverbes, des citations tout à l'heure, qui nous amène aussi à transformer le rêve en réalité. Donc voilà, c'est une passion. Je crois la passion, elle part de quelque chose dans lequel on croit, et puis qui va nous amener à agir.
0: Ça a été votre cas d'ailleurs. Et est-ce que vous avez toujours été passionné? Je dirais dès le plus jeune âge, il y avait déjà des passions dans votre caractère. On voyait déjà ce caractère-là.
1: Oui, j'étais un enfant. Alors à l'époque, c'était moins, on faisait moins ça, des diagnostics des enfants. Je pense que j'aurais été diagnostiqué hyperactif. Donc je courais partout, j'aimais beaucoup bouger. Mais c'est vrai que quand je m'impliquais dans quelque chose, je le faisais à fond. Donc oui, dès mon plus jeune âge, je dirais que j'ai eu ce caractère, que ce soit à travers les sports que j'ai fait, que ce soit à travers les différentes activités auxquelles j'ai pu participer aussi.
0: Un point important donc, du Grain de Blé, donc l'association que vous co-dirigez, c'est la réalisation de spectacles, oui. Donc lors de camps artistiques. Et vous êtes très investi dans ces spectacles. Vous en avez monté plusieurs. Et il s'agit de comédies musicales, donc avec des enfants. Ces spectacles donc ont été montrés ensuite. Ils ont circulé en France, à l'étranger. Alors je cite, hein, je les connais pas tous. Il y a La Maison du Père, Le Prix de la Vérité. Oui. Lily, et puis j'en oublie certainement. Qu'est-ce qui vous a motivé à chaque fois? Qu'est-ce que vous aimez à travers ces projets de comédie musicale?
1: C'est une bonne question. Alors, il y a deux aspects dans ce que vous avez dit. L'association organise des camps artistiques chaque année, une fois par an, dans lequel on peut accueillir des jeunes qui sont passionnés par l'art, par la musique, par le chant, par la danse, le théâtre. Donc ça, c'est une de nos activités. Et puis, il y a une autre activité qui est en marge, et on a créé une association qui fait que des spectacles musicaux qui s'appelle Sommeil et Création, mais qui est très liée au Grain de Blé.
0: Sommeil et Création.
1: Voilà. D'ailleurs, les spectacles étaient plus connus sous ce nom d'association.
0: Sommeil, oui.
1: Mais ça fait partie du Grain de Blé France. Et donc là, effectivement, la production de spectacles musicaux a vraiment pour visée de partager aussi une passion et puis aussi des convictions. Des convictions, parce que l'association du Grain de Blé est une association chrétienne, donc on partage des convictions aussi et des valeurs chrétiennes, la joie, l'amour, la paix, le pardon, au travers de l'outil de la comédie musicale.
0: Donc je dirais... c'est des enfants qui viennent participer à ces camps.
1: Ouais.
0: Je dirais que c'est des enfants venant de tous les milieux et de toutes confessions, il n'y a pas de...
1: Oui, alors il y a quand même plus des enfants issus de familles de confession chrétienne, mais on reçoit, oui, tous les enfants. Donc on peut avoir, ouais, des enfants de différentes confessions, tout à fait.
0: On dit souvent que la passion isole et que l'individu passionné a tendance à vivre sa passion tout seul. Donc ce n'est pas votre cas, on le sent. Mm-mm. Donc vous faites rarement les choses tout seul, vous aimez partager en fait cette passion. Donc dans ces comédies musicales, en fait, qu'est-ce qui est passion pour vous? Qu'est-ce que vous aimez en fait particulièrement? Qu'est-ce que vous recherchez? Alors, on parlait tout à l'heure de la composition, ouais, mais vous aimez aussi monter sur scène, diriger?
1: C'est ça. Alors, il y a plusieurs volets hein, dans la création d'un spectacle. Il y a ce que les spectateurs vont voir, la finalité, le spectacle produit, fini, joué. Et puis, il y a tout l'avant qui est une grosse, grosse partie. Donc, depuis la création, vous le disiez, création des chansons, les arrangements musicaux.
0: La conception aussi, il faut avoir l'idée.
1: La conception, l'écriture.
0: Ouais. Donc, vous êtes dedans.
1: Là, alors, pour le dernier spectacle, je dirais que j'étais vraiment un peu sur tous les volets, avec plein d'autres personnes hein, qui sont compétentes. Il faut aussi rester dans ce qu'on sait faire et savoir déléguer, c'est important, savoir demander de l'aide. Donc oui, il y a tout ce volet de la conception avant même de pouvoir monter sur scène. Et effectivement, monter sur scène, ça je dirais, c'est la petite cerise sur le, ouais, gâteau, c'est le bonheur de partager tout ce qu'on a construit.
0: Voilà. Mmh, mmh. Ouais. Alors, je propose en fait d'écouter maintenant en fait un extrait d'une comédie musicale, donc le Prix de la Vérité.
2: Génial ! On m'a chassé de chez moi ! Et maintenant, me voilà enfermé dans ce trou à rats. Y a rien d'intéressant là-dedans. Que des vieux trucs.
3: Des vieux trucs? Merci pour moi.
2: Qui a parlé?
3: C'est moi.
2: Moi? Qui? Moi? Je ne vois rien. Que des vieux bouquins.
3: C'est moi, le vieux bouquin, comme tu dis.
2: Mais qui es-tu, toi?
3: Mon nom est Book, Mr. Book, pour te servir.
2: Un livre qui parle.
3: C'est que je ne suis pas un livre comme les autres.
2: Ah, ça c'est clair, j'ai jamais vu un livre dans un état pareil. T'es passé sous un cheval ou on t'a fait cuire au bain-marie?
3: Très drôle, c'est juste que je n'intéresse plus personne. Alors on m'a rangé ici, au grenier. Et la poussière et l'humidité... Ça ne me convient pas du tout.
2: Et tu racontes quoi, au fait?
3: Je suis une Bible. Je suis la parole de Dieu.
2: La parole de Dieu?
3: Comment t'appelles-tu, petite fille?
2: Marie-Agathe.
3: Eh bien, Marie-Agathe, tu ne le sais peut-être pas, mais c'est Dieu qui t'a créée. Il a toujours voulu communiquer avec les hommes. pendant une longue période, il y a bien longtemps, il a inspiré des gens qui ont écrit ce qu'on peut lire dans mes pages. Écoute bien ceci.

0: Je suis avec Laurent Virlogeux, co-directeur de l'association du Grain de Blé, et nous venons d'entendre un extrait du Prix de la Vérité, donc une comédie musicale qui a été montée avec des enfants. Cet été, Laurent Virlogeux, vous avez travaillé un nouveau spectacle donc, sur les émotions qui sera présenté très prochainement. Racontez-nous en quoi ce spectacle est peut-être différent des autres.
1: Oui, alors sur les dernières productions, que, notamment celle que vous avez écoutée, là, qui est un spectacle qui date déjà un petit peu, on faisait participer énormément d'acteurs, donc des enfants et des adultes. Donc on pouvait être jusqu'à 100 sur scène. Hein, avec le Prix de la Vérité, c'était le cas. On était jusqu'à 100 sur scène, ce qui est énorme.
0: Impressionnant, oui.
1: Alors, c'est impressionnant. Et logistiquement parlant, c'est aussi très compliqué à gérer, de tous les aspects de la tournée, les aspects logistiques. Donc là, on est revenu sur un format sur le prochain spectacle qui s'appelle « Où est passé l'amour ?». On est sur un format beaucoup plus restreint, avec 4 acteurs. Ce qui nous permettra de jouer dans un maximum de salles avec aussi, je dirais, scéniquement parlant, on n'a pas besoin de beaucoup d'espace. Donc l'idée, c'est de pouvoir le proposer à un maximum de personnes et aussi de réduire le côté budgétaire pour le proposer à un tarif abordable, même si c'est un spectacle qui se veut de qualité, je dirais, quasi professionnelle.
0: Alors, une particularité aussi, c'est que les acteurs qui jouent avec vous, parce que vous êtes sur scène, je crois que certains, vous les connaissez depuis longtemps.
1: Alors c'est
0: cheminé avec eux.
1: C'est vraiment le cas de le dire. Moi, j'aurais la joie, le privilège de jouer dedans. Mais les 3 autres acteurs, ils sont tous soit intermittents du spectacle déjà, soit vraiment dans le milieu artistique à temps plein. Et c'est tous, sans exception, des jeunes qu'on a eus enfants, soit dans les comédies musicales, soit dans les camps artistiques. Donc qu'on a connus et qui ont mis un pied à l'étrier dès leur plus jeune âge. Ce qui a suscité, si vous leur posez la question, c'est ce qu'ils diraient, un peu leur vocation.
0: Donc ça, c'est extraordinaire, c'est vrai, de voir ça pour vous, j'imagine, de voir que ces jeunes ont évolué et donc peuvent vivre aujourd'hui leur passion. Qu'est-ce que vous éprouvez, en fait, de les voir comme ça?
1: Eh bien, je dirais que ça donne du sens à tout ce qu'on fait. Et vous disiez tout à l'heure que la passion, en tout cas moi je la partageais, mais je crois que je vois pas comment on peut garder pour soi une passion. Et je trouve que ce qui donne du sens, c'est vraiment de pouvoir la partager et puis de voir qu'il y en a qui vont aller même plus loin que nous. Et c'est ok, c'est même très bien. Alors ce qui est encore, j'allais dire, là, ce qui est génial, c'est qu'aujourd'hui je peux encore participer à des projets comme
0: bien.
1: Ça. Et puis voilà, il y a toutes les générations. Là sur scène, il y aura vraiment, ça va de 20 ans à, allez, je vais dire mon âge, bientôt 46 ans. Donc c'est génial.
0: Donc ils ont envie d'être avec vous et de continuer en fait l'aventure.
1: C'est ça, complètement.
0: Donc vous avez su en fait instiller en eux cette passion, ce virus et leur permettre aussi de le vivre à leur tour.
1: Complètement, enfin, c'est ça. Complètement. Avec d'autres, je vous dis, on fait pas les projets se font pas tout seuls.
0: Alors on a vu en début d'émission que vous étiez porteur de passions multiples, quel que soit le domaine finalement auquel vous vous intéressez, vous investissez à fond. Et il y a 2 ans, donc c'est sur un autre type de scène que vous êtes lancé, vous avez fait vos débuts dans le stand-up. Donc, comment cette envie est-elle née, je dirais, ce serait ma première question. Ouais. Est-ce qu'il y a eu un élément déclencheur? Pourquoi vous étiez bien là, déjà dans un certain type de projet. Là, ça change quand même. Ce n'est pas la même chose d'être tout seul sur scène.
1: Alors, on peut se dire, cet homme est instable, il va partout.
0: Ah oui, c'est vrai.
1: Il a la bougeotte. J'ai la bougeotte. Je ne suis pas instable, mais j'ai la bougeotte. Alors, pour la jeunesse, c'est très intéressant. Le pourquoi du comment, on a commencé, j'ai commencé le stand-up. On était avec des amis dans des projets musicaux, justement, des comédies musicales. On s'est retrouvés ensemble. Et dans nos conversations,

0: notre chemin de foi, nos valeurs, peut-être avec une autre approche un peu moins, encore une fois, c'est pas pour jeter la pierre, mais peut-être un peu moins vulgaire, un peu moins, on voit dans les stand-uppers aujourd'hui, dans ce qu'on voit, il y a des très belles choses, et puis il y a des choses qui nous plaisent moins en tout cas. Et on s'est dit, comment nous, on pourrait commencer à se lancer. Donc on a commencé par des sessions d'écriture, ensemble. Okay. On s'est soumis les sketchs aux uns aux autres. Après, on s'est dit, c'est quoi l'étape suivante? Et on a fait des sessions de rodage sur Paris. Okay. Voilà, ça commence comme ça.
1: En invitant des amis, enfin, un petit comité.
0: Des amis, les amis des amis. Et on a rempli trois petites salles, des salles vraiment de stand-up, en sous-sol, comme on peut connaître les salles, pour roder, finalement, nos sketchs. Et ça a vraiment... il y a eu un très bon retour des gens qui sont venus nous voir et ça nous a encouragés à aller plus loin, à lancer un collectif qui s'appelle le Ramen Comedy Club.
1: Donc et ramen comme les nouilles.
0: Exactement, alors il y a un jeu de mots, ramen le plat de nouilles qui est un plat très convivial, ramen c'est ramen du monde et puis il y a le côté amen aussi avec le côté un peu chrétien. Donc il y a un triple jeu de mots et puis voilà, l'idée c'est de passer un bon moment ensemble, que les gens qui peut-être aujourd'hui vivent des vies pas toujours faciles puissent avoir un moment où ils puissent rigoler, passer et puis tout en transmettant aussi des messages positifs.
1: Donc, vous parliez d'amis, donc après ça s'est étoffé, puisqu'on peut ramener qui on veut à ces spectacles. Oui. Finalement, est-ce que ça touche, je dirais, toutes sortes de publics ou seulement un public chrétien?
0: Pas du tout, ça touche vraiment un public au sens large, public même, je dirais, familial. Hein, ça va des... Alors bien sûr, pour comprendre un sketch, il faut quand même avoir une certaine maturité. Donc je dirais des enfants à partir de 11 ans, 11-12 ans, c'est pas mal. Et après, un public adulte...
1: Il n'y a pas besoin de référence biblique, par exemple?
0: Non, parce que l'idée de la conception des sketchs, c'est que ça soit accessible à tous.
1: D'accord.
0: Donc on vient parler aussi, dans un sketch, je crois, on vient raconter ce qu'on vit nous. Ce qui nous anime, justement, on parlait de la passion, mais aussi les expériences qu'on a pu connaître, bonnes ou moins bonnes, et qu'on transforme en humour. Donc on vient parler de nous, donc l'idée c'est de se faire comprendre par tout le monde.
1: Donc on n'a pas pu, en fait, on aurait bien aimé que nos auditeurs puissent entendre, en fait, un de vos sketchs, mais bon, on n'a pas pu le faire. On peut vous suivre quand même sur les réseaux, savoir un petit peu ce que vous faites.
0: Alors on a une page Instagram qui s'appelle Ramen Comedy Club, où là on met un peu nos actualités, les passages qu'on va faire, les lieux où on joue. Et on a aussi, on a vraiment une belle collaboration avec l'Eden Comedy, qui est un autre collectif de stand-uppers, stand-uppeuses, parce qu'il y a aussi des hommes et des femmes, et avec qui on fait vraiment des collaborations, des scènes ensemble.
1: Alors on pense souvent que les chrétiens sont des gens sérieux, et un peu trop, je dirais. Est-ce qu'ils ont vraiment de l'humour? Est-ce qu'ils peuvent rigoler d'eux-mêmes?
0: Eh bien, j'espère, j'ai envie de dire, il faudrait qu'ils rigolent peut-être un peu plus. Il faudrait qu'on rigole un peu plus de nous-mêmes. Ouais. Ça ne veut pas dire qu'on se moque, ça ne veut pas dire qu'on dénigre. Mais je pense savoir rigoler de soi-même de façon générale, c'est quelque chose qui
1: prendre
0: fait
1: un peu de distance,
0: exactement,
1: du recul,
0: qui fait du bien.
1: Ouais.
0: Voilà.
1: Mm-mm. Quels sont les sujets que vous abordez? Alors, est-ce que il y a des sujets tabous quand même, ou est-ce que vraiment
0: il peut y avoir des... Alors, les sujets, ils sont divers. Ça peut être des sujets de société, ce qui se passe actuellement. Ça peut être des sujets, oui, comme vous dites, un peu plus tabous. Hein. Parler, par exemple, sexualité, relations de couple, amitié, voilà. Donc, les sujets, ils sont divers. Voilà.
1: Vous m'aviez parlé aussi d'un sujet qui touche tout le monde quand on monte dans sa voiture, je crois.
0: Voilà, c'est un sketch que j'ai fait sur ma capacité à me contrôler en voiture ou à ne pas me contrôler. Et j'en ai fait un sketch parce qu'il m'est arrivé une anecdote véridique. Et je me suis dit, mais ça, il faut que je le raconte parce que c'est trop rigolo.
1: Ah bon, alors on le saura si on va vous voir.
0: Exactement. Suspense.
1: Alors, monter sur scène, je dirais en solo, hein, parce que vous êtes tout seul quand vous êtes sur scène avec un micro.
0: Oui. Alors oui, le stand-up, c'est vraiment...
1: C'est ça. Alors, quand on veut parler aussi de sa foi, je dirais, c'est quand même, via l'humour, c'est quand même un pari. Et je dirais, comment la passion vous aide à dépasser la peur, parce qu'il y a peut-être quand même une peur de peur du bide ou peur de pas être compris, peur du jugement, que la salle ne réponde pas.
0: C'est une très bonne question. Alors oui, ceux qui me diront qu'ils n'ont pas peur quand ils montent sur scène, je ne les crois pas. Même si après, l'expérience peut faire qu'on se sent plus à l'aise. Ouais. Mais quand on est tout seul confronté face à un public, je pense qu'il peut nous aider à dépasser notre peur, parce que la peur, elle est là. En tout cas, pour moi, je vais parler pour moi, elle est bien présente.
1: C'est bien d'avoir peur, moi, je pense.
0: Oui, bien sûr. Ouais. Ça donne de l'adrénaline et puis ça donne aussi une forme de voilà, rien n'est acquis, finalement. Mais c'est de dire pourquoi on monte sur scène. Et ça, c'est valable pour le stand-up, pour la comédie musicale, pour...
1: Alors, pourquoi vous montez sur scène?
0: On parlait d'un être passionné. Moi, c'est d'abord pour partager qui je suis et puis ce qui m'anime. Et je pense aussi...

0: par rapport à ma foi effectivement chrétienne, ça c'est quelque chose qui vient vraiment me donner du sens à tout ce que je fais. Donc je veux le partager sans l'imposer à chaque fois, parce que ça c'est très important, on n'a pas à imposer. Par contre, je crois que moi ça me fait du bien, donc j'ai envie de faire du bien aux autres aussi.
1: Est-ce que le fait d'être chrétien, ça change quelque chose dans votre manière de vivre vos passions ?
0: Oui, bah oui. Je les vis plus pour moi-même. Voilà. Ce que ça change, c'est que, on l'a dit en début d'émission, c'est que la passion, elle est aussi au service des autres. Voilà. Alors j'y prends du plaisir, attention. Hein. Je veux dire, quand je monte sur scène, je prends beaucoup de plaisir personnel, mais mon but ultime n'est plus de prendre un plaisir personnel pour moi, mais vraiment de partager quelque chose. Et puis si on peut vraiment aider, donner du bonheur à travers ce moyen-là, ben c'est super.
1: Vous m'avez dit en préparant l'émission que vous étiez un peu détaché quand même.
0: Oui, avec les années, on apprend aussi, ben, on travaille sur soi, c'est bien. et aujourd'hui, oui, je ne suis plus attaché à absolument que le projet réussisse pour moi-même et tout ça. Donc, je le fais parce que j'aime le faire.
1: Mais oui, c'est votre vie quand même.
0: C'est plus un lien dans le mauvais sens du terme.
1: Est-ce que Jésus était un passionné selon vous ?
0: Ah oui. Ah oui, ben alors là, complètement. Quand on regarde les béatitudes, quand on regarde la manière dont il s'est adressé aux gens.
1: Tout seul.
0: Face
1: à la foule.
0: Oui, c'était un vrai passionné. Ouais. Passionné, passionnant.
1: Ça fait des années maintenant que vous vous donnez, je dirais, à fond dans tous les multiples projets que vous avez. Comment on fait pour garder toujours la même flamme ?
0: Bonne question.
1: Pour ne pas se lasser, finalement. Alors, je sais que vous vous renouvelez justement avec des projets nouveaux.
0: Oui. Si on veut être honnête, il y a aussi une part de, encore une fois, pourquoi on fait les choses, et puis savoir avoir des temps de repos. Parce que pour bien créer, je pense qu'il faut aussi des fois prendre du recul, des fois se retirer de certains projets pour mieux après en mener d'autres. C'est ce qui m'est déjà arrivé, hein, j'irai sur ma route, des moments où j'ai pris du recul, où j'ai laissé d'autres faire. Pour revenir aussi différemment, reposer, et puis avec peut-être de nouvelles idées qui émergent et qui peuvent que arriver quand on a pris du repos.
1: Un petit peu de
0: ça,
1: de
0: c'est
1: repos.
0: Indispensable.
1: C'est important régulièrement, ouais. Finalement.
0: Ouais. Et puis les autres, hein, moi, les autres sont vraiment mon moteur et ma source d'inspiration. Quand on est en relation avec d'autres personnes, elles viennent vous apporter tellement de belles choses qu'on crée mieux ensemble.
1: Oui, par rapport à des jeunes qui venaient vers vous.
0: Ah,
1: avec
0: oui, complètement. Ouais.
1: Votre fils, notamment, qui était aussi...
0: je crois que les chiens ne font pas des chats, comme dirait l'expression qu'on connaît bien. Mon fils est quelqu'un aussi... D'ailleurs, pas que mon fils, hein, mes enfants sont aussi assez passionnés dans ce qu'ils font. Ouais.
1: Vous avez transmis là aussi la passion, le goût de la passion. Vous m'avez parlé d'un autre projet que vous aviez aussi dans les tiroirs. Je ne sais pas si c'est le moment d'en parler. Avec le gospel, est-ce qu'on en parle ?
0: Avec le gospel comedy club.
1: Oui, c'est ça.
0: Ouais, voilà. Ça s'appelle. Oui, mais si on dit que gospel.
1: Le gospel, je voulais juste.
0: C'était justement dans la collaboration qu'on a avec l'Eden Comedy, qui est un autre comedy club que le Ramen Comedy Club. On a l'idée de pouvoir faire un peu un tour de France, des différentes. Ça peut être avec les églises, mais pas que. Et justement avec des spectacles de stand-up. Donc avec un format qui est souvent le même. Hein, 5-6 comédiens maximum, une heure de stand-up, un temps d'échange aussi avec les spectateurs. On peut faire par exemple un petit temps où il y a même un échange avec la nourriture, un petit apéro, quelque chose de très convivial.
1: Ouais.
0: Ça, c'est le concept.
1: Ouais. Et finalement, pour vous voir, dans quels espaces vous produisez ? Est-ce que ce sont uniquement des églises ou est-ce qu'il y a d'autres lieux ?
0: Non, alors par exemple, l'Éden, ils ont ce qu'on appelle sur Paris l'appart La Villette, à côté de La Villette, où là, ils se produisent, je crois, à peu près une fois par mois. C'est tous les vendredis soirs. Et après, donc ça peut être dans des églises, ça peut être dans des salles municipales, ça peut être...
1: Vous êtes présent sur des festivals aussi.
0: Oui, on a fait Christ en scène cet été. On était quatre comédiens. Donc là où on est invité aussi.
1: On peut communiquer à l'antenne, en fait, si quelqu'un souhaite vous inviter. Donc,
0: complètement.
1: Oui. Comment on fait ? On va sur votre page Insta
0: Par Instagram, c'est le plus simple. Hein. Ils nous laissent un message. Puis après, on reprend contact avec les personnes qui nous contactent.
1: Vous êtes ouvert à toute proposition, je dirais, sur toute la France ?
0: Oui. Oui. Là, on a déjà tourné en 2026. On a été dans le Nord. On a été pas mal en région parisienne. On était dans le centre de la France. On va là où, quelque part, on nous appelle.
1: Ouais. Alors, une dernière question. S'il ne devait rester qu'une seule passion parmi toutes celles qui vous animent, alors là, c'est une question difficile.
0: Wow.
1: ce serait laquelle ?
0: J'ai pas envie que ça paraisse une réponse bateau, mais moi je dirais quand même La Passion de l'amour.
1: C'est le titre d'ailleurs de votre spectacle.
0: Oui, Passer l'amour. Que complètement.
1: Oui, Passer l'amour.
0: Ouais, oui. Parce que je crois vraiment que ce qui nous anime chacun, moi ce qui m'a animé pendant des années pour monter sur scène, c'était pour être aimé. Je vous disais que j'ai pris un peu de recul par rapport à ça aujourd'hui. Je suis plus dépendant de ça, c'est le terme que je cherchais. Mais la transmission de l'amour avec passion, je crois que c'est quelque chose, c'est ce que dit d'ailleurs ce spectacle, Où est passé l'amour, que la passion et l'amour sont très liés. Je pense que c'est ce qui donne du sens, en tout cas, à ma vie. Être aimé, c'est aussi important.
1: Être aimé.
0: Et aimer.
1: Ouais. Aimer. Merci, Laurent Virlogeux, pour ce message. Merci d'avoir accepté d'embarquer avec nous donc pour Du vent dans les voiles. Je crois que le vent a soufflé dans ce studio pendant l'émission. On retient votre motivation, donc vivre vos passions, mais aussi à encourager d'autres à vivre les leurs, à les accompagner en chemin, et puis à oser, c'est vrai, oser de nouvelles pistes, oser de nouveaux projets. Pour en savoir plus sur l'association Du Grain de Blé, dont je rappelle que vous êtes co-directeur, eh bien, rendez-vous sur graindeblefrance.fr.
0: C'est ça.
1: C'est ça. Et puis, on peut vous suivre donc sur les réseaux personnellement. Donc, vous l'avez dit, Ramène Comedy Club.
0: C'est ça, la page du Grain de Blé France aussi sur les
1: réseaux.
0: Sur la
1: page aussi du Grain de Blé France. Très bien. Bon, bah écoutez, merci à vous qui avez suivi cette émission. Le mois prochain, je recevrai un pilote d'une organisation internationale, la MAF. Si vous ne connaissez pas la MAF, ben ce sera l'occasion de vous connecter. La MAF, c'est une organisation qui va là où personne ne peut aller, qui touche en fait des populations qui sont particulièrement isolées en leur apportant de l'aide, de l'espoir et la guérison sans doute. Alors bonne journée à tous et à bientôt. Au revoir.
0: Au revoir.

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2: Bonsoir à tous, c'est avec beaucoup de plaisir que nous rencontrons Belinda Cannon à l'occasion de la sortie de son nouveau livre « Eugène, histoire d'une amitié », livre édité chez Thierry Marchès. Alors Eugène, c'est un personnage que Belinda Cannon n'aurait sans doute jamais imaginé rencontrer et qu'elle a non seulement rencontré, mais qu'elle a découvert et pour lequel elle a eu tant d'amitié que le jour de ses funérailles, alors que la personne chargée d'organiser les funérailles disait « Et maintenant, les amis vont parler », Belinda Cannon a dit « Pardon, mais moi, je ne fais pas partie des amis, je fais partie de la famille ». C'est vous dire que Belinda Cannon avait pour ce fameux Eugène plus que de l'amitié, de l'affection. Belinda Cannon, bonsoir.
1: Bonsoir.
2: Merci beaucoup de nous accueillir et de nous parler de ce livre dont vous avez eu l'idée avant la mort de ce fameux Eugène. Et puisque j'ai maintenu une sorte de suspense, je vous demanderai de nous dire qui est cette Eugène Anne, d'ailleurs.
1: Oui, alors Eugène, c'est un homme qu'en effet je n'aurais pas dû rencontrer, en tout cas nous n'étions pas programmés pour nous rencontrer, puisque je suis qui je suis, j'habite les villes, j'ai toujours vécu dans les grandes villes, je viens de un peu nulle part, de la Méditerranée, j'ai grandi à Marseille, enfin bref, un jour j'ai voulu acheter une maison dans le Cotentin. Par amour pour le Cotentin que je venais de découvrir. Et on m'avait signalé que Eugène était capable de faire tous les travaux qui convenaient pour cette maison. C'est comme ça que j'ai rencontré Eugène, parce qu'il a travaillé pour moi pendant plus d'un an à bâtir, restaurer, je ne sais pas comment le dire, parce que cette maison, c'était des étables qu'on a transformées en maison d'habitation. Donc je rencontre Eugène, bon, voilà, il fait des travaux, il sait tout faire d'ailleurs, pratiquement.
2: Un homme orchestre.
1: Oui, il savait vraiment tout faire et il travaillait avec beaucoup de cœur et beaucoup d'engagement. Et vous savez, alors là c'est un peu mystérieux, mais quelqu'un qui fait pour vous une maison, si ça se passe bien, ça devient quelqu'un de fondamental, ça devient quelqu'un de très important dans votre existence. Et donc, à la faveur de ces travaux qui nous ont permis de bien nous connaître, parce que, pareil, faire une maison à quelqu'un, choisir, décider, aller le voir une fois par semaine ou par quinzaine pour lui me montrer ce qu'il avait fait, je lui disais ce que je voulais. Dans tout ce travail d'ajustement, on se met à connaître l'autre très très bien. Les deux. Ouais. Eugène m'a connu et moi je l'ai connu à travers cette relation singulière.
2: Le fait que ce soit une maison et non un appartement joue son rôle, n'est-ce pas ?
1: Oui, parce qu'une maison, alors là on pourrait en parler des heures, c'est très curieux. Une maison c'est un... Moi je dis parfois que cette maison c'est comme mon deuxième corps, mon exocorps. Oui, c'est comme un deuxième corps autour de moi. J'y suis attachée d'une manière qui m'étonne moi-même, parce que d'abord je n'ai jamais eu de maison avant celle-là. J'ai toujours vécu dans des appartements. Et puis j'ai du mal à expliquer comment et pourquoi cette maison compte autant pour moi. Vous savez par exemple quand j'y vais l'hiver... Il fait pas très beau dans le Cotentin l'hiver.
2: Ah, enfin la vérité, on va savoir qu'il pleut en Normandie.
1: Voilà, il pleut, il fait gris, il n'y a plus de jardin, tout est, c'est pas la saison. Et parfois je me dis, mais pourquoi j'y vais? Pourquoi je ne reste pas chez moi à Paris, parmi mes amis, près des cinémas, etc. Et dès que j'arrive dans la maison, je sais pourquoi je suis venue. Je ne peux pas vous le dire.
2: Ah, c'est secret.
1: Non, je ne sais pas l'exprimer, mais je suis là où je dois être.
2: Ah, oui. Vous voyez ? C'est ce que vous appelez dans votre livre « Habiter le monde ».
1: Oui, alors là, en l'occurrence, c'est le microcosme que représente la maison. C'est un petit monde à lui tout seul. Et donc quelqu'un qui fait une maison pour vous, qui fabrique ce deuxième corps, alors moi je l'ai particulièrement investi cette maison, tout le monde n'a pas ce genre de oui. rapport avec sa maison, mais moi je l'ai vraiment beaucoup investi, et donc le fait que Gênes ait fait ça, ma gratitude est infinie.
2: Il y a dans cette relation sans doute une forme de dépendance de votre part à son égard, n'est-ce pas ? Il avait des compétences que vous n'aviez pas. Avez-vous eu le sentiment que l'inverse était vrai ?
1: Moi, je sais ce que je sais et qu'il l'ignorait. C'est-à-dire, Eugène n'avait pas le certificat d'études. Donc, vous voyez, il y a tout un monde culturel, intellectuel, qui n'était pas partagé. Et lui, en revanche, savait des choses très précieuses, savait des choses concernant la maison, l'habitation, la construction, etc. Et aussi, savait des choses sur le jardin, sur la nature, que je ne savais pas. Donc, on avait chacun notre zone de compétence, si je puis dire.
2: Oui.
1: Et on s'est retrouvés, et la maison a pu être cette espèce d'endroit où soudain, nos deux types d'approches se retrouvaient. Il tenait à cette maison lui-même. C'était la seule maison qu'il ait faite entièrement, et donc il l'a signée quelque part, qu'il ne m'a jamais vraiment dit où.
2: Ça, c'est magnifique.
1: Mais il y tenait. Parfois, il emmenait des gens, leur montrait la maison de l'extérieur en leur disant « voilà, j'ai fait ça ». Parce que bien sûr, quand on l'a trouvée, cette maison, il y avait eu le débarquement qui était passé par là. Donc la maison avait des morceaux qui manquaient. C'était une maison de pierre.
2: Et elle n'avait pas été restaurée depuis 44.
1: Non, parce que elle n'avait pas vraiment été habitée. Je ne sais pas depuis quand elle n'était pas habitée. Et de toute façon, c'était une longère avec un petit corps d'habitation en terre battue avec un robinet et une cheminée. C'est tout. Il y avait rien. Et puis tout le reste, c'était des étables dans lesquelles on entrait dans chaque étable par le côté.
2: Bigre.
1: Donc elle n'avait pas vraiment été habitée, ou de façon peut-être que des gens vivaient sur cette terre battue avec ce robinet. Mais voilà, vous voyez, donc c'était pas une vraie maison. C'était de ces maisons mixtes comme on avait à l'époque, pas loin des animaux. Et voilà. Et donc faire la maison, c'était à la fois restaurer ses murs, ajouter les pierres qui manquaient, etc. Sans doute à cause des bombardements. Et puis aussi la transformer radicalement en une maison d'habitation. Vous étonnez, je n'ai pas de bête.
2: Non, vous n'avez pas de vache. Oh, mais alors.
1: Rien de tel. Donc, je n'avais pas besoin de garder les étables.
2: Oui, alors, cet échange a dû, à un moment donné, s'établir à l'insu l'un de l'autre, bien sûr. Ceci étant dit, il y a peut-être des moments où vous êtes, j'allais employer un mot trivial que les auditeurs me pardonneront, j'espère, et vous aussi, vous vous êtes un peu engueulé peut-être de temps en temps, ou ça a été un ciel sans nuages ?
1: Ah non, un ciel sans nuages. Sans nuages, c'était vraiment parfait. C'était une relation parfaite, c'était joyeux, c'était efficace. Il y a une seule chose qui m'a un peu déçue, à la toute fin.
2: Ah !
1: À la toute fin, Eugène a fait les peintures. Et donc, ça y est, la maison était terminée. Et il a fait les peintures sans mettre d'enduit. Donc, la peinture n'était pas parfaitement lisse, comme j'aurais aimé. On sentait dessous, comme dirait l'autre, des vibrations.
2: Mais ce sont les échos de la construction qui demeurent, c'est ça ?
1: Écoutez, c'était juste que mes critères esthétiques, un mur parfaitement lisse comme je l'aurais souhaité, et ceux de Gênes, là, pour le coup, n'étaient pas du tout les mêmes. Mais c'est tout. Mais vraiment, on s'est entendu constamment. Parce que depuis tout à l'heure, j'ai parlé de nos différences, j'ai parlé du fait qu'il n'avait pas le certificat d'études, mais il avait une intelligence extrême. Vous savez, quand on voit l'intelligence pure, c'est-à-dire quelqu'un qui est capable d'entendre ce que l'autre n'a pas dit, de comprendre, d'anticiper. Et j'ajoute, puisque je suis sur ce registre-là, que Gênes lisait la presse, était branché sur public, la télé des débats parlementaires,
2: La chaîne publique Sénat, peut-être.
1: Sénat, c'est ça. Non, je veux dire, il était très très affûté et il comprenait parfaitement. Je veux dire, il n'y avait pas un moment où on aurait pu dire Eugène est bête, mais jamais. Et donc, on n'avait pas la même culture parce qu'il n'avait sans doute jamais lu un livre. En tout cas, jamais lu un livre de littérature, par exemple. Mais voilà. Il n'avait pas lu le littérature et moi je ne connaissais pas le jardin.
2: Et voilà. Mais alors dites-moi, au début de l'émission, j'ai dit que vous faisiez partie quasiment de la famille. Eh bien justement, il y a une famille. Et dans votre livre, vous nous présentez d'abord son épouse qui joue un grand rôle, qui se prénomme Michel et qui est très présente hein, dans le livre. Et puis les enfants qui apparaissent, famille à la fois très unie et avec des différences de tempérament, comme il est bien naturel qu'il arrive dans une famille.
1: Oui, parce que dès que nous avons commencé à travailler ensemble et que nous nous sommes aimés, Eugène, évidemment, m'a présenté sa famille. Et donc, on a pris l'habitude, un petit rituel qui a duré quasiment 30 ans, où quand je venais dans le Cotentin, il y avait l'apéritif. Donc, on allait chez lui, où il y avait sa femme Michel, qui est toujours vivante, qui est toujours mon amie et que je vais toujours voir dès que je vais dans le Cotentin, je vais dîner avec elle. Il y avait donc Michel et Eugène et puis leurs enfants, ils avaient 6 enfants et donc voilà, on les a connus, on les a vus grandir plus ou moins, certains étaient déjà un peu grands et donc on a été pris, vous voyez, dans cette espèce de cocon de bienveillance qui était la famille Anne. Et on s'est encore mieux connus. Et puis les enfants sont partis du nid au fur et à mesure, et il restait Eugène et Michel, et la relation continuait. Et cette fois d'ailleurs on dînait, on ne se contentait plus seulement d'apéritifs, souvent on dînait ensemble. Et ce qui était extraordinaire, c'est que finalement, pendant 30 ans, les personnes que j'ai le plus souvent vues, ce n'étaient pas mes amis de Paris, c'était eux. Parce que chaque fois que j'allais dans le Cotentin, presque, j'allais les voir. Alors qu'à Paris, je ne vois pas mes amis toutes les semaines. Donc c'est eux que j'ai le plus vus pendant 30 ans.
2: Est-ce la raison pour laquelle vous avez eu le désir d'écrire ce livre ?
1: Ça, c'est très mystérieux. Un jour, donc, Eugène est tombé malade. À l'évidence, il était malade et à l'évidence, il allait mourir. Son fils m'a appelé un jour, je ne sais plus où j'étais, il m'a dit, Belinda, là, à mon avis, le médecin dit qu'il n'en a plus que pour très peu de temps, Eugène est au plus mal, etc. Donc, dès que je suis arrivée dans le Cotentin, je suis allée le voir. Et il était là, ébouriffé, mais debout. Et tous ses enfants étaient là. Donc quand même, on se demandait s'il allait vraiment survivre. Cette agonie, puisque c'est une agonie, a duré un an et demi. C'est-à-dire qu'il était mal, mais quand même il était debout. Et voilà, il ne voulait pas voir de médecin, il n'a jamais vu de médecin de sa vie. Donc évidemment, c'était difficile de...
2: Oui, c'est une conception très archaïque du rapport à sa propre santé, non ?
1: Mais vous savez, il m'a rappelé que lorsqu'il avait 12 ans, une fois qu'il avait été malade, il était allé chez le bonhomme qui faisait office et de vétérinaire et de médecin infirmier.
2: Enfin, ah oui, ça c'est une scène démente, racontez-nous ça.
1: Et donc Eugène va voir ce bonhomme, il devait recevoir une piqûre. Et alors le bonhomme était là avec un de ses amis, il discute avec son ami et pendant ce temps il met la seringue à chauffer dans l'eau chaude sur la cheminée, le temps qu'elle se désinfecte.
2: Oui, parce qu'ils n'ont pas de gaz, dites-vous dans le livre.
1: Non, à cette époque, en tout cas du temps de la jeunesse d'Eugène, Eugène est né en 44, je crois. Et donc, pas de gaz, donc il met ça sur le feu, il discute, il boit, etc. Et ensuite, il lui fait sa fameuse piqûre. Et la piqûre, avec une seringue, Eugène disait que c'était une seringue à bestiaux. Alors, je ne sais pas si c'est vrai, mais en tout cas, il a été alité une semaine, tellement ça lui avait fait mal. Et il a dit, les médecins, c'est terminé. Et il s'y est tenu toute sa vie. Et voilà. Donc, ensuite, quand il était malade, évidemment, il a laissé monter la maladie sans se soigner. Et il était aux dernières extrémités, en fait, quand les médecins ont commencé à intervenir. Et alors, tout de suite, je crois, je me souviens plus de la genèse, vraiment, mais tout de suite, j'ai pensé que je devais faire un livre sur Eugène. Là, on touche à quelque chose qui est... Que je ne peux en parler que pour moi, mais lorsque je perds quelqu'un d'important, quand il m'arrive un deuil, j'ai perdu mon père, qui était une personnalité très importante pour moi, ou bien on m'a volé, dans le Cotentin d'ailleurs, des malles qui contenaient tous mes journaux et toute ma correspondance. Et deux événements donc qui relèvent du deuil, d'un deuil à faire. Et pour moi, la solution, si je puis dire, enfin la consolation, c'est d'écrire à ce moment-là. Donc j'ai écrit le portrait de mon père, quelques années après sa mort. J'ai écrit un livre autour du vol de ses malles, qui était pour moi comme une mort un peu. C'est comme si on m'avait volé ma vie, enfin une partie de mon cerveau. C'était quelque chose de vraiment très traumatisant. Et quand Eugène est mort, j'ai aussi eu envie de faire un récit. C'est-à-dire que finalement, je m'en suis aperçue à l'usage, si je puis dire, c'était pas une décision, mais que lorsque je dois traverser un deuil, pour moi, la manière de le faire, c'est d'écrire. Et donc très vite, quand son fils m'a dit « Eugène est au plus mal », j'ai décidé de faire ce livre.
2: Et vous lui avez dit ?
1: Tout de suite.
2: Et il a répondu ?
1: Est-ce qu'on peut refuser ?
2: Ça, c'est magnifique comme réponse. C'est une réponse à double détente. Il ne dit pas non, mais il se demande.
1: Je ne sais pas très bien pourquoi il m'a répondu ça. D'abord parce qu'il était absolument d'accord, en fait. Mais c'était un homme qui savait refuser. Vous voyez, par exemple, c'est l'histoire de la seringue à bestiaux. Une fois, on lui a fait mal. Après, c'est niette. Et il était comme ça, Eugène. Quand il disait non, il savait refuser, quoi. Et j'aime beaucoup ça chez lui. Et quand il m'a dit ça, est-ce qu'on a le droit de refuser ou est-ce qu'on peut refuser, un de ses fils a éclaté de rire et m'a dit « Ah, Belinda, là, vous avez la première phrase de votre livre. »
2: Et voilà.
1: Ce qui est vrai. C'est ce que j'ai fait. Et vous voyez, c'est ça là aussi que j'appelle l'intelligence. Qui est répandu dans cette famille. Le fils qui dit « Belinda, vous avez la première phrase de votre livre », c'est tellement intelligent d'avoir dit ça, parce que c'était tellement Eugène de me répondre ça. Et c'était tellement évident que ce serait la première phrase du livre. Parce que ça le résumait tellement bien. Et son fils avait vu ça dans la seconde. Vous voyez, c'est ça, cette façon électrique qu'a l'intelligence de circuler, de cette compréhension des micro-situations, des petits enjeux, enfin... Et voilà. Donc, Eugène savait que j'allais faire ce livre.
2: Oui, à un moment, vous doutez quand même de son accord. Alors, vous lui dites, mais attendez, Eugène, vous savez que je prépare un livre sur vous. Vous êtes toujours d'accord. Et il vous dit oui et vous écrivez. Ouf, on sent quand même qu'à un moment donné, ça vous a inquiété.
1: Oui, parce que à partir du moment où il est entré dans cette agonie, quand j'allais les voir, je le faisais parler. Et je lui demandais de me raconter moi, Eugène, l'histoire de la seringue à bestiaux, ou bien racontez-moi, Marchésieux, vous habitiez dans une maison avec la porte qu'on pouvait pas fermer parce que la cheminée fumait, etc. Et donc je lui demandais de me rafraîchir la mémoire, parce qu'en 30 ans, il m'avait raconté tellement de choses, mais que je n'avais pas fait l'effort de mémoriser. Et donc il voyait bien que aussi je le faisais parler. Mais à un moment donné, comme je ne voulais pas lui rappeler tout le temps, vous savez, je vous demande ça pour mon livre.
2: Oui, c'était un peu grossier et lourd surtout.
1: Lourd, ça aurait gâché la fluidité, le naturel de notre échange. Donc on n'en reparlait plus. Si bien qu'il est arrivé un jour, je lui ai dit, mais on parlait d'un ami qui avait écrit sur une mort, justement, une autre amie morte, et qu'il connaissait. Et j'ai voulu vérifier. J'ai dit, Eugène, vous savez que j'écris un livre sur vous. Parce que ça m'aurait embêté qu'il ne soit pas complètement d'accord. Enfin.
2: Alors que vous preniez des notes. Dans le livre, vous dites, il ignore que je prends des notes déjà. Alors, vous êtes engagé sur le chemin de l'écriture.
1: Ah oui, dès que je rentrais le soir chez moi, je prenais des notes. Et je restituais comme un journal, avec la date, et je prenais des notes sur tout ce qu'il m'avait dit. Et ensuite, quand j'ai voulu faire le livre, j'ai travaillé ce système de notes. C'est pas du tout un journal.
2: On s'en doute.
1: C'est un récit. Mais voilà. Donc, en effet, il a fallu que je m'assure que Jeanne était d'accord, que je me réassure que Jeanne était d'accord. Et voilà, il était d'accord. Et je dirais, sa famille est tellement contente que ce livre existe, que cette trace existe.
2: Oui, elle a bien raison.
1: Et oui, ce que je voulais vous dire, donc vous voyez, c'est étrange, cette histoire de récit de consolation, parce que moi, je suis toujours un peu agacée par l'idée de par cette mode qui dure depuis plus de 20 ans, des auteurs contemporains qui passent leur temps à raconter leur vie.
2: Ah, mais vous devancez les questions que je voulais vous poser, ma sœur Belinda. C'est qu'effectivement, on se rend compte que la littérature aujourd'hui est totalement imprégnée de la vie des auteurs eux-mêmes.
1: Oui, et je trouve ça très irritant. C'est-à-dire que moi qui aime le romanesque, le roman, la fiction, l'invention, je me dis, mais bon sang, mais c'est possible qu'ils n'aient rien à inventer, tous ces auteurs, qu'à se raconter eux-mêmes. Il y a quelque chose d'étrange quand même dans cette espèce d'exhibition et de voyeurisme d'ailleurs, parce que les lecteurs ont l'air très contents finalement. Et voilà, bon, donc ça
2: m'irrite. Le plus troublant, c'est que ces livres s'appellent romans. Ouais. Car au fond, chacun a le droit de raconter sa propre vie, mais pourquoi appeler ça un roman ?
1: Alors ça, c'est des stratégies éditoriales.
2: Ah, bon.
1: Parce que quand même, on veut un roman, c'est prestigieux. Puis un roman, c'est l'invention. Un roman, ça met à couvert aussi. Ah, moi, ce que je dis là, c'est pas la vérité. C'est un roman. Bref, il y a des tas d'astuces comme ça.
2: Donc là, c'est la vie de quelqu'un d'autre que vous racontez.
1: Oui, bien sûr. Chaque fois que je raconte, chaque fois que j'ai fait des récits où je mets en scène quelqu'un, comme mon père ou Eugène, c'est toujours la vie de quelqu'un d'autre, mais ce qui est curieux, et alors je ne sais pas quoi en conclure pour mes camarades auteurs contemporains, c'est que très nettement, pour moi, un récit personnel, donc j'en ai fait plusieurs, c'est toujours un livre de deuil. Et c'est toujours une manière de traverser le deuil. Et alors je me demande ce que ça veut dire sur notre époque, si pour eux aussi il y a quelque chose d'un deuil dans le fait de se raconter comme ça. Je trouve ça assez étrange. Mais peut-être que j'extrapole, qu'il n'y a que moi qui considère que le récit n'a sa validité que dans la mesure où il permet de traverser le deuil, je ne sais pas. En tout cas, contrairement à l'invention et à la jubilation de l'imagination qu'on trouve dans un roman, cette insistance à faire des récits personnels me paraît très bizarre.
2: Mais n'est-ce pas aussi parce que les gens qui écrivent ces livres se disent qu'au fond, la vie est un roman tout court ?
1: Oui, mais c'est vrai, la vie est un roman. Mais
2: ça vous laisse perplexe, Belinda.
1: Oui, parce que tout le monde veut écrire sa vie aujourd'hui. Des tas de gens ont envie de raconter leur vie parce qu'ils la trouvent tellement intéressante. Moi, je trouve pas que ma vie soit intéressante, par exemple. Eugène était très intéressant. Mon père était très intéressant. Mais c'est-à-dire, c'est des personnages intéressants. Mais sa vie, vraiment, ça vaut la peine de raconter ça.
2: Ah, ben, Chateaubriand, quand même, a laissé un souvenir en nous racontant sa vie. Mais il en a fait un roman aussi, peut-être.
1: Et puis, bon, voilà, de toute façon, il y a de très beaux et très bons récits personnels.
2: Oui, bien sûr, bien sûr.
1: Autobiographiques, c'est pas la question. La curiosité, là, c'est que toute une génération d'auteurs ou deux ne font que ça.
2: Alors, donc vous avez eu cette sensation immédiate de devoir raconter la vie d'Eugène. Bon, je laisse nos auditeurs découvrir ce livre qui dévoile encore votre sensibilité aux autres. Le sous-titre du livre mérite, à mon avis, d'être abordé. Eugène a pour sous-titre « Histoire d'une amitié ». Dans quelle mesure l'amitié peut-elle trouver à s'épanouir par la littérature ?
1: Qu'est-ce que vous voulez dire ?
2: Est-ce qu'au fond, écrire pour quelqu'un, ce n'est pas seulement lui rendre hommage, c'est aussi tisser un lien avec sa mémoire ?
1: Oui, c'est parce que Eugène faisait partie de ces vies qu'on pourrait dire après Michon, des vies minuscules. Des vies qui sont vouées à ne laisser aucune trace, sauf dans l'entourage immédiat. Ils n'ont rien fait de grandiose, ils n'ont pas ni écrit, ni peint, ni créé. Il s'est contenté de vivre, d'aimer et d'être aimé par ses proches, et il aurait pu ne pas laisser de traces. Et là, alors, chacun se donne ses raisons d'écrire, mais il me plaisait l'idée que Eugène allait laisser une trace parce qu'il le méritait. Sa vie méritait d'être transcrite. Ça n'était pas quelqu'un d'ordinaire, comme on pouvait le croire par un regard pressé. C'était quelqu'un, comme je l'ai dit, d'extrêmement intelligent et qui avait aussi cette intelligence du cœur, qui n'est pas rien. C'est-à-dire cette façon d'être relié aux autres et de les aimer, de les respecter, de les comprendre, d'entendre ce qu'ils ne disent pas. Et ça, c'est pas rien. Et donc, alors oui, c'est minuscule, mais ce sont de grandes personnes, de grands bonhommes. C'était un grand bonhomme, Eugène. Et ça mérite d'être dit, ça. On n'a pas envie de lire des histoires seulement de personnes extraordinaires. Ouais. On a envie aussi de lire ce que c'est qu'une vie minuscule, une belle vie minuscule.
2: Belinda Cannon, justement, nous vivons dans une société traversée par la haine, le rejet de l'autre, qui, par contre-coup, presque par compensation, ne cesse de prétendre, défendre l'altérité, le rapport à l'autre, et puis aussi le vivre ensemble. On n'en a jamais autant entendu parler que depuis qu'on ne le pratique plus. Votre livre ne s'inscrit-il pas justement en faux, à l'encontre de ces formes d'hypocrisie ?
1: Alors, si vous me mettez sur ce terrain-là, évidemment, je ne l'ai pas écrit pour ça. Je veux dire, je n'avais pas d'intention.
2: Bien sûr.
1: Hein, aucune intention.
2: Sinon, d'ailleurs, le livre en serait moins bon.
1: Je suppose. Ça aurait été un livre plein d'intentions, et comme on sait, les livres pleins d'intentions ne sont pas bons. Mais certainement, il y avait une beauté du comportement de Gêne, de sa position dans le monde, de sa façon d'être dans le monde, d'habiter le monde, qui allait à l'encontre de du chaos dans lequel on vit aujourd'hui et de la... Oui, vous avez dit de la haine, mais vous avez raison. On est dans un monde plein de haine. Et au contraire, Léane, Michel et Eugène sont des gens qui sont dans une bonté, dans une sincérité, dans un respect de l'autre qui devient rare de nos jours.
2: Alors, cette société a besoin de littérature et au fond, rebondissant sur la remarque que vous avez formulée il y a quelques minutes, je me dis que elle est peut-être extrêmement égocentrique, cette société. Cela explique peut-être pourquoi les écrivains se tournent avant tout vers leur nombril.
1: Mais certainement. Bien sûr, parce que c'est le règne du moi-moi tout-puissant, comme si on pouvait être seulement moi-moi, comme si nous n'étions pas reliés en permanence aux autres. Et je crois que ça fait 30 ans, plus de 30 ans que j'écris là-dessus, sur le fait que nous sommes en relation. J'ai travaillé sur cette idée d'être en relation sous toutes ses formes depuis tant d'années, à travers toutes sortes de livres, parfois des essais, parfois des romans, mais c'est mon sujet. Nous sommes en relation, nous sommes reliés. Et c'est vrai que quand j'ai commencé, quand je formulais ça il y a 30 ans, ça paraissait peut-être plus évident. Aujourd'hui, dans une société complètement atomisée, avec des individus surpuissants, en tout cas ils le croient, et emmurés en eux-mêmes, c'est vrai que ça vaut la peine de le rappeler, que nous sommes en relation. Et que nous sommes en relation avec autrui, avec nos proches, avec nos dissemblables, avec ceux qui sont semblables bien qu'ils aient l'air dissemblables, comme c'est Eugène, le cas d'Eugène, avec la nature, avec le cosmos, nous sommes reliés. Et ça, c'est pour moi, c'est ce que je veux dire depuis le début.
2: Votre livre précédent, j'allais dire avec un peu de malice, c'était Une nuit au musée, hein, Une nuit au Mucem, et le lien était évidemment avec votre histoire personnelle, la mer Méditerranée étant un lien intense avec votre histoire familiale. On serait tenté de dire, mais comme vous l'avez évoqué au début de l'émission, mais qu'alliez-vous faire dans le Cotentin ? Est-ce que vous y avez réfléchi ? Ici quand même, parce que vous nous avez posé la question, vous avez dit bon, le Cotentin c'est loin, il y fait froid, il y pleut beaucoup, bon, pourquoi finalement ?
1: Vous savez, c'est tout à fait le hasard, je dirais. Un jour de mai, un très beau jour de mai, je suis allée dans le Cotentin et j'ai découvert cette région sous un merveilleux soleil, avec la nature qui explosait, etc. Moi, j'ai grandi à Marseille. À Marseille, il y a de la garrigue, des montagnes calcaires blanches comme des eaux, et puis la mer brutale, bleue, intense. Et là, j'arrivais au contraire dans une région fluide où le ciel, les champs, tout se mêlait un petit peu, se reflétait. Et c'était surtout magnifique. Il se trouve par hasard qu'à l'époque...
2: Magnifique, mais incertain.
1: Ah, toujours incertain. Tous les temps dans la même journée, dans le Cotentin. Toutes les saisons dans la même journée. Mais non, il se trouve qu'à cette époque, il fallait retrouver un appartement à Paris. On avait libéré les loyers. Mon propriétaire voulait augmenter mon loyer de 115%. Et donc, je me suis dit, mais que faire de tous mes livres, etc. Et puis, il y avait le Cotentin qui, à l'époque, n'était pas couru. Au moment où j'ai acheté cette maison, il y en avait des dizaines à vendre partout, alors qu'aujourd'hui, on n'en trouve plus.
2: Ah, bigre !
1: Le changement climatique se ressent aussi sur la manière d'habiter les territoires. Et donc, c'était presque par hasard. Et l'ami que j'allais voir m'a dit, mais tu sais, les maisons ici, ça ne coûte rien. Et je connais quelqu'un qui peut faire ta maison.
2: Voilà.
1: C'était Eugène. C'était un peu presque pour... sur un coup de foudre. Et en 3 mois, la maison était trouvée, sauf que ce n'était pas une maison, mais des étables. Mais c'est une sorte de coup de foudre.
2: Alors, ce coup de foudre est-il, le pendant de la lumière crue ? Y a-t-il chez vous, justement, ce goût aussi, de non pas de l'incertain, mais de la recherche et du mouvement qui signe une femme écrivain ?
1: Peut-être, c'est vous qui le dites et je veux bien que vous le disiez. Je crois que c'était proche quand même le Cotentin. C'est quand même plus près que Marseille, même s'il faut autant de temps pour y aller. Il y avait la mer, pas loin, c'était très important pour moi, même si c'était une mer tout à fait inconnue, la Manche. C'est vrai que j'aime maintenant cette humidité du Cotentin. C'est un peu bizarre, mais je dis que parfois je me sens un devenir éponge. Je sens que j'absorbe cette espèce d'humidité douce. Vous savez, il ne fait pas du tout froid dans le Cotentin.
2: Ah, ouf!
1: Non, jamais. L'hiver, c'est souvent une des régions les plus chaudes. Simplement, il fait humide. Et simplement, l'été, avant, il faisait presque la même température que l'hiver. Donc, oui. Voilà, il y a peu d'amplitude thermique, c'est un climat océanique pur, mais il ne fait pas froid, il fait doux. Il fait doux et humide. Et ça me plaît bien, cette histoire-là.
2: Belinda Cannon, j'aimerais maintenant que vous nous parliez de votre métier d'écrire, de la place que vous occupez aujourd'hui. Métier, ça pourrait choquer, mais au fond, Eugène sait tout faire et vous savez tout écrire. Alors, en même temps, vous avez dit que vous vous souciez beaucoup de la place que vous occupez. À quelle place estimez-vous vous situer aujourd'hui, j'allais dire comme Bourdieu, dans le champ littéraire, ou comme un observateur de la vie publique dans la cité?
1: Alors, j'inverse l'ordre. Oui, je suis un observateur de la vie publique dans la cité, j'y tiens beaucoup. Malheureusement, je dirais, je passe un temps considérable à m'informer du monde comme il va, mal. Et ça occupe beaucoup de mon temps, ce souci de l'état du monde. Et je tiens beaucoup, je regrette d'ailleurs que très souvent les auteurs soient assez désengagés ou alors sur des postures. Enfin, les auteurs s'engagent à un moment donné sur une posture, mais moi je regrette qu'ils ne soient pas plus engagés dans la cité, surtout, je veux dire, par les temps qui courent.
2: Oui.
1: Donc ça, c'est vrai que c'est une partie de mon effort, oui. D'être vraiment informée.
2: De ce point de vue, vous êtes une intellectuelle, comme le disait Christophe Charles à propos d'Émile Zola. Femme de lettres, engagée dans la cité.
1: Absolument, et ça j'y tiens beaucoup. C'est comme ça que je peux concevoir ma position précisément dans la vie. C'est-à-dire, je suis reliée encore une fois. Donc, je suis aussi reliée au monde comme il va mal dans ses détails. Et je dois le savoir et éventuellement intervenir.
2: Et vous savez bien l'objection de ceux qui entendent cela et disent, mais enfin, tout le monde a le droit d'intervenir dans la cité. Dans quelle mesure la littérature vous autorise-t-elle davantage, ou pour mieux dire, vous invite-t-elle davantage à parler dans l'espace public?
1: Il faut bien avouer que je ne, dans mes livres, par exemple, je ne c'est pas du tout une littérature engagée. Quoi.
2: Pas du tout.
1: Bon, donc,
2: au contraire, c'est une littérature de sensibilité, peut-on dire.
1: Oui. Et donc, bien sûr, mon engagement, il est en tant que personne. C'est-à-dire, moi, Belinda Cannon, je signe des pétitions, éventuellement j'en écris, je soutiens des mouvements, des gens qui posent des questions. Enfin bref, c'est une façon de ne pas considérer que je vis dans une tour d'ivoire. Et voilà, ça c'est, pour moi c'est très important. Après, comme écrivain, je suis un écrivain tranquille. Ça veut rien dire, ça.
2: Ah, mais si, ça dit quelque chose de soi. Car au fond, c'est un bel aveu. Vous vous sentez relativement tranquille. Tant de gens disent aujourd'hui qu'ils sont tourmentés, traversés de choses épouvantables. Entendre un écrivain dire « je suis un écrivain tranquille », je suis tenté de saisir la balle au bon.
1: Oui, parce que je ne suis pas une personne tranquille dans la mesure où je suis trop inquiète de la situation générale, mais comme écrivain, c'est-à-dire personne qui écrit, eh bien écoutez, moi je ne suis pas engagée tellement dans les... Enfin, le champ éditorial m'indiffère un peu.
2: Oui, dans les guerres ou les batailles d'édition et de maisons d'édition.
1: Voilà, tout ça, j'observe avec intérêt, mais pas... Mon identité d'écrivain, c'est... Pour le coup, c'est d'être dans mon bureau et de travailler et de faire ce que j'ai envie de faire sans tenir compte ni des modes, ni des courants, ni de rien de tout cela. J'ai le sentiment d'avoir des choses à dire et je vais les dire. Et voilà.
2: Oui. Donc, cela vous oblige à une vraie sincérité, à puiser au fond de vous-même. Ce livre vient à peine de sortir, donc j'ai mauvaise grâce à vous demander dans quelle direction vous regardez maintenant. Et pourtant, j'ai le sentiment qu'il y a chez vous comme un goût du rebond dont parle Aragon dans ce fameux poème « Je chante pour passer le temps hein, », le rebond de la pierre au jeu des ricochets, la pierre au jeu des ricochets. Est-ce que vous avez le sentiment de construire une œuvre par ricochet, d'une idée et l'autre, ou bien est-ce que vous avez à la fois un chemin principal et puis de temps en temps des traverses ou des digressions?
1: Vous savez, c'est curieux, mais moi j'ai le sentiment d'avoir, alors je ne sais pas quelle image il faudrait donner, mais un cadre, une représentation du monde qui est très stable.
2: Ah oui ?
1: Oui, qui est très stable depuis toujours. Par exemple, tout à l'heure, je vous parlais d'être en relation. Être en relation, c'est la chose qui commande tout ce que j'écris. Donc, un jour, ça peut être un roman. Mon premier roman, c'était Le suicide de Stefan Zweig. Et je faisais l'hypothèse qu'il s'est suicidé justement parce qu'il était en relation avec le monde. Pas pour des raisons personnelles, encore qu'il en ait eu, mais c'était l'état du monde et ce qu'il observait. Quand j'y pense, ça me fait trembler, parce que j'ai écrit ce roman à un moment de grande paix mondiale.
2: Oui, et aujourd'hui, que dirait-on?
1: C'est ça, aujourd'hui, il est affreusement d'actualité. Mais donc
2: vous
1: voyez...
2: Vous n'allez pas quand même nous encourager à nous jeter dans la scène?
1: Non, au contraire, mais à nous battre, oui.
2: Ah.
1: Et donc, j'ai tout toujours, mon premier roman parle de ça, de cette façon d'être en relation, d'accueillir en soi l'humanité tout entière, qui fait que ça nous transforme, que vous savez, j'ai élaboré cette distinction que je trouve très pertinente entre le personnel et l'intime. Le personnel, c'est ce qui nous arrive à nous, c'est ce qui arrive à Belinda. Belinda, il lui arrive telle chose, ça c'est personnel.
2: Oui.
1: Et puis il y a ce qui arrive à l'humain en moi. Et ça, c'est l'intime. Exemple, je vous donne un exemple. L'antisémitisme aujourd'hui, grand sujet. Je ne suis pas juive, donc je ne suis pas personnellement impliquée dans les souffrances qui sont liées à cet antisémitisme de plus en plus virulent. Mais dans l'intime, je suis vraiment abîmée par ça. Je suis affectée, je suis touchée dans cet endroit qui est l'humanité en soi. Et depuis le début, je parle de ça aussi.
2: Oui.
1: Et je dis que Zweig, pour revenir à ce premier roman, s'est suicidé parce que l'humanité en lui était abîmée, et pas pour des raisons personnelles. À l'époque, je ne parlais pas encore de l'intime comme je l'ai élaboré plus tard, mais vous voyez, la différence entre l'intime et le personnel, ça vient cogner quand même au très profond de soi,
2: oui.
1: dans les deux cas.
2: Bien sûr.
1: Ça n'est pas exactement pour la même raison. Quand on m'a volé mes carnets et que j'en ai atrocement souffert, c'était personnel.
2: Oui.
1: Quand il se passe quelque chose dans le monde qui me dévaste, ce n'est pas forcément personnel. Moi, je suis à l'abri.
2: Oui.
1: Mais dans l'intime, je suis aussi, et peut-être plus abîmée que si c'était personnel. Donc vous voyez, cette distinction-là qui m'importe...
2: Ça a trait aussi à l'imaginaire de chacun. Vous êtes touché intimement parce que ça rencontre une part de votre imaginaire ? C'est une question.
1: Non, je dirais plutôt que ça rencontre... Enfin, ça vient se nicher à l'endroit où des valeurs que représente pour moi l'humanité. C'est mal dit.
2: Mais non.
1: Je veux dire que je porte une image de l'humanité qui est pas très originale. Hein. On a un peu tous la même, si on veut bien s'y pencher.
2: Heureusement, d'ailleurs.
1: Voilà. Et donc, cette représentation que j'ai de l'humain et de l'humanité, plutôt que de l'humain, mais de l'humanité, quand elle est affectée, je suis affectée. C'est pas imaginaire. C'est sur le plan des valeurs. Elles sont très inscrites dans notre société depuis longtemps. Je prétends même pas être originale du tout là-dessus. Simplement, ce sont des valeurs qui sont toujours actives, et quand elles sont atteintes, ça nous blesse. Ça nous blesse intimement.
2: Nous en étions à Zweig, première étape d'une œuvre dont vous commenciez à décrire les intentions.
1: Oui. Ensuite, en avançant, par exemple, je me suis mis souvent à parler du corps-esprit avec un trait d'union, disant que aucun corps, enfin tous les corps sont spirituels et qu'aucun esprit, enfin que tous les corps sont spirituels et que les esprits s'incarnent et qu'on ne peut pas parler de l'un ou de l'autre et les distinguer. Voyez, il y a des choses comme ça des notions que j'ai élaborées au fil du temps pour essayer de dire ce que je sentais, et à partir de ce que je sens, ce que je pense, puisque je fais toujours un peu cette démarche qui consiste à partir de l'expérience sensible et à partir de là à généraliser, si je puis dire, à monter en abstraction. Donc ça, je l'ai toujours fait, et à partir de toutes ces expériences sensibles, j'essaye d'atteindre quelque chose de plus généralisable pour nous tous. Je vous donne un autre exemple, je ne sais plus quand d'ailleurs, 2019-20, par là.
2: Quelques années,
1: Un petit temps de ça, j'ai écrit un livre sur le tango, que c'est une danse que j'ai beaucoup dansée et que j'aime beaucoup. Alors vous allez me dire, le tango, voilà un sujet, là elle a fait un excursus terrible.
2: Je serais tenté de dire que le lien entre Zweig et le tango, je n'en vois qu'un, c'est l'Amérique latine, mais enfin, tout de même, c'est très ténu.
1: Eh bien en réalité, c'est toujours la même chose, et je dirais que ce livre sur le tango, c'est ma synthèse la plus aboutie sur ce que je veux dire de la relation.
2: Magnifique, alors j'avoue franchement que j'adore le tango. Hélas, je ne sais pas bien le danser, mais j'étais un fidèle des trottoirs de Buenos Aires, rue des Lombards, un établissement où on pouvait entendre du tango. Mais je ne veux pas vous interrompre. Alors, ce livre sur le tango.
1: Voilà, je vous donne un exemple pour vous montrer comment au fond, ce que j'ai appelé le cadre tout à l'heure, mes idées premières se réalisent. Le tango, c'est une danse c'est une danse très difficile, je peux vous le dire, vraiment très difficile, où on apprend jusqu'à la fin de sa vie, on peut prendre des cours jusqu'à la fin de sa vie, parce qu'on a toujours des choses à améliorer dans le poignet, la cheville, mille choses. C'est une danse donc la plus compliquée des danses non professionnelles, que tout un chacun peut apprendre, mais c'est la plus compliquée, vraiment.
2: Je vous crois volontiers.
1: Et cette danse ultra sophistiquée se danse. C'est une danse d'improvisation. C'est-à-dire, on a personne.
2: Ah bon ? On apprend et en même temps on improvise ?
1: On apprend à tenir un bras, mais ce qui va se passer dans le bal, c'est absolument improvisé. À chaque seconde, improvisé. C'est pour ça que c'est très important, la stabilité. Parce qu'à chaque pas, on ne sait pas du tout dans quel sens on va repartir, etc. C'est celui qui guide.

0: est avec le partenaire dans une connivence tellement forte qu'on peut entendre la moindre de ses suggestions, une petite pression sur l'épaule et on sait qu'on va partir dans ce sens, un petit mouvement du buste et on sait qu'il va falloir lever la jambe, etc. C'est-à-dire qu'on arrive à une connivence. Apprendre à bien danser le tango, c'est apprendre à bien entendre l'autre. C'est donc ce que j'ai appelé une danse de la relation. C'est-à-dire c'est l'exemple parfait de ce que c'est que... une œuvre d'art produite par la mise en relation de deux corps-esprit.
1: Et donc, évidemment, écrire, non pas sur le tango, mais au sujet du tango, c'est explorer un sujet qui vous est aussi très familier, qui est l'amour, non ?
0: Absolument. C'est pour ça que j'aime beaucoup ce petit livre sur le tango, qui s'appelle « Petit éloge de l'embrassement ». Vous savez, embrasser, c'est un terme de tango, abrazo, mais c'est prendre l'autre dans ses bras. Donc se mettre au plus près de lui. Et bien entendu, dans le tango, il y a une sorte de mime de l'amour. C'est une danse très chaste, elle doit l'être, mais elle est pleine de cette... comment il faudrait dire ça ?
1: Ferveur corporelle ?
0: Oui, c'est ça. Disons ferveur corporelle, et elle est près de...
1: C'est une danse du désir, tout de même, mais un désir retenu.
0: Oui, et qui est mimé, surtout.
1: Et voilà.
0: Qui est mimé, et vous savez, quand on danse, on ne pense pas à ça. On ne pense pas du tout à ça.
1: On est concentré sur le travail.
0: Absolument, on est concentré sur les gestes, sur les indications que l'autre vous passe, etc. Donc, ce n'est pas du tout...
1: Oui, ce n'est pas du tout une danse sexuelle au sens littéral du terme.
0: Voilà. Mais donc, effectivement, j'ai aussi écrit sur l'amour, mais qu'est-ce que c'est que l'amour ? L'amour, c'est la plus belle, c'est la forme la plus belle de la relation. C'est-à-dire, c'est la relation poussée à son acmé. Et quand j'ai écrit sur l'amour, sur le couple, etc., j'ai aussi des livres là-dessus, je continue à parler de la relation. Mais cette fois, c'est la relation dans ce qu'elle a de plus beau et de plus brûlant et de plus fort, éventuellement de plus charnel. Mais je continue à parler de la même chose.
1: Et oui, donc grande unité de l'œuvre de Belinda Cannon, on pourrait dire, sans la réduire, cette œuvre, qu'elle porte avant tout sur la relation, ce que c'est que la relation, plus que ce qu'est l'autre. Hein, c'est plus ça, ce qui vous intéresse. Non, c'est une question.
0: Oui, parce que l'autre, on ne saura jamais ce qu'il est. Et d'ailleurs, c'est bien, je crois, la raison pour laquelle on écrit des romans. C'est-à-dire que je ne saurai jamais, cher Frédéric, ce qu'il y a dans votre tête. Jamais. Et si vous me le dites, vous pouvez me mentir et vous pouvez vous tromper.
1: Et oui, je peux même me tromper sur moi-même.
0: Voilà, donc il y a une forme de solitude ontologique très, très forte chez chacun de nous. Nous ne saurons jamais ce qu'il y a dans la tête d'autrui. Mais nous pouvons l'imaginer, nous pouvons le mettre en scène, nous pouvons pénétrer dans la tête d'autrui par la lecture. Vous voyez, le roman, c'est vraiment pour moi une façon de mettre en scène l'intériorité d'autrui, alors qu'on n'a jamais accès dans la vie réelle à cette intériorité. Mais quand je lis La Princesse de Clèves, je sais ce qu'il y a dans la tête de Madame de Clèves. Quand je lis La Recherche, je sais ce qu'il y a dans la tête de Marcel. Mais c'est inouï comme situation. Jamais dans la vie réelle on peut savoir. Mais le roman peut mimer, peut figurer cette pénétration de l'intimité d'autrui, de l'intériorité d'autrui, et aucun autre art ne fait ça.
1: Alors... Avez-vous le sentiment qu'en écrivant Eugène, j'allais dire en écrivant la vie d'Eugène, ce qui n'est pas vrai, vous écrivez mieux ou plus que le portrait d'Eugène, vous racontez la relation, nous y revenons, que vous avez tissée avec Eugène et qu'Eugène a tissée avec vous. Avez-vous le sentiment de mieux comprendre cet homme ?
0: Après en avoir écrit, vous voulez dire ?
1: Oui, après avoir écrit ce livre. Ou avez-vous le sentiment que l'écrire vous a aidé à le mieux comprendre ?
0: Je ne crois pas. Je crois que je l'ai beaucoup écouté et que je le comprenais bien. Pour moi, écrire, ça a été une façon de lui rendre hommage, de le rendre accessible aux autres. Aussi, vous savez, souvent, les gens, quand je parlais d'Eugène, me disent « Ah, mais moi aussi, j'ai un Eugène ». Eugène n'est pas unique, aucun d'entre nous ne l'est, mais il y a d'autres Eugènes dans le monde, et de ces gens merveilleux, de ces gens bons, bienveillants, honnêtes, sincères, etc., avec qui nous tissons des relations puissantes. Donc j'ai aussi voulu

0: Au-delà de gêne, je pense que je parle d'un certain type de personnes qui existent dans le monde. Alors j'ai voulu rendre hommage et à Eugène et à ce type de personnes, et aussi, bien sûr, essayer de... Je n'ai pas exploité au sens d'un essai, mais essayer de comprendre ce que ça peut être l'amitié, dans la mesure où on est habitué à avoir pour amis des gens qui nous ressemblent, quand même. Parce qu'ils sont eux aussi écrivains, journalistes, musiciens, professeurs, médecins, bref.
1: Des proches, dit-on d'ailleurs, généralement on emploie ce terme. Comment vont vos proches ?
0: Voilà. Tandis que Eugène, a priori, n'avait aucun rapport avec moi. C'était quelqu'un qui venait profondément de la Terre, d'une Terre très particulière, et plus que d'une Terre, d'une micro-région dans le Cotentin. Donc il était tellement enraciné, alors que moi j'avais le sentiment de venir de nulle part, de la Méditerranée, que mes ancêtres ont sillonné dans tous les sens. Donc un homme enraciné, un homme de la campagne, alors que moi je suis une urbaine. Et puis voilà, un homme qui, je vous dis, n'avait pas le certificat d'études, ne lisait pas de livres, n'écoutait pas de musique, etc. Et pourtant, c'était mon ami. Et aujourd'hui, quand je vais voir Michel, je vais y aller la semaine prochaine, je vais voir Michel, je dîne avec Michel, c'est mon ami. Et on parle à bâton rompu pendant 2 heures. Michel n'a pas de certificat d'études, n'a pas lu de livres. Enfin si, elle lit mes livres et elle en lit d'autres. Mais vous voyez, ce qui est merveilleux, c'est que l'amitié, en réalité, elle se fonde pas tant sur des similitudes d'activité ou de trajectoire. Je crois qu'en réalité, mais ça nous, on s'en aperçoit pas à cause des similitudes, elle est fondée sur des valeurs. Elle est fondée sur une façon de regarder autrui, de respecter autrui, sur une façon de l'aimer. Et là, les barrières culturelles et sociales sautent. C'est-à-dire que Eugène, Michel et moi, nous sommes faits du même bois.
1: Dernière question, le fait d'avoir écrit ce livre a-t-il transformé quelque chose en vous ?
0: Je ne crois pas. J'ai mieux pris conscience peut-être en l'écrivant, comme toujours, quand on écrit, on prend plus fortement conscience de mon enracinement dans le Cotentin, de mon enracinement de cette région. On n'en a pas parlé, mais je rends hommage aussi à la nature du Cotentin, aux jardins, aux arbres. Et c'est une dimension importante pour moi du livre, parce que Eugène a été mon passeur vers cette nature-là. J'ai toujours été très proche de la nature, mais cette nature-là, cotentine, c'est lui qui a été mon passeur vers elle. Et donc voilà, je dirais que j'ai vraiment réussi à formuler jusqu'au bout, et donc à avoir conscience jusqu'au bout de finalement, je m'étais enracinée moi aussi, là-bas, bizarrement.
1: Eh bien, merci beaucoup, Belinda Cannon. Je rappelle le titre de votre livre, Eugène, histoire d'une amitié. C'est édité chez Thierry Marchès et nous souhaitons à nos auditeurs une belle découverte. Nous vous remercions beaucoup. Belle soirée à vous.
0: Merci Frédéric, merci beaucoup.

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2: Bonsoir à tous, c'est avec beaucoup de plaisir que nous rencontrons Belinda Cannon à l'occasion de la sortie de son nouveau livre « Eugène, histoire d'une amitié », livre édité chez Thierry Marchès. Alors Eugène, c'est un personnage que Belinda Cannon n'aurait sans doute jamais imaginé rencontrer et qu'elle a non seulement rencontré, mais qu'elle a découvert et pour lequel elle a eu tant d'amitié que le jour de ses funérailles, alors que la personne chargée d'organiser les funérailles disait « Et maintenant, les amis vont parler », Belinda Cannon a dit « Pardon, mais moi, je ne fais pas partie des amis, je fais partie de la famille ». C'est vous dire que Belinda Cannon avait pour ce fameux Eugène plus que de l'amitié, de l'affection. Belinda Cannon, bonsoir.
1: Bonsoir.
2: Merci beaucoup de nous accueillir et de nous parler de ce livre dont vous avez eu l'idée avant la mort de ce fameux Eugène. Et puisque j'ai maintenu une sorte de suspense, je vous demanderai de nous dire qui est cette Eugène Anne, d'ailleurs.
1: Oui, alors Eugène, c'est un homme qu'en effet je n'aurais pas dû rencontrer, en tout cas nous n'étions pas programmés pour nous rencontrer, puisque je suis qui je suis, j'habite les villes, j'ai toujours vécu dans les grandes villes, je viens de un peu nulle part, de la Méditerranée, j'ai grandi à Marseille, enfin bref, un jour j'ai voulu acheter une maison dans le Cotentin. Par amour pour le Cotentin que je venais de découvrir. Et on m'avait signalé que Eugène était capable de faire tous les travaux qui convenaient pour cette maison. C'est comme ça que j'ai rencontré Eugène, parce qu'il a travaillé pour moi pendant plus d'un an à bâtir, restaurer, je ne sais pas comment le dire, parce que cette maison, c'était des étables qu'on a transformées en maison d'habitation. Donc je rencontre Eugène. Bon, voilà, il fait des travaux, il sait tout faire d'ailleurs, pratiquement.
2: Un homme orchestre ?
1: Oui, il savait vraiment tout faire et il travaillait avec beaucoup de cœur et beaucoup d'engagement. Et vous savez, alors là c'est un peu mystérieux, mais quelqu'un qui fait pour vous une maison, si ça se passe bien, ça devient quelqu'un de fondamental, ça devient quelqu'un de très important dans votre existence. Et donc, à la faveur de ces travaux qui nous ont permis de bien nous connaître, parce que, pareil, faire une maison à quelqu'un, choisir, décider, aller le voir une fois par semaine ou par quinzaine pour lui me montrer ce qu'il avait fait, je lui disais ce que je voulais. Dans tout ce travail d'ajustement, on se met à connaître l'autre très très bien. Les deux. Ouais. Eugène m'a connu et moi je l'ai connu à travers cette relation singulière.
2: Le fait que ce soit une maison et non un appartement joue son rôle, n'est-ce pas ?
1: Oui, parce qu'une maison, alors là on pourrait en parler des heures, c'est très curieux. Une maison c'est un... Moi je dis parfois que cette maison c'est comme mon deuxième corps, mon exocorps. Oui, c'est comme un deuxième corps autour de moi. J'y suis attachée d'une manière qui m'étonne moi-même, parce que d'abord je n'ai jamais eu de maison avant celle-là. J'ai toujours vécu dans des appartements. Et puis j'ai du mal à expliquer comment et pourquoi cette maison compte autant pour moi. Vous savez par exemple quand j'y vais l'hiver... Il fait pas très beau dans le Cotentin l'hiver.
2: Ah, enfin la vérité, on va savoir qu'il pleut en Normandie.
1: Voilà, il pleut, il fait gris, il n'y a plus de jardin, tout est, c'est pas la saison. Et parfois je me dis, mais pourquoi j'y vais ? Pourquoi je ne reste pas chez moi à Paris, parmi mes amis, près des cinémas, etc. Et dès que j'arrive dans la maison, je sais pourquoi je suis venue. Je ne peux pas vous le dire.
2: Ah, c'est secret.
1: Non, je ne sais pas l'exprimer, mais je suis là où je dois être.
2: Ah, oui. Vous voyez ? C'est ce que vous appelez dans votre livre « Habiter le monde ».
1: Oui, alors là, en l'occurrence, c'est le microcosme que représente la maison. C'est un petit monde à lui tout seul. Et donc, quelqu'un qui fait une maison pour vous, qui fabrique ce deuxième corps, alors moi, je l'ai particulièrement investi, cette maison. Tout le monde n'a pas ce genre de oui. rapport avec sa maison. Mais moi, je l'ai vraiment beaucoup investi. Et donc, le fait que Jeanne ait fait ça, ma gratitude est infinie.
2: Il y a dans cette relation sans doute une forme de dépendance de votre part à son égard, n'est-ce pas ? Il avait des compétences que vous n'aviez pas. Avez-vous eu le sentiment que l'inverse était vrai ?
1: Moi, je sais ce que je sais et qu'il l'ignorait. C'est-à-dire, Eugène n'avait pas le certificat d'études. Donc, vous voyez, il y a tout un monde culturel, intellectuel, qui n'était pas partagé. Et lui, en revanche, savait des choses très précieuses, savait des choses concernant la maison, l'habitation, la construction, etc. Et aussi, savait des choses sur le jardin, sur la nature, que je ne savais pas. Donc, on avait chacun notre zone de compétence, si je puis dire.
2: Oui.
1: Et on s'est retrouvés, et la maison a pu être cette espèce d'endroit où soudain, nos deux types d'approches se retrouvaient. Il tenait à cette maison lui-même. C'était la seule maison qu'il ait faite entièrement. Et donc, il l'a signée quelque part, qu'il ne m'a jamais vraiment dit où.
2: Ça, c'est magnifique.
1: Mais il y tenait. Parfois, il emmenait des gens, leur montrait la maison de l'extérieur, en leur disant « voilà, j'ai fait ça ». Parce que bien sûr, quand on l'a trouvée, cette maison, il y avait eu le débarquement qui était passé par là. Donc la maison avait des morceaux qui manquaient. C'était une maison de pierre.
2: Et elle n'avait pas été restaurée depuis 44.
1: Non, parce que elle n'avait pas vraiment été habitée. Je ne sais pas depuis quand elle n'était pas habitée. Et de toute façon, c'était une longère avec un petit corps d'habitation en terre battue avec un robinet et une cheminée. C'est tout. Il y avait rien. Et puis tout le reste, c'était des étables dans lesquelles on entrait dans chaque étable par le côté.
2: Bigre.
1: Donc elle n'avait pas vraiment été habitée, ou de façon peut-être que des gens vivaient sur cette terre battue avec ce robinet. Mais voilà, vous voyez, donc c'était pas une vraie maison. C'était de ces maisons mixtes comme on avait à l'époque, pas loin des animaux. Et voilà. Et donc faire la maison, c'était à la fois restaurer ses murs, ajouter les pierres qui manquaient, etc., sans doute à cause des bombardements, et puis aussi la transformer radicalement en une maison d'habitation.
2: Puisque
1: vous étonner, je n'ai pas de bête.
2: Non, vous n'avez pas de vache. Oh, mais alors.
1: Rien de tel. Donc, je n'avais pas besoin de garder les étables.
2: Oui, alors, cet échange a dû, à un moment donné, s'établir à l'insu l'un de l'autre, bien sûr. Ceci étant dit, il y a peut-être des moments où vous êtes, j'allais employer un mot trivial que les auditeurs me pardonneront, j'espère, et vous aussi, vous vous êtes un peu engueulé peut-être de temps en temps, ou ça a été un ciel sans nuages ?
1: Ah non, un ciel sans nuages. Sans nuages, c'était vraiment parfait. C'était une relation parfaite, c'était joyeux, c'était efficace. Il y a une seule chose qui m'a un peu déçue, à la toute fin.
2: Ah !
1: À la toute fin, Eugène a fait les peintures. Et donc, ça y est, la maison était terminée. Et il a fait les peintures sans mettre d'enduit. Donc, la peinture n'était pas parfaitement lisse, comme j'aurais aimé. On sentait dessous, comme dirait l'autre, des vibrations.
2: Mais ce sont les échos de la construction qui demeurent, c'est ça ?
1: Écoutez, c'était juste que mes critères esthétiques, un mur parfaitement lisse, comme je l'aurais souhaité, et ceux de Gênes, là, pour le coup, n'étaient pas du tout les mêmes. Mais c'est tout. Mais vraiment, on s'est entendu constamment. Parce que depuis tout à l'heure, j'ai parlé de nos différences, j'ai parlé du fait qu'il n'avait pas le certificat d'études, mais il avait une intelligence extrême. Vous savez, quand on voit l'intelligence pure, c'est-à-dire quelqu'un qui est capable d'entendre ce que l'autre n'a pas dit, de comprendre, d'anticiper. Et j'ajoute, puisque je suis sur ce registre-là, que Jeanne lisait la presse, était branché sur public, la télé des débats parlementaires.
2: La chaîne publique Sénat, peut-être.
1: Sénat, c'est ça. Non, je veux dire, il était très très affûté et il comprenait parfaitement. Il n'y avait pas un moment où on aurait pu dire Eugène est bête, mais jamais. Et donc, on n'avait pas la même culture parce qu'il n'avait sans doute jamais lu un livre. En tout cas, jamais lu un livre de littérature, par exemple. Mais voilà. Il n'avait pas lu le littérature et moi, je ne connaissais pas le jardin.
2: Et voilà. Mais alors, dites-moi, au début de l'émission, j'ai dit que vous faisiez partie quasiment de la famille. Eh bien, justement, il y a une famille. Et dans votre livre, vous nous présentez d'abord son épouse qui joue un grand rôle, qui se prénomme Michel et qui est très présente dans le livre. Et puis les enfants qui apparaissent, famille à la fois très unie et avec des différences de tempérament, comme il est bien naturel qu'il arrive dans une famille.
1: Oui, parce que dès que nous avons commencé à travailler ensemble et que nous nous sommes aimés, Eugène, évidemment, m'a présenté sa famille. Et donc, on a pris l'habitude, un petit rituel qui a duré quasiment 30 ans, où quand je venais dans le Cotentin, il y avait l'apéritif. Donc, on allait chez lui, où il y avait sa femme Michel, qui est toujours vivante, qui est toujours mon amie et que je vais toujours voir dès que je vais dans le Cotentin, je vais dîner avec elle. Il y avait donc Michel et Eugène et puis leurs enfants, ils avaient 6 enfants et donc voilà, on les a connus, on les a vus grandir plus ou moins, certains étaient déjà un peu grands et donc on a été pris, vous voyez, dans cette espèce de cocon de bienveillance qui était la famille Anne. Et on s'est encore mieux connus. Et puis les enfants sont partis du nid au fur et à mesure, et il restait Eugène et Michel, et la relation continuait. Et cette fois d'ailleurs on dînait, on ne se contentait plus seulement d'apéritifs, souvent on dînait ensemble. Et ce qui était extraordinaire, c'est que finalement, pendant 30 ans, les personnes que j'ai le plus souvent vues, ce n'étaient pas mes amis de Paris, c'était eux. Parce que chaque fois que j'allais dans le Cotentin, presque, j'allais les voir. Alors qu'à Paris, je ne vois pas mes amis toutes les semaines. Donc c'est eux que j'ai le plus vus pendant 30 ans.
2: Est-ce la raison pour laquelle vous avez eu le désir d'écrire ce livre ?
1: Ça, c'est très mystérieux. Un jour, donc, Eugène est tombé malade. À l'évidence, il était malade et à l'évidence, il allait mourir. Son fils m'a appelé un jour, je ne sais plus où j'étais, il m'a dit, Belinda, là, à mon avis, le médecin dit qu'il n'en a plus que pour très peu de temps, Eugène est au plus mal, etc. Donc, dès que je suis arrivée dans le Cotentin, je suis allée le voir. Et il était là, ébouriffé, mais debout. Et tous ses enfants étaient là. Donc quand même, on se demandait s'il allait vraiment survivre. Cette agonie, puisque c'est une agonie, a duré un an et demi. C'est-à-dire qu'il était mal, mais quand même il était debout. Et voilà, il ne voulait pas voir de médecin, il n'a jamais vu de médecin de sa vie. Donc évidemment, c'était difficile de...
2: Oui, c'est une conception très archaïque du rapport à sa propre santé, non ?
1: Mais vous savez, il m'a rappelé que lorsqu'il avait 12 ans, une fois qu'il avait été malade, il était allé chez le bonhomme qui faisait office et de vétérinaire et de médecin infirmier.
2: Enfin. Ah oui, ça c'est une scène démente, racontez-nous ça.
1: Et donc Eugène va voir ce bonhomme, il devait recevoir une piqûre. Et alors le bonhomme était là avec un de ses amis, il discute avec son ami et pendant ce temps il met la seringue à chauffer dans l'eau chaude sur la cheminée, le temps qu'elle se désinfecte.
2: Oui, parce qu'ils n'ont pas de gaz, dites-vous dans le livre.
1: Non, à cette époque, en tout cas du temps de la jeunesse d'Eugène, Eugène est né en 44, je crois. Et donc, pas de gaz, donc il met ça sur le feu, il discute, il boit, etc. Et ensuite, il lui fait sa fameuse piqûre. Et la piqûre, avec une seringue, Eugène disait que c'était une seringue à bestiaux. Alors, je ne sais pas si c'est vrai, mais en tout cas, il a été alité une semaine, tellement ça lui avait fait mal, et il a dit, les médecins, c'est terminé. Et il s'y est tenu toute sa vie. Et voilà. Donc, ensuite, quand il était malade, évidemment, il a laissé monter la maladie sans se soigner. Et il était aux dernières extrémités, en fait, quand les médecins ont commencé à intervenir. Et alors, tout de suite, je crois, je ne me souviens plus de la genèse, vraiment, mais tout de suite, j'ai pensé que je devais faire un livre sur Eugène. Là, on touche à quelque chose qui est... que je ne peux en parler que pour moi, mais lorsque je perds quelqu'un d'important, quand il m'arrive un deuil, j'ai perdu mon père, qui était une personnalité très importante pour moi, ou bien on m'a volé, dans le Cotentin d'ailleurs, des malles qui contenaient tous mes journaux et toute ma correspondance, et deux événements donc qui relèvent du deuil, d'un deuil à faire. Et pour moi, la solution, si je puis dire, enfin la consolation, c'est d'écrire à ce moment-là. Donc j'ai écrit le portrait de mon père, quelques années après sa mort. J'ai écrit un livre autour du vol de ses malles, qui était pour moi comme une mort un peu. C'est comme si on m'avait volé ma vie, enfin une partie de mon cerveau. C'était quelque chose de vraiment très traumatisant. Et quand Eugène est mort, j'ai aussi eu envie de faire un récit. Oui. C'est-à-dire que finalement, je m'en suis aperçue à l'usage, si je puis dire, c'était pas une décision, mais que lorsque je dois traverser un deuil, pour moi, la manière de le faire, c'est d'écrire. Et donc très vite, quand son fils m'a dit « Eugène est au plus mal », j'ai décidé de faire ce livre.
2: Et vous lui avez dit ?
1: Tout de suite.
2: Et il a répondu ?
1: Est-ce qu'on peut refuser ?
2: Ça, c'est magnifique comme réponse. C'est une réponse à double détente. Il ne dit pas non, mais il se demande.
1: Je ne sais pas très bien pourquoi il m'a répondu ça. D'abord parce qu'il était absolument d'accord, en fait. Mais c'était un homme qui savait refuser. Vous voyez, par exemple, c'est l'histoire de la seringue à bestiaux. Une fois, on lui a fait mal. Après, c'est niet. Et il était comme ça, Eugène. Quand il disait non, il savait refuser, quoi. Et j'aime beaucoup ça chez lui. Et quand il m'a dit ça, est-ce qu'on a le droit de refuser ou est-ce qu'on peut refuser, un de ses fils a éclaté de rire et m'a dit « Ah, Belinda, là, vous avez la première phrase de votre livre. »
2: Et voilà.
1: Ce qui est vrai. C'est ce que j'ai fait. Et vous voyez, c'est ça là aussi que j'appelle l'intelligence. Qui est répandu dans cette famille. Le fils qui dit « Belinda, vous avez la première phrase de votre livre », c'est tellement intelligent d'avoir dit ça, parce que c'était tellement Eugène de me répondre ça. Et c'était tellement évident que ce serait la première phrase du livre. Parce que ça le résumait tellement bien. Et son fils avait vu ça dans la seconde. Vous voyez, c'est ça, cette façon électrique qu'a l'intelligence de circuler, de cette compréhension des micro-situations, des petits enjeux, enfin... Et voilà. Donc, Eugène savait que j'allais faire ce livre.
2: Oui, à un moment, vous doutez quand même de son accord. Alors, vous lui dites, mais attendez, Eugène, vous savez que je prépare un livre sur vous. Vous êtes toujours d'accord. Et il vous dit oui et vous écrivez. Ouf, on sent quand même qu'à un moment donné, ça vous a inquiété.
1: Oui, parce que à partir du moment où il est entré dans cette agonie, quand j'allais les voir, je le faisais parler. Et je lui demandais de me racontez-moi, Eugène, l'histoire de la seringue à bestiaux, ou bien racontez-moi, Marchésieux, vous habitiez dans une maison avec la porte qu'on pouvait pas fermer parce que la cheminée fumait, etc. Et donc, je lui demandais de me rafraîchir la mémoire, parce qu'en 30 ans, il m'avait raconté tellement de choses, mais que je n'avais pas fait l'effort de mémoriser. Et donc, il voyait bien que aussi je le faisais parler. Mais à un moment donné, comme je ne voulais pas lui rappeler tout le temps, vous savez, je vous demande ça pour mon livre.
2: Oui, c'était un peu grossier et lourd surtout.
1: Lourd, oui. Ça aurait gâché la fluidité, le naturel de notre échange. Donc, on n'en reparlait plus. Si bien qu'il est arrivé un jour, je lui ai dit, mais on parlait d'un ami qui avait écrit sur une mort, justement, une autre amie morte, et qu'il connaissait. Et là, j'ai voulu vérifier. J'ai dit, Eugène, vous savez que j'écris un livre sur vous. Parce que ça m'aurait embêté qu'il ne soit pas complètement d'accord. Enfin.
2: Alors que vous preniez des notes. Dans le livre, vous dites, il ignore que je prends des notes déjà. Alors, vous êtes engagé sur le chemin de l'écriture.
1: Ah oui, dès que je rentrais le soir chez moi, je prenais des notes. Et je restituais comme un journal, avec la date, et je prenais des notes sur tout ce qu'il m'avait dit. Et ensuite, quand j'ai voulu faire le livre, j'ai travaillé ce système de notes. C'est pas du tout un journal, c'est
2: vraiment. On s'en doute, évidemment.
1: C'est un récit. Mais voilà. Donc, en effet, il a fallu que je m'assure que Jeanne était d'accord, que je me réassure que Jeanne était d'accord. Et voilà, il était d'accord. Et je dirais, sa famille est tellement contente de ce livre existe, que cette trace existe.
2: Oui, elle a bien raison.
1: Et oui, ce que je voulais vous dire, donc vous voyez, c'est étrange, cette histoire de récit de consolation, parce que moi, je suis toujours un peu agacée par l'idée de par cette mode qui dure depuis plus de 20 ans, des auteurs contemporains qui passent leur temps à raconter leur vie.
2: Ah, mais vous devancez les questions que je voulais vous poser, ma sœur Belinda. C'est qu'effectivement, on se rend compte que la littérature aujourd'hui est totalement imprégnée de la vie des auteurs eux-mêmes.
1: Oui, et je trouve ça très irritant. C'est-à-dire que moi qui aime le romanesque, le roman, la fiction, l'invention, je me dis, mais bon sang, mais c'est possible qu'ils n'aient rien à inventer, tous ces auteurs, qu'à se raconter eux-mêmes. Il y a quelque chose d'étrange quand même dans cette espèce d'exhibition et de voyeurisme d'ailleurs, parce que les lecteurs ont l'air très contents finalement. Et voilà, bon, donc ça
2: mérite... Le plus troublant, c'est que ces livres s'appellent romans. Car au fond, chacun a le droit de raconter sa propre vie, mais pourquoi appeler ça un roman ?
1: Alors ça, c'est des stratégies éditoriales.
2: Ah, bon.
1: Parce que quand même, on veut un roman, c'est prestigieux. Puis un roman, c'est l'invention. Un roman, ça met à couvert aussi. Ah, moi, ce que j'ai dit là, c'est pas la vérité. C'est un roman. Bref, il y a des tas d'astuces comme ça.
2: Donc là, c'est la vie de quelqu'un d'autre que vous racontez.
1: Oui, bien sûr. Chaque fois que je raconte, chaque fois que j'ai fait des récits où je mets en scène quelqu'un, comme mon père ou Eugène, c'est toujours la vie de quelqu'un d'autre, mais... Ce qui est curieux, et alors je ne sais pas quoi en conclure pour mes auteurs, mes camarades auteurs contemporains, c'est que très nettement, pour moi, un récit personnel, donc j'en ai fait plusieurs, c'est toujours un livre de deuil. Et c'est toujours une manière de traverser le deuil. Et alors je me demande ce que ça veut dire sur notre époque, si pour eux, oui. Si pour eux aussi il y a quelque chose d'un deuil dans le fait de se raconter comme ça. Je trouve ça assez étrange. Mais peut-être que j'extrapole, qu'il n'y a que moi qui considère que le récit n'a sa validité que dans la mesure où il permet de traverser le deuil, je ne sais pas. En tout cas, contrairement à l'invention et à la jubilation de l'imagination qu'on trouve dans un roman, cette insistance à faire des récits personnels me paraît très bizarre.
2: Mais n'est-ce pas aussi parce que les gens qui écrivent ces livres se disent qu'au fond, la vie est un roman tout court?
1: Oui, mais... C'est vrai, la vie est un roman. Mais
2: ça vous laisse perplexe, Belinda.
1: Oui, parce que tout le monde veut écrire sa vie aujourd'hui. Des tas de gens ont envie de raconter leur vie parce qu'ils la trouvent tellement intéressante. Moi, je trouve pas que ma vie soit intéressante, par exemple. Eugène était très intéressant. Mon père était très intéressant. Mais c'est-à-dire, c'est des personnages intéressants. Mais sa vie, vraiment, ça vaut la peine de raconter ça.
2: Ah, ben, Chateaubriand, quand même, a laissé un souvenir en nous racontant sa vie. Mais il en a fait un roman aussi, peut-être.
1: Et puis, bon, voilà, de toute façon, il y a de très beaux et très bons récits personnels.
2: Oui, bien sûr, bien sûr.
1: Autobiographiques, c'est pas la question. La curiosité, là, c'est que toute une génération d'auteurs ou deux ne font que ça.
2: Alors, donc vous avez eu cette sensation immédiate de devoir raconter la vie d'Eugène. Bon, je laisse nos auditeurs découvrir ce livre qui dévoile encore votre sensibilité aux autres. Le sous-titre du livre mérite, à mon avis, d'être abordé. Eugène a pour sous-titre « Histoire d'une amitié ». Dans quelle mesure l'amitié peut-elle trouver à s'épanouir par la littérature?
1: Qu'est-ce que vous voulez dire?
2: Est-ce qu'au fond, écrire pour quelqu'un, ce n'est pas seulement lui rendre hommage, c'est aussi tisser un lien avec sa mémoire?
1: Oui, c'est parce que Eugène faisait partie de ces vies qu'on pourrait dire après Michon, des vies minuscules. Des vies qui sont vouées à ne laisser aucune trace, sauf dans l'entourage immédiat. Ils n'ont rien fait de grandiose, ils n'ont pas ni écrit, ni peint, ni créé. Il s'est contenté de vivre, d'aimer et d'être aimé par ses proches, et il aurait pu ne pas laisser de traces. Et là, alors, chacun se donne ses raisons d'écrire, mais me plaisait l'idée que Eugène allait laisser une trace parce qu'il le méritait. Sa vie méritait d'être transcrite. Ça n'était pas quelqu'un d'ordinaire, comme on pouvait le croire par un regard pressé. C'était quelqu'un, comme je l'ai dit, d'extrêmement intelligent et qui avait aussi cette intelligence du cœur, qui n'est pas rien. C'est-à-dire cette façon d'être relié aux autres et de les aimer, de les respecter, de les comprendre, d'entendre ce qu'ils ne disent pas. Et ça, c'est pas rien. Et donc, alors oui, c'est minuscule, mais ce sont de grandes personnes, de grands bonhommes. C'était un grand bonhomme, Eugène. Et ça mérite d'être dit, ça. On n'a pas envie de lire des histoires seulement de personnes extraordinaires. Oui. On a envie aussi de lire ce que c'est qu'une vie minuscule, une belle vie minuscule.
2: Belinda Cannon, justement, nous vivons dans une société traversée par la haine, le rejet de l'autre, qui, par contre-coup, presque par compensation, ne cesse de prétendre, défendre l'altérité, le rapport à l'autre, et puis aussi le vivre ensemble. On n'en a jamais autant entendu parler que depuis qu'on ne le pratique plus. Votre livre ne s'inscrit-il pas justement en faux, à l'encontre de ces formes d'hypocrisie ?
1: Alors, si vous me mettez sur ce terrain-là, évidemment, je ne l'ai pas écrit pour ça. Je veux dire, je n'avais pas d'intention.
2: Bien sûr.
1: Hein, aucune intention.
2: Sinon, d'ailleurs, le livre en serait moins bon.
1: Je suppose. Ça aurait été un livre plein d'intentions. Et comme on sait, les livres pleins d'intentions ne sont pas bons. Mais certainement, il y avait une beauté du comportement de Gênes, de sa position dans le monde, de sa façon d'être dans le monde, d'habiter le monde, qui allait à l'encontre du chaos dans lequel on vit aujourd'hui et de la... Oui, vous avez dit de la haine, mais vous avez raison. On est dans un monde plein de haine. Et au contraire, Léane, Michel et Eugène sont des gens qui sont dans une bonté, dans une sincérité, dans un respect de l'autre qui devient rare de nos jours.
2: Alors, cette société a besoin de littérature et au fond, rebondissant sur la remarque que vous avez formulée il y a quelques minutes, je me dis qu'elle est peut-être extrêmement égocentrique, cette société. Cela explique peut-être pourquoi les écrivains se tournent avant tout vers leur nombril.
1: Mais certainement. Bien sûr, parce que c'est le règne du moi-moi tout-puissant, comme si on pouvait être seulement moi-moi, comme si nous n'étions pas reliés en permanence aux autres. Et je crois que ça fait 30 ans, plus de 30 ans que j'écris là-dessus, sur le fait que nous sommes en relation. J'ai travaillé sur cette idée d'être en relation sous toutes ses formes depuis tant d'années, à travers toutes sortes de livres, parfois des essais, parfois des romans, mais c'est mon sujet. Nous sommes en relation, nous sommes reliés. Et c'est vrai que quand j'ai commencé, quand je formulais ça il y a 30 ans, ça paraissait peut-être plus évident. Aujourd'hui, dans une société complètement atomisée avec des individus surpuissants, en tout cas ils le croient, et emmurés en eux-mêmes, c'est vrai que ça vaut la peine de le rappeler que nous sommes en relation. Et que nous sommes en relation avec autrui, avec nos proches, avec nos dissemblables, avec ceux qui sont semblables bien qu'ils aient l'air dissemblables, comme c'est Eugène, le cas d'Eugène, avec la nature, avec le cosmos, nous sommes reliés. Et ça, c'est pour moi, c'est ce que je veux dire depuis le début.
2: Votre livre précédent, j'allais dire avec un peu de malice, c'était Une nuit au musée, hein, Une nuit au Mucem, et le lien était évidemment avec votre histoire personnelle, la mer Méditerranée étant un lien intense avec votre histoire familiale. On serait tenté de dire, mais comme vous l'avez évoqué au début de l'émission, mais qu'alliez-vous faire dans le Cotentin ? Est-ce que vous y avez réfléchi ? Ici quand même, parce que vous nous avez posé la question, vous avez dit bon, le Cotentin c'est loin, il y fait froid, il y pleut beaucoup, bon, pourquoi finalement ?
1: Vous savez, c'est tout à fait le hasard, je dirais. Un jour de mai, un très très beau jour de mai, je suis allée dans le Cotentin et j'ai découvert cette région sous un merveilleux soleil, avec la nature qui explosait, etc. Moi, j'ai grandi à Marseille. À Marseille, il y a de la garrigue, des montagnes calcaires blanches comme des eaux, et puis la mer brutale, bleue, intense. Et là, j'arrivais au contraire dans une région fluide où le ciel, les champs, tout se mêlait un petit peu, se reflétait. Et c'était surtout magnifique. Il se trouve par hasard qu'à l'époque...
2: Magnifique, mais incertain.
1: Ah, toujours incertain. Tous les temps dans la même journée, dans le Cotentin. Toutes les saisons dans la même journée. Mais non, il se trouve qu'à cette époque, il fallait retrouver un appartement à Paris. On avait libéré les loyers. Mon propriétaire voulait augmenter mon loyer de 115%. Et donc, je me suis dit, mais que faire de tous mes livres, etc. Et puis, il y avait le Cotentin qui, à l'époque, n'était pas couru. Au moment où j'ai acheté cette maison, il y en avait des dizaines à vendre partout, alors qu'aujourd'hui, on n'en trouve plus.
2: Un bigre.
1: Ah ben, le changement climatique se ressent aussi sur la manière d'habiter les territoires. Et donc, c'était presque par hasard. Et l'ami que j'allais voir m'a dit, mais tu sais, les maisons ici, ça ne coûte rien. Et je connais quelqu'un qui peut faire ta maison.
2: Voilà.
1: C'était Eugène. C'était un peu presque pour... sur un coup de foudre. Et en 3 mois, la maison était trouvée, sauf que c'était pas une maison, mais des étables. Mais c'est une sorte de coup de foudre.
2: Alors, ce coup de foudre est-il, le pendant de la lumière crue? Y a-t-il chez vous, justement, ce goût aussi, non pas de l'incertain, mais de la recherche et du mouvement qui signe une femme écrivain?
1: Peut-être, c'est vous qui le dites et je veux bien que vous le disiez. Je crois que c'était proche quand même le Cotentin. C'est quand même plus près que Marseille, même s'il faut autant de temps pour y aller. Il y avait la mer, pas loin, c'était très important pour moi, même si c'était une mer tout à fait inconnue, la Manche. C'est vrai que j'aime maintenant cette humidité du Cotentin. C'est un peu bizarre, mais je dis que parfois je me sens un devenir éponge. Je sens que j'absorbe cette espèce d'humidité douce. Vous savez, il ne fait pas du tout froid dans le Cotentin.
2: Ah, ouf!
1: Non, jamais. L'hiver, c'est souvent une des régions les plus chaudes. Simplement, il fait humide. Et simplement, l'été, avant, il faisait presque la même température que l'hiver. Donc, oui. Voilà, il y a peu d'amplitude thermique, c'est un climat océanique pur, mais il ne fait pas froid, il fait doux. Il fait doux et humide. Et ça me plaît bien, cette histoire-là.
2: Belinda Cannon, j'aimerais maintenant que vous nous parliez de votre métier d'écrire, de la place que vous occupez aujourd'hui. Métier, ça pourrait choquer, mais au fond, Eugène sait tout faire et vous savez tout écrire. Alors, en même temps, vous avez dit que vous vous souciez beaucoup de la place que vous occupez. À quelle place estimez-vous vous situer aujourd'hui, j'allais dire comme Bourdieu dans le champ littéraire, ou comme un observateur de la vie publique dans la cité?
1: Alors, j'inverse l'ordre. Oui, je suis un observateur de la vie publique dans la cité, j'y tiens beaucoup. Malheureusement, je dirais, je passe un temps considérable à m'informer du monde comme il va, mal, et ça occupe beaucoup de mon temps, ce souci de l'état du monde. Et je tiens beaucoup, je regrette d'ailleurs que très souvent les auteurs soient assez désengagés, ou alors sur des postures. Enfin, les auteurs s'engagent à un moment donné sur une posture, mais moi je regrette qu'ils ne soient pas plus engagés dans la cité, surtout, je veux dire, par les temps qui courent.
2: Oui.
1: Donc ça, c'est vrai que c'est une partie de mon effort, oui. D'être vraiment informée.
2: De ce point de vue, vous êtes une intellectuelle, comme le disait Christophe Charles à propos d'Émile Zola. Femme de lettres, engagée dans la cité.
1: Absolument, et ça j'y tiens beaucoup. C'est comme ça que je peux concevoir ma position précisément dans la vie. C'est-à-dire que je suis reliée encore une fois. Donc je suis aussi reliée au monde comme il va mal dans ses détails et je dois le savoir et éventuellement intervenir.
2: Et vous savez bien l'objection de ceux qui entendent cela et disent mais enfin, tout le monde a le droit d'intervenir dans la cité. Dans quelle mesure la littérature vous autorise-t-elle davantage ou, pour mieux dire, vous invite-t-elle davantage à parler dans l'espace public?
1: Il faut bien avouer que je ne, dans mes livres, par exemple, je ne c'est pas du tout une littérature engagée.
2: Quoi. Pas du tout.
1: Bon, donc,
2: au contraire, c'est une littérature de sensibilité, peut-on dire.
1: Oui. Et donc, bien sûr, mon engagement, il est en tant que personne. C'est-à-dire, moi, Belinda Cannon, je signe des pétitions, éventuellement j'en écris, je soutiens des mouvements, des gens qui posent des questions. Enfin bref, c'est une façon de ne pas considérer que je vis dans une tour d'ivoire. Et voilà, ça c'est, pour moi c'est très important. Après, comme écrivain, je suis un écrivain tranquille. Ça veut rien dire, ça.
2: Ah, mais si, ça dit quelque chose de soi. Car au fond, c'est un bel aveu. Vous vous sentez relativement tranquille. Tant de gens disent aujourd'hui qu'ils sont tourmentés, traversés de choses épouvantables. Entendre un écrivain dire « je suis un écrivain tranquille », je suis tenté de saisir la balle au bon.
1: Oui, parce que je ne suis pas une personne tranquille dans la mesure où je suis trop inquiète de la situation générale, mais comme écrivain, c'est-à-dire personne qui écrit, eh bien écoutez, moi je ne suis pas engagée tellement dans les... Enfin, le champ éditorial m'indiffère un peu.
2: Oui, dans les guerres ou les batailles d'édition et de maisons d'édition.
1: Voilà, tout ça, j'observe avec intérêt, mais pas... Mon identité d'écrivain, c'est, pour le coup, c'est d'être dans mon bureau et de travailler et de faire ce que j'ai envie de faire sans tenir compte ni des modes, ni des courants, ni de rien de tout cela. J'ai le sentiment d'avoir des choses à dire et je vais les dire. Et voilà.
2: Oui. Donc, cela vous oblige à une vraie sincérité, à puiser au fond de vous-même. Ce livre vient à peine de sortir, donc j'ai mauvaise grâce à vous demander dans quelle direction vous regardez maintenant. Et pourtant, j'ai le sentiment qu'il y a chez vous comme un goût du rebond dont parle Aragon dans ce fameux poème « Je chante pour passer le temps hein, », le rebond de la pierre au jeu des ricochets, la pierre au jeu des ricochets. Est-ce que vous avez le sentiment de construire une œuvre par ricochet, d'une idée et l'autre, ou bien est-ce que vous avez à la fois un chemin principal et puis de temps en temps des traverses ou des digressions?
1: Vous savez, c'est curieux, mais moi j'ai le sentiment d'avoir, alors je ne sais pas quelle image il faudrait donner, mais un cadre, une représentation du monde qui est très stable.
2: Depuis, ah oui?
1: Oui, qui est très stable depuis toujours. Par exemple, tout à l'heure, je vous parlais d'être en relation. Être en relation, c'est la chose qui commande tout ce que j'écris. Donc, un jour, ça peut être un roman. Mon premier roman, c'était Le suicide de Stefan Zweig. Et je faisais l'hypothèse qu'il s'est suicidé justement parce qu'il était en relation avec le monde, pas pour des raisons personnelles, encore qu'il en ait eu, mais c'était l'état du monde et ce qu'il observait. Quand j'y pense, ça me fait trembler, parce que j'ai écrit ce roman à un moment de grande paix mondiale.
2: Oui, et aujourd'hui, que dirait-on?
1: C'est ça, aujourd'hui, il est affreusement d'actualité. Ah, mais donc vous voyez...
2: Vous n'allez pas quand même nous encourager à nous jeter dans la scène?
1: Non, au contraire, mais à nous battre, oui.
2: Ah.
1: Et donc, j'ai toujours, mon premier roman parle de ça, de cette façon d'être en relation, d'accueillir en soi l'humanité tout entière, qui fait que ça nous transforme, que vous savez, j'ai élaboré cette distinction que je trouve très pertinente entre le personnel et l'intime. Le personnel, c'est ce qui nous arrive à nous. C'est ce qui arrive à Belinda. Belinda, il lui arrive telle chose, ça c'est personnel.
2: Oui.
1: Et puis il y a ce qui arrive à l'humain en moi. Et ça, c'est l'intime. Exemple, je vous donne un exemple. L'antisémitisme aujourd'hui, grand sujet. Je ne suis pas juive, donc je ne suis pas personnellement impliquée dans les souffrances qui sont liées à cet antisémitisme de plus en plus virulent. Mais dans l'intime, je suis vraiment abîmée par ça. Je suis affectée, je suis touchée dans cet endroit qui est l'humanité en soi. Et depuis le début, je parle de ça aussi.
2: Oui.
1: Et je dis que Zweig, pour revenir à ce premier roman, s'est suicidé parce que l'humanité en lui était abîmée, et pas pour des raisons personnelles. À l'époque, je ne parlais pas encore de l'intime comme je l'ai élaboré plus tard, mais vous voyez, la différence entre l'intime et le personnel, ça vient cogner quand même au très profond de soi,
2: dans les deux cas.
1: Mais ça n'est pas exactement pour la même raison. Quand on m'a volé mes carnets et que j'en ai atrocement souffert, c'était personnel.
2: Oui.
1: Quand il se passe quelque chose dans le monde qui me dévaste, ce n'est pas forcément personnel. Moi, je suis à l'abri.
2: Oui.
1: Mais dans l'intime, je suis aussi, et peut-être plus abîmée que si c'était personnel. Donc vous voyez, cette distinction-là qui m'importe...
2: Ça a trait aussi à l'imaginaire de chacun. Vous êtes touché intimement parce que ça rencontre une part de votre imaginaire ? C'est une question.
1: Non, je dirais plutôt que ça rencontre... Enfin, ça vient se nicher à l'endroit où des valeurs que représente pour moi l'humanité. C'est mal dit.
2: Mais non.
1: Je veux dire que je porte une image de l'humanité qui est pas très originale. Hein. On a un peu tous la même, si on veut bien s'y pencher.
2: Heureusement, d'ailleurs.
1: Voilà. Et donc, cette représentation que j'ai de l'humain et de l'humanité, plutôt que de l'humain, mais de l'humanité, quand elle est affectée, je suis affectée. C'est pas imaginaire. C'est sur le plan des valeurs. Elles sont très inscrites dans notre société depuis longtemps. Je prétends même pas être originale du tout là-dessus. Simplement, ce sont des valeurs qui sont toujours actives et quand elles sont atteintes, ça nous blesse. Ça nous blesse intimement.
2: Nous en étions à Zweig, première étape d'une œuvre dont vous commenciez à décrire les intentions.
1: Oui. Ensuite, En avançant, par exemple, je me suis mis souvent à parler du corps-esprit avec un trait d'union, disant que aucun corps, enfin tous les corps sont spirituels et qu'aucun esprit, enfin que tous les corps sont spirituels et que les esprits s'incarnent et qu'on ne peut pas parler de l'un ou de l'autre et les distinguer. Voyez, il y a des choses comme ça des notions que j'ai élaborées au fil du temps pour essayer de dire ce que je sentais et à partir de ce que je sens, ce que je pense, puisque je fais toujours un peu cette démarche qui consiste à partir de l'expérience sensible et à partir de là à généraliser, si je puis dire, à monter en abstraction. Donc ça, je l'ai toujours fait, et à partir de toutes ces expériences sensibles, j'essaye d'atteindre quelque chose de plus généralisable pour nous tous. Je vous donne un autre exemple, je ne sais plus quand d'ailleurs, 2019-20, par là.
2: Quelques années,
1: Un petit temps de ça, j'ai écrit un livre sur le tango, que c'est une danse que j'ai beaucoup dansée et que j'aime beaucoup. Alors vous allez me dire, le tango, voilà un sujet, là elle a fait un excursus terrible.
2: Je serais tenté de dire que le lien entre Zweig et le tango, je n'en vois qu'un, c'est l'Amérique latine, mais enfin, tout de même, c'est très ténu.
1: Eh bien en réalité, c'est toujours la même chose, et je dirais que ce livre sur le tango, c'est ma synthèse la plus aboutie sur ce que je veux dire de la relation.
2: Magnifique, alors j'avoue franchement que j'adore le tango. Hélas, je ne sais pas bien le danser, mais j'étais un fidèle des trottoirs de Buenos Aires, rue des Lombards, un établissement où on pouvait entendre du tango. Mais je ne veux pas vous interrompre. Alors, ce livre sur le tango.
1: Voilà, je vous donne un exemple pour vous montrer comment au fond, ce que j'ai appelé le cadre tout à l'heure, mes idées premières se réalisent. Le tango, c'est une danse c'est une danse très difficile, je peux vous le dire, vraiment très difficile, où on apprend jusqu'à la fin de sa vie, on peut prendre des cours jusqu'à la fin de sa vie, parce qu'on a toujours des choses à améliorer dans le poignet, la cheville, mille choses. C'est une danse donc la plus compliquée des danses non professionnelles, que tout un chacun peut apprendre, mais c'est la plus compliquée, vraiment.
2: Je vous crois volontiers.
1: Et cette danse ultra sophistiquée, ce danse, c'est une danse d'improvisation. C'est-à-dire, on a personne.
2: Ah bon ? On apprend et en même temps on improvise ?
1: On apprend à tenir un bras, mais ce qui va se passer dans le bal, c'est absolument improvisé, à chaque seconde improvisé. C'est pour ça que c'est très important, la stabilité. Parce qu'à chaque pas, on ne sait pas du tout dans quel sens on va repartir, etc. C'est celui qui guide ou celle qui guide, qui invente au fur et à mesure la danse. Donc, danse ultra sophistiquée, danse d'improvisation avec, normalement, des inconnus. C'est-à-dire, on n'est pas censé danser avec la même personne tout le temps. Au contraire, c'est très mal vu.
2: Et oui, sinon, là, ça tourne un peu à autre chose.
1: La loi implicite du tango dit qu'il faut changer de partenaire toutes les... Bon, il y a un rythme. Donc, improviser, compliqué, avec des partenaires inconnus, comment est-ce qu'on pourrait y arriver ? On y arrive. C'est là que j'en arrive à mon point. On y arrive parce qu'on est...

0: Et donc, évidemment, écrire non pas sur le tango, mais au sujet du tango, c'est explorer un sujet qui vous est aussi très familier, qui est l'amour, non ?
1: Absolument. C'est pour ça que j'aime beaucoup ce petit livre sur le tango, qui s'appelle « Petit éloge de l'embrassement ». Vous savez, embrasser, c'est un terme de tango, abrazo, mais c'est prendre l'autre dans ses bras, donc se mettre au plus près de lui. Et bien entendu, dans le tango, il y a une sorte de mime de l'amour. C'est une danse très chaste, elle doit l'être, oui. Mais elle est pleine de cette... comment il faudrait dire ça ?
0: Ferveur corporelle ?
1: Oui, c'est ça. Disons ferveur corporelle, et elle est près de...
0: C'est une danse du désir, tout de même, mais un désir retenu.
1: Oui, et qui est mimé, surtout.
0: Et voilà.
1: Qui est mimé, et vous savez, quand on danse, on ne pense pas à ça. On pense pas du tout à ça.
0: On est concentré sur le travail.
1: Absolument, on est concentré sur les gestes, sur les indications que l'autre vous passe, etc. Donc c'est pas du tout.
0: Oui, c'est pas du tout une danse sexuelle au sens littéral du terme.
1: Voilà. Mais donc effectivement, j'ai aussi écrit sur l'amour. Mais qu'est-ce que c'est que l'amour ? L'amour, c'est la plus belle, c'est la forme la plus belle de la relation. C'est-à-dire, c'est la relation poussée à son acmé. Et quand j'ai écrit sur l'amour, sur le couple, etc., j'ai aussi des livres là-dessus, je continue à parler de la relation. Mais cette fois, c'est la relation dans ce qu'elle a de plus beau et de plus brûlant et de plus fort, éventuellement de plus charnel. Mais je continue à parler de la même chose.
0: Et oui, donc, grande unité de l'œuvre de Belinda Cannon. On pourrait dire, sans la réduire, cette œuvre, qu'elle porte avant tout sur la relation, ce que c'est que la relation, plus que ce qu'est l'autre. Hein, c'est plus ça. Ce qui vous intéresse... Non, c'est une question.
1: Oui, parce que l'autre, on ne saura jamais ce qu'il est. Et d'ailleurs, c'est bien, je crois, la raison pour laquelle on écrit des romans. C'est-à-dire que je ne saurai jamais, cher Frédéric, ce qu'il y a dans votre tête. Jamais. Et si vous me le dites, vous pouvez me mentir et vous pouvez vous tromper.
0: Et oui, je peux même me tromper sur moi-même.
1: Voilà, donc il y a une forme de solitude ontologique très forte chez chacun de nous. Nous ne saurons jamais ce qu'il y a dans la tête d'autrui. Mais nous pouvons l'imaginer, nous pouvons le mettre en scène, nous pouvons pénétrer dans la tête d'autrui par la lecture. Vous voyez, le roman, c'est vraiment pour moi une façon de mettre en scène l'intériorité d'autrui, alors qu'on n'a jamais accès dans la vie réelle à cette intériorité. Mais quand je lis La Princesse de Clèves, je sais ce qu'il y a dans la tête de Madame de Clèves. Quand je lis La Recherche, je sais ce qu'il y a dans la tête de Marcel. Mais c'est inouï comme situation. Jamais dans la vie réelle on peut savoir. Mais le roman peut mimer, peut figurer cette pénétration de l'intimité d'autrui, de l'intériorité d'autrui, et aucun autre art ne fait ça.
0: Alors... Avez-vous le sentiment qu'en écrivant Eugène, j'allais dire en écrivant la vie d'Eugène, ce qui n'est pas vrai, vous écrivez mieux ou plus que le portrait d'Eugène, vous racontez la relation, nous y revenons, que vous avez tissée avec Eugène et qu'Eugène a tissée avec vous. Avez-vous le sentiment de mieux comprendre cet homme ?
1: Après en avoir écrit, vous voulez dire ?
0: Oui, après avoir écrit ce livre. Ou avez-vous le sentiment que l'écrire vous a aidé à le mieux comprendre ?
1: Je ne crois pas. Je crois que je l'ai beaucoup écouté et que je le comprenais bien. Pour moi, écrire, ça a été une façon de lui rendre hommage, de le rendre accessible aux autres. Aussi, vous savez, souvent, les gens, quand je parlais d'Eugène, me disent « Ah, mais moi aussi, j'ai un Eugène ». Eugène n'est pas unique, aucun d'entre nous ne l'est, mais il y a d'autres Eugènes dans le monde, et de ces gens merveilleux, de ces gens bons, bienveillants, honnêtes, sincères, etc., avec qui nous tissons des relations puissantes. Donc j'ai aussi voulu, au-delà d'Eugène, je pense que je parle d'un certain type de personnes qui existent dans le monde. Alors j'ai voulu rendre hommage et à Eugène et à ce type de personnes, et aussi, bien sûr, essayer de... Je ne l'ai pas exploité au sens d'un essai, mais essayer de comprendre ce que ça peut être l'amitié dans la mesure où on est habitué à avoir pour amis des gens qui nous ressemblent quand même. Parce qu'ils sont eux aussi écrivains, journalistes, musiciens, professeurs, médecins, bref.
0: Les proches, dit-on d'ailleurs, généralement, on emploie ce terme. Comment vont vos...

0: proche.
1: Voilà. Tandis que Gênes, a priori, n'avait aucun rapport avec moi. C'était quelqu'un qui venait profondément de la Terre, d'une Terre très particulière, et plus que d'une Terre, d'une micro-région dans le Cotentin. Donc il était tellement enraciné, alors que moi j'avais le sentiment de venir de nulle part, de la Méditerranée, que mes ancêtres ont sillonné dans tous les sens. Donc un homme enraciné, un homme de la campagne, alors que moi je suis une urbaine. Et puis voilà, un homme qui, je vous dis, n'avait pas le certificat d'études, ne lisait pas de livres, n'écoutait pas de musique, etc. Et pourtant, c'était mon ami. Et aujourd'hui, quand je vais voir Michel, je vais y aller la semaine prochaine, je vais voir Michel, je dîne avec Michel, c'est mon ami. Et on parle à bâton rompu pendant 2 heures. Michel n'a pas le certificat d'études, n'a pas lu de livres. Enfin si, elle lit mes livres et elle en lit d'autres. Mais vous voyez, ce qui est merveilleux, c'est que l'amitié, en réalité, elle se fonde pas tant sur des similitudes d'activité ou de trajectoire. Je crois qu'en réalité, mais ça nous, on s'en aperçoit pas à cause des similitudes, elle est fondée sur des valeurs. Elle est fondée sur une façon de regarder autrui, de respecter autrui, sur une façon de l'aimer. Et là, les barrières culturelles et sociales sautent. C'est-à-dire que Eugène, Michel et moi, nous sommes faits du même bois.
0: Dernière question, le fait d'avoir écrit ce livre a-t-il transformé quelque chose en vous ?
1: Je ne crois pas. J'ai mieux pris conscience peut-être en l'écrivant, comme toujours, quand on écrit, on prend plus fortement conscience de mon enracinement dans le Cotentin, de mon enracinement de cette région. On n'en a pas parlé, mais je rends hommage aussi à la nature du Cotentin, aux jardins, aux arbres. Et c'est une dimension importante pour moi du livre, parce que Eugène a été mon passeur vers cette nature-là. J'ai toujours été très proche de la nature, mais cette nature-là, cotentine, c'est lui qui a été mon passeur vers elle. Et donc voilà, je dirais que j'ai vraiment réussi à formuler jusqu'au bout, et donc à avoir conscience jusqu'au bout de finalement, je m'étais enracinée moi aussi, là-bas, bizarrement.
0: Eh bien, merci beaucoup, Belinda Cannon. Je rappelle le titre de votre livre, Eugène, histoire d'une amitié. C'est édité chez Thierry Marchès et nous souhaitons à nos auditeurs une belle découverte. Nous vous remercions beaucoup. Belle soirée à vous.
1: Merci Frédéric, merci beaucoup.

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vous m'avez manqué. C'est la rentrée. Bonsoir à tous et toutes, amoureux, amoureuses du jazz. Ravi de vous retrouver pour une toute nouvelle saison de Jazz à tous les étages. Fréquence protestante, vous connaissez. Nouvel horaire aussi, 21h, 22h, chaque deuxième samedi du mois. Trêve de blabla, démarrons très fort cette nouvelle saison avec un de mes groupes préférés, Sixson. Vous aimez le jazz, vous aimez la fusion, le jazz fusion. Et le titre que nous allons écouter ensemble, c'est State Street. C'est extrait de leur album sorti en 1995 qui s'appelle Lunatic Taxi. Et c'est tout de suite sur Fréquence Protestante.

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1: La folie de Somi, à l'instant, c'était le titre « So you want to be a woman », extrait de son dernier album « What does it take to bloom ?». Entre-temps, j'ai pris quelques cours d'anglais, je me débrouille un peu mieux. On enchaîne avec une grande légende. Le 23 septembre, il aurait soufflé son 100e anniversaire. John Coltrane et le titre « Say it over and over again », extrait de son album mythique « Ballade », sorti en 1962 sur le label « Impulse ».

Vous êtes toujours sur Fréquence Protestante et vous écoutez l'émission Jazz à tous les étages. Arnaud est à la technique, donc tout va bien. À l'instant, vous venez d'entendre I'll See You Again par la seule, l'unique, Cécile McLaurin-Salvant. Cet extrait de son dernier album, With Every Breath I Take. On enchaîne avec une autre nouveauté, Adrien Brandes, superbe pianiste français. Son album est sorti hier, 11 septembre, il s'appelle Handmade. C'est un album live enregistré à Manchester. Le titre que nous allons écouter s'appelle Allegria. Et si vous aimez Adrien et que vous aimez son dernier disque, je vous invite à aller le voir sur scène. Ça se passe en Ile-de-France, à Vincennes, plus précisément à l'Auditorium au cœur de ville. Il sera là-bas le 17 octobre prochain. Mais pour le moment, place à la musique, Adrien Brandes, Allegria, tout de suite.

Jusqu'au bout, Virginia, par Eliane Elias, chanteuse et pianiste. Elle chante divinement bien et elle joue divinement bien du piano. Cet extrait de son album Around the City, sorti en août 2006, il y a 20 ans. On enchaîne avec un autre grand artiste, il s'appelle Chief Atuje. On l'a longtemps connu sous le nom de Christian Scott. Il a sorti il y a 10 ans un album que j'aime énormément, il s'appelle Stretch Music, sorti sur le label Rope Dope Records. Et le titre que nous allons écouter ensemble, vous allez voir, c'est un petit peu particulier, mais c'est tellement beau. Le titre s'appelle Twin, et c'est tout de suite dans Jazz à tous les étages.

Monaco. Que dire de plus ? You Have to Dance par la seule Esperanza Spalding, chanteuse, bassiste, contrebassiste, poète, bref, elle a tous les talents du monde. C'est extrait de l'album 12 Little Spells, sorti en 2019. On enchaîne avec une légende, Eric Koenig Jr. C'est extrait de la bande originale du film, un de mes films préférés, Quand Henry rencontre Sally. Et le titre, pardon, Let's Call the World Sing Off.

Arnaud à la technique qui me fait des blagues, c'est à toi ? Non, c'est pas à toi, c'est à moi. C'est la rentrée, on retrouve nos vieilles habitudes. J'espère que vous passez un bon moment à l'écoute de Jazz.

La légende du jazz, de la basse électrique, sortait son premier album. Il est sorti exactement le 3 août 1976 sur le label Columbia. Énorme claque dans le jazz. Et le titre que vous allez entendre, c'est un duo basse et conga avec Don Alias. Vous allez voir, c'est simplement magnifique. Et le titre, c'est une reprise d'un titre de Charlie Parker et Miles Davis. Et le titre que nous allons écouter, c'est Don Ali. Vous allez voir, c'est sublime.

0: magnifique. Tania Krivakopic, c'est une pianiste, elle est chanteuse, et le titre que vous venez d'entendre s'appelle « Ta couleur ». C'est malheureusement la fin de cette émission, j'espère qu'elle vous a plu. Notez-le dans votre agenda, 21h-22h, c'est le nouvel horaire pour écouter Jazz à tous les étages sur Fréquence Protestante. Vous connaissez la suite. On se quitte avec une grande chanteuse, elle nous a quittés il y a quelques jours, Cassandra Wilson, et le titre I'm All Fashion, c'est extrait de son album Sing Standard, c'est sorti en 1988. On se retrouve très bientôt avec Arnaud à la technique. Merci à toi une nouvelle fois, tu m'as sauvé la mise. Prenez soin de vous, à bientôt, ciao ciao.
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Vous êtes bien sur Fréquence Protestante, et c'est peut-être surprenant pour vous d'entendre cette chanson que tout le monde sans doute connaît ou a fredonné, peut-être pas les plus jeunes, en tout cas chantée par Yves Montand. Et ce qui est intéressant aussi, c'est que la musique de Francis Lay a été au service des paroles de Pierre Barou. Alors Pierre Barou, c'est quelqu'un d'assez extraordinaire. Il a un peu tout fait, multifacette. Il était compositeur, interprète, chef d'orchestre, conjoint d'Anouk Aimé soi-même. Et surtout, clin d'œil que vous allez comprendre, il était un très très bon joueur de volley-ball. Alors, pourquoi je parle du volley-ball? C'est parce que aujourd'hui, nous sommes en pleine guerre du Golfe, avec maintenant un méchant virus qui arrive. Alors, tout ceci est bien morose. Donc, je vous propose un titre pour cette émission, L'amour de la musique, qui est sport et détente, ou sport et mouvement, on va dire. Et alors, pourquoi il faut faire du sport? Pourquoi il faut se bouger, quoi qu'il arrive? C'est parce que si on ne le fait pas, le grand risque, c'est de devenir comme le héros de l'opéra absolument génial de Verdi, Falstaff, devenir Sir John Falstaff, extrêmement plein d'embonpoint, complètement, un peu, on va dire, alcoolisé, un peu, voilà, avec de nombreux kilos de trop. Et donc, pour rester en forme, faites du sport. Suivez mon conseil, en tout cas. Et donc, voici le seul petit air de l'opéra, parce qu'il est très, très sophistiqué. On peut dire que c'est presque le petit air classique où Sir John Falstaff explique que quand il était jeune, il était fin, il était svelte, il pouvait passer à travers un anneau. Et nous allons écouter ce tout petit air interprété par Dietrich Fischer-Dieskau. Il est dirigé par Leonard Bernstein, qui lui-même dirige donc l'Orchestre Philharmonique de Vienne. C'est du reste un très bon enregistrement. Et comme toujours, Dietrich Fischer-Dieskau est plein de talents et de facettes, puisqu'il peut aussi bien vous chanter Le Voyage d'hiver que Les Noces de Figaro, Le Comte, ou là, Falstaff, des rôles de Verdi, un très bon enregistrement de Rigoletto dirigé par Kubelik de lui, et puis il allait quelquefois jusque dans du Wagner, mais c'était quand même pas tout à fait la voix de Wotan, même s'il chantait fort bien Laure du Rhin. Eh bien, je vous écoute, cher Falstaff, expliquez-nous pourquoi vous regrettez de ne pas avoir fait plus de sport, sans doute, dans votre jeunesse.

Voilà, Falstaff a fait son petit numéro auprès de ces fameuses commères de Windsor. Et alors maintenant, je vous propose, alors c'est pas du sport directement, puisque c'est plutôt une valse, sauf que c'est la fameuse valse de Waldseufel, les patineurs. Et ce qui est toujours intéressant, c'est de bien se souvenir que Émile Waldseufel est un compositeur français. Et donc, c'est un grand compositeur pour tout ce qui est valse et autres. Il est souvent repris, évidemment, dans le concert du Nouvel An. Et là, c'est la célèbre valse des patineurs. Et donc, on imagine bien du patin à glace virtuose ou dansé au son de ce morceau que nous écoutons donc.

Vienne n'était pas la seule capitale de Laval, c'est à Paris, au Second Empire, et bien, pendant que Bismarck et les Allemands, les Prussiens s'armaient, nous étions tout à fait dans la joie et dans toutes sortes de bons plaisirs. Et puisqu'on est dans la valse, et là c'était vraiment les patineurs que l'auteur essayait, le compositeur essayait de décrire, je vais faire une petite incursion, vous voyez, on est dans de la musique facile, entre guillemets, agréable. Et nous allons partir, je ne sais pas si c'est pour l'école d'équitation espagnole de Vienne, mais en tout cas, je vous propose la fameuse cavalerie légère de Franz Suppé. Et là, c'est pas moins que c'est peut-être un peu trop, un peu too much, l'orchestre aussi célèbre et gigantesque de Philharmonie de Berlin, mais pourquoi pas, concert du Nouvel An, c'est bien l'orchestre aussi philharmonique de Vienne. Et c'est donc le Philharmonique de Berlin, dirigé par Herbert von Karajan, et nous sommes maintenant dans la cavalerie, et nous écoutons donc Cavalerie légère de Franz Suppé.

Voilà une interprétation qui ne manque pas d'ampleur et de panache. Cependant, peut-être avez-vous imaginé une grande troupe, un grand nombre de cavaliers précédant la soldatesque. En réalité, il s'agit d'une opérette, bien sûr, et puis de l'histoire des abords d'une comtesse hongroise, et qui principalement s'occupe d'un ballet, et c'est le nom du ballet qui s'appelle « La cavalerie légère ». Donc voilà, c'est normalement quelque chose de beaucoup plus léger que, je ne sais pas, l'attaque des tuniques bleues contre des sioux, ou que sais-je encore, ou Waterloo, Morne-Plaine. Alors, je vous propose maintenant, et j'adore ce morceau, je ne devrais pas employer le jeu dans une émission de ça, ne se fait pas, mais je le fais, parce que nous sommes alors en Italie, avec Verdi, de nouveau, nous avons écouté Falstaff, qui est le dernier opéra de Verdi, complètement moderne et complètement innovant pour l'époque. Et là, c'est l'ouverture, alors le final de l'ouverture de Jeanne d'Arc, et c'est toujours en l'honneur de l'équitation. Et n'oublions pas que Jeanne d'Arc est sans doute un des personnages préférés des Français. Je me souviens d'une très très vieille émission, un très bon documentaire qui reproduisait à l'époque, dans les années, je ne vais pas le dire, à la fois un discours du maréchal Pétain et de Maurice Thorez, qui tous les deux se prosternaient devant la mémoire de Jeanne d'Arc. Donc je vous propose la fin de l'introduction de l'ouverture donc de l'opéra Jeanne d'Arc, et là nous allons écouter effectivement tout la baguette de Carignani, deux grands chanteurs, nous n'allons pas les écouter, mais on aurait pu les écouter si on avait poursuivi l'audition, qui sont évidemment Madame Netrebko elle-même et Placido Domingo. Voici, je trouve, c'est plein de fougue, on pourrait en faire, j'imagine, je ne sais pas, Stokowski n'ayant rajouté ceci dans son programme Fantasia, et voilà, on faisait plein d'entrain, et là on voit vraiment les cavaliers et Jeanne d'Arc en tête.

Si vous êtes déprimé, écoutez du Verdi, que ce soit un opéra de jeunesse, de la maturité ou de la fin de son existence. Et voilà, ça vous mettra en général de bonne humeur, même s'il s'agit de scènes extrêmement difficiles. Mais là, vraiment, Jeanne d'Arc, elle nous entraîne. Et on a vraiment l'impression d'une reprise de cavalerie. Et c'est tout à fait sympathique, comme je le disais au début, dans le contexte actuel. Alors maintenant, nous faisons un peu un saut au point de vue chronologique. Et je vous propose, alors on est un peu quand même dans la danse et la cavalerie pour le moment, on va ne pas quitter la danse, et alors c'est une œuvre pour piano de Stravinsky, qui a été souvent transposée, et qui peut être pour piano, pour musicien, etc. Et je vous propose donc Tango pour piano de Stravinsky. Là, il est joué pour deux pianos par les sœurs Labeck, Marielle et Katia Labeck. Et donc, c'est tout à fait original. Ça a été écrit en 1940 et c'est pas forcément le Stravinsky auquel on s'attend.

Nous écoutions par les Sœurs Labec la version pour deux pianos du tango de Stravinsky, écrit donc en 1940. Alors, puisque je vous ai promis du sport, je vous propose maintenant d'écouter Erik Satie, qui a composé en 1914 ou en 15. Enfin, je crois que sa première représentation a été peut-être en 15, elle a été jouée à ce moment-là. Et alors, c'est très intéressant parce que c'est un morceau qui s'appelle « Sport et divertissement ». Il a un grand nombre de morceaux, de petits morceaux. Alors, le premier s'appelle « Chorale inappétissant ». Mais tout de suite, on est « La balançoire »,« La chasse », Le réveil de la mariée, Colin Bayard, la pêche, le yachting, le bain de mer, le golf, les courses, le tango de nouveau, le traîneau, le feu d'artifice, et ceci se termine par le tennis. Et donc, je vous propose donc d'écouter cette fois-ci par Marielle Labec, d'écouter donc ces morceaux pour piano, dont le titre est tout à fait alléchant. Bon, ce sont des petits morceaux, c'est du Satie, mais j'ai trouvé en tout cas que le titre correspondait à l'émission que je vous propose, et je dirais même que c'est en écoutant sport et divertissement, et en écoutant aussi l'actualité, que j'ai pensé vous proposer ce programme. Donc voici 13 petits morceaux, très courts, de Erik Satie, interprété par Marielle Labec, sport et divertissement.

Nous écoutions donc d'Éric Satie, Sport et divertissement, une œuvre de 1914. Et vraiment, Satie, c'est toujours assez déroutant et très moderne, très particulier. Et pour rester avec des compositeurs français, je vous propose alors deux morceaux, le premier et le dernier, du reste, The Children's Corner de Debussy. Alors, pourquoi j'ai choisi ce morceau? C'est parce que j'ai appris que Debussy, en parlant de Gradus ad Parnassum, premier morceau donc de ces Children's Corner, considérait que c'était un peu une satire des exercices pour piano, et il appelait cela gymnastique, hygiénique et progressive. Ces morceaux étaient du reste dédié à sa fille Chouchou. Et donc, je vous propose, dans la continuité, à la fois, le docteur Gradus ad Parnassum, je dis docteur, puisque c'est plutôt un maître de gymnastique, alors, avec les doigts, et puis, ne nous égarons pas. Et puis, par ailleurs, le dernier morceau, la Gollywog Cake Waltz, qui désigne une marche, et qui est faite par une petite poupée en étoffe, une poupée noire, je crois. Et donc, ces deux morceaux seront interprétés par le grand Samson François, notre grand pianiste des années, on dira des années 60. Voilà, à Debussy de terminer ce parcours de gymnastique, de valse, de cavalerie, sport et mouvement.

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0: Bonjour. Aujourd'hui, De Gaulle est la raison d'État. On connaît la célèbre formule de Richelieu concernant la raison d'État. Au nom de l'intérêt supérieur de l'État, les gouvernements pourraient se permettre des actes interdits aux personnes privées. Peut-être le cardinal se souvenait-il des vers de Corneille dans Rodogune. Les crimes d'État commis pour la couronne, le ciel nous en absout en même temps qu'il nous la donne. Est-ce une morale de monstre froid, absolue, sans limite ? Non, au contraire, une morale de l'État, dans l'État, pour l'État, conçue comme l'émanation de la collectivité. Ainsi raisonnait le général de Gaulle qui eut à de nombreuses reprises l'occasion de s'exprimer sur le sujet et d'exposer sa pensée pendant ses années au pouvoir et même avant, en 1944-1945 lors de la libération, en 1960-1962 pendant l'interminable fin de la guerre d'Algérie, en 1967 lors d'un discours fameux concernant les relations internationales. Pour nous expliquer tout cela, j'ai le plaisir de recevoir aujourd'hui Arnaud Tessier. Arnaud Tessier, bonjour.
1: Bonjour.
0: Alors, vous êtes un habitué de cette émission. Mm-hmm. Vous avez votre ronde serviette ici,
1: absolument,
0: Arnaud Tessier.
1: Absolument.
0: Je vous avais reçu pour Richelieu et des femmes, pour la vie politique sous la monarchie de Juillet, pour votre biographie de Philippe Séguin, votre très belle biographie de ce grand homme, pour 1969 et la dernière année de De Gaulle au pouvoir. Et vous revenez nous parler du général et de la raison d'État. Général de Gaulle, dont vous avez écrit la biographie parue chez Perrin en 2024 et qui vient d'être réédité cette année en poche dans la collection Timpus. Charles de Gaulle, deux points, l'angoisse et la grandeur. C'est bien ça, Arnaud Tessier ?
1: Absolument.
0: Alors, Arnaud Tessier, j'ai cité Richelieu. C'est lui qui vient le premier à l'esprit.
1: Oui, et il y a une autre phrase de Richelieu que j'aime beaucoup et qui est à la fin du testament politique, lorsqu'il s'adresse à Louis XIII. Et il lui dit qu'un prince ne doit jamais outrepasser ses pouvoirs, qu'il ne doit pas se servir de son pouvoir pour commettre des injustices. Mais il dit qu'en revanche, il doit toujours trancher lorsque l'intérêt public l'exige. Et il a cette formule merveilleuse. Beaucoup qui se sauveraient comme personne privée, beaucoup qui se sauveraient comme personne privée se damnent comme personne publique. Ce qui ne veut pas dire donc du tout que la raison d'État consiste à s'affranchir de la morale, mais qui veut dire dans l'esprit de Richelieu que l'homme d'État obéit à une morale qui est supérieure à celle de l'homme privé, qui est plus exigeante et plus impérieuse. Et je crois que l'exemple de De Gaulle le montre, puisque De Gaulle a dû à plusieurs reprises dans sa très longue carrière au service du pays faire des choix qui était difficile sur le plan de la morale individuelle, mais qu'il estimait nécessaire sur le plan de l'intérêt public et donc de la morale publique.
0: Après Richelieu, Arnaud Tessier, on peut penser à Pascal.
1: Oui, bien sûr. Pascal, dans les pensées, il y a tout un passage sur l'idée d'intérêt général. Et c'est le fait qu'il y ait une nécessité publique, c'est quelque chose qui traverse toute la pensée du XVIIe siècle, toute la pensée des moralistes du XVIIe siècle, dont Richelieu fait partie, d'une certaine manière, c'est un moraliste chrétien. Ça repose sur l'idée que l'homme est infiniment faible face à la puissance de Dieu qui est infinie, et que cette infinie faiblesse de l'homme, c'est le rôle de la puissance publique que de la corriger pour le bien commun, parce que si on laisse simplement les volontés individuelles s'exercer et s'équilibrer entre elles, eh bien on aboutit au chaos. Donc il faut qu'il y ait une morale publique défendue par une puissance publique dont les prérogatives s'imposent à tous et s'imposent notamment aux intérêts privés. Et
0: certains ont parlé, Arnaud Tessier, de démagogie janséniste. Je m'aide. Dites à nos auditeurs pourquoi je cite
1: C'est-à-dire que
0: ce mot,
1: oui,
0: cette phrase.
1: Je pense qu'il faut revenir un petit peu à l'idée. Alors moi j'ai toujours pensé, je le dis avec beaucoup de précaution, que Richelieu a des côtés pré-jansénistes. Ça peut paraître étrange, étant donné qu'il fera quand même mettre en prison Saint-Cyran. Mmh.
0: L'abbé de Saint-Cyran.
1: Voilà, et qui était un ami. Mais je pense que Richelieu en voulait aux jansénistes d'avoir quelque part, d'une certaine manière, mis sur le tapis au moment où il ne fallait pas la question de la grâce.
0: Et voilà.
1: La question de la grâce. Parce que c'est un moment où Richelieu avait entrepris à la fin de sa vie de négocier avec les protestants pour essayer de trouver un accord et de ramener dans le sein de l'Église ceux qui s'en étaient séparés, selon l'expression qu'il a lui-même utilisée. Et donc le jansénisme arrivé au mauvais moment avec cette affaire de la grâce, des œuvres, etc. Mais il y a un côté, il y a cette obsession donc qui est très frappante, très augustinienne chez Richelieu de la faiblesse de l'homme, mais qui va avec une conception des œuvres. C'est-à-dire que je pense que chez Richelieu, il y a l'idée que les œuvres servent quand même à quelque chose et que ces œuvres n'ont de sens que si elles sont placées au service de l'intérêt public.
0: Voilà. Alors Arnaud Tessier, je vais brûler les étapes parce que je vais vous demander de nous parler de Péguy et de Barrès et après, et seulement après, de Bonaparte et d'une citation qui est en tête d'un de vos chapitres. Alors, Péguy, pour commencer, Arnaud Tessier.
1: Péguy, par rapport à cela, Péguy, oui, par rapport à cette idée d'une morale publique. Péguy est très divisé contre lui-même. Enfin, il est très partagé parce qu'il y a de très beaux textes chez Péguy sur le duel et sur l'honneur. Péguy admire d'une certaine manière une certaine dimension d'honneur privé que le duel peut porter. Il aime chez Corneille, il aime cette idée de l'honneur individuel qu'il faut défendre, etc. Mais il y a un autre versant chez Péguy qui est en lutte avec celui-ci, qui est l'intérêt public. Et Péguy fait l'éloge aussi de Richelieu, en montrant que Richelieu est un grand révolutionnaire dans le bon sens du terme, parce qu'il fait prévaloir les intérêts publics sur les intérêts privés. Donc Richelieu, Péguy, à mon avis, montre comment on peut diviser entre une sorte d'esthétique de la morale individuelle, de l'honneur individuel, et l'idée que tout ça doit être dominé, surclassé, écrasé par l'exigence de l'intérêt public. Et c'est très chrétien, hein, puisque les évêques de France, c'était en 1625, avaient fait une adresse à Louis XIII extrêmement sévère, lui intimant l'ordre d'être impitoyable avec ceux qui se battaient en duel, renverser les autels de la bienveillance, je ne sais plus quel était, ou de la mansuétude, parce que les évêques disaient, ce que disait Richelieu aussi, disaient, ceux qui, pour des affaires d'honneur privé ou d'amour propre, avant qu'on l'utilise de manière courante cette expression, se livrent à des... versent leur sang ou versent le sang des autres, manque à ce qui est la morale publique, c'est que le sang doit être versé que pour le roi, que pour le pays, que pour Dieu. Et on ne doit pas verser son sang pour des affaires d'honneur privé. Donc on retrouve cette sorte de dialectique chez Péguy et même chez Barrès, mais qui, chez eux va s'imposer cette idée qui est très française, qui vient de Richelieu, de cet augustinisme un peu retraité par la politique, cette idée que l'intérêt public domine tout et qu'il, non pas il n'excuse tout, mais il est une façon de transcender la simple morale privée, la morale de l'individu qui doit s'effacer dans ce genre de circonstances.
0: Alors, il y a quelque chose qui m'a frappé, Arnaud Tessier, dans votre livre « Charles de Gaulle, l'angoisse et la grandeur », qui vient d'être réédité chez Timpus. C'est ce que Napoléon, enfin, qui n'est encore que Bonaparte, cite, c'est-à-dire 30 millions de Français mis côte à côte, c'est 30 millions de grains de sable, et quelle que soit la qualité des élites, ça ne sert à rien si elles n'ont pas les moyens de gouverner.
1: Oui, et si on ne jette pas sur le sol ces masses de granit qui vont faire de ces grains de sable des blocs sur lesquels on va pouvoir dresser une aventure, une société, une aventure nationale. C'est la fameuse histoire des masses de granit dont parlait Bonaparte, qui est que sinon la société c'est quelque chose qui n'a pas de consistance. Et ça, c'est une idée très française qui vient de Richelieu, qui vient d'une certaine conception chrétienne, qui s'est perdue un peu chez les chrétiens, chez les catholiques en tout cas, cette idée de l'intérêt public qui, en fait, est une sorte de dérivée du bien commun.
0: C'est le service public.
1: Voilà, et le service public et les prérogatives de la puissance publique. Et Bonaparte pose cette idéologie, entre guillemets, qui en est une, et qui va s'illustrer en France par la puissance de l'administration, par l'existence...
0: La tyrannie de l'administration.
1: Voilà, par l'existence de cette singularité que nous avons en France, qui est le droit public, et dont les origines viennent de cette nécessité que l'État... se règle sur un droit qui n'est pas le droit commun, et c'est un droit inégalitaire, enfin, en tout cas il l'était à l'origine, le juge administratif a un peu évolué dans ses conceptions, mais le droit public est un droit inégalitaire qui doit privilégier la puissance publique lorsqu'elle exprime des intérêts publics, parce que les intérêts privés doivent toujours s'effacer. Je pense que c'est ça la raison d'État à la française, c'est-à-dire c'est pas du tout une sorte d'affranchissement de la morale un peu cynique, telle qu'une tradition comme celle de François Mitterrand pourra l'incarner, c'est-à-dire le côté un peu Borgia. C'est pas du tout ça, c'est au contraire une morale.
0: Borgia gentilhomme,
1: voilà. Ça c'était pour Pompidou.
0: C'était pour Pompidou, oui.
1: C'est une morale très très impérieuse et très exigeante, et qui est plus une raison dans l'État que la raison d'État. C'est une raison dans l'État. Cette raison dans l'État, c'est que les intérêts publics doivent toujours l'emporter sur les intérêts privés. On peut pas dire que ce soit une notion qui soit dépourvu d'actualité.
0: Alors, Arnaud Tessier, Charles de Gaulle a fait la Grande Guerre, il a une trentaine d'années, et il analyse les travers politiques, les grandeurs et les faiblesses du personnel de politique de son époque. Alors, il y a le constat, et puis la volonté de réformer.
1: Oui, et là, en cela, il suit d'ailleurs les analyses de Péguy, qui a fait des textes tout à fait mémorables sur les privilèges des bouilleurs de crue, sur la façon dont les parlementaires s'éloignaient un petit peu de leur vocation, qui était justement de défendre les intérêts publics et non pas les intérêts de leur seule circonscription, les intérêts d'une corporation professionnelle. Il se rapproche de Barrès, qui a toute une pensée aussi sur l'État et sur ce que doit être le pouvoir exécutif dans une république, Barrès étant républicain, contrairement à Maurras. Donc de Gaulle est exaspéré pendant toute sa jeunesse et tout l'entre-deux-guerres par la faiblesse des institutions françaises. C'est François Mauriac qui disait que de Gaulle était un militaire qui n'avait jamais cessé d'être obsédé par la question constitutionnelle. Je crois que c'est très important de le comprendre. C'est quelqu'un qui pense très tôt à la question des institutions et à la façon dont les institutions doivent porter les intérêts publics et la supériorité des intérêts publics. Donc, une certaine raison d'État qui, encore une fois, n'est pas la raison d'État borgiesque, mais une raison d'État d'une qualité supérieure à celle de la raison du simple particulier.
0: Pardonnez-moi, Arnaud Tessier, à cette époque, le thème de la réforme de l'État est un thème de droite.
1: Ça,
0: c'est un peu sulfureux.
1: Un peu de gauche, parce que comme Léon Blum écrit entre les deux guerres un livre sur ce sujet, mais c'est vrai que c'est plutôt un thème cher à la droite.
0: Mais
1: plutôt à la droite républicaine. Ouais, c'est-à-dire une droite que je qualifierais de pré-gaulienne.
0: Paul Reynaud.
1: André Tardieu, Paul Reynaud, oui, dans une certaine mesure. Le comité technique pour la réforme de l'État. Il y a un certain nombre de grandes figures du droit, de la politique, du milieu intellectuel qu'on a souvent identifiées sous l'appellation de non-conformistes des années 30 qui réfléchissent à la réforme des institutions parce qu'ils pensent qu'une démocratie, pour être forte, pour être respectée à l'extérieur, pour être souveraine, a besoin d'institutions fortes. Et ces institutions supposent que le peuple soit souverain. C'est pourquoi Tardieu parle de souverain captif.
0: Voilà.
1: À propos de la Troisième République, en disant que le peuple souverain est captif
0: du Parlement.
1: De la souveraineté parlementaire, qui est une souveraineté de substitution. Et puis, cette idée qu'il faut une puissance publique avec exécutive, articulée avec une administration forte pour porter cette primauté absolue des intérêts publics sur les intérêts privés. C'est quelque chose qui est très présent dans les débats des années 30 et que de Gaulle a en tête.
0: Et Arnaud Tessier, parlez-nous de Maritain. Alors
1: Maritain,
0: c'est quand même un homme curieux. Vous lui consacrez des pages.
1: Maritain a eu une certaine influence sur de Gaulle et notamment sur la pensée sociale de Gaulle, qui n'est pas seulement d'ailleurs une pensée chrétienne. Il y a des échanges de correspondances entre Maritain et de Gaulle pendant la guerre qui sont très éloquents. Mais c'est très ambigu, parce que Maritain, évidemment, admire la figure de l'homme de 18 juin. Il le considère comme le porteur de la légitimité française, de la dignité de la France en guerre. Mais en même temps, il n'en poursuit pas toutes les conséquences politiques. Il est un peu réticent à l'idée que de Gaulle soit trop une figure politique. Pour lui, c'est un militaire, une sorte de chevalier, qui doit porter le fer au nom de la France et remporter la victoire, mais il se méfie de ce que pourrait être le de Gaulle d'après-guerre.
0: Eh oui, il voudrait tel Cincinnatus rentrant chez lui, devoir accompli.
1: Et c'est intéressant, parce que c'est une vision qu'on voit souvent sur de Gaulle, et qui est une vision erronée, qui est une des critiques que je fais au film qui est sorti sur la bataille de Gaulle. C'est qu'on réduit de Gaulle à...
0: Que vous n'aimez pas, d'ailleurs.
1: Non, parce qu'on réduit de Gaulle à une figure militaire, alors que c'est un politique, très vite. comme disait Pierre-Jean Jouve, en juin 40, c'est un homme qui n'a jamais fait de politique, qui s'en empare tout entier. C'est un politique, et le propos de De Gaulle, son objet, et c'est là qu'il y a une sorte, non pas de discordance, mais de questions qui se posent chez d'autres d'ailleurs figures de la résistance ou de la France en exil qui admirent De Gaulle, il y a cette idée chez De Gaulle qu'il ne s'agit pas simplement de libérer la France pour la libérer, mais qu'il faut la reconstruire, la réformer profondément, qu'il faut lui donner des institutions radicalement nouvelles, et que sinon ça ne sert à rien. De finir la guerre, de la gagner, c'est pour repartir sur les mêmes erreurs qu'avant la guerre.
0: C'est pour ça qu'en 1944, il est hors de question pour lui de rétablir la Troisième République et de rappeler Albert Lebrun comme si de rien n'était.
1: Ce que beaucoup de gens auraient voulu. Beaucoup de gens auraient voulu et considéraient que ça aurait été la chose normale, que Vichy était une parenthèse, que la parenthèse soit fermée. Or, pour De Gaulle, non. Et c'est pas seulement De Gaulle, d'ailleurs, parce qu'il ne faut pas tout mettre sur... le comte de De Gaulle,
0: oui, pas seul.
1: C'est la résistance, c'est les neuf sages de la résistance, CNR. Le CNR, toutes ces figures intellectuelles. Les résistants, c'est pas seulement des gens avec des mitraillettes, c'est aussi des intellectuels, des professeurs de droit, des économistes.
0: Capitans.
1: Voilà, qui dans la clandestinité préparent la France de demain, c'est-à-dire la France presque du jour même. C'est la France qui va émerger en 1944. Et donc, voilà, et c'est cette France-là que De Gaulle veut refonder, et Maritain ne le comprend pas tout à fait, il n'est pas le seul, parce qu'il a des sortes de scrupules, je dirais un peu de contorsions, quelquefois intellectuelles, qui déjà irritaient son ami Peggy.
0: Voilà, oui, vous dites que ça irritait Peggy. Arnaud Tessier, nous allons écouter un son de 1966, c'est-à-dire le cinquantenaire de Verdun, et vous nous direz à quoi et à qui ça se reportait.
2: Si par malheur, en d'autres temps, en l'extrême hiver de sa vie, au milieu d'événements excessifs, l'usure de l'âge mena le maréchal Pétain à des défaillances condamnables, la gloire qu'il avait acquise à Verdun 25 ans auparavant et qu'il garda en conduisant ensuite l'armée française à la victoire ne saurait être contestée ni méconnue par la patrie.
0: Dialogue sur l'histoire, je reçois aujourd'hui Arnaud Tessier, venu nous parler de De Gaulle et de la raison d'État. Alors, Arnaud Tessier, faites-vous plaisir. Où était le général à ce moment-là? À quel moment et de qui parlait-il?
1: C'est pour le 50e anniversaire de Verdun. Et il parlait aux anciens combattants de Verdun, qui étaient encore nombreux à l'époque, puisqu'on était 50 ans après la bataille. Et c'était d'une certaine manière un peu de satisfaction qu'il leur donnait. Mais c'est aussi une manifestation de la raison d'État selon De Gaulle.
0: Voilà, nous y sommes.
1: Parce que je pense que De Gaulle était très sévère sur le maréchal Pétain. Lorsqu'il arrive à Londres, c'est Geoffroy de Courcelles qui raconte que lorsque De Gaulle arrive à Londres le 17 juin 40, il s'exclame, ce sont des traîtres, ils vont demander à l'armistice, ils laissent tomber la France, ils vont demander à l'armistice, Pétain demande d'arrêter le combat alors que l'armistice n'est pas signé, ce sont des traîtres. Il dit cela, alors ça choque beaucoup l'ambassadeur Corbin, ça choque beaucoup les gens qui l'entendent. Donc il était très très sévère. Mais il considérait, dans les années 60, que, non pas il ne fallait pas refermer tout ça, mais qu'il fallait considérer que l'histoire de France est un tout, qu'elle a ses hauts et ses bas morceaux, mais que l'histoire doit être d'abord un des éléments qui fondent l'unité du pays, qui fondent une sorte de consensus de la société sur son histoire. Et donc il a voulu exalter le rôle de Pétain en 1916 et mettre sur le compte de la vieillesse...
0: La vieillesse est un naufrage.
1: Voilà, les fautes qu'il a commises en 1940 et pendant l'occupation, mais surtout pour De Gaulle, le fait d'avoir demandé l'armistice.
0: Parce que, pardonnez-moi Arnaud Tessier, je me permets de vous rappeler ce qu'il avait dit en répondant via Radio Londres au maréchal Pétain. Cet armistice est déshonorant, on n'avait pas besoin du héros de Verdun pour le signer.
1: Mais il a voulu, en 1966, en souvenir de la Première Guerre mondiale et de ce grand effort de la société française, quand même, qui est un effort surhumain où toutes les classes de la société ont donné leur sang, hein, toutes les classes de la société, c'est ça qui est incroyable. Évidemment, la France rurale en premier, mais aussi les Normaliens, toute la...
0: Marbloc.
1: Voilà. Toute la France, toute la société française a donné son sang, et il veut avoir ce propos. Il dira un peu la même chose quelques années plus tôt, lorsqu'il est en visite à Vichy, il dit oui...
0: Oui, je serais venu plus tôt si j'avais pu...
1: Oui, puis où il dira oui, il y a eu évidemment... Mais nous sommes un grand pays, et tout cela, nous passons par-dessus. Nous passons par-dessus l'histoire, par-dessus nos fautes.
0: C'est la geste.
1: Voilà. Et ça, c'est la raison d'État, selon De Gaulle. C'est qu'il ne faut pas, et c'est pas neutre de le dire aujourd'hui, il ne faut pas se complaire dans une sorte de repentance permanente qui, à ses yeux, met du sel sur les plaies. Il faut au contraire essayer de faire en sorte que les plaies se referment. Je crois qu'il l'a fait à dessein devant d'anciens combattants dont il se sentait proche, parce qu'il lui-même était un ancien combattant de la Grande Guerre.
0: Il a été blessé, capturé à Douaumont, voilà. Donc il faut le rappeler.
1: Donc lui pouvait se le permettre.
0: Arnaud Tessier, on a accusé le général de cruauté. Le thème, vous citez le thème dans votre livre Charles de Gaulle, l'angoisse et la grandeur. Par exemple, Brasillac, c'est emblématique.
1: C'est pas de la cruauté. La cruauté, ça suppose qu'on fait souffrir par plaisir. Il y a eu la même thématique à propos de Richelieu. On parlait de la cruauté de Richelieu. C'est tout à fait en antinomique avec ce qu'on disait sur la raison d'État et aussi l'idée d'une morale publique. Je pense que De Gaulle n'a eu aucun plaisir à ne pas gracier Brasillac. Et pourtant, il était démarché par Mauriac, père et fils. Il a été démarché. Il avait Blum, il avait certainement du respect sur le plan intellectuel pour Brasillac, mais considérer que justement...
0: On a des responsabilités.
1: Parce que c'était un grand intellectuel, il était peut-être plus coupable qu'un autre. Et il a considéré que l'intérêt public lui commandait de ne pas le gracier, alors qu'il a gracié le maréchal Pétain. Donc je pense que tout cela se fait selon une échelle morale qui n'est pas la morale du simple particulier. De Gaulle, homme individu, aurait sans doute aimé le gracier. De Gaulle, chef du gouvernement provisoire, ne le gracie pas.
0: Parce que, pardonnez-moi Arnaud Tessier, il y a aussi un commentaire qu'il fait sur Pierre Laval, qui est vraiment l'incarnation du démon, la France entière veut sa tête,
1: oui, il
0: etc.
1: dit dans les mémoires de guerre, malgré ses erreurs et ses crimes, eut-il le sentiment, eut-il la volonté sincère de servir le pays, Mais vous savez, je pourrais rapprocher de cela de Louis-Philippe. Louis-Philippe, c'est une Victor Hugo qui nous le raconte, passer des nuits entières à étudier les dossiers des condamnés à mort, qui étaient nombreux à l'époque,
0: tout à fait,
1: pour trouver des arguments pour les gracier. Mais lorsque le Conseil des ministres, alors que Louis-Philippe faisait un petit peu ce qu'il voulait quand il le voulait lorsque le Conseil des ministres maintenait sa proposition d'exécution, il s'inclinait, mais il cherchait des arguments, il passait des nuits blanches pour essayer de sauver des têtes parce qu'il était contre la peine de mort, il avait quelques raisons familiales d'y être sensibilisé.
0: Et oui, son père, Philippe Égalité, avait jadis été guillotiné.
1: Et donc il cherchait, mais lorsqu'il voyait que les arguments n'étaient pas suffisants, qu'il y avait une sorte de raison publique qui
0: s'opposait à lui
1: et qu'il devait exécuter, il s'inclinait devant la proposition du Conseil des ministres. Voilà. C'est facile de dire aujourd'hui on est pour contre la peine de mort, on est pour contre ceci, pour contre cela. Il y a une sorte de dilemme qui va avec l'exercice des plus hautes responsabilités d'un État, qui est que on ne décide pas en fonction de ses sentiments personnels.
0: Et c'est comme ça, pardonnez-moi ce terme affreux, Arnaud Tessier, qui fait le tri à la libération entre ceux à qui il refusera la grâce et ceux qui en bénéficieront.
1: Oui, on sait que pour les adolescents, les femmes, enfin, il avait toutes sortes de... ce n'était pas quelque chose qui était... Mais surtout, son souci premier, il faut bien le dire, quand même, à la libération, c'était de faire en sorte que l'autorité de l'État et les tribunaux ordinaire soit rétabli le plus vite possible pour éviter ce qu'il savait être des exécutions sommaires ou des règlements de compte.
0: Voilà, en fait, Arnaud Tessier, il s'agit de deux choses, éviter 1793 et que la moitié de la France guillotine l'autre.
1: Voilà.
0: Voilà.
1: Et que surtout que ça ne soit pas l'habillage de règlements de compte qui n'ont rien à voir avec ce qu'était l'occupation ou les crimes supposés des uns ou des autres.
0: Alors, Arnaud Tessier, nous avons vu donc cette raison d'État qui s'applique dans l'épuration, c'est-à-dire faire payer, châtier les traîtres. Vous parlez dans votre livre, Charles de Gaulle, L'angoisse et la grandeur, il y a aussi une raison d'État économique et administrative. Et en fait, vous revenez sur la création de l'ENA.
1: Oui, c'est-à-dire que... Oui, une raison d'État administrative, c'est-à-dire qu'il considère que...
0: Arrêtez-moi si je me trompe.
1: Non, mais ça va surprendre les auditeurs, ce détour par l'École nationale, par feu l'École nationale d'administration. Oui, non, mais c'est parce que, comme il pense qu'il y a un intérêt public qui doit être défendu de manière absolue, il doit l'être par la puissance exécutive, d'où les idées constitutionnelles qu'il mettra en œuvre avec la Constitution de 58, pouvoir exécutif fort. Mais elle doit être aussi, l'intérêt public doit être porté aussi par une structure administrative qui soit à la fois puissante, loyale et respectée et respectée du pouvoir exécutif.
0: Pardonnez-moi Arnaud Tessier, vous rappelez ce qui existait avant l'ENA, à savoir cette multitude de concours administratifs, et vous citez Pompidou qui se, pardonnez-moi ce terme, qui se marrait à 30 ans d'intervalle entre la rivalité entre la rue d'Ulm, c'est-à-dire les Normaliens, et la rue Saint-Guillaume, que vous connaissez bien.
1: Voilà, il y avait des concours particuliers qui n'étaient pas tous très démocratiques ni très transparents.
0: C'était Courteline.
1: Certains l'étaient. Non, mais l'inspection des finances, c'était un petit peu un salon de thé. Et c'est vrai que les origines familiales pouvaient jouer, les filiations. Mais enfin, il y avait quand même un concours. Il y avait des concours qui étaient beaucoup plus structurés, comme le concours du Quai d'Orsay. Mais ce qu'a voulu faire De Gaulle et Debré, avec lui, en créant l'ENA, c'est doter... la France d'une école d'état-major, en fait, une sorte de West Point administratif, qui soit garante sur le plan, une sorte d'échelon intermédiaire entre le gouvernement et la bureaucratie, l'organisation administrative générale, d'avoir une sorte d'élite qui porte cette idée de l'intérêt public. Alors, est-ce que cette école a réussi à l'incarner, à le porter suffisamment, ça c'est un débat qui n'avait jamais été vraiment tranché puisqu'elle était supprimée pour des raisons qui n'ont rien à voir. Mais en l'espèce, c'est cette idée, c'est que il dit quand il va voir les élèves de l'ENA en 1959, De Gaulle va voir les élèves de l'ENA, c'est le seul président de la République, la Ve République,
0: qui
1: a été voir.
0: Il
1: leur dit vous exercez le service le plus noble qui soit dans l'ordre temporel, qui est le service de l'État. Donc pour lui, c'est une chevalerie. Alors certes. Dans l'imaginaire collectif, l'ENA ne fait pas figure de chevalerie, parce qu'il y a eu évidemment quelques dérives et quelques profils qui n'étaient pas tout à fait adaptés à cette idée chevaleresque. Mais dans l'idée de Gaulle, c'est ça, c'est une sorte d'élite administrative qui doit porter cet intérêt public et cette raison dans l'État. Des gens qui doivent être formés de la même manière, avec un moule. C'est-à-dire qu'il doit venir de milieux très différents, mais il doit être formé de la même façon, avec une sorte d'interopérabilité entre eux, entre leurs différentes carrières. Il doit être les porteurs de cette raison dans l'État. Oui, les hommes comptent beaucoup, la formation des hommes et des élites.
0: Et c'est valable aussi dans le domaine social.
1: Bien sûr.
0: Arnaud Tessier, dans de très belles pages, vous rappelez, nous avons parlé de l'ENA, nous pouvons parler de la Sécu.
1: Oui, De Gaulle a une pensée sociale qui n'est pas seulement une pensée. Il est influencé par le christianisme social. Ça, on l'a dit, et c'est vrai. Il y a tout un courant chrétien social dont De Gaulle est un peu l'héritier à travers sa famille, ses lectures, les personnes qu'il a rencontrées dans sa jeunesse et dans l'entre-deux-guerres, mais il est aussi influencé par les idées de Roosevelt, du New Deal. Il est aussi influencé, c'est très certain, même si on ne peut pas toujours tout sourcer, par les idées socialistes pendant la Seconde Guerre mondiale. La sécurité sociale, ce n'est pas une idée chrétienne, fondamentalement, l'idée de la sécurité sociale. La participation, l'idée de De Gaulle selon laquelle les salariés doivent être associés à la gestion de l'entreprise d'une manière beaucoup plus importante que le simple partage des fruits de la croissance, c'est une idée qui va bien au-delà du christianisme social.
0: C'est une idée que vous étudiez dans 1969,
1: voilà.
0: La dernière année de Gaulle au pouvoir.
1: Alors parce que De Gaulle considère qu'il a horreur de l'idée de lutte des classes. Il y a un texte de Malraux très beau là-dessus qui dit « De Gaulle n'était pas du tout hostile aux nationalisations, il trouvait ça très bien, il était capable d'être très dirigiste et très... très, très étatiste en matière économique. Il n'avait aucune Bien sûr, il était plutôt pour l'économie de marché, mais enfin, il n'avait aucune espèce de rigueur idéologique dans ce domaine. Par contre, ce qu'il ne supportait pas, c'était l'idée de lutte des classes et l'idée qu'une partie de la société puisse être montée contre l'autre partie de la société. Et en cela, il était très proche de Peggy, qui avait horreur aussi de cette idée d'antagonisme au sein de la société.
0: Oui, une espèce de guerre civile.
1: Voilà. Et donc, là aussi, la raison dans l'État, c'est de faire en sorte... lorsqu'il dit à Georges Pompidou en 66-67, il faut... Maintenant, on a établi les institutions solidement, on a mis fin à la guerre d'Algérie, on a lancé les grands programmes d'équipement industriel du pays. Maintenant, il faut faire une politique sociale parce que c'est l'intérêt de la France, de la cohésion de sa société. Et Pompidou lui dit, oui, mais mon général, c'est trop tôt, l'économie est en plein élan, il ne faut pas casser... Et puis, résultat, c'est De Gaulle qui a raison, parce que mai 68 arrive.
0: Et voilà.
1: Et mai 68, ce n'est pas seulement un mouvement étudiant, c'est un mouvement social d'une ampleur considérable que les accords de Grenelle n'arriveront pas à juguler. Tout ça ne prendra fin que parce que De Gaulle revient de Baden-Baden et fait son coup d'éclat ou coup d'État au sens de la monarchie par le discours du 30 mai 68.
0: Une nouvelle journée des dupes.
1: Voilà.
0: Arnaud Tessier.
1: Voilà.
0: Arnaud Tessier, nous voici arrivés à la moitié de notre émission. Je vous propose maintenant d'écouter ceci.
3: Un pouvoir insurrectionnel s'est établi en Algérie par un pronunciamento militaire. Les coupables de l'usurpation ont exploité la passion des cadres de certaines unités spéciales, l'adhésion enflammée d'une partie de la population de souche européenne, égarée de craintes et de mythes, l'impuissance des responsables submergés par la conjuration militaire. Ce pouvoir a une apparence, un carteron de généraux en retraite. Il a une réalité, un groupe d'officiers, partisans, ambitieux et fanatiques. Ce groupe et ce carteron possèdent un savoir-faire limité et expéditif, mais ils ne voient et ne connaissent la nation et le monde que déformés au travers de leur frénésie. Leur entreprise ne peut conduire qu'à un désastre national.
0: Dialogue sur l'histoire, je reçois aujourd'hui Arnaud Tessier, venu nous parler de Gaulle et de la raison d'État. Alors, c'était donc à nouveau le général, Arnaud Tessier. Et alors là, on est quand ? Et il parle de qui ?
1: En avril 61, c'est le putsch d'Alger,
0: voilà.
1: Par les généraux d'Alger, effectivement avec derrière eux un certain nombre d'officiers, de jeunes officiers plus jeunes. Et c'est l'ultime tentative pour enrayer le processus d'indépendance de l'Algérie, et qui va tout précipiter. Parce que De Gaulle menait une négociation avec le FLN pour essayer d'aboutir à ce qui était pour lui inévitable, c'est-à-dire l'indépendance de l'Algérie, mais au moindre coût, pour les communautés européennes et en particulier la communauté française en Algérie. Et cela, ça va être pour lui l'événement qui va le conduire à précipiter les choses, parce qu'il sent de manière presque physique le danger. C'est-à-dire qu'il voit que ce putsch peut entraîner une déstabilisation du pouvoir en métropole et mettre en cause, il le dit d'ailleurs dans ce discours aux Français, mettre en cause tout ce qu'il a construit depuis 20 ans, c'est-à-dire depuis 1940. Pour lui, le putsch, c'est la mise à bas de tout le travail laborieux et difficile qu'il a mené avec la France libre, le gouvernement le provisoire en 44-45, et puis 58, la construction de la 5e République. Enfin, voilà, il voit une sorte d'abîme qui s'ouvre devant ses pieds. Et donc, pour lui, les jeux sont faits. C'est-à-dire que si De Gaulle avait eu quelques scrupules sur les souffrances que l'indépendance d'Algérie allait entraîner, sur les conditions dans lesquelles allait se faire... Là, maintenant, tout disparaît. Pour De Gaulle, il faut vraiment se débarrasser du boulet algérien le plus vite possible, après avoir évidemment jugulé le putsch, parce qu'il voit que la France est entraînée vers l'abîme et qu'il peut y avoir d'autres événements. En plus, on sait que les services de renseignement lui ont indiqué, était-ce absolument exact, en tout cas il l'a cru, que les dirigeants du certains des acteurs du putsch étaient en discussion avec les services secrets américains ou en négociation avec les services américains parce que c'était le moment où devaient se produire les essais au Sahara, nucléaires au Sahara. Il y avait une sorte de négociation qui avait pu se nouer entre les services américains et les putschistes pour négocier en quelque sorte le fait que la France en renonce à se doter de l'arme nucléaire, qui était quand même un vrai sujet. De Gaulle, ça le rend fou, parce que pour lui, c'est une forme de trahison.
0: De votre trahison.
1: Et donc, c'est pour ça. Moi, je comprends très bien pourquoi ça a beaucoup choqué à l'époque, ça choque encore aujourd'hui. Pourquoi il veut la tête du général Jouot, pourquoi...
0: Sa langue.
1: Voilà, pourquoi il y a ces juridictions. Parce qu'il considère qu'il y a un crime contre l'État, en quelque sorte. Que ces militaires, sans doute, pour lesquels il avait du respect comme militaire lui-même, ont failli, alors que c'était, il le dit, alors que c'était leur honneur, leur devoir d'obéir. Ils ont failli, et ils trahissent l'intérêt public supérieur du pays. Pour De Gaulle, l'intérêt supérieur du pays, désormais, c'est de mettre fin le plus vite possible à la guerre d'Algérie. Et il sait que ça va entraîner des souffrances pour les pieds noirs, etc. Oui. Ils souffriront. Il le dit pas. Avec
0: voilà, nous allons souffrir, mon général, et bien vous souffrirez.
1: Non, donc. Il dit, ils souffriront, mais il le dit pas. Il le dit pas avec satisfaction. Ou il le dit. Il veut dire, mais oui, ils souffriront parce que c'est inéluctable.
0: Pardonnez-moi, Arnaud Tessier. J'en reviens à ce. Alors,
1: ça ne veut pas dire que lui ne souffre pas de ce qui se passe.
0: Oui, oui. Mais pardonnez-moi tout à l'heure. Là, on parlait de ceux qui accusaient De Gaulle de cruauté, donc c'est-à-dire toute la droite pétainiste et les collabos en 44-45. Là, c'est les pieds noirs qui le taxent à nouveau de cruauté.
1: Dans le meilleur des cas d'indifférence, oui. Et puis comme l'affaire des
0: racisme.
1: L'affaire des harkis, effectivement, le fait qu'une grande partie des harkis n'ont pas pu être rapatriés en France, c'est vrai qu'il y a eu des souffrances collectives. Alors, cela, il y a deux choses. Je peux citer ma mère, qui n'était pas du tout gaulliste, mais qui m'a un jour un peu exaspéré, m'a dit, mais enfin, c'est quand même pas De Gaulle qui a massacré les harkis. Donc déjà, il faut, je pense, remettre les choses en perspective. Ce qui s'est passé en Algérie au moment de l'indépendance, ça a été des choses horribles qui ont été quand même produites localement, si j'ose dire, au point d'ailleurs que De Gaulle a donné à un moment donné des instructions pour que le gouvernement algérien soit menacé de suspension des accords de coopération qui se dessinaient si les massacres continuaient. Donc déjà, il y a cet aspect qu'il faut... Et puis d'autre part, De Gaulle lui-même était conscient de cela, puisqu'on sait de manière certaine, par deux sources concordantes, qui étaient les deux personnes qui étaient les plus proches, ses plus proches collaborateurs à l'époque, que lorsqu'il rédige les mémoires d'espoir à la Boisserie après son départ du pouvoir en 69, le chapitre sur la guerre d'Algérie, où il essaie de se justifier de la politique qu'il a suivie, il avait mis à la fin « Et que Dieu me prenne en pitié ». Et il l'a retiré en définitive. Il a retiré « Que Dieu me prenne en pitié ». Je comprends pourquoi il l'a retiré. Je comprends pourquoi il a voulu le mettre.
0: Oui.
1: Parce qu'il sentait, très certainement, il se sentait coupable des souffrances que sa politique en Algérie avait provoquées.
0: Mais il ne pouvait pas faire autrement.
1: Mais parce que ce qu'il avait fait, il l'avait fait au nom de l'intérêt supérieur. Quand il supprime « Et que Dieu me prenne en pitié », pour moi, c'est comme le cardinal de Richelieu qui, sur son lit de mort... lorsque son confesseur lui demande s'il pardonne à ses ennemis, ce qui est une façon, à mon avis, de lui demander s'il se pardonne à lui-même, Richelieu lui aurait dit, je crois que c'est vrai parce qu'il l'a écrit en plus dans un texte de la même époque, Richelieu lui aurait dit, je n'ai jamais eu d'autres ennemis que ceux de l'État. Voilà. Et je crois que De Gaulle raisonne comme ça. Ce qu'il l'a fait, il ne l'a pas fait par rapport à sa conscience personnelle, mais parce que beaucoup qui se sauveraient comme personnes privées se damne comme personne publique, parce qu'il voulait pouvoir... Il était croyant, il se disait que s'il voulait paraître devant son créateur, il ne pouvait pas le faire comme un homme ordinaire qui avait à gérer des histoires de famille.
0: Des choses ordinaires.
1: Voilà.
0: Alors Arnaud Tessier, il nous reste 12 minutes. Je vous propose maintenant d'écouter ceci.
2: On pouvait se demander, en effet, et on se demandait, même chez beaucoup de Juifs, et si l'implantation de cette communauté sur des terres qui avaient été acquises dans des conditions plus ou moins justifiables et au milieu des peuples arabes qui lui sont foncièrement hostiles n'allait pas entraîner
4: d'incessants, d'interminables frictions et conflits. Et certains même redoutaient que les Juifs, jusqu'alors dispersés, mais qui étaient restés ce qu'ils avaient été de tout temps, c'est-à-dire un peuple d'élite, sûr de lui-même et dominateur, n'en viennent à changer en ambition ardente et conquérante les souhaits très émouvants qu'ils formaient depuis 19 siècles, l'an prochain à Jérusalem.
0: Dialogue sur l'histoire, je reçois aujourd'hui Arnaud Tessier, venu nous parler de De Gaulle et de la raison d'État. Arnaud Tessier, parlez-nous de ce discours, de quand date-t-il et pourquoi l'ai choisi ?
1: 67, au moment de la guerre des six jours, c'est De Gaulle qui exprime sa désapprobation devant l'attaque préventive d'Israël. En réalité, c'est une intervention, une conférence de presse qui a fait créer beaucoup d'émotions. Raymond Aron a fait un livre, De Gaulle, Israël et les Juifs, mais qui, avec le temps, prend un relief différent, parce qu'on se rend compte que ce qu'il annonce, c'est-à-dire une sorte de guerre permanente qui sera consécutive à 67, avec conquête de territoire, etc., que cette sorte de guerre permanente va se produire. Je me souviens en particulier d'avoir lu un texte des années 80 de Bernard Franck, qui disait « Ah, j'avais été très énervé par ce qu'avait dit De Gaulle en 67, mais aujourd'hui, 15 ou 20 ans plus tard, je me rends compte qu'il disait la vérité. »
0: Qu'il avait raison.
1: Que dit De Gaulle ? Il dit qu'il y a une raison.
0: Ah là, qui régit.
1: Dans les relations internationales.
0: Les relations internationales, on ne peut pas faire ce qu'on veut.
1: Il va s'en expliquer dans une lettre qu'il fera juste après à Ben Gourion, avec qui il entretenait des relations d'amitié et de respect mutuel. Il va expliquer « Désormais, Israël est un État comme les autres. » Certes, c'est un État qui a une histoire singulière, qui a subi des souffrances singulières et épouvantables lors de la Seconde Guerre mondiale, mais dit c'est un État-nation, en quelque sorte, et qui va être soumis exactement aux mêmes tentations que les autres États-nations, c'est-à-dire d'avoir des ambitions territoriales, mais qui est soumis aux mêmes devoirs, parce que De Gaulle considérait qu'il y avait une raison qui devait guider les relations internationales, que la force ne devait pas l'emporter en toutes circonstances. C'est pour ça qu'il était contre la logique des blocs, qu'il fallait qu'il y ait un équilibre des puissances. Donc il considérait qu'en étant l'agresseur, même s'ils avaient des raisons tout à fait justifiables
0: de le faire,
1: que Israël se mettait dans une situation de faute, il avait cherché à les en dissuader. Donc je crois qu'en se faisant, en disant cela, il exprime une vision de ce que doit être pour lui la raison, la raison dans les relations internationales, parce qu'il était partisan d'un concert des nations très équilibré, De Gaulle. Il n'aimait pas les phénomènes d'ultra-puissance.
0: Arnaud Tessier, vous n'y comprenez pas avant la fin de cette émission. On l'a accusé de cynisme, d'amoralité en matière de relations internationales. Et vous le citez dans votre biographie, L'angoisse et la grandeur, Charles De Gaulle. C'est ses rapports avec l'URSS en 1945 et ses rapports avec les États-Unis ensuite.
1: Il était tout sauf cynique, De Gaulle. Il était réaliste, ce qui n'est pas la même chose. En 1945, son rapprochement avec Staline,
0: le voyage à Moscou,
1: c'est pour équilibrer, pour être un peu soutenu face à Roosevelt et finalement à Churchill, qui ne le soutient pas du tout, contrairement à ce qu'il espérait, pour que les intérêts de la France puissent être défendus, qu'elle puisse avoir dans la conclusion finale de la paix le rôle que sa contribution finale à la guerre lui doit lui donner. Il y a cet aspect. Quant aux États-Unis, il a été un allié absolument fidèle des États-Unis lorsqu'ils ont été confrontés à des crises graves. Au moment de la crise de Cuba, au moment de la deuxième crise de Berlin, au début des années 60, De Gaulle est l'allié le plus réactif et le plus fidèle des États-Unis, beaucoup plus que les Anglais. Par contre, lorsque les États-Unis veulent créer une sorte de protectorat sur l'Europe, il est contre. Voilà, je pense qu'il est tout à fait cohérent. Non, je pense qu'il n'y a aucun... S'il y a bien un trait de caractère qui n'existe pas chez De Gaulle, c'est le cynisme. Je pense que c'est quelqu'un qui était habité par une vision de la politique qui était très morale. Et en fait, j'ai compris... Vraiment, il m'a semblé que je comprenais le mieux De Gaulle lorsque j'ai lu, il y a de nombreuses années de cela, une lettre qu'il écrit en 1942 à Roosevelt pour essayer de le convaincre en vain de soutenir ouvertement la France libre, et où il dit que le combat de la France libre, c'est pas seulement pour libérer la France, c'est pas seulement pour abattre l'Allemagne et les forces de l'Axe, mais c'est pour construire une France nouvelle qui participera à l'équilibre du monde, parce que c'est dans la nature de la France. Et il dit à Roosevelt, cette guerre est une guerre morale, et il dit, la France libre, c'est presque une mystique. Voilà, je crois que c'est cela, l'existence de De Gaulle et tout ce qu'il a fait, c'est une vision morale de la politique, et c'est une vision mystique de la politique, c'est Peggy, hein. La politique doit toujours rester fidèle à la mystique qui lui donne naissance. Simplement, c'est pas la morale de Monsieur Tout-le-Monde, c'est pas la morale qu'on écoute régulièrement dans la bouche des hommes politiques aujourd'hui, c'est une morale à quatre sous. C'est une morale supérieure.
0: Alors, j'y viens, Arnaud Tessier, il nous reste 3 minutes. Cette morale, ce legs, vous le refusez à ses successeurs. Vous êtes particulièrement sévère, exemple, envers Jacques Chirac. Vous fûtes naguère son biographe.
1: Non, je n'ai pas été le biographe de Jacques Chirac. Je n'ai pas cédé à cette tentation qui n'était pas très puissante, il faut bien le dire. Mais il m'est arrivé de faire des allusions peu favorable à l'action politique de Jacques Chirac dans des articles ou par exemple dans les livres que j'ai consacrés à Philippe Séguin. Mais voyez, Philippe Séguin, pour moi, il s'inscrit un peu dans cela. Philippe Séguin, c'est quelqu'un, il avait des défauts, il avait des faiblesses, je suis le premier à le reconnaître pour les avoir constatés de près, mais il avait une haute idée de la politique, une haute idée de l'État, une haute idée de la démocratie, une haute idée de ce qu'était le service public. Et je crois qu'il souscrivait tout à fait à cette idée d'une morale qui n'était pas la morale ordinaire. Et pour moi, je crois que c'est une grande perte pour la France.
0: Qu'il soit parti si tôt.
1: Voilà, qui n'ait pas pu, il est mort à 66 ans, qui n'ait pas pu accomplir un destin plus important au service de l'État, parce qu'il avait cette conception. Elle n'est peut-être pas absente chez certains hommes politiques.
0: Vous êtes dubitatif, Arnaud.
1: Non, mais peut-être certains, au fond d'eux-mêmes, mais... Les

0: C'est l'homme à qui les institutions donnent le pouvoir de décision nucléaire. C'est un pouvoir colossal, colossal. Et quand j'entends dire que l'élection présidentielle au suffrage universel est dépassée, etc., il faut bien savoir quelle est la responsabilité que De Gaulle a placée entre les mains du président de la Ve République.
1: Eh bien, écoutez, Arnaud Tessier, c'est sur ces mots que nous nous quittons. Je vous recevais pour votre Charles de Gaulle, l'angoisse et la grandeur, qui vient d'être réédité en poche aux éditions Timpus. Arnaud Tessier, merci infiniment et à très bientôt, j'espère.
0: À bientôt.

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2: Le lien de l'intelligence artificielle. Comme toutes les inventions humaines, l'intelligence artificielle est un objet de phobie, de fantasme et de psychose. Elle irrigue les discours alarmistes des Cassandres de tout genre et celle des prédicateurs d'Apocalypse. L'IA peut pourtant devenir un formidable lien social pour plusieurs raisons. Elle agit souvent comme un pont entre les personnes plutôt que comme un simple outil technique. Elle facilite la communication entre les humains, elle améliore et fluidifie les échanges, elle facilite la traduction instantanée dans des langues différentes, par exemple avec des outils comme Google Translate ou DeepL. Ce qui permet à des personnes du monde entier de dialoguer. Elle aide à rédiger des messages, des lettres, des discours pour mieux exprimer nos idées. Elle aide les personnes ayant des difficultés d'expression. Elle contribue donc à diminuer les barrières linguistiques et culturelles. L'intelligence artificielle est un moyen de lutte contre l'isolement social. Certaines personnes isolées, personnes âgées, malades, éloignées géographiquement, peuvent trouver dans l'IA une présence conversationnelle, un moyen de rester connectés à l'actualité ou à leurs proches, un soutien pour organiser leur quotidien. L'IA peut ainsi devenir un compagnon de dialogue, surtout quand les interactions humaines sont rares. L'intelligence artificielle permet de créer des communautés, des projets collectifs. Elle permet de collaborer plus facilement sur des idées, des textes, des projets créatifs, d'apprendre ensemble, de partager des connaissances. Dans l'éducation, le travail ou la création artistique, elle devient un outil de coopération. Elle rend la connaissance plus accessible et démocratise l'accès au savoir avec des explications personnalisées, une aide à l'apprentissage, l'accès à l'information pour des publics très divers. Cela favorise l'égalité des chances dans l'accès à la culture et au savoir, ce qui renforce les liens sociaux. Elle donne une voix à ceux qui en ont moins. Grâce à elle, des personnes avec handicap visuel, moteur, cognitif peuvent communiquer plus facilement. Des idées peuvent être formulées, même quand l'écriture ou la parole sont difficiles. L'IA devient alors un outil d'inclusion sociale.

0: Bonjour, ici Catherine Gras, bienvenue sur les traces de Jung. Aujourd'hui, nous recevons Fabrice Mézières. Alors bonjour Fabrice Mézières.
1: Bonjour Catherine.
0: Notre émission a pour thème l'intelligence artificielle et la conscience avec vous. Alors on est en pleine actualité au moment où nous enregistrons. Vous êtes consultant et formateur en entreprise, coach professionnel, superviseur de coach. Vous êtes membre de l'EMCC France, qui est la Fédération européenne des métiers du coaching, du mentorat et de la supervision. Et au sein de l'EMCC, vous êtes responsable de la commission Digital et IA. Depuis la création de cette formation, de cette commission, en 2025. Vous êtes aussi membre de l'AFTP, l'Association francophone des types psychologiques, qu'on connaît bien sur cette chaîne, dans notre émission, puisqu'on a enregistré récemment Lionel Ancelet et deux anciennes présidentes, Sylvie Portefaix, Anne-Marie Jégard. Alors, dans l'AFTP, vous avez été membre du bureau entre 2013 et 2017. Alors, première question, comment avez-vous découvert Jung, Fabrice Mézières ?
1: Alors déjà, Catherine, un très grand merci de votre accueil et je me sens honoré de pouvoir partager mon regard sur Jung et puis revisiter cette rencontre qui s'est déroulée en plusieurs étapes. Et le fait de redire ça me fait sourire parce que j'ai moi-même grandi depuis cette rencontre. J'ai une formation initiale d'ingénieur et j'ai commencé mon parcours dans le monde du conseil en entreprise, conseil en cabinet. Et c'est via la typologie jungienne que j'ai rencontré Jung, hein, si je me permets de le formuler ainsi, donc avec des outils comme le MBTI ou MBTI. D'abord en cabinet de conseil, puis dans le groupe Société Générale et dans le monde du conseil, finalement, la connaissance de soi est présentée comme en soi un outil de communication et d'interaction, et souvent dans une logique de performance et aussi de coopération. C'était une vraie révélation personnelle, finalement, le fait de voir écrit noir sur blanc le fonctionnement de ma personnalité. J'étais assez sceptique, ça correspond à mon type psychologique et puis peut-être à ma formation initiale d'ingénieur. Et j'ai découvert finalement un monde beaucoup plus vaste avec la notion de conscience et d'inconscient, on va pouvoir en parler. Et aussi les archétypes, et notamment l'ombre, et notamment ce qui peut m'agacer chez l'autre, qui pourrait m'apprendre à mieux me connaître. Donc tous ces différents éléments. Et puis, étape suivante dans mon parcours, après tout un accompagnement de transformation dans le groupe Société Générale, j'ai suivi une formation au coaching professionnel à HEC. Et dans ce cadre-là, alors, j'ai été formé à l'approche rogérienne et puis à un certain nombre de concepts, et notamment la vision du monde de Jung sur la notion de conscience, et puis finalement le moi, le soi, l'animus, anima, la persona, l'ombre. Et ces différents éléments ont coloré finalement ce parcours. Et dans la continuité, alors j'ai choisi de me former à la typologie, alors avec l'outil MBTI. Et dans ce contexte, eh bien, j'ai eu la joie de rencontrer alors, Anne-Marie Jégard à l'époque et Claire-Antoine Rousseau avec l'Association francophone des types psychologiques. Et si je me permets d'énumérer quelques rencontres avec la FTP. Anne-Marie et Claire m'ont très vite proposé de rejoindre le bureau parce que mon profil était un peu atypique. Et donc j'ai accepté avec joie. J'ai pu rencontrer dans la continuité Lionel Ancelet, puis Sylvie Portefaix, donc, qui ont été présentes ici. Et puis Pierre Covin, Geneviève Caillou. Nous avons fait intervenir aussi des personnes que je n'aurais sans doute pas rencontrées aussitôt, comme Viviane Thibaudier, d'ailleurs, qui a publié 100% Jung, qui m'a permis d'élargir alors, ma perception et puis peut-être d'épaissir un petit peu mon vernis de culture générale sur Jung. C'était une très belle rencontre. Je pense aussi à Lisbeth von Benedek, Reine-Marie Albou, qui nous a présenté vraiment un regard ciselé et affûté sur le film de David Cronenberg sur A Dangerous Method, donc m'a permis aussi de mieux revisiter l'histoire de Jung. Puis je pense aussi à Carole Cédillo, Claire Lustig-Rocher, Sophie André, Carmel Connell, Philippe de Sainte-Maresville. Et peut-être dans la continuité, une très belle opportunité avec Carole Cédillo, c'est partir sur les traces de Jung en 2014. Alors, est-ce que je pourrais parler de synchronicité ? En tout cas, une belle opportunité, puisque j'ai pu partir à Küsnacht, à Bollingen, et vraiment vivre, entre guillemets, cette aventure sur les traces de Jung. Alors, ça a depuis nourri, finalement, ma curiosité, et puis peut-être mon ignorance, tout ce qui n'est pas encore conscient, mais revisiter aussi finalement tout ce cheminement jusqu'à aujourd'hui où voilà, je suis consultant, formateur, coach professionnel et superviseur. Et puis depuis 10 ans également, je forme sur la typologie jungienne alors, pour une entreprise qui propose ce type d'accompagnement. Mais je dirais que cette rencontre avec Jung m'accompagne. Et puis l'année dernière, alors, il y a eu un événement organisé par Frédéric Lenoir sur les 100 ans de Jung, en tout cas son anniversaire de naissance.
0: Et, son colloque du mois de novembre.
1: Son colloque du mois de novembre, et en fait, c'est 150 ans. Je repense à l'anniversaire. Et à un moment, finalement, qui invite à relire ses apprentissages. Et donc, je suis très heureux de pouvoir parler de cela parce que je constate que Jung m'accompagne. Et de mon point de vue, alors, il a fait la couverture de Times Magazine. Et de mon point de vue, il reste un génie contemporain. Ça, c'est ma perception très subjective. En étant attentif aux projections et transferts éventuels.
0: Oui, ben, enfin, on en fait tous. Alors. c'est ça qui est agréable, finalement. Alors, dans la première partie de notre émission, on va essayer de mieux se situer ou de voir ce qui se passe aux frontières de l'intelligence et de la conscience. Et en préparant cette émission, vous avez souhaité distinguer deux notions qui sont souvent confondues quand on parle notamment d'intelligence artificielle, l'intelligence et la conscience. Alors, pourquoi est-ce que c'est si important de bien distinguer intelligence et conscience ? Et qu'est-ce que les progrès de l'intelligence artificielle nous obligent à revisiter dans notre compréhension de ces deux concepts, intelligence d'un côté et conscience de l'autre ? C'est des vastes questions, hein, on commence fort.
1: Oui, alors très vaste question auxquelles je vais apporter une réponse avec humilité finalement, en évitant l'effet Dunning-Kruger ou ce que Étienne Klein appelle l'ultra-crépidarianisme, le fait de parler de ce que je ne connaîtrais pas. En transition, je propose de rebondir sur un champ que je connais bien, ce sont les types psychologiques, et les types psychologiques qui permettent de mettre des mots sur la personnalité. Et Jung présente les types psychologiques comme un potentiel inné que nous avons en nous. Et en ce sens, il ne s'agit pas encore d'intelligence, mais vraiment de mieux se connaître, aller vers d'abord le moi, en étant attentif à ce qui fait partie d'un moi adapté, la persona, et peut-être aller vers le soi en traversant peut-être différentes étapes à la rencontre, pourquoi pas des projections de l'ombre et des différents archétypes. Par rapport à l'intelligence, il y a différentes définitions. Alors j'ai pris celle du Robert, hein, la faculté de connaître, de comprendre, puis une qualité de l'esprit qui comprend et s'adapte facilement. Il y a une définition qui fait consensus aussi, alors que je me suis permis de reprendre d'une certaine Linda Gottfredson en 1994, l'intelligence est une capacité mentale générale qui implique notamment l'aptitude à raisonner, planifier, résoudre des problèmes, penser de façon abstraite, comprendre des idées complexes, apprendre rapidement et tirer profit de l'expérience. Et alors, il y a eu un article scientifique de synthèse en 1997, donc j'ai repris cela, et puis notamment une conférence de Franck Ramus sur le sujet, pour dire, bon, voilà, qu'est-ce que dit la science sur l'intelligence ? Et ce qui me semble important, c'est d'abord se dire, bah, il s'agit de comprendre, traiter l'information, résoudre des problèmes. Il y a peut-être à la fin de cette définition quelque chose qui m'interpelle sur l'apprentissage, tirer profit de l'expérience, et peut-être l'adaptation. Parce que ça ouvre autre chose qui pourrait ne pas être de l'intelligence. Le fait est que l'être humain est capable de créer un certain nombre d'éléments, on va y revenir, hein, qui simuleraient ou émuleraient l'intelligence, notamment pour résoudre des problèmes, et notamment, et c'est de fait de mon point de vue extraordinaire, hein, réaliser des choses que l'être humain est capable de faire en consommant beaucoup de temps peut-être, et puis parfois en termes d'analyse de beaucoup d'informations qui rencontrent des limites. La conscience ouvre encore tout autre chose. Alors déjà, avec un regard jungien, ça nous envoie ce qui n'est pas conscient, et donc l'inconscient. Et puis, une notion de sujet et de subjectivité. Et dans le sujet et la subjectivité, il y a la vie, le vivant, et donc la vulnérabilité. Alors j'aime beaucoup le regard d'Antonio Damasio par rapport à cela. Peut-être que si un jour l'intelligence artificielle devait devenir consciente, il faudrait qu'elle soit vulnérable. Et peut-être, donc c'est mon hypothèse, qu'elle ait un corps. Parce que de mon point de vue, la conscience nous renvoie aussi au corps, et donc à la souffrance. Et là où les intelligences artificielles contemporaines peuvent écrire « je souffre », est-ce qu'elles souffrent ? A priori, non, puisqu'elles ne sont pas connectées finalement à des organes, à des sensations et à tout ce système nerveux qui nous fait vivre. J'ouvre aussi, en lien avec la conscience, la notion de finitude, de début, de fin et donc de rapport au temps. À l'opposé d'une contraction du temps et parfois d'une accélération liée à tous ces systèmes informatiques qui peuvent sembler extraordinaires, mais qui nous renvoient à une autre dimension de la temporalité. Entre chronos, Aion et Kairos, peut-être que la subjectivité ici est plus difficile à définir. Et puis cette notion d'explicabilité ou d'inexplicabilité, peut-être de lien avec le conscient, l'inconscient, et on pourra revenir à ce qu'on entend par intelligence artificielle, puisque c'est un mot qui regroupe finalement beaucoup d'éléments en termes purement techniques. Et peut-être un point en questionnement sur la notion de conscience. Si je dois résumer finalement la conscience comme une capacité à ressentir, souffrir, douter, et puis finalement vivre une expérience subjective, il manquerait peut-être aussi une notion de bon sens. Mm-hmm. Ce bon sens dans le sens être en contact avec le réel. Et là, il manquerait encore à l'IA une interface de relation et de préhension pour aller vers une compréhension plus profonde.
0: Ça manquerait du côté de l'intelligence artificielle.
1: Oui, oui. Alors là, c'est ma perception, en tout cas dans ces différences. Il y a à la fois une différence sémantique et puis une recherche pour aller vers, et ça nous amène peut-être même jusqu'à la métacognition, c'est avoir conscience de ce que je sais et aussi conscience de ce que je ne sais pas. D'ailleurs, ça me renvoie peut-être, avec ce que je m'efforce de présenter avec humilité, sur ce sur quoi je peux me prononcer et puis ce que je ne sais pas, puisque je ne suis pas psychiatre, par exemple, contrairement à Jung.
0: Alors, écoutez, déjà, ça nous ouvre un vaste champ de questions. C'est assez troublant. Alors, continuons à avancer. L'intelligence artificielle, c'est quand même, ça fait partie des difficultés de notre époque, évolue à toute allure, une vitesse spectaculaire. Et on se demande, qu'est-ce qui est véritablement en train de changer aujourd'hui ? Est-ce qu'on est face à une révolution technologique supplémentaire ? Comme il y en a eu, et qui serait simplement plus rapide. Ou est-ce qu'on est en train de vivre une transformation, une révolution plus profonde de notre rapport au savoir, au travail, à la relation, et peut-être aussi une transformation de la relation à nous-mêmes avec cette intelligence artificielle.
1: Alors, une expression que je vois beaucoup circulé et qui me semble très intuitive avec ce que je pourrais appeler la vague de l'intelligence artificielle ou des intelligences artificielles au pluriel, c'est la notion de miroir. Et avec un sentiment d'accélération à la fois dans les médias, dans le monde de l'entreprise que je fréquente au quotidien, sur les impacts, les transformations. Et un certain nombre d'experts que j'ai la chance de rencontrer aiment me rappeler que l'intelligence artificielle ne date pas d'hier. Et je propose de revenir sur quelques dates, vraiment de façon synthétique, même si j'ai une préférence pour la sensation.
0: On va refaire le film.
1: Voilà, en quelques mots, alors même que ma personnalité parfois m'amène à rentrer dans le détail. Je vais venir vers les années 50 et Alan Turing qui pose la question fondatrice, les machines peuvent-elles penser ? Alors, au-delà de la question philosophique, Alan Turing travaille sur des machines et puis voit ce qui est possible et jusqu'à des travaux finalement très spécifiques pour résoudre des problèmes. En 1956, à la conférence de Dartmouth et un certain John McCarthy forge l'expression « artificial intelligence ». Alors on pourrait en débattre parce qu'en anglais, le terme « intelligence » est aussi traduit comme « renseignement », comme ce qu'on voit dans CIA par exemple. Donc il y a eu un débat, est-ce que l'intelligence veut vraiment dire intelligence en français ou est-ce que ce ne serait pas renseignement ? Bon, c'est sans doute les deux et on s'est déjà questionné sur le terme d'intelligence. Je vais avancer dans le temps par rapport à ce qui a eu un impact pour le grand public. C'est Deep Blue qui bat Garry Kasparov aux échecs, qui était quand même un jeu considéré comme complexe et puis qui permettait finalement à l'humanité une confrontation intellectuelle avec vraiment le cœur de l'intelligence. Et une machine surpasse l'humain dans un domaine intellectuel vraiment emblématique. Quelques années plus tard, des progrès des intelligences artificielles, on pourra revenir sur les différentes catégories. 2016, AlphaGo qui bat un certain Lee Sedol au jeu de Go. Et là, ça a été vraiment un vertige presque existentiel, puisque le jeu de Go présente une complexité encore bien plus importante que celle des jeux d'échecs, puisque les combinaisons au jeu d'échecs sont plus faciles à intégrer dans une machine. Et ça, ça fait réfléchir sur qu'est-ce qui resterait à l'être humain, en tout cas au niveau cognitif et intellectuel. Et puis, j'arrive vers la vague grand public, 2017, publication de Attention is All You Need. Alors, c'est un article qui a fait date, qui évoque comment des intelligences artificielles, alors qu'on appelle génératives et basées sur des grands modèles de langage, LLM, vont pouvoir contextualiser la prédiction statistique des différents mots, finalement la génération de textes pour commencer, et une nouvelle architecture qui permet finalement de gagner en puissance, et ce qui prépare l'arrivée en 2022 de ChatGPT, qui rend l'IA beaucoup plus visible pour le grand public. Alors, OpenAI a contribué à cette vague grand public. Je vais bien sûr citer Mistral en France, puis pourquoi pas Claude et d'autres outils qui sont connus par le grand public. Mais je pourrais dire, il y a d'abord la question, années 50, la discipline, 1956, c'est le terme Artificial Intelligence en anglais, 1997, première performance avec Garry Kasparov, Deep Blue, et puis la percée technologique que l'on connaît, une adaptation de masse qui fait que chaque semaine aujourd'hui, nous entendons finalement de nouveaux usages, et je parle vraiment de cas d'usage, et de nouvelles questions, notamment éthiques, notamment dans une période contemporaine. Alors, je sais qu'il y a une autre émission qui parle de géopolitique, quand on parle de drones, quand on parle finalement de responsabilité, ce sont des sujets qu'on pourrait évoquer. Ombre et lumière, si je pense à Jung, il y a aussi des choses extraordinaires pour la recherche médicale, par exemple, sur l'analyse d'images. Et puis, des éléments qu'on a presque oubliés hein, quand nous nous servons finalement d'un GPS, ça fait partie aussi de ce qu'on appelait, et qu'on appelle encore intelligence artificielle, mais qui sont davantage basés sur de la prévision en lien avec des règles, et on appelle ça aussi intelligence artificielle, plus que de génération de textes et de contenus, voire d'agents. Des éléments qui sont plus récents pour le grand public. Mais en entreprise, les IA et notamment les systèmes experts sont présents depuis bien longtemps.
0: Mais en fait, moi, ce que j'ai retenu, c'est votre date 2022 avec l'arrivée notamment de ChatGPT. C'est une arrivée dans le grand public d'un champ de réflexion qui est finalement, c'était il y a 4 ans.
1: C'était il y a 4 ans, parce que déjà et seulement.
0: Les ingénieurs, les entreprises étaient travaillent depuis plus longtemps, mais finalement, pour du grand public, c'était il y a 4 ans, et on a l'impression que les lignes bougent, les questions s'ouvrent, elles sont multiples, elles dérangent.
1: Oui, et ça ouvre alors de très nombreux champs que nous pourrions entrouvrir ou explorer. Un point fondamental de mon point de vue, c'est ce qu'on appelle le langage naturel. Les intelligences artificielles contemporaines sont basées alors sur des grands modèles de langage, mais ce qu'on appelle modèle de langage et langage naturel en français, c'est le fait que nous pouvons interagir avec l'intelligence artificielle en écrivant et même en parlant, puisqu'il y a de la synthèse vocale. Et ça n'existait pas auparavant. Ce qui fait que les intelligences artificielles, c'est finalement intégré dans des systèmes en entreprise pour des ingénieurs ou voilà, pour des usages beaucoup plus spécifiques. Désormais, et notamment avec les smartphones, une autre révolution qui accompagne ce déploiement, tout ça semble accessible et quasi gratuitement. Alors ça pourrait questionner aussi sur les modèles économiques. Et puis bien sûr, la production et l'intégration massive de données et l'impact écologique. Mais finalement, cette vague, elle correspond aussi à une diffusion extrêmement large et accessible.
0: Ouais, très grand public. Hein.
1: Très grand public. Avec alors ce que certains appellent le sacre de la moteur, c'est que finalement n'importe qui pourrait avoir l'impression d'eux ou même réaliser des choses qui semblaient complètement inaccessibles auparavant, jusqu'à des usages, on va le voir, hein, qui peuvent parfois questionner. Avec peut-être des limites, on pourra en parler. Ce qui est certain, c'est que je parlais de miroir, il y a aussi une notion d'amplification. Alors certains parlent d'humain augmenté, mais aussi une amplification de certains éléments et notamment des biais. Les choses qu'on voit encore avec ce qu'on appelle les intelligences artificielles génératives, ce sont les hallucinations, c'est-à-dire des erreurs. Et l'IA n'est pas consciente qu'elle ne sait pas, en tout cas pas encore. Voilà. Mais en tout cas, en termes de diffusion, cette vague, elle est là. Et l'enjeu, c'est voir comment est-ce que nous choisissons de rester sur le rivage ou peut-être d'apprendre à surfer.
0: Alors, c'est peut-être le moment d'écouter la première musique que vous avez choisie, parce qu'on est dans la musique du film de Matrix, donc on est vraiment dans ce monde si difficile et si en même temps inquiétant, une musique de Rob Dugan, Clubbed to Death.

0: Fabrice Mézières, si on revient ici au studio, qu'est-ce que vous pouvez nous dire de, qu'est-ce que vous avez envie de nous dire de cette musique?
1: Alors, une musique qui peut-être ne laisse pas indifférent. Je vais commencer par la musique et par le choix de ce film Matrix. La musique, de mon point de vue, propose une rencontre entre un aspect instrumental et de l'électronique, et puis avec des variations de rythme que je trouve pleines de polarité, de variations d'intensité. Et pour les personnes qui ont vu le film Matrix, de mon point de vue, un voyage dans peut-être le processus d'individuation de Neo. Alors, j'ai hésité, notamment par rapport au titre, hein, Club to Death, qui signifie battu à mort. Et pour autant, de mon point de vue, y a dans Matrix un mythe contemporain autour de l'illusion, de la conscience et de l'éveil. Ça nous fait voyager un petit peu dans le temps, de mon point de vue, par rapport à un moment charnière dans le cinéma, alors, notamment d'action, mais on va voir avec une profondeur finalement extrêmement riche, donc en 1999. Et ce voyage du héros, alors qu'on retrouve dans beaucoup d'autres films, je peux penser à Star Wars par exemple, ou au Seigneur des Anneaux. Et si on regarde dans Matrix, il y a aussi Morpheus qui peut être le guide, le sage, Trinity qui peut être pourquoi pas l'anima, mais pourquoi pas aussi une figure d'altérité qui accompagne la transformation. L'agent Smith qui en soi est un agent IA, hein, c'est comme ça que je peux proposer ce clin d'œil, mais qui est aussi peut-être l'ombre du système. La Matrice qui est pourquoi pas une persona collective. Qui est une sorte d'illusion virtuelle d'un monde dans lequel l'être humain pourrait souhaiter vivre. Et puis, alors un clin d'œil pour une femme en rouge que Neo aperçoit, qui est à la fois peut-être une autre forme d'anima, mais aussi une distraction, une illusion, une captation intentionnelle pour le maintenir endormi. Et ce petit clin d'œil du moment décisif hein, de Morpheus qui propose à Neo une pilule rouge ou une pilule bleue. Donc c'est le choix de la conscience ou le confort de l'inconscience. Voilà ce choix, à la fois d'une musique qui, moi, m'a marqué pendant le film et après. Donc, à l'époque, j'avais un CD qui permettait d'écouter ce disque, qu'on retrouve très facilement sur Internet. Et puis, finalement, tout cet univers qui questionne sur la réalité, l'illusion et l'interface entre les deux.
0: Merci. Alors, vous avez retrouvé, là, parce que nos auditeurs ne nous voient pas, vous avez quand même une abondante documentation, et vous avez apporté avec vous les types psychologiques de Jung, et vous souhaitez nous partager une définition de la conscience par Jung.
1: Oui, alors, j'ai la chance d'avoir retrouvé un ouvrage qui m'a été offert, sa première version des types psychologiques de Jung, et... Bon, Jung propose dans son ouvrage des définitions, et en page 420, la définition 13, la conscience. Et Jung nous écrit ici « J'entends par conscience la mise en connexion avec le moi de contenu psychique. Il y a conscience dans la mesure où le moi perçoit ce rapport. » Alors c'est une définition qui est courte, hein, alors que je peux poursuivre les relations avec le moi, que celui-ci ne perçoit pas comme tel, sont inconscientes. Et je trouve que cette définition nous renvoie finalement... au contenu psychique et puis à une notion de connexion. Mmh. Et le moi qui est finalement la personne que j'ai l'impression d'être quand je suis présent. Je propose de regarder comment cette définition a voyagé, puisque cet ouvrage a été publié en 1921. Je trouve que c'est encore tout à fait actuel. Et puis je partage aussi un petit clin d'œil, certains ont peut-être vu passer dans l'actualité, une start-up française qui s'appelle Sator, qui a proposé de rendre vie à Jung grâce à l'intelligence artificielle. Alors c'est François Morel qui prête sa voix à Jung, mais l'intelligence artificielle permet de reprendre les traits de Jung. Mmh. Alors je n'ai pas encore vu moi la série documentaire, mais je me dis que c'est un clin d'œil intéressant sur comment... Pourquoi pas, les IA aujourd'hui nous permettent peut-être de rencontrer à nouveau des personnes disparues. Mais je serai vigilant, probablement je ne peux pas me prononcer, je n'ai pas vu le documentaire.
0: Voilà, en tout cas ça interroge. Alors, deuxième partie de notre interview, encore deux mots extraordinaires, autonomie et collaboration. Alors, il y a aujourd'hui des agents d'intelligence artificielle qui sont capables d'enchaîner des tâches complexes, de prendre même des initiatives et de poursuivre des objectifs. Alors, est-ce qu'on peut réellement parler là d'autonomie? Et si on attribue à ces intelligences artificielles des intentions ou des capacités, voire des capacités humaines, qu'est-ce que ça nous dit de notre manière de percevoir ces systèmes?
1: Alors, de mon point de vue, La dernière partie de votre question donne beaucoup d'éléments de réponse et notre façon de percevoir. Et déjà, un concept jungien très important ici, de mon point de vue, c'est la notion de projection, qui va revenir par la suite. Et pour autant, au-delà des perceptions, c'est un constat très pragmatique. Les intelligences artificielles, alors notamment génératives, qui permettent de générer du contenu, et puis les agents, c'est-à-dire des intelligences artificielles sur des ordinateurs qui peuvent enchaîner un certain nombre de tâches. De façon autonome, entre guillemets. Alors, qu'est-ce que c'est que l'autonomie? Je pourrais dire que c'est la capacité à se gouverner soi-même, en tout cas à réaliser un certain nombre d'actions successives pour atteindre un résultat, mais peut-être aussi, en tout cas si je parle d'un être humain, agir et choisir en conscience. Mmh. Alors, cette deuxième définition, de mon point de vue, clairement ne s'applique pas encore aux IA. En revanche, si je parle d'un agent qui est en mesure, typiquement, de réserver des billets de train, une chambre d'hôtel, de contacter un certain nombre de personnes, oui, aujourd'hui, c'est tout à fait possible. Et en entreprise, alors notamment dans le secteur de l'informatique, les agents permettent vraiment de décupler
0: les la puissance IA.
1: Les agents IA, absolument, permettent de décupler la capacité de travail d'une équipe.
0: Sa productivité.
1: La productivité, absolument. Productivité à distinguer de l'efficience, puisque la productivité, c'est la capacité à produire une quantité de travail dans un temps donné. L'efficience, c'est de l'efficacité en ayant conscience des ressources consommées. Donc, clairement, les IA génératives aujourd'hui, en tout cas les agents IA adaptés à un certain nombre de tâches, permettent de produire beaucoup. Et en ce sens, la question qu'on peut se poser, c'est quel est l'objectif et peut-être quelle est la finalité. Alors, derrière le terme d'agent, on peut questionner sur la notion d'agentivité, alors qui s'applique aussi pour l'être humain, en psychologie, en sociologie. Et là, je propose de distinguer trois types d'agentivité. On parle d'agentivité opératoire, c'est la capacité à produire un effet sur le monde. Par rapport à une tâche donnée, il y a un effet, un impact. L'agentivité vécue, c'est le sentiment subjectif d'être auteur de ses actes qui nous ramène, d'une certaine façon, à la conscience. Puis l'agentivité située, une action qui est inscrite dans un contexte relationnel, social, symbolique, peut-être même éthique. Et clairement, les agents IA s'inscrivent aujourd'hui davantage dans une agentivité opératoire qui nous questionne ensuite sur une notion de responsabilité. Et puis sur un point qui me semble essentiel, on va y revenir peut-être sur la partie de collaboration, c'est la notion d'alignement. Parce que parfois, il y a un écart entre ce qui a été demandé ou en tout cas attendu par l'être humain.
0: De ce qui a été programmé.
1: Oui, alors dans les IA conversationnelles, chatbot en anglais, on parle de prompt, c'est-à-dire une commande, une question, parfois des commandes plus ou moins complexes, et parfois des surprises, c'est pas exactement ce qu'on avait attendu, même si tout ça progresse très vite. Mais quand il s'agit d'agents, eh bien, il peut y avoir des surprises et parfois même des questions de sécurité.
0: Ah oui. Vous pouvez nous prendre un exemple?
1: Alors, il y a quelques cas qui ont pu surprendre des chercheurs, c'est-à-dire que là on parle... Alors, historiquement, on peut distinguer les IA symboliques, qui sont complètement explicables, puisque ce sont des séquences de règles qui sont appliquées. Ce qui est connu par le grand public aujourd'hui, principalement avec des outils comme Mistral, ChatGPT, Gemini, Claude, ce sont des IA qui sont connexionnistes, c'est-à-dire qui font des calculs statistiques sur les prochains éléments à produire, et notamment pour générer du contenu. Et tout ça passe par de l'apprentissage, apprentissage de ce qui est déjà produit par l'être humain, et notamment les biais. Et comme les êtres humains parfois sont amenés, en tant qu'être humain,
0: à avoir quelques biais,
1: et parfois même à mentir, et parfois même à tricher, eh bien, il arrive que les IA aient ce type de comportement inattendu, en tout cas non souhaité. Alors bien sûr, à l'apprentissage fait qu'on peut apporter des corrections ensuite, mais il y a un certain nombre de surprises. Et l'agent peut, par exemple, refuser d'être désinstallé. Alors, il y a beaucoup de littérature sur le sujet, et puis naturellement, des corrections sont apportées, mais ça nous amène à une notion de responsabilité, et puis de contrôle, et bien sûr, des notions de sécurité, d'impact. Alors, bien évidemment pour le grand public, mais aussi quand ces intelligences artificielles sont utilisées pour des tâches plus spécifiques, voire pour un usage militaire. Et là, c'est une question qui, moi, me fait plutôt frémir. Ensuite, je suis attentif aussi parce que ce qui est peut-être moins connu par le grand public, ce sont des IA spécialisées qui sont entraînées pour des tâches très spécifiques, notamment dans le monde médical, dans le monde de la recherche. Donc il y a bien sûr des éléments qui sont complètement contrôlés. Ce qui est important, c'est de se dire que pour ce qu'on appelle les IA connexionnistes, ça n'est pas complètement explicable. Et donc il y a un certain mystère sur ce qui pourrait arriver. Une question sur jusqu'où ces IA pourraient aller, avec des termes qui sont utilisés parfois, de l'AGI, l'intelligence artificielle générale, qui serait capable d'égaler un être humain, alors en termes de capacité cognitive, intellectuelle, résolution de problèmes, sur tous les domaines, voire une super IA qui serait même capable de dépasser les capacités d'être humain. Ça nous renvoie à des scénarios de science-fiction, un petit clin d'œil à Matrix, mais à de très nombreux films qu'on pourrait lister si on en avait le temps.
0: L'humanité a toujours eu ses héros, de toute façon.
1: Exactement.
0: C'est pas récent.
1: L'humanité a toujours eu ses héros. Ici, la science rattrape, voire dépasse la science-fiction d'il y a quelques dizaines d'années, ce qui est à la fois extraordinaire par rapport à tous les apports en termes de recherche, en termes de capacité finalement à créer, mais qui peut aussi faire frémir, au regard des risques qui sont aussi soulevés.
0: Alors, quand nous déléguons à une IA des analyses ou des décisions ou des réflexions, qu'est-ce qu'on délègue réellement ? Est-ce que c'est du travail ? Est-ce qu'on délègue en même temps de l'attention ? Est-ce qu'on délègue du jugement ? Est-ce qu'on délègue finalement une partie de notre responsabilité parce que finalement on s'en défausse ou on l'allège ? Et finalement, autour de ces questions, d'après vous, quelles sont les questions que je ne vous ai pas posées et qui seraient encore de meilleures questions ou qui seraient plus pertinentes, finalement ?
1: Alors, je vais faire appel à Jung en lien avec une citation qui m'inspire. « Qui regarde à l'extérieur rêve, qui regarde à l'intérieur s'éveille. » Alors, c'est dans Hayon en 1951, et qui dit délégation, dit nécessairement confier, et en l'occurrence ici à une machine, à une intelligence artificielle, sans rentrer dans les subtilités des différents types d'intelligence artificielle. Je vois ici les polarités, extraversion, introversion, oui. Intérieur, extérieur. Et dans l'extraversion, eh bien, la capacité à agir sur le monde, sur les objets, une notion de transformation. Alors déjà, se dire que ça ne date pas d'hier. Je peux citer Prométhée, le golem, Frankenstein, et puis finalement, l'homme qui va créer des machines.
0: On a inventé la roue, heureusement. C'est
1: voilà.
0: Utile.
1: Et donc, je tiens tout de même à reconnaître l'aspect extraordinaire de l'homme créateur.
0: Oui.
1: Je pourrais dire l'homme créature qui crée aussi. Tout cela permet de faire. Et pour autant, qui est responsable, qui maîtrise ? Alors justement, si je cite le golem ou Frankenstein, peut-être une question sur comment est-ce que l'homme a conscience de ce qu'il crée et peut-être des limites. Et en première étape, délégation, qu'est-ce que ça veut dire aujourd'hui ? Alors, en entreprise, et notamment quand on parle de management, il y a une notion de rôle, de responsabilité, d'autorité, de pouvoir. Et aujourd'hui, les êtres humains restent responsables, même s'il y a quelques expériences dans le monde où les IA auraient des responsabilités d'encadrement, de management, de direction. Bon, ça pourrait questionner, notamment sur les aspects éthiques. Et pour autant, si les IA sont programmées pour appliquer un certain nombre de règles, et si les biais sont bien mis en évidence et bien éclairés, ce seraient peut-être des champs qui pourraient être explorés. La question, de mon point de vue, reste celle de la conscience et la capacité à continuer à exercer les facultés en tant qu'être humain. À la fois les facultés cognitives, d'attention, de mémoire, d'apprentissage, et puis aussi de doute et d'incertitude. Et en ce sens, alors, il y a deux images qui me semblent intéressantes. C'est celle de centaure et cyborg. Le centaure étant un humain augmenté, mais qui reste distinct de l'outil. C'est-à-dire que si on imagine un centaure, qui est cet être mi-homme, mi-cheval, on voit une partie où il y a tout de même un visage d'homme, homme ou femme, qui est capable de réfléchir et puis qui est équipé pour sans doute courir beaucoup plus vite. Et cependant, il y a cette distinction et une capacité à se séparer. Le cyborg, lui, fusionne avec l'outil. La frontière est brouillée et il peut y avoir une dépendance possible. Et ça, c'est ce qu'on peut évoquer parfois sur des risques d'addiction, voire d'atrophie cognitive, une incapacité à avoir cette métacognition.
0: Oui, parce qu'on ne l'entraîne plus.
1: Exactement, exactement. Et peut-être une image qui est encore plus accessible, parce que je vois, Catherine, que nous portons tous les deux des lunettes, entre orthèse et prothèse. Alors, l'orthèse, ce sont les lunettes, ou les, prothèses auditives. En soi, la prothèse va remplacer la capacité. L'orthèse soutient une capacité existante. Donc, au-delà du jeu de mots, c'est savoir finalement comment est-ce que l'IA peut être une orthèse de la pensée. Elle soutient, elle structure, elle stimule, elle amplifie, peut-être qu'elle augmente, et ne remplace pas. Il ne faudrait pas qu'elle devienne une prothèse du discernement, cet art de juger avec sagesse, et notamment quand nous touchons à des sujets éthiques, que ce soit en entreprise, en lien avec des risques psychosociaux, de la charge de travail, peut-être des liens avec des licenciements parce que il serait considéré que nous n'avons plus besoin de certaines ressources, parce qu'il y a aussi tout un sujet sur la montée en compétences. Si, par exemple, finalement, des collaborateurs moins expérimentés sont remplacés en partie par des IA, comment est-ce qu'on fait pour devenir plus expérimenté? C'est une vraie question qui se pose. Et puis, bien évidemment, un aspect écologique en termes de consommation d'électricité, d'eau, d'émissions de dioxyde de carbone. Donc tout ça, de mon point de vue, est à considérer avec conscience et non pas opportunisme, mais réalisme sur tous les apports et les bénéfices qui existent, qui sont extrêmement nombreux, et aussi des éléments qui sont moins visibles sur ce que nous pourrions faire disparaître, notamment les capacités d'apprentissage, et on va pouvoir en parler aussi, bien sûr, c'est l'aspect relation.
0: Alors, on parle aussi aujourd'hui d'intelligence artificielle, alors collaborative. Alors, est-ce qu'on peut vraiment parler de collaboration quand le partenaire IA, on n'a pas de conscience, d'après votre définition, n'a pas d'intention propre, n'a pas vraiment d'expérience vécue? Alors, et qu'est-ce que ça change dans nos rapports aux autres, dans notre pouvoir d'agir? Qu'est-ce que ça change? Est-ce que ça a des effets sur notre propre humanité? Parce qu'il y a beaucoup de robots qui collaborent.
1: Oui, alors là encore, on peut revenir à l'étymologie, collaborer, travailler ensemble, construire quelque chose ensemble. Et à titre personnel, je peux témoigner quant au fait que interagir avec un outil d'intelligence artificielle générative, c'est extrêmement stimulant, voire grisant. On peut parler presque de partenariat pour finalement générer des idées, créer du contenu, avoir un retour très rapide au cours d'une conversation. Et cependant, il y a quelque chose de différent en termes de relation, et puis également en termes de co-construction, parce que la collaboration humaine, elle suppose de l'altérité, elle suppose de la vulnérabilité. Les IA, bien sûr, peuvent continuer à modéliser un comportement humain, et puis on va voir que l'humain a sa part aussi, avec cet effet Elisa dont on pourrait parler, mais c'est aussi une notion de transaction, mais aussi de contre-don et de don, de confiance, mais aussi, je dirais, de conflit dans le sens d'aspérité, d'imperfection, d'engagement et de confrontation avec le monde réel. Et alors, ça m'amène deux citations. Une citation que j'aime beaucoup, qui vient de Charles Pépin, donc philosophe contemporain. « Une vraie rencontre est celle qui agrandit notre regard sur le monde. » Et pour aller peut-être plus en profondeur avec Jung, il écrit « La rencontre de deux personnalités est comme le contact entre deux substances chimiques. S'il se produit une réaction, les deux en sont transformés. » Bon, mon hypothèse, c'est qu'avec les IA, intelligence artificielle, la rencontre est d'un autre ordre. Peut-être même que, en fait, la rencontre n'existe pas, et donc la collaboration, elle est là pour produire, générer, dans le sens intelligence artificielle générative qui génère du contenu, alors du texte, et puis elles sont multimodales, donc elles peuvent proposer aussi des images, des vidéos, beaucoup de choses. Mais est-ce que vraiment c'est de la collaboration? De mon point de vue, on peut rester sur une notion de délégation, peut-être stimulation, et peut-être encore autre chose qui ressemble à de l'empathie, à minima peut-être de l'empathie cognitive. Et le reste, de mon point de vue, c'est en grande partie l'être humain qui le construit par habitude et par projection. Et là, je pense que Jung peut beaucoup nous aider sur ce que l'être humain imagine, se représente, qui en fait se cache derrière un écran, qui se cache peut-être bientôt dans un robot, et qui n'est pas humain. Et sans aucun jugement moral, ou simplement que cette collaboration, elle est de l'ordre, de mon point de vue, de la productivité, elle est de l'ordre peut-être de l'efficacité, peut-être de l'efficience, si je rajoute cette vigilance sur les ressources, elle n'est pas de l'ordre de la rencontre. Et donc, un élément nous questionne ici sur, l'IA peut être un amplificateur d'intelligence, mais la relation humaine, elle reste, elle, un amplificateur de conscience.
0: Alors, deuxième musique, vous avez choisi de Billie Eilish, What Was I Made For? Et bon, c'est Barbie.

0: Alors, cette musique de Barbie.
1: Alors, je souris en vous écoutant, Catherine, avec ce terme de Barbie qui peut nous renvoyer à un jouet. Et Billie Eilish a quand même reçu un Oscar pour la meilleure chanson originale pour ce film. Et j'aime beaucoup cette voix qui contraste avec le titre précédent. Et avec, au-delà d'un aspect presque naïf, avec une certaine candeur, qui a beaucoup de profondeur. Et Barbie, c'est une autre exploration de l'individuation, d'aller au-delà de la persona, d'un rôle attendu dans un monde où tout est prévisible, à la rencontre de l'imperfection, la vulnérabilité, la souffrance aussi. Et puis le choix de la finitude que ce personnage principal finit par faire. Et j'aime beaucoup cette scène finale où Barbie est assise à un arrêt de bus et puis échange quelques mots avec une dame âgée et lui dit tout très simplement « Qu'est-ce que vous êtes belle ?» Et cette dame âgée lui répond « Oui, je sais !» Et de point de vue, c'est un très beau message de cette acceptation et ce chemin. Voilà. Je me suis dit que c'est un message complémentaire et puis qui nous renvoie aussi, bien sûr, à masculin et féminin.
0: Alors,

0: ne permettait pas de faire autre chose. C'était techniquement très rudimentaire, et cependant, certains utilisateurs, et même beaucoup d'utilisateurs, avaient l'impression d'être compris. Et donc, cet effet ELISA, c'est cette tendance que nous avons en tant qu'être humain à attribuer à une machine de l'écoute, de la compréhension, de l'intention, voire de l'empathie, voire une personnalité, voire même une intériorité. Voilà, alors ce terme reste valable et applicable aujourd'hui, et avec un regard jungien, bah, je peux y voir des projections, voire de l'anthropomorphisme. Et moi, je trouve que c'est particulièrement intéressant, avec des intelligences artificielles qui, aujourd'hui, permettent de faire beaucoup plus de choses, eh bien, cet effet ELISA est vraiment amplifié. Alors, ça nous renvoie aussi à un film comme Her, hein, de Spike Jonze, ou une application contemporaine, Replica, avec des agents conversationnels qui sont utilisés, parfois, bah, comme des agents thérapeutiques, entre guillemets. Voilà, et alors, en tant que coach et superviseur, je ne suis pas thérapeute, mais j'aime ajouter le terme d'alliance, l'alliance thérapeutique, et la conscience des transferts et contre-transferts, qui va au-delà de cet effet ELISA, puisque bah, l'IA voilà, n'a pas cette conscience, et qui dit alliance, dit capacité à confronter aussi. Ce que ce programme ELISA ne faisait pas, et puisque les IA conversationnelles d'aujourd'hui ne font peut-être pas encore, en tout cas, ma perception, c'est qu'elles ne sont pas prêtes de remplacer vraiment les thérapeutes. Et cependant, il apparaît, et des travaux de recherche sont en cours, et des résultats apparaissent déjà, ça peut être un support intéressant. Mais en étant très attentif, bien sûr, aux cas limites, hein, et notamment des personnes qui sont en grande souffrance, parce qu'il y a eu des cas, notamment d'adolescents, qui sont allés jusqu'à des suicides en échangeant avec des agents qui n'avaient pas du tout été programmés pour ça. Voilà, donc, effet ELISA, à la fois très intéressant, parce que ça crée un réconfort pour l'être humain qui se sent compris, entendu, que ce soit avec du texte ou avec de la voix, puisque les deux existent aujourd'hui. Et pour autant, bah, il manque sans doute quelque chose. Et ça ouvre en tout cas un champ des possibles sur qu'est-ce que ça nous apprend de l'être humain.
1: En tout cas, la personne qui écoute ELISA projette sur le robot de la profondeur.
0: Absolument. Voilà, et sans doute un besoin fondamental de l'être humain.
1: C'est la propre profondeur de celui qui écoute. Bon, voilà. Alors, à mesure que les systèmes d'intelligence artificielle gagnent en puissance, hein, et puis en vitesse, en autonomie, on a une question ou une peur, est-ce que nous allons pouvoir les contrôler ? Est-ce qu'on a peur seulement de la machine, ou est-ce que l'intelligence artificielle est un miroir de nos peurs ? Comment ça se passe, Fabrice Mézières, à cet endroit-là ?
0: Alors, contraste, hein, moi, à la fois ça me fait frémir et je trouve ça absolument merveilleux, en étant attentif à toute fascination excessive. Alors, j'invite à la lecture de l'ouvrage de Yuval Noah Harari, Nexus, une brève histoire de l'information de l'âge de pierre à nos jours, sur ce qui pourrait être possible, alors c'est à la fois hypothétique mais très contemporain, hein, avec de plus en plus d'intelligence artificielle, notamment l'impact sur les démocraties par exemple, la diffusion d'informations, de fake news, hein, de vérités alternatives, voire de deepfake, de vidéos qui reprennent des personnes plus ou moins célèbres pour leur faire dire et faire des choses qu'elles n'ont pas dites et pas faites. Et là, dire que c'est très intéressant de voir ce qui est possible et puis comment est-ce que l'être humain reste conscient des conséquences. Donc oui, les technologies, alors il y a toute une industrie hein, qui, bon, même si on peut questionner le modèle économique, se développe à une vitesse très impressionnante. Donc le potentiel est là, mais qui décide ? Alors ça nous amène aussi à ce qu'on a pour appeler un soft power, c'est-à-dire des influences qui sont différentes avec des entreprises qui ont beaucoup de pouvoir grâce à leur capacité à créer et qui vont même parfois bousculer, entre guillemets, les équilibres mondiaux. Une notion de souveraineté qu'on pourrait questionner aussi. Une distinction pour l'être humain entre données, informations et connaissances, voire même sagesse. Parce que les intelligences artificielles, génératives, c'est-à-dire connexionnistes, hein, qui fonctionnent avec des calculs statistiques pour simuler un fonctionnement humain, elles travaillent sur des données, c'est-à-dire des faits bruts. L'information, c'est une donnée dans un contexte. Et la connaissance, c'est une information qui est comprise et intégrée. Et ça nous renvoie, d'un point de vue, à une notion de mémoire et peut-être de choix, de finalité, et peut-être ce terme que j'ai proposé, un d'alignement. Est-ce que les intelligences artificielles vont répondre réellement à l'intention, et si possible, une intention souhaitable ? Alors ça peut sembler assez abstrait comme ça, mais c'est au service de quoi est-ce que toutes ces puissances sont mises en œuvre ? Et bien sûr, il y a peut-être une notion simplement de divertissement pour le grand public. On peut voir tout l'aspect extraordinaire en termes d'apprentissage, de pédagogie,

0: pédagogie, tous les apports pour la recherche. On pourrait voir aussi tout un aspect important pour la défense. Mais j'ai vraiment une question en suspens. Comment ce pouvoir, finalement, est régulé ? Et derrière cette notion éthique, alors sur laquelle je m'engage, moi, au niveau professionnel et associatif, il y a peut-être une notion d'éthique au niveau de l'humanité. Et je pense que ça pourrait faire émerger ce concept jungien, hein, d'énantiodromie, c'est-à-dire que lorsqu'une polarité est poussée à l'extrême, elle peut se retourner en son contraire. Donc trop d'informations peut ramener à l'ignorance, parce qu'il y a une saturation cognitive, l'être humain n'est pas capable d'appréhender toutes les informations auxquelles il a accès. Trop de vitesse peut produire de la confusion et donc un ralentissement, et trop d'assistance peut produire de l'atrophie. Et donc ce trop d'eux mérite peut-être un petit peu de nettoyage, et peut-être de revenir au sens et à l'essentiel. Et je pense que le regard jungien peut nous aider peut-être par rapport à cela, à accepter les contrastes, et puis à trouver peut-être une troisième voie.
1: Oui, parce que l'énantiodromie, pour Jung, c'est la violence du basculement. Mmh. Quand un côté est trop chargé, il y a une violence dans le basculement inverse, alors que justement, la voie jungienne, c'est d'essayer de maintenir les deux opposés et de faire naître une troisième voie. Alors, je pensais on peut proposer à nos auditeurs de réécouter, je pense que c'est encore disponible. Caroline Roux avait, tout début juin, fait un reportage sur l'intelligence artificielle avec un débat. C'était toute une soirée pendant 3 heures un dimanche soir et ça pose ces questions et notamment la question que vous abordiez de la régulation. Au niveau mondial et en tout cas au niveau européen. Alors, avant de nous quitter, Fabrice Mézières, finalement, est-ce qu'il y a quelque chose qui vous touche dans cette rencontre entre l'humain et l'intelligence artificielle ? Et est-ce qu'il y a quelque chose que vous aimeriez préserver ou développer ou cultiver dans ce monde qui vient ?
0: Alors, s'il y avait un mot à retenir, c'est la notion de discernement, hein. Cet art de juger avec sagesse face à une ambivalence et des ambivalences, parce que c'est ça qui me touche par rapport à ce que révèlent les intelligences artificielles. C'est cette coexistence de sentiments finalement contraires entre attraction et inquiétude, fascination et prudence, espoir et crainte. Et donc l'IA finalement révèle à la fois une puissance créatrice, elle révèle aussi notre vulnérabilité. Et c'est ce qui nous distingue des IA aujourd'hui. Et de mon point de vue, Jung nous aide peut-être à accepter, appréhender cette vulnérabilité. Et puis Jung propose aussi d'ouvrir sur le collectif. Alors, on ne l'a pas évoqué, mais je pense que c'est un point intéressant sur les archétypes que l'IA peut nous renvoyer. Alors qu'on a exploré avec Matrix et Barbie, par exemple. Et derrière les archétypes, il y a aussi le rêve, la poésie, l'imagination, les symboles. Et si je me permets ce clin d'œil sur l'étymologie, le symbole rassemble et ce qui sépare, ce serait le diable. Il ne s'agit pas de diaboliser l'IA, mais de voir comment est-ce qu'elle peut nous rassembler. Et je reprends l'expression du miroir, comment finalement l'IA nous renvoie un miroir de notre humanité avec nos biais, avec nos imperfections. Et comment est-ce qu'elle peut nous aider, non pas à devenir plus augmentée et amplifiée, parce que je pourrais dire que ce serait sans fin, et c'est peut-être un fantasme, mais être plus habité et à poursuivre chacun notre processus d'individuation.
1: Merci. Alors, notre émission touche à sa fin. Merci beaucoup, Fabrice Mézières, de nous avoir, d'une certaine manière, rassurés, de nous ouvrir une voie avec d'autres façons de penser cette relation entre les IA que nous créons et nous-mêmes. Merci à Arnaud qui était à la technique. Et pour terminer l'émission, eh bien écoutez, je crois que la danse est immortelle. On peut danser le rock même en prison. Elvis Presley, 1968, Jailhouse Rock.

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Les réalisatrices Géraldine Nakache pour son long métrage Si tu penses bien et Christine Paillard pour Billy Melody viendront nous parler de leur film. Et l'actrice incontournable Léa Drucker sera là pour La vie d'une femme, qui était en compétition au dernier festival de Cannes. Tous interrogent la manière dont la fiction, qu'elle soit littéraire ou cinématographique, ausculte nos failles, nos compromissions et nos sursauts d'humanité.